0: feux de forêt. Le premier ministre David Eby en a fait l'annonce en conférence de presse quelques heures après l'évacuation en pleine nuit de 20 000 personnes en raison d'un violent brasier dans le sud de la province. Annie Véraud fait le point.
1: Minister Green has declared a provincial state of emergency.
2: La Colombie-Britannique déclare l'état d'urgence dans la province. Le premier ministre David Eby a indiqué que le feu de forêt qui s'est déclenché dans la région de l'Okanagan vendredi soir marque un virage significatif dans la lutte contre les incendies.
1: With this new fast-moving wildfire and the large-scale evacuation.
2: Plus de 20 000 personnes ont quitté leur maison d'urgence dans la région de Summerland et certaines ont dû être évacuées par voie aérienne en raison de la croissance rapide de l'incendie de Bald Range. Le premier ministre a indiqué samedi que des opérations de sauvetage se poursuivent pour aider les personnes toujours sur place.
1: Emergency officials advise us that they now need the specific tools that...
2: L'état d'urgence donne des outils supplémentaires à la province pour faire face à une situation que les autorités qualifient de sang précédent.
3: The conditions we face in BC right now, in particular in the southern third, are explosive.
2: Cliff Chapman, directeur des opérations pour BC Wildfire, explique que la Colombie-Britannique est aux prises avec des conditions explosives, alors que des températures chaudes se mêlent à une sécheresse persistante. Il ajoute que le risque d'autres feux similaires se déclarent dans la province est bien réel. Ici Annie Véraud, Radio-Canada, Vancouver.
0: Les tractations se poursuivent entre les négociateurs américains et canadiens dans le but de parvenir à une entente commerciale avant l'entrée en vigueur de nouveaux tarifs prévus le 19 août. Plusieurs informations ont circulé dans les derniers jours sur de possibles concessions que le Canada serait prêt à faire. Selon CBC, Ottawa pourrait lever les interdictions sur la vente d'alcool américain. Or, ce sont les provinces qui ont compétence en la matière, une réalité bien comprise par le gouvernement Carney, selon l'ancien premier ministre du Québec, Jean Charest.
4: Le gouvernement fédéral reconnaît d'emblée, sans aucune difficulté, que ce sont les provinces qui ont la pleine compétence sur la question du commerce de l'alcool. Et c'est aux provinces, incluant le Québec, à qui reviendra la décision de remettre les produits d'alcool ou non sur les tablettes.
0: Ottawa serait également ouvert à des aménagements sur le lait, mais sans toucher au système de gestion de l'offre. D'ailleurs, les négociations s'imposent de plus en plus comme un enjeu politique au Québec, à l'approche du déclenchement des élections. De passage dans la région de Trois-Rivières, le chef du Parti libéral, Charles Milliard, a critiqué l'attitude de la première ministre, Christine Fréchette, dans les discussions en cours. Selon lui, le gouvernement caquiste ne s'intéresse pas suffisamment au rôle du Québec au sein de la Fédération. Le chef libéral réclame une plus grande implication de la province dans les discussions, en particulier dans le contexte où Ottawa semble prêt à faire des concessions qui auront un impact sur les provinces.
5: C'est quoi le plan de Mme Fréchette pour s'impliquer dans les négociations canadiennes? C'est quoi son plan pour protéger la gestion de l'offre? C'est quoi son plan pour régler les enjeux qu'on a eus dans les secteurs miniers et forestiers où la CAQ a fait des dégâts en ce moment et où les négociations entre le Canada et les États-Unis nuisent à ces secteurs-là? Alors, honnêtement, c'est une question de fond, c'est une question de forme. On a besoin d'un nouveau gouvernement. Si les Québécois veulent en avoir plus pour leur argent avec les États-Unis, c'est pas avec la CAQ que ça va se passer.
0: Les prochaines élections générales provinciales sont prévues le 5 octobre 2026 au Québec. Par ailleurs, les tensions économiques font mal aux maraîchers du Québec. Les exportations de fruits et légumes vers les États-Unis sont en baisse, ce qui augmente la concurrence pour la vente locale. Étienne Perrault est allé à la rencontre de producteurs maraîchers.
6: Les bonnes fraises du Québec en spécial.
7: Au marché Jean Talon à Montréal, l'été bat son plein et les kiosques débordent de produits locaux.
8: Les légumes, présentement, sont au rendez-vous, les petits fruits aussi.
7: Serge Marticotte, du Jardin des filles à Paul, se réjouit de l'abondance de ses récoltes, même s'il demeure prudent quant à la suite de la saison.
8: Moi, je dis toujours, en tant que producteur, je vais vous dire ça au mois d'octobre, lorsqu'on aura tout ramassé et tout vendu.
7: Les clients aussi sont au rendez-vous. Et pourtant, ses revenus, eux, sont en baisse.
8: Les profits sont moindres parce que tout coûte plus cher à produire. Et puis, on a de la misère à augmenter nos tarifs dû à la concurrence.
7: Une concurrence d'ailleurs plus grande cette année en raison de la baisse des exportations vers les États-Unis, estime la présidente de l'Association des producteurs maraîchers du Québec, Catherine Lefebvre.
9: À chaque fois que il y a de la complexité entre les deux pays, bien, on s'aperçoit là qu'il y a une baisse de la demande pour les États-Unis. Que ce soit l'Ontario qui a des surplus, que ce soit le Québec qui a des surplus, personne n'est capable de les écouler sur d'autres marchés.
7: Sans compter que la hausse du coût du carburant exerce une pression importante sur les producteurs, souligne Déborah Lindsay, du roi du maïs sucré.
10: Parce que nos coûts de production ont augmenté pour tous les producteurs maraîchers au Québec. L'essence, tout le monde est au courant à quel point ça a augmenté.
7: Malgré tout,

0: se réjouit de voir autant de clients acheter des produits d'ici. Ici Étienne Perrault, Radio-Canada, Montréal.
1: En terminant, le Sénat américain a finalement approuvé la nomination de l'ex-avocat personnel de Donald Trump, Todd Blanche, au poste de secrétaire à la justice après plusieurs jours d'incertitude. En tout, 50 sénateurs ont voté pour sa nomination, tandis que 49 s'y sont opposés. Deux sénatrices républicaines se sont jointes aux élus du Parti démocrate pour contester ce choix. Les opposants à la nomination de Todd Blanche se sont notamment inquiétés de la possible utilisation par le président Trump du département de la justice comme d'une arme politique contre ses opposants. Voilà, c'était vos informations. Passez une excellente soirée.
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0: le fait de monter sur scène avec un micro, si on parle du stand-up, c'est une prise de pouvoir. Ça reste encore réservé aux hommes. Enfin, les hommes, on appelle encore à lâcher du terrain.
1: En Europe, il n'y a pas d'école de comédie, de formation de comédie. C'est pour ça que, justement, à l'école de l'humour à Montréal, il y a autant de Français, de Belges et d'Européens qui viennent.
2: Tu vois, quand c'est un humoriste qui n'a pas percé, qui lance une école, je suis là, ouais, bon, bah, c'est marrant que tu sois directeur d'école alors que tu devrais prendre des cours, quoi. C'est...
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4: Bienvenue dans ce 7e épisode d'Ouvrir les vannes. On a toutes et tous dans notre entourage quelqu'un qui est persuadé qu'il aurait pu faire de la scène. Vous savez, cette personne qui fait rire tout le repas de famille, qui raconte toujours la meilleure anecdote et qui conclut invariablement par « Franchement, j'aurais dû faire humoriste ». Le problème, c'est qu'entre faire rire ses amis ou sa famille et faire rire des inconnus pendant une heure, il y a un monde. Alors, est-ce qu'on est humoriste ou est-ce qu'on le devient ? Peut-on apprendre à écrire une blague, à trouver son clown, son rythme, sa voix ? Existe-t-il une méthode pour faire rire ou faut-il simplement monter sur scène encore et encore ? Vous l'avez forcément compris lors des épisodes précédents, derrière la spontanéité apparente des meilleurs humoristes se cachent souvent des heures d'écriture, de réécriture, de doutes, d'essais et d'échecs. Faire rire est un art, mais c'est aussi un métier. Et comme beaucoup de métiers, il peut s'apprendre. Dans cet épisode, nous verrons pourquoi des formations spécifiques s'ouvrent aux femmes. Nous entendrons celles et ceux qui un jour ont décidé d'ouvrir un carnet pour écrire leur première blague. Quelques humoristes et formateurs partageront leurs conseils à toutes celles et ceux qui rêvent de prendre un micro. Mais avant ça, nous allons entendre Louise Richer qui, il y a 40 ans, a décidé d'ouvrir la première école entièrement dédiée à l'humour. Aujourd'hui, l'École nationale de l'humour de Montréal s'apprête à investir de tout nouveaux locaux en plein centre-ville, preuve s'il en fallait de son succès.
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5: À l'époque, moi, j'ai pu travailler dans des soirées d'humour avec différents projets de soirées de comédie. J'étais à même, pendant plusieurs années, de constater effectivement le manque flagrant d'accompagnement, de soutien possible. Et donc, pour moi, c'est apparu complètement pertinent de mettre sur pied une formation pour accompagner les humoristes qui, n'oublions pas, sont des auteurs et des interprètes. Alors, c'est beaucoup de compétences à maîtriser. Et donc, j'ai pu créer, inventer cette école. Et je vous dirais que, à ma grande surprise, les réactions n'ont pas été très accueillantes. Disons que j'ai été confrontée à beaucoup de vents contraires et de ridiculiser l'idée même d'une formation en humour, parce que l'humour, ça s'apprend pas, on l'a ou on l'a pas. Puis, de toute façon, le sous-texte, souvent des commentaires, c'était... L'humour n'est pas un art et que de toute façon, c'est facile si on a un sens de l'humour et qu'on décide d'en faire un.

métier. Nos prestations seront la moitié de l'improvisation. Et donc, il n'y avait pas de compréhension des exigences des métiers de création en humour. Et ça a pris maintes années, même à ma grande surprise, d'avoir à les défendre dans l'espace public.

0: je dirais une bonne décennie avant que, effectivement, l'idée même d'une formation en humour soit respectée, j'allais dire même acceptée, soit vue comme légitime. Et je pense que ce qui a été l'élément central de l'argumentaire éventuellement, ça a été le rayonnement des diplômés, des gens qui sortaient de l'école. Alors, on s'est vite aperçu que ça faisait une différence, que ce soit aussi les employeurs, producteurs et autres. C'est une formation de 5 sessions, de 2 ans et demi. Alors, je pense que ce qui est devenu la donnée la plus éloquente de l'impact de l'École nationale de l'humour a été le rayonnement de ces diplômes.
1: Pascaline, il faut qu'on trouve un ou une diplômée de l'École nationale de l'humour à Montréal qui puisse en parler. T'as une idée?
2: Il y a Catherine Levac. Elle a eu son diplôme il y a une dizaine d'années, 10-12 ans.
3: En Europe, il n'y a pas d'école de comédie, de formation de comédie. C'est pour ça que, justement, à l'École de l'humour à Montréal, il y a autant de Français, de Belges et d'Européens qui viennent. Si eux sont prêts à traverser, sont prêts à traverser l'océan pour venir vivre ici 2 ans pour avoir cette formation-là, peut-être qu'ils sentent qu'ils en ont besoin.
1: Eh bien, justement, quand on regarde du côté de l'Europe, est-ce que tout le monde a envie de partir à Montréal? On a posé la question à l'humoriste suisse Alexandre Kominek et à son franc-parler.
4: Alors, je sais pas, j'ai pas fait. Bon, moi, j'ai fait l'école de Ali, hein. Mais, je suis en train de me frapper. Mais, il y a des écoles, tu sais, je sais qu'au Canada, il y a une école de l'humour qui est géniale. Et il y a des Roman Frassiné, Mehdi Boussaïdan, des gens que je connais qui ont fait cette école, qui est renommée, donc ça, j'y crois. Maintenant, je pense que c'est un peu une nouvelle tendance où il y a des écoles, on dit, ouais, faut voir. Tu vois, quand c'est un humoriste qui a pas percé, qui lance une école, je suis là, ouais, bon, bah, c'est marrant que tu sois directeur d'école, alors tu devrais prendre des cours, quoi. Mais après, je pense que c'est, ouais, c'est une expérience comme une autre. Si tu peux jouer, tu joues.
5: La vie, elle a changé, les amis. La vie, elle a changé. En vrai, le vrai truc qui a changé, c'est que maintenant...
1: Romain Frissinet.
5: Il y a des gens...
1: Humoriste français.
5: Ils me connaissent. C'est bien.
1: Diplômé de l'École nationale de l'humour.
5: C'est un cadeau du ciel, en vrai, c'est magnifique.
1: Montréal.
5: Mais c'est un truc qu'il faut gérer.
1: 2015.
5: T'es pas prêt avant que ça t'arrive. La dernière fois, je sors de chez moi, passage piéton. Ça, je gère. C'est pas mon premier passage piéton. En vrai, ça va, je m'en sors. Là, il y a un mec qui arrive en vélo, très vite, trop vite. Il y a des mecs qui vont trop vite en vélo. T'as envie de les attraper et leur dire, ça y est, passe-le le permis moto, cousin, ça y est. La vitesse, elle est plus adaptée au véhicule, mon ami, ça suffit. Il y a des gens, ils font ça en roller aussi. Le roller, c'est pas un véhicule, t'es encore un piéton, t'es avec nous. Quand tu l'as acheté, on t'a demandé ta pointure, t'es un piéton, redescends. Là, le mec, il arrive vite, comme ça, vite, vite. Quand il arrive à mon niveau, il tourne la tête comme ça. Et il fait, oh,

0: Et moi, je suis là, je me dis, c'est le destin. En total mytho, je lui dis, ça va? Il me regarde, il fait... Après, il me dit, t'es Romain Fraissinet? Et moi, je m'appelle pas Romain. Je m'appelle Roman. Donc, je lui dis, non. Et il m'a regardé, il m'a dit, bah, nique ta mère, alors! Et ça, c'est une journée classique, les amis.
1: Nos formateurs à 80...
2: Louise Richer.
1: 12% sont des praticiens. Alors, quand ils passent la porte, ils arrivent avec leur propre bagage, leur propre compréhension fine de l'écosystème. C'est extrêmement important d'avoir cette ouverture-là. Et d'ailleurs, pour nous, la relation prof-élève n'est pas une relation verticale, c'est assurément une relation horizontale. C'est pas pour rien que la vie fait en sorte qu'on m'a proposé d'inventer une école. La psychologie n'est pas loin de la pédagogie. Je suis presque rendue leur grand-mère à tous, à l'âge que je suis rendue. Mais c'est fou, c'est... Je décrivais au départ mon travail comme de dessiner un espace sécurisé d'apprentissage dans le respect des jeunes qui la fréquentent. Puis s'il y a quelque chose de maternel, mais je le prends dans le sens d'être là pour s'assurer que cette évolution-là, cet apprentissage-là, qui est pas simple, qui est exigeant, le soit dans l'exigence, soit, mais beaucoup dans la bienveillance. L'acte même de sélection des participants, participantes à la prochaine session, je le vois comme une grande responsabilité. Puis à partir du moment qu'on croit avoir décelé un potentiel,

0: est là pour explorer avec la personne. Et donc, c'est dédié, j'allais dire sa vie, ou du moins une grande partie de sa vie, à réfléchir sur ce qu'on a à dire, comment on veut le dire, donc un contenu, une forme, et d'explorer à travers différents cours, que ce soit créativité, que ce soit histoire de l'humour, que ce soit humour et société, dans le cadre duquel la moitié du cours, c'est dispensé par un prof de sciences politiques, essayer de bien comprendre les enjeux, notre environnement politique, social. Et la deuxième partie du cours, ce que j'appelle une figure imposée, ben nos étudiants doivent faire de l'humour à partir de l'actualité politique et sociale. Alors, la formation se balance entre le style libre et des figures imposées. C'est comme une certaine façon d'aller voir ailleurs si on y est. Alors, les créateurs vont également faire de la chronique, ils vont être exposés, puis comme on a une approche pratique, ils vont plonger à travers ces différents contextes-là et pour, en fait, aussi alimenter leur banque de matières premières pour faire ce commentaire-là public sur notre environnement, qui soit plus sur de la sphère personnelle que de la sphère sociale et politique.
1: Voilà pour le Québec qui est pionnier dans le domaine. En Afrique, on l'a compris, l'humour est en plein essor. Dans le précédent épisode, on le présentait même comme un nouvel Eldorado. Mais en termes de formation, on en est où? On en discute avec Maman, humoriste nigérien.
2: L'une de mes priorités, c'est la formation. C'est ce qui manque en Afrique dans tous les domaines, que ça soit domaine beaucoup plus indispensable pour la vie quotidienne des Africains, comme la santé, l'éducation, comme la vie de tous les jours, les électriciens, dans tous les domaines, c'est la formation qui manque en Afrique. Et d'ailleurs, on le voit, toutes les institutions internationales, tous les gouvernants mettent beaucoup, beaucoup d'argent dans la formation. Et c'est pour ça que c'est vraiment mon challenge avec mes amis de la société de production que j'ai montée ici à Abidjan, c'est la formation. Apprendre à l'écriture aux jeunes humoristes, la scène, l'écriture, que ça soit des sketchs, que ça soit des films, des scénarios, pour que l'Afrique, les Africains prennent en main leur narratif et racontent leur histoire. Comme dit le proverbe, maintenant, c'est au tour du lion de raconter l'histoire de la partie de chasse. Le chasseur a raconté la sienne, maintenant, c'est au lion de raconter l'histoire.
3: Marie, je suis en train de dérusher l'interview de Ndongo et il est en train de parler de Africa Stand-Up Festival. Et du coup, ils utilisent beaucoup en fait ce festival pour former les personnes qui sont intéressées à l'humour. C'est pertinent de le mettre maintenant, je pense.
4: Africa Stand-Up Festival, c'est vraiment le premier festival en Afrique qui a professionnalisé l'humour. On a commencé à programmer des one-man shows et des one-woman shows. Parce que c'est assez rare de voir un festival qui met en scène des one-man et des one-woman shows. Généralement, les festivals, c'est des plateaux. Des humoristes qui viennent, qui passent, qui viennent, qui passent, et puis ça fait une soirée de gala et on diffuse. Nous, on est allé plus loin avec déjà les formations. Chaque fois, on a 2 semaines d'ateliers de formation avant chaque festival pour mettre les gars à jour, pour que les gars créent des textes inédits, pour travailler en atelier, échanger les uns avec les autres, etc. C'est pas intéressant d'avoir une scène nationale avec 1 ou 2 humoristes connus, 1 ou 2 humoristes talentueux, 1 ou 2 humoristes qui tournent. C'est bien d'en avoir 10, 15, 20 qui tournent. Ça, c'est magnifique. Là, ça fait que le mouvement, il va durer très longtemps.
5: Je sais ce que vous vous dites. Qu'est-ce qu'il est beau? Qu'est-ce qu'il est bien habillé? Est-ce que... Je sais tout ça, je sais. Je suis Congolais. Il faut bien s'habiller. Donc, le Congolais et la veste, c'est une histoire d'amour. C'est, chez nous, c'est comme ça, c'est normal, il faut bien s'habiller. La veste est un régulateur de vitesse qui t'empêche de faire certaines choses avec brutalité.
1: Welfare Kaya.
5: En boîte de nuit, par exemple, lesquels qui dansent? Beaucoup. Est-ce que ce sont ceux qui sont en veste ou ceux qui sont en t-shirt où on a écrit « Voter un tel, regret éternel, adieu ». La façon les gars la dansent.
1: Africa Stand-Up Festival.
5: C'est comme s'il n'y aura plus de musique, faut faire vite, on va couper la musique.
1: 2020.
5: Parfois on n'a même pas mis la musique. Mais ceux qui sont en veste, tu sens la tranquillité, tu sens, ils dansent pas beaucoup, ils ont acheté une bouteille de whisky. Même à l'église, en dehors du pasteur, ceux qui prient beaucoup, c'est ceux qui sont en t-shirt, polo. Ceux qui sont en veste, ô Père, Père éternel, notre Père, notre Dieu. Ceux qui sont pas en veste, Seigneur, La façon dont ils crient, je dis, mais qu'est-ce qui ne va pas? La veste t'empêche de faire certaines choses. Prenez un exemple. Est-ce que vous avez déjà écouté quelqu'un qui est en veste et qui pète et puis ça fait poum?

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1: Vous venez d'entendre Roi sans carrosse, un titre d'Oxmo Puccino.
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1: En Suisse, nous n'avons pas d'école nationale dédiée à l'humour, ou pas encore. En revanche, nous avons un syndicat, l'Union romande de l'humour, qui a décidé de créer une formation totalement dédiée aux femmes. On en parle avec Brigitte Rosset. Elle est humoriste suisse et elle a présidé l'Union romande de l'humour jusqu'à récemment.
3: De ma génération, on était très peu de femmes, déjà dans le monde de l'humour. Aujourd'hui, on travaille pour, et il y en a un peu plus. Il n'y en a pas autant que les hommes, mais il y en a un peu plus. À mon époque, je commence à dire ça, c'est terrible. On était très très peu. Et alors, je sentais pas, on me pose souvent la question, mais je sentais pas la question de genre. Qui, étonnamment, aujourd'hui, on la sent beaucoup plus alors qu'il y a plus de femmes. Et moi, en étant un peu isolée, étonnamment, c'est pas des questions que je me posais. Alors, c'est peut-être une question d'éducation, je sais pas. J'ai une maman, on est trois sœurs et un frère, et une maman qui nous a élevés en disant, les filles, il faut vous débrouiller, il faut être indépendante, il faut se battre, il faut obtenir ce que vous voulez. Donc, peut-être que c'était tellement inculqué et dans le quotidien qu'il n'y avait pas de souci d'être une femme au milieu de plusieurs hommes.
4: Ça a été tellement, tellement une obsession pour moi, une préoccupation.
5: Louise Richer, fondatrice de l'École nationale de l'humour, Montréal.
4: Au fil des années, parce que les cohortes, pendant les, je vous dirais, les 20-quelques premières années, étaient majoritairement masculines. C'était de l'ordre du 3/4 gars, 1/4 fille. Et depuis 5-6 ans, on a réfléchi à des stratégies qui pouvaient favoriser les femmes, les accueillir, une approche un peu favorable, mais à la fois, j'ai tourné ça dans ma tête, de sélectionner une fille parce que c'est une fille, en considérant que le potentiel n'est peut-être pas assez confirmé pour l'accueillir. Je vois comme le MeToo, dès 2017, comme un élément majeur dans l'affirmation de soi et de son propos. Puis j'ai pu observer antérieurement dans des cohortes, que ce soit fin 90, début 2000, qui avaient un talent inouï, qui était reconnu à l'intérieur de l'école ou par nous, par moi et autres, et qui, en sortant, justement, à travers les méandres des premières expériences qui relativement souvent se faisaient dans des soirées d'humour, qui se tenaient dans des bars, ben, ces filles-là, comme vous l'avez dit, n'ont pas survécu.
6: Bonsoir, le Couleur 3 Comedy Club! Comment ça va ce soir? Ça me fait énormément plaisir d'être là ce soir pour la deuxième édition. Je m'appelle Aude Bourrier, je suis humoriste depuis quelques années, je suis désormais maman depuis quelques mois. Alors ça a été un parcours compliqué, long, difficile. J'ai laissé pas mal de mes économies, aussi les économies de mes amis, que je remercie. Mais finalement la PMA a fonctionné et ma copine et moi on a réussi à devenir maman d'un petit garçon. Vous avez pas compris. Un garçon. C'est-à-dire que ce corps qui a fait vœu de chasteté des hommes a décidé, au moment de la grossesse, de fabriquer de la peau de couille. C'est-à-dire que ma copine et moi, depuis 6 mois, on a vu plus de bites que durant l'entièreté de nos deux existences cumulées. Ça, c'est pas la vie qui t'envoie une énorme bifle, je sais pas ce que c'est.
3: On s'est vraiment posé cette question. Pourquoi? Moi, je pense que,
5: Brigitte Rosset,
3: dans nos contrées, en fait, l'équité, elle est pas encore là. Qu'on a encore dit aux femmes, on aime les femmes qui aiment l'humour, mais en fait on aime les femmes qui rient aux blagues, et pas forcément les femmes qui font rire. Peut-être que, je pense que de toute façon l'humour reste une prise de pouvoir. Le fait de monter sur scène avec un micro, si on parle du stand-up, c'est une prise de pouvoir, et que ça reste encore réservé aux hommes. Enfin, les hommes, on l'appelle encore à lâcher du terrain, ou les femmes ont encore de la peine à s'imposer. Par exemple, il y avait une jeune humoriste qui m'avait dit, mais tu sais, moi, à mes débuts, par exemple, quand elle montait sur scène, elle enlevait tout signe de féminité. C'est-à-dire qu'elle s'habillait tout en noir, elle voulait pas se coiffer, elle s'habillait pas, elle se coiffait à peine, enfin, elle voulait surtout pas, voilà, se faire remarquer en tant que femme. Et je me dis, mais c'est vraiment comme les enfants dans la cour de récréation, quand on veut entrer dans le groupe, quand il y a que des mecs, genre avec une capuche. Je caricature encore une femme avec une capuche, mais un truc pas féminin, pas, voilà. On se dit, bah, si je veux être admise dans le club, il faut que je rentre dans ces codes-là. Mm-hmm. Alors que petit à petit, elle m'a dit, bah, petit à petit, je me suis mis à mettre des talons, à me maquiller, à mettre des décolletés, enfin, à m'habiller comme j'avais envie de me présenter. Mm-hmm. C'était pas une obligation d'être féminine sur scène, mais c'était, au fond, elle reniait ce qu'elle avait envie d'être. Alors que si elle avait envie d'aller avec des grosses boots et puis un sweat, c'est bien son droit.
6: Rassurez-vous, on a une super relation avec ma grand-mère. Moi, je l'aime.
5: Sarah Mottet.
6: Elle me respecte pas.
5: Humoriste suisse.
6: C'est ça la dynamique. Vraiment, il y a pas longtemps, je vais boire le café chez elle, puisque je suis une petite fille exemplaire.

0: je pense pas. Elle sait, je vous jure. En plus, il faut voir comment elle est quand elle dit ça. Vraiment, c'est une petite dame d'1m50, cheveux courts, un peu trapue, on dirait une petite lesbienne.
1: Programme, drôle de femme.
2: Il y a moins de femmes dans l'humour que d'hommes. Pourquoi ? Et puis, en discutant avec des jeunes stand-upeuses, des moins jeunes, des gens de la radio, on s'est dit, peut-être que les femmes, quand elles se prennent un gadin ou qu'elles vont à une scène ouverte et puis que ça marche pas tout à fait tout de suite comme il faut, elles se découragent un peu plus vite. Peut-être par manque de confiance. Elles sont tout aussi douées que les hommes pour l'humour et la prise de parole, mais j'ai l'impression qu'elles doutent. Elles continuent à douter en permanence. Donc on s'est dit, on va les accompagner et on va les amener sur les scènes, mais avec quelques bagages. Donc elles ont une formation sur le week-end. Donc cette année, par exemple, on a reçu 83 dossiers. Et c'est pas de vidéo. C'est vraiment, nous, on avait besoin de femmes qui sont pas encore tout à fait établies et pas tout à fait débutantes, genre la mère de famille à qui on a dit « t'es tellement drôle ». Puis elle n'a pas encore passé le pas. Mmh. Donc c'est juste celles qui ont commencé à faire quelques scènes ouvertes, qui se sont intéressées, qui ont participé à 2-3 choses. Et puis on leur offre sur les week-ends des formations d'écriture, de jeux, des chroniques radio, vidéo. Et c'est une espèce de panoplie comme ça. Et elles arrivent en fin de juin. À fin juin, on fait un spectacle de sortie. Et donc 83 dossiers, il en restait 6. Et on a choisi ces femmes en fonction de profils différents, en imaginant comment elles pourraient aussi interagir les unes avec les autres, de voir peut-être des milieux différents, des origines différentes, des parcours différents, pour qu'elles puissent s'apporter aussi. On sait que c'est un métier solitaire, l'humour, mais qu'on a besoin les uns des autres. C'est toujours chouette de se retrouver ensemble, de partager, d'échanger des points de vue.
0: Bonsoir.
1: Catherine Levac.
0: Très heureuse d'être ici, de faire

0: Un show dans une salle aussi magnifique, vraiment. Cela dit, moi, je vais vous le dire, mes shows préférés, c'est vraiment les shows dans les écoles.
1: Humoriste québécoise.
0: J'ai comme un rapport particulier à l'éducation. Moi, je viens d'un milieu assez rural. Hein. Chez nous, il y a 3 professions acceptables. Enseignante, agriculteur et infirmière durant la Deuxième Guerre mondiale.
1: Diplômée de l'École nationale de l'humour.
0: Moi, quand j'ai dit à mes parents que je m'en allais faire de l'humour, ils ont pas trouvé que c'était le gros char.
1: Montréal.
0: Pour vrai, j'aurais pu leur dire que j'étais enceinte de Jean Leloup, il y aurait eu la même maudite farce.
1: 2013.
2: Depuis 4 ans, ça avait évolué là, depuis 2013, mais depuis 4 ans, on a des cours paritaires.
1: Louise Richer.
2: Et que ce soit le programme écriture humoristique et création. Création, c'est auteur et interprète. On a un perfectionnement en scénarisation qui est même majoritairement avec des femmes. On le voit aujourd'hui qu'on traverse, on est ailleurs et puis c'est que ça se consolide pour mon plus grand bonheur. Et c'est incroyable comment l'ambiance, comment les discussions à l'intérieur même de l'école, quand tu as une cohorte paritaire versus la grande majorité masculine, l'école évolue, l'école change, l'école bouge par moments dans la confrontation, mais par une émulation qui traverse à un moment donné les genres. Et ça, pour moi, c'est, je sais pas, j'allais dire une réussite, une fierté. J'ai toujours peur avec ce mot-là, mais la fierté, elle nous appartient à tous.
0: Je suis arrivée à un moment où l'humour...
1: Catherine Levac.
0: Je me souviens, il y avait un agent qui m'avait dit, là, il y a eu la mode de l'humour absurde, il y a eu la mode de l'humour vulgaire, et là, c'est la mode de l'humour des femmes. Et je me souviens, à l'époque, je m'étais dit, mon Dieu, OK, fait que c'est une mode. On est une mode, dans le fond, on est une... C'est une tendance, c'est quoi? C'est genre la saveur du mois, tu sais. Et heureusement, c'était pas ça du tout. Mais c'est vrai que s'il y en a pas, s'il y a pas de modèle, ben ça donne pas vraiment le goût à personne de s'inscrire justement à l'école de l'humour ou de vouloir faire ça de sa vie, tu sais. Moi, en plus, je fonctionne par modèle. C'est tellement important, les modèles. Moi, si personne est capable de le faire, je suis pas capable. Moi, il faut qu'on me dise, t'es bonne, t'es capable. Oui, t'es bonne, t'es la meilleure. Faut qu'on me le dise 1000 fois pour que finalement, je le fasse, tu sais.
2: Aujourd'hui, c'est fou l'attitude, la fougue.
1: Louise Richer,
2: la puissance, là. Et Kat Levac est un exemple inouï, là. Elle a terminé en 2013. C'était une cohorte incroyable. Et sa carrière s'est amorcée de façon fulgurante. Et on a vu, puis on le voit encore, je sais pas si vous avez eu vent de cette personne-là, Liliane Blanco-Binette, qui s'est faite connaître par TikTok et qui aujourd'hui fait des salles assez importantes en France. C'est incroyable. Et ça devient des modèles. Je pense qu'aussi, on fonctionne beaucoup par dire, ah, ben, telle personne, telle fille a réussi, elle est valorisée, mais je pourrais moi aussi m'y engager. Puis c'est la même chose aussi pour des modèles. C'est plus difficile chez nous, probablement, assurément que chez vous, mais des gens issus des communautés culturelles. Mais à partir du moment qu'on a des modèles que les gens peuvent penser, que oui, ça peut m'interpeller. J'ai le droit que ça m'interpelle et j'ai le droit de répondre à cet appel.
3: Moi, je me fais aborder de façon la gang. À un moment donné, j'étais à l'épicerie, OK? Il y a un gars qui a passé en arrière de moi, puis en passant en arrière de moi, il a chuchoté. J'aimerais ça savoir ce qu'a fait ta bouche. J'étais comme... Oh, ouais?
1: Liliane Blanco-Binette.
4: Je vais te montrer ce qu'a fait ma bouche.
1: Humoriste québécoise. Ouvrir les vannes.
5: Nous avons donc parlé de formation, qu'elle soit officiellement reconnue par un pays ou alors dédiée à un genre pour lui permettre d'être plus représenté sur scène. Ici, nous ouvrons un nouveau chapitre qui va nous permettre de comprendre ce qu'il se passe au tout début d'une envie de carrière. Quand on décide de se lancer parce qu'on a l'idée que faire rire ne doit pas être si compliqué que ça, hein, quand on regarde un humoriste sur scène, mais en fait la réalité est tout autre, comme nous le confie Verino, humoriste français.
6: On a toujours ce fantasme quand on est un artiste ou quand on regarde les autres artistes. En fait, c'est ça. Je pense qu'on a le fantasme de créativité absolue et on a l'impression que chaque artiste qu'on voit en stand-up, ils sont juste forts. En fait, tu peux pas lutter. Ils sont juste extrêmement drôles et c'est génial. Et donc, quand on voit ce que nous, on est capable de sortir en premier jet, bah, c'est extrêmement déprimant parce qu'en fait, c'est nul. C'est-à-dire qu'on a un écart entre l'espèce de joie qu'on a au quotidien de faire des blagues immédiates qui fonctionnent tout de suite et puis le côté besogneux sur un ordinateur.

0: ordinateur. En fait, il y a une espèce d'injustice. Je sais pas, notre super pouvoir, il disparaît quand on a envie de faire des blagues officiellement. Et donc, du coup, bah, ce qu'on crée, c'est nul. C'est vraiment nul. Et il faut de l'expérience. Je crois que c'est peut-être ça la plus belle expérience que j'ai, moi. C'est d'avoir appris au fur et à mesure des années que c'était normal. C'est normal que quand je sorte mes premières histoires, ils aient pas d'intérêt tout de suite, quoi. Parce que c'est normal que elles soient plates, qu'elles soient insipides, et puis qu'il faille dedans y rajouter des choses. C'est comme un cuistot qui fait une sauce. Tu peux pas, dès le début, tomber sur la meilleure sauce du monde. Il faut y mettre les ingrédients petit à petit, goûter, voir si ça manque d'acide ou si ça manque de sucre. Et puis, petit à petit, on finit par obtenir le produit qu'on n'avait même pas imaginé. C'est ça qui est merveilleux. Si ça donne ce que tu voulais, eh ben, en fait, c'est décevant. Il faut que ça donne quelque chose de plus que ce que tu voulais, quoi.
1: Ce soir, c'est la 347e vidéo. Et nous sommes à Bordeaux! Et ça t'est déjà arrivé des fois où tu rigoles sur des trucs dans la vie et tu viens de rigoler, hein, t'as rigolé et après tu dis ah, je sais pas s'il fallait rire. C'est où t'as un doute, tu dis ah, peut-être la vanne avec la trappe et tu vois? Mais je veux dire, en ce moment je suis pile dans la période où il y a le sujet que j'ai choisi de traiter cette semaine, c'est exactement le sujet où je me dis je sais pas si c'est marrant, je sais pas. Je sais pas, donc on va en parler, et après on décide. Vous avez entendu parler de cette femme au Brésil qui a fait du saut à l'élastique et qui avait pas d'élastique? Elle a fait du saut, du coup. Je t'ai dit, je sais pas si c'est marrant. Je t'ai dit, je sais pas. Par contre, il y a un truc dont je suis certain, s'il y a des gens qui aiment les sports un peu extrême comme ça dans la salle ce soir, le saut à l'élastique, vraiment, il faut un élastique, hein, c'est sûr.
2: Quand on m'a confié l'animation des décodeurs, on m'a dit que mon rôle était d'être le liant, ce qui ferait que la mayonnaise prend entre les humoristes et le public. Et vous allez l'entendre, Verino n'est pas le seul à utiliser une formule culinaire pour parler d'humour. On retrouve Maman, humoriste nigérien.
3: L'écriture doit être fignolée, doit être ciselée sur la forme et dans le contenu. Comme des clients qui viennent dans un restaurant, ils veulent bien manger, ils veulent être bien servis, et quand ils ressortent, ils en parlent, leur papille en parle encore. Donc l'humoriste doit, et c'est ce que je dis toujours aux jeunes que je forme ici en Afrique, à Abidjan, je leur dis l'écriture, c'est d'abord ça.
2: C'est donc l'écriture qui importe pour Maman, et pour écrire, est-ce qu'il faut du talent?
0: En vrai, c'est une bonne nouvelle de pas être talentueux.
2: Verino,
4: humoriste français.
0: Je crois qu'il y a quelque chose, parce que je me considère vraiment pas talentueux. Et dans la vie, de manière générale, j'ai l'impression que chaque chose que j'ai entreprise, c'était des choses que j'avais envie de faire. Mais c'était pas des choses dans lesquelles j'avais des facilités forcément à la base. Alors, pour réussir à faire quelque chose, ça me demande de l'énergie, ça me demande de me mettre au travail. Et là, pour le coup, je suis un vrai besogneux et je suis un peu débile. C'est-à-dire que quand j'ai décidé que je vais faire quelque chose, je vais le faire. Ça va me prendre le temps que ça prendra. Là, j'ai voulu être humoriste quand j'avais 20 ans, j'en ai 43 aujourd'hui. J'ai l'impression que je suis toujours pas arrivé, j'ai encore beaucoup de travail, mais j'ai une espèce de patience et de besogne, quoi.
2: Cette patience dont parle Verino, est-ce qu'on la retrouve au niveau des professionnels qui suivent les humoristes? Louise Richer, directrice de l'École nationale de l'humour, demande à ses professeurs de se rappeler que chaque humoriste se développe à son propre rythme.
5: Au fil des ans, on réalise, puis c'est ce que je partage aux professeurs depuis bientôt 4 décennies, de retenir nos premières impressions sur les capacités de quelqu'un. Parce que on comprend vite à quel point les courbes d'apprentissage sont diverses, sont diversifiées, et que quelqu'un peut connaître une progression vraiment soutenue, alors que d'autres vont avoir des périodes plus ou moins de léthargie, de rester au même niveau. Ensuite, ils vont arriver en deuxième année. L'espèce d'illumination, d'intégration des apprentissages ou des données ou des concepts, la propre réflexion sur eux-mêmes, sur leur style, qui ils sont, quel est le personnage. Tout ça ne se fait pas en ligne droite avec une courbe ascendante. On est partenaire de cette exploration-là et pas dans la menace de dire que s'il y a une période où si on dit exploration, ça veut dire aller voir ailleurs et ça veut dire se tromper. Et pour nous, le droit à l'erreur est central. On parle même du devoir à l'erreur. Parce que si on se maintient sur le petit X ou le petit cercle confortable où on a eu de la validation, puis on sait qu'on est habile dans ce cadre-là, ben l'idée dans l'évolution, ça veut dire se déstabiliser et essayer donc se tromper.
4: Bonjour la team.
6: Oula la team, à tous, bonjour. Cette vidéo pour vous annoncer une chaîne YouTube qui vient de se créer, la chaîne Eric et Ramzy la team.
4: En effet, il y a 2 ans, nous nous sommes beaucoup amusés avec Squeezie lors d'un imposteur.
6: J'ai des flashs.
4: Je m'en souviens encore.
6: On a tellement ri qu'on en est tombé du lit, Ramzy, rappelle-toi.
4: Oui, demande à ta femme.
6: Alors évidemment, ces vieilles vannes ne feront pas partie de notre chaîne YouTube.
4: En revanche, nous avons décidé
6: de faire plein de vannes interdites.
4: De reprendre ce concept de l'imposteur.
6: On l'a poussé au hardcore, aux limites. Vannes racistes, vannes misogynes, vannes homophobes.
4: Les handicapés
6: sont les bienvenus.
4: J'espère qu'il n'y en aura que une ou deux d'émissions.
6: Parce qu'on sera qu'un seul. Merci à Squeezie de nous avoir filé le concept.
4: Squeezie, merci, regarde bien.
6: Regarde bien comment on éteint
4: ton concept.
0: Pourquoi Eric et Ramzy sont intéressants là aujourd'hui? C'est justement pour cette raison.
2: Verino?
0: Ils sont en train de se remettre en question, ils savent pas faire YouTube et ils y vont. Et ils n'ont pas peur de rater. Alors que je crois que nos stars de l'humour, elles ont peur de rater en fait. Il y a beaucoup de gens qui ont peur de rater. Hein. Et il faut garder cet esprit d'enfant de si je rate, c'est nul, c'est pas grave, hein, écoute, franchement. Je vais m'en remettre quoi. Et de la même manière, rater une blague n'est pas grave. Hein. Ça, c'est un truc, je sais pas pourquoi c'est devenu grave, je sais pas pourquoi tout le monde a décidé que si jamais un nazi sans prépuce, c'était une blague que les gens aimaient pas, il fallait l'envoyer au tribunal. Alors, en vrai, putain, mais redescendons, les gars, quoi. Vraiment, on fait des blagues, si on les rate, on les rate, déjà, on a le droit de les rater. Un boulanger, des fois, il rate ses baguettes. Hein. Donc, on a le droit de rater des blagues, et donc on a le droit de dire pardon aussi, ça, c'est important. C'est qu'en fait, pour que ce soit juste, il s'agirait pas juste de rater des blagues et puis ensuite de dire « allez vous faire foutre ». Moi, je pense que on a le droit de rater des blagues, de s'excuser de les avoir ratées auprès des gens qui sont concernés, et puis on a le droit de pas écouter les blagues des gens.
2: Pour durer, il faut donc sortir de sa zone de confort et s'aventurer sur certains terrains. Mais comment cette prise de risque se gère quand on se forme à l'humour? On retrouve Louise Richer.
5: On a un cours de gestion de carrière qui est très étoffé. Il y a la question, en fait, de prise de risque. Parce que ça appartient à chacun, parce que c'est la lucidité, que les gens soient lucides, que s'ils vont sur tel terrain ou tel autre, qu'ils risquent d'être plus... Un terrain peut être plus miné qu'un autre. Et d'avoir la lucidité de dire, je m'aventure. Mais c'est important pour moi de le faire. Et on parle aussi, donc, de prise de risque et de gestion de risque. Puis on va avoir, par exemple, des invités humoristes qui ont fait scandale ou on a eu un procès très célèbre au Québec, celui de Mike Ward. Toute la réflexion aussi sur la liberté d'expression. Puis c'est pas, on n'a pas la réponse, mais c'est tellement intéressant de provoquer ces discussions-là qui, par ailleurs, ont lieu, se tiennent dans les corridors, mais d'être complètement à l'affût de ce qui se passe et que c'est des occasions en or pour pouvoir poursuivre la réflexion. Mais je reviens à la notion que sans nécessairement avoir la réponse.

0: Si tu savais, c'était Maud Paqui à l'instant.
1: Ouvrir les vannes.
2: Je viens de penser à un truc, on pourrait consacrer une partie de l'épisode à tous ceux et celles qui hésitent à se lancer. Je suis sûre qu'il y a plein de conseils de tous les gens qu'on a déjà interrogés.
0: Eh bien, tout à fait, Pascaline. La dernière partie de cet épisode vous est donc tout spécialement dédiée si vous êtes la personne la plus drôle de votre bande de potes, mais que monter sur scène vous effraie encore. Vous allez entendre quelques conseils précieux qui pourront peut-être vous servir. Par exemple, si vous doutez parce que votre formation actuelle n'a absolument rien à voir avec l'humour.
3: J'ai plongé là-dedans sans réfléchir.
0: Maman.
3: J'ai dit, je suis parti en France, j'ai fait un troisième cycle en physiologie végétale. Mon sujet, de thèse, c'était l'influence du stress hydrique sur la nutrition azotée des légumineuses, vous voyez. Donc mon but, c'était de revenir au Niger, mon pays, contribuer un peu à reverdir le Sahel, le désert. Et le hasard de la vie a fait qu'un ami m'a entraîné dans un atelier de théâtre à Paris, dans le 15e, et ça m'a plu. Il m'a dit, mais vas-y, écris un sketch pour toi. Et à Paris, il y a une scène ouverte au Trévise, qui s'appelle le Field, tous les dimanches. 300 spectateurs viennent en sachant qu'il y a des gens qui sont jamais montés sur scène et qui monteront. Donc les gens jouent le jeu. Et c'est comme ça, tous les dimanches, dès que j'écris un sketch, je pars poser ma candidature, je monte et j'ai construit mon premier spectacle comme un chapelet, comme ça, à Paris, dans cette scène ouverte. Et un an et demi après, une société de production m'a proposé un contrat, puisque ça marchait très bien. Et c'est parti comme ça. Après, Laurent Ruquier m'a intégré dans son émission sur Europe 1, sur France 2. Et la même année, on a fait la première émission du Jamel Comedy Club avec des amis comme Fabrice Eboué, Thomas Gijol, Patson, Yacine. Et c'est parti comme ça, 2006. Puis RFI 2 ans plus tard. Et voilà, j'y suis encore. 2013, je suis rentré en Afrique. J'ai monté le Parlement du Rire, qui est devenu aujourd'hui l'émission la plus regardée sur Canal+.
4: Mon frère, tu as vu le journal télévisé de Télé Congo ?
5: Maman, Jamel Comedy Club, 2006.
4: Chers téléspectateurs, bonsoir. Voici les titres de ce journal de Télé Congo. Démocratie. Son Excellence Désiré Kabila, président à vie. De la République démocratique du Congo a été réélu dès le premier tour des élections présidentielles qui auront lieu dans 2 mois. Hey, mon frère, sur Télé Congo, c'est comme sur toutes les télés ici en France. Hein. T'as des informations sur le sport, la politique, la culture. Mais ce que j'adore, c'est les infos sur les crimes de la mafia en Afrique. La Banque mondiale a accordé une aide financière de 100 millions de dollars au gouvernement du Gabon pour l'achat très urgent d'une dizaine de chasse-neige. Tout le monde sait qu'il n'y a pas de neige en Afrique. Tout le monde, sauf la Banque mondiale.
0: Le meilleur endroit pour être découvert, c'est bien sûr les Comedy Clubs, comme nous l'explique Jonathan Cartelli, producteur belge.
6: Alors, nous, à Bruxelles, on a pas mal de petits Comedy Clubs et pas mal de plateaux, donc c'est assez facile d'aller faire un tour et de voir un peu les nouveaux qui arrivent. Après, forcément, maintenant, je suis là depuis un moment, donc il y a aussi des gens qui me contactent parce qu'ils ont un projet et ils veulent voir si c'est possible qu'on travaille ensemble. Mais sinon, c'est plutôt au coup de cœur en règle générale. Je vais voir un plateau et si la personne me fait rire, je commence à la suivre et je vois un peu vers quoi ça évolue et quels sont ses souhaits. Et puis après, on voit ensuite si on peut avancer ensemble. Quoi.
7: Dès qu'un jeune...
0: Josée Charland, programmatrice québécoise du festival Juste pour rire.
7: ...veut faire de la scène. Bon, il y a des gens qui suivent la formation, d'autres non, qui vont passer plutôt par le réseau des bars et qui vont faire les comédie clubs, qui vont aller sur les open mic, comme on appelle nous, et qui vont tenter de se faire une place tout en travaillant leurs réseaux sociaux en parallèle, bien évidemment. Donc, dans certains cas, il y a des personnalités publiques qui vont avoir une certaine notoriété, une popularité sur les réseaux sociaux bien avant la scène et ou vice-versa. Dans d'autres cas, ça va être au niveau de la scène que ça va arriver en premier lieu et par la suite au niveau des réseaux sociaux.
0: Mais l'arme absolue, c'est le réseau. Qu'il soit social, c'est une chose, mais celui qu'on tisse autour de soi reste le plus précieux, comme nous l'explique la diplômée de l'École nationale de l'humour et humoriste canadienne Catherine Levac.
8: Je pense qu'avec les réseaux sociaux, on a la chance de se faire connaître de plein de manières. Moi, ce que l'école m'a apporté, c'est des contacts, c'est des amitiés qui durent encore aujourd'hui, qui perdurent encore aujourd'hui. On parlait de Louise Richer. C'est vraiment des gens qui ont été encourageants dans mon parcours, qui ont fait oui, qui ont validé, qui ont mis un sceau de validation sur mon désir de devenir humoriste, actrice, de faire de la comédie.
9: Ça m'arrive souvent.
1: Julie Conti, humoriste suisse.
9: Ouais, d'avoir des gens qui m'écrivent sur les réseaux, j'essaie de, si je peux donner des coups de main, dire ah. Et souvent, ce que je fais, c'est que je lui donne des noms. Ok, là, c'est le Comedy Club où tu peux aller plus facilement. Il y a ce micro ouvert là. J'ai une petite liste de, déjà, j'ai un petit document Excel où j'ai les différents endroits. Il y a les open mic en Suisse. Je connais pas assez en France, mais en Suisse. Donc, dès que quelqu'un vient me dire ça, ouais, je les pousse à fond. Donc, oui, alors moi, n'importe qui, en vrai, femme, homme, enfin, tout le monde peut essayer d'aller sur scène pour faire des blagues.
10: Les pairs sont extrêmement importants. C'est fascinant de voir à quel point le profil des personnes qui s'engagent.
1: Louise Richer.
10: Dans la formation, en termes même d'expérience antérieure, en termes d'âge, en termes d'éducation, de montrer aux autres, à l'autre, son travail, qui soit commenté. Alors, ils se nourrissent de part et d'autre avant même d'aller sur scène. Et je pense qu'il se développe une réelle compréhension, puis je pense qu'aujourd'hui, le public le conçoit, je reviens à dire, une réelle compréhension des exigences et de la difficulté des métiers de création en humour.
1: Mehdi Boussaïdan, humoriste québécois.
11: On arrive à l'hôtel, il y a quelque chose qui se passe. Dès qu'on rentre dans l'ascenseur, il y a comme une fougue qui nous prend, on se met à s'embrasser direct.
1: Diplômé de l'École nationale de l'humour, Montréal.
11: Tu sais, les baisers, tu te rappelles.

0: vos enfants sont nus à la plage. Papa, je peux aller jouer. Enlève ton froc. On rentre dans la chambre, on s'embrasse, tout, on enlève nos vêtements, tout. Et elle me regarde et sur moi, elle fait, est-ce que t'as de la protection? Je dis, ouais, j'ai des assurances, mais je vois pas où est le lien. Non, est-ce que t'as des capotes? Je fais, non, j'ai pas de capote. Elle fait, mais va en acheter. Je sors de l'hôtel en courant quand même. Ben, évidemment, je me suis rhabillé. Et j'étais pas tout nu dans mon truc. Je dis, est-ce que quelqu'un a des capotes? Je cours, je rentre dans une pharmacie qui était encore ouverte, prends une boîte de capotes, cours vers la caisse, j'étais essoufflé. J'arrive vers la caisse, je fais, attends une minute, je lui dis, tu peux pas juste acheter une boîte de capotes, c'est sûr que la caissière va te juger. Ça fait trop comme, vite, je veux baiser. Je dis, bah, achète autre chose, ça va mieux passer. En fait, je prends la première chose que je vois, c'est une barre Mars. Donc, je prends la boîte de capotes et la barre Mars, j'arrive vers la caisse. Je lui dis, attends une minute, qui achète une boîte de capotes et une barre Mars? Il fait quoi le malade en rentrant chez lui? Comme, ok, papa, ce gars.
1: On a également demandé à Alexandre Cominec, humoriste suisse et compagnon de Florence Foresti, son conseil pour un jeune humoriste qui veut se lancer aujourd'hui. Il nous explique selon lui ce qu'il faut faire avant tout.
2: Choper une vieille. Bien sûr. Non, je lui dis quoi? Déjà, je lui dis de jamais se comparer. Mais si, il aime vraiment ça. Faut y aller à fond. Faut jouer. Faut prendre des risques. Et ne jamais se comparer aux autres. Parce qu'il y en a plein qui se mangent les pattes et qui se rongent de l'intérieur en comparant leur carrière à celle des autres. Le métier qu'on fait, c'est comme un sprint. Il faut être comme un sprinter. Tu vois, le sprinter, quand il court, il regarde que la ligne d'arrivée. Il regarde pas à côté de lui. Sauf que le sprint, il dure pas, c'est pas 100 mètres. Le sprint, il dure 10 ans. Donc c'est 10 ans où il faut voir son goal sans regarder autour de soi, jouer et être convaincu de ce qu'on fait, être fier de défendre ce qu'on fait.
3: Et ce qui est très important aussi, au-delà de grands principes, des procédés humoristiques et autres, pour nous...
1: Louise Richer, fondatrice de l'École nationale de l'humour, Montréal.
3: Il faut mettre en place un accompagnement individualisé pour favoriser l'éclosion de la singularité de chacun. Alors, il ne faut absolument pas qu'une école soit un moule. Il ne faut absolument pas que... Effectivement, si on dit non, on en chasse ou on retient ou on met en clôture l'humoriste ou l'étudiant qui fréquente cette école-là, non. Toutes les propositions artistiques peuvent être recevables. On est en mesure de dire assurément par moment à des humoristes, hé, là, le public, c'est nouveau, la proposition artistique. Ça se peut qu'il y ait une certaine résistance au départ, mais c'est aucunement une raison pour dire, ben va voir ailleurs parce que ta réussite, elle se fera pas instantanément.
4: Mon nom est Gariana, ou comme généralement on prononce ici en France.
1: Humoriste québécoise.
4: Diane.
1: Diplômée de l'École nationale de l'humour.
4: Est-ce que vous savez combien de Gariana qu'il existe dans le monde entier?
1: Montréal, 2017.
4: Deux. Moi puis ma cousine. Je vous jure, c'est ce que ça fait d'avoir des parents haïtiens. Moi, mes parents étaient zéro créatifs dans la vie, sauf quand il a fallu donner un prénom à leur enfant. À la limite, vous me dites, Gariana, c'est sexy, hein? Oui? C'est exotique, oui? C'est en forme, oui? Gariana, c'est comme Rihanna, tu sais? Mais avec un petit gars devant.
1: Dites, là, on a Alexandre Cominec qui est devenu une immense star, on a Louise Richer qu'on a formé plein de stars justement, mais est-ce que vraiment vous pensez que tous les humoristes, ils ont envie d'atteindre ce niveau de notoriété?
5: J'ai le souvenir que dans son interview, Verino, il disait que justement pas.
6: C'est terrifiant, je pense, que quand t'es une star, vraiment, et que les gens se disent que t'es trop fort, et qu'ensuite, tu dois monter sur scène avec cette espèce de charge. Je crois qu'aujourd'hui, quand t'as une envie saine, entre guillemets, où t'as juste envie de partager des moments de rire avec des spectateurs qui ont envie de partager des moments de rire, en fait, t'as pas besoin d'être une star, quoi. Et au contraire, c'est même bien mieux, c'est l'anti-grosse tête, l'anti-peur. Je pense qu'il n'y a jamais de meilleur moment pour démarrer l'humour que maintenant. En vrai, je pense qu'à l'époque, quand j'ai démarré l'humour, j'avais l'instinct de « j'aime faire rire les gens ». Et de « j'ai un peu envie de hacker la vie » et « j'ai un peu envie de trouver un endroit où je serai heureux tout le temps ». Aussi, c'est bête, hein, mais moi, j'aime bien être heureux, puisqu'apparaît à la fin mon heure et tout ça. Et donc, avant de mourir, j'aimerais bien avoir une vie joyeuse, quoi. Ça, c'est mon objectif, c'est d'être heureux en permanence. Donc, ce métier me semblait tout à fait collé à ce que j'avais envie de voir.
1: Les vannes. Vous l'avez entendu, si certains ont un sens naturel de la répartie, devenir humoriste ne s'improvise pas. Derrière chaque spectacle, il y a des heures d'écriture, de réécriture, des scènes ouvertes, des rencontres, coups de cœur et un réseau à créer pour passer au travers de quelques bides et trouver enfin un soir ce qui fait qu'en face, les gens rient. Au fond, il faut peut-être autant de courage pour se lancer avec une blague que pour remonter sur scène le lendemain quand elle n'a pas fonctionné. Dans le prochain épisode, nous resterons dans les coulisses de ce métier, mais nous aborderons un sujet beaucoup plus terre à terre, le fric. Peut-on vraiment gagner sa vie en faisant rire? À partir de quel moment un hobby devient-il une profession? Les humoristes vivent-ils de leur spectacle, de réseaux sociaux, de la télévision ou de pâte au beurre pendant quelques années? Ne manquez pas la suite d'Ouvrir les vannes. À bientôt.
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8: Bonsoir, ici Marc-Antoine Leblanc. Voici vos informations.
9: This new fire marks a significant shift in the overall fire situation in our province.
8: La Colombie-Britannique décrète l'état d'urgence en raison des feux de forêt dans la province. Lors d'une conférence de presse, le premier ministre David Eby a affirmé que le brasier qui fait rage dans la région du lac Okanagan, dans le sud de la province, marquait un virage significatif dans la situation. Cet incendie a forcé l'évacuation sans préavis et en pleine nuit de plus de 20 000 personnes, dont l'ensemble de la ville de Summerland au sud de Kelowna. Par ailleurs, la Gendarmerie royale du Canada enquête sur un décès qui pourrait être lié au feu. Au total, la Colombie-Britannique est confrontée à une centaine d'incendies attisés

0: notamment par un temps chaud et venteux et une sécheresse persistante. Les tractations en cours entre négociateurs américains et canadiens pour tenter de conclure une entente commerciale suscitent les craintes de certaines industries au pays. Selon des sources citées par CBC, Ottawa serait prête à faire des concessions aux États-Unis, notamment au chapitre des quotas sur le lait et la vente d'alcool américain. Les précisions d'Hugo Métro.
1: L'objectif d'Ottawa serait clair, éviter les nouveaux droits de douane de 50% annoncés par Donald Trump. D'abord, les produits américains pourraient faire leur retour dans les magasins d'alcool, ce qui ne serait pas une surprise pour le président du Conseil des vins du Québec, Mathieu Beauchemin.
2: Que ces produits-là reviennent sur les tablettes de la SAQ, t'allais s'y attendre. Nous, ce qu'on espère et ce qu'on demande à la SAQ, c'est de garder la belle place pour les vins québécois.
1: Mais plusieurs provinces, dont le Québec, s'opposent déjà à ce retour. Ottawa pourrait aussi modifier certaines règles sur les produits laitiers, ce qui inquiète le président par intérim des producteurs de lait du Québec, Alain Brassard.
3: Dans le dernier accord Canada, Mexique, États-Unis, les producteurs ont beaucoup donné. C'est 3,9% de notre marché qui a été concédé. D'en faire davantage, ça met à mal le système de gestion de l'offre et on est très inquiets.
1: Les négociations semblent s'accélérer. Les prochains jours seront déterminants, selon la professeure à la faculté de droit à l'Université d'Ottawa, Geneviève Dufour.
4: Moi, je serais pas surprise que M. Trump annonce qu'il reporte les tarifs pour laisser la chance aux négociateurs de continuer leur travail.
1: Le ministre responsable du commerce Canada-États-Unis, Dominique Leblanc, doit retourner à Washington lundi pour une troisième visite en 3 semaines. Ici Hugo Métro, Radio-Canada, Montréal.
0: Pendant que le festival Fierté Montréal bat son plein dans la métropole, des élus municipaux québécois dénoncent une hausse des propos et gestes homophobes. Ils assurent toutefois qu'ils n'ont pas l'intention de se laisser intimider. Le reportage de Camille Cassis-Simonnet.
5: Ce matin, il était déchiré comme ça.
6: Jean-Claude Rochelot, maire de Val-David, se désole de voir que le symbole de la fierté est devenu une cible. Le drapeau multicolore hissé par la municipalité a été vandalisé à 5 reprises. Il sera tout de même réinstallé jusqu'à la dernière journée de la semaine de célébration, dimanche.
5: À Val-David, on est inclusif, on ne se sera pas intimidé.
6: Selon les plus récentes enquêtes de Statistique Canada, en 5 ans seulement, les crimes haineux liés à l'orientation sexuelle ont plus que quadruplé au pays. Cette tension se fait sentir jusque dans les conseils municipaux. À Saint-Hilaire, le conseiller Gaston Meilleur a été la cible de propos homophobes.
7: Sur le coup, j'ai été stupéfait parce que je m'attendais pas à ça. Avec les années, je me suis fait quand même une carapace. Je trouve ça désolant.
6: Le professeur à l'École de santé publique de l'Université de Montréal, Olivier Ferlatte, explique en partie cette montée de l'homophobie.
8: Les personnes de la droite ou la droite populiste ont repris un peu les enjeux LGBTQ+, comme étant un symbole du fait que la gauche est peut-être allée trop loin. Ça contribue malheureusement à banaliser ou même à légitimer davantage de discours homophobes et transphobes.
6: Les élus rencontrés veulent continuer d'afficher leur soutien à la communauté LGBTQ+, afin de ne pas laisser la haine définir l'espace public. Ici Camille Cassis-Simonnet, Radio-Canada, Montréal.
0: En terminant, les partis politiques au Québec ne sont pas les seuls à se préparer en vue des élections générales qui se tiendront le 5 octobre. Le rythme s'accélère aussi pour les instituts de sondage qui s'apprêtent à faire face à la demande des médias et des partis eux-mêmes. Et le défi est de taille pour les sondeurs qui souhaitent rendre compte le plus fièrement possible du pouls de l'électorat. Le reportage de Philippe Lheureux.
9: Les maisons de sondage et les analystes sont dans les blocs de départ. Chez Segma Recherche, présidé par Reynald Harvey, la préparation a commencé au printemps. Parce qu'une fois la campagne lancée, c'est une 50aine de personnes qui se mettront en action.
10: L'exercice traditionnel des partis durant une campagne électorale, c'est de faire des sondages quotidiens pour vraiment voir le pouls de l'électorat. On veut sondage chaque jour pour voir dans quelle mesure, justement, tel enjeu ou tel événement en cours de campagne a eu un impact sur le vote.
9: L'analyste et fondateur du site Québec 125, Philippe J. Fournier, croit que cette élection pourrait être du jamais vu dans l'histoire récente.
11: Il faut retourner à 1976 pour voir une élection où 5 partis différents gagnent des sièges. Alors, je dirais que c'est un peu énervant.
9: Il affirme également que les sondages sont essentiels lors des campagnes.
11: C'est comme l'annonceur télévision qui vous dit que le Canadien mène 3-2 après 2 périodes. Les sondages vous disent le score de la partie à un certain point de la course.
9: Les experts s'attendent déjà à ce que le spectre d'un référendum soit au cœur de la prochaine campagne et que la région de Québec soit convoitée. Ils pensent même qu'elle pourrait changer la donne lors du scrutin. Ici Philippe Lheureux, Radio-Canada, Québec.
0: Les prochaines élections générales se tiendront le 5 octobre prochain. Voilà, c'était vos informations. Pour plus de détails, vous pouvez consulter le site radio-canada.ca. Passez une excellente soirée à notre antenne.

0: Serge Robert, bonjour.
1: Bonjour.
0: On est bien content de vous recevoir, mais là, on vous attrape en plein milieu d'une tournée. D'ailleurs, combien d'heures de sommeil cette semaine?
1: Oh, ça va quand même. Oui. On est en tournée. Je suis présentement, en fait, on est au mois de juin, là, au moment où on enregistre. Là. Donc, je jouais hier à Malartic avec Anonymous et j'ai deux spectacles ce soir à Ville-Marie, demain à Rouyn-Noranda. Puis j'avais un autre show, chose un peu étonnante, dans une pourvoirie avant hier, donc le mercredi, c'est un propriétaire de pourvoirie qui m'a invité à faire un show privé pour lui et ses amis là
0: sachant c'était... que c'était sur l'itinéraire de l'Abitibi-Témiscamingue.
1: Ouais, ben je pense qu'il m'a envoyé l'invitation un peu, je crois au hasard, ou je sais pas s'il savait que je passais cette semaine, mais moi je lui ai dit ah ben justement je passe en Abitibi cette semaine, ça fait peut-être un mois ou deux ou trois là, que j'ai eu l'invitation, et puis voilà, c'est rare que je fais des shows privés là, mais bon là c'était ça s'intégrait bien à l'horaire, alors voilà.
0: Ben oui, mais c'était ma prochaine question. Savoir, ça arrive souvent, ça, des invitations à venir à la bonne franquette.
1: Ça arrive régulièrement. Ouais, j'en fais quelques-uns par année, mais c'est pas mon quotidien. Là. Je l'annonce pas que je le fais. Ben là, je me trouve un peu à l'annoncer. Là, mais bon, ben, je le dis, mais je fais pas de publicité autour de ça. Là. Fait que voilà. Et puis surtout le lieu où c'était, c'est une pourvoirie. C'est à Sainte-Terre, mais c'est comme à 2 heures de route du village. Là. C'était très, très creux dans le bois. Et puis voilà, c'était bien le fun. T'es bien reçu.
0: Puis, c'est quoi un peu, comment on s'adapte dans ce genre de milieu beaucoup plus petit? Je sais que vous avez déjà fait Festival d'été de Québec, Francofolie, donc des immenses scènes, mais se retrouver comme ça dans une pourvoirie, est-ce qu'on ajuste certaines choses ou on s'en permet plus? Ou...
1: Ben écoute, c'était vraiment très, très, très intime. On s'est installé autour du bar, là, j'avais même mon laptop devant moi. J'ouvrais ça, puis les gens me demandaient des chansons dont je me rappelais plus les paroles. Puis j'allais chercher les paroles, puis je les jouais un peu approximativement, et puis voilà, mais c'était vraiment c'était pratiquement un show de cuisine là, c'était donc on était une poignée, et puis c'était bien sympathique. Je m'adapte, oui, mais ça c'est comme un peu si quelqu'un vient chez vous, sort sa guitare puis se met à jouer là, c'est vraiment comme ça. D'habitude par contre, les shows privés, c'est quand même il y a un petit peu plus de monde, il peut avoir 20, 30, 40, 50 personnes là, ça ressemble plus à un vrai spectacle avec peu de monde. Puis je m'adapte, je m'adapte toujours un peu, peu importe où je vais, là. Surtout quand je suis en solo. Là, quand je suis avec un groupe, le show est plus structuré. On sait que entre telle puis telle chanson, faut que je dise telle affaire pour que lui commence à jouer quand je dis telle chose, puis bon, etc. Tout est un petit peu plus fixe. Mais quand je suis tout seul avec ma guitare, je me fais toujours une liste de chansons, puis c'est très rare que je la respecte. Parce que les gens, tu sais, ils me disent des choses dans ça, je leur réponds, puis des fois, bon,
0: on suit une vague ou on suit un mouvement. Là.
1: Exactement, le fil des événements fait en sorte que c'est un peu naturel de partir telle chanson, puis je la fais, et puis bon, ça
0: puis le groupe suit, il n'y a pas de problème.
1: Quand je suis tout seul, là, je parle.
0: Okay. Tout seul.
1: Quand je suis avec le groupe, c'est ça. Quand je suis avec le groupe, c'est un petit peu plus structuré, professionnel, entre guillemets. Là, voilà.
0: Ce qui vient quand même contraster beaucoup avec l'image qu'on projette, c'est-à-dire même dans les promos, dans l'espèce d'ambiance de toujours être... je pense par exemple avec Rouge Pompier ou avec Anonymous, on fait des promos assez délirantes, un peu pas désorganisées mais déstabilisantes assurément, mais d'avoir quand même une structure de spectacle qui est

0: Beaucoup de costumes, beaucoup de mise en scène, beaucoup de fun aussi, beaucoup de plaisir.
1: Oui, c'est ça. On se paye la traite, c'est le fun. Le show, il y a le fun à faire. Okay. Tu sais, franchement, tu sais, hier à Malartic, tout ça, ça faisait un mois et demi que j'avais pas fait ce show-là. Et puis, j'étais super content d'être là avec les gars, puis avec l'ambiance. Puis c'est un show qui est un peu difficile à faire physiquement. Je crie beaucoup. Ouais, ben tu sais, je passe une heure et demie à crier, là, tu sais. Enfin, je crie pas sans arrêt, mais bon, c'est un peu fatigant physiquement de faire ça. Tu sais, je bouge plus aussi. Quand je fais mes shows solo à guitare, je suis assis sur un tabouret, puis c'est quand même... En tout cas, c'est un autre genre de difficulté, je dirais. C'est quand je suis tout seul à la guitare aussi, il y a rien que moi qui est tout seul. Donc, l'attention est toujours 100% portée sur moi. Il faut toujours qu'il se passe quelque chose sans arrêt avec moi tout seul. Avec Anonymous, je crie, tout ça, tout à coup, il y a un bout instrumental, je peux reculer un peu, puis reprendre mon souffle, prendre une gorgée d'eau, etc. Là. Donc, c'est pas tout à fait la même dynamique. Là. Mais c'est un show qui est très plaisant à faire. Puis il est bien rodé, ça fait un an et demi qu'on le tourne, on rajoute toujours des petites affaires, on en enlève, puis bon, on s'amuse avec ça.
0: Histoire de situer un peu tout le monde dans l'univers qu'est Mononcle Serge, on va écouter un petit medley là, de différentes chansons, différentes époques.

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0: la musique, ben, ça fait quand même un bon bout que c'est là. Même avant les colocs, il n'y avait pas eu un petit Ben adolescent aussi Anticosti, un groupe plus métal avant, donc qui a précédé les colocs.
1: Anticosti, c'est pas un band métal, c'est un groupe auquel je m'étais joint quand j'étais au cégep. J'avais vu une annonce sur le babillard du cégep Saint-Laurent disant Anticosti, tu sais, un groupe musique francophone. Je sais pas trop ce que ça disait, mais je cherchais un bassiste. Moi, je jouais de la basse, puis je voulais jouer avec du monde, puis je les avais contactés, quoi. Puis j'avais déjà pensé à ce nom-là. Ça m'avait déjà effleuré l'esprit d'avoir un groupe qui s'appelait Anticosti, puis là, je m'étais dit, oh, ben, tu vas en
0: profiter. Pourquoi donc? Qu'est-ce qui...
1: Probablement, franchement, je me rappelle pas, mais c'est probablement, tu sais, c'est Anticosti, tu sais, vraiment... Alors, c'était probablement quelque chose d'aussi niaiseux que ça. Mais c'était pas un groupe humoristique. C'était vraiment un groupe qui était centré sur le répertoire écrit par le chanteur, qui s'appelait Jean-François, qui doit toujours s'appeler d'ailleurs Jean-François Thibault. Fait que c'est ça. Donc, j'ai fait quelques mois là-dedans, mais j'avais envie de faire plus mes affaires. Puis, fait que j'ai essayé après ça de faire un groupe avec mes tunes. Puis, j'ai essayé avec du monde dans mon entourage. Ça s'est appelé Métropole Rock'n'Roll. Qu'on a eu 3 shows, puis là-dessus, il y en a un qui a été annulé. Alors, puis c'était vraiment difficile. Tu sais, il y a un membre du groupe, à un moment donné, il a annulé une répétition parce qu'il fallait qu'il aille promener le chien à sa blonde. Regarde, ça manquait de sérieux. C'était vraiment... Fait que j'ai dit, bon, regarde, je vais aller voir ailleurs. Puis j'avais comme pas de ressources à portée de la main. Fait que j'ai mis une annonce dans Le Voir, de journal Le Voir. Ça, c'était en 90. J'ai mis ça dans le journal, puis j'ai eu quelques appels, dont les colocs, qui était complètement inconnu à l'époque. Et puis là, bon, j'ai rentré dans le groupe, et puis c'est ça qui a commencé à me mettre sur la map, quoi.
0: Ça a duré quand même 5 ans avec eux comme bassiste, mais rapidement, il y avait le projet de vouloir faire quelque chose, et c'est finalement les portes de CIBL qui sont ouvertes avec l'émission Les Pyjamas.
1: Ouais, c'est ça. Moi, après mon départ des colocs, j'ai essayé de faire marcher mes trucs, puis ça a pas... Enfin, j'ai approché des compagnies de disques, et puis ça a pas débouché. Puis il y a quelqu'un dans une compagnie de disques qui m'avait dit, nous autres, ça nous intéresserait, mon oncle Serge, mais il faudrait qu'il fasse autre chose que de la musique, que de la chanson. Tu sais, il pourrait faire de la radio, il pourrait écrire dans des revues, il pourrait faire, tu sais, tout, mais tu sais, l'espèce d'univers, de personnages, puis tout ça, ça pourrait être intéressant pour nous. Ça m'avait vexé sur le coup, mais j'avais retenu quand même que, tu sais, ça pourrait être intéressant pour moi de faire quelque chose comme de la radio. Puis ça, j'avais pas envie d'entendre ça, parce que moi, ce que je voulais faire, c'était vraiment juste de la musique. Puis finalement, quelques semaines après, je suis allé à CIBL, là, la radio...
0: Libre, à Montréal.
1: Oui, la radio communautaire de Montréal, là, où on fait de la radio bénévolement. Et fait que je suis allé faire une entrevue, là, puis l'animateur du matin, André Major, là, j'étais à son émission. Après l'entrevue, il m'a proposé à brûle pour point, il m'a dit, est-ce que ça te tente de participer à mon émission, d'être un collaborateur régulier? J'ai dit, qu'est-ce que tu veux que je fasse? Il me dit, ce que tu veux, tu sais. Puis j'ai dit, OK. Puis là, j'ai repensé à ça, puis je me suis dit, écoute, tu sais, je pourrais peut-être faire de la musique, de la chanson, mais à radio, tu sais. Puis je lui ai proposé de faire des chansons sur des thèmes d'actualité, donc une chanson par semaine.
0: Une chanson historiale, comme.
1: Ouais, ou une chanson sur un thème d'actualité. Okay. Pas nécessairement une toune d'opinion. Ça peut être du niaisage sur un thème d'actualité. Puis finalement, mais dans ce temps-là, j'écrivais quoi? 5-6 tounes par année. Là, il fallait que j'en fasse une par semaine. Je me suis dit que je t'offrais pas. Mais j'étais un peu, j'avais rien. Tous mes projets avaient échoué, tout ça. Enfin, bref, j'avais rien devant moi. Je vais essayer ça. Ça a été très, très profitable pour moi. C'est ça qui m'a valu de faire mon premier album. Ouais. Il y a une des compagnies de disques qui m'avait viré de bord, qui m'a rappelé. Si

0: mois après, quand j'ai sorti une chanson sur Jacques Villeneuve au moment où il avait gagné le championnat. Puis c'était Pierre Tremblay de Disque Double. Il m'appelle puis il me dit, écoute, faut qu'on sorte ça maintenant, là, tout de suite. Puis je dis, OK. Je suis allé le voir dans son bureau. Puis je dis, écoute, j'ai fait d'autres tunes sur des sujets d'actualité. Et puis je lui ai fait entendre ça. Et puis on en a choisi 9. On a lancé le disque. Un mois plus tard, le disque était dans les magasins, emballé dans du plastique. Là, puis c'était... Écoute, tu m'avais dit au début de novembre 97 que mon premier disque serait sur les tablettes un mois et demi plus tard, j'aurais dit que c'est physiquement impossible. Là, mais ça, c'est fait. Là.
1: On l'a d'ailleurs, cette chanson-là. On va l'écouter.
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1: Donc, Jacques Villeneuve.
0: C'est bizarre parce que c'est une chanson que je trouvais vraiment mauvaise.
1: C'est souvent ça.
0: Écoute, puis je suis arrivé, écoute, à la fin, quand j'ai sorti la toune sur Jacques Villeneuve, je pense que c'est la dernière de l'année que j'ai faite, parce qu'après ça, j'ai arrêté pour ramasser tout ça sur l'album, puis je me disais, quand je l'ai présenté à la radio, je me disais, là, c'est franchement rendu trop niaiseux, là, je sais pas, faut que j'arrête, là, tu sais, puis finalement, c'est ça qui m'a fait avoir mon premier contrat de disque, quoi, alors, voilà.
1: Donc, c'est pas 100% assumé, mais ce qui a déclenché un peu tout le reste, mais vous avez toujours continué de jouer avec les codes de l'autodérision, de la dérision tout court, de l'absurde. C'est resté, c'est la marque de signature de Mononcle Serge.
0: Ouais, c'est resté. Il y a des affaires qui se sont atténuées au fil des ans. Là, je regardais au début, j'aimais beaucoup la provocation, la vulgarité, etc. Justement, quand je faisais mes chroniques à CIBL, tu sais, je me disais... c'est la radio communautaire de l'Est de Montréal. Je présente ça à 8h10 le matin. C'est sûr que personne écoute. Alors, je peux me payer à la traite. Je peux être, tu sais, puis j'ai toujours aimé ça, faire des trucs un peu transgressifs, là. Fait que j'y allais fort dans la vulgarité, tu sais, puis la diffamation. Disons, j'aimais ça faire des, tu sais, c'était pas sérieux, mais tu sais, j'aimais ça,
1: vous attaquez des symboles.
0: Très, très moqueur de façon acide, là, envers des personnes. Personnalité publique. Puis, tu vois, cette espèce de... Je pense que c'est cette espèce d'absence de retenue-là qui a attiré l'attention puis qui a fait quelque part ma marque. Puis ça, ce côté-là, justement, la vulgarité, le côté attaque personnelle, etc., tout ça, ça s'est beaucoup atténué au fil des ans. Puis je l'ai pas... Tu sais, je me suis pas assis un matin en me disant, bon, là, ça suffit, là, c'est juste que ça s'est...
1: Le bassin d'acide s'est vidé.
0: Ouais, c'est ça. Puis à un moment donné aussi, tu sais, quand tu fais une chanson pour, te moquer de façon baveuse, là, de, je sais pas moi, de Philippe Couillard, ou de, je sais pas moi, de l'émission La Fureur, ou de bon, etc. Tu sais, à un moment donné, tu l'as fait une couple de fois. J'ai pas envie de répéter cette formule-là ad nauseam. J'ai l'impression que je l'ai faite, puis que bon, j'ai plus envie de le faire, quoi. Tu sais, c'est voilà.
1: Et puis, comment est venu le lien vers Anonymous et le métal canadien-français? Comment ça c'est arrivé après?
0: Ben, pour faire une histoire courte, moi j'ai commencé au tournant des années 2000 à faire de la musique plus heavy, entre autres parce que j'avais des musiciens dans mon entourage là, qui en faisaient dans d'autres groupes. Moi, au départ, j'étais vraiment plus chansonnier, là, guitare sèche, bon, etc. Et puis, j'ai commencé à faire de la musique un petit peu plus heavy, puis ça a marché assez bien. Sur mon album de 2000, 13 tonnes trash, là, il y a deux chansons qui sont plus heavy, dont une qui s'appelle « Marijuana ». Et ça a connu un certain succès à la radio, plus précisément à Cool FM à Montréal, qui est une station qui a eu une durée éphémère, je pense que ça a duré 2 ans. Mm-hmm. Mais ils faisaient jouer beaucoup de rock de ce temps-là, francophone, sur leurs ondes. Puis c'était une radio commerciale, c'est devenu le 98.5 là, à Montréal, mais c'est ça, ils faisaient jouer, mon ancien, je faisais jouer Loco Locas, là, qui jouait pas tellement ailleurs là, dans ce temps-là. Là, il y avait des affaires WD-40, Arsenic 33, Vulgaire, machin, toutes des affaires comme ça, qui étaient plus rock, ouais. Plus heavy, etc. Mm-hmm. Puis c'est ça, puis moi, ils m'ont fait jouer là-dedans. Puis Marijuana, c'est une des seules chansons heavy qu'il y avait sur le disque, a connu beaucoup de

0: succès à cette radio-là. Puis voyant le succès de la chanson à la radio, je dis, ah, je pourrais peut-être essayer de faire un clip avec. Puis j'ai fait un clip artisanal chez moi en animation. Puis je l'ai, puis ça a passé. Je l'ai envoyé à Musique Plus. Ça a passé beaucoup à Musique Plus.
1: Ah ouais.
0: Puis ça m'a quelque part envoyé dans le, comment dire, dans le créneau metal, punk, etc. Puis j'ai commencé donc à avoir des invitations dans des bars rock, dans des plus. Je me dis ok. Puis de fil en aiguille comme ça, j'ai fini par solliciter des festivals, des bars metal, punk. Puis j'ai envoyé notamment mon CD à un festival qui s'appelait Pollywog. Le festival, ça c'était un festival itinérant. Mm-hmm. Il y avait une représentation à Montréal, une à Québec, puis dépendant des années.
1: Très alternatif, très émergent aussi.
0: Exactement, oui. C'est ça. C'est un peu le même créneau là, que je décrivais tantôt. Ce qui faisait jouer à Cool FM. Puis, il y avait donc une année, donc j'envoie mon CD là-bas. Et un des organisateurs, c'était le gérant d'Anonymous. Et il a dû tomber sur mon disque comme ça, j'imagine. Là. Puis, en tout cas, il a fait jouer le disque dans le troc avec le groupe. Les gens, ils ont aimé ça. Puis, ils m'ont proposé donc d'aller chanter une chanson avec eux autres dans le cadre du Pollywog. Puis, je suis allé. Moi, j'étais au programme avec mon trio dans l'après-midi. Puis, j'allais le soir. Eux, ils étaient en tête d'affiche. Le soir, ils jouaient à 10h. Puis, je suis allé faire une chanson. Donc, la chanson Marijuana en question avec eux. Quand j'ai vu que ça donnait, c'est un groupe spectaculaire, Anonymous. Hein, c'est vraiment des gens. Ça brasse, les gars, ils bougent. Ils sont c'est pas des gars qui regardent leurs pieds puis qui jouent de la guitare, tu sais, aussi bien jouer soit-elle, là. Mais c'est vraiment des gens qui donnent un spectacle. Mm-hmm. Puis, moi, j'étais bien impressionné. Puis, j'ai trouvé ça très le fun de jouer ma chanson avec eux. Puis je leur ai dit après le show, j'ai dit, écoutez, si ça vous tente d'en monter d'autres, moi, ça me tente. Et puis comme ça, de fil en aiguille, on a fini par faire un album ensemble qui a été l'Académie du Massacre en 2003. Puis depuis ce temps-là, on collabore ensemble de façon ponctuelle. Là. De ces jours-ci, ces années-ci, là, on a sorti en fait un troisième album conjoint en 2004. Puis donc depuis novembre 2024, là, on fait la tournée de cet album-là. C'était...

0: Ça fait quand même plus de 30 ans de carrière. Là. On a dépassé les 30 ans pour Mononc Serge.
1: Oh, on pourrait même dire 35. Mais Anonymous, même, hein, ils ont. C'est un groupe qui a été formé à l'école secondaire. Puis ils ont célébré il y a un an ou deux leur 35e anniversaire. Et puis ils ont presque pas eu de changement de personnel
0: de
1: depuis.
0: Ah ouais.
1: Ouais, ouais. Et ils ont. Ouais, c'est vraiment.
0: C'est remarquable,
1: ouais. Rarissime. Ouais, ouais, absolument.
0: Puis vous tenez toujours un peu, parce que la formule Mononc Serge Solo, oui, mais on voit souvent des tournées avec, que ce soit Anonymous, Rouge Pompier, Ultra Vomit aussi. On a quelques promos à faire entendre de comment ça se passe, la pré-tournée.
2: Hey Mario!
3: Hein?
2: Qu'est-ce que tu fais là?
3: Ah. Ils disent qu'il y a bien des nids de poudre à pointe aux 30, fait que moi, je suis pas un câble, je crache la poudre.
2: Ben non, c'est pas des nids de poudre!
3: Hein?
2: C'est des nids de poule!
3: Bon.
2: Je te jure!
3: Va donc!
2: Ben oui! Oui!
1: T'as déjà vu cette photo-là du marathonien qui s'est chié dessus, puis tu t'es dit que toi aussi, ça te ferait chier de faire un marathon, mais en même temps, t'aimerais ça te vanter à tes chums d'en avoir fait un, hein? 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Notamment, El Grosjean avec ses succès Station Wagon, amène-la à ta garnotte qui donne du gaz.

0: chute Montmorency. Non pas plus rapport que Patrick Huard et la chute du Huard. Vous aimez cette belle poésie? Eh bien, c'est extrait d'une chanson de mon oncle Serge que je vais interpréter lors de mes prochains shows avec Anonymous.
1: Les promos. On peut en parler. Oui.
2: Ça fait bizarre d'entendre ça, sans voir les images, en tout cas.
1: Comment est-ce qu'on se prépare, là? Est-ce que la promo puis se mettre en valeur, ou plutôt aller chercher un petit élément du décor devient un peu une question de préparation aussi, ou d'appréciation qu'on vient vous voir chez vous?
2: Ben, écoute, parlant de promo, écoute, moi, j'ai l'habitude depuis une dizaine d'années de faire des capsules promo pour annoncer presque tous les spectacles. Évidemment, quand il y a un show qui est complet, je fais pas de promo, là, parce que bon, souvent j'attends un peu à la dernière minute pour faire mes promos, parce que je me dis, t'as quoi, le show se va au complet, j'aurais pas besoin de faire de capsules. Alors, c'est ça. Donc, comme là, en Abitibi, j'en ai fait une pour Malartic, une pour Ville-Marie. Comment?
1: Avec Nick et Pic en ballon.
2: Oui, exactement. Voilà, je vais fouiller dans des archives, sur YouTube, puis je trouve des images, je fais du doublage, ou je vais voir les gars d'Anonymous, on déconne ensemble, etc. Puis, j'ai eu l'idée de faire ça quand j'ai rempli un moment donné autour de 2015, j'ai fait une demande de subvention, puis ils me demandaient un plan promo. Je peux bien faire. Puis j'ai écrit ça un peu à la botch, là. Je vais faire une capsule vidéo par spectacle, puis tout ça. Puis finalement, j'ai été accepté. J'ai dit, bon, ben je vais les faire. T'sais, au pire, quand les promos sont mauvaises, ça passe un peu inaperçu, mais quand ça marche, des fois, ça fait une grosse différence. C'est très apprécié des organisateurs de shows. Ils m'en parlent beaucoup, ils l'apprécient, etc. Donc, j'ai continué cette habitude-là. Ça prend beaucoup, ça a l'air niaiseux comme ça, là, mais ça prend beaucoup de temps. Faut que je trouve une idée, faut que je la fasse, faut que je fasse un montage, etc. Puis c'est tout fait vraiment de façon très, très artisanale, quoi.
1: Oui, puis il y en a où on revisite les mêmes lieux, donc faut trouver une nouvelle idée à chaque fois.
2: Ah ouais, c'est ça. À un moment donné, les jeux de mots sur le nom d'une ville, ils sont quand même limités. Mais quand ça fait 12 fois qu'on va jouer au même endroit, il y a des endroits où je vais jouer une fois par année, là. Mm-hmm. Il faut toujours trouver quelque chose, c'est ça. C'est une fois qu'on a trouvé un petit filon, mais faut l'exploiter, puis après ça, bon, on le fait. Mais des fois, il y a des pubs, on improvise complètement. Bon, OK, on fait une pub pour telle affaire, puis ça marche bien parce que on a une espèce de spontanéité qui est...
1: Une complicité, j'imagine, avec toutes ces années depuis pratiquement, je me trompe pas, probablement pas loin de 25-30 ans que vous vous connaissez, avec, entre autres, Anonymous.
2: Avec Anonymous, oui, puis même mes musiciens réguliers, les musiciens avec qui je joue quand je suis pas avec Anonymous, il n'y a pas eu beaucoup de changements depuis une quinzaine d'années, là. Quand je pars avec Anonymous, je joue avec Peter Paul, Hugo Divito, là, qui sont mon guitariste, mon batteur régulier. Moi, je joue la basse à ce moment-là. Des fois, j'ai un bassiste, là, David Valentine, qui se joint à nous. J'ai d'autres guitaristes là, aussi qui peuvent faire du remplacement ou avec qui je fais des shows, etc. Mais j'ai une équipe assez stable. Là, donc, mais c'est pas... avec Anonymous, je les intègre quand je fais des promos. Pas sur toutes les promos, là, mais mes musiciens réguliers, moins, un petit peu. Là. Je considère tous ces gens-là comme des amis, même si je les vois pas beaucoup en dehors des activités musicales. Je parlerais pas de ces gens-là comme des collègues de travail, tu sais. Bon, disons ça comme ça.
1: Comment ça se passe, une tournée avec mon oncle Serge?
2: Écoute, ça dépend des... moi, tu sais, contrairement à ce que mes chansons peuvent laisser croire, mes pubs puis tout ça, je suis quelqu'un de très, très pépère, tu sais. Et, mes collègues, par exemple, d'Anonymous, savent très bien que je vais pas aller veiller après les spectacles, puis etc. Donc, c'est sûr, quand je suis avec le groupe, souvent même, je voyage à part.
1: Ah oui.
2: Parce que en fait, là, ça donne qu'on est neuf, puis les configurations de véhicules qu'on a font en sorte que, bon, on faut avoir trois véhicules, puis bon, souvent, je pars de chez nous. Moi, je peux arriver un petit peu plus tard que les autres pour le test de son, puis je fais pas l'installation. Quand je suis avec le groupe, là, je mets la main à la pâte, là, mais c'est ça, fait que je suis un petit peu à part quand même. Puis, mais moi, ce que j'aime le plus dans la vie, c'est aller tourner en France, je pense. C'est
1: ah,
2: aller
1: oui?
2: Tourner. Ah oui, oui, j'adore ça. Puis, tu sais, quand on tourne au Québec, c'est de la tournée, oui, puis non. Tu sais, je veux dire, on part au tu sais, comme là, on a trois shows ces jours-ci ensemble, trois shows consécutifs, c'est beaucoup. C'est rare dans une année, ça va arriver deux, trois fois là, qu'on va avoir trois dates consécutives. Quatre, c'est vraiment rare.

0: rarissime. Quand on part en France, on peut faire 11 dates en 2 semaines. Là. Puis là, c'est vraiment de la tournée. On part, puis on enchaîne les dates les unes après les autres. On roule sur des routes sur lesquelles on n'a jamais roulé. On voit des villes où on n'est jamais allé. Tu sais, c'est tout est un petit peu plus nouveau. Même si on retourne souvent dans des endroits où on a déjà joué, à travers ça, il y a toujours vraiment de la nouveauté. Parce qu'au Québec, on est allé pratiquement partout. Là, c'est rare que je vais dans un endroit où j'ai jamais mis les pieds. Là. Alors, c'est ça, puis je trouve ça bien le fun. Surtout quand je vais en solo, en fait. Quand je tourne en solo en France, je pars vraiment tout seul. Et puis, j'arrive à l'aéroport, je loue une voiture sur place, je mets mes affaires dans le coffre, puis je pars tout seul. Puis, mon installation est pas longue. Je suis tout seul avec ma guitare, donc je peux arriver un peu à la dernière minute à la salle où tu es arrivé une couple d'heures à l'avance. Donc, je suis pas pressé. Donc, je peux faire un petit peu de tourisme. Là, tu sais. Souvent, je me stationne, je me balade dans la ville, je m'arrête, je prends un café, je fais mes petites affaires sur mon ordinateur parce que bon, ça s'arrête jamais. Là. Même en tournée à l'étranger, il y a toujours le travail régulier de promotion, de retour de email, de bon, etc. à faire. Mais c'est ça, mais à travers tout ça, ça me laisse beaucoup de temps pour explorer un peu.
1: Puis ouais. Aller voir. Puis vous cherchez quoi comme touriste? C'est quoi les endroits ou les choses que vous...
0: Je cherche rien. Je vois ce qu'il y a. C'est okay. Sur place. Tu sais, je débarque quelque part, puis OK, on va se promener ici. Puis, en Europe, les vieilles villes, c'est toujours beau. C'est vraiment... c'était pas à Drummondville. Là, je dis, j'ai rien contre Drummondville, là, mais c'est pas une ville qui se distingue par son histoire, sa beauté, etc. Puis on peut dire ça d'à peu près toutes les petites villes au Québec. Là. Alors, c'est ça. En France, moi, je suis toujours... on va débarquer dans une petite ville, en province, je sais pas, à Dole. Puis c'est beau. Tu balades dans les rues, l'architecture, l'ambiance, tout ça. Puis moi, je viens pas de ce monde-là. Je suis un Nord-Américain, donc il y a une certaine... j'ai un certain exotisme là-dedans, puis que j'aime beaucoup. Moi, j'adore ça. Là. Juste être là, être dans cette ambiance-là. Évidemment, si j'étais là 365 jours par année, probablement que je finirais
1: par... Ça deviendrait comme Drummondville.
0: Peut-être pas comme Drummondville, mais bon. Mais tu sais, je serais moins enthousiasmé, disons, par ça. Quoi.
1: Il y a quand même... Est-ce que c'est nouveau, ça, le plaisir du voyage solo, ou il y a quand même eu une période où la vie de Ben, voyager dans une caravane ou dans un véhicule un peu les uns sur les autres, ça quand même fait partie des débuts, inévitablement?
0: Oui, au début, moi, je tournais essentiellement avec un groupe. Moi, j'ai commencé un peu par accident à jouer en solo. En fait, j'étais invité au Radioton de CKRL à Québec. Puis moi, j'étais invité à monter une émission de 2 heures. J'ai dit, OK. Puis je vais chanter des chansons à travers ça, puis tout ça. Puis finalement, je reçois l'adresse de où ça a lieu, puis je vois que c'est au Musée du Québec, Musée national du Québec, en tout cas, c'est plein d'Abraham. Puis là, je dis, non, c'est pas là, me semble, c'est KRL, j'arrive là, puis il y avait du public. Et puis moi, j'avais monté mes trucs tout seul à la guitare, mais puis il y avait des chansons dont je savais même pas les paroles par cœur. Je tapais les paroles sur une chaîne. Puis j'ai fait plus ou moins un show tout seul, là. Puis je trouvais que ça marchait mieux que quand je savais avec okay. mes accompagnateurs, fait que j'ai commencé à me booker. Ça, on parle de 1998, là, c'est tout au tout début de ma carrière, mais je pense que j'aurais pas osé le faire. Je trouvais que ça demandait beaucoup de courage, ouais, de confiance, d'affronter une foule tout seul avec une guitare. Puis là, je l'ai fait un peu parce que je me suis fait garrocher là, sans qu'on m'ait prévenu. J'ai pas eu le temps d'appréhender, en fait. Puis je l'ai fait, puis je me suis dit, Christ, c'était le fun. Puis dans les semaines qui ont suivi, j'ai commencé à jouer en solo là, puis j'ai pas arrêté depuis. C'est à peu près le même show que je fais depuis 1998, c'est juste que les chansons changent mm-hmm. un peu là au fil du temps. Il y a à peu près plus de chansons que je chantais en 98 que je fais maintenant, mais c'est un peu la même formule là. Alors
1: donc un accident de parcours et non pas ne plus être capable comme dans la chanson qu'on va pouvoir entendre maintenant.

0: 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Cette chanson-là, donc, c'est pas quelque chose qui vraiment... Vous avez pas atteint le point de saturation.
1: Non. J'exagère, mais tu sais, le sentiment que j'exprime là-dedans, là, être tanné des gars qui brossent, puis de... OK, les gars, faut aller ramasser son stock, là, puis OK, les gars, faut qu'on... Bon, tout ça, ça finit par...
0: Ça criait quand même de vécu,
1: Oui. C'est sûr que ça a des inconvénients de tourner. Puis c'est ça, pis à force aussi de tourner vraiment tout seul, je finis par, tu sais, développer des... J'allais dire des habitudes de vieux garçon et puis c'est ça, puis je deviens un petit peu moins je suis tolérant, mais justement quand tu tolères quelque chose parce que ça t'énerve puis tu passes par-dessus, tu sais, moi je suis pas un brosseux, hein, puis les musiciens c'est quand même du monde qui aime ça,
0: qui ont le coup de léger,
1: puis mais enfin on vieillit tous, hein. Tu vois, quand j'ai recommencé à faire la tournée avec Anonymous en 2020 4, là, où, enfin, on a fait une petite tournée aussi en 2000, disons ces dernières années. Ça faisait comme 10 ans presque que j'avais pas tourné avec eux. Je me disais, oh non, j'espère que ça va pas repartir sur le même genre des rap autour de 2010. Puis j'ai constaté qu'ils avaient vieilli. Ils m'ont rejoint un petit peu dans ma platine. Ils ont quand même plus fait tort que moi, pas mal. Mais quand même, c'est le fossé s'est rétréci, disons.
0: Mais jusqu'à quel point est-ce qu'on peut, justement, parce que il n'y a pas eu des books si longues que ça, à part une tournée peut-être de 4 jours comme ça en Abitibi-Témiscamingue, parce que la distance est quand même importante. Mais à quel point est-ce que, justement, une dérape a pu frôler la catastrophe? Est-ce qu'il y a des exemples de situations que, hey, là, regarde, les gars, là, s'asseoir, faut pas l'échapper, ou...
1: Moi, j'ai eu des musiciens très sur le party des fois, là, mais c'est jamais arrivé que je me dise, là, lui, il est plus capable de jouer, là, puis que c'est... Non, c'est quand même... Ça se passe après, en général. Ou pendant, mais, tu sais, dans des limites raisonnables, là. Mais je sais qu'il y en a, là, des musiciens qui, à un moment donné, passent un seuil qui est pas nécessairement très élevé, ça se met à jouer plus croche, tu sais. Bon. Ou alors, s'il joue plus croche, je m'en rends pas compte. Fait que, voilà... C'est plus pour les fins de soirée. Puis surtout quand on voyage tous dans le même véhicule, à un moment donné, il faut attendre que tout le monde soit prêt à partir avant de partir. Puis ça des fois, toi, quand t'as envie d'aller te coucher, puis que tu sais, comme chanteur aussi, tu faut que tu dormes, là, tu sais, tu veux que ta voix se repose. Puis tu sais, des fois, c'est long, là. C'est les gens qui boivent, puis ils rient, puis ils ont du fun. Puis là, tu casses leur party parce que tu veux rentrer te coucher. Mais là, c'est fun globalement faire de la tournée. Je suis pas en train de dire que c'est un enfer. Là. Quand dans la chanson qu'on a entendue là, tantôt, j'exagère beaucoup. Là, mais c'est ça qui est le fun aussi dans des chansons où tu te permets de prendre un point de vue, puis tu le gonfles, puis tu joues avec, puis bon, c'est le fun à faire, quoi.
0: Puis dans les bons souvenirs de tournée, là, des lieux mémorables, soit parce que, ben pas que la foule était si grande que ça, mais il s'est passé quelque chose peut-être, ou le lieu avait quelque chose. Est-ce qu'il y en a de bons souvenirs de tournée?
1: Moi, je m'en souviens, on était en Abitibi, là, je me souviens d'une place, on jouait dans une salle, je me rappelle pas son nom. À un moment donné, ça s'est appelé la maudite salle, ça Val d'Or. C'était un endroit qui a changé de nom plusieurs fois, là, puis on est allé jouer dans cette salle-là. Sous différents noms, mais c'est toujours au même endroit. Puis une fois, j'étais justement avec Anonymous, ça a tourné Musique Barbare, si je me trompe pas, en 2000, probablement 9 ou 10. Là. Et le monde sautait en avant de la scène, puis à un moment donné, le plancher a défoncé. Puis les gens se sont ramassés dans un trou. Heureusement, c'est... Oui, c'est une ancienne, descente, c'est une trappe qu'il y avait au sol, là, probablement, pour que les gens puissent descendre dans la cave, aller chercher des caisses de bière. Il devait y avoir un bar, là, il y a longtemps, jadis, puis il avait fermé le plancher. Écoute, les gens, il y a 3-4 spectateurs qui se sont ramassés dans le sous-sol, mais tu sais, heureusement, le plancher, ils ont pas tombé de 8 pieds, là. Le plancher a tombé sur les marches qui étaient toujours là, mais qui menaient nulle part. Puis les gens ont glissé dans le trou, il y a du monde qui ont fait signe d'arrêter. On a arrêté, puis là, tu sais, on a sorti le monde, puis...

0: les gars de la place, ils ont sorti des 2x4, puis tout ça, ils ont fait une espèce de réparation de fortune. Ils ont mis des chaises ou des tables là, par-dessus l'endroit où il y avait eu le trou.
1: L'effondrement.
0: Puis c'était juste devant la scène. Là. C'était vraiment, c'était collé sur la scène. En avant, c'était pas dans le fond de la salle. Là. On les voyait. Là. Et c'était vraiment particulier. C'est la seule fois de ma vie, là, vraiment. J'ai vu un plancher. J'ai vu un plafond aussi. Il y a des gens qui s'accrochaient après des barres au plafond. Là. C'est un petit bar à Saint-Jean sur Richelieu. Puis la barre a lâché. Le spectateur qui s'est ramassé dans le monde. Heureusement, c'était assez bas de plafond. Là. Et fait que ça veut dire des trucs comme ça. Là. Des fois, il y a les structures lâchent.
1: Faut le faire. Ça doit quand même créer un certain moment de...
0: Oui. Tu sais, bon, le principal souci, c'est que personne s'est fait mal. Ouais, c'est là. Ça. Dans les deux cas, personne c'était vraiment...
1: Puis dans les deux cas, le spectacle a continué après.
0: Oui. On interrompt. Ben Saint-Jean, je me rappelle pas qu'est-ce qui s'était passé, mais je me souviens très bien qu'à Val-d'Or, je vois les gars encore avec les 2x4 en dessous, en train de réparer là, ça a fly. On a dû arrêter 15 minutes, et puis le show a reparti après, quoi.
1: Wow. Dans les arrêts, parfois, il y a de la gastronomie de tournée.
0: Oui.
1: On l'entendait aussi dans la chanson, souvent sur la route, on mange qu'est-ce qu'on trouve sur la route. Parfois, il y a
0: beaucoup de Tim Hortons puis de McDonald's, ouais. Ça c'est clair.
1: Mais parfois, on découvre de la gastronomie locale. C'est arrivé, je crois, dans le coin de Québec.
0: Oui, effectivement, vous êtes tombé sur une archive, semble-t-il, où je faisais état de, puis je m'en rappelle encore. Il y avait une espèce de, on nous avait servi du des crevettes sur du riz au bœuf avec des espèces de tranches single de Kraft fondues par-dessus là, en guise de gratin. Bon, on voyait encore les coins jaune-orange, là, sur les bouts du ramequin, là, puis on nous avait servi ça. C'était vraiment pas mangeable, puis circonstance aggravante, le cuisinier, il est sorti de la cuisine, puis il est venu nous voir bien enthousiaste. Hey, j'ai ma nouvelle recette, qu'est-ce que vous en pensez? Puis personne n'a rien dit, c'était très, très malaisant. Il retournait un peu penaud dans la cuisine, c'était une des affaires pas bonnes qu'on a mangées dans
1: présenté comme dans du gratin de crevettes, mais loin d'être ce que vous pensiez.
0: Voilà.
1: Est-ce que vous en avez d'autres comme ça? Êtes-vous des essayeux, entre guillemets, de tourner?
0: Moi, pour ma part, c'est un peu... Tu sais, je connais des gens qui aiment, tu sais, j'ai tourné avec Pépé sa guitare. Entre lui, il aime ça bien manger, tu sais, il aime ça aller dans des bons restaurants, tout ça. Moi, c'est un peu, j'allais dire, utilitaire de manger pour moi en tournée. Là, tu sais, gastronomie, oui, ok, mais bon, je m'en fous un peu. Je veux juste pas manger des affaires qui sont lourdes, tu sais, puis qui vont. Mais sinon, je me contente de pas grand chose, quoi. Ou je suis pas en tournée, en tout cas, pour essayer de la gastronomie. C'est un peu la même affaire pour l'hébergement. Si on veut m'héberger dans un bel endroit, là, je sais pas. Hein, je me souviens, j'avais joué à Gatineau une fois, puis les gens étaient bien fiers de me dire qu'ils avaient trouvé des belles chambres. Mais c'était à l'autre bout de la ville. Ça prenait comme 15-20 minutes de se rendre là, dans mon souvenir à cet endroit-là. Puis il y avait un motel cheap l'autre bord de la rue. Moi, j'aurais aimé bien mieux avoir le motel cheap en face, parce que moi, je m'en fous.
1: Utilitaire,
0: oui, c'est ça, utilitaire. Moi, je traverse, je vois pas si je veux faire une sieste avant le show. Je mets mes trucs là, puis etc.
1: Vous l'avez dit tantôt, vous voyagez léger quand même.
0: Ben moi, oui. Quand je tourne tout seul avec ma guitare, évidemment, j'ai deux guitares, puis une petite valise avec mes fils, puis tout ça. Puis j'ai plus de produits à vendre que de produits qui servent à faire le show, quoi. Quand on tourne, par contre, là, je parlais du show avec Anonymous. Anonymous ont beaucoup de matériel. En plus, on a des gadgets visuels. Puis eux, ils ont énormément de produits dérivés à vendre. C'est fou. Dans le milieu métal, les gens achètent beaucoup de t-shirts. De cossins de tout genre, des tasses, des patchs, n'importe quoi. Puis ça se vend très, très bien. D'ailleurs, moi, je vendais pas beaucoup d'affaires en show. Je faisais jamais faire de t-shirt avant de jouer avec Anonymous. Puis quand j'ai vu eux autres à quel point ça marchait, puis je me suis dit, mais je pourrais peut-être en faire. Puis moi, je commençais à entrer dans ce milieu-là. Là, j'avais pas remarqué ça encore. Puis j'ai commencé à faire des t-shirts, des choses comme ça. Puis effectivement, ça marche très bien. Fait que ça vaut la peine d'en trimballer. Eux, ils en ont énormément. Ils en ont moins qu'avant. Quand j'ai commencé avec Anonymous, là, j'étais sidéré par la quantité, le nombre de...

0: pense qu'il devait avoir 15 modèles de t-shirts différents. Il y avait des frisbees, des trucs quoi, c'était frais. Ils ont un peu réduit, mais il y en a encore beaucoup. Ouais.
1: Puis ça, c'est plus propre vraiment là, la scène métal en particulier. Il y en a beaucoup de ça.
0: Ben oui, absolument. C'est rare qu'on va voir du monde sur la rue avec un t-shirt de Pierre Lapointe ou de Isabelle Boulay ou je sais pas quoi là. Ben, t'sais, des t-shirts de groupe métal, t'sais, ou de groupe punk rock là. T'sais, il y en a plein. Ça, il y en a partout là, des t-shirts, je sais pas, mais des Ramones ou je sais pas, de Slayer, Metallica,
1: ACDC,
0: il y en a.
1: Par rapport au déguisement, justement, parce que ça m'amène là, il y a beaucoup de... Je me rappelle dans avec mon oncle Serge, le Colonel Sanders, l'habit, la soutane de curé. Donc, l'art ou le plaisir du déguisement, est-ce que ça, c'est venu justement de la scène, du spectacle?
0: Ben c'est ça. Moi, j'accorde quand même de l'importance à la mise en scène. Puis j'aime ça qu'il y a un spectacle quand même. Quand je fais mon petit show solo à la guitare, je peux s'habiller normalement, là, guillemets, mais quand je monte un vrai spectacle, ben j'aime ça qu'il y ait vraiment de l'ambiance, qu'il y ait du décor, puis les costumes, ça rentre là-dedans. Ben, en début de carrière, je jouais avec des musiciens qui étaient un peu rébarbatifs à tout ce qui était costume, puis tout ça. Puis quand j'ai commencé à jouer avec Anonymous, eux autres étaient, non seulement ils étaient pas rébarbatifs, ils étaient enthousiastes.
1: Ah oui?
0: Puis j'avais pensé à... Justement, quand on a sorti le premier album qui s'appelait L'Académie du Massacre, j'ai dit, bon, on pourrait avoir des costumes. Moi, je pourrais être habillé comme le prêtre qui enseigne à des jeunes d'une école privée. Puis vous pourriez avoir tous les uniformes d'élèves d'école privée. Moi, je serais en avant, tu sais, comme un enseignant des années 40, là, ou je sais pas quoi. Puis tout de suite, ah oui, OK, on y va. Puis bon, on s'est fait faire des petits costumes comme ça. Et puis
1: j'ai fait un costume de boucher également.
0: Oui, ben ça, c'est pour un clip. Là, on n'a jamais mis ça sur scène. C'est pour Hitler Robert, là, on a tourné ça dans un abattoir, puis
1: il était situé où?
0: C'était en Montérégie, quelque part. C'était mon coloc de l'époque, Pierre Lantier, qui avait réalisé ça. Lui, il faisait de la réalisation pour la télé, puis il faisait souvent... Là, lui, ça ne dérangeait pas là, d'appeler à 25 places puis se faire dire non 25 fois pour avoir la 26e place qui dirait oui. Fait que, tu sais, trouver un abattoir pour tourner un vidéoclip, les gens étaient très, très réticents. Puis finalement, on a trouvé un petit, là, quelque part, en Montérégie, dans un village. Puis eux autres, ils ont dit oui, c'est correct là, qu'on est allé là un dimanche, puis on a tourné ça dans le décor en question. Là, quoi.
1: Puis, est-ce que vous les prévenez du concept? Vous arrivez des fois avec, là, j'ai trouvé des costumes pour vous, les gars.
0: Ben, en fait, pas tout le temps. À un moment donné, à Musique Plus, en 2014, Mike Ward animait une émission qui s'appelait Ce Show. Et puis, ils m'ont demandé de participer sur une base régulière à l'émission, donc à chaque semaine. Puis, je leur ai dit, OK, vous voulez que je fasse quoi? Ben, tu chantes une de tes chansons. Puis, moi, je trouvais ça plate d'arriver puis faire une de mes chansons à chaque semaine. J'ai dit, les gens, ils vont se tanner. Tu sais. Puis je leur ai proposé plutôt de faire ce que je faisais à CIBL dans le temps, c'est-à-dire faire une chanson sur un thème d'actualité à tous les semaines. Puis si, tu sais, mettons qu'une semaine, j'ai pas d'inspiration, ben, tu sais, j'irais piger dans mon répertoire. Fait. Pour faire ça, j'écrivais mes tunes sur des thèmes d'actualité, puis j'essayais d'avoir aussi un costume pour aller avec, puis je présentais, c'était toujours mon oncle Serge et quelque chose, là. Disons, mon oncle Serge et les Dupont et Dupont. Fait que là, j'allais dans un truc de costume, on s'habillait tous comme les Dupont et Dupont. Puis t'avais mon oncle Serge et les Croque-Morts, mon oncle Serge et la conquête de l'Ouest, on était habillé en cowboy, tu sais, puis ça avait toujours la tune de où on était habillé en cowboy, c'est une chanson sur Stephen Harper, là, dans le temps, là. Fait que voilà. Alors, c'est ça, donc il y avait toujours un lien là entre les costumes et le thème de la chanson, quoi. Puis ça, j'aimais ça parce que je trouvais que aussi que visuellement pour le public, c'était le fun d'avoir un peu l'impression d'avoir un nouveau groupe à chaque semaine qui venait plutôt que d'avoir toujours mon oncle Serge habillé pareil ou presque, tu sais, qui faisait une de ses chansons là, voilà.
1: Mais c'est un déclencheur d'écriture aussi d'avoir un concept nouveau comme ça, ça peut être stimulant pour la création.
0: Les costumes viennent toujours après l'écriture en fait. Je pense pas à ça quand j'écris des chansons, c'est juste après, t'sais. C'est pour l'habillage, c'est de la mise en scène, là, finalement. Je veux pas ennuyer le public aussi, je trouve ça le fun d'avoir une formule visuelle qui soit pas la même d'une tournée à l'autre, ou là, on parle de télé, là, d'une semaine à l'autre. Ça, je trouve ça, je sais pas, j'aime ça, puis j'ai peut-être trop peur d'ennuyer les gens avec ce que je fais, fait que je veux changer, t'sais, des éléments dans la recette à chaque fois que je me présente en public, quoi.
1: Il y a eu quand même des grosses scènes, que ce soit les Francofolies, le Festival d'été d'été de Québec, pas juste une fois en plus.
0: Festival d'été de Québec, quelques fois, ouais. Ça fait longtemps que j'ai joué au Festival d'été de Québec.
1: Metal Fest également.
0: Le Rockfest à Montebello, là, ça, je l'ai fait très, très souvent. Les deux festivals où j'ai joué le plus souvent, c'est clairement le Rockfest à Montebello puis Woodstock en Beauce.
1: Est-ce que le fait d'être un peu plus réservé, prendre ses distances, est-ce que ça cohabite bien dans des festivals où on est très affiché, bête de scène, bête de party, de manière générale?
0: C'est des endroits où je vais pas comme festivalier, tu sais.
1: Ah ouais?
0: Moi, ben, écoute, moi, partir avec une tente, là, déjà dormir dans une tente, pour moi, là, c'est un peu un cauchemar. Fait que dormir dans une tente avec, je sais pas moi, 3000 morons à la brosse autour, là, c'est une idée qui m'effleure même pas l'esprit, là. Alors, mais ceci dit, à Woodstock en Beauce, j'aimais bien ça, me déambuler un peu dans le camping là-bas. Bon, tu sais, je faisais ça pendant une demi-heure, là, quand j'y allais, mais c'était amusant, quoi, de voir les gens avec leurs petites installations et tout ça, mais... Moi, je ferais pas ça, par contre. Je suis trop douillet.
1: Ben, est-ce que vous avez plaisir à jaser avec les gens? Est-ce que vous prenez le temps d'aller?
0: Oui, quand même, oui, oui. Puis souvent, quand je fais mes shows tout seul, je vends moi-même mes affaires en général. Puis je joue pas dans des grosses salles quand je suis en solo tout seul avec ma guitare. Fait que souvent, là, je vais faire une première partie, puis je sors même pas de la scène. Mes affaires sont sur la scène. Les gens, ils montent sur la scène. Je vends là, mes cochonneries. Puis quand j'ai plus d'acheteurs, ben là, je me rassois sur mon tabouret, puis je fais ma deuxième partie. Je suis très accessible, en fait, pour les gens en général. Ouais.
1: Avec un style comme Mononc Serge, quel genre de commentaires du public on reçoit?
0: On reçoit toutes sortes de choses. J'ai souvent en fait du monde qui me disent qui tu sais comme là ici on est en Abitibi présentement, il y a beaucoup de gens qui me disent "Ah, oh, j'écoute ça dans mon truck, j'écoute ça dans tu sais il y a des gens qui travaillent je sais pas sont sur de la machinerie dans le bois ou peu importe là, j'entends souvent ça qui m'écoute dans ces circonstances-là. Il y en a qui sont vraiment très très mordus particulièrement sur la scène métal, il y en a beaucoup des auditeurs comme ça, des gens qui sont bien bien passionnés. Puis qui écoute ça, fait que ça fait plaisir, quoi.
1: Serge Robert, Mononc Serge, merci beaucoup.
0: Merci à vous. Merci.

0: Merci d'avoir été des nôtres pour cette émission Si la tournée m'était comptée. Ici Lise Millette avec la complicité de Joël Côté à la réalisation et à l'habillage sonore de cette émission.
1: Ici Manon Globenski. Conséquence du surtourisme, certains sites du patrimoine mondial de l'UNESCO désirent être retirés de la liste.
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7: Bonsoir, ici Marc-Antoine Leblanc. Voici vos informations. La Colombie-Britannique a décrété l'état d'urgence pour se donner davantage de moyens pour tenter de combattre les feux de forêt. Le premier ministre David Eby en a fait l'annonce quelques heures après l'évacuation en pleine nuit de 20 000 personnes. Elles ont dû évacuer en raison d'un violent incendie dans la région du lac Okanagan dans le sud de la province. La superficie du feu est environ 206 fois plus grande qu'il y a 24 heures, avec une superficie de 103 km carrés. L'état d'urgence permet entre autres aux autorités d'imposer des restrictions locales de déplacement et de réquisitionner des hébergements. La possibilité que le Canada fasse d'autres concessions aux États-Unis dans le but d'éviter l'imposition de nouveaux tarifs douaniers suscite les craintes de certaines industries au pays. Selon CBC, le gouvernement de Mark Carney serait notamment prêt à apporter certaines modifications concernant les quotas de lait, mais sans remettre en question le système de gestion de l'offre. Félix Pilon.
8: C'est l'incertitude pour les producteurs laitiers de l'Outaouais et de l'Est ontarien. Le Canada pourrait utiliser le milieu laitier comme levier dans ses négociations avec les États-Unis, selon des sources de CBC, ce qui n'a pas été confirmé par le gouvernement fédéral. Le PDG de la laiterie de l'Outaouais, Yannick Bouchard, espère qu'Ottawa ne pliera pas face aux demandes de Washington.
9: Très clairement, on espère qu'il n'y ait pas de concession. Ça, c'est clair, on a été pris ici.

0: L'Union des cultivateurs franco-ontariens juge que le Canada a changé de discours depuis les derniers mois. Le vice-président Michel Dignard.
1: Il nous promet tout partout que la gestion de l'offre n'est pas sur la table. Pourquoi que là, un an après, il déciderait de le mettre sur la table? Les bottines ne suivent pas les babines.
0: Le retour de l'alcool américain serait aussi au cœur des discussions. Mark Carney a déjà soutenu qu'une telle concession ne devrait s'envisager que dans le cadre d'un accord global. Pourtant, le premier ministre ontarien Doug Ford a récemment rejeté l'idée de ramener l'alcool américain dans les magasins LCBO. Même son de cloche pour la première ministre du Québec, Christine Fréchette, au sujet de la SAQ. Le président du Conseil des vins du Québec, Mathieu Beauchemin.
2: Et ce qu'on demande à la SAQ, c'est de garder la belle place pour les vins québécois.
0: Les négociations entre Ottawa et Washington se poursuivent dans l'espoir de conclure une entente d'ici le 19 août. Ici Félix Pilon, Radio-Canada, Ottawa.
3: Les tensions économiques entre Ottawa et Washington font mal aux maraîchers du Québec. Les exportations de fruits et légumes vers les États-Unis sont en baisse, ce qui augmente la concurrence pour la vente locale. Étienne Perrault.
4: Les bonnes fraises du Québec en spécial.
5: Au marché Jean Talon à Montréal, l'été bat son plein et les kiosques débordent de produits locaux.
6: Les légumes présentement sont au rendez-vous, les petits fruits aussi.
5: Serge Marticotte, du Jardin des filles à Paul, se réjouit de l'abondance de ses récoltes, même s'il demeure prudent quant à la suite de la saison.
6: Moi, je dis toujours, en tant que producteur, je vais vous dire ça au mois d'octobre, lorsqu'on aura tout ramassé et tout vendu.
5: Les clients aussi sont au rendez-vous. Et pourtant, ses revenus, eux, sont en baisse.
6: Les profits sont moindres parce que tout coûte plus cher à produire. Et puis, on a de la misère à augmenter nos tarifs dû à la concurrence.
5: Une concurrence d'ailleurs plus grande cette année en raison de la baisse des exportations vers les États-Unis, estime la présidente de l'Association des producteurs maraîchers du Québec, Catherine Lefebvre.
7: À chaque fois que il y a de la complexité entre les deux pays, ben on s'aperçoit là que il y a une baisse de la demande pour les États-Unis. Que ça soit l'Ontario qui a des surplus, que ça soit le Québec qui a des surplus, personne n'est capable de les écouler sur d'autres marchés.
5: Sans compter que la hausse du coût du carburant exerce une pression importante sur les producteurs, souligne Déborah Lindsay, du roi du maïs sucré.
8: Nos coûts de production ont augmenté pour tous les producteurs maraîchers au Québec. L'essence, tout le monde est au courant à quel point ça a augmenté.
5: Malgré tout, elle se réjouit de voir autant de clients acheter des produits d'ici. Ici Étienne Perrault, Radio-Canada, Montréal.
3: La rentrée scolaire qui approche est devenue un véritable exercice budgétaire pour de nombreuses familles canadiennes en raison de l'augmentation du coût de la vie. Les courses se font d'ailleurs de plus en plus tôt afin de profiter des rabais. Valérie Gendron.
9: Crayons, ciseaux, cahiers, pris séparément, ce sont quelques dollars ici et là. Mais une fois la liste complétée, la facture grimpe rapidement.
10: La liste est assez exhaustive. Là. C'est sûr qu'il faut passer au travers, mais ça fait partie de l'effet d'avoir des enfants.
11: Ça coûte très cher.
12: Ce que j'ai constaté, c'est que c'est très exigeant. Il faut, tu sais, tant de cartables de telle couleur, telle marque.
9: Selon une récente étude du Conseil canadien du commerce de détail, un parent sur quatre commence désormais ses achats scolaires dès le printemps. Au pays, les familles dépensent entre 600 et 750 $ par enfant, matériel électronique compris. Francis Mailly, vice-président des Affaires publiques pour le Québec.
13: On voit que les parents commencent de plus en plus tôt par désir d'économiser, par enthousiasme, par planification. Ils peuvent avoir vraiment une myriade de raisons.
9: Avec la hausse du coût de la vie, la précarité gagne désormais des écoles qui étaient auparavant moins touchées. C'est le constat de Francine Laplante, fondatrice de la Fondation Marraine Étoilée, qui a distribué plus de 4000 sacs à dos cette année.
14: La pauvreté a changé de visage, puis ça c'est clair. Et les gens, ben ils ont des choix à faire. T'sais, ils ont des choix face à... Donc, ils vont couper dans ce qu'ils doivent couper le plus facilement.
9: Pour alléger la facture, les experts recommandent la chasse aux aubaines. Ici Valérie Gendron, Radio-Canada, Montréal.
3: En terminant, le Festival Fierté Montréal prend fin demain avec la tenue de son défilé dans les rues de la métropole. L'événement constituera le point culminant de 10 jours de festivités, de spectacles et d'activités de sensibilisation sur les revendications de la communauté LGBTQ+. Voilà, c'était vos informations. Pour plus de détails, vous pouvez consulter le site radio-canada.ca. Passez une excellente soirée à notre antenne.
15: J'étudiais en cinéma, puis on découvrait le cinéma vérité grâce à Pierre Perry. On en parle partout, sa trilogie, c'est des chefs-d'œuvre en Europe, c'est merveilleux. Là.
16: Il y a beaucoup de gens qui nous disent qu'ils ont découvert l'île grâce au film de Pierre Perry. Ça crée une fierté, puis on est fiers de nos ancêtres. Quand on vient à l'île, il faut aimer un peu se couper de l'extérieur. Il faut aimer...

0: Contempler la nature, puis pas aimer toujours bouger.
1: Pierre Perrault, c'est qui pour moi?
2: C'est une chance incroyable de nous avoir laissé une partie de notre histoire, d'avoir accès à ça, de connaître notre passé.
3: Ça m'était raconté par mes parents, mes grands-parents, qu'il était fier, mais il savait pas que c'était quand même beau ce qu'il faisait. Puis lui, Pierre Perrault, il est arrivé, puis il a fait des filmés, puis il a montré ça comment c'était... c'était extraordinaire ce qu'il pouvait faire. Il a amené une fierté via les gens. Puis cette fierté-là règne encore, je pense.
2: Pourquoi on s'appelle les Marsouins? Ben c'est en lien avec Pierre Perrault, justement. C'est parce qu'on chassait le beluga qui appelait le Marsouin dans le temps. Puis ça finit qu'on s'est appelé les Marsouins. Puis on est bien fiers de porter ce gentilé-là.
4: Il était un homme qui écoutait le monde avant de le raconter. Il était Pierre Perrault, attentif aux voix du fleuve et au silence des gens simples. Il était un poète du réel, un cinéaste qui cherchait dans la parole vivante une vérité fragile et profonde. Il était enfin une présence douce, enracinée dans le territoire, la mémoire de l'âme du Québec. Aujourd'hui, on s'ennuie du cinéaste, essayiste, écrivain, poète, dramaturge et animateur de radio Pierre Perrault, avec son fils Mathieu Perrault et d'autres admirateurs de son œuvre. Il est réalisateur à Radio-Canada et a un grand intérêt pour l'œuvre de Pierre Perrault. Disons qu'à force de l'explorer, il en est devenu un expert incontournable. Mathieu Beauchamp, bonjour.
5: Salut Boucard.
4: Est-ce que tu te souviens quand est-ce que tu as commencé à connecter avec l'œuvre de Pierre Perrault?
5: Je me souviens qu'adolescent, j'avais lu « La liberté n'est pas une marque de yogourt » de Pierre Falardeau.
4: Oui.
5: Dans lequel il parlait beaucoup de son admiration pour Gilles Groulx et Pierre Perrault. Mais à ce moment-là, en 94-95, les films de Pierre Perrault, c'était difficile à trouver. Là. On n'avait pas ça au club vidéo.
4: Oui.
5: Donc c'est des années plus tard, à l'université, que j'ai vu pour la première fois Pour la suite du monde. Je me souviens de ce moment-là. J'ai pogné de quoi, comme
4: oui,
5: on dit.
4: Il y a pogné de quoi.
5: C'est comme un grand vin. Là. Plus ça vieillit, plus ça prend de la valeur.
4: Oui.
5: Parce que d'avoir ces images-là existantes de ces gens-là qui recréaient une pêche au marsouin qui se faisait plus depuis 50 ans. Et tout est extraordinaire là-dedans.
4: Oui.
5: Puis plus ça vieillit, plus on se dit, mon Dieu, mais on a des images de ça et du son. Et les gens qui l'ont fait, ça donne qu'ils en ont fait un chef-d'œuvre.
6: Les jeunes d'aujourd'hui, là, c'est pour vous autres, c'est pour vous laisser la trace.
7: Nous autres, on fait quelque chose pour la suite du monde.
4: C'est un chef-d'œuvre, et moi, c'est le langage là-dedans.
5: Oui. Ah oui.
4: La parlure. Il fêtait la mi-carême.
5: Oui.
4: Dans le film, il y a des jeunes ados qui sont allés, puis on vu qu'il y a une dame qui allaitait, tu sais, puis on sait plus une dame qui allaitait, puis dit, on lui a vu la paire de couen.
8: Il élevait lui l'enfant à la couen. À ma vie de week, on avait leur fait un cri, c'est bord de la galerie, puis l'enfant, ben, il échappe pas la couen en se devirant, puis elle a oublié petit pas de se ramasser ça, hein. Puis à ma vie de week, quand tu es jeune, hein, c'était la première fois qu'on voyait une paire de couen.
4: Pierre Perrault aimait beaucoup la parlure des gens, la
5: oui.
4: vraie parlure, c'est.
5: Oui. À la base, Pierre Perrault est un Montréalais.
4: Oui.
5: Il a épousé Yolande Simard, qui venait de Baie-Saint-Paul.
4: Oui.
5: Les gens que l'on voit dans Pour la suite du monde, il les avait d'abord interviewés pour la radio, pour ses émissions de radio.
4: D'accord.
5: Et c'est Yolande qui a créé le lien, c'est les amis de ses oncles. Donc, Pierre Perrault a développé une fascination pour ce langage-là, cette parlure. Il dit, ces gens-là savent nommer le territoire. Ils
4: oui.
5: savent nommer le Québec mieux que quiconque.
4: On écoute un extrait. Où on l'entend lui-même parler de ça.
9: Quand j'entends tous ces débats sur la langue, ils me font suer, les gars. Tu comprends? Ils savent pas ce que c'est que le langage québécois. Ils savent Tremblay, je veux bien. Ça existe, Tremblay. Mais le langage québécois, il existe partout. Puis il n'y a personne qui l'a rendu comme moi. Parce que ça n'a pas passé par ma tête, à moi. Ça a passé à travers mon magnétophone. Puis lui, il se trompe pas. Lui, il interprète pas. Puis lui, il escamote rien. Lui, c'est non seulement rendre les mots puis les mettre bout à bout, mais les intonations. Ça aussi, ça fait partie du langage.
4: Moi, des fois, je l'écoute puis j'ai l'impression d'entendre Pierre Falardeau pareil.
5: Mais jusqu'à un certain point, c'était presque son mentor. La pensée de Pierre Perrault est à la base du travail de cinéma de Pierre Falardeau. C'est juste que leur angle de vue est différent. Pierre Falardeau voulait filmer l'aliénation, alors que Pierre Perrault choisissait de filmer ce qu'il y avait de plus beau.
4: Oui.
5: Mais c'est deux facettes de la même médaille.
4: Il y a quelques années, tu as fait un documentaire co-réalisé avec notre défunt ami Charles Plot, avec la collaboration de Jean-Philippe Plot. C'est un documentaire fantastique qui portait sur Pierre.

0: je pense à ce documentaire-là aujourd'hui qu'on a fait en 2009.
1: Oui.
0: Ça me rend un peu triste parce que la grande majorité des gens qu'on a interviewés sont décédés depuis, oui. Y compris Charles, avec qui j'ai fait ce documentaire-là.
1: Oui.
0: Donc, c'est ça. On a interviewé Pierre Falardeau, qui était les derniers mois de sa vie. On a interviewé Yolande Simard-Perrault, Michel Brault, Horace Lalancette, qui est le personnage de son cycle Abitibi. On était allé le voir à Rochebeaucourt.
1: Oui.
0: Toutes sortes de gens.
1: Voilà, on a une clip, je pense que c'est Pierre Falardeau qui parle un peu de Pierre Perrault.
2: Nous autres, quand on était jeunes, tu sais, c'est ça, on allait où on voyait pas du cinéma, on allait aux vues, tu sais, on allait voir des vues de cow-boys. puis peut-être des films français avec Fernandel, avec des ouvriers en bicycle avec un béret, un pain en dessous du bras. Puis, pour moi, c'était ça, un ouvrier. Alors que là, quand j'ai vu les films de Perrault, j'ai vu des gars avec des petits casques, des boîtes à lunch. Puis, moi, j'en braillais. C'est mon père, c'est ma mère, c'est mon oncle. C'est de... Je sais pas, ça m'a jeté par terre, puis je m'en suis jamais relevé.
1: Pourquoi ce monsieur est si ancré dans l'imaginaire des gens encore aujourd'hui, d'après toi, Mathieu?
0: Je pense qu'il a réussi à nous tendre un miroir, à montrer la beauté de la langue québécoise, monter la beauté du Québec, des gens qui habitaient le territoire. Et ça peut pas mourir. Je pense que Perrault a voulu entretenir la mémoire des anciens.
1: Mm-hmm.
0: Et il souffre un peu aujourd'hui de ce qu'il a voulu contourner, c'est-à-dire qu'il tombe un peu dans l'oubli, je pense, malgré le fait que son œuvre est accessible plus que jamais, puisque l'essentiel de son cinéma est accessible gratuitement sur le site de l'ONF. Il reste qu'il est... C'est un peu oublié, son cinéma. On parle souvent de Pour la suite du monde. Quand même. Oui. On parle de Pour la suite du monde. Il y a La bête lumineuse qui est devenu un film culte,
1: oui,
0: un peu avec le temps. Mais sinon, son cycle Abitibien est plus méconnu. Un pays sans bon sens, on en parle rarement.
1: Oui.
0: Ses derniers films, Cornouailles, Lou Mi'kmaq, c'est pas des films dont on parle souvent.
3: Comme un bœuf musqué dans une gravure de Nanogak. Voilà pourquoi on l'a nommé le Pouilleux, le Barbu, l'Hirsute, le Moustachu, le Laineux. En un mot, Lou Mi'kmaq.
0: Et son œuvre littéraire est rééditée depuis quelques années tranquillement par les éditions Lux.
1: Ouais.
0: Sinon, la grande partie de son œuvre est encore difficile à trouver. Il faut vraiment courir les librairies d'occasion et être chanceux. Une bonne partie de sa poésie qui est plus difficile à trouver. Mais il existe encore, je pense, dans le cœur des gens qui connaissent son œuvre, parce que je pense que quand on découvre son œuvre, on l'oublie pas. Il y a aussi certains cinéastes qui perpétuent cette mémoire-là, qui continuent. Je pense qu'il y a Samuel Saint-Pierre aussi qui fait en ce moment du cinéma documentaire un peu dans l'esprit de Pierre Perrault. Le cinéma de Benoît Pilon, quand on pense à un film comme Roger Toupin, Épicier Variété, qui
1: oui.
0: consistait à aller voir des gens dans leur vie. C'est un travail un peu d'ethnologue, de regarder les gens vivre, de les écouter parler, puis c'est ça, c'est ce qui fait la beauté des films. Donc, il a laissé une trace, Pierre Perrault, et il y a des descendants. Mais son œuvre en tant que telle, je pense qu'elle est souvent ramenée à Pour la suite du monde, qui est peut-être l'arbre qui a caché la forêt.
1: Voilà. Mais donc, toi, tu penses qu'il faudrait dépoussiérer tout ça puis le faire redécouvrir aux jeunes générations?
0: Bien, je pense que il y a une occasion qui s'en vient, là, en 2027.
1: Oui.
0: C'est le centenaire de Pierre oui. Perrault. Je pense que ça serait une occasion de le faire ressortir. J'aimerais que Radio-Canada profite de l'occasion pour mettre sur audio des grandes émissions de radio qu'il a faites.
1: Oui.
0: Il y a J'habite une ville, mais il y en a plein d'autres. Il y a Chronique de terre et de mer. Il y a eu des grands entretiens avec Paul Warren qui avaient été diffusés durant les années 90. Il y a plein de choses qui peuvent être remises de l'avant.
1: Il était gigantesque, donc il touchait à tout. Donc, toi, quand tu penses à Pierre Perrault, est-ce que tu as une préférence pour le cinéaste, l'auteur ou l'homme de radio?
0: Mmh.
1: Ou tout ça en même temps?
0: Tout ça en même temps. Je ne sais pas combien de fois j'ai vu Pour la suite du monde, La bête lumineuse, Un royaume sans bon sens, je sais pas. L'œuvre écrite de Pierre Perrault n'est pas une œuvre facile. C'est une œuvre dense. Il y a un style littéraire qui est très beau, qui est très travaillé. J'aime beaucoup sa poésie. J'aime beaucoup ses essais. Mais il y en a certains pour lesquels il faut s'accrocher quand même.
1: Ah oui, pour pouvoir saisir la chose.
0: Exactement.
1: D'accord. Alors, est-ce que c'était quelqu'un d'engagé? Parce qu'il écrivait quand même à l'époque où la sauvegarde de la langue, l'identité, la francophonie québécoise se définissait par rapport au reste du Canada. Est-ce que Pierre Perrault était dans ce mouvement-là?
0: Complètement. Oui. À sa façon. C'est-à-dire qu'il ne faisait pas de la politique directement.
1: À la façon Pierre Falardeau, mettons.
0: Non, c'est ça. C'est une approche plus

0: Direct, quoique le film Un pays sans bon sens, oui. À la base, se voulait un film où on suivait René Lévesque dans une tournée à travers le Canada, et c'est au fil des rencontres qu'ils ont fini par faire un film sur la notion de pays, le pays sans bon sens, le questionnement autour du pays.
1: Oui.
0: Mais il y a beaucoup de séquences de René Lévesque dans le Canada anglais dans ce film-là. Il y avait une volonté de faire un aspect politique. Le film L'Acadie est politique. Pierre Perrault était engagé lui-même politiquement par ses lettres d'opinion. C'est un regard sur les gens à l'époque des années 60, 70, 80. Un regard sur le Québec, sur la langue, sur nos aliénations, sur notre beauté, notre poésie, tout ça en même temps.
1: Mais j'ai l'impression qu'il empruntait beaucoup la voie du territoire. C'est le territoire, oui. Les hommes qui l'habitent. C'est beaucoup plus que comme Falardeau qui tacle des sujets politiques directement.
0: Exactement.
1: Mais est-ce qu'il avait des critiques?
0: Oui, tout à fait. Son cinéma n'était pas reçu comme pour la suite du monde ne peut être reçu au départ, là, nécessairement. Il était critiqué quand même durant les années 70. Je pense qu'il était critiqué aussi pour une certaine rigidité. Pierre Perrault, par exemple, n'aimait pas du tout le cinéma de fiction. Il considérait que c'était enfantin,
1: ah
0: que
1: ouais,
0: c'était
1: pour les enfants. Il le disait clairement.
0: Il le disait clairement.
1: Oui.
0: Et il l'a répété aussi. Oui. Ce qui était plus intéressant que toute forme de fiction, c'était la parole des gens. Il oui. disait la parole des hommes.
1: Oui.
0: Mais c'est une façon de voir ça. On peut être d'accord ou non. Moi, je trouve ça un peu rigide quand même. Mais je comprends son point de vue en même temps. Je comprends oui. que lui en a fait le chemin de sa vie.
1: En tout cas, il y a quelqu'un de très connu dans le milieu du cinéma qui parle de lui. On écoute l'extrait, tu me dis ce que t'en penses.
2: J'ai participé à un tournage qui est peut-être pour moi un anti-film de Pierre Perrault parce qu'il n'allait pas au-devant de la parole, mais du silence. Bonjour, ici Denis Villeneuve, cinéaste. Pierre voulait faire un film sur l'appartenance au territoire, sur comment occuper un territoire, qui a droit au territoire, parce qu'il faut être le plus fort pour avoir droit à un territoire. C'est tout son questionnement sur son pays, sur le Québec. Puis il y avait cette idée d'aller filmer des bœufs musqués qui étaient des bêtes préhistoriques aux confins du monde, dans un désert de glace, qui se battaient pour le territoire, pour les femelles, tout ça. Puis il y avait cette idée d'un combat entre deux mâles. Ce qui était une espèce de... Pour lui, c'était mythologique, là. Je veux dire, c'était... Puis encore là, quand on a vu le combat, quand on a réussi à voir le combat, moi, c'est le moment où je l'ai vu le plus heureux de sa vie. Il était... Je reviens encore au son, mais il était fasciné par le son. Il était fasciné par le son des bêtes qui s'étaient frappées ensemble.
1: Mathieu Beauchamp, il était fasciné par le son, mais il se donnait le temps aussi.
0: Oui. Il se donnait le temps. C'est une autre époque aussi de l'ONF où on avait le temps de tourner.
1: Oui.
0: Puis déjà, ça, le film dont il est question ici, qui s'appelle Cornouailles, il y en a deux. Il y a Cornouailles et Lou Mi'kmaq. C'est à la fin des années 90, c'est ses derniers films. C'est des courts-métrages.
1: Oui.
0: Déjà, l'ONF n'était plus ce qu'elle était 20 ans auparavant. Mais Pierre Perrault a pu bénéficier de l'époque où on avait le temps de tourner. On avait le temps de créer un lien avec les gens, de rester longuement avec eux et de les filmer jusqu'à ce que les gens parlent devant une caméra et oublient qu'il y a une caméra.
1: Oui.
0: Ce qui était plutôt rare dans les années 70.
1: Comment s'appelle son film où il a amené ses personnages sur les traces de leur origine en France, là?
0: Le règne du jour.
1: Oui, c'est ça.
0: Ça, c'est émouvant. C'est,
1: tu vois,
0: le gars qui arrive de l'île aux coudes, puis le simple fait d'arriver sur le lieu où a vécu Jacques Cartier, il en pleure.
1: Oui.
0: C'est fou, hein, tout ce que ça représente pour lui.
1: Oui, puis ça, tu le scénarises pas. Mais en quelque part, il avait raison un peu.
0: Oui.
1: Parce que quand c'est la fiction, tu scénarises les choses, tu dis fais-moi ça.
0: Ouais.
1: Mais c'est pas la même chose que quelqu'un qui arrive et il braille naturellement.
0: Ouais. L'affaire, c'est que ça prend du temps à faire ça.
1: Ouais.
0: Parce que.
1: Et la confiance.
0: Puis la confiance. Tu sais, par exemple, son cycle sur l'Abitibi.
1: Oui, c'est la colonisation de l'Abitibi. Oui.
0: Ouais. Il est parti en Abitibi avec une idée, puis il est parti 3 ans, il est revenu avec 4 films. Mais ouais. Aujourd'hui. Personne t'enverrait 3 ans. Vas-y, on ne sait pas trop ça. Aujourd'hui, les documentaires sont hyper scénarisés. Il n'y a personne qui accepterait ça. Mais ouais. Ça donne les films que ça donne aussi. Tu sais. Puis, je pense qu'il cherchait aussi à avoir une figure pour porter une idée.
1: Oui.
0: Et dans le cas d'Horace Lalancette, c'est un cas très particulier parce que lui, Horace Lalancette, s'est installé là, avait décidé que c'était son royaume.
1: Oui.
0: Et là, on arrivait 30 ans après qu'ils se sont installés là et le gouvernement lui dit, mais non, finalement, on va fermer les villages parce que ça ne marche plus. Et lui refuse catégoriquement. Il dit, moi, je reste ici, ça va rester mon royaume, puis vous avez beau fermer tout ce qu'il y a autour, moi, je vais rester ici. Donc, pour Pierre Perrault, c'est tout un personnage. Oui. En plus, c'est un fort en gueule qui parle longuement et fort. C'est le genre de personnage qui, justement, que Perrault cherchait.
1: Tu as évoqué un peu la fois où il animait le défilé de la Saint-Jean-Baptiste. Ça n'a pas bien été. Pourquoi?
0: Je sais pas qui a pensé à demander à Pierre Perrault et à Bernard Gosselin, qui est un cinéaste et qui était le caméraman de Pierre Perrault, de commenter
1: le défilé
0: de la Saint-Jean-Baptiste en 1969.
1: Oui.
0: Donc, ils regardent ça passer et ce que nos deux amis font en direct à la télévision, c'est qu'ils décrivent ce qu'on voit, mais ils le décrivent sous l'angle de l'aliénation.
3: Les annonces du char allégorique, on parle de la crêpe bretonne, du restaurant Le Quatre Saints, de Saint-Tropez, de Chétéo, restaurant belge. Qu'est-ce que Québec sait faire?
4: Québec, j'ai l'impression, sait faire comme les autres. Ça a l'air de ça dont on est le plus fier.
3: Et le cidre, lui?
0: On pense qu'ici que c'est des marsouins, mais c'est des dauphins de Floride.
1: Oui.
0: Oui. Et nous sommes ici à côté de la bibliothèque de Montréal. Ça a l'air d'une banque. Donc, il y a plein de commentaires comme ça, jusqu'à un point où on décide de les sortir des ondes. Ce que j'ai su par après aussi, c'est qu'on avait demandé à Pierre Perrault de penser à une forme de Saint-Jean-Baptiste pour les années suivantes, de façon plus marginale.
1: Oui.
0: Et il avait créé des concours de bûcherons, notamment, comme un peu revenir à l'essentiel. Fait qu'il avait fait ça un an ou deux, je pense, dans les années qui ont suivi. C'est Pierre Falardeau qui avait raconté ça une fois.
1: Et c'était un esprit rebelle, pareil.
0: Oui, il croyait vraiment en ce qu'il défendait. Puis, jusqu'au bout, il a défendu ses idées.
1: J'espère que Radio-Canada va mettre en ligne, en tout cas, il est en ligne, mais au moins encourager les gens à aller réécouter le documentaire que vous avez fait sur lui. Et puis, en mémoire de notre ami Charles.
0: Oui.
1: Mathieu, merci beaucoup.
0: Ça fait plaisir, beaucoup.
1: Un gros merci, vraiment. Mathieu Beauchamp, réalisateur à Radio-Canada. Merci beaucoup.
0: Salut.
5: Chouané, c'est ce qu'on fait là, tu sais.
6: C'est juste de
5: marder que ça. Chouané, c'est de partir avec un terme, une conversation. Puis là, il y en a un qui raconte une anecdote. Puis là ça extrapole d'un autre côté. Puis c'est ça, chouané, tu sais.
7: Étymologiquement parlant, chouané, c'était d'aller chercher une nouvelle puis de les répéter.
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1: En fait, pour te présenter, je dirais, j'aime tellement l'œuvre de son papa que je devrais l'appeler mon frère. Mon frère, et si je l'ai invité, c'est d'abord pour en savoir davantage sur Pierre Perrault, le papa, le mari, l'écologiste. Mathieu Perrault, ingénieur à la retraite et fier porte-étendard de l'œuvre du paternel.
9: Exact.
1: Bonjour.
9: Bonjour, Boucard.
1: Oui, j'ai dit fier porte-étendard parce que tu te présentes un peu comme ça maintenant.
9: Ben, bien sûr. Depuis la mort de ma mère, j'ai repris le flambeau.
1: Comment il était? Parce que il y a une telle sensibilité dans ces films, tu dis, OK, ça doit être quelqu'un à la maison qui devait être comme ça aussi.
9: Il était multifacette. Hein? C'était un homme surprenant parce que, bon, d'une certaine façon, c'était un intellectuel, c'était un bourreau de travail. Jean-François Nadeau me dit toujours que ça n'avait pas de bon sens combien cet homme-là travaillait puis écrivait. Les archives de mon père à l'Université Laval, c'est colossal. Les biographes ont peur de s'y attaquer.
1: À ce point-là.
9: Oui. Comment il était à la maison? Ben, c'était le père parfait. Le texte que j'avais lu pour à ses funérailles, j'avais dit mon père, j'ai mis mon père ce géant. D'abord, c'était un homme brillant. C'était un homme curieux, d'une curiosité sans borne. Combien de fois on a quitté la table de la salle à manger pour aller chercher un des 6 volumes de son Larousse encyclopédique pour vérifier quelque chose ensemble.
1: Oui.
9: Mais bon, c'était aussi un homme très physique. Un athlète, hein, dans son jeune âge, il a été joueur de hockey.
1: Oui!
9: Il a failli jouer dans la Ligue nationale. Il était un peu garnement à l'école. Il s'est fait sacré dehors une fois ou deux. Mais les autres collèges le rattrapaient parce qu'ils savaient qu'il était bon au hockey. Il m'a raconté l'histoire que quand il était petit, il se mettait sous le drap avec une lampe de poche puis il lisait pour pas se faire prendre par ses parents.
1: Ah oui.
9: Alors, tu sais, il a tout lu. Pourtant, un jour, il a dit, c'est écrit dans ses citations quelque part, il a dit, j'ai fait mes humanités avec un grand H, mais je les ai refaites avec un petit H, puis j'ai pas perdu au change.
1: Et pourquoi?
9: Ben, parce que il avait lu tous les classiques à l'école, et puis tout à coup, il a rencontré une certaine Yolande Simard à l'université.
1: Qui était ta maman.
9: Qui est devenue ma mère. Et puis, écoute, il y a eu une crise de jalousie. Parce que il a rencontré quelqu'un qui avait les mots pour parler de son pays. Et puis lui, il n'avait pas ça. Et puis, il a dit, mais mon Dieu, c'est extraordinaire. Et puis, c'est là qu'il a

0: qui a découvert Charlevoix, puis l'île aux coudes, puis ainsi de suite.
1: En fait, il y avait un décalage, parce que lui était un urbain, en fait.
0: Ah oui, tout à fait.
1: Il a grandi en ville.
0: Écoute, à l'école, il a été très actif, en fait. Il a fondé un journal avec son frère Jacques au Collège Sainte-Marie. C'est un journal dans lequel il a racolé des petits copains de classe pour écrire des articles. Là-dedans, il y avait Marcel Dubé, il y avait Hubert Aquin, il y avait Louis-Georges Carrier.
1: Alors, c'était ça, les petits copains.
0: C'est ça, les petits copains.
1: Ah oui, donc... il n'y a pas un petit là-dedans.
0: Exact. Et puis, il a continué après. Il est allé à l'université, il était en droit, puis c'était lui, le directeur du Quartier Latin, le journal étudiant. Alors, il était très actif intellectuellement. Il écrivait constamment, soit dans son journal, soit pour lui-même. Et il a fait des pièces de théâtre quand il était même au collège, puis même à l'université, ensuite à l'université. Alors, il a toujours été très, très productif et très cérébral, on va dire.
1: Oui.
0: Mais ironiquement, en même temps, c'était un super athlète.
1: Tu sais, quand tu vois le film Le goût de
0: la farine.
1: Le goût de la farine qui a tourné avec les Inuits, là, pour suivre ces gens-là, il fallait que tu sois en forme.
0: Ben, c'est ce qu'il s'est fait dire après. Hein, il s'est dit, toi, Pierre, tu as été accepté par les Inuits parce que tu étais le seul à pouvoir les suivre en raquette.
1: Ah, tu vois.
0: Ouais.
1: Mais je vais revenir sur le décalage entre Pierre Perrault l'urbain, qui rencontre Yolande, ta maman, qui fait, je dirais, l'entremetteuse entre lui et le fleuve Saint-Laurent,
0: absolument,
1: quelque part. Parce que j'ai vu dans un endroit où Pierre Perrault raconte qu'il a découvert des gens extraordinaires. Il parle des gens de l'île aux coudes qui n'avaient pas les mots pour les décrire. Lui, ici, de l'éducation, des collèges classiques, il en a voulu à l'éducation au Québec de l'avoir privé de la glaise entre les orteils, des histoires, des conteurs, des chasseurs. On nous a fait perdre notre langue, ça existe aussi. Et il rajoute, tout à coup, j'ai quitté les livres pour les hommes.
0: Exactement.
1: Oui.
0: Absolument ça. Il a passé des humanités avec un grand H, le cours classique,
1: oui,
0: à ces humanités avec un H minuscule, en rencontrant ces gens-là qui pour lui, étaient une source d'inspiration énorme et une source poétique intarissable. Et c'est ça, une des choses que j'ai pas dites à son sujet, c'est que c'était un grand chasseur.
1: Oui, il s'identifie.
0: Ah oui, complètement. Oui. Mais il était justement, moi je le vois comme ça, c'est comme ça que j'essaie de le décrire, c'était un chasseur. Il chassait les traces de la poésie,
1: oui,
0: partout autour de lui, de la beauté, de la parole. C'est ça, c'était son outil, là.
2: Et puis je les découvre. Ils sont merveilleux. J'ai de la difficulté à les suivre. C'est un langage qui explose continuellement. Cette splendeur-là, je me suis dit, comment ça se fait que les gens connaissent pas ça? Je me suis dit, si je suis pas seul, je vais essayer de partager cette connaissance de moi-même, parce que je me sentais parent avec eux.
1: Je vois le jeune Pierre Perrault, qui a grandi à Montréal, et qui rencontre Yolande, ta maman, et qui découvre ces gens-là avec une parlure si particulière. Pour toutes les gens qui ont écouté Pour la suite du monde, mmh, savent que c'est vraiment...
0: Ouais, ouais.
1: C'est une parlure fantastique. Donc, est-ce qu'il y a eu un choc culturel en arrivant là?
0: Ah, mais absolument, mais justement, ça ne l'a pas traumatisé, ça l'a émerveillé.
1: Oui, exactement.
0: Et puis, c'est ça qui a été la bougie d'allumage de toute sa quête par la suite. Mais je dis par la suite, c'est pas tout à fait vrai. Il avait commencé avant sur la Côte-Nord.
1: Oui.
0: Il a fait plusieurs émissions dans la série Au pays de Neuf-France,
1: oui,
0: où il est allé visiter plusieurs petits villages sur la Côte-Nord.
1: Sur la vie des Nord-Côtiers.
0: Exactement.
1: Oui.
0: L'île aux coudes est arrivé un peu après, en 1960, je dirais, dans ces eaux-là.
1: Est-ce que ça t'a pris du temps, Mathieu, de réaliser la place singulière que ton papa occupait dans le paysage culturel québécois? Est-ce que ça a pris... Enfant, est-ce que tu étais conscient de ça?
0: C'est honteux, ce que je veux te dire.
1: Pourquoi?
0: Ça m'a pris du temps. Ça m'a pris du temps à comprendre. Écoute, ma mère avait d'innombrables qualités. L'une d'entre elles, c'était que c'était une extraordinaire cuisinière. Et entre autres, elle cuisinait beaucoup le gibier d'ici. Alors,
1: OK.
0: Et il y avait toujours du monde à table chez nous. Et autour de la table, ben, il y avait... Gaston Miron, Pierre Falardeau, Guy Rocher, Gérald Godin,
1: ah, ouais,
0: Fernand Dumont, Michel Garneau, Michel Serres. Puis moi, j'étais là, puis je mangeais. Puis quand j'avais fini de manger, je m'en allais en haut écouter Three's Company. Là. Je me rendais pas compte.
1: En fait, t'avais quasiment la crème de la crème,
0: exact,
1: des acteurs de la Révolution tranquille.
0: Absolument.
1: Devant
0: puis,
1: toi.
0: Puis bon,
1: oui,
0: je m'en allais. En tout cas, j'ai grandi, là.
1: Oui.
0: Mais quand j'étais petit, je m'en rendais pas tout à fait compte. Moi, ce qui m'impressionnait chez mon père, c'était plutôt sa physicalité. Parce que je faisais du sport et puis
1: oui,
0: je trouvais ça très intéressant. Et là, on allait à la chasse, la fin de semaine, à Actonville, au Lièvre, avec nos raquettes. Puis à la fin de la journée,

0: Là, nous, on rampait à genoux jusqu'à l'auto, puis lui, il arrivait une heure plus tard. Parce qu'il en avait pas assez.
1: Oui.
0: Il était pas tuable.
1: C'était un excessif.
0: Fait que pour moi, mon père, quand j'étais jeune, c'était ça. Là. Mais après ça, ben, j'ai un peu compris que c'était plus que ça.
1: Ça t'a marqué quand même, parce que tu as gardé les liens que ton papa a entretenus avec l'île aux coudes. Parce que c'est vrai que quand tu dis Pierre Perrault, moi, m'a pris du temps à réaliser qu'il a couvert très large. Tu sais.
0: Oui.
1: La grande majorité des gens connaissent la trilogie de l'île aux coudres, mais on oublie aussi qu'il a eu une série sur l'Abitibi, mm-hmm. Le Royaume vous attend, Le Retour à la Terre en 76, mm-hmm. le Goût de la farine, ouais. c'est La Bête lumineuse, mm-hmm. C'est tous des films extraordinaires.
0: Cornouaille, qui est ton
1: souvenir. Oui, Cornouaille,
0: l'Acadie.
1: L'Acadie, moi je ne savais pas que Pierre Perrault avait fait un documentaire sur l'Acadie qui documente les luttes des étudiants. La question linguistique à l'Université de Moncton couvrait large.
0: Il aurait été très
1: large. Inclusif.
0: Absolument.
1: Oui.
0: Il est allé jusque dans le Grand Nord avec les Inuits. Là, il y a les points cardinaux, Gatineau, pour la chasse à l'orignal.
1: Oui.
0: Après ça, Montréal, j'habite une ville.
1: Oui.
0: L'île aux coudes, la côte nord. Fait qu'il a fait pas mal le tour. Là.
1: Je pense qu'ils ont déjà organisé un colloque sur...
0: Plusieurs.
1: Plusieurs, même.
0: Ben oui, il y a eu plein de colloques au Brésil, en France, évidemment. Puis là, l'année prochaine, on essaie d'en organiser un à l'occasion du 100e anniversaire de sa naissance. J'espère que ça va fonctionner.
1: En 2027,
0: exact.
1: Qui aurait eu 100 ans.
0: Exact.
1: Toi, tu te donnes comme mission de continuer à diffuser,
0: absolument.
1: Diffuser ce qu'il a fait, mais auprès des nouvelles générations.
0: Exactement.
1: Est-ce qu'ils le connaissent?
0: C'est pas simple, hein, parce que Pierre Perrault, c'était pas Leonard Cohen. T'sais, c'était pas un homme du... Je vais dire du star system, là, mais il a pas tellement soigné son image de marque. Il est pas connu autant, mais je pense que sa contribution est immense.
1: Oui.
0: Et puis donc, il faut essayer de faire un effort pour que il soit un peu imprégné dans les nouvelles générations. C'est pour ça d'ailleurs que on a fait un projet pilote avec une exposition à l'Université de Montréal avec des jeunes. Alors tu vas leur reparler, je pense, plus tard.
1: Oui. Il n'a jamais couru après la célébrité. Il le dit lui-même.
2: Je sais que quand je vais à Cannes, je sais que je ne suis pas à ma place.
1: Ah.
2: Ça me met mal à l'aise. Quand je me retrouve à côté de Serge Gainsbourg, je sais que ça n'a aucun sens.
3: Pourquoi vous n'avez pas envie de voir le film de Gainsbourg?
4: Parce que moi, je ne vois pas au cinéma, je n'aime pas ça voir des films de parade, des films qui essaient de scandaliser. C'est fait pour les enfants, ça. Ça ne m'intéresse pas du tout. Il y a des gens qui ont le droit de s'intéresser à ça. Personnellement, je ne m'intéresse pas à ce genre de cinéma-là. Et d'une certaine façon, je peux dire que je ne m'intéresse même pas au cinéma. Et c'est pour ça que ce que je fais avec une caméra, c'est quelque chose de différent qui n'a peut-être pas sa place tout à fait ici. Le berger m'intéresse, mais pas Jane Fonda en berger.
1: C'est magnifique.
0: Les traces du rêve,
1: oui. Oui, les traces du rêve de Jean-Daniel Lafont, c'est ça.
0: Papa, justement, tu vois, je disais qu'il soignait pas trop son image, puis entre autres, il était un peu provocateur, hein, de nature, il était un peu comme ça. Et puis, alors il s'est inscrit en faux par rapport à la fiction. Alors c'est tout un, hein, tout
1: ouais,
0: un programme. Là.
1: Tu t'attaques gros.
0: Exactement, hein? T'attaques beaucoup là. Et puis, fait que là, je pourrais même te lire quelques citations là.
1: Oui.
0: Y a-t-il quelque chose à dire de la réalité? Plusieurs en doutent, préférant vivre dans une fiction. J'ai choisi le voyage. J'en suis arrivé à préférer la réalité à la fiction. L'humanité aux humanités. Comment, insensiblement, au lieu de lire les livres, j'ai choisi de lire les hommes, de parcourir passionnément la réalité des hommes et surtout les hommes de la réalité.
1: C'est tellement magnifique parce que c'est des gens ordinaires qu'il prenait et en faisait des gens extraordinaires.
0: Absolument.
1: Oui.
0: Et ils étaient extraordinaires.
1: Et leur donnait une trace d'immortalité.
0: C'est ça. Mais on les aurait ignorés sans aucun doute s'il n'eût été de son intervention puis de sa captation, son fameux magnétophone. Là, donc.
1: Il y a une citation sur le magnétophone. Il dit « Je me suis rendu compte à quel point... » Un magnétophone pouvait être précieux.
0: Exact.
1: Ça prolongeait notre mémoire comme la lentille, le microscope ou le télescope prolonge l'œil.
0: Merci de l'avoir trouvé parce que je te l'aurais lu sinon.
1: Ah ouais. Donc, on a accroché sur la même chose, mais c'était ça.
0: Oui.
1: C'était ça, lui. Écoute. Moi, je suis venu d'Afrique, tu t'imagines?
0: Ah ouais.
1: Et je découvre pour la suite du monde et ça va me chercher tellement profondément que j'avais l'impression de vivre des histoires qui se sont déroulées dans mon village. C'est fantastique.
0: Et que j'en doute pas un instant.
1: Oui,

0: il a enregistré des kilomètres de bandes magnétiques et puis il retranscrivait tout à la main.
1: Oui.
0: Et puis là, ben, il passait des heures à son bureau à faire ça. Puis très, très souvent, je montais à ma chambre, là, je montais en haut, puis son bureau était en haut de l'escalier à droite. Et puis je le saluais au passage. Puis très souvent, il me disait, viens ici, écoutez, qu'est-ce que t'entends, là? Qu'est-ce que t'entends, là? Parce que des fois, c'était pas facile de retranscrire ce qui était dit. Alors, il a mis beaucoup d'énergie là-dedans.
1: Est-ce que tu trouves, Mathieu Perrault, que ton père a été reconnu à la hauteur du travail qu'il a fait?
0: J'imagine que oui, ben, parce que, écoute, en France, il est connu. Il y a eu un colloque sur lui au Brésil. Puis au Québec, il y a eu un paquet de distinctions.
1: Par exemple?
0: Prix du grand jury des lettres canadiennes, prix littéraire du gouverneur général. Il a gagné 3 fois dans 3 catégories différentes.
1: Quand même.
0: Oui. Prix du Vernet, prix de littérature du gouverneur général, doctorat honorifique causa à l'Université Laval, à l'Université Lumière, à l'Université de Lyon, médaille des arts et des lettres du gouvernement français, ordre national du Québec, chevalier de l'ordre des arts et des lettres de France. En tout cas, il y en a une liste qui est longue, je ne veux pas vous emmerder avec ça, mais ce que je veux dire, c'est qu'il a été reconnu par ses pairs, mais au niveau du grand public. J'aimerais que plus de gens aient vu les films de Pierre Perrault, ou même lu ses livres, si possible. J'aimerais ça beaucoup, parce que c'est un trésor, c'est une richesse sur notre... Tu sais, on se pose beaucoup la question de notre identité, et puis... Il y a tellement de réponses à cette question-là dans ces films. En passant, je ne peux pas m'empêcher de te lire une autre petite citation. Si tu filmes une seule personne, tu auras une entrevue.
1: Oui.
0: 2 personnes, un dialogue. Mais avec 3 personnes, tu auras droit à une chicane. Donc, son métier, c'était de repérer, de débusquer les bonnes personnes.
1: Oui.
0: Et puis après ça, de les mettre en contact, les mettre en situation. Parce que ça, c'est bien important dans son travail. C'était... qui est une action. Ça se passait toujours autour de l'action. Mais à partir du moment où il choisissait les bonnes personnes puis la bonne situation, ça générait des merveilles.
1: Il les cadrait sans les recadrer.
0: Exact.
1: Et on parle des films, mais ce n'est pas juste des films, c'est aussi les publications, je veux dire, c'est les bouquins, c'est aussi les pièces de théâtre. On peut citer, entre autres, Au cœur de la rose, je pense que c'est sa pièce de théâtre la plus populaire.
2: C'est à peu près comme une femme, une tempête. Une femme, vois-tu, ça vous fait une bourrasque le soir et le lendemain matin, ça n'est plus du tout la même femme. Elle est toute de bonne humeur. La tempête, c'est pareil. Tu te couches le soir avec une vraie tempête et le lendemain matin, la mer est bien belle.
0: Au plus fort de la pente. Il y a C'est l'enterrement de Nicodème, tout le monde est invité aussi, en 65.
1: Puis, on n'a même pas parlé des émissions de radio, parce qu'il y en a fait des émissions de radio. Il y en a énormément. C'est, on pense au bord de la rivière en 1955, le chant des hommes en 56, au pays de Neuf-France. En 56, j'habite une ville qui s'intéressait à la montréalicité en 1965. Chronique de terre et de mer en 59, poèmes et chansons, destination inconnue.
0: Pour revenir à la radio, quand les jeunes venaient le voir, puis ils disaient, mais Monsieur Perrault, comment on fait pour devenir cinéaste?
1: Oui.
0: Puis ils disaient, fais de la radio. Il faisait du cinéma comme on fait de la radio, en fait.
1: Voilà.
0: Il a fait de très belles émissions de radio, dont J'habite une ville, je pense, qui a marqué une certaine génération, mais ça date d'il y a longtemps, là, on parle des années 60.
1: Mais Mathieu, merci beaucoup, et j'espère que cette émission sera un autre tremplin, parce qu'il y en a eu d'autres avant nous, et il y en aura d'autres après nous, mais un tremplin pour... catalyser l'intérêt de ceux qui ne connaissent pas l'œuvre de ton papa.
0: Ce qui lui ferait plaisir, ce n'est pas qu'on s'intéresse à lui, mais c'est qu'on s'intéresse à ce qu'il a, à son œuvre, effectivement, parce qu'il a toujours dit... En fait, on lui posait des questions sur le fait qu'il était réalisateur, mais il disait, moi, ce n'est pas moi qui réalise mes films, c'est mes personnages.
1: Et la part de ta maman aussi.
0: Ah oui. On ne choisit pas ses parents, mais moi, mes 2 parents ont fait l'objet d'un long métrage documentaire, chacun.
1: Oui.
0: Alors, j'ai gagné à la loterie, disons.
1: Merci beaucoup, Mathieu.
0: Ça me fait plaisir.
3: Tout ce que je peux dire, moi, c'est que j'apporte mon témoignage. C'est très humble. Je dis, voici les gens que j'ai connus tels que je les ai connus.
4: Un arbre n'est jamais la forêt, ni un homme n'est tout un peuple. Ils ne sont que solitude, versée dans les saisons. Un arbre et un homme ne sont jamais le paysage. Pourtant, qu'est-ce qu'un arbre sans racines et sans arbre, qu'est-ce qu'un homme? Moi, je parle d'arbre. Et prétend redonner l'arbre au bûcheron avec l'honneur pour rendre le paysage au pays.
5: Pierre Perrault, pour moi, c'est quelqu'un qui a utilisé le cinéma pour capturer la vie, pour vraiment utiliser le cinéma comme un outil pour enregistrer la mémoire. C'est la personne qui fait partie des pionniers de l'invention du cinéma direct. Cette idée-là qu'on peut aller

0: à la rencontre de la vie, puis de la filmer, puis de la ramener ensuite, puis de l'organiser pour en tirer du sens.
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2: On écoute un extrait de la bande sonore de l'exposition « J'habite une ville » de Perrault à aujourd'hui.
3: Ma relation avec Montréal, c'est quand j'ai commencé à travailler avec mon père au centre-ville. Dans ce coin-ci, justement, c'est super symbolique.
4: Moi, je suis né à Montréal. Mes parents, ils ont émigré ici.
5: J'ai aussi grandi à Montréal. Ma mère, elle
4: a mis ça en vacances.
5: Donc,
4: en
5: moi,
4: 1971,
5: je suis immigrante avec une spécificité. Je suis réfugiée.
6: Je suis originaire du Cameroun.
2: Alors, je reçois deux jeunes qui ont un intérêt pour le travail de Pierre Perrault et qui s'activent à faire connaître une partie moins connue du créateur hors norme qui était, parce que c'était ça Pierre Perrault aussi, ces deux jeunes, c'est Antoine Amnot Dupuis. Antoine est étudiant au doctorat en études cinématographiques et co-créateur de l'exposition « J'habite une ville » de Perrault à aujourd'hui. Il est accompagné par sa partenaire de travail, Frédéric Paré-Bastarache, qui est étudiante à la maîtrise en littérature. Est-ce que je vous ai bien présenté?
7: Absolument. Parfait.
2: Comment est née l'idée de cette exposition-là d'abord?
7: Ça a été initié à la base par Mathieu Perrault, donc oui, le fils de Pierre, et son petit collectif pour la suite qui souhaitait commémorer le 100e anniversaire de naissance de Pierre Perrault, qui s'en vient là, en 2027.
2: Oui.
7: Et donc, ils avaient déterminé certains chapitres de cette commémoration-là, un chapitre se passant à Montréal, autour de l'œuvre « J'habite une ville ». Donc, ils ont approché l'Université de Montréal et de fil en aiguille, c'est retombé jusqu'à nous.
8: Moi, ce que je trouve frappant de sa plume, c'est qu'elle est très, très poétique, très imagée, puis très loin, au final, de la parole populaire qu'il allait chercher dans ses films. Ça, c'est vraiment un autre registre
2: pour
8: de
2: vrai
8: langage.
2: Mais donc, toi, tu trouves qu'il y a un décalage entre les gens à qui il a braqué sa caméra, ouais, et ses écrits?
8: Oui, parce que on le voit quand même un peu dans la série « J'habite une ville », justement, parce que ça alterne entre des extraits, des entrevues qu'il a faites avec des gens et des commentaires que lui, il fait sur les paroles qui viennent d'être entendues et tout. Puis, ces commentaires sont très, très littéraires, justement, très écrits, comparés à la parole qui est vraiment plus spontanée, pleine d'espèces d'erreurs qu'on fait dans le langage quand on parle. Mais lui, c'est vraiment très poétique.
9: Tant d'hommes d'avant le soleil et jusque tard dans la nuit. Et d'où viennent-ils ces valets à tout faire, locataires du langage, du travail, des taudis, substance des villes et miel des faubourgs?
7: J'ai découvert Pierre Perrault, comme tout étudiant de cinéma, pour son cinéma, avec les classiques. C'est vraiment quand j'ai découvert ses livres, donc c'est un peu ça qui est particulier. Donc, en tant qu'étudiant de cinéma, c'est moins les films que les livres de Pierre Perrault, disons, qui m'ont amené dans son univers, que je me suis mis à parcourir et qui m'ont accompagné, je dirais, dans ma propre démarche en recherche-création, autant à la maîtrise qu'au doctorat ou dans mes projets en dehors de l'université également. Ce qui me rejoint énormément, c'est son rapport au territoire, au pays, à la question un peu d'habiter un monde, d'habiter un environnement, un lieu. Et dans le cinéma et dans la littérature de Pierre Perrault, c'est quelque chose qui est assez central et qui revient.
2: Pierre Perrault avait fait une émission qui était axée sur la montréalité, vraiment, là. Pouvez-vous me résumer un peu c'est quoi exactement cette émission?
7: Oui, ben c'est moi aussi, je pense, j'ai été un peu surpris quand j'ai découvert « J'habite une ville ». Il y avait très peu de traces, disons, disponibles de ce projet-là, les émissions n'étant pas diffusées. Par contre, il y a le professeur Daniel Laforêt là, de l'Université d'Alberta qui avait publié une version écrite et remontée. Donc, c'est via cette sélection-là d'extraits d'émissions par Daniel Laforêt. Donc, j'ai découvert ce projet-là, assez singulier. Donc, « J'habite une ville » s'intéresse à la ville où a grandi Pierre Perrault. Donc, justement, c'est un Montréalais qui connaît très bien ce milieu-là, qui a étudié à l'Université de Montréal aussi. Là. Donc, c'est intéressant de voir comment il porte un regard sur sa propre ville. Parce que dans « J'habite une ville », il n'y a pas seulement la parole des gens rencontrés, mais aussi la parole de Perrault directement, qui intercale les différents discours des personnes rencontrées.
2: Qui étaient les personnes rencontrées par Perrault?
8: C'était surtout les travailleurs de l'ombre. Donc, des gens qui font des métiers que j'imagine, à l'époque, étaient peu représentés dans les médias ou dans les arts. Là. Ils leur laissent le temps d'aller jusqu'au bout de leurs idées, puis ils leur donnent toute la place pour exister puis apparaître au monde. Là.
2: Écoute pas, tu sais, je te coupe pas, je recadre pas.
7: On a fait un projet à la manière de Pierre Perrault, on a trouvé

0: des personnes réelles, mais qu'on voulait qu'ils et elles agissent en tant que personnages dans notre version de J'habite une ville.
1: J'habite une ville qui s'élève, avant le jour.
2: Un homme qui a vu lever le soleil tous les jours n'est pas sans importance.
3: Un homme qui a vu le soleil se lever tous les jours n'est pas sans importance. Est-ce que c'est ça le socle, le moteur de cette exposition-là?
0: Ben, je pense que cette phrase-là, elle nous est rapidement apparue comme étant une phrase importante. Donc ça, c'est pour la précision, c'est une phrase qui est tirée de l'œuvre originale, des mots de Pierre Perrault, là, de la plume de Pierre Perrault, mais qui, dans le cadre de notre projet, a été lue par Philémon. Donc on a demandé à nos participants, participantes, de lire des extraits de l'œuvre de Perrault. Et donc, on faisait vivre cette œuvre-là à travers la nôtre, à travers la parole des gens qu'on a rencontrés. Et cette phrase-là s'est trouvée à conclure, disons, notre projet et à boucler la boucle, finalement, puisque ça prenait la forme d'une installation sonore et le son était diffusé en boucle. Donc, c'était comme la phrase un peu symbolique, idéale, qui nous permettait de réenchaîner.
4: C'est une phrase qui résume bien l'œuvre de Perrault puis sa vision du monde, puis qui résume bien aussi... notre projet, puis qu'est-ce qu'on était capable... En tout cas, qu'est-ce que moi, j'ai été capable de découvrir avec ce projet-là, qui est que... Oui, Perrault est un grand poète, mais tout le monde est un grand poète, tu sais. Puis si on arrive à laisser la place à ces gens-là pour s'exprimer, ils vont dire des choses incroyables, puis ils vont faire preuve d'une grande sagesse, d'une grande intelligence, d'une grande créativité. Puis aussi, finalement, à un moment, il parle d'un de ses projets personnels, puis il dit quelque chose comme... le monde qui a quelque chose... qui parle de quelque chose d'important pour lui... va toujours nous dire quelque chose qui va venir nous toucher droit au cœur. Puis ça, pour moi, c'est encore une fois exactement ça, l'œuvre de Perrault. Ouais. C'est laisser la place aux gens pour venir nous toucher droit au cœur, mais aussi se laisser toucher droit au cœur par des gens qu'on n'associe pas nécessairement à la beauté ou à l'émotion d'emblée. Ouais.
3: À l'émotion ou à la célébrité, parce que souvent, dans d'autres façons de faire, on choisit des gens auxquels... ceux qui vont regarder la télé ou écouter la radio s'identifient, puis on les met en valeur. Et cette particularité de tendre la main à des totales inconnus et de faire quelque chose d'extraordinaire. Est-ce que vous avez des citations?
0: Il y a clairement Fatima là, qui nous a
3: Qui est Fatima?
0: Donc, elle fait partie des gens que je connaissais de loin. Donc, elle a la même école secondaire que moi à Montréal-Nord.
4: Mais moi, je pense qu'un truc marquant, c'est quand elle raconte...
0: Son retour à Montréal-Nord,
4: parce que c'est son quartier dans lequel elle a grandi. Elle l'a quitté pour ses études. Puis là, après un moment de un peu questionnement identitaire, crise existentielle, elle se dit « Où est-ce que j'ai vraiment envie d'agir? » C'est à Montréal-Nord. Fait qu'elle y retourne, mais elle fait face un peu à des préjugés ou comme son entourage n'est pas tout à fait d'accord parce que, bon, dans la tête de la plupart, c'est pas l'endroit où les gens rêvent de vivre.
3: C'est ça.
4: Mais quand elle raconte comment, à chaque étape, elle allait visiter l'appartement, à rencontrer les proprios, à signer le bail, puis chaque étape la confortait dans son choix. Puis c'est ça, à un moment donné, elle raconte qu'elle était en train de pleurer, dans le fond. Puis elle dit, j'ai vu une personne sur son balcon qui balayait la poussière. Puis là, elle dit, ah, c'est ça que je veux.
3: Ah oui.
4: Puis ça, c'est quand même un moment marquant.
0: Oui, vraiment.
3: Est-ce qu'elle adore de ses paroles, parce que c'est ça, c'est une cueillette de paroles que vous avez fait. En dehors de ça, avez-vous dans l'exposition des artefacts, d'autres choses?
0: Je dirais, de manière générale, on a essayé de faire vivre la ville autrement que par les mots aussi. Là. Donc, on est allé faire des journées de prise de son dans tous les quartiers. Là. On allait, dans un parc, sur un coin de rue, juste enregistrer un peu l'âme de la ville. Et à ce moment-là, il se passait toutes sortes de choses. Un skater là, qui passe par exprès à côté du micro, là, dans le but de vraiment là, qu'on l'enregistre, puis il dit « sample that ». On l'a gardé, c'était tellement un moment, c'était la ville qui s'exprimait d'elle-même. Et il y a ce moment magique avec Murphy Cooper, où, au moment où il est en train de parler d'une forme de rébellion à Verdun.
4: Contre
0: la gentrification. Il y a deux personnes qui passent, qui commencent à...
4: C'est des itinérants, puis des « fuck shelter, fuck water ».
3: Oui, vous l'avez en direct?
4: On l'a en direct.
5: Ce genre de bruit-là.
0: Puis là, Murphy qui réagit tout de suite, qui dit « ça, exactement, c'est ça que je voulais dire ». C'est comme arrivé un peu spontanément, ça, c'est un peu la magie, on va dire. C'est pas du cinéma ce qu'on a fait, là, mais c'est un peu ça, quand on fait un film aussi, il y a toutes sortes de choses qui arrivent spontanément.
3: Qui n'étaient pas planifiées.
0: On peut pas prédire ça, mais finalement, c'est tellement un moment important. Tantôt, je cherchais une citation de notre propre projet, mais la seule citation qui me venait en tête, c'était une citation de Perrault. C'est
3: oui,
0: une
3: des...
0: L'action de filmer commence dans l'émerveillement de ne rien savoir du lieu où elle nous conduira. Ce sont les machinations qui nous acheminent. Oh.

0: Oh oui.
1: Donc, c'est tiré de l'Oumigmatic, l'objectif documentaire. Je me souviens même de la page, page 153. J'ai tellement cité cette phrase-là. Ça ouvre mon mémoire, ça a déjà ouvert un de mes films aussi. Donc, c'est un peu cette idée-là. C'est, on ne sait pas vraiment partir du point de départ dans une démarche documentaire jusqu'où on va aller, à quel lieu ça va
2: nous
1: conduire.
2: Tu rentres dans la pirogue, mais tu ne rentres pas. Tu te laisses entraîner par le courant.
1: Mm-hmm. C'est ça.
2: Est-ce que maintenant, vous avez un regard différent, Frédéric, après l'exposition?
3: Ben moi, mon regard a vraiment changé parce que j'ai compris.
2: Qu'est-ce que tu as compris?
3: J'ai compris. J'étais à sa place. T'sais, on a suivi ses traces, on a fait les choses que lui faisait il y a 60 ans. On s'est déplacé dans la ville, on a parlé à des gens. Puis moi, étant donné que je suis en littérature, c'était ma première expérience de montage, de tout ce monde-là du cinéma. Fait que j'ai compris, d'une part, qu'est-ce que ça implique aller à la rencontre des gens. T'sais, c'est pas si facile que ça de faire sortir leurs paroles puis de les mettre en confiance pour qu'ils soient prêts à être vulnérables ou à s'ouvrir. Fait que là, pour moi, j'avais une grande admiration pour Perrault, qui lui, clairement, c'était un don ou une espèce d'art qui possédait d'être capable de comme, faire sortir cette parole-là.
2: Oui.
3: Puis en plus, après ça, c'est qu'il faut faire des choix. On veut faire des choix qui vont laisser toute la place aux autres, mais en même temps, c'est sûr qu'il comme
2: faire des deuils
3: une,
2: aussi.
3: Il faut faire des deuils. on met quand même un peu nous dans ces choix-là. Fait que c'est riche.
2: C'est une œuvre humaniste.
3: C'est très humaniste,
2: vraiment. Plus large même. Moi, je pense que Perrault, c'est l'écologisme.
3: Ah ouais.
2: Parce que l'humain y était, mais c'est pas juste l'humain. C'est plus large que ça.
1: J'avais déjà une certaine démarche en cinéma qui était déjà comme inspirée, disons, de Perrault dans une certaine mesure.
2: Mais tu l'as enseigné déjà même.
1: Oui, exact. J'aborde Perrault dans un cours de montage des étudiants en création en cinéma. Là. Donc, je me réfère à Perrault qui, justement, parle de tout ce travail-là. Et là, je vais le citer encore une fois. Chercher le film contenu en vrac dans le tournage.
2: Oh.
1: Donc, c'est un peu ça, la démarche documentaire où on se ramasse. Là, l'exemple de Perrault auquel je me réfère, c'est un pays sans bon sens, 72 heures de rush pour un film de... C'est quand même un bon film, je dirais, 2 heures là, de mémoire, 2 heures, 2 heures et demie. Dans notre cas, c'était 12 heures de rush sonore environ, là, peut-être même plus avec les prises de son libres de la ville, réduites à 45 minutes de montage. Donc, c'est tout un effort d'écriture. On dit des fois, je suis pas tout à fait d'accord avec cette idée-là, mais que le montage est la troisième et dernière écriture du film. En fait, c'est la portion dernière, je suis pas d'accord. Là, ça continue, je pense, après. Mais le montage, c'est une forme d'écriture, ça, c'est certain. Et c'est un peu notre rôle, le rôle qu'on a pris, la posture de Perrault qu'on a tenté d'adopter, c'était celle de, justement, écrire quelque chose avec la parole des autres. Et à travers ça, finalement, laisser transparaître un peu la nôtre aussi. Là. Donc, d'avoir choisi de mettre en parallèle tel propos de Kenny avec tel propos de Fatima, c'était pas anodin. C'est parce que les deux ensemble, ça résonnait, ça apportait l'idée un peu plus loin. Donc, c'est tout ce travail-là d'écriture à travers les méandres des roches à pu finir que la démarche documentaire nous impose.
2: Est-ce qu'il faudrait diffuser sa parole plus largement dans les jeunes générations?
1: Il faut parler de Perrault, il faut faire un peu comme lui, mais en même temps, il faut s'assurer que ça puisse rejoindre le public, là, sans savoir exactement comment qu'on s'y prendrait. Là. On a adopté la forme d'une installation sonore et même vidéo, là, ultimement, dans sa version finale, il y avait aussi une projection, dans le but d'avoir quelque chose d'un petit peu plus actif, immersif.
2: Oui.
1: Je m'explique mal des fois comment, à quel point... l'œuvre de Perrault, autant littéraire que cinématographique, est importante, il me semble, pour la culture québécoise et en même temps à quel point elle est un peu méconnue, en fait.
3: C'est Perrault, quand même une œuvre accessible. Absolument. Je pense que quand on est mis face à elle, c'est dur de ne pas se sentir interpellé. Là où il y a à travailler, c'est que le nom de Perrault rentre dans la tête des gens ou dans la vie des gens, mais je pense qu'une fois qu'il est rentré, la curiosité est déjà semée. Même connaître pour la suite du monde, pour moi, c'est déjà bien, puis c'est déjà vraiment important qu'on ait ça comme base commune pour communiquer après en tant que société. Là, c'est important là, pour la suite du monde.
2: Le travail, l'expo que vous avez fait, où est-ce que les gens peuvent voir l'expo?
1: En ce moment, on travaille à la diffuser d'une autre façon, dans des maisons culturelles et tout ça. Mais c'est disponible aussi en ligne. J'habiteuneville.créationsonore.ca. Donc, c'est hébergé sur le site web du laboratoire La Création Sonore qui nous a soutenus dans ce projet-là. Donc, c'est un laboratoire de recherche création de l'Université de Montréal, ce qui nous permet d'avoir une certaine visibilité quand même pour le projet. Ouais.
3: Ben, il y a une carte de Montréal qui évolue au fil des paroles qu'on peut, qui est comme un support visuel oui. à l'audio qui est disponible.
2: Merci Antoine Amnot Dupuis et Frédéric Paré-Bastarache. Merci.
1: Ben, merci beaucoup
3: merci pour
2: ce travail. Vous avez allumé quelque chose qui peut-être va éclairer d'autres personnes et va les attirer un peu sur

0: l'œuvre de Perrault, parce que, comme tu dis, Frédéric, et je suis d'accord avec toi, à partir du moment où tu y touches, mais après ça, ça t'intéresse. Donc,
1: ouais,
0: merci d'avoir été des catalyseurs, parce que c'est un individu extraordinaire. Voilà.
1: Merci.
2: Merci.
0: Merci beaucoup. Je m'ennuie de toi, Pierre Perrault, homme aux multiples talents dont les mille mots valent autant que les images. Grand citadin du territoire, ta route t'aura mené des ruelles de la ville jusqu'au chemin qui marche des Algonquins. Des artères de la métropole à ce grand fleuve qui coule dans mes veines. Tu as filmé en gros plan la grande valeur des petits gens, braquant sur eux ta caméra pour leur voler des moments de grâce sans jamais recadrer une prise de parole. Tu nous as fait réaliser toute la fierté des humbles et le merveilleux d'un quotidien qui n'avait rien de banal. Notre époque tourne souvent à vide, avec l'objectif de mettre en scène des tics et du toc. Mais tes héritiers font encore leur cinéma avec sincérité. Ils suivent le courant que tu as créé quand tu nous as plongés dans le vague à l'âme de pêcheurs ne faisant pas de remous. Ancré au réel, tu as su faire remonter des trésors enfouis sous la surface des choses. Tu as mis en lumière des défricheurs du terre-à-terre et des artisans de leur propre bonheur, rendant leur sagesse populaire. Je ne sais pas de quoi sera faite la suite de ce monde ordinaire que tu as magnifié, mais je te remercie au nom de tous ces anonymes dont tu as fait des immortels. C'est ainsi que se termine cette émission. Je remercie Annette Gontier à la recherche, Jacinthe Maillot et Fanny Leblanc aux archives, Nathalie Pelletier à la réalisation, mon ami et co-scripteur Louis-François Grenier, ici Boukhar Diouf, où que vous soyez dans la francophonie canadienne, je vous remercie et vous dis à la revoyure.
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7: Ici Marc-Antoine Leblanc. Voici vos informations. La Colombie-Britannique a décrété l'état d'urgence pour se donner davantage de moyens pour tenter de combattre les feux de forêt. Le premier ministre David Eby en a fait l'annonce quelques heures après l'évacuation en pleine nuit de 20 000 personnes en raison d'un violent brasier dans le sud de la province. Annie Véraud fait le point.
8: Minister Green has declared a provincial state of emergency.
9: La Colombie-Britannique déclare l'état d'urgence dans la province. Le premier ministre David Eby a indiqué que le feu de forêt qui s'est déclenché dans la région de l'Okanagan vendredi soir marque un virage significatif dans la lutte contre les incendies.
8: With this new fast-moving wildfire and the large-scale evacuation.
9: Plus de 20 000 personnes ont quitté leur maison d'urgence dans la région de Summerland et certaines ont dû être évacuées par voie aérienne en raison de la croissance rapide de l'incendie de Bald Range. Le premier ministre a indiqué samedi que des opérations de sauvetage se poursuivent pour aider les personnes toujours sur place.
8: Emergency officials advise us that they now need the specific tools that...
9: L'état d'urgence donne des outils supplémentaires à la province pour faire face à une situation que les autorités qualifient de sang précédent.
10: The conditions we face in BC right now, in particular in the southern third, are explosive.
9: Cliff Chapman, directeur des opérations pour BC Wildfire, explique que la Colombie-Britannique est aux prises avec des conditions explosives, alors que des températures chaudes se mêlent à une sécheresse persistante. Il ajoute que le risque d'autres feux similaires se déclarent dans la province est bien réel. Ici Annie Véraud, Radio-Canada, Vancouver.
7: Les tractations en cours entre les négociateurs américains et canadiens pour tenter de conclure une entente commerciale suscitent les craintes de certaines industries au pays. Selon des sources citées par CBC, Ottawa serait prête à faire des concessions aux États-Unis, notamment au chapitre

0: des quotas sur le lait et la vente d'alcool américain. Les précisions d'Hugo Métro.
1: L'objectif d'Ottawa serait clair, éviter les nouveaux droits de douane de 50% annoncés par Donald Trump. D'abord, les produits américains pourraient faire leur retour dans les magasins d'alcool, ce qui ne serait pas une surprise pour le président du Conseil des vins du Québec, Mathieu Beauchemin.
2: Que ces produits-là reviennent sur les tablettes de la SAQ, fallait s'y attendre. Nous, ce qu'on espère et ce qu'on demande à la SAQ, c'est de garder la belle place pour les vins québécois.
1: Mais plusieurs provinces, dont le Québec, s'opposent déjà à ce retour. Ottawa pourrait aussi modifier certaines règles sur les produits laitiers, ce qui inquiète le président par intérim des producteurs de lait du Québec, Alain Brassard.
3: Dans le dernier accord Canada, Mexique, États-Unis, les producteurs ont beaucoup donné. C'est 3,9% de notre marché qui a été concédé. D'en faire davantage, ça met à mal le système de gestion de l'offre et on est très inquiets.
1: Les négociations semblent s'accélérer. Les prochains jours seront déterminants, selon la professeure à la faculté de droit à l'Université d'Ottawa, Geneviève Dufour.
4: Moi, je serais pas surprise que M. Trump annonce qu'il reporte les tarifs pour laisser la chance aux négociateurs de continuer leur travail.
1: Le ministre responsable du commerce Canada-États-Unis, Dominique Leblanc, doit retourner à Washington lundi pour une troisième visite en trois semaines. Ici Hugo Métro, Radio-Canada, Montréal.
0: Toujours sur les négociations, l'ancien premier ministre du Québec et membre du comité sur les relations canado-américaines, Jean Charest, affirme que les quotas d'importation de produits laitiers ne seront pas augmentés, mais pourraient être réaménagés pour satisfaire les Américains.
5: Ils n'ont pas été capables de remplir leur quota parce que ils voient dans la formule une affaire qui marche mal. Ils voudraient que ce soit accordé aux détaillants plutôt qu'aux transformateurs qui n'ont pas toujours intérêt à pousser sur l'exportation vers le Canada. Et donc, il y a, sur cette question-là, il y a une marge. Mais le principe de la gestion de l'offre, là, je le dis très clairement, ça c'est clair, il n'est pas question de sacrifier la gestion de l'offre.
0: Les nouveaux tarifs douaniers doivent entrer en vigueur le 19 août prochain. En terminant, pendant que le Festival Fierté Montréal bat son plein dans la métropole, des élus municipaux québécois dénoncent une hausse des propos et gestes homophobes. Ils assurent toutefois qu'ils n'ont pas l'intention de se laisser intimider. Le reportage de Camille Cassis-Simonnet.
6: Ce matin, il était déchiré comme ça.
7: Jean-Claude Rochelot, maire de Val-David, se désole de voir que le symbole de la fierté est devenu une cible. Le drapeau multicolore hissé par la municipalité a été vandalisé à 5 reprises. Il sera tout de même réinstallé jusqu'à la dernière journée de la semaine de célébration, dimanche.
6: À Val-David, on est inclusif, on ne se sera pas intimidé.
7: Selon les plus récentes enquêtes de Statistique Canada, en 5 ans seulement, les crimes haineux liés à l'orientation sexuelle ont plus que quadruplé au pays. Cette tension se fait sentir jusque dans les conseils municipaux. À Saint-Hilaire, le conseiller Gaston Meilleur a été la cible de propos homophobes.
8: Sur le coup, j'ai été stupéfait parce que je ne m'attendais pas à ça. Avec les années, je me suis fait quand même une carapace. Je trouve ça désolant.
7: Le professeur à l'École de santé publique de l'Université de Montréal, Olivier Ferlatte, explique en partie cette montée de l'homophobie.
9: Les personnes de la droite ou de la droite populiste ont repris un peu les enjeux LGBTQ+, comme étant un symbole du fait que la gauche est peut-être allée trop loin. Ça contribue malheureusement à banaliser ou même à légitimer davantage de discours homophobes et transphobes.
7: Les élus rencontrés veulent continuer d'afficher leur soutien à la communauté LGBTQ+, afin de ne pas laisser la haine définir l'espace public. Ici Camille Cassis-Simonnet, Radio-Canada, Montréal.
0: Voilà, c'était vos informations. 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

0: Bonjour, je m'appelle Suzy Bouchard. Bienvenue à la Cour de récré. Cette semaine à l'émission, on parle de droit du travail. On explore les obligations de base des employés et employeurs, les recours de chacun et les défis que pose le monde moderne du travail avec Dalia Gesualdi-Fecteau, professeure à l'Université de Montréal, et avec Manon Poirier, avocate et directrice générale de l'Ordre des conseillers en ressources humaines agréées. Bonjour, mesdames.
1: Bonjour. Bonjour.
0: La chroniqueuse culturelle Claudia Hébert est de retour pour se demander les unions, qu'est-ce que ça donne, ou plutôt pour revisiter le célèbre monologue d'Yvon Deschamps. Bonjour, Claudia.
2: Bonjour.
0: On discute de la contribution des femmes aux luttes syndicales avec l'historienne Camille Robert. Bonjour Camille, merci d'être ici.
3: Merci, bonjour.
0: Et l'humoriste Farah Paul nous révèle ce qu'elle a appris sur le droit en travaillant comme éducatrice dans un CPE. Il y a bonjour. Du droit là-dedans, les
2: ouais,
0: CPE.
2: Oui, oui, oui.

0: Bienvenue à la Cour de récré, votre magazine juridique. C'est une appellation qui circule, je la reprends, j'aime bien. Aujourd'hui, on explore le droit du travail, un droit plus complexe et plus étoffé qu'on pourrait le croire, un droit qui est appelé à évoluer rapidement, un droit auquel on pense pas nécessairement quand on est sur la piste de danse du party de bureau avec Marcel des comptes payables qui insiste pour repartir une Macarena. Il y a pas de loi qui nous protège de ça spécifiquement, je pense, ni des gens qui chauffent leur restant de saumon au micro-ondes. Notre milieu de travail doit être sain parce qu'il occupe une grande place dans notre quotidien et il a forcément une grande incidence sur notre bonheur. On passe beaucoup d'heures dans une semaine avec nos collègues et ce, même en télétravail, on avait des conversations à la machine à café avant. Maintenant, on a beaucoup de conversations dans les Zooms avant que tout le monde soit connecté. Donc, c'est devenu ça, les nouvelles machines à café. Beaucoup de gens trouvent leur partenaire de vie aussi au sein de leur milieu de travail. Hein. Selon un sondage réalisé en 2019 auprès de 885 personnes, un tiers des Canadiens disaient avoir été amoureux au travail et près de la moitié avait gardé ça secret. Personnellement, je pense que la moitié pensait que c'était secret, mais ils n'étaient pas très subtils dans leurs allers-retours à la salle des fournitures. Mais du cliché de l'aventure extra-conjugale près de la photocopieuse jusqu'à l'histoire d'amour réjouissante de Jim et Pam dans The Office, peut-être la préférée de toute une génération de téléspectateurs, le bureau reste un terreau fertile de relations amoureuses, amicales, conflictuelles parfois. Et avant de s'attarder au cadre juridique autour de ces liens plus ou moins choisis, j'ai envie de vous sonder, mesdames, par rapport à votre rapport à la vie de bureau, finalement. Aimez-vous ça, la vie de bureau, les parties de bureau, le party de Noël? Êtes-vous du genre à vous impliquer dans cet aspect du travail? Moi, je le dis parce que je m'ennuie beaucoup de la vie de bureau. Maintenant que je suis Maurice Farage, je te vois hocher de la tête parce que toi aussi, tu as fait le saut vers une vie plus solitaire du Maurice.
1: Très solitaire. Mais je m'ennuie beaucoup des parties de bureau, moi.
0: Ouais?
1: Ouais, j'essaie d'en créer. Ça fonctionne pas jusqu'à présent.
0: C'est plus difficile.
1: Oui, c'est ça, c'est plus difficile, mais je m'ennuie.
0: Ouais. Est-ce que... Je sais qu'on a des professeurs d'université autour de la table. Je me demande vraiment ça ressemble à quoi la vie de bureau, les parties de Noël de bureau de professeurs d'université, Dalia et Camille?
2: Ben Dalia a peut-être plus d'expérience. Moi, je suis toute nouvelle dans cet univers-là. Mais je dirais peut-être que les professeurs d'université, on est des créatures un peu solitaires. Donc, pas nécessairement des party animals.
3: C'est un monde atomisé où c'est vrai qu'on travaille beaucoup seul, mais c'est nécessaire de mon point de vue pour justement faire stimuler des sujets de recherche, travailler collectivement, d'avoir des espaces. Et c'est ça que les centres de recherche font et d'autres espaces, des colloques de discussion, c'est fondamental à l'université comme ailleurs, même si, en apparence, on peut avoir l'air des atomes plutôt libres dans l'univers.
0: Mais c'est vrai, puis les échanges qu'on a, puis je ne sais pas à quel point là, je ne suis plus dans la vie de bureau depuis le télétravail, mais je sais que quand on commence un emploi aussi, on a besoin de croiser les gens. Quand on apprend, on a besoin de conseils. C'est là qu'il y a du mentorat informel qui se fait. J'imagine, je regarde Manon Poirier parce que vous êtes experte en ressources humaines. Ça fait partie, ça, des vertus de se retrouver entre collègues.
4: Oui, bien sûr, de côtoyer nos collègues au quotidien, d'apprendre. Bien sûr, il y a des côtés très rigolos. Là. Je pense qu'au-delà, tu sais, bien sûr, du party, des fêtes, mais il y a quelque chose du quotidien, de manger ensemble, d'apprendre les histoires des autres. On a souvent des faits surprenants sur nos collègues.
0: Oui.
4: c'est vraiment important, ces moments-là. En fait, ça a l'air que c'est important pour l'humain, mais c'est aussi important pour l'organisation. Parce que quand on crée des liens avec nos collègues, ben on est peut-être plus tolérant la journée qui rentre avec un air un peu abrasif. Alors, on est beaucoup plus conciliant avec nos collègues quand on a tissé des liens. C'est bon pour l'esprit d'équipe, c'est bon pour la productivité.
0: Oui, c'est vrai qu'on est plus empathique quand on connaît la vie, on sait à ce qu'ils traversent. Moi, je me souviens qu'au début, 80% de mes interactions avec mes collègues, quand je mangeais avec eux, c'était des gens qui me disaient « Pourquoi tu ne fais pas de lunch? » Ça aurait tellement d'argent, tu faisais des lunchs. Puis à un moment donné, la honte a fonctionné. J'ai fait de grandes économies grâce à ces mentors que j'ai eus. Claudia Hébert, chroniqueuse culturelle à Tout un matin dans le Grand Montréal. Moi, c'est sûr que j'ai plein de questions sur la vie de bureau parce que moi, c'est ma gang le matin, Tout un matin. Alors, j'aimerais savoir qui est le gardien de l'esprit de bureau dans l'équipe et pourquoi c'est Véronique?
5: Et pourquoi c'est Véronique? Parce qu'elle nous amène des petits gâteaux de temps en temps. Je pense que c'est la meilleure des raisons. Mais c'est certain que moi, dans tous mes emplois, j'ai eu de grands amours platoniques. J'ai eu des work husbands, des époux de travail. Mmh. Alors, quelqu'un qui est un partenaire, qui est un ami et qui devient là, une relation presque fusionnelle d'entraide, une espèce de meilleur ami du bureau, mais qui est comme un chum au travail.
0: C'est

0: C'est une nouvelle expression consacrée, ça, le work husband, oui. Work wife. Est-ce que ça vous interpelle? Est-ce que vous en avez eu? Je sais que c'est plus atomisé, comme vous disiez, Dalia, mais c'est quelque chose. Moi, j'en ai eu. En ce moment, Claudia, est-ce que t'en as une? Ou...
1: En ce moment, je pense que c'est une famille. C'est

0: qui t'a fait un gâteau de fête pour tes 40 ans.
1: On en forme de lapin, oui, la oui. forme que ma mère faisait, mais dans une version
0: mais c'est ça, il y avait eu la recherche. Oui, il y avait eu la recherche. Non, c'était très touchant. J'adore témoigner des relations de bureau des autres, mais il y a quand même un cadre juridique à tout ça et on n'y échappera pas.
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0: Au-delà de la fatigue et du 9 à 5, qu'est-ce qui se passe vraiment dans nos relations de travail quand le climat se détériore, quand il y a un conflit, voire une grève, quand on se fait congédier? Est-ce que le droit réussit à suivre la vie et le monde du travail tel qu'il est en 2026? Pour en parler, on a réuni Dalia Gesualdi-Fecto, avocate et professeure de droit du travail à l'Université de Montréal et directrice CRIMT, un centre de recherche sur les mutations du travail. Et Manon Poirier, avocate et directrice générale de l'Ordre des conseillers en ressources humaines agréées. Bonjour mesdames, merci d'être ici.
3: Merci.
0: Alors, on va commencer par la base. À quel moment est-ce qu'on voit émerger le droit du travail comme on le connaît aujourd'hui, c'est-à-dire des lois qui encadrent les rapports entre employés et employeurs?
3: Bien, je pense que pour comprendre l'état du droit du travail actuel, il faut regarder dans le rétroviseur de l'histoire. On a une historienne à côté de nous. Le droit du travail est vraiment concomitant au début de l'industrialisation. Au départ, l'État intervenait très, très peu dans la régulation du travail, mais il y avait quand même une première loi, l'Acte des manufactures, en 1885, qui visait vraiment à protéger la vie et la sécurité, mais de façon très primaire. Donc, en introduisant pour la première fois un âge minimum et en introduisant des normes de salubrité de base. Il faut comprendre que là, on est vraiment au début au Québec de l'industrialisation avec un nombre de morts dans les établissements industriels qui était énorme, des établissements pas aérés, pas d'issue de secours, des enfants qui surveillent des chaudières. C'était des conditions de travail indigente. Donc, cette première loi-là, vraiment très, très de base, est venue finalement établir le premier jalon du droit du travail. Mais le droit du travail, fondamentalement, est issu des luttes ouvrières. C'est ça qu'il faut comprendre, c'est que à partir de la fin du 19e, du 20e siècle, il y a une prise de conscience collective de conditions de travail qui sont justement indigentes, qui sont difficiles, pénibles et qui causent carrément la mort et qui ne parviennent pas à sortir d'une extrême précarité économique. C'est aussi une époque c'est l'urbanisation très rapide et tout ça des villes. Donc, tranquillement, on a des mouvements ouvriers, des grèves qui s'installent. Et tranquillement, l'État a voulu finalement venir encadrer ce phénomène-là.
0: Et légiférer. Et là, si on fait un long bond dans le temps, en 2026, il y en a beaucoup des lois qui encadrent nos rapports de travail. On a, juste au Québec, ici, on a le Code civil, on a le Code du travail, on a la loi sur les normes du travail. Manon Poirier, pouvez-vous nous démêler un peu dans qu'est-ce que ces lois-là font? Est-ce qu'elles se complètent? Est-ce qu'elles s'entrecoupent?
4: Oui. Bien, je vais commencer par la loi sur les normes du travail au Québec, qui est un peu l'assise et notre filet au niveau du travail. La loi sur les normes vient prescrire les standards minimums qu'on garantit aux travailleurs et travailleuses. Donc, par exemple, bien sûr, on connaît le salaire minimum, mais aussi, bien, ça prévoit le nombre minimal de vacances. On voudrait qu'il y en ait plus, mais donc, ça prévoit ce genre de minimum-là.
0: C'est un plancher.
4: C'est un plancher, effectivement. Donc, c'est vraiment le cadre et ça concerne l'ensemble des travailleurs au Québec, même si... et aussi, c'est un peu inséré dans l'ensemble des conventions collectives et personne pourrait décider, même s'il y avait une entente signée entre l'employeur et l'employé, de dire on ne respectera pas les normes. Donc, c'est vraiment ce filet important-là, le cadre qui nous donne les normes minimales. Par la suite, bien sûr, il y a le Code du travail au Québec qui vient un peu guider ou entourer les normes sur les environnements qui sont syndiqués. Il y a aussi un Code canadien du travail, fait que des fois, c'est un peu mêlant.
0: C'est mêlant, ça.
4: Mais effectivement, pour les organisations qui sont de juridiction fédérale, on pense au transport, notamment
0: télécommunications.
4: Donc, c'est plus du côté du Code canadien. Mais si je reviens au Québec, il y a d'autres lois qui sont super importantes, et des lois en santé et sécurité au travail qui viennent aussi, bien sûr, assurer aux travailleurs et travailleuses un environnement qui est sain.
0: Oui.
4: À l'époque, on parlait que de sécurité physique. Dalia faisait référence aux origines, mais au fil du temps, puis c'est les bonnes nouvelles récemment, il y a eu des changements aussi qui parlaient aussi de santé psychologique. Donc, cette loi-là vient aussi garantir... c'est ça, qu'on puisse travailler dans des environnements qui sont adéquats. J'en nomme quand même deux autres. Il y a l'équité salariale.

0: Oui.
1: Donc, la loi de l'équité salariale, le Québec, de nombreuses années, était quand même un précurseur en mettant de l'avant la loi sur l'équité salariale qui vient garantir pour un travail équivalent, un salaire équivalent. Donc, on est capable, grâce à l'équité salariale, de venir comparer des emplois qui sont différents, mais avec des critères, puis pouvoir comparer la rémunération, bien sûr, pour s'assurer que l'écart entre les hommes et les femmes se réduit. C'est pas encore parfait, mais on a quand même fait un bout de chemin.
0: Il y a du chemin qui a été fait. Donc, il y a toutes sortes de lois. Il pourrait y en avoir d'autres parce que, dans le fond, le gouvernement peut toujours légiférer. C'est, évidemment, le droit du travail, c'est un droit civil, donc c'est de compétence provinciale. Là, nous, on parle du Québec parce que votre expertise est ici, mais il y a des lois, on imagine, comparables dans les autres provinces, comparables à la loi sur les normes du travail, par exemple. J'imagine que chaque province a la sienne. Mais on va parler des lois québécoises puisque c'est celle que vous maîtrisez bien. Parlons des principales obligations de part et d'autre. Quelles sont les. Bien, il y en a moins parce que tout contrat de travail va créer des obligations. L'employé en a moins que l'employeur, j'espère. Quelles sont les principales obligations de l'employé?
2: Bien, il faut comprendre que ce que le contrat de travail cristallise depuis 1994 dans le Code civil du Québec, c'est cette idée que le salarié, finalement, vend sa prestation de travail contre rémunération et l'employeur a une série d'obligations dont évidemment payer le salaire mais aussi protéger la santé et la sécurité des travailleurs et travailleuses. Donc ça c'est une première partie, mais il faut aussi comprendre que se superpose à ça aussi la liberté d'association. Donc on a reconnu par exemple que le droit de négociation collective est protégé par nos chartes. Par ce droit qui est la liberté d'association. Donc ça catalyse finalement la possibilité de se syndiquer. Depuis 2015, le droit de grève est protégé par la liberté d'association aussi. Donc, on a une série, je dirais, de droits individuels en tant que personne salariée, en tant que travailleur, travailleuse, mais il y a aussi des droits collectifs. Donc, le droit du travail, c'est un alliage entre certains droits individuels et certains droits collectifs pour justement que la voix collective des travailleurs et travailleuses puisse s'exprimer dans les milieux de travail. Donc, c'est vraiment important de juxtaposer ces deux conceptions-là pour comprendre l'ensemble qui est cette catégorie juridique du droit du travail.
0: Puis, est-ce que vous savez quel pourcentage des Québécois et des Canadiens sont syndiqués? Parce que là, on a comme deux... On peut imaginer que les employés non syndiqués, ils ont des droits, ils ont la loi sur le nombre du travail. Est-ce qu'ils ont moins de recours? Est-ce qu'ils bénéficient quand même de cette autre dimension-là?
2: Alors, au Québec, c'est bon à mal an, environ 40 % de la main-d'œuvre qui est syndiquée, avec un taux largement supérieur dans le secteur public. On avoisine les plus de 80 % et bien moindre dans le secteur privé, on avoisine les 20 % Donc, ce n'est pas la majorité de la population qui est syndiquée au Québec. Ça, il faut bien le comprendre. Ça reste encore près de 40 % seulement. Les travailleuses non syndiquées, comme l'a évoqué Manon, ont droit aux protections privées à la loi sur les normes, à la Charte québécoise des droits et libertés, il faut l'évoquer aussi, à la loi sur la santé et sécurité. Mais l'enjeu, c'est quand il s'agit d'activer ces protections-là, il faut comprendre, et c'est ce qui est fondamental, parce qu'on peut avoir une loi du travail merveilleuse sur papier, mais il faut comprendre ces mécanismes qui assurent sa mise en œuvre. Donc, il est là un peu l'enjeu, c'est que ça arrive en aval, quand il y a un problème. Évidemment, on essaie de faire une plainte, on dénonce, mais ça arrive vraiment au moment où, finalement, le problème est avéré. Quand on a la présence de l'acteur syndical dans un milieu, on peut, en tout le moins, espérer que les relations de travail, il y a aussi un travail qui est fait davantage en amont. Avant que ça devienne une plainte, un grief, un litige, c'est de réfléchir à le milieu de travail, comment on peut le penser justement pour éviter à la source certains problèmes et négocier collectivement les conditions de l'exercice de notre travail. C'est ça la grande distinction. Après, en milieu non syndiqué, il y en a des petits mécanismes pour assurer la voie collective, mais je dirais qu'il y a encore du travail à faire à ce niveau-là pour que l'ensemble des travailleurs et travailleuses justement puissent avoir accès à une forme de démocratisation du travail, ce qui est quand même un aspect fondamental qui donne du sens au travail, qui permet finalement d'éviter une série de risques dans les milieux de travail.
0: Et dans les milieux non syndiqués, justement, Manon Poirier, quels sont les parce que quand survient un conflit, quand il y a, je sais pas, un congédiement, quelque chose, quelles sont les difficultés auxquelles va faire face un employé s'il veut mettre en œuvre et faire valoir ses droits?
1: Donc, dans un environnement non syndiqué, vraiment, c'est la commission, la CNESST.
0: La SNES, comme j'aime l'appeler.
1: La SNES, oui. Donc, là, on peut faire une plainte pour dire, ben j'ai été congédié sans cause juste. Ouais. Donc, on peut activer nos droits. Bien sûr, la CNESST va accompagner le travail.

0: travailleur qui fait une plainte. Donc, il y a quand même un accompagnement de la structure pour lui expliquer un peu comment ça va fonctionner.
1: Ouais.
0: Et là, l'employeur, bien sûr, va intervenir. Fait que c'est le chemin qu'on voit habituellement. C'est le chemin le plus simple.
1: Il faut connaître ces droits-là. Et il y a des délais, j'imagine, pour les exercer.
0: Ah,
1: donc,
0: oui.
1: Il faut être dans ces délais-là. Je les ai pas, mais sur le site de la SNEST, je les ai.
0: Oui.
1: Vous parliez de congédiement sans cause juste et suffisante. Mm-hmm. Qu'est-ce qu'on entend par cette notion-là?
0: Donc, par exemple, quelqu'un qui n'a jamais eu de dossier disciplinaire et tout ça, il arrive un bon matin, puis on dit, il est arrivé un petit événement isolé, puis l'employeur décide de mettre fin à son emploi. Alors, mm-hmm. c'est pas suffisant parce qu'un employeur peut pas se lever un matin en disant, c'est terminé, à moins que, bien sûr, le geste qui a été commis soit de la fraude, par exemple, très, très grave. Mais il y a un principe qui s'appelle la gradation des sanctions. Donc, si quelqu'un ne respecte pas le cadre, ben il faut intervenir, il faut lui dire verbalement. Après ça, souvent, on passe un avis écrit. Après, ça peut être une suspension. Puis, ultimement, le congédiement est la sanction ultime. Il faut avoir préparé, comme employeur, une responsabilité d'accompagner la personne pour adresser, par exemple, c'est un enjeu de comportement, d'attitude. Donc, l'employeur ne peut pas, du jour au lendemain, mettre fin à l'emploi de quelqu'un pour des motifs qui sont pas quand même graves.
1: Ouais, à moins, ça peut pas être juste un incident, à moins que ce soit très grave. Quelles sont les autres obligations principales de l'employeur vis-à-vis son employé?
0: Donc, bien sûr, respecter le cadre légal, payer le salaire à temps. On a évoqué la santé et sécurité.
1: Oui,
0: ben, ça fait vraiment partie des obligations de l'employeur, mais ça fait aussi partie, moi, des obligations des employés. En fait, il y a vraiment légalement une obligation comme individu de s'assurer que tu vas exercer ton travail puis tu vas assurer ta propre sécurité et celle de tes collègues. Donc, il y a une responsabilité aussi légale du côté des employés. Mais bien sûr, les employeurs, ils ont aussi cette responsabilité-là d'assurer un milieu, en fait, de prendre les mesures nécessaires pour assurer un milieu de travail exempt de harcèlement ou de violence. Donc, on en a beaucoup parlé dans les dernières années. Malheureusement, on ne voit pas nécessairement l'aiguille bouger là-dessus. Donc, tous les efforts qu'on fait en termes de prévention des conflits, réagir quand il y a eu conflit, s'assurer que quand il y a une plainte pour harcèlement, on prend des actions pour qu'on ne tasse pas sur le tapis. Donc, ça fait partie des obligations des employeurs.
1: Mm-hmm. Dahlia Jésus-Aldifecto, est-ce que j'ai l'impression qu'on assiste à une abondance de conflits de travail, mais c'est peut-être une impression. Est-ce que c'est notre monde du travail qui évolue, qui crée ces conflits-là, ou est-ce que c'est juste qu'on en parle davantage, dans les dernières années du moins?
2: Alors, au fin de notre discussion, j'ai fait sortir les chiffres et en fait, c'est vrai qu'il y a eu beaucoup... Je pense que la grande grève du secteur public en 2023 a énormément marqué les représentations parce que c'est un nombre important de travailleurs-travailleuses qui est en grève. Mais si on regarde statistiquement, en 2018, on avait 222 conflits de travail. En 2023, on en avait 211. Donc, la courbe, je dirais, elle augmente et elle baisse selon les années. Mais il n'y a pas eu une augmentation pharaonique là, après la COVID. En fait, il y a certaines statistiques qui ont circulé en 2025 qui étaient de Statistique Canada. Et Statistique Canada s'est rétracté. C'était basé sur une mauvaise méthodologie. Donc, on ne voit pas une augmentation fulgurante. Ceci étant dit, il y a des conflits de travail qui ont marqué la représentation collective. Certaines grèves dans le secteur de la construction, le secteur public en 2023. Et je pense aussi que ce qui se passe présentement avec nos voisins au sud de la frontière, il y a une espèce de polarisation autour, une tension entre protéger les emplois et assurer des conditions de travail qui sont raisonnables dans le contexte économique dans lequel on est. Et ça a amené une forme de cristallisation et certaines interventions législatives parce que on a craint, à tort ou à raison, j'ai mon avis là-dessus, que justement le fait de pouvoir faire la grève, que les droits au travail étaient un frein au développement économique. Et ce discours-là, qui refait surface aujourd'hui, c'est pas un discours qui est nouveau. C'est un discours qu'on entend depuis la fin du 19e siècle, à certaines époques, de façon un discours plus prégnant à certaines époques que d'autres. Mais si on regarde les chiffres, et non le qu'en dira-t-on, on ne voit pas une évolution, une augmentation spectaculaire des conflits de travail après la COVID.
1: Vous mentionnez les interventions législatives motivées par cette crainte-là. Est-ce qu'on peut inclure là-dedans la loi 14 ici au Québec qui vise à limiter limiter d'une certaine façon le droit de grève en élargissant la définition des services essentiels?
2: Oui. Alors, la loi 14, elle fait deux choses. Et la première chose qu'elle fait, c'est qu'elle ajoute une nouvelle catégorie de services essentiels. Les services essentiels, ça existe depuis les années 70 au Québec. C'est pas quelque chose de nouveau dans le secteur public et parapublic. Mais là, ces services de bien-être à la population, ils peuvent être imposés dans tous les secteurs d'activité.

0: activités, le secteur privé aussi. Donc, mm-hmm. ça, c'est une première chose. Ensuite, la loi 14, ce qu'elle fait, c'est qu'elle ajoute la possibilité qu'intervienne un arbitrage obligatoire. Ça, qu'est-ce que c'est concrètement? C'est que le ministre peut décider d'interrompre un conflit de travail et ce sera un arbitre qui déterminera le contenu de la convention collective. Alors, cette loi-là, ce qu'elle fait, c'est plusieurs choses. C'est d'abord redéfinir comment on conçoit les services essentiels ou les services de bien-être. Et elle ouvre la voie à une intervention beaucoup plus marquée du pouvoir exécutif. Pourquoi? Parce que qu'est-ce qui active finalement la possibilité d'aller vers des services de bien-être ou un arbitrage obligatoire? Ben, c'est une décision du ministre ou du gouvernement. Donc, c'est pas une loi spéciale. Ça, on en a connu plusieurs dans l'histoire du Québec. Mais c'est vraiment une intervention du pouvoir exécutif avec tout ce qu'on connaît d'incertitude, d'imprévisibilité là-dedans. Pourquoi un ministre ou un gouvernement interviendrait dans un contexte plus qu'un autre? Donc, mes collègues en relation de travail diraient que ça peut créer un grand climat d'incertitude qui est très nuisible à la négociation collective. Donc, mm-hmm. il y a un enjeu là-dedans d'imprévisibilité, de questionnement, à savoir quand le gouvernement va intervenir, mais il y a aussi une redéfinition complète de comment on conçoit le droit de grève au Québec, qui est quand même le fruit d'un équilibre assez fragile et précaire.
1: Oui, et on le disait, bon, le droit du travail s'est appelé à évoluer au fur et à mesure que la façon dont on travaille évolue. Il a déjà évolué beaucoup pour s'adapter à des réalités comme le travail autonome, la sous-traitance. Je vous pose la question tous les deux en terminant. Est-ce que vous ciblez un défi dans l'avenir comme étant le plus important auquel vont faire face employeurs et employés et syndicats?
2: Spontanément, deux enjeux. Pour moi, le développement des compétences sera clé dans les prochaines années pour s'assurer que tout le monde acquiert les nouvelles compétences, notamment avec l'IA et tout ça. Donc, on a une loi au Québec qui prévoit que les employeurs investissent 1 % de leur masse salariale. On l'appelle effectivement la loi du 1 %. C'est pas son nom officiel. Mm-hmm. Donc, toutes les entreprises qui ont une masse salariale de 2 millions et plus doivent investir 1 % dans la formation. C'est pas tant un chiffre qui est trop peu, mais c'est beaucoup. C'est une loi extrêmement lourde et qui est très restrictive. Et si on veut vraiment porter les organisations et le développement, va falloir changer cette loi-là. Et bien sûr, à l'évidence, l'IA.
1: L'intelligence artificielle. Tout le monde avait compris qu'on parlait pas d'IA Tremblay, mais quand même, je précise.
2: Donc, mais c'est sûr que c'est complexe. Il y a eu une consultation là, il y a 2 ans environ du ministre pour voir qu'est-ce qu'on devrait faire avec l'encadrement de l'IA. Finalement, le résultat était un guide là, pour accompagner les organisations. C'est pas simple de prévoir un encadrement législatif et c'est pas toujours le chemin qu'on doit choisir. Mais clairement, il y a des enjeux, notamment pour les travailleurs de plateforme qui sont très vulnérables dans ces environnements-là et qui sont jugés comme des travailleurs autonomes alors que dans les faits, ils sont salariés et qui n'ont aucune protection. C'est le genre de choses qu'on espère voir sous peu.
1: Et rapidement, est-ce que ça fait écho à vos préoccupations?
0: Je seconde complètement ce que Manon dit, mais j'ajouterais que le droit du travail a été développé à l'aune d'une relation d'emploi assez classique. Un travailleur, une travailleuse qui allait dans un bureau physique ou dans un milieu de travail physique, travailler pour un employeur unique avec un contrat à durée indéterminée. Cette forme d'emploi-là est en voie de disparition. Le travail atypique est passé de 15 % en 1976 à 33 % en 2025. Ça, c'est le travail autonome, le temps partiel, le surappel, le contrat sans garantie d'heure. Il faut comprendre que nos lois du travail peinent encore à embrasser ce phénomène-là et de protéger également les travailleurs, peu importe leur forme d'emploi. Donc, il faut se pencher là-dessus. Ça fait 25 ans qu'en recherche, on parle de ça. Il y a eu des petits changements incrémentaux dans les lois du travail, mais on est mûr au Québec pour une grande réflexion, un grand chantier sur comment on pense la régulation du travail pour l'avenir.
1: Échelle. Il y a du travail à faire en droit du travail. Je ne peux pas croire, je conclue là-dessus. Manon Poirier, Dalia Gesualdi Fecteau, merci beaucoup d'avoir éclairé ça pour nous.
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8: Non, mais c'est vrai, par exemple, quand tu penses à ça, là, les signaux que ça donne rien. On a-tu une union en shop, nous autres, on n'en a pas. Hey, moi, ça fait 15 ans que je travaille à la shop, hein, ça fait 15 ans qu'il n'y a pas d'union, ça donne. On n'a pas d'union, puis ça n'empêche pas que depuis l'année passée, on a la semaine de 54 heures. Et puis, on a notre congé à Noël, ben non, au jour de l'an. Et puis, l'été, on a une semaine de vacances payées. On ne la prend pas toujours, mais on l'a pareil.
1: Quand on parle de lutte syndicale, on pense rapidement à ce grand monologue d'Yvon Deschamps, « Les unions, que ça donne ». C'est le sujet du segment Culture Pop aujourd'hui avec notre chroniqueuse culturelle Claudia Hébert qui est avec nous. Bonjour Claudia.
7: Bonjour.
1: Et d'abord, ben, « Les unions, que ça donne », c'est un texte qui nous vient à la base de Lost It Show.
7: Lost It Show, qui est un spectacle mythique au Québec. On est en 68. Yvon Deschamps, c'est un des membres fondateurs du Théâtre de Quatre-Sous qui est à Montréal. Puis il se fait dire « Prends la salle. Fais un spectacle, une revue, fais ce que tu veux, mais fais quelque chose avec la salle. » Alors, il appelle Mouffe. Mouffe appelle Robert Charlebois. Charlebois appelle Louise Latraverse, les musiciens du Jazz Libre du Québec. Tout le monde arrive avec des idées, des textes, des chansons, puis on crée une revue. Deschamps arrive avec cette idée-là, mais c'est un sketch dans sa tête. Un sketch sur un gars qui a un bon boss, puis il y aurait quelqu'un qui joue la secrétaire, puis quelqu'un qui joue le boss, puis on a des costumes, puis des petits chapeaux. Et Charlebois qui dit, « Hey, écoute ça, c'est Arlo Guthrie, c'est un Américain qui raconte des histoires à la guitare, qui parle du Vietnam avec une espèce de texte parlé, chanté. Pourquoi tu fais pas ça? Laisse faire les costumes, laisse faire le sketch. Allons-y avec quelque chose de beaucoup plus épuré, le texte, la musique. » Et ça va donner les unions que ça donne. Oui, des débuts comme monologuiste pour Deschamps, mais c'est un texte qui est structuré comme une chanson. Parce que chaque 32 mesures, ben, il y a une espèce de pause dans la musique, puis c'est le moment du punch aussi, et l'on reprend après.
8: Là, on est parti à la shop, hein, puis ça y allait. Rendu là, on n'a pas le temps de se déchanger rien, puis en ouais, il y a l'ouvrage. Hein. Hey, moi, je travaillais, puis lui, il me regardait. Hein, puis on aurait dit qu'il savait qu'il y avait quelque chose, il restait avec moi toute l'après-midi, il m'a pas lâché de l'après-midi. Hey, moi, je travaillais comme un bon, puis lui, il me regardait comme un bon. Moi, j'étais content qu'il reste avec moi, mais lui, il était inquiet parce qu'on avait une grosse job, il fallait qu'elle sorte ce soir-là. Mais quand j'ai eu fini ma job avant de partir, j'ai dit « Bah, je sais pas comment vous dire merci, il dit « Laisse faire ». Ce que j'ai fait pour toi, je l'aurais fait n'importe qui.
1: Et si on s'intéresse au contenu du texte « Les unions que ça donne », ben, c'est un texte qui est, oui, très drôle, mais qui a eu une vraie portée sociale, syndicale même.
7: Ben, Deschamps vient de Saint-Henri déjà. Alors, il vient d'un quartier qui est ouvrier. Il en a vu, puis il en a entendu des histoires de shops, de manufactures qui ont fermé quand les travailleurs ont essayé de se syndiquer. Il vient d'un milieu où on dit qu'on est né pour un petit pain, qu'il faut baisser la tête, faut qu'on accepte ce qu'on nous met à la table pour garder notre emploi. Puis, il faut dire que le Stitch Show, ça marque la Révolution tranquille aussi. Il y a des luttes ouvrières à cette époque-là, le syndicaliste Michel Chartrand. Le monde est en changement, ce spectacle-là en est vraiment le reflet. Et le monologue, les unions que ça donne, bon, ce gars-là qui est une bonne patte, qui veut une job steady, un bon boss, et qui nous montre à chaque démonstration d'à quel point il y a un bon boss, à quel point il se fait abuser, dans le fond. Et si Yvon Deschamps avait suivi un chemin plus indigné, disons, où avait eu un texte dénonciateur de façon très frontale, ça n'aurait pas été aussi efficace. Cette façon-là de développer un personnage candide, le sourire, le ton bon enfant, puis cette espèce d'ambiguïté-là, est-ce que c'est du premier degré, est-ce que c'est du deuxième degré? Bien sûr, ça va devenir sa marque de commerce, mais là, on est au début de ça. Et c'est ça qui fonctionne. Ouais. C'est de nous désarmer avec ce personnage pour finalement venir toucher à travers l'émotion pour parler justement des hommes comme son personnage qui ne peuvent même pas imaginer qu'ils pourraient avoir de meilleures conditions de travail, une meilleure qualité de vie.
1: C'est ce qui rend le propos accessible, moins frontal. C'est ce que tous les humoristes tentent de faire, mais n'y arrivent pas, n'est-ce pas? Tout le monde. En terminant, Claudia, vous avez des suggestions cinéma pour parler encore plus de syndicalisme et de conditions ouvrières.
7: Ben, quand je pensais au sujet, ça m'a emmené tout de suite à un film assez classique du cinéma muet, des débuts du cinéma, 1925, Sergei Eisenstein qui fait strike en grève, des ouvriers en grève dans la Russie d'avant la Révolution. Puis on a un cinéaste qui était vraiment un précurseur dans le monde du montage. J'ai pensé aussi à On the Waterfront, sur les quais, Elia Kazan, film de 54, Marlon Brando, qui joue un débardeur qui est très fidèle à l'espèce de mafia qui s'est emparée de son syndicat. Un syndicat qui, bon, c'est ça, est un peu tordu et contrôle vraiment là, qui travaille, dans quel poste, qui peut faire de l'argent ce jour-là. C'est un immense film, ça a remporté 8 Oscars, mais finalement, je me suis tournée vers le cinéma français et le cinéma belge. D'abord, je vous parle de Ressources humaines. C'est un film de Laurent Cantet, c'est sorti en 2000. C'est sur un étudiant qui sort d'une grande école de commerce à Paris, puis qui retourne en province, dans l'usine où travaille son père. Lui vient faire un stage dans le département des Ressources humaines. Et là, va confronter un peu la théorie et la pratique. Oui, il arrive avec les grandes théories syndicales selon les écoles de commerce, puis finalement, il se rend compte que sur le terrain, bien, il y a des manœuvres déloyales des patrons envers les syndicats et les employés, puis il se ramasse un peu pris entre l'arbre et l'écorce. Et je pense, finalement, que c'est impossible de ne pas parler des frères Dardenne. grands maîtres du cinéma social qui nous ont donné tant et tant de chefs-d'œuvre. Et un de mes films chouchous, c'est Deux jours, une nuit.
9: Excusez-moi de vous demander ça, mais pour moi, c'est important de le voir parce qu'il peut m'aider à ne pas perdre mon travail.

0: à pas aller au chômage.
1: La prime, nous, c'est parce qu'on a bossé qu'on l'a.
0: Mais je sais.
1: T'as pas honte, franchement, de venir nous piquer notre fric.
2: Non, je la ferme pas, dégage.
3: On a déjà combien qui acceptent de perdre la prime?
0: 4 avec toi. J'en ai encore 9 à voir.
4: Tu vas y arriver, j'en suis sûre.
5: C'est un film magnifique, un film d'une grande droiture. Marion Cotillard, qui joue Sandra, qui est une ouvrière, qui passe une fin de semaine à aller cogner à la porte de ses collègues pour leur demander de l'aide parce que on l'a mis devant un choix. Soit Sandra perd son emploi et tous les autres qui travaillent dans son entreprise ont une prime de 1000 euros. Ou bien ses collègues renoncent à cette prime, mais elle garde son poste. Mmh. Alors, elle va vraiment argumenter ou en tout cas plaider sa cause un à un à chacun de ses collègues-là, okay, qui ont toutes leurs raisons de dire « j'ai besoin de la prime » ou « je peux t'aider » ou « je peux pas t'aider ». Alors, ça nous fait un portrait de la société belge qui est tellement riche, qui est tellement qui est fascinant, qui nous donne un film qui est quand même dur, mais qui est lumineux. Ça suit un peu comme un thriller, là, alors qu'elle va rencontrer chaque personne, un à la fois. Et à la fin, ça nous donne un film sur l'entraide, sur l'empathie, ouais, et surtout, je dirais, sur la dignité.
6: Oui, et qui est au cœur des dilemmes qui sont soulevés dans les rapports collectifs de travail. Je ne sais pas si ces films-là ont un impact sur notre perception des luttes ouvrières par après, positif, négatif. Pensez-vous que ça participe beaucoup à...
7: Moi, j'ai envie de dire qu'autant que le droit du travail, on n'en parle pas tant, hein, et on parle mm-hmm. beaucoup plus de droits criminels et d'autres droits, autant dans nos représentations collectives, dans la culture populaire, le travail, les conditions de travail, les relations de travail jouent un rôle prépondérant à travers les époques, et les exemples qui ont été donnés par Claudia sont un excellent exemple de ça. Juste un petit point sur le monologue d'Yvon Deschamps, mm-hmm. hyper intéressant. Là-dedans, Monet, sa femme meurt. Elle va à l'hôpital et sa femme meurt. Et le patron va venir le chercher pour aller à la campagne. Il va mettre son fils à l'intérieur, fermer la porte barrée. Et ça montre à quel point, dans la représentation collective de l'époque, la sphère productive, le travail productif, prend toute la place et que la sphère reproductive est complètement évacué parce qu'il faut justement donner préséance au travail et à notre rapport avec à l'employeur. Et ça, c'est fondamental pour comprendre comment, avec les années, le droit est venu un peu travailler cette rigidité-là pour justement donner de la place à d'autres facettes de notre vie, au travail reproductif mm-hmm. qui est fondamental dans l'organisation de la société.
6: C'est très intéressant. C'est vrai que c'est un extrait du monologue qu'on oublie, mais qui est très révélateur. Merci, Dahlia, pour ce commentaire. Et merci beaucoup, Claudia Hébert, d'avoir revisité Les unions que ça donne.
5: Grand plaisir.
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9: Comment se fait-il qu'aujourd'hui, la femme ne touche pas le même salaire pour un travail égal?
10: Bien, les compagnies engagent des femmes et des filles. C'est parce qu'ils peuvent les avoir à meilleur salaire.
11: Personnellement, j'ai rien contre les femmes travailler. Maintenant, je trouve que les femmes devraient rester chez elles et garder les enfants. Je trouve que c'est la place de la femme.
9: Est-ce que pour le même travail, la femme devrait toucher un salaire égal à celui de l'homme?
12: Je suis en faveur du vote égal, du travail égal, salaire égal pour les femmes.
13: Ben d'abord, monsieur, vous êtes quelqu'un.
14: Je crois qu'aujourd'hui, il est plus difficile pour une femme que pour un homme d'accéder à des hautes fonctions. Et surtout, quand elle y parvient, je crois qu'elle n'obtient pas le même salaire qu'un homme.
6: Des bruits de klaxons, des propos choquants dans la rue. Je reconnais là mes archives, mais on entendait un allié quand même, hein, à travers, qui était en faveur du travail égal, salaire égal. Merci, monsieur. Vous venez d'entendre un extrait d'un reportage de 1958 dans lequel le journaliste Paul-Émile Tremblay demandait aux passants si les hommes et les femmes devraient gagner le même salaire. La place des femmes dans le milieu du travail a beaucoup évolué au cours des 60 dernières années, évidemment, et on a eu envie d'aborder le rôle des femmes dans les luttes syndicales. Alors, pour en parler, on reçoit Camille Robert, professeure adjointe au département d'histoire de l'Université de Montréal. Ses recherches portent notamment sur l'histoire des femmes, du travail et des mouvements sociaux au Québec. Bonjour Camille.
15: Bonjour Suzy.
6: Donc, on recommence encore par la base parce que là, c'était 1958. On sent que les femmes sont entrées plus massivement sur le marché du travail, mais ce n'est pas le début de leur présence au travail. À quel moment les femmes au Québec font leur entrée sur le marché du travail?
15: J'aime bien dire que les femmes ont toujours travaillé, que ce soit, par exemple, sur la ferme familiale, que ce soit éventuellement dans les usines, quand il a commencé à en avoir un peu plus. Donc, au Québec, dès le début de l'industrialisation, en fait, on retrouve des femmes et des jeunes filles dans les usines. Il faut dire qu'elles ne vont pas nécessairement rester là pendant toute leur vie productive. Généralement, quand elles se marient, elles quittaient l'usine. Quoique, il y a quand même certaines femmes qui devaient travailler par nécessité économique. Il y en a d'autres qui occupaient qui faisaient plus des petits emplois à la maison, de couture, de gardiennage, des choses comme ça. Donc, elles ont toujours travaillé. Elles n'ont jamais arrêté de travailler. Mais c'est sûr que la présence massive des femmes sur le marché de l'emploi salarié, c'est plus un phénomène qui va se produire au cours des années 1970. Et donc, on passe d'un phénomène où il y a une majorité de femmes au foyer à une majorité de femmes dans les milieux de travail à la fin des années 70.
16: Et à quel moment est-ce qu'elles commencent à être représentées par des syndicats?
15: En fait, ça arrive dès la fin du 19e siècle, mais il faut dire que généralement, les syndicats sont relativement peu intéressés à syndiquer les femmes puis à les défendre.
16: Ah non?
15: Parce que dans un premier temps, les syndicats, ça va être surtout des ouvriers qualifiés. Donc, par exemple, des typographes ou différents artisans qui vont être considérés comme plus qualifiés. Puis le travail de journaliers non qualifiés, par exemple, dans les usines de textiles, ça va être considéré comme moins intéressant à syndiquer parce que c'est des emplois qui sont très peu rémunérés, où il y a beaucoup de roulements, peu de sécurité d'emploi et les femmes sont dans une position de plus en plus précaire. Puis les syndicats considèrent que ces femmes-là qui finalement travaillent quelques années avant de se marier, ça ne vaut pas nécessairement la peine de les défendre. Mmh. Et aussi, puisqu'elles sont payées moins cher, elles sont vues un peu comme du cheap labor. Donc, elles entrent en compétition un peu avec les salariés masculins puis on considère qu'elles ramènent les salaires à la baisse vu qu'elles sont moins payées.
16: Donc, je présume qu'il a fallu que certaines femmes se manifestent pour vouloir être syndiquées. Il y a sûrement des pionnières qui ont tracé le chemin pour que finalement les femmes se hissent vers les syndicats.
15: Ben oui, même si elles sont moins présentes dans les syndicats, il y a quand même quelques figures féminines là, qui se distinguent. Je pense par exemple à Christine Cadet qui a été impliquée dans des luttes ouvrières dans l'industrie du textile à Montréal au début du 20e siècle. Il y a aussi évidemment Donalda Charron qui s'est distinguée lors des grèves des allumetières. Il y a aussi éventuellement Léa Robac, Madeleine Parent, donc plusieurs femmes comme ça qui ont été soit des employés à la base qui se sont syndiqués, qui ont été impliqués dans leur syndicat, ou sinon des organisatrices syndicales qui ont travaillé à des campagnes de syndicalisation pour justement plus défendre ces ouvrières-là qui occupaient des emplois particulièrement précaires, dangereux et moins qualifiés, finalement.
17: Mmh. Oui. Si je peux vous inviter à La Vie de Factory, Clémence Desrochers, là aussi, on a une grande, immense chanson qui parle de ces femmes qui travaillaient dans les manufactures, dans les factories à cette époque et bien d'autres.
16: De toutes ces femmes et de ces pionnières oubliées ou en tout cas pas souvent célébrées. Est-ce qu'il y a, là, on est encore dans des exemples, j'ai envie de dire marginaux, mais en fait, c'est qu'il y a une entrée plus massive des femmes. Les femmes ont toujours travaillé, je le rappelle. Mais dans les années 60, il y a une entrée plus massive avec la création d'un secteur public. Est-ce que c'est ça qui est venu changer la donne au niveau de la syndicalisation des femmes?
15: Oui, c'est certain qu'à partir du moment où l'État québécois s'engage davantage dans le secteur public, on voit aussi dans d'autres provinces canadiennes un peu la même chose qui se produit à la même époque. Donc, particulièrement dans les écoles, les hôpitaux, les services sociaux, il y a beaucoup de femmes qui vont investir ces emplois-là. Puis, évidemment, il va y avoir des campagnes de syndicalisation. Donc, c'est des emplois qui sont syndiqués dans le secteur public. Mais il faut dire que même si les femmes sont plus présentes et plus syndiquées, elles ne sont pas pour autant mieux représentées dans ces syndicats-là. Donc ça va être l'objet aussi de d'autres luttes là, qui vont plus survenir à partir des années 70.
16: Plus tard. Donc, elles ne sont pas encore à la tête des grandes centrales syndicales. Ça survient beaucoup plus tard?
15: En fait, dès les années 70, il va y avoir des premiers comités syndicaux de conditions féminines. Donc, dans, par exemple, les centrales syndicales, il y a des femmes qui vont se rassembler puis dire, on souhaite être mieux représentées. On veut que nos revendications soient prises en compte quand il y a des négociations, par exemple. Et là, dans les années 70, elles se rassemblent. Mais je dirais que c'est surtout dans les années 1980 que là, on va commencer à avoir plus de femmes à la tête des centrales syndicales, des fédérations syndicales et qui vont négocier avec le gouvernement pour finalement améliorer leurs conditions de travail. Donc, les revendications féministes vont gagner une plus grande place, je dirais, surtout à partir des années 1980.
16: Et là, elles arrivent donc à une époque où il y a déjà eu beaucoup de grèves. Est-ce que le sentiment social vis-à-vis des syndicats est le même qu'il l'était dans les années 50 à ce moment-là, ou est-ce que ça a eu le temps d'évoluer avant leur arrivée dans ces postes importants?
15: Bien, il faut dire que les femmes, quand elles arrivent à des positions de pouvoir dans les milieux syndicaux, c'est un moment où il y a une certaine morosité là, dans le monde syndical. On se rappelle, dans les années 1980, on est en pleine crise économique. Mm-hmm. Il y a tout un discours gouvernemental qui présente les syndiqués comme des gras durs, des privilégiés. Mm-hmm. Il y a beaucoup d'attaques contre le mouvement syndical à ce moment-là. Fait que c'est sûr que les femmes vont arriver dans un contexte plus difficile. Puis on entend souvent parler, par exemple, du plafond de verre. Donc, mm-hmm. cette idée-là que les femmes ont de la difficulté à gravir les échelons. Mais il y a aussi le concept de falaise de verre. C'est-à-dire, une fois que les femmes arrivent à des postes de pouvoir, que ce soit dans un parti politique, dans une entreprise ou même dans les syndicats, elles sont dans des conditions où c'est très difficile de réussir parce qu'il y a des crises, parce que c'est des conjonctures qui sont beaucoup plus complexes à naviguer. Donc, c'est un peu ça qui se produit dans le milieu syndical. Mais néanmoins, les femmes qui arrivent dans ces postes de pouvoir, je pense par exemple à Lorraine Pagé, à la Centrale de l'enseignement du Québec, elles vont quand même se servir un peu de ce momentum-là pour mettre de l'avant des programmes plus égalitaires, pour mettre de l'avant la revendication de l'équité salariale, pour réclamer des garderies, des meilleurs congés parentaux. Donc, ça va être quand même un moment de basculement pour ce qui est des revendications féministes, malgré un contexte qui est un petit peu plus hostile.
16: Défavorable. Ouais. En 1989, il y a eu une importante grève des infirmières et je trouvais ça intéressant d'y revenir parce que les revendications portaient notamment sur leur rémunération, mais aussi sur la revalorisation de la profession hors du statut de vocation. Est-ce que c'est un point commun de plusieurs luttes syndicales féministes?
15: Ben oui, particulièrement dans le secteur public. Là, on voit qu'il y a encore cette idée de vocation qui plane, que ce soit pour les infirmières, pour les enseignantes, pour les éducatrices de la petite enfance également. Beaucoup d'emplois traditionnellement féminins ont longtemps été considérés comme des extensions de ce que les femmes faisaient gratuitement dans le foyer. Donc, prendre soin des enfants, prendre soin des personnes malades. Puis, ça crée aussi une espèce de dévalorisation à travers le temps des compétences qui sont associées à ces métiers-là. Puis, également, sur le plan salarial, évidemment, ça a des répercussions. Malgré des années d'études, malgré des compétences, malgré des conditions qui sont extrêmement exigeantes, on voit que c'est des emplois qui, généralement, demeurent moins rémunérés et moins valorisés.
16: Et c'est ça qu'on parle quand on parle d'équité salariale, hein, parce que l'égalité salariale, elle est acquise, je ne sais pas depuis quelle année, mais pour un même travail, on a le même salaire en principe. Mais l'équité salariale, est-ce que les gains qui ont été réalisés par les infirmières à ce moment-là, est-ce que ça a placé des jalons favorables pour atteindre ou en tout cas pour cheminer vers plus d'équité salariale?
15: Il y a eu quand même des progrès là, avec la négociation de 1989. Donc, il y a eu des ajustements salariaux qui ont touché plusieurs dizaines de milliers de salariés du secteur public, surtout des femmes. Donc, c'est sûr que ça a eu des retombées positives. Mais effectivement, par exemple, quand il y a la loi sur l'équité salariale en 1996, qui en principe touche tous les milieux d'emploi, là, ça contraint certains milieux de travail, même non syndiqués, à faire des exercices d'équité salariale. Mais c'est encore un travail qui est en cours. Puis, je ne sais pas si c'est toujours le cas, mais quand il y a eu la grève des éducatrices, par exemple, la dernière, la technique d'éducation à la petite enfance, c'était les emplois qui étaient... Ça débouchait sur les emplois qui étaient les moins payés parmi toutes les formations techniques. Alors qu'il est question de prendre soin puis d'élever des petits êtres humains. Donc, c'est un travail qui est quand même fondamental dans une société. Donc, on voit que c'est pas tout à fait résolu la question de l'équité salariale, même si en principe, pour un même salaire, pour un même travail, les hommes et les femmes devraient toucher le même salaire.
16: Et en terminant, Camille, Robert, qu'est-ce que vous répondez aux gens qui affirment que les avancées féministes auraient nui au monde du travail? Ce sont des propos qui circulent. Parfois, est-ce du clickbait? Je ne sais pas. Mais il y a des gens qui disent que ces avancées féministes-là ont nui, ont ralenti la productivité, ont ralenti le monde du travail. Qu'avez-vous à dire?
15: Je crois qu'on est dans un contexte de ressac en ce moment, que ce soit pour les droits syndicaux, les droits des femmes. Donc, on on voit une montée de ce type de discours-là, ou aussi l'idée que la présence des femmes sur le marché du travail aurait provoqué une baisse du taux de natalité, parce que les femmes ne veulent plus avoir 16 enfants et occuper un emploi puis avoir une autonomie financière. Mais par contre, quand on regarde les avancées qui sont survenues, que ce soit en matière de congés parentaux, en matière de conciliation famille-travail, vie personnelle, on voit que c'est des apports quand même assez qualitatifs qui touchent l'ensemble des travailleuses et travailleurs. Donc, d'avoir un bon équilibre entre son emploi et sa vie personnelle, c'est quelque chose qui est bénéfique pour tout le monde. C'est ça que j'aurais envie de répondre, en fait. Puis d'aller aussi à l'encontre de ces discours de division-là qui visent à mettre certaines populations les unes contre les autres.
16: Camille Robert, professeure adjointe à l'Université de Montréal, merci beaucoup de faire ces recherches et d'en parler avec nous.
15: Merci.

0: On reçoit maintenant Farrah Paul, humoriste, j'allais dire de la relève, mais presque plus, une découverte importante, une de mes découvertes, une découverte que plein de gens sont en train de faire. Farrah, bienvenue parmi nous.
1: Bonjour.
0: Et on a mentionné rapidement, c'est ta deuxième carrière, l'humour. Tu travaillais avant, et je ne dirais pas que tu avais la vocation, mais tu travaillais comme éducatrice en CPE, dans un centre de la petite enfance. Qu'as-tu appris sur le droit dans ces années-là?
1: J'ai appris beaucoup, en fait, et j'ai appris beaucoup lorsque mes amis ont commencé à avoir des enfants et que j'ai compris qu'elles ne savaient pas et qu'ils ne savaient pas, en fait, comment ça fonctionne, le monde des CPE. Ils savaient comment l'appeler. Ils disaient CPE. Par contre, ils disaient pas SPE ou
2: CPE. Déjà.
1: C'est bon. Déjà très bien. Donc, je vais vous donner quelques informations sur ça. Premièrement, je vais vous parler de la façon qu'on fonctionne pour accéder à une place en CPE ou en garderie subventionnée ou non subventionné. Il faut savoir que le système a récemment changé. Donc, avant, c'était la place 05 qu'on utilisait. Puis maintenant, c'est le portail d'inscription au service de garde. Une des différences majeures dans ce système-là, c'est qu'avant, on pouvait inscrire son enfant avant sa naissance pour éviter qu'il y ait une place en garderie une fois rendu au cégep seulement. Donc, maintenant, on doit attendre sa naissance ou bien qu'il soit nouvellement adopté. Donc, je voulais préciser ça, c'est important. C'est ça. Le portail permet de s'inscrire et de pouvoir avoir une place s'il y en a dans notre secteur, dans notre milieu. Il y a quand même une pénurie au niveau des places en garderie, il faut savoir. Une fois inscrit, lorsqu'un CPE nous appelle pour aller visiter l'endroit et nous dit qu'on a une place, c'est important de savoir que le milieu doit te prendre sans discrimination. Donc, à partir de ce moment-là, la Charte des droits et libertés de la personne s'applique. Donc, une personne ne pourrait pas refuser de te prendre sur des bases d'un handicap de ton enfant, de ses origines, de votre religion ou de son sexe. Puis, je veux le préciser parce que je sais qu'il y en a qui ont des craintes par rapport à ça. Quand ils vont visiter des milieux ou quoi que ce soit, on peur d'être discriminé. Donc, peu importe la condition de ton enfant, peu importe son signe astrologique, je vous rassure, il peut avoir sa place en CPE. Si jamais votre enfant, d'ailleurs, a un besoin particulier, qui a besoin d'adaptation, même à ce moment-là, les CPE doivent quand même faire des accommodements raisonnables pour permettre à votre enfant de venir. Donc, si c'est un besoin d'accompagnement ou même un besoin de modification au niveau des locaux, si c'est quelque chose qui est possible, le CPE doit vous accommoder. Donc, une fois que votre enfant a sa place,
2: à quel moment est-ce qu'on a fait le sacrifice un soir de pied à pleine lune pour avoir cet appel-là? Un rituel avec un chaman, là.
1: Je vais le garder secret, vraiment, juste pour mes amis, ce rituel-là.
2: On peut pas nous le dire.
1: C'est un rituel, je vous donne un indice, par contre, il y a pleine lune, il y a chandelle, okay. Et il y a un don qui doit être fait à moi en argent.
2: Je prends note.
1: Exactement. Une fois que votre enfant a sa place, puis là, je dis CPE, ça peut être en garderie subventionnée, privée ou privée non subventionnée, mais je dis CPE pour alléger mon propos. Donc, une fois que votre enfant a sa place, il faut savoir qu'on peut se sentir rassuré puisque les CPE ont quand même des obligations juridiques auprès de vous. Les CPE sont régis par la loi sur les services de garde éducatif à l'enfance ainsi que le règlement sur les services de garde éducatif à l'enfance et le code civil. Donc, quand même, vous êtes bien...
0: On est protégés.
1: Vous êtes très bien protégés. Les trois grandes obligations juridiques du CPE sont obligations de sécurité, des obligations éducatives et des obligations de diligence. Donc, je vais quand même passer en revue rapidement qu'est-ce que ça veut dire tout ça. Obligation de sécurité, c'est que le milieu doit être sécuritaire. C'est supposé être un milieu baby-proof, comme on appelle. Donc, des prises électriques pas à la hauteur des enfants, des portes qui se verrouillent, lors des sorties au parc, avoir un dossard.
0: Un dossard, c'est obligatoire,
1: oui, ça? C'est obligatoire, oui, tout à fait. Un dossard qui identifie le CPE et le numéro de téléphone du CPE. Donc, si jamais un enfant très coquin et perspicace.
2: Lâche le petit ruban, là.
1: Exactement, oui, le petit ruban. Au moins, il y a quelqu'un de bienveillant, espérons-le, qui va le retracer et vous appeler, mais Bon, c'est vraiment la pire des situations qu'on souhaite pas.
0: Est-ce comme que ça arrive, des fugues d'enfants comme ça?
1: Oui.
0: D'expérience,
1: ça,
0: oui.
1: Mais ça arrive, ou des fois, c'est vraiment... un enfant va arriver directement au parc un peu plus tard avec son parent. Le parent, peut-être, omet ou c'est pas assez précis que l'enfant est là. Là, l'enfant, tu sais, les enfants sont...

0: Mais ils sont capables d'ouvrir les portes, hein? Ils sont capables
1: c'est ça, évidemment. C'est leur âge. Mais ils sont capables de...
0: Exactement. Donc, ça arrive très peu. Moi, ça m'est jamais arrivé personnellement, mais je sais que ça arrive. J'ai déjà vu des petits-enfants à dossard bleu, okay. Pour ne pas dire la couleur, un peu égarée. Donc, tout ça doit être très sécuritaire. Puis, ça vaut la peine aussi, comme parent, de vous informer sur le ratio. Parce que une éducatrice, ouais. Dans son groupe, doit avoir un ratio quand même déjà déterminé par les lois, les règlements.
1: C'est bien, bien réglementé. Le temps file, malheureusement, Farah, mais est-ce que tu as des conseils sur les bonnes pratiques pour les éducatrices, soit en devenir ou les éducatrices en ce moment qui nous écoutent?
0: Moi, je recommande vraiment aux éducatrices de le faire avec plaisir. Sachez que vous êtes importantes. Vous changez la vie d'enfants, de parents et de femmes qui, grâce à vous, peuvent aller travailler. Faut pas l'oublier, hein. Oui. On fait ça. Donc, les éducatrices, allez-y avec fierté. Vous êtes exceptionnelles. Je vous ai abandonné, mais je vous félicite.
1: Farah Paul, humoriste, merci beaucoup. Merci à ma formidable équipe de la cour de récré. Merci à vous qui êtes à l'écoute. J'espère que vous nous écoutiez pendant vos vacances payées, garanties par la loi sur les normes du travail. Et nous, on se retrouve la semaine prochaine. Merci beaucoup.

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3: Ici Marc-Antoine Leblanc. Voici vos informations. La Colombie-Britannique a décrété l'état d'urgence pour se donner davantage de moyens pour tenter de combattre les feux de forêt. Le premier ministre David Eby en a fait l'annonce quelques heures après l'évacuation en pleine nuit de 20 000 personnes en raison d'un violent brasier dans le sud de la province. Annie Véraud fait le point.
4: Minister Green has declared a provincial state of emergency.
5: La Colombie-Britannique déclare l'état d'urgence dans la province. Le premier ministre David Eby a indiqué que le feu de forêt qui s'est déclenché dans la région de l'Okanagan vendredi soir marque un virage significatif dans la lutte contre les incendies.
4: With this new fast-moving wildfire and the large-scale evacuation.
5: Plus de 20 000 personnes ont quitté leur maison d'urgence dans la région de Summerland et certaines ont dû être évacuées par voie aérienne en raison de la croissance rapide de l'incendie de Bald Range. Le premier ministre a indiqué samedi que des opérations de sauvetage se poursuivent pour aider les personnes toujours sur place. L'état d'urgence donne des outils supplémentaires à la province pour faire face à une situation que les autorités qualifient de sans précédent.
6: The conditions we face in BC right now, in particular in the southern third, are explosive.
5: Cliff Chapman, directeur des opérations pour BC Wildfire, explique que la Colombie-Britannique est aux prises avec des conditions explosives, alors que des températures chaudes se mêlent à une sécheresse persistante. Il ajoute que le risque d'autres feux similaires se déclarent dans la province est bien réel. Ici Annie Véraud, Radio-Canada, Vancouver.
3: Les tractations en cours entre les négociateurs américains et canadiens pour tenter de conclure une entente commerciale suscitent les craintes de certaines industries au pays. Selon des sources citées par CBC, Ottawa serait prête à faire des concessions aux États-Unis, notamment au chapitre des quotas sur le lait et la vente d'alcool américain. Les précisions d'Hugo Métro.
7: L'objectif d'Ottawa serait clair, éviter les nouveaux droits de douane de 50% annoncés par Donald Trump. D'abord, les produits américains pourraient faire leur retour dans les magasins d'alcool, ce qui ne serait pas une surprise pour le président du Conseil des vins du Québec, Mathieu Beauchemin.
8: Que ces produits-là reviennent sur les tablettes de la SAQ, fallait s'y attendre. Nous, ce qu'on espère et ce qu'on demande à la SAQ, c'est de garder la belle place pour les vins québécois.
7: Mais plusieurs provinces, dont le Québec, s'opposent déjà à ce retour. Ottawa pourrait aussi modifier certaines règles sur les produits laitiers, ce qui inquiète

0: le président par intérim des producteurs de lait du Québec, Alain Brassard.
1: Dans le dernier accord Canada-Mexique-États-Unis, les producteurs ont beaucoup donné. C'est 3,9% de notre marché qui a été concédé. D'en faire davantage, ça met à mal le système de gestion de l'offre et on est très inquiets.
0: Les négociations semblent s'accélérer. Les prochains jours seront déterminants, selon la professeure à la faculté de droit à l'Université d'Ottawa, Geneviève Dufour.
2: Moi, je ne serais pas surprise que M. Trump annonce qu'il reporte les tarifs pour laisser la chance aux négociations de continuer leur travail.
0: Le ministre responsable du commerce Canada-États-Unis, Dominique Leblanc, doit retourner à Washington lundi pour une troisième visite en trois semaines. Ici Hugo Métro, Radio-Canada, Montréal.
3: Toujours sur les négociations, l'ancien premier ministre du Québec et membre du comité sur les relations canado-américaines, Jean Charest, affirme que les quotas d'importation de produits laitiers ne seront pas augmentés, mais pourraient être réaménagés pour satisfaire les Américains.
4: Ils n'ont pas été capables de remplir leur quota parce que ils voient dans la formule une affaire qui marche mal. Ils voudraient que ce soit accordé aux détaillants plutôt qu'aux transformateurs qui n'ont pas toujours intérêt à pousser sur l'exportation vers le Canada. Et donc, il y a, sur cette question-là, il y a une marge. Mais le principe de la gestion de l'offre, là, je le dis très clairement, ça c'est clair, il n'est pas question de sacrifier la gestion de l'offre.
3: Les nouveaux tarifs douaniers doivent entrer en vigueur le 19 août prochain. En terminant, pendant que le Festival Fierté Montréal bat son plein dans la métropole, des élus municipaux québécois dénoncent une hausse des propos et gestes homophobes. Ils assurent toutefois qu'ils n'ont pas l'intention de se laisser intimider. Le reportage de Camille Cassé-Simonet.
5: Ce matin, il était déchiré comme ça.
6: Jean-Claude Rochelot, maire de Val-David, se désole de voir que le symbole de la fierté est devenu une cible. Le drapeau multicolore hissé par la municipalité a été vandalisé à 5 reprises. Il sera tout de même réinstallé jusqu'à la dernière journée de la semaine de célébration, dimanche.
5: À Val-David, on est inclusif, on ne se sera pas intimidé.
6: Selon les plus récentes enquêtes de Statistique Canada, en 5 ans seulement, les crimes haineux liés à l'orientation sexuelle ont plus que quadruplé au pays. Cette tension se fait sentir jusque dans les conseils municipaux. À Saint-Hilaire, le conseiller Gaston Meilleur a été la cible de propos homophobes.
7: Sur le coup, j'ai été stupéfait parce que je ne m'attendais pas à ça. Avec les années, je me suis fait quand même une carapace. Je trouve ça désolant.
6: Le professeur à l'École de santé publique de l'Université de Montréal, Olivier Ferlatte, explique en partie cette montée de l'homophobie.
8: Les personnes de la droite ou la droite populiste ont repris un peu les enjeux LGBTQ+, comme étant un symbole du fait que la gauche est peut-être allée trop loin. Ça contribue malheureusement à banaliser ou même à légitimer davantage de discours homophobes et transphobes.
6: Les élus rencontrés veulent continuer d'afficher leur soutien à la communauté LGBTQ+, afin de ne pas laisser la haine définir l'espace public. Ici Camille Cassé-Simonet, Radio-Canada, Montréal.
3: Voilà, c'était vos informations. 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

Directement de la microbrasserie Le Ciboire sur la rue Saint-Vallier-Ouest à Québec, voici votre apéro public.

0: chers habitués de l'émission. Chaque semaine, nous sommes en direct de Québec, d'un océan à l'autre. Et aujourd'hui, devant public, applaudissez-vous, cher public, vous êtes déplacés. Si vous êtes dans la région de Québec, autour dans Portneuf, Montmagny ou ailleurs, venez nous rejoindre. On est sur Saint-Vallier-Ouest. Le bar s'appelle le Ciboire, mais c'est avec un S. Donc, ma mère est très contente, car ce n'est pas un sacre, ce n'est pas un blasphème. Non, c'est bel et bien le nom d'un bar. Et je suis avec deux personnes qui vont être avec nous dans la prochaine heure, qui ne boivent pas, mais qui sont dans une microbrasserie. Nul autre que M. Robert Lepage, qu'on applaudit. Merci, Robert, d'avoir pris du temps. Nous sommes venus dans votre ville, nous sommes allés à la montagne. Et vous êtes à Québec beaucoup cet été, là.
1: Oui, beaucoup, beaucoup, beaucoup, oui. Je fais du staycation, comme disent les Américains.
0: Qu'est-ce que cela peut dire?
1: C'est un vacation, mais tu stays en place.
0: Ah!
1: C'est ça, un staycation.
0: Je pensais que c'était steak ou quelque chose.
1: Non, pas du tout. C'est quand on prend nos vacances qu'on reste en place.
0: Bien, on est très fiers de vous avoir avec nous. Et M. François Morancy, aussi un gars de Québec.
2: Oui, monsieur.
0: Et fier.
2: Saint-Sacrement.
0: Exactement.
2: Quel beau quartier.
0: Discussion avec mes parents, entre autres, qui nous ont replongés dans Québec.

0: durant des années.
1: Exactement.
0: Vous savez que ce matin, j'étais avec mes parents qui sont de Québec et ils m'ont dit, dites à François, c'est notre vie. Alors, je ne sais pas si c'est positif pour la vie de mes parents.
1: Bon, on s'en reparlera en thérapie.
0: Mais on va s'en reparler. Oui. Disons que c'était une série culte à la maison.
1: Ça, on en entend beaucoup parler encore. C'est en reprise depuis 2 ans puis c'est comme si c'était la première diffusion, honnêtement.
0: Les Moses de scène de 3 au téléphone, là. Ah! Oui. Je vis ça toutes les semaines.
1: Mes sympathies.
0: Vous êtes bien gentil. Et Simon Kearney de l'île d'Orléans va être avec nous pour les 3 prochaines heures. Va nous faire 3 merveilleuses chansons. Si vous ne le connaissez pas, vous allez apprendre à le connaître. Il est extraordinaire. Mais avant de commencer, nous sommes dans Saint-Sauveur à Québec. Donc, on voulait faire un clin d'œil à Alice Robbie, qui est née ici, la première vedette internationale de la ville de Québec. Et imaginez-vous qu'il y a Millie et Bob. Ce sont 2 producteurs québécois. C'est Pascal Asselin qui était dans Millimétrique, François-Olivier Bouchard qui était dans Bob Rhythm, qui décide de rendre hommage à Alice Robbie et qui ont fait Alice Remixes. Et je veux vous faire découvrir le plus grand succès d'Alice Robbie, Tico, mais en version 2026. Et c'est parti!

0: Tico de Millie et Bob. Et j'accueille Robert Lepage qui disait durant la chanson qu'il appréciait cette chanson-là.
1: Absolument, c'est très hot ce remix-là, ça se danse.
0: Étiez-vous un fan d'Alice Robbie, vous, là?
1: Ben, un fan, oui, de façon nostalgique, modéré. Mais disons que je n'étais pas au monde à l'époque de sa...
0: Vous étiez un peu jeune.
1: De sa gloire, là, mais effectivement, je sais très bien c'est qui.
0: Robert, vous êtes un fan de lutte.
1: Oui.
0: Et on vous a demandé si vous étiez lutteur.
1: Oui.
0: Sur quelle chanson vous aimeriez entrer sur le ring?
1: Oui.
0: Vous avez choisi ceci. Évidemment, Robert Lepage étant Robert Lepage, il connaît les paroles de la chanson.
1: Faire du lip-sync dessus.
0: Vous devez connaître le disque de
1: Excellence Parker. Le film aussi. C'est un grand chef-d'œuvre qui a été mal aimé d'ailleurs quand il est sorti. Les gens n'ont pas saisi c'était quoi, mais c'est vraiment un grand chef-d'œuvre, Excellence.
0: C'était un mélange d'un James Bond québécois, mais surtout de l'absurde. Ouais. C'était complètement absurde.
1: Oui, de l'absurde. Puis c'est très créatif. Les gens qui jouaient là-dedans, c'est les cyniques, hein.
0: Oui.
1: C'est principalement les cyniques. Et comment il s'appelle le chanteur qui chante cette chanson-là?
0: C'est Monsieur Marcel Saint-Germain qui
1: voilà, qui faisait toujours les grands chanteurs d'opéra, oui. Les cyniques.
0: Il y avait Serge Grenier, il y avait André Dubois. Et je vous ai amené le vinyle. Je ne sais pas si vous avez une machine pour faire jouer ça chez vous.
1: Absolument.
0: Bon, ben je vous le donne.
1: Hey, c'est gentil, merci.
0: Ça fait
1: c'est
0: plaisir.
1: Une relique, mon Dieu.
0: Oui, c'est une relique certaine.
1: C'est gentil.
0: Faut bien que ça paye d'avoir 50 000 vinyles. Quand Robert Lepage arrive, on peut lui donner un cadeau. Donc, je ne vous savais pas fan de X13, donc je vous

0: vous amener ce beau disque-là.
1: Merci.
0: Votre enfance a été meublée de tout ça. Là. C'est que votre palette n'a pas de bon sens. C'est de la musique britannique, de la musique québécoise.
1: Oui, musique progressive aussi. Aussi en même temps, ben, la montée du nationalisme, alors tout ce qui était québécois, folklorique, tout ça.

0: calculé qu'après le ministre de la Culture, ce serait la personne au Québec qui gère le plus d'argent en culture.
1: Oui, probablement. Puis aussi, elle pourrait très bien être maire de Québec, ma sœur.
0: Oh.
1: Oh, absolument.
0: Donc, peut-être dans les projets futurs?
1: Oui, ça se peut, parce que vous savez qu'avant que de travailler dans le monde culturel, elle a travaillé dans un monde d'aqueduc et d'égout.
0: Oui, seulement avec des hommes.
1: Oui, seulement avec des hommes. Elle disait elle-même, elle vendait du tuyau à marde. C'est ça qu'elle disait. Mais... mais bon, alors elle connaît les dessus et les dessous, si on veut, de la ville de Québec.
0: Surtout les dessous.
1: Surtout les dessous, voilà.
0: Et c'est votre sœur et elle vous gère. Ça vient d'où cette idée-là que la famille, on se tient même dans ce volet commercial-là?
1: Oui, bien, c'est-à-dire que l'idée m'est pas venue avant un grand bout de temps. J'ai perdu beaucoup d'agents et d'assistants.
0: Au départ?
1: C'est ça. Et puis c'est un hasard complet où Emmanuel a eu besoin de changer de carrière. Puis, et ça a donné que moi, j'avais besoin de quelqu'un s'occuper de ma vie. Mais alors, évidemment, elle est tellement une bonne comptable, elle gère tout tellement bien. Tout ça. Elle dit, OK, ben, je vais m'essayer, je vais voir. Évidemment, elle a frappé un nœud. Quand elle a commencé à travailler avec des artistes, c'était pas comme des... avec de l'aqueduc et de l'égo, là.
0: Non.
1: Malgré que, bon, il y a des fois où ça se croise.
0: Ça se ressemble.
1: Oui. Mais ça a pris un temps d'adaptation, mais elle est devenue très, très, très bonne. Puis elle a compris comment le système fonctionnait, puis elle a compris très bien comment l'industrie culturelle, comment c'est problématique au Québec.
0: Elle nous l'a dit, elle n'est pas barrée à 40.
1: Non, elle n'est pas barrée à 40.
0: Ce qui fait qu'elle, quand ça ne marche pas, elle dit le prix que vous valez, elle vous dit à vous, Robert, elle nous l'a dit à nous, tu n'as pas le temps, tu ne peux pas faire ça, et c'est de même.
1: Ouais.
0: Est-ce que vous lui faites une confiance infinie?
1: Oui, je fais une confiance infinie. Il faut que j'explique parfois. Parfois, je fais des projets qui sont pas très payants. Je le fais parce qu'ils sont importants pour moi, pour toutes sortes de raisons, tout ça. Des fois, elle saisit pas tout de suite le pourquoi ça. Alors oui, il y a des frictions à ce niveau-là, mais sinon, là, on a énormément de jugement. Mais je fais confiance, surtout quand il y a le temps
0: de
1: négocier les salaires. Oui, ça, c'est sûr.
0: Là, on s'est demandé si vous nous avez pas trollé. Ça, c'est un mot pour les plus jeunes. On vous a demandé qu'est-ce que vous avez fait dans les dernières semaines, qu'est-ce que vous avez fait. Et là, je veux vérifier si c'est vrai.
1: Ouais.
0: Qu'est-ce que vous avez fait depuis votre début d'été à Québec? Vous allez voir Limp Bizkit, vous.
1: Oui, je suis allé voir Limp Bizkit qui a commencé le festival d'été.
0: C'est absolument. Vrai, ça.
1: Ouais, ouais, moi, j'étais un gros fan de Limp Bizkit.
0: Et là, étiez-vous première rangée dans le mosh pit et tout?
1: Non. Moi, j'étais dans les loges corporatives, au deuxième étage, avec le buffet et tout ça.
0: Le maire!
1: Mais j'avais été invité. Alors, disons que c'est ça, j'avais été invité. Mais sinon, je ne suis pas capable de me payer ça, moi.
0: Je reviens à votre palette. Il n'y a absolument pas de snobisme dans votre affaire.
1: Non.
0: Ça va dans Limp Bizkit. À ce soir, vous allez à Green Bay voir une pièce de théâtre d'été.
1: Absolument. Je fais ça chaque année. D'ailleurs, quand j'ai un mois là, off, là, à Québec, je fais le tour des théâtres d'été. Malheureusement, cette année, je n'ai pas eu le temps de toutes les faire. Mais je connais des gens à peu près tous les théâtres d'été. Puis j'adore ça. Je suis très bon public.
0: Parce que ce soir, là, je vais vendre votre vie personnelle. Là, ce soir, vous allez voir les filles à papa à Green Bay.
1: Oui, avec Richard Fréchette.
0: Oui, entre autres. Catherine Renaud aussi, Mélanie Pilon, qui a joué dans la discussion avec mes parents, d'ailleurs.
2: Oui, tout à fait, ma belle-sœur.
0: Vous n'avez pas le choix, vous le savez. Là, vous êtes quand même Robert Lepage. Là, vous avez quand vous rentrez dans une salle de théâtre d'été, vous le savez. Là, les acteurs le savent, le public le sait. Il n'y a pas un petit peu un stress qui s'installe?
1: Oui, peut-être, mais c'est leur problème, là. Je veux dire, j'ai aucune prétention. Et je suis bon pour désamorcer ces choses-là assez vite.
0: Vous faites ça comment?
1: J'essaie d'être moi-même. J'essaie de pas regarder les gens de haut. J'essaie de...
0: Vous riez les blagues de
1: Je
0: riais les blagues.
1: Je suis vraiment... Des fois, je suis du seul à rire.
0: Non,
1: je suis très bon public. Moi, je suis un excellent public.
0: Donc, ciel, mon mari, là, on claque les portes. Dieu, ça marche avec Robert.
1: Oui, la main dans le placard, tout ça. Moi, je trouve ça drôle, là.
0: Ben voyons donc.
1: Absolument, Non, mais les gens m'ont accolé une espèce d'image d'intello, snob, je sais pas quoi, cultivé, mais vraiment pas. Moi, j'ai même pas fini mon secondaire 5, MC.
0: Ben voyons donc, vous.
1: Absolument.
0: On fait ça quand?
1: Hein?
0: Finir votre secondaire 5?
1: Bien là, à un moment, il va falloir que je le finisse. Mais c'est parce que pour rentrer au conservatoire, le stage est en même temps que les examens du ministère.
0: Ouais.
1: Puis j'avais le choix. Ou bien tu finis ton secondaire 5, ou bien tu rentres au conservatoire. Oh. J'ai gamblé.
0: Faut pas le dire aux jeunes.
1: Pourquoi?
0: Mais parce que vous êtes un rare exemple que pas être allé à l'école, ça a payé, là.
1: Bon, non, mais ça, il y en a plein de gens qui font ça, puis que ça paye. En tout cas, moi, ils ont leur propre jugement, les jeunes. Il faut les laisser décider.
0: Et là, le prochain projet qui s'en vient, parce que j'ai hâte, c'est Gaétan.
1: Oui.
0: J'aimerais ça que vous nous le vendiez un petit peu.
1: Ah, mon Dieu, c'est un peu tôt pour ça, parce que c'est le 1er avril au printemps prochain. Mais c'est parce qu'on travaille dessus, nous. Les projets sont à long terme.
0: Ça, vous avez fait beaucoup de travail à l'étranger, fait sur Macbeth dernièrement, qui est quand même un classique. Ouais. Et là, vous revenez dans les racines de Québec, là.
1: Oui, c'est ça, oui. Parce que pendant la pandémie, ce qui est arrivé, c'est que, on n'avait rien à faire pendant la pandémie, là. On était obligé de rester chez nous, tout ça. Puis alors, tu fais le tour de ton quartier, puis là, ça faisait 15 fois que je connaissais les rues de Loretteville.
0: Ouais.
1: Fait que moment donné, j'ai dit, bon, ben là, il faudrait peut-être changer de quartier. Fait que là, je suis allé à l'ancienne Lorette. Puis là, en allant à l'ancienne Lorette, je suis allé dans un cimetière. Puis à un moment donné, je suis arrivé sur la tombe de Gaétan. Uh-huh. Et qui, bon, à l'époque, qui était soupçonné d'être le patient zéro, donc celui qui aurait amené le

0: virus du sida en Amérique. À Stena, cette histoire-là, évidemment, c'était démenti puis défait là, par les scientifiques, par les gens depuis.
1: Mais c'est resté.
0: C'est comme resté, hein,
1: ouais.
0: Ces affaires-là, ça a la peau dure un peu.
1: Ouais.
0: Et alors, je me suis intéressé à sa vie, à tout ça, à l'injustice de ça. Puis aussi, à l'époque, c'était quoi, à l'époque du sida, pour les gens qui travaillaient, on avait à peu près le même âge, là.
1: Uh-huh.
0: Fait que c'était quoi, faire des tournées au Canada, au début des années 80. Puis alors, ça parle évidemment de lui, mais ça parle beaucoup aussi de moi, de mon expérience. C'est ça. Puis toute la liberté sexuelle de l'époque, puis tu sais, tout le monde...
1: Parce qu'il y a eu un changement, là. Il y a eu un avant et un après.
0: Oui, il y a eu un avant et un après. Maintenant, tout ce qui bouge, puis
1: ouais.
0: À un moment donné, ben, ça bouge.
1: Ça s'est calmé. Et là, encore une fois, vous allez prendre un sujet local, mais qui est universel.
0: Oui, oui, absolument.
1: Allez-vous
0: oui.
1: L'exporter aussi? Je sais que vous allez tourner au Québec. Est-ce que c'est déjà prévu qu'on a le jouer en Canada anglais,
0: oui.
1: En Europe?
0: Oui, oui, bien, c'est comme ça qu'on finance nos affaires aussi. Okay. C'est-à-dire que nous, on ne dépend pas juste là, des subventions locales. Souvent, ce qu'on fait est payé d'avance par des gens qui veulent nous avoir dans 2 ans dans tel festival à Francfort, je ne sais pas où. Bon. Alors, il y a tout un réseau comme ça de gens qui coproduisent d'avance, ce qui fait que ça nous permet de développer nos choses sans que ça coûte trop cher aussi.
1: Et c'est ça les fleurs qu'il faut qu'on vous donne, Robert oui. Lepage, parce que vous parlez de quelqu'un que vous avez vu dans un cimetière, oui. À l'ancienne Lorette.
0: Oui.
1: Dont l'humanité a entendu parler, mais selon un sobriquet, selon de fausses
0: ouais,
1: accusations. Et vous allez lui donner une nouvelle vie au théâtre.
0: Oui, oui, c'est ça.
1: Mais
0: c'est universel. C'est ça. Une fois, Michel Tremblay, il disait ça. Il disait, si tu veux être international, ben, il faut que tu changes tout ce que tu écris, que
1: ouais,
0: tu corriges,
1: ouais.
0: Que tu adaptes ce que tu fais. Mais si tu veux être universel, ça, c'est autre chose. Si tu veux être universel, parle de qui c'est que t'es, de qu'est-ce qui se passe chez vous, ce qui se passe dans ta cuisine.
1: Ouais.
0: Sois le plus authentique possible, puis les gens vont se reconnaître. Qu'ils soient en Chine, qu'ils soient en Australie.
1: Au
0: c'est
1: Moyen-Orient,
0: ça.
1: Une histoire
0: exactement.
1: Universelle, c'est une histoire
0: absolument.
1: Universelle.
0: Absolument, c'est ça. Alors, moi, j'ai l'impression que c'est la raison pourquoi mon théâtre est en demande, d'ailleurs.
1: Ouais.
0: C'est ça, que les gens se reconnaissent, bien que ce soit des histoires très, très locales, souvent. Là,
1: bien sûr.
0: Mais c'est ça. Donc, c'est ça, une œuvre universelle, souvent, c'est ça. C'est pas facile, nécessairement, à faire tout de suite. Là.
1: Non.
0: Il faut travailler fort, mais...
1: mais ça, c'est en ce moment. Donc, on va vous laisser travailler
0: ouais,
1: là-dessus.
0: Ouais, ouais.
1: Vous avez choisi de la musique... assez intéressante, entre autres X13 qu'on a entendu.
0: Ouais.
1: Mais là, on a décidé de vous faire jouer une chanson pour vous parce qu'un certain Pierre Lapointe a dit que vous étiez son idole. Le saviez-vous?
0: Non, je savais pas.
1: Ben, je vous l'annonce.
0: Ben, il est bien gentil, Pierre.
1: Et pour vous rendre hommage,
0: ben,
1: on va écouter une de ses chansons.
0: D'accord.
1: Deux par deux rassemblées. C'est pour vous, Robert.
0: Ah.

0: Pierre Lapointe qui jouait pour Robert Lepage. Nous vous rappelons que nous sommes en direct du pub Le Ciboire sur Saint-Vallier à Québec. Et si vous nous écoutez de partout au Canada, autant à Vancouver, à Toronto que qu'en Acadie, vous pouvez nous écrire dans la bulle de conversation. Écrivez-nous ce que vous aimeriez entendre, des questions que vous avez pour nos invités. Et justement, dans la salle, parce que nous sommes devant public aujourd'hui, il y a Anne Dumais qui est dans nos invités du jour et qui est nerveuse en ce moment. Mais vous n'avez pas besoin d'être nerveuse, vous allez voir, c'est l'homme le plus gentil du monde. Elle avait préparé une question pour Robert Lepage. Anne, Robert est à vous.
1: Bonjour. Je dois vous dire que quand je suis allée sur la bulle de conversation m'inscrire pour être ici ce soir, on m'a dit que je devais poser une question. Alors, je suis allée voir l'intelligence artificielle. Ah, OK? Fait que là, c'était comme une thèse. J'ai dit non. Ma question, qu'est-ce que vous proposez aux jeunes créateurs pour éviter le piège de l'intelligence artificielle?
2: Eh hey, mon Dieu!
0: Robert, c'est une meilleure question que bien des journalistes.
2: Oui, absolument, pour. Absolument.
0: Vive le public.
2: Ouais, c'est vrai que c'est un piège. Puis moi-même, je me fais prendre des fois parce que je fais une recherche sur Google simplement, mais c'est l'intelligence artificielle qui me répond. Bon, là, je fais rien, je peux pas faire semblant que. Alors, faut faire attention à ça. Mais je pense que moi, je suis pas contre l'intelligence artificielle. Je pense qu'il faut voir ça comme un copilote. Alors, tant que c'est un copilote à ta création à toi, ce que tu fais toi, un complément, ça marche. Mais sinon, effectivement, il y a trop de gens en ce moment. Tout est filtré par l'intelligence artificielle. Puis les gens viennent avec des cerveaux mous. Comme quand on conduit, puis on demande toujours au GPS là, de me dire c'est où tel endroit, là, plutôt que de se servir de sa carte géographique cérébrale. Là. Alors voilà, donc copilote, mais rien de plus.
0: Donc dans vos prochaines productions, vous vous en servez peu?
2: Non, moi je m'en sers pas du tout, mais je suis toujours surpris, il y a toujours quelqu'un, un collaborateur qui est arrivé puis qui a fait quelque chose avec ça. Je fais, ah bon, OK. Alors j'essaie de relativiser, mais en tout cas, je trouve que c'est comme n'importe quel. On se méfie toujours d'une nouvelle technologie.
0: Ouais.
2: Vient effectivement avec, on voit d'abord les problèmes de ça, mais il y a aussi des choses qui sont bonnes là-dedans. C'est une question de s'acclimater.
0: Ben, le point positif, c'est qu'on parle beaucoup des médias traditionnels, mais on parle beaucoup du retour aux arts vivants que vous faites.
2: Ouais.
0: Le retour à la danse, le retour au théâtre, parce que l'intelligence artificielle ne réussira jamais à faire un 8.
2: Absolument pas. Non, ben, je ne penserais pas. Mais faut essayer de se replacer dans l'histoire de l'art. Je ne veux pas vous faire un cours de 2 heures.
0: Faites-le donc.
2: Mais, c'est que, au 19e siècle, tout le grand mouvement romantique de la peinture, c'était Eugène Delacroix, tous ces gens-là, tout ça. Puis à un moment donné, la photographie arrive. Puis là, les autres, à un moment donné, ils disent, ça y est, c'est fini, la peinture est morte. Puis ils se sont dit ça pendant 30 ans, avant qu'ils comprennent que la photographie n'avait pas tué la peinture, mais elle avait libéré la peinture. Mm-hmm. La peinture pouvait devenir abstraite tout à coup. Elle pouvait devenir autre chose qu'être le chroniqueur de son époque. Ça fait devenir dadaïste, cubiste, impressionniste. C'est devenu plein de choses extraordinaires. Mais ça a pris 30 ans pour que les peintres s'en rendent compte. Alors, c'est la même chose avec l'intelligence artificielle, je pense. Là, ça arrive, on pense que ça tue tous les corps de métier, mais peut-être que c'est pas nécessairement ça que ça fait. Ça apporte peut-être autre chose. Ouais. Peut-être que ça nous libère de quelque chose.
0: Et un jour, un mélange, Gabriel Sanson-Premier, qui va être avec nous tout à l'heure, qui fait un peu là-dedans aussi, comme vous avez fait au départ. Au départ, vous ne faisiez pas, vous non plus, du théâtre pur et dur. Là. Vous utilisiez des machines, ce qui était un peu snobé là, par le milieu du théâtre.
2: Ouais, ben les gens comprenaient pas ce qu'on faisait non plus.
0: Ouais.
2: Puis c'est parce qu'aussi, c'est que le théâtre, c'est une affaire particulière, c'est parce que sous le joug de la littérature. C'est que le théâtre, c'est une affaire qui s'écrivait. Puis tu fais, non, le théâtre, ça peut s'écrire, mais ça peut aussi se bouger, se danser, ça peut aussi s'illustrer. C'est beaucoup plus libre qu'on pense. Alors, ça a pris du temps avant que les gens acceptent ça.
0: Là, je suis content parce qu'il y a une rencontre. Vous venez tous les deux de Québec, mais vous n'avez pas eu l'occasion de vous rencontrer souvent.
3: Non, on s'est rencontrés officiellement il y a à peu près une demi-heure.
0: Oui.
3: Et j'ai dit à Robert.
0: C'est François Morancy que vous entendez en ce moment.
3: Ouais. Bonjour à tous et à toutes. J'ai confié à Robert qu'il avait été à l'origine de mon choix de carrière. Parce qu'à l'époque où moi, j'étais étudiant au Cégep, université...
0: À Québec.
3: À Québec, tout à fait, au Cégep Garneau.
0: Okay.
3: L'humour n'était pas l'industrie qu'elle est devenue. L'Internet n'était pas là juste pour rire, naissait à peine. Fait que ma génération d'humoristes, on voulait être des improvisateurs. On écoutait la LNI le dimanche à Télé-Québec. On voulait être Robert Gravel, on voulait être Robert Lepage, on voulait être ces gars-là. Parce que l'humour est venu nous chercher par après, mais au départ, moi, Huard, Courtemanche, Claude Legault, Anctil, on s'est rencontrés dans des tournois d'impro au Cégep. Moi, j'étais à Québec, un tel était à Trois-Rivières, l'autre était à Montréal, puis on s'est revus 10-15 ans après à Juste pour rire. « Hey, t'étais-tu dans un tournoi d'impro à Trois-Rivières en 87? » Puis ça a été la naissance pour nous, ça a été l'impro. Au départ. Ouais. Alors, merci à M. Lepage pour son inspiration.
2: Ben oui, voilà. Merci beaucoup.
3: Voilà.
0: Et Robert, vous le disiez tout à l'heure, il ne faut pas que les gens jugent. Ça, Quand on va voir vos spectacles, quand ouais. Il y a encore beaucoup d'humour. Vous avez encore ça?
2: Ben oui, mais moi, je suis quelqu'un de très drôle. Ben là, je suis peut-être pas drôle aujourd'hui, mais je suis quelqu'un de
0: drôle. Aussi, drôle.
2: Ben non, mais c'est vrai, mais je sais pas. Les gens m'accolent une image très sérieuse. Je sais pas quoi. Mais
0: c'est comme François disait, vous faisiez beaucoup de solos, on se souvient à l'époque
2: solo,
0: à la
2: Lénie. Beaucoup de solos drôles aussi. Je faisais oui, beaucoup d'humour oui. Dans ce que je faisais.
0: Pourquoi être pas tombé là-dedans? Vous auriez pu devenir un humoriste? Vous seriez milliardaire?
2: Ben, ça dépend. Mais je veux dire une affaire un peu. Moi, j'ai été. En tout cas, mon conjoint à l'époque, c'était un humoriste. c'est peut-être les 4 ans où j'ai le moins ri.
0: On le salue.
2: Ça m'éloignait un petit peu du milieu de l'humour. Mais, c'est ça. Alors, on le salue. Mais, non, mais c'est vrai, c'était ça beaucoup, là. C'est-à-dire, quand t'es dans le milieu de l'humour.
3: Mais dans la vie, tous les jours.
2: Sérieux, mais tu peux pas faire de jeu de mots. Puis là, tu te tiens avec des gens que c'est des humoristes. Puis ça te reprend sur la joke. Spontané que t'as fait.
3: Rien, oui, on n'est pas tous de même, Robert.
2: Tu sais, je sais, mais je
3: t'ai rencontré trop tard.
2: T'arrives trop tard dans ma vie.
3: Laissez faire de bord.
0: Non, je vais être le chien dans un jeu de thé, mais reste que pour travailler avec les gens des deux côtés, oui. C'est vrai que l'humour, c'est un petit peu plus individualiste. Vous êtes seul sur scène et tout ça.
3: Oui.
0: Alors que le milieu du théâtre, les acteurs et les actrices, c'est un travail d'équipe. Est-ce que c'est vrai, ça?
2: Oui, c'est un travail d'équipe, mais sérieusement, je fais beaucoup de spectacles solo. Bon, il y a toujours une équipe en arrière.
0: Il y a 15 000 techniciens derrière aussi.
2: Ben, il n'y a pas 15 000 techniciens derrière. Mon Dieu, j'ai d'être la boîte. Non, pas ça du tout. C'est-à-dire que il y a une affaire qui est intéressante. Moi, que j'ai appris beaucoup du monde qui font de l'humour, monde, justement, des gens qui ont été stand-up, tout ça. Quand j'ai commencé à faire des spectacles solo, j'ai pas snobé ça, moi, les humoristes. Au contraire, il y a une dynamique, il y a une façon de raconter les affaires. Puis, bon, évidemment, on joue dans des salles plus petites, souvent. Fait que l'âge mental est souvent un petit peu plus élevé, mais tu es d'accord avec moi. Mais je m'inclus là-dedans,
3: je
2: ne
3: serais pas le porte-parole syndical des humoristes. Mais.
2: C'est parce que tu as des étiquettes à vendre. Mais moi, là.
3: Non, plus maintenant.
2: Non, mais il y a une affaire. Mais parce que moi, j'ai fait des spectacles intimes aux 4 sous devant 120 personnes. Ouais. J'ai monté des shows avec Peter Gabriel devant 25 000 personnes dans des gros stades, tout ça. Et je m'inclus là-dedans. Ma propre âge mentale abaisse. Plus il y a du monde dans une salle, plus il y a des affaires, le répertoire que tu peux pas faire, que tu peux pas chanter, des choses que tu peux pas dire.
3: C'est-à-dire qu'en humour, nous, on fait le chemin. Quand tu commences un spectacle, tu rodes dans des toutes petites salles.
2: Ouais,
3: comme là, ça. Moi, j'ai fait ce printemps des rodages devant des salles de 60, 75 personnes.
2: Okay.
3: Et le matériel que j'ai fait au Palais Montcalm il y a 2 semaines devant 1000 qui va être à la télé, c'était là, en fait, est issu de ces petites salles intimes-là. Puis par rapport à l'individualité, juste préciser une chose, ce que j'ai vécu encore, les gens, je pense qu'il y a une énorme compétition entre les humoristes, qui peut en avoir une parfois en certains individus, mais chaque fois que je suis dans une loge d'humour où on fait un spectacle à 3-4 dans un club de comédie, chaque fois, après le spectacle, tout le monde se donne des idées. « Hey, à un moment donné, t'as fait ça, tu pourrais faire ça. T'as-tu pensé le dire comme ça? Je te suggère telle affaire. J'ai vu ça. » Intergénérationnel, t'es dans une loge avec Simon Delisle, Mégane Brouillard, Stéphane Poirier. Puis après le spectacle, tout le monde, c'est comme si on était à la même place, au même niveau, tout le monde, puis on se donnait des idées. Puis, donc, il y a vraiment ce partage d'idées-là en humour que les gens ne suspectent pas.
0: Mm-hmm. On peut commencer à mélanger les genres aussi. C'est un peu du théâtre qu'on fait en humour aussi.
3: Ben, je te dirais, fais ce que tu es, puis tu sais, à un moment donné, il y a du monde qui vont plus dans des choses un peu plus rudes, un peu plus papier sablé, donc qui sont plus sweet, plus doux. C'est comme...
2: Bien l'image, plus papier sablé.
3: Oui, c'est ça.
2: Mais, de toute façon, dans ton cas, par exemple, ça t'a amené vers la scénarisation aussi.
3: Oui.
2: Raconter des histoires, pas juste raconter.
3: Mais
2: pas
3: c'est
2: juste
3: ça qu'on faire fait des tous. Bon, on raconte ça. Des histoires.
2: Exactement.
3: Que ton histoire dure 15 secondes ou 1h10, c'est une histoire.
2: C'est ça, exactement.
0: Et là, Robert a pensé à l'humour. Vous, François, avez-vous pensé au théâtre?
3: Pas tant.
0: Non.
3: Pourtant,
0: vous êtes acteur aussi?
3: Oui, mais c'est bizarre parce que quand on tournait la discussion, Denis Bouchard jouait un personnage dans la série, puis il m'a dit, toi, ton étape qui suit, il faut que tu écrives une pièce. Ouais. Il dit, t'as écrit pour la scène en solo, puis t'as écrit pour la télé en gang. Il dit, faut que tu mélanges les deux, que tu écrives pour la scène en gang. J'avais jamais pensé à ça.
2: Ben oui.
3: Puis là, j'ai une idée qui va peut-être ne jamais aboutir. Mais
2: une idée de théâtre?
3: Oui.
2: Ah!
3: Oui.
0: Ah, il y a peut-être le financement, là.
3: Il y a le metteur en scène, en tout cas.
0: On va en parler avec Linda. C'est le moment de la prestation en direct. Et nous avons invité de l'île d'Orléans. Et pour vous, messieurs, et vous tous qui nous écoutez, et vous tous ici dans la salle, Simon Kearney, qui nous était pas loin de l'île d'Orléans. Ça vous a pris un petit 15-20 minutes de vous rendre ici.
4: Un petit 30.
0: Ouais. Et puis, on va vous découvrir dans les 3 prochaines heures. On va parler un petit peu plus longuement plus tard. Vous avez un festival qui s'en vient, entre autres, à l'île d'Orléans. Et comme première pièce, vous allez nous faire une de vos compositions, évidemment, qui s'appelle « À la campagne ». Merci, Simon.

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0: Tout le monde, même MC Gilles. C'est très beau. Mais là, c'est pas fini. J'ai pas fini.
1: Allez-y.
0: C'est parce que c'est une chanson avec une finale dramatique. 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Merci.
1: Simon Kearney, c'était notre art théâtral.
0: Ah, oh, c'est ça. Le théâtral. De Robert Lepage.
1: Exactement. Nous sommes toujours en direct du pub Le Ciboire. C'est sur Saint-Vallier, ouest à Québec. Mon nom est MC Gilles. Je suis en compagnie de Robert Lepage, François Morancy et Simon Kearney. Simon qui habite fièrement l'île d'Orléans.
0: Oui.
1: Vous avez un studio à l'île d'Orléans?
0: C'est ça, c'est un projet, un rêve que j'ai depuis que je suis tout jeune. L'an passé, j'ai décidé de construire enfin mon studio. Là.
1: Parce que vous avez travaillé avec Émile Bilodeau, Jérôme 50, les Shirley, donc plein de gens vont chez vous pour enregistrer. Et là, on m'a parlé qu'il y aura un festival sur l'île.
0: Oui.
1: Parlez-moi de ça.
0: Ben, ça s'appelle le Festival Île en musique. C'est un projet qui est venu du maire de mon village, qui est mon voisin, évidemment.
1: Bon, on est tout est dans tout.
0: Tout s'est serré très proche. Il a cogné à la porte. Puis il m'a dit, toi, t'es la personne dans le village qui connaît probablement plus la musique. Puis j'ai envie d'organiser quelque chose pour notre village, mais aussi pour les gens des alentours. C'est un festival gratuit. C'est notre deuxième année cet été. C'est le 21 et 22 août. Là, pour la programmation, on a un groupe dont je fais partie qui s'appelle Encore Malade, un nouveau projet. Il y a les Princesses, puis les Lunatiques aussi, un groupe de Québec. Puis pour la deuxième journée, on a Sandra Contour et Émile Bilodeau. Puis, ce qui est spécial avec ce festival-là, c'est qu'il y a un spectacle de clôture,
1: ouais.
0: Un espèce de show de Saint-Jean.
1: Oh.
0: Mais au lieu de fêter le Québec, parce qu'on le fait déjà le 23 juin, on fête l'île d'Orléans. Fait que tous les artistes qui ont participé dans les deux jours vont venir jouer des chansons qui font penser à l'île. Fait que ça peut être Émile Bilodeau qui joue le vieux dans le bas du fleuve, le chanteur des Lunatiques qui va faire un beau grand bateau de Jerry Boulet. Fait que tu sais, on voit un peu le lien au travers de tout ça.
1: Mm-hmm.
0: Puis moi, j'ai le rôle de directeur musical, puis je suis retombé dans mes connaissances du cégep à faire des partitions, puis engager un house band. Fait que ça va être vraiment un beau projet unique. Là.
1: On prend beaucoup l'île d'Orléans pour acquis, mais on oublie que c'est un des plus beaux lieux au Québec.
0: Oui, puis au-delà de ça aussi, c'est vrai que c'est beau, c'est vrai que c'est bon, la tarte aux fraises et compagnie, mais c'est un lieu de culture aussi. Mm-hmm,
1: bien sûr.
0: Ouais.
1: Ben, on va aller vous voir. D'ailleurs, vous êtes avec nous pour les 3 heures. Donc, tout à l'heure, vous allez nous apporter d'autres chansons. Merci, Simon Kearney, d'être là.
0: Ben, merci de l'invitation.
1: Et même s'il n'a pas besoin de présentation, puisque je l'ai présenté tout à l'heure, accueillons nul autre que François Morancy, qu'on applaudit.
2: Rebonjour à tous et à toutes.
1: Homme de Québec.
2: Oui, monsieur.
1: Qui a mis sa ville de l'avant.
2: Oui.
1: Là, j'ai vu Discussion avec mes parents, qui est un succès extraordinaire, qui est terminé malheureusement.
2: Mm-hmm.
1: J'ai vu que c'était rediffusé dans 171 pays.
2: Moi, on m'avait dit 80, fait que j'appelle mon comptable lundi.
1: Je vous dirais que par...
2: En fait, c'était sur TV5 Monde. Donc, mais on m'avait dit plus 80, 89.
1: C'est là. Parce qu'ils sont diffusés en plus que les pays francophones maintenant.
2: Ah.
1: Imaginez-vous, là, je ne devais pas faire une scène avec ça. Là,
2: oui.
1: D'après ce que je voulais.
2: Je devrais recevoir 15 scènes de plus par mois.
1: Mais c'est comment que ce projet-là, maintenant, a voyagé? Il y a du monde de partout dans le monde qui peuvent le voir.
2: Oui, je reçois des messages de partout, de gens. Puis ce qui est bien, c'est que c'est pas... Ils reprennent pas nos voix. Là. C'est l'accent québécois. Et ils se débrouillent avec ça.
1: C'est l'original.
2: C'est ça. Comprenez-nous, on l'espère. Là. Donc oui, c'était insoupçonné au départ à la création. Je pensais pas à ça. Honnêtement, je pensais même pas avoir un aussi gros succès ici. Je pensais m'adresser essentiellement aux gens qui ont eu une vie comme la mienne, c'est-à-dire deux parents, la mère au foyer, le père pourvoyeur,
1: ouais.
2: Ensemble toute leur vie. Puis finalement, ça a complètement éclaté tout ça. Famille reconstituée, des jeunes Asiatiques de 15 ans qui m'arrêtaient pour me dire qu'ils écoutaient ma série. Puis j'ai jamais rien fait pour plaire à un ado de 15 ans. Mais tu vois que la famille, la relation parent-enfant est un peu la même, peu importe la religion, peu importe le statut social. C'est toujours un mélange d'admiration, d'amour, de honte, de confrontation. Donc ça, ça transcende les autres critères.
1: Et François, ça vous mettait en danger aussi parce que vous jouiez pas avec des piochons. Là. Vous êtes un humoriste à la base.
2: Oui.
1: Et il y avait pas de rupture de ton. C'est-à-dire que vous jouiez Marie-Ginette Guay, qui est une immense actrice, oui. là, qui est extraordinaire.
2: Vincent Bilodeau, assez pas pire aussi.
1: Très, très bon aussi, une légende au Québec.
2: Oui.
1: Et il y avait pas ça. Au départ, quand vous avez commencé à jouer avec ces gens-là, vous aviez écrit le texte, oui.
2: Oui.
1: Est-ce qu'il y avait un petit peu un complexe de l'imposteur? De dire, je suis pas un acteur, il faut que je sois au même niveau qu'eux?
2: Pas tant. J'étais plus dans le plaisir, puis je sentais que tout le monde, honnêtement, tout le monde était un peu nerveux. Parce que les acteurs, aussi grande soit leur réputation et leur CV, arrivent avec un peu de nervosité au départ.
1: Ils ne
2: connaissent pas encore le personnage, le ton exact de la série.
1: Faut que ça se place.
2: Je sentais que tout le monde un peu marchait sur des œufs, puis je sentais que, OK, il fallait que je sois un peu, en plus de tous mes rôles,

0: je suis un peu le géo, puis que je rende tout le monde à l'aise. Fait que j'ai pas eu le temps de me questionner sur est-ce que je suis à ma place ou pas. J'ai créé quelque chose, c'est cette affaire-là. Il va arriver ce qui arrive, puis c'était tellement le fun parce que moi, j'ai assisté à chaque audition de chaque acteur. Je voulais être là parce que oui, des bons acteurs, il y en a énormément, mais je voulais des bons humains. Je voulais des gens avec qui ça allait être le fun de travailler 15 heures par jour. Et je très fier de dire que les choix ont été les bons, non seulement artistiquement, mais humainement. Ça a été un groupe, on se parle encore régulièrement, on a une espèce de petit chat sur Facebook, on se donne les nouvelles. C'est la fête aujourd'hui de Caroline Bouchard, ma sœur.
1: Oh, bonne fête!
0: Bonne fête!
1: Bonne actrice aussi, d'ailleurs.
0: Oui, très bonne actrice.
1: Donc, c'est devenu comme une deuxième famille.
0: Tout à fait.
1: C'était ça l'objectif,
0: tout
1: ça a marché.
0: Parce que mes vrais parents sont morts pendant qu'on faisait la discussion.
1: Ouais. Honnêtement, ça a teinté la série, d'ailleurs.
0: Oui, parce qu'ils sont venus, les acteurs, certains sont venus aux funérailles de mon père ici à Québec. C'était comme, on est très au courant de nos vies personnelles. Ouais. Caroline a eu ses deux enfants pendant qu'on faisait la série. Vincent a eu certains problèmes de santé, puis tous les problèmes de tout le monde. Comme une vraie famille, tu te confies sur l'heure du lunch, tu sais.
1: Mais là, on veut apprendre à vous connaître plus.
0: Vas-y.
1: Et comme Robert, là, on lui avait demandé une chanson d'ouverture.
0: Oui.
1: Lui avait choisi les cyniques.
0: Oui, mais vous, moi, c'est pas pour la lutte.
1: Vous, non, c'est pour la boxe.
0: Non, c'est pour, on m'a dit, si t'es lanceur de relève au baseball.
1: Ah, ben là, vous allez dans le baseball. Ah.
0: Oui.
1: Et vous êtes avec les Rolling Stones?
0: Oui, monsieur.
1: Et ça va être celle-là, puis vous allez nous l'expliquer après.
0: Vas-y, vas-y.

0: Vous avez oublié que vous êtes quelqu'un de baseball. D'ailleurs, ce soir, pour les gens de Québec, si vous allez voir les Capitales, vous allez croiser François Morancy.
1: Exact. Je vais voir le match.
0: Il signe les autographes entre les rotules et la bière à 10 piastres. Donc, ça, c'est votre chanson. Ça serait votre chanson d'ouverture. Pourquoi les Rolling Stones? Ça a marqué votre jeunesse?
1: J'ai toujours aimé les Stones. Ça, c'est pas une création des Stones, cette chanson. Non, c'est une reprise.
0: Mais vous êtes allé un petit peu dans l'occulte. C'est pas un de leurs grands hits.
1: Non, c'est pas un de leurs grands hits. C'était, ils ont fait un film spectacle qui s'appelait Still Life dans les années 80.
0: Ouais.
1: Et j'ai découvert cette chanson-là dans ce film spectacle-là. J'ai adoré ça. Puis j'aime beaucoup le baseball. Je me disais, si j'étais lanceur de relève, la petite chanson que quand tu pars du fond du chanson puis que tu t'en vas courir pour t'amener au monticule, c'est exactement ça que je voudrais.
0: D'ailleurs, Ariel Charest, qui s'en vient ici dans les prochaines minutes, nous disait, et il a raison, il va nous vendre ça tout à l'heure. On devrait avoir ça un peu partout.
1: De
0: une
1: quoi?
0: Chanson qui nous présente.
1: Ah, OK.
0: Robert Lepage arrive, il y aurait tout. Hey, mais Robert me regarde avec des grands yeux. Oui! Notre vie serait comme du théâtre. François arrive avec sa chanson, Robert. Ça serait
2: vous
0: avec
2: Fête de l'air, Fête de l'air. Hein, non,
0: vous auriez droit d'un deuxième choix, là, mettons.
2: J'espère.
0: Là. Parce que je vous ai vu au tricheur, là. Je vous ai vu partout. Hey, là, vous.
2: Seigneur, j'étais pas bon.
0: Vous étiez différent.
2: Ah, j'étais vraiment pas bon.
0: Non, c'est, on va être poli, vous étiez différent.
2: Pas loin du RPA, en tout cas.
0: Arrêtez ça. Vous étiez différent. De toute façon, c'est ça.
2: Ouais, c'est différent, ouais.
0: D'ailleurs, François, que je vous présente, va peut-être vous inviter. François, vous animez aussi un quiz. Vous.
1: Oui, mais c'est pas des acteurs ni des vedettes. C'est du vrai gens.
0: C'est du vrai gens, oui. Ça s'appelle La Question. C'est extraordinaire parce que c'est à l'envers. C'est-à-dire qu'on doit savoir, je vous résume rapidement, vous me dites si je vends bien votre show, là. En gros, c'est qu'on vous donne des affirmations. Il y en a plein de fausses. Il y en a une seule vraie. Il faut trouver la vraie. Mais les autres, ça ressemble tout à une vraie question.
1: En fait, la question est très générale. Mettons, qu'est-ce que la Gaspésie?
0: Le Canada.
1: Qu'est-ce que la couleur rouge?
0: Céline Dion.
1: Et là, tu as 16 définitions, 16 réponses, mais une seule est la bonne. Il faut éliminer les mauvaises réponses et trouver la bonne.
0: Et c'est un très bon show parce qu'on peut jouer à la maison.
1: Oui.
0: Et pourquoi vous avez dit oui à faire ça?
1: C'est arrivé cette offre-là au moment où je terminais la discussion avec mes parents.
0: Ouais.
1: J'avais passé 8 ans à écrire, à scénariser, à jouer. Dans un projet où j'étais dans toutes les étapes. Puis j'avais pas envie d'écrire pour la scène. J'avais envie de m'amuser. Et ce show-là me permet ça d'aller faire ce qu'on appelle en anglais du crowd work. Donc, moi, je mets en valeur les concurrents parce que dans un quiz, les vedettes, c'est les concurrents.
0: Et vous pouvez utiliser votre sens de la répartie.
1: Bien, ça, c'est pour ça qu'on t'engage. Il faut que tu récupères les erreurs. Et, bon.
0: Des running gags,
1: tout ça. Oui, tout à fait. Ouais. J'adore faire ça. J'adore ça, vraiment.
0: Vous êtes sur votre X, là. C'est vraiment particulier.
1: Oui, tout à fait. Mais j'ai beaucoup, moi, j'ai fait pas mal d'affaires dans ma carrière. J'ai fait beaucoup de scènes, beaucoup d'impro. J'ai fait de la radio, des galas. Puis l'animation comme ça, c'était une carte que j'avais dans mon, dans ma poche d'en arrière. Et c'est arrivé au bon moment.
0: Tout étant dans tout, hein, vous le savez bien, hein, vous.
1: Ouais.
0: Il y a une auditrice qui nous a posé la question suivante.
1: Vas-y.
0: Pour vous, est-ce que François Morancy songe à refaire un spectacle comme stand-up comique?
1: Plus
0: et là,
1: jamais.
0: Je ne dis pas la suite de la question, parce que ça, tu peux poser des questions avec plus crunchy, parce qu'on ne les voit pas, ces gens-là.
1: OK.
0: Voulez-vous la deuxième partie de la question ou vous ne voulez pas l'entendre?
1: Ouais, c'est pas fin?
0: Non, c'est pas fin. C'est juste plus direct.
1: OK.
0: Ou il se sent trop vieux et fatigué.
1: Oh! OK!
0: C'est pas moi. C'est
1: on s'en verra en cours, hein? Qu'est-ce que je te dise?
0: Gabriel Sauvé.
1: Non, mais la question est très pertinente parce que j'ai animé il y a 2 semaines ici à Québec un gala à Juste pour rire au Palais Montcalm.
0: Oui, ça a bien été, paraît-il.
1: C'était extraordinaire. Oui.

0: C'était un peu un test parce que j'avais pas fait de scène depuis 2017. J'avais animé à l'époque le gala Hommage à Michel Côté.
1: Ouais, c'était 9 ans quand même.
0: Ouais, c'est ça. Et là, je suis allé tester, je me suis mis à écrire du matériel. Il fallait que je fasse à peu près une demi-heure de matériel sous toute forme du stand-up, des numéros de groupe et tout ça. Et c'était un peu un test que je donnais à moi-même de voir est-ce que je suis encore dans la game. Parce que, évidemment, tu vois dans des soirées d'humour avec des gens de d'autres générations, plus jeunes, puis tu fais « oui, ça fonctionne encore ». Donc là, j'ai repris goût à cette liberté-là, parce qu'à la télé, même si c'est un médium extraordinaire qui t'amène à te faire avoir un rayonnement massif, il reste qu'il y a toujours quelqu'un, quelque part, qui vient un peu intervenir dans ta création. Ce qui est normal, les ondes ne nous appartiennent pas. Mm-hmm. Mais sur scène, tu fais vraiment ce que tu veux.
1: Donc, c'est possible. On va vous voir
0: sur
1: scène.
0: C'est tout à fait possible,
1: Et paraît-il que vous allez voir Robert Lepage en spectacle dans pas long?
0: Oui, dans 2 semaines,
1: Vous allez voir 8-8-7?
0: Oui, au TNM. J'amène, je dis, ma blonde est iranienne, il y a un environnement très anglophone. Puis j'ai dit Robert Lepage, puis elle avait comme un vide dans ses yeux.
1: Ah, ouais. Et, dans 887, il y a une connexion avec les anglophones.
0: Ah,
1: bien ça.
0: Ah oui? OK.
2: Ah oui. Mon Dieu, elle avait un vide dans les yeux.
0: Non, mais elle m'a rencontré, puis elle avait le même vide. Fait qu'il n'y a pas de problème.
1: Ben,
0: okay.
1: Ah, oui, c'est ça. Moi, c'est pour ça que vous êtes avec elle?
0: Oui, c'est ça. J'ai enfin quelqu'un de vide.
1: Depuis ces décennies de recherche, vous avez choisi une chanson et vous nous avez répondu n'importe quoi d'Aznavour. N'importe quoi.
0: Oui, pour l'apéro.
1: Oui.
0: C'est probablement l'artiste que je regrette le plus de ne jamais avoir vu live.
1: Et pourtant, il vous a donné toutes les chances. Là. Il a joué jusque dans les 90.
0: Oui, il a fait plusieurs tournées d'adieu.
1: Ouais.
0: Mais j'aurais aimé le voir. Mais tu sais, quand je vois des clips des années 60-70, ce gars-là était tellement un bon acteur.
1: Ouais.
0: Chaque pièce, il les interprétait, il les jouait.
1: Ouais.
0: D'ailleurs, la revue Times l'avait nommé Entertainer du siècle.
1: Mm-hmm.
0: Devant Frank Sinatra, devant tant d'autres grands.
1: Il est encore samplé par les jeunes rappers.
0: Sûrement. Mais oui, c'est du génie, Aznavour.
1: Donc, on vous fait jouer, Je me voyais déjà. Êtes-vous heureux?
0: C'est pas ma préférée.
1: Ah, ben.
0: Mais...
1: on vous la joue.
0: C'est ça.
1: Pareil.
0: Ben, je joue la pareille.
1: Votre
0: là.
1: Copine qui aime le vide va adorer.
0: C'est ça, exact.

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0: Nous sommes toujours avec François Morancy. Mon nom est MC Gilles et Robert Lepage est resté avec nous parce qu'il nous aime, je pense.
1: Oui, mais je vais passer bientôt là, parce que je suis à Granby, pas 8 heures.
0: On sait bien. Et d'ailleurs, avis aux gens en ce moment qui sont à Granby, si vous allez voir la pièce dans laquelle Richard Turcotte est...
1: Richard Fréchette.
0: Oui, Richard Turcotte, lui, il était avec les grands yeux.
2: Oui, c'est une autre affaire complètement.
0: Votre compétiteur à radio, vous savez comment il y a une histoire.
1: T'as belle qualité.
0: Est-ce qu'on a le droit d'aller vous voir?
1: Bien sûr.
0: Durant l'entracte, de vous demander si on a le droit?
1: Absolument, faire des selfies, tout ça. Là.
0: Faites ça, vous?
1: Ben oui, je fais des selfies.
0: Vous dites oui?
1: Ben oui, je dis oui.
0: Donc, vous, vous promenez dans Québec, là?
2: Bon, on va en faire un direct là, Robert.
0: C'est fait.
1: On n'est pas notre meilleur, par exemple, François.
0: De chaud en yard. Mais vous promenez dans Québec, c'est encore possible? Est-ce que les gens vous arrêtent aux trois coins de rue ou ça va?
1: Ben, les touristes de Montréal, oui.
0: Parce que les gens de Québec...
1: Québec, mais...
0: Ils respectent que vous êtes un gars de Québec, puis ils vous laissent tranquille. C'est vrai que c'est les gens de Montréal. L'avez-vous fait, votre selfie, vous, là?
2: Ce sera sur Instagram dans 20 minutes.
0: Vous n'êtes pas un Instagrammeux, vous, là, mon espèce?
2: Bon, ben, tu sais, nos producteurs nous insistent pour qu'on alimente la machine.
0: Oubliez ça, les producteurs, ça, c'est le barrière.
2: Oui.
0: François, je veux qu'on parle de votre gala qui a eu lieu, parce que ça vous a donné, je pense, la piqûre pour revenir sur scène.
2: Tout à fait.
0: On a vu passer des choses sur les réseaux sociaux. Entre autres, un numéro avec... des acteurs et des actrices de discussion avec mes parents.
2: Vincent et Marie-Ginette, c'est une des premières idées que j'ai eues quand j'ai accepté avec Juste pour rire. Je voulais faire un sketch.
0: Un rappel.
2: Un rappel, mais aussi un sketch live. On n'avait jamais fait ça, d'être les trois sur scène en même temps. Fait que j'avais écrit un sketch, je les ai appelés. Ça vous tente-tu? Oui, êtes-vous libre le 25 juillet? Oui, parfait, j'ai écrit ça. Ça durait peut-être 5 minutes. Et Jean-Pierre et Roland m'interrompaient dans le gala.
0: Okay. En personnage,
2: ils chiolaient que les billets étaient pas bons, puis ils voulaient avoir de l'égalité. En tout cas, bref, les personnages. Et je te dis, quand ils sont entrés, il y a eu un standing ovation qui a duré presque 1 minute.
0: Wow!
2: Ça ne finissait plus de finir.
0: Et après?
2: Puis pendant chaque gag, le toit du Palais Montcalm fendait. Je m'attendais à ce qu'ils soient accueillis chaleureusement. On est à Québec, puis bon, la série, tout ça, mais... J'ai pas vu venir ça, honnêtement.
0: Ça devait être émouvant pour vous et pour eux.
2: Les trois, on avait les yeux dans l'eau, honnêtement. Et il a fallu que je fasse, OK,
0: on a un moment.
2: Ressaisis-toi. Là.
0: Et ça, on va voir ça à la télévision plus tard.
2: Oui, tout à fait, cet automne.
0: Ce qui est particulier aussi dans cette série-là, et là, vous venez de le faire, c'est que je parlais tout à l'heure, le préjugé qu'on a sur les humoristes, sur l'égocentricité, sur... Vous donniez des lignes à vos personnages qui vous plantaient.
2: C'est essentiel.
0: Donc, vous écriviez des lignes qui riaient des humoristes, qui riaient de votre métier, qui riaient de vous, qui riaient des égos, des vedettes.
2: Mais oui, mais t'es
0: donc,
2: humoriste.
0: Vous dites mais c'est pas donné à tout le monde de faire ça. Là. Vous dites oui, mais pour vous, oui. Donc, c'était conscient, là, vous faites ça. Il fallait que vous cogniez autant sur vous que sur les autres.
2: Il y a plusieurs raisons. Un, t'es humoriste, tu fais des blagues. Fait que c'est normal qu'on fasse des blagues sur toi.
0: Ouais.
2: Là, un, je comprends pas que des humoristes s'offusquent quand il y a des jokes sur eux autres.
0: Ah.
2: Première des choses. Puis, deuxième chose, dans un sitcom, dans une série, si le gars va toujours au même personnage, il n'y a aucune surprise.
0: Ça marche plus.
2: Il faut que tout le monde ait, de temps en temps, le fusil dans les mains puis que c'est lui ou elle qui tire la balle. Sinon, mais ça devient plate, ça devient trop archi-prévisible. Donc, pour moi, tout le monde, chaque scène, je m'assurais que chaque personnage ait dans l'épisode 2-3 punch, que c'est lui ou elle qui va briller dans cette scène-là. Mm-hmm. Sinon, ça devient trop prévisible.
0: Et votre personnage est humoriste.
2: Oui.
0: Et à peu près la même vie que vous. Il vivait à Montréal et tout ça.
2: Oui.
0: Je sais que c'est une question récurrente, mais la ligne entre le réel et le fictif.
2: Oui.
0: Quand on était dans votre vie, les conjointes que vous avez eues, les amis que vous aviez, est-ce qu'il n'y avait pas un risque quand vous alliez au restaurant, il se passe quelque chose, vous sortiez votre carte tête de note?
1: Ben, c'est bien, je
0: sais. On peut se ramasser dans votre série. Je vous parle en ce moment, je peux me ramasser dans un sketch à un moment donné.
2: C'est déjà fait. Mais honnêtement, tu sais, notre job de créateur, en humour en tout cas, moi, je dis que je vampirise sans arrêt la vie du monde autour de moi.
0: Ouais.
2: Je veux dire, je parle le plus possible de ma vie, mes expériences, ma vérité. Mais si mon meilleur ami me raconte une anecdote, je dis, hey, je peux-tu l'utiliser? On est toujours à la recherche de matériel. En humour, tout comme dans le drame, j'imagine, mais en humour particulièrement, tu prends une vérité, tu l'exagères un peu, tu la travestis, tu la rends un peu plus drôle, mais tu parles d'une vérité, c'est essentiel. Si tu veux que les gens se reconnaissent dans ce que tu dis, ben, tu parles d'une vérité le plus personnelle possible.
0: Et votre nouvelle conjointe qui, shame on her, ne connaissait pas Robert Lepage...
2: Ni aucun artiste francophone, c'est étant dit. Hein.
0: Est-ce qu'elle est quand même au courant que tout ce qui lui arrive en ce moment peut se retrouver sur une scène?
2: Écoute, là, on est en... Non, elle ne sait pas. J'essaie de trouver une réponse polie, puis j'ai...
0: Vous n'avez pas dit ce que vous faisiez dans la vie, hein?
2: Ben là, elle est au gala, il y a deux...

0: deux semaines. Okay. Là, elle a compris. Là,
1: c'est oui. Calvaire, c'est une scène.
0: Mais
1: oui.
0: Ça fait quand même trois ans. Là, okay, fait que là, elle a comme saisi un peu qu'est-ce qui arrive. Mais c'est drôle, quand on s'est rencontrés, elle avait aucune idée de ce que je faisais. Puis elle m'a googlé, puis elle a fait ouais. « Oh, what the fuck?
1: Ouais. »
0: Oui.
1: Et donc, j'imagine que vous l'avez rencontré sur un réseau quelconque.
0: Non, je suis vraiment pas ce gars-là.
1: Vous l'avez rencontré comment? Si...
0: Dans un gym.
1: Arrêtez donc, vous!
0: Oui, dans une salle d'exercice.
1: Et maintenant, tout ce qu'on dit en ce moment va se ramasser sur Monde de Star ou Hollywood PQ, mais je trouve ça intéressant.
0: Ça se peut. Ben, je sais pas quoi dire d'autre que c'est ça.
1: Ben, je trouve ça intéressant parce que j'ai rencontré un humoriste c'est pas une groupie, c'est pas quelqu'un avec qui vous avez... Non, c'est quelqu'un de l'extérieur.
0: C'est moi qui ai été voir. C'est moi qui ai fait les démarches. C'est moi qui... t'es qui? Elle m'a dit son nom, puis voilà.
1: Je laisse vivre le moment touchant, François, qu'on a vécu ensemble. Merci, Robert Lepage. Merci, François Morassi, d'avoir passé tout ça avec nous. Et plus grand succès dans vos futurs projets. Et pour vous tous qui êtes à l'écoute, dans tout le Canada, ici aussi, voir, applaudissez-vous. On se retrouve dans 6 minutes, en direct de Québec.
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6: Ici Marc-Antoine Leblanc. Voici vos informations. La Colombie-Britannique a décrété l'état d'urgence pour se donner davantage de moyens pour tenter de combattre les feux de forêt. Le premier ministre David Eby en a fait l'annonce quelques heures après l'évacuation en pleine nuit de 20 000 personnes en raison d'un violent brasier dans le sud de la province. Annie Véraud fait le point.
7: Minister Green has declared a provincial state of emergency.
8: La Colombie-Britannique déclare l'état d'urgence dans la province. Le premier ministre David Eby a indiqué que le feu de forêt qui s'est déclenché dans la région de l'Okanagan vendredi soir marque un virage significatif dans la lutte contre les incendies.
7: With this new fast-moving wildfire and the large-scale evacuation.
8: Plus de 20 000 personnes ont quitté leur maison d'urgence dans la région de Summerland et certaines ont dû être évacuées par voie aérienne en raison de la croissance rapide de l'incendie de Bald Range. Le premier ministre a indiqué samedi que des opérations de sauvetage se poursuivent pour aider les personnes toujours sur place.
7: Emergency officials advise us that they now need the specific tools that...
8: L'état d'urgence donne des outils supplémentaires à la province pour faire face à une situation que les autorités qualifient de 100 précédents.
9: The conditions we face in BC right now, in particular in the southern third, are explosive.
8: Cliff Chapman, directeur des opérations pour BC Wildfire, explique que la Colombie-Britannique est aux prises avec des conditions explosives, alors que des températures chaudes se mêlent à une sécheresse persistante. Il ajoute que le risque d'autres feux similaires se déclarent dans la province est bien réel. Ici Annie Véraud, Radio-Canada, Vancouver.
6: Les tractations en cours entre les négociateurs américains et canadiens pour tenter de conclure une entente commerciale suscitent les craintes de certaines industries au pays. Selon des sources citées par CBC, Ottawa serait prête à faire des concessions aux États-Unis, notamment au chapitre des quotas sur le lait et la vente d'alcool américain. Les précisions d'Hugo Métro.
10: L'objectif d'Ottawa serait clair, éviter les nouveaux droits de douane de 50% annoncés par Donald Trump. D'abord, les produits américains pourraient faire leur retour dans les magasins d'alcool, ce qui ne serait pas une surprise pour le président du Conseil des vins du Québec, Mathieu Beauchemin.
11: Que ces produits-là reviennent sur les tablettes de la SAQ, fallait s'y attendre. Nous, ce qu'on espère et ce qu'on demande à la SAQ, c'est de garder la belle place pour les vins québécois.
10: Mais plusieurs provinces, dont le Québec, s'opposent déjà à ce retour. Ottawa pourrait aussi modifier certaines règles sur les produits laitiers, ce qui inquiète le président par intérim des producteurs de lait du Québec, Alain Brassard.
12: Dans le dernier accord Canada, Mexique, États-Unis, les producteurs ont beaucoup donné. C'est 3,9% de notre marché qui a été concédé. D'en faire davantage, ça met à mal le système de gestion de l'offre et on est très inquiets.
10: Les négociations semblent s'accélérer. Les prochains jours seront déterminants, selon la professeure à la faculté de droit à l'Université d'Ottawa, Geneviève Dufour.
13: Moi, je serais pas surprise que M. Trump annonce qu'il reporte les tarifs pour laisser la chance aux négociateurs de continuer leur travail.
10: Le ministre responsable du commerce Canada-États-Unis, Dominique Leblanc, doit retourner à Washington lundi pour une troisième visite en trois semaines. Ici Hugo Métro, Radio-Canada, Montréal.
6: Toujours sur les négociations, l'ancien premier ministre du Québec et membre du Comité sur les relations canado-américaines, Jean Charest, affirme que les quotas d'importation de produits laitiers ne seront pas augmentés, mais pourraient être réaménagés pour satisfaire les Américains.
14: Ils n'ont pas été capables de remplir leur quota parce que ils voient dans la formule une affaire qui marche mal. Ils voudraient que ce soit accordé aux détaillants plutôt qu'aux transformateurs qui n'ont pas toujours intérêt à pousser sur l'exportation vers le Canada. Et donc, il y a, sur cette question-là, il y a une marge. Mais le principe de la gestion de l'offre, là, je le dis très clairement, ça c'est clair, il n'est pas question de sacrifier la gestion de l'offre.
6: Les nouveaux tarifs douaniers doivent entrer en vigueur le 19 août prochain. En terminant, pendant que le Festival Fierté Montréal bat son plein dans la métropole, des élus municipaux québécois dénoncent une hausse des propos et gestes homophobes. Ils assurent toutefois qu'ils n'ont pas l'intention de se laisser intimider. Le reportage de Camille Cassé-Simonnet.
15: Ce matin, il était déchiré comme ça.
16: Jean-Claude Rochelot, maire de Val-David, se désole de voir que le symbole de la fierté est devenu une cible. Le drapeau multicolore hissé par la municipalité a été vandalisé à 5 reprises. Il sera tout de même réinstallé jusqu'à la dernière journée de la semaine de célébration, dimanche.
15: À Val-David, on est inclusif, on ne se sera pas intimidé.
16: Selon les plus récentes enquêtes de Statistique Canada, en 5 ans seulement, les crimes haineux liés à l'orientation sexuelle ont plus que quadruplé au pays. Cette tension se fait sentir jusque dans les conseils municipaux. À Saint-Hilaire, le conseiller Gaston Meilleur a été la cible de propos homophobes.
17: Sur le coup, j'ai été stupéfait parce que je ne m'attendais pas à ça. Avec les années, je me suis fait quand même une carapace. Je trouve ça désolant.
16: Le professeur à l'École de santé publique de l'Université de Montréal, Olivier Ferlatte, explique en partie cette montée de l'homophobie.
18: Les personnes de la droite ou la droite populiste ont repris un peu les enjeux LGBTQ+, comme étant un symbole du fait que la gauche est peut-être allée trop loin. Ça contribue malheureusement à banaliser ou même à légitimer davantage de discours homophobes et transphobes.
16: Les élus rencontrés veulent continuer d'afficher leur soutien à la communauté LGBTQ+, afin de ne pas laisser la haine définir l'espace public. Ici Camille Cassé-Simonnet, Radio-Canada, Montréal.
6: Voilà, c'était vos informations. Pour plus de détails, vous pouvez consulter le site radio-canada.ca.

0: Si vous avez aimé la première heure avec Robert Lepage et François Morassi, vous allez adorer cette deuxième heure parce qu'on est avec aussi des idoles, mais d'une autre génération. Ariel Charest est déjà avec nous. Bonjour Ariel, merci d'être
1: bonjour,
0: là.
1: Bonjour tout le monde.
0: Nous sommes à quelques blocs de chez vous. Vous êtes
1: absolument,
0: maintenant, vous habitez Québec.
1: Ah ben absolument. Hein? J'allais dire ma rue, mais c'est peut-être... Je ne vais pas me faire doxer. Là.
0: Oui, non, ben, faudrait pas. Non,
1: non mais mon quartier Limoilou que j'adore, qui est fabuleux, si vous allez marcher là, on va peut-être se voir puis se faire des babayes.
0: On va se croiser.
1: On va se croiser.
0: Et vous êtes parlable.
1: Hein? Je suis fine, oui, habituellement.
0: Assez fine.
1: Assez fine.
0: Et d'ailleurs, cet après-midi, on pratiquait là, avant de commencer l'émission et vous avez été celle qui avait eu la plus grande claque.
1: Ah oui, hein?
0: Oui!
1: Ah ben mon Dieu, on a-tu une autre?
0: Eh, on a-tu une autre?
1: Allez, je pars les claps. Je suis folle.
0: Et j'avais des projets avec vous tout à l'heure, là, tu sais, de faire du doublage à la radio. Tout ça, moi, je trouve ça drôle, en calvasse. Mais bon, ça n'a pas passé au conseil, mais c'est pas grave. On va le réessayer tout à l'heure. Et on est aussi en compagnie de Matt Lévesque. Et vous partagez quelque chose, Ariel Charest, avec Matt, parce que vous venez tous les deux de la grande région du Saguenay-Lac-Saint-Jean. Je vais englober les deux pour ne pas faire de jaloux. Matt, bienvenue.
2: Ouais, merci beaucoup.
0: Applaudissez Matt quand même.
2: Mon pied à terre aussi, à deux rues d'ici, sur l'avenue des Aublats. J'ai une petite chambre que je loue aussi. Fait que je suis dans le quartier, je connais.
0: Ariel n'a pas dit sur quelle rue elle était, mais vous l'avez dit.
2: Oui, je l'ai dit.
1: Il prend
0: sa chance. Les humoristes, ils sont comme ça. Et on va débuter cette belle heure-là avec vous, ma chère Ariel. Et on vous a demandé une chanson d'ouverture. Et vous avez choisi la lutte parce que nous sommes à la radio, mais en ce moment, vous arborez un magnifique T-shirt de l'Undertaker.
1: Oui, vous voyez.
0: Qui était un lutteur de la WWE. Absolument. Qui déterrait ses compétiteurs.
1: Oui, et moi, j'avais 10 ans et ça m'émoustillait énormément.
0: Déjà
1: ça a été,
0: à 10 ans.
1: Oui, ça a été un éveil, curieux, hein, d'un homme de 6 pieds 6 à peu près qui fait, Undertaker.
0: Qui enterre des gens, là.
1: Et oui, avec son ami Kane également, pour ceux, les connaisseurs. Donc, c'est une
2: période. Monsieur aussi qui l'accompagnait, c'était que Ted.
1: Oui. Le petit, là.
2: Il me faisait très peur.
1: Ça, c'est très théâtral. J'ai adoré.
0: Ça vous a forgé, ça?
1: Ça m'a forgé.
0: Puis pour montrer la vaste palette que vous avez, la chanson, si vous étiez lutteuse, sur laquelle vous allez entrer, parce que là, on ne parlera pas au conditionnel, on va parler au futur.
1: Parle? Ah oui, oui.
0: Quand vous allez entrer sur le ring en lutteuse, ça va être celle-ci. Les gens sont sous le choc, mais ils vont s'en remettre. Là.
1: Ça paraît pas épeurant de même, mais quand je vais t'arriver avec une descente du coude, mon chum, tu vas faire le saut.
0: Après le théâtre. Bon, ce qu'on entend en ce moment, moi, je connaissais ça parce que c'est du folklorique. Oui. J'ai des vinyles que je vais vous donner là, dans les prochaines semaines.
1: C'est ça, tu m'as dit.
0: Et il s'agit de Gilles Paré qui fait la gigue des draveurs.
1: Oui.
0: Vendez-moi Gilles Paré, voir.
1: Mon Dieu, ben là, M. Paré, je le connais pas personnellement. Là, je vous avoue
0: pas
1: que...
0: Encore.
1: Pas encore. Mais moi, il y a quelque chose dans le folklore, dans le traditionnel, qui me donne envie de... C'est comme un mélange de fierceness et... c'est ça, ça me donne la swing dans le corps.
0: Oui.
1: Et fait que c'est ça, je pense... Ça serait quand même étonnant que je rentre là-dessus. Donc, on serait surpris, mais également très entertainé.
0: Mais ça vient d'où, ça, ce gène-là que vous avez d'écouter, d'aller voir du Shakespeare au théâtre, de jouer du théâtre expérimental, d'écouter du folklore autant que du hip-hop, que du métal? C'est vos parents?
1: C'est tout le monde. C'est mon frère, donc la lutte, tout ce qui est aussi vieux punk, Papa Roach et compagnie.
0: Votre frère qu'on salue, qui doit être un monsieur Charest, j'imagine.
1: Qui est un monsieur Charest, oui, bonsoir.
0: Il fait quoi dans la vie, votre frère?
1: Il est travailleur social à Sherbrooke.
0: Mon Dieu, il est plus utile que vous et moi ensemble. Là,
1: Moi, je ne sers à rien. On a misé sur lui.
0: On sert à rien, on est différents. Donc, on continue. Voilà. Et là, il y a lui et il y a votre famille aussi.
1: Il y a ma famille, il y a mon père qui m'a initié tout au Van Halen de ce monde, le jazz aussi. Mon père est très, très, très calé dans les jazz.
0: Fusion-ish,
1: un peu fucké, là.
0: Ouais.
1: Genre, 1000 piastres pour un vinyle, c'est pas de trop.
0: Ben, je le comprends.
1: On me mettra pas dans les vacances de famille, on va le mettre là-dessus. Puis, ma mère, ben, tout ce qui est classique, tout ce qui est québécois également. Fait que, je tire mes ficelles un peu de partout.
0: Et ce gène-là de l'actrice, quand vous êtes arrivée à la maison, il vous avait dit, je vais devenir une comédienne. Comment ces gens-là ont réagi?
1: Oh, mon Dieu. Ben, ma mère, je pense qu'elle a toujours su parce que dès que j'avais 4-5 ans, moi, j'avais la petite main ici, puis je faisais des défilés dans la cuisine.
0: Okay.
1: Puis, elle était comme, bon, elle, ça va pas être une scientifique,
0: non. La recherche de la lumière.
1: La recherche de la lumière. Et, ben, j'ai fait du ballet, j'ai fait du patinage artistique également. Donc, on dirait que, ben, puis dans ces sports-là, il y a quand même une notion de personnage. Il faut incarner quelque chose. Fait que j'ai l'impression que c'est né de là. Et c'est au cégep, vraiment, que là, j'ai dit mes premiers mots d'une pièce de théâtre que je ne me rappelle pas. Là. Ah oui, non, ça s'appelait Materna, d'Alain Beaulieu. Mon et je faisais un infanticide. Tu sais, c'était rough.
0: Bon, ça a commencé dur.
1: Ça commence avec mon accent de même, là. M'a tué, toi, m'a tué. C'est bon. On commence quelque part. Oui. Puis eh ben, après ça, je suis allée au conservatoire ici à Québec pendant 3 ans.
0: Parce que votre palette, quand vous vous au théâtre, mais aussi bon, plusieurs personnes vous connaissent dans Léo, par exemple, vous étiez complètement surréaliste. Là, vous étiez fâché. Vous étiez fâché.
1: Oui.
0: Vos doublages aussi, la jeune génération vous croise sur la rue sans arrêt, vous dites c'est la fille de TikTok, c'est la fille de TikTok.
1: Hey, c'est lit, c'est lit.
0: Est-ce qu'il veut dire quoi? Moi, je suis vieux.
1: Non, c'est lit, faut plus dire ça. C'est complètement out. Là. Moi, c'est moi qui essaye d'être jeune, là, mais tu sais, ça marche.
0: Mais ça voulait dire que vous étiez dans le coup.
1: Dans le coup, dans le vent. Mm-hmm. Mais là, tu vois, je me plug en même temps.
0: Allez-y.
1: Le 14 septembre, il y a une superbe série qui va être à Radio-Canada qui s'appelle Sur le fil. Et je vais jouer la fabuleuse Sandra. C'est pour ça que j'ai les cheveux mauves, là.
0: Okay.
1: Je suis pas virée un peu.
0: Non. C'est pas parce que vous avez des funérailles après, là.
1: C'est ça. Mais donc, on va me découvrir également dans une autre palette. Fait que ça, je suis très, très heureuse.
0: Et qui est ce personnage?
1: Ben, Sandra, c'est une femme déjantée, qui vit quand même des difficultés parce que c'est une série qui parle. Ça se passe dans un centre pour personnes en situation d'itinérance. Donc, il y a des usagers, des usagères, des intervenants également. Et je joue une des usagers donc, qui fréquente le centre et qui se passe, évidemment, plein d'affaires. Pas tout à le fun, mais quand même, il y a des brèches de lumière.
0: Parce que beaucoup d'acteurs et d'actrices qui disent je suis campé dans un format, je suis campé dans un personnage. Vous, c'est pas votre cas. Quand je vous vois, vous pourriez jouer la ministre Guilbeault.
1: Mais ça me tente!
0: Ben, ça serait le fun. Mais vous pourriez jouer aussi le militant du fin fond du bois, un peu mal léché, qui fesse dans le tas.

0: Absolument. Ben moi, c'est ça.
1: Ça, c'est une force que vous avez.
0: Ben j'ai l'impression, mais tu m'adonnes demain, mais oui, j'aimerais ça.
1: Faites-vous des auditions pour tout ça?
0: De plus en plus, mais c'est vrai que je pense que là, bon, c'est sûr qu'au théâtre, j'ai la chance de toucher une plus grande palette.

0: Montrer qu'est-ce que je peux faire, puis si ça fait que c'est moi...
1: Parce que l'autre chose que vous avez, c'est que vous travaillez beaucoup pour les autres, mais vous travaillez pour vous aussi. Parce que vous avez vos textes, vos affaires, vos...
0: Ouais, oui. Ben c'est sûr que je suis plus une bras droit, une alliée avec, bon, notamment Olivier Artaud, qui est ici, là, au ouais. Théâtre du Trident, avec qui je travaille beaucoup. Mais, tu vois, mes affaires de lip-sync, ça, c'est toute partie
1: tout
0: de moi.
1: Ben ouais.
0: Oui, c'est sûr que là, on est en 2020, ça allait pas bien.
1: Ouais. C'est un accident, mais c'est un heureux accident.
0: C'est un heureux accident, ben oui. Puis sans ça, je sais pas si...
1: Vous auriez cette palette-là?
0: Ben, en fait, j'aurais starté ces affaires-là, ces histoires de lip-sync-là, puis qui m'auraient donc pas fait diverger de ma trajectoire. Tu sais, c'est quand même étonnant.
1: Et là, on va en parler juste parce que j'ai trop de questions là-dessus. J'ai pas le choix. Je m'excuse.
0: Ben, excuse-toi.
1: On va parler de lip-sync.
0: Ben, oui.
1: Ça va durer 3 minutes.
0: Ben, oui, donc. Ben, non.
1: Comment on choisit ça? Ça va de Ghislaine dans son char à Alain Goldberg
0: à Bernard Drainville qui chante pendant 3 minutes
1: oui.
0: et demie.
1: Et d'ailleurs, j'étais sur place, on vous avait demandé la chanson de la CAQ où tous les ministres chantent et vous l'avez pas fait, mais vous l'avez analysé.
0: Ben oui, ben là, c'est parce que...
1: Mais comment on choisit? Parce qu'il y en a des millions là sur la Terre, là, des mimes. Là. Pourquoi on choisit celle-là?
0: Ben là, premièrement, moi, quand j'ai commencé ma carrière de lip-syncuse, ma grande... je suis rendue une PhD en lip-sync.
1: Oui. J'ai quand voulu... il va avoir un gala, là, vous allez gagner le prix.
0: Ben, c'est ça.
1: Ben, c'est ça.
0: Pour commencer, je voulais mettre sur la table tous mes référents culturels que moi j'ai connu donc des années 2000, qu'on parle de Mixmania, qu'on parle de Ladin Noir, Yolande Ouellet, tous ces mimes là qui sont nés là de, tu sais ça, de YouTube, YouTube.
1: C'est un référent qu'on a tous.
0: Mais oui, puis qui est même dans notre jargon populaire, tu sais.
1: Oui, c'est tequila.
0: Hey, on dit ça, hein.
1: On
0: n'arrête pas.
1: Puis votre truc, on peut pas nommer. Vous dites ça.
0: C'est ça.
1: Ouais.
0: Puis à un moment donné, quand ben la pandémie a arrêté, je me suis mise à travailler, ben j'avais moins de temps de pandémie-ish.
1: Ouais.
0: Bon. Alors, je me suis comme rattrapée sur tout ce qui est l'actualité qui est brûlante. Là. Donc, Bernard Drainville, ça, je pouvais pas passer à côté de
1: non.
0: ça. Quand je sens que ça va faire un home run, quand je sens que je vais la sortir du stade,
1: ouais.
0: je m'y mets, je pèse sur rec, puis on se met à la tâche.
1: Parce qu'il y a une pression, parce que le vrai Bernard Drainville qui chante, c'est déjà drôle en soi.
0: C'est déjà drôle en soi, exactement.
1: Fait que vous, faut ajouter une couche de crémage.
0: Et donc ça, la ligne est mince.
1: Oui.
0: Tu sais, parce qu'il y a des vidéos où je sens que je ne peux pas rajouter de commentaires,
1: ouais.
0: où je peux pas souligner l'absurdité, ou du moins, ça fait comme une redite qui est pas intéressante. Donc moi, je m'assure vraiment d'offrir quelque chose de plus,
1: ouais.
0: une plus-value. Dans le cas de Bernard, on n'a pas eu accès aux gens dans la salle.
1: Non, malheureusement.
0: Malheureusement.
1: Mais vous, vous les avez joués.
0: Ben moi, j'ai mis un visage là, sur ébahi sur les gens qui devaient, qui étaient obligés de taper dans leurs mains, pas tout en même temps. Puis je veux dire pendant un bon 4 minutes. Tu sais, c'est long là, 4 minutes.
1: Ça a été long.
0: Ça a été long pour
1: toi. Je pense même que c'est pas entièrement terminé encore.
0: Non, c'est ça.
1: Et c'est ma dernière question sur les lip-sync. Après ça, on passe à un autre sujet.
0: Oui, je suis pas tannée moi.
1: Combien de temps pour faire ce 4 minutes de Bernard là, de préparation, pour être entièrement dans les temps parfaits?
0: Le Bernard, tu vois, c'est un 9-5, assez...
1: journée remplie.
0: Une journée remplie au travail.
1: Image par image.
0: Puis moi, j'apprends pas ça d'avance. Hein. Faut savoir que j'apprends ça comme une musique. C'est-à-dire que je pèse sur play, je l'écoute plusieurs fois. OK, je pense que je l'ai. Puis là, je fais à peu près, je peux faire jusqu'à 20 prises, là, tu sais, pour me rendre au...
1: À la perfection.
0: À la perfection.
1: Parce que c'est un peu du angine de poitrine du beau que vous faites. C'est-à-dire qu'il... Non, mais...
0: Oui.
1: Il n'y a pas de 4-4.
0: Il n'y a pas de 4-4.
1: Ces gens-là ne respectent aucun temps, là.
0: Non.
1: Ça repart vite.
0: Oui, c'est ça. Ah. Puis là, je suis en gauche.
1: C'est super. Une réaction qu'on entendait
0: pas. Oui, puis ça, c'est ce que j'aime le plus. Lorsque les gens s'enfargent, lorsque les gens balbutient des affaires, lorsque des, tu sais, ça, c'est mon bout préféré à faire. Mais je peux leur faire à peu près 30 fois. Puis c'est drôle parce que je me tanne pas.
1: Non.
0: Tu sais, des affaires, je me tanne bien vite.
1: Oui.
0: Ça, tu vois, je peux passer 4 heures puis je suis pas tannée.
1: Ben, chose que vous vous tannez pas parce qu'on a dit, écoute, là, à date, on a eu de la musique, on a parlé de lutte.
0: Oui.
1: On a parlé de jig et de musique folklorique.
0: Oui.
1: Et vous nous avez choisi une chanson de Dubmatic.
0: Oui.
1: Les débuts du hip-hop au Québec, La force de comprendre. Ça vous ramène où, ça?
0: Ah, ça me ramène à l'Expo agricole à Saint-Félicien. Dans le temps que ça pognait, là. Quand
1: ça,
0: c'est dans le bateau dragon. Non, ça existe plus. Mmh. Mais on avait des gros hits, là, là-bas. Dubmatic, Marchantal, lorsqu'elle était Marchantal Toupin.
1: Ben oui.
0: À son top. Caillouche est venu également.
1: Caillouche.
0: Puis je me rappelle, j'étais comme fière. J'étais comme, hey, on est sur la map.
1: On l'écoute-tu?
0: On l'écoute.
1: Êtes-vous capable d'aller syncher pour les gens qui sont ici?
0: Ben, on va voir, là.
1: Elle va être bonne.
0: Pace play.
1: Dubmatic, choix de Ariel Charest en compagnie d'MCG. C'est un peu au public. Oui.

0: dogmatique sur les ondes de la première chaîne et tout ça. Grâce à Ariel Charest, sans vous là,
1: oui,
0: on aurait moins, rien, hein? On serait pas grand chose, les gars.
1: Le Québec serait rien.
0: Ça serait pas grand chose. J'aime ça. Vous êtes la seule personne qui peut jouer Lego. Ça me dérange pas. Oui, mon nom est MC Gilles. Vous êtes toujours à Apéro Public et vous pouvez vous applaudir. Nous sommes en direct du Ciboire à Québec. C'est un bar. Pour ceux et celles qui nous s'écrivent en ce moment sur la bulle de conversation, c'est un mot d'église, ça ne se dit pas. Ma mère, entre autres, ce matin, qui m'a dit tu sacres tout ça. Non, je ne sacre pas. C'est Ciboire avec un S.
1: Oui.
0: De toute façon, à la base, là, ce n'était qu'un contenant pour tenir, pour mettre du vin dedans, un ciboire, là. C'était
1: oui,
0: pas...
1: et puis prendre des belles gorgées, là.
0: Exactement. Bon, je continue mon entrevue avec ma super Ariel. Et c'est difficile avec vous de pas décrocher, parce qu'on a toujours un peu de plaisir. Mais là, je vais citer votre père. On va dans l'émotion, tiens.
1: Ah, mon Dieu.
0: Votre père vous aurait dit lorsque vous faisiez du patinage artistique.
1: Oui.
0: Déjà, vous faisiez du patinage artistique, j'adore
1: ça. Ben déjà,
0: ça.
1: Oui.
0: Vous aviez des petits kits, là, pis tout ça, là?
1: Ah, mais hein? 13 ans et demi de patin, moi.
0: 13 ans et demi de patin?
1: Vous pourriez me mettre une glace ici, je vous ferais des petites stepettes, là, puis tout le monde serait bien impressionné.
0: Arrêtez donc, vous!
1: Mais non, ça se passera pas, tout le monde.
0: C'est la seule chose que vous partagez avec Marie-Pierre Morin.
1: Je mors un peu.
0: Donc,
1: je suis edgy.
0: Vous êtes edgy, capoté. Donc.
1: On va me canceller.
0: Ben, ça va vous prendre plus que ça. On est dans une autre ère, maintenant. On continue. Je vous dis, c'est dur de pas s'égarer avec vous. Je vais faire un tout woman show. Je me déguiserai, là, ce sera ça. Donc, je citais votre père lorsque vous étiez... Il plaquait tout dans la bande.
1: Oui.
0: Avec l'accent, là.
1: Oui.
0: Et c'est resté, ça.
1: Ça, c'est resté. Oui, ça, c'est dans mon... C'est pas de votre quiz à vous autres, ça. C'est le quiz de la presse.
0: Moi...

0: Nous sommes à Radio-Canada, ici.
1: Mon Dieu, la recherche de...
0: Et on fait des recherches.
1: Wow!
0: Et on trouve.
1: Vous allez dans mon passé.
0: On creuse. Il y a trop... C'est mon humble avis, mais il y a trop peu d'éco-vedettes et de... les 101 questions de Ariane. Oui. Mais ça viendra.
1: Ça viendra bien.
0: C'est votre couleur préférée, là, puis votre... tout ça, là, votre...
1: Tout ce qui nous intéresse vraiment beaucoup.
0: Là, vous essayez de quitter l'émotion, mais je vais retourner dans l'émotion. Donc, votre père, c'est plaque l'étude dans la banque. Comment on applique ça dans votre vie depuis qu'il vous a dit ça?
1: Écoutez, c'est ça, mon père, un grand fanatique de hockey également. Chez nous, c'est ça, on était dans l'aréna, là. On était tout le temps là. Oui. On gelait, on se levait à 6h du matin. Puis de 5 à 17 ans, moi et mon frère, on était à l'aréna.
0: Oui.
1: Et, c'est ça, mon père était mon plus grand fan et plus grand fervent pour que je gagne mes compétitions. J'ai beaucoup de médailles, je me suis dit.
0: Arrêtez-vous.
1: Ça a bien été, mon histoire.
0: Pourquoi vous vous en vantez jamais?
1: Ben, je le fais là.
0: Ben, c'est fait.
1: C'est fait. Et puis, avant mes compétitions pour, c'est ça, me primer, il me disait, là, tu le sais.
0: Ouais.
1: T'es plus forte qu'eux autres. T'es plus grande qu'eux autres.
0: Ouais.
1: Là, t'es plaque dans la bande. Puis il me chuchotait un peu.
0: Ouais.
1: Comme pour me créer dans une zone de peur, mais aussi de force. Puis ça m'a toujours fait bien sourire. Puis dans ma vie, ben je me dis, c'est le fameux fonce, ma belle, là, tu sais, c'est qu'on prend au premier degré, là.
0: Ouais.
1: Mais c'est ça, je pense que, ben mon père est mort, hein, faut pas...
0: D'où l'émotion.
1: On avait oublié ça, oui. Mm-hmm. Fait que c'est sûr que ces petites phrases-là, un peu inusitées, m'ont resté dans le cœur, puis... Ben c'est ça, quand j'ai peur, en fait, quand la peur me prend au ventre, que ce soit dans mes projets de théâtre, dans mes
0: track.
1: Projets, le track, c'est sûr que le petit père, il me revient dans la tête, puis écoute, c'est très simple, mais c'est très fort, hein.
0: Oui.
1: On n'est pas obligé d'aller dans les grands parages philosophiques, là. Plaque-les dans la bande. Ça semble aussi violent, mais il n'y avait pas de violence là-dedans.
0: Non, moi je trouve pas.
1: C'était comme une douceur.
2: Ça ferait un beau tatou, par exemple.
1: Ouais. Dans le bas du dos aussi, je me ferais ça.
2: Ouais, quand même.
0: Ça ferait un très beau tatou.
2: Ouais.
0: Oui, et c'est surtout c'est ce que j'appelle de l'amour de gars. C'est de dire à sa fille, je t'aime, tu vas gagner, tu vas te battre. Mais le gars, ça dit pas ça.
1: Non.
0: Donc, je pense qu'il a sorti la plus belle phrase d'amour.
1: En me pognant l'épaule un peu, là. Hey!
0: Je vous avais dit qu'on vivait une émotion.
1: Oui.
0: Bon, ma dernière question, c'est que vous vivez à Québec.
1: Oui.
0: Ça va bien, le fait du théâtre, puis vous êtes partout, l'Internet, puis toutes les mosus de séries télé, tout ça. Mais c'est sûr qu'on a travaillé fort pour vous amener à Montréal. Pourquoi vous avez résisté?
1: Ah, mais je suis sur la 20 et la 40 constamment, là. Attention.
0: Faites de la route, vous, là.
1: Et Palais, le millage, tout ce ma Corolla. Ça serait c'était peurant.
0: Attendez que je fasse des recherches, parce que je vous dis, j'ai les meilleures recherches
1: sur moi. J'ai une Corolla. Et
0: 2015,
1: ça,
0: votre Corolla.
1: Oui!
0: Petite affaire! Hey, on applaudit nos recherchistes. 2015. J'ai le millage.
2: Ça sort de où?
0: Vous avez fait votre changement d'huile il y a... Non, c'est pas vrai. C'est pas vrai? Non!
1: Mon Dieu! Il y a trop d'informations.
0: Donc, mais vous, ça, un peu comme Robert, on avait Robert Lepage en première heure, comme Robert qui est resté à Québec aussi. Vous, vous tournez à Montréal. Vous allez à Montréal, mais vous revenez quand même à Québec.
1: Oui, ben, tu sais, mon noyau théâtral est à Québec. Comme je vous disais tantôt, je travaille avec Olivier Arthaud, avec, beaucoup d'artistes de la ville de Québec, avec qui je fais beaucoup de shows et avec qui on se promène également. Parce que moi, comme je disais, décloisonnement des rôles, mais décloisonnement également des grands centres.
0: Ouais.
1: On parle de Montréal, mais j'adore aller jouer en région. J'adore faire de la tournée.
0: Ouais.
1: Je vais faire de la tournée justement l'année prochaine avec le show beige que je joue à Montréal à la Licorne.
0: Ouais.
1: On va faire à peu près 30 représentations partout au Québec. Moi, c'est ça. Les régions, je viens du lac.
0: Ouais.
1: Ça me reste dans le cœur, ça.
0: C'est vos gènes.
1: C'est mes gènes. Fait que moi, un petit bic, un petit tête for mine.
0: Ah ben oui.
1: Ça,
0: un petit bécomo
1: de temps en temps quand j'ai le temps, ça me trille. J'ai besoin de ça. Fait que oui, Montréal, puis c'est super effervescent pour le travail, c'est super animant, mais j'ai besoin quand même de mon petit heure d'été à la Roche-Aveillon, temps en temps.
0: Restez à Québec parce qu'on vous croise sur la rue. Et en vous croisant sur la rue, paraît-il qu'après 2-3 Aperol Spritz, votre chanson, ce serait Caroline Néron.
1: Ah ben oui.
0: Là, vendez-moi ça, parce que j'aime bien Caroline, là, elle fait des beaux bijoux pis tout. Mais, en musique, c'était pas tout à fait ça tout le temps. Et votre chanson préférée, c'est Colle-toi à moi. Vendez-moi-la, parce qu'on va la faire jouer sur les ondes nationales. Et ça, c'est de votre faute, Ariel Charest, parce que vous êtes une génie calvasse. Et quand une génie débarque, elle a le droit de faire jouer du Caroline Néron. Voilà. Pourquoi Caroline Néron?
1: Ben là, Caroline Néron, on se rappelle, aux environs 2002, là. Tu sais, on est encore Musique Plus, on est encore top 5, franco.
0: Voix un peu rauque.
1: Voix un petit peu rauque. On est dans le Britney Spears era également.
0: Oui.
1: Et là, on a besoin de notre phare dans la nuit québécoise.
0: Oui.
1: Qui est notre chère Caroline Néron.
0: Oui, oui.
1: Et elle débarque avec cette langoureuse chanson. En fait, j'ai hésité entre ça et Légende urbaine également d'Émilie Bégin, que j'aime beaucoup.
0: Oui.
1: Vite, vite, montre-le. Il y a un peu reggaeton.
0: Oui.
1: Bon, je vais m'arrêter là pour la chanson.
0: C'est un peu champ gauche, là.
1: C'est un peu champ gauche. Mais moi, j'aime les affaires assumées et entières. Ça a bien beau.

0: être kitsch, ouais. Complément, on parlait d'angine de poitrine. Ouais. Moi, j'aime les choses
1: vraies,
0: mais on va au bout de la proposition. Et je trouve que avec le single de Caro, ouais. on est allé au bout. Elle se colle, elle se frottouille. Je trouve que pour un 5 à 7, c'est parfait pour nous starter.
1: Ça sent un peu la cigarette, puis ça sent la garnotte.
0: Ben,
1: c'est la garnotte de région. Là.
0: Oui, mais c'est ça.
1: Quand tu fais du 4 roues dans la boîte.
0: C'est mon parfum d'été.
1: On écoute ça.
0: Allez, on se le met.
1: Le choix d'Ariel Charest, mesdames et messieurs. Merci d'être là. C'est l'apéro public jusqu'à 19h. On est

0: Caroline Néron qui jouait à la première chaîne grâce à Ariel Charest. Et pour ceux qui écoutent l'émission depuis, c'est notre 7e semaine, c'est la voix d'Ariel qui est la voix officielle d'Apéro Public. Et comme vous êtes avec nous,
1: oui.
0: On aimerait ça que vous nous fassiez une petite identification, mais en direct avec votre voix qu'on connaît et parfois qu'on ne reconnaît pas, mais c'est vous souvent qu'on entend.
1: Ça arrive, oui. Alors, j'y vais de ce pas.
0: Vendez-nous ça comme vous avez jamais rien vendu.
1: Oh mon Dieu, c'est stressant. Alors, bonjour tout le monde. On est en direct du Ciboire à Québec sur Saint-Vallier avec Apéro Public. C'est-tu bon?
0: Oh, oui, c'était bon.
1: Ah! 8 sur 10. On m'en prend tantôt.
0: On le refait en troisième heure, puis là, ça va être malade.
1: Aïe, salut tout le monde! Elle virait folle.
0: Venez nous rejoindre. Parlant de venir nous rejoindre, nous retrouvons celui qui nous a fait une si belle chanson en première heure, Simon Collet. Toujours en forme, Simon?
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0: Et je vois que vous avez amené vos amis, tout ça. Et
2: gang.
0: Oh, vous êtes à jeun, les amis. Applaudissez-vous, les amis de Simon Koenig. Ils sont beaux, ils sont jeunes, ils sont dynamiques.
2: C'est ça de mon père.
0: Ben oui. Magnifique. Vous êtes magnifique, monsieur Koenig.
3: Merci, c'est
0: bon,
3: gentil.
0: Votre fils est très bon.

0: On y fait dire que... Donc, votre prochaine chanson... là, j'ai une petite question avant que vous nous la faites, parce que vous avez fait le disque L'île de... L'île, et par la suite, L'île de luxe. Mm-hmm. Dans le fond, c'est le même disque, mais avec des chansons supplémentaires, si j'ai
1: exactement
0: bien compris.
1: Oui, oui. Ben en fait, si vous voulez tout savoir, moi, l'appellation de luxe, j'aime pas ça.
0: Ouais.
1: Mais c'est des affaires qu'on n'avait pas... On pouvait pas détourner ça. Fait que ça s'appelle L'île de luxe. Ça fait un peu gangster, mais ça reste très terroir. Hein.
0: Oui, mais dans le sens, en même temps, c'est pas très gangster
1: non,
0: ce que vous
1: c'est
0: faites.
1: Exactement.
0: Et là, votre deuxième pièce s'intitule Out of Luck.
1: Oui.
0: On a adoré la première. On redécouvre Simon Kearney, mesdames et messieurs, qui nous fait Out of Luck directement de Québec.
1: Si.

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1: Simon Kearney, mesdames, messieurs.
2: Merci.
1: Promettez-nous que vous ne le ferez pas, que vous allez rester dans la musique et non pas dans la police.
2: Déjà essayé, ça n'a pas marché.
1: Vous nous avez présenté, par accident un peu, mais avant la chanson, votre père.
2: Oui.
1: Qu'on salue. C'est quoi son prénom?
2: Michel.
1: Michel Kearney. Est-ce que votre famille vient de la musique? Vous êtes complètement... Pas du tout. Qu'est-ce qu'il faisait, votre père?
2: Mon père, il est dans l'industrie forestière.
1: Mon Dieu,
2: ouais.
1: Wow!
2: Il est grandi en Gaspésie, à Nouvelle.
1: Ouais.
2: Puis là-bas, il y a une seule job, c'est de travailler à l'usine de siège.
1: Bien sûr.
2: Puis, il

0: monter les échelons. Maintenant, il doit brasse fort.
1: Il doit être assez fier de son fils quand même. Il est très fier et on voit l'émotion dans son visage pour ceux qui sont avec nous aujourd'hui. Simon, je veux qu'on parle d'un autre de vos projets, c'est un podcast.
0: Oui.
1: On sait, il y en a quelques-uns au Québec, mais vous, c'est intéressant parce que c'est complètement une autre palette. On parle du travail de réalisateur que vous êtes aussi, de disques. Là, vous avez reçu Laurence Jalbert, Ariane Roy, Marc Derry, et la palette est très large, là, Jérôme 50, Lou-Adrienne Cassidy. Comment s'appelle ce podcast? Où on peut l'écouter et de quoi vous nous parlez là-dessus?
0: Ben, ça s'appelle Le mur du son. Okay. Puis ça se trouve pas mal partout. Spotify, Apple Music, YouTube et compagnie.
1: Est-ce que c'est niché ou nous qui sommes des néophytes en musique, on peut comprendre?
0: Ben moi, j'ai toujours l'impression que c'est grand public ce que je fais, mais finalement, je réalise que c'est niché. Donc, mais je pense que ce qui est intéressant de ce podcast-là, c'est que ça fait découvrir des artistes émergents, mais aussi ça vulgarise les choses qui se passent derrière une toune, parce qu'on entend juste le produit final, mais il y a tellement de la recherche avant d'arriver à une chanson de 3 minutes et demie.
1: Et vous réalisez des albums, vous réalisez des chansons. Elle est où la ligne? Moi, j'arrive, et puis je fais mes chansons avec vous. Vous amenez vos idées, la batterie pourrait être de telle manière, on pourrait la guitare la traiter de telle manière, mais vous serez pas un co-compositeur de mes chansons. Elle est où la ligne entre votre travail de compositeur et votre travail de réalisateur?
0: Ben des fois c'est difficile honnêtement parce que
1: ça peut se mélanger là, c'est mince.
0: Mais tu sais dans un party de Noël quand je dis que je fais de la réalisation d'albums, il y a personne qui comprend.
1: Non.
0: Parce que c'est tellement vague puis ça peut être plusieurs affaires. Tu sais, il y a des artistes qui arrivent avec des projets vraiment aboutis puis la seule chose qu'ils ont besoin c'est de faire se dire qu'ils sont bons puis sont beaux.
1: On enregistre son mix, bye.
0: C'est ça. Mais il y en a qui arrivent avec juste un riff de guitare. Puis là, faut tout construire autour. Puis même choisir les musiciens, aller choisir le studio, l'esthétique, donner des idées sur la pochette, es-tu belle. T'sais, ça peut vraiment aller loin. Ouais. Là. Mais au final, c'est quelque chose qui est très humain. Puis moi, c'est ça que je trouve intéressant, c'est d'en parler dans un podcast puis de montrer toute l'humanité derrière la musique.
1: Parce que vous, votre lieu de création est à l'île d'Orléans. Et c'est vrai qu'on vous appelle aussi le cuisinier, le raconteur de blagues et tout ça. Vous êtes tout ça. Vous êtes pas juste le gars qui a enregistré les chansons, là.
0: Ben oui, mais c'est ça. Tu sais, on dit les projets nichés, là. Mais j'ai fait un projet d'une émission culinaire, musico-culinaire sur Nouveau, là.
1: Ah
0: ben,
1: oui?
0: C'est pour ça, le cuisinier, le cuisinier, ouais.
1: Ça ressemble à quoi, ça, le cuisinier qui fait de la musique? Comment vous mélangez ça?
0: Ben ça s'appelle plaisir coupant. Puis dans le fond, le concept, c'est que les amis musiciens venaient chez nous dans ma maison. Puis pendant qu'on cuisinait quelque chose qui était potentiellement mangeable, ben on parlait de leurs influences musicales, mais surtout de leurs plaisirs coupables. Donc, admettons, Ariane Roy, elle me disait qu'elle trippait sur les chansons de comédie musicale, Entre Matane et Bâton Rouge. Fait que là, je faisais comme une espèce d'amalgame de tout ça. Puis ensuite, après avoir cuisiné, on montait dans mon studio puis on faisait une de leurs chansons selon le style plaisir coupable qui avait parlé.
1: C'est pas plate, votre vie, vous, hein?
0: Non, mais c'est fatigant, des fois.
1: Et est-ce que je suis obligé de vous la poser parce qu'on parle de la crise de la culture ces jours-ci. Est-ce que c'est possible de vivre de ça et vous avez espoir en l'avenir de pouvoir vivre d'être réalisateur de musique?
0: Ben, je pense que oui. La seule chose, c'est que, tu sais, je disais que c'est fatigant, là.
1: Ouais.
0: Tu sais, je suis fatigué.
1: Vous êtes fatigué, ouais.
0: Mais je pense que tout le monde est fatigué. Mais c'est ça, ce serait le fun de pouvoir, comme, faire ce qu'on aime, avoir plus de temps pour s'appliquer, pas être tout le temps en mode...
1: En
0: enchaînement de projets non-stop. Fait que c'est surtout ça, mais l'affaire avec les artistes, c'est qu'on est tellement passionné que j'ai l'impression qu'on n'est pas capable de tracer la ligne, puis on s'en rend pas compte qu'on est fatigué. T'sais. Là, vous me posez la question... Ouais. Je réponds ça, mais je m'en pose pas souvent.
1: Ben, ce qui compte, là, c'est rattraper, acheter l'île de luxe. C'est sorti cette année, en 2026.
0: Ouais.
1: C'est Simon Kearney. Vous avez beaucoup de talent, mon cher.
0: Ben, merci.
1: Et j'espère que vous allez continuer beaucoup d'années. On peut l'applaudir. Simon Kearney avec nous. Et moi, si vous voulez m'arracher le cœur, là, faut que j'aille tout ça, mais vous comprenez pas l'image que j'ai. Nous sommes à la radio, mais je vous la présente. Vous êtes là, votre père est derrière vous, avec l'émotion d'un père qui est fier de son fils, qui chante sa chanson. Et durant que vous chantiez, Simon, il me regardait avec fierté. Quand vous sortiez une bonne ligne, il me faisait signe, « Eh, bonne sa ligne, hein? » Et je trouve ça vraiment touchant. Félicitations, vous faites former pas juste un bon monsieur, vous êtes une belle famille. Voilà! Parlant de Jacques, ah ben oui. On est comme ça des fois, hein? On a des émotions.
2: Oui, oui.
1: Je suis pas une actrice comme vous, Ariel, mais
2: je suis fatiguée, hein, par exemple.
1: Vous êtes fatiguée, vous aussi?
2: Moi, je suis fatiguée, Simon.
1: Tout le monde est fatigué?
2: Je suis pas fatiguée.
1: On va aller vérifier avec notre prochain invité, c'est lui aussi fatigué. C'est Matt Lévesque qu'on vous présente, qu'on peut applaudir, qui est humoriste et qui est un fier porte-étendard de Dolbo Mistassini parce qu'il y est né et il y est de retour et vous y habitez. Matt, merci d'être là. Comment allez-vous?

0: Ben, ça va très bien. Merci beaucoup de l'accueil. Très, très belle chanson aussi de M. Kearney. C'était vraiment très cool. Puis, mais merci. Merci. Je suis content d'être là.
1: Êtes-vous fatigué, vous?
0: Oui, mais ben, t'sais, moi, ça me paraît d'en face solide, mais qu'est-ce que tu veux faire, ramener, hein? Ouais, effectivement, oui, je me reconnaissais beaucoup dans ce discours-là de « on prend jamais le temps de
1: profiter un peu.
0: Ouais, c'est toujours genre de passer d'un projet à l'autre. Mais là, moi, personnellement, mon mois préféré de l'année, c'est le mois de septembre. Et en septembre, je vais aller me déposer sur une région que j'aime beaucoup, qui est la Côte-Nord. Fait que c'est ça que je fais, moi. Quand je t'écœuré, j'embarque dans mon char, puis je monte sur la Côte-Nord.
1: Loin.
0: Ouais, ouais, exactement. Exact, ouais.
1: Je vantais Ariel tout à l'heure qui, parce qu'elle elle aussi vient du Saguenay-Lac-Saint-Jean, mais maintenant, elle habite Québec et elle demeure ici. Vous avez vraiment décidé, et c'est un choix, là, d'habiter Dolbeau-Mistassini, d'en être fier. Je vois que vous appuyez l'accent, vous parlez de votre coin de pays, ouais. Vous vivez là, ouais. Vous faites des spectacles là.
0: Ouais.
1: Vous, là, vous êtes pas un petit gars du plateau Mont-Royal, là. Vous êtes dans votre coin.
0: Eh non, je suis tellement pas un petit gars du plateau Mont-Royal.
1: Mais c'est un choix, oui, mais ouais. C'est pas un choix facile, mais quand même, pourquoi avoir fait ce choix-là?
0: Parce que c'est naturel.
1: Je sais bien, mais vous feriez plus d'argent si vous étiez à Montréal.
0: Oui,
1: là,
0: mais je l'ai dit l'autre fois en entrevue. J'ai dit, moi, si tu me débarques à Montréal, ça va prendre un mois même pas, puis je vais faire la page couverture du Photopolis. Fait que non, mais t'sais, ça marchera pas. Là. J'aime pas beaucoup. C'est trop étourdissant. J'ai de la misère, j'ai pas l'impression que je me reconnaîtrais dans cette municipalité-là. Et puis la grande île de Montréal, puis je trouve que, tu sais, c'est, je sais pas, moi j'ai habité Québec pendant 10 ans, j'ai beaucoup aimé habiter ici à Québec, et là j'ai même un petit pied à terre ici, mais moi en région, c'est mes racines, c'est mon accent, c'est là-dessus que je base mon premier one-man show qui va sortir en octobre, et puis tu sais que c'est carrément ça, je peux pas me dénaturer, je veux pas commencer à faire du stand-up comme monsieur, madame, tout le monde, je suis un gars qui vient du lac, puis je veux le crier haut et fort parce que je suis fier d'être un bleuet. Ouais.
1: Puis vous êtes fier de ce que vous êtes parce que dans la fameuse chanson d'introduction pour vous présenter, vous avez choisi du Motorhead.
0: Ouais. C'est nouveau ça quand même. Ouais.
1: Hellraiser. Et ouais. Comme vous êtes quelqu'un de libre, on ouais. va être libre nous autres aussi. On va vous en faire jouer.
0: Ah ouais donc, Radio-Canada, Motorhead, c'est bon.
1: Motorhead, comme vous dites.
0: Motorhead.

0: Moi, j'aime ça. La foule est en liesse. Et ça vous présente bien. Vous avez participé à votre premier gala Juste pour rire le 22 juillet.
1: Ouais.
0: Si on est dans la région de Québec, vous êtes en spectacle ce soir.
1: Oui, à deux reprises.
0: Ouais. Au Saint-Jean Comedy Club.
1: Ouais.
0: Si on veut vendre aux gens votre style d'humour, c'est quoi? Ce serait quoi?
1: En entrevue, je l'ai dit, puis je trouve que ça me représente quand même bien. J'ai sorti ça sur le fly. C'est du Michel Barrette avec de la sauce piquante. C'est
0: vraiment ça. OK. Fait que c'est Michel Barrette qui croise Mike Ward dans les coins de rue, puis ça sort de rue.
1: Ouais, non, mais c'est vraiment de l'anecdote. Je suis un raconteur d'anecdotes, puis je raconte mon quotidien. J'ai un côté un peu punk qui aime ça vivre de ses affaires en marge. Et puis, j'ai un gars du lac, fait que... C'est ça, toujours une bière dans les mains, puis un peu, c'est souvent dans ces anecdotes-là, c'est souvent par rapport à la boisson que je rencontre du monde un peu coloré, puis je raconte ça sur scène. C'est ce qui me définit.
0: Et vous avez fait vous avez eu des jobs pour parler le bon québécois, qui vous ont préparé? Vous avez été guide touristique?
1: Hein, oui.
0: Préposé aux bénéficiaires? Vous avez travaillé à SAQ?
1: Ouais. Non, j'ai jamais été préposé aux bénéficiaires.
0: Vous avez travaillé avec les personnes âgées dans un CHSLD?
1: Oui, j'ai fait du ménage dans les CHSLD. Ouais.
0: Et donc, si on prend tout ça, là, ce bagage-là, là, ce qu'on parle, on parlait de vrai tantôt, puis de dentique. Là. Vous avez deux mains dedans avec le vrai monde.
1: Ouais.
0: C'est sûr que ça paye aujourd'hui sur scène.
1: Ben vraiment. Je raconte mon parcours parce que moi, j'ai fait justement ici à Québec un cours pour aller faire du ménage dans les centres de soins. C'est un cours qui s'appelle Hygiène et salubrité en milieu de soins. Puis on faisait ça à l'Institut Robert Giffard. Fait que déjà là, il y avait du personnage au pied carré.
0: Ouais.
1: Et puis, écoute, j'ai vraiment aimé ça. J'ai travaillé beaucoup pour les centres jeunesse ici à Québec, puis j'ai adoré ça. Fait que j'ai fait plein de jobs. J'ai travaillé dans un bar aussi. J'ai fait plein de petites jobines avant de pouvoir vivre de mon humour. La SAQ aussi, j'ai bien aimé.
0: Mais ça, je vous vois avec votre humour un peu décalé. Conseiller des vins, là, ça devait être spectaculaire.
1: C'était quand même assez spécial. Ouais, tu sais, parce que moi, j'étais le dernier rentré, fait que, tu sais, comme ça fonctionne à la SAQ, tu sais, c'est des listes d'appels, fait que...
0: C'est syndiqué.
1: Puis moi, des fois, mettons, quand je travaillais à la fête du travail, je savais que j'allais retravailler à Pâques ou, tu sais, à Noël, tu sais, des fois, j'avais 3 mois que je travaillais pas, et ça me faisait rire parce que mes collègues me disaient, « Hey, c'est quoi le vin blanc, l'autre fois, le gars, les cheveux bleus, le punk avec les tatous qui m'a conseillé? » Fait que c'était ça, le vieux punk avec des cheveux bleus qui

0: Ça y est, du Sauvignon blanc. Ouais.
1: Ben, ça a formé le gars que vous êtes, là, vous
2: voyez. Oui, oui, quand même. Ouais.
1: Et on vous a demandé de choisir une chanson, puis vous avez choisi La Nuit américaine.
2: Ouais.
1: De Lescope. Vendez-moi ça.
2: Lescope, c'est un artiste français qui sa première chanson qui a vraiment explosé, ça s'appelle La Forêt. C'est un artiste que j'ai découvert en écoutant Musique Plus. Ouais. Ça rajeunit personne.
1: Ben non.
2: Et puis je suis tombé là-dessus, puis c'était vraiment un bon parolier. C'est pas un excellent chanteur, mais c'est un bon parolier. Et puis moi, ça me fait rappeler des sonorités un peu. C'est quelqu'un aussi qui a écrit, mettons, pour Indochine puis tout ça. Fait ouais. que moi, ça me fait rappeler le petit côté New Wave, Dark Wave qu'on appelle ouais. aussi un peu que ouais. que moi je tripe de ce genre de musique un peu sombre là des années.
1: Ce qui connecte deux passions. L'électronique, mais le punk.
2: Ouais,
1: c'est de l'électro très punk.
2: Ouais, ouais, mais c'est comme une petite chanson plus relaxe, mais c'est vraiment des bons textes, puis je trouve que c'est tout le temps une belle ambiance, puis je trouve que c'est un bon parolier.
1: Ben, Matt Lévesque, merci d'être avec nous. On écoute ça, puis on continue ensemble après.
2: Ça marche, merci.
1: MC Gilles, toujours en direct de Québec.

0: toujours en compagnie de MC Gilles à Apéro Public et je vais me servir d'Ariel Charret qui est toujours avec nous. Ariel, est-ce que tu peux inviter les gens à participer sur la bulle de conversation de Radio-Canada?
1: Vous pouvez participer à la bulle de conversation pour l'émission Apéro Public dès maintenant. C'est bon?
0: Ton métier, on l'applaudit.
1: C'est un 8 ou un 7.5, je le sais jamais. Là. Tu me prends de court, on dirait. Je me suis pas pratiqué. Oui, là,
0: c'est du direct. Là. Habituellement, on vous emmène dans le studio. Pour
1: je vais dire... en narratif, t'as-tu vu?
0: Oui, j'ai vu.
1: Oui, j'ai un petit parler un peu plus, là.
0: Banlieue parisienne.
1: Ben, c'est ça, c'est comme, je couvre tout le monde.
0: C'est votre talent, Ariel.
1: Mais...
0: Ah, il déborde. Toujours en compagnie de Ariel Charret, oui, et de Matt Lévesque, qu'on a

0: apprend à découvrir, humoriste de Dolbeau Mistassini. Et là, votre prochain spectacle, c'est fascinant parce que vous faites des blagues sur un drame qui vous est arrivé. Ça s'intitule « Presque père ». Et je veux que vous nous parliez de ça parce que la preuve que vous êtes capable de faire des blagues sur tout, vous avez pris l'événement qui vous a arraché le plus le cœur dans votre vie. Et sur une scène, vous faites des blagues là-dessus.
1: Ouais.
0: Pourquoi on fait ça?
1: Ouais. écoute.
0: Commencez par nous parler de votre malheureusement, c'est votre conjoint et vous.
1: C'est pas mon prochain spectacle. Faut dire que je vais lancer mon one man show à partir d'octobre. Okay. Mais c'est un spectacle que j'ai écrit l'année passée, puis je me suis donné le défi d'écrire un spectacle sur le deuil périnatal. C'est un show qui s'appelle Presque père avec un E accent aigu, ouais, s'il vous plaît. Quand même, on garde l'accent du lac.
0: Parce que vous avez été presque père, mais malheureusement.
1: Heureusement, je suis père aujourd'hui. J'ai une belle petite fille de 6 ans et demi. Mais, vois-tu, on retourne, mettons, en 2018. Ma conjointe est tombée enceinte et puis on a eu un diagnostic de trisomie 21. Ouais. Et puis, on a coupé la grossesse. Et puis, je me suis dit, c'est tellement trash, puis c'est tellement gris comme moment. Mais j'ai dit, moi, je trouve tout le temps que, tu sais, le drame est le moteur de la comédie. C'est-à-dire que, tu sais, quand c'est bien dramatique, il y a toujours matière à rire proche. En tout cas, moi, j'ouvre mes œillères quand ça arrive, des moments comme ça. Et puis, je me suis dit, assis-toi devant ton ordi, puis écris un 60 minutes là-dessus. Puis je l'ai écrit en 3 semaines. Ça a vraiment été vite. Là.
0: Et votre conjointe, elle a dit quoi de ça? Parce qu'elle aurait pu refuser, elle aurait pu dire, c'est très personnel, je veux pas qu'on en parle. C'est un sujet tabou aussi. On parle très, très peu de ça.
1: On parle très peu de ça, effectivement. Puis moi, je me suis comme associé avec la maison de la famille Dolbeau Mistassini, que j'ai remis 5$ par billet pour leur donner à eux qui couvrent justement le deuil périnatal, puis encadrer les gens qui vivent ces drames-là. Ben non, écoute, ma conjointe était un petit peu sceptique. Le gros hic, c'est que le soir de la première, ma conjointe est venue avec ma petite fille, puis ma petite fille, elle sait qu'elle a une petite sœur dans les étoiles, puis ma petite fille a parti à pleurer, puis ma blonde m'a dit, j'ai jamais vu ta fille pleurer comme ça avait aucun bon sens. Mais tu sais, ça a été super, c'est un bon show que, tu sais, si c'est trop drôle dans le show, tu fais comme, t'as l'impression de passer à côté du thème, parce que tu fais comme là, il est insensible, ça le touche pas vraiment. Et si c'est trop dramatique, ben là, maintenant, on se rappelle que c'est un show d'humour, puis là, tu sais, le soir de la première, il y a une fille qui pleurait à côté de moi. Ouais. Ben, j'ai eu des témoignages de des gens que je m'attendais jamais à voir dans la vie, puis j'ai vraiment trouvé ça spécial. Un gars, là, genre, qui joue au football, là, qui est avec sa blonde, puis eux autres, ils viennent de perdre un petit gars, justement, dans une affaire de fausse couche, je me rappelle plus trop, puis il y avait comme un tatou pour... Puis le gars, il était de même, puis il me serrait la main, puis il pleurait, puis sa blonde, elle m'a juste regardé, puis elle dit, ça fait 14 ans que j'étais avec ce gars-là, puis j'ai jamais vu une larme couler de ses yeux. Elle dit, tu viens de le faire pleurer. Mais, tu sais, je pense que c'est un bon show, puis il y a des gars un peu, tu sais, du Lac-Saint-Jean qui s'associent à moi par mon côté un peu colon, punk, tout ça.
0: Assumé, maintenant.
1: Assumé. Puis là, ils sont venus voir ça, puis ils ont fait, ouf, là, que je découvre comme un côté un peu plus poétique, un petit côté plus...
0: Mais c'est un défi qui n'était pas nécessaire. Parce qu'on parlait de théâtre depuis le début de l'émission, là, on a reçu Robert Lepage, là, on a Ariel qui en fait aussi. Ouais. C'est que vous faites des blagues, mais là, il n'y a pas juste des blagues, il y a du drame aussi. Et là, vous jouez avec ça. C'est que vous faites rire les gens...
1: Ouais.
0: 2 secondes après, vous les faites broyer.
1: Ouais.
0: Tu sais, y a pas grand monde qui a réussi ça au Québec. Yvon Deschamps qui le fait, Michel Barrette le fait.
1: Ouais, ben c'est ça. Je sais pas. Faut croire que j'ai laissé ça dans ma tête de 2018 à 2026, de 2025. Puis ça a fait son chemin dans ma tête. Puis j'avais peut-être la maturité pour l'écrire puis d'en parler. Puis ça a très bien fonctionné. J'ai juste des bons commentaires, mais je songe peut-être à le filmer puis à le mettre sur YouTube. Là, c'est la grosse mode, les humoristes qui mettent le stock. Puis après ça, ils se demandent pourquoi il y a pas de monde dans les salles de spectacle. C'est très très très drôle. Il y a quelqu'un qui a un bon 15 minutes qui va mettre ça sur Internet. Tu fais, ouais, mais là, mais tu sais, ce spectacle-là, j'ai comme pas besoin de le rouler. C'était comme plus un deuil à faire. Puis
0: il vient du cœur.
1: Ouais, effectivement.
0: Je sais que ça se pose pas comme question, mais j'ai pas beaucoup le choix, là, parce qu'on en parle de manière dramatique. Ça ressemble à quoi, une joke sur un drame comme ça?
1: Ah, c'était juste de dire que, tu sais, un moment donné, là, c'est tellement dramatique. T'es à l'hôpital.
0: Oui, mais toi, faites une blague. Faites-en une blague là-dessus.
1: J'en ai pas de blague. C'est un raconteur d'histoire. J'ai pas un liner de, hey, c'est une, tu sais, de fausse couche. Ça n'a pas rapport.
0: Là, vous êtes à l'hôpital, vous racontez ça.
1: Ben, je raconte, tu sais, mettons par exemple, vite de même, là, je raconte à un moment donné que ma blonde est allée faire une amyosynthèse. C'est qu'on va prendre du liquide amniotique pour analyser, voir s'il y a pas des anormalités et tout ça. Et puis quand on est arrivé là-bas, un moment donné, on était dans l'urgence. Puis là, il a fallu que nous mettre dans l'urgence à Alma. Puis déjà là, tu sais, qu'il y avait plus de lit. Puis là, on nous a mis dans un petit lit. Puis moi, ma blonde, dans le lit. Tu sais, moi, je mesure 6 pieds, je pèse au-dessus de 200 livres. Ça marche pas, là. On est dans le petit lit. Et à un moment donné, il y avait juste du monde qui se fessait dans le cadre de porte. Puis là, je me rappelle, j'étais avec ma blonde. Je disais, c'est quoi qui se passe? Puis là, ça fait du bruit. Ça fait toc, toc, toc, toc. Là, à un moment donné, je vois juste, c'était genre beaucoup des têtes blanches, OK? Il y avait peut-être 6-7 personnes qui se faisaient ça dans le cadre de porte. Là, je regardais à madame, je dis là, ils savent-tu à quoi ça ressemble, un cadre de porte? Je dis, pourquoi que. Elle dit, on s'excuse, elle dit, c'est lundi aujourd'hui, puis elle dit, c'est les lundis cataractes aujourd'hui. Ah! Fait que cette journée-là, ils traitaient les gens avec des cataractes.
0: Ils voyaient rien.
1: Ouais, ils voyaient rien.
0: Matt Lévesque, ça a été un plaisir d'en connaître plus longuement sur vous.
1: Ben,
0: on va aller vous voir en spectacle. Et Ariel aussi. On
1: merci.
0: Se croise sur la rue sans nom.
2: Absolument.
0: Mon nom est MC Gilles. Il nous reste une heure ensemble en direct du Ciboire à Québec. C'est l'apéro public et c'est gratuit.
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6: Ici Marc-Antoine Leblanc. Voici vos informations. La Colombie-Britannique a décrété l'état d'urgence pour se donner davantage de moyens pour tenter de combattre les feux de forêt. Le premier ministre David Eby en a fait l'annonce quelques heures après l'évacuation en pleine nuit de 20 000 personnes en raison d'un violent brasier dans le sud de la province. Annie Véraud fait le point.
7: Minister Green has declared a provincial state of emergency.
8: La Colombie-Britannique déclare l'état d'urgence dans la province. Le premier ministre David Eby a indiqué que le feu de forêt qui s'est déclenché dans la région de l'Okanagan vendredi soir marque un virage significatif dans la lutte contre les incendies.
7: With this new fast-moving wildfire and the large-scale evacuation.
8: Plus de 20 000 personnes ont quitté leur maison d'urgence dans la région de Summerland et certaines ont dû être évacuées par voie aérienne en raison de la croissance rapide de l'incendie de Bald Range. Le premier ministre a indiqué samedi que des opérations de sauvetage se poursuivent pour aider les personnes toujours sur place.
7: Emergency officials advise us that they now need the specific tools that...
8: L'état d'urgence donne des outils supplémentaires à la province pour faire face à une situation que les autorités qualifient de sans précédent.
9: The conditions we face in BC right now, in particular in the southern third, are explosive.
8: Cliff Chapman, directeur des opérations pour BC Wildfire, explique que la Colombie-Britannique est aux prises avec des conditions explosives, alors que des températures chaudes se mêlent à une sécheresse persistante. Il ajoute que le risque d'autres feux similaires se déclarent dans la province est bien réel. Ici Annie Véraud, Radio-Canada, Vancouver.
6: Les tractations en cours entre les négociateurs américains et canadiens pour tenter de conclure une entente commerciale suscitent les craintes de certaines industries au pays. Selon des sources citées par CBC, Ottawa serait prête à faire des concessions aux États-Unis, notamment au chapitre des quotas sur le lait et la vente d'alcool américain. Les précisions d'Hugo Métro.
10: L'objectif d'Ottawa serait clair, éviter les nouveaux droits de douane de 50% annoncés par Donald Trump. D'abord, les produits américains pourraient faire leur retour dans les magasins d'alcool, ce qui ne serait pas une surprise pour le président du Conseil des vins du Québec, Mathieu Beauchemin.
11: Que ces produits-là reviennent sur les tablettes de la SAQ, fallait s'y attendre. Nous, ce qu'on espère et ce qu'on demande à la SAQ, c'est de garder la belle place pour les vins québécois.
10: Mais plusieurs provinces, dont le Québec, s'opposent déjà à ce retour. Ottawa pourrait aussi modifier certaines règles sur les produits laitiers, ce qui inquiète le président par intérim des producteurs de lait du Québec, Alain Brassard.
12: Dans le dernier accord Canada, Mexique et États-Unis, les producteurs ont beaucoup donné. C'est 3,9% de notre marché qui a été concédé. D'en faire davantage, ça met à mal le système de gestion de l'offre et on est très inquiets.
10: Les négociations semblent s'accélérer. Les prochains jours seront déterminants, selon la professeure à la faculté de droit à l'Université d'Ottawa, Geneviève Dufour.
13: Moi, je serais pas surprise que M. Trump annonce qu'il reporte les tarifs pour laisser la chance aux négociateurs de continuer leur travail.
10: Le ministre responsable du commerce Canada-États-Unis, Dominique Leblanc, doit retourner à Washington lundi pour une troisième visite en trois semaines. Ici Hugo Métro, Radio-Canada, Montréal.
6: Toujours sur les négociations, l'ancien premier ministre du Québec et membre du comité sur les relations canado-américaines, Jean Charest, affirme que les quotas d'importation de produits laitiers ne seront pas augmentés, mais pourraient être réaménagés pour satisfaire les Américains.
2: Ils n'ont pas été capables de remplir leur quota parce que ils voient dans la formule une affaire qui marche mal. Ils voudraient que ce soit accordé aux détaillants plutôt qu'aux transformateurs qui n'ont pas toujours intérêt à pousser.

0: aussi sur l'exportation vers le Canada. Et donc, il y a, sur cette question-là, il y a une marge. Mais le principe de la gestion de l'offre, là, je le dis très clairement, ça, c'est clair. Il n'est pas question de sacrifier la gestion de l'offre.
1: Les nouveaux tarifs douaniers doivent entrer en vigueur le 19 août prochain. En terminant, pendant que le Festival Fierté Montréal bat son plein dans la métropole, des élus municipaux québécois dénoncent une hausse des propos et gestes homophobes. Ils assurent toutefois qu'ils n'ont pas l'intention de se laisser intimider. Le reportage de Camille Cassé-Simonnet.
2: Ce matin, il était déchiré comme ça.
3: Jean-Claude Rochelot, maire de Val-David, se désole de voir que le symbole de la fierté est devenu une cible. Le drapeau multicolore hissé par la municipalité a été vandalisé à 5 reprises. Il sera tout de même réinstallé jusqu'à la dernière journée de la semaine de célébration, dimanche.
2: À Val-David, on est inclusif, on ne se sera pas intimidé.
3: Selon les plus récentes enquêtes de Statistique Canada, en 5 ans seulement, les crimes haineux liés à l'orientation sexuelle ont plus que quadruplé au pays. Cette tension se fait sentir jusque dans les conseils municipaux. À Saint-Hilaire, le conseiller Gaston Meilleur a été la cible de propos homophobes.
4: Sur le coup, j'ai été stupéfait parce que je m'attendais pas à ça. Avec les années, je me suis fait quand même une carapace. Je trouve ça désolant.
3: Le professeur à l'École de santé publique de l'Université de Montréal, Olivier Ferlatte, explique en partie cette montée de l'homophobie.
5: Les personnes de la droite ou la droite populiste ont repris un peu les enjeux LGBTQ+, comme étant un symbole du fait que la gauche est peut-être allée trop loin. Ça contribue malheureusement à banaliser ou même à légitimer davantage de discours homophobes et transphobes.
3: Les élus rencontrés veulent continuer d'afficher leur soutien à la communauté LGBTQ+, afin de ne pas laisser la haine définir l'espace public. Ici Camille Cassé-Simonnet, Radio-Canada, Montréal.
1: Voilà, c'était vos informations. Pour plus de détails, vous pouvez consulter le site radio-canada.ca.

troisième heure en compagnie de MC Gilles et de ses invités pour ce merveilleux apéro public en direct de la brasserie Le Ciboire de Québec.

0: cette troisième heure, il va falloir que vous sautiez sur votre Google, sur votre ordinateur, mais ce sera après l'émission, parce qu'on a des icônes de Québec avec nous, entre autres Gabriel Samson-Premier qui est avec nous. Comment Bonsoir. Allez-vous, mon cher?
1: Ça va super bien, merci de nous recevoir. Bonsoir, public. Merci aussi beaucoup de nous recevoir aussi, c'est un plaisir.
0: Je l'ai vanté juste avant l'entrée en onde, parce que Robert Lepage a dit tout à l'heure, hors micro, c'est un petit génie ce pip-pip-pip-là. Alors, vous prenez le compliment?
1: Je le prends, tu sais, mais même Robert lui-même dit qu'il est pas un génie, là, fait que je retournerai l'appareil.
0: Alors voilà, c'est ça qui est beau, voilà. On retourne l'appareil.
1: Oui.
0: Pas grand monde qui peut dire ça ici, je retourne l'appareil à Robert Lepage.
1: Non, et je viens de le faire.
0: Vous êtes extraordinaire. On va pouvoir sortir l'extrait, le sampler et faire une chanson hip-hop avec ça.
1: Je m'occupe de ça.
0: Ça va être fou. Simon Carney, toujours avec nous, va nous faire une pièce sur son île d'Orléans d'amour tout à l'heure. Mais pour débuter, une personne que j'aime particulièrement parce qu'elle sort de ses zones de confort avec nous.
2: Oui.
0: C'est une autrice. Vous êtes une artiste, une poète. Tellement de choses, mais aujourd'hui, vous nous parlez de quelque chose d'assez extraordinaire.
2: Oui.
0: Les deux beats démolition.
2: Ouais. Ben, c'est ça, la chronique, c'est comme les plaisirs coupables.
0: Oui.
2: Fait que je me suis posé la question, c'est quoi l'ultime plaisir coupable? C'est quand même un peu ça.
0: Vous savez qu'à Pénélope, ça se fait plus rare, hein, les deux beats démolition.
2: Quand même.
0: Donc, on est là pour ça.
2: Ouais, c'est ça. Hein, banc d'essai. On essaie quelque chose. Et les derbies, donc, ce que je prescris aux auditeurs purs et durs d'ici première, qui ont besoin cet été, hein, d'être déstabilisés un petit peu.
0: Oui.
2: De sortir de leur chambre. Chambres d'écho, parce
0: oui.
2: que on en a toutes des chambres d'écho.
0: Oui.
2: Puis c'est pas mauvais. Je veux dire, on peut pas s'auto-flageller là-dessus, mais des fois, c'est le fun d'aller voir ailleurs.
0: Ça va bien de sortir de notre trou.
2: Voilà.
0: Voilà.
2: Et, ben, je m'excuse d'avance aux fans de Catherine Perrin, hein.
0: Oui.
2: Qui fait les émissions sur
0: l'environnement.
2: L'environnement,
0: oui,
2: tout
0: je
2: ça.
0: Sais.
2: J'en suis une. Je suis très fan de Catherine et je promets de faire amende honorable à la fin de cette chronique en allant planter un arbre.
0: C'est beau.
2: Ou 12.
0: Oui. Parce... que Justin avait promis d'en planter 2 milliards.
2: Oui, mais vous savez comment il a fini, Justin. Là.
0: Il a fini tout nu à Katy Perry.
2: Ben, ah ben c'est ça. C'est ça. J'espère peut-être finir dans un range semblable. On sait pas.
0: Je vous le souhaite.
2: Alors, donc, aujourd'hui, MC, oui. en plus de parler des derbies et de...

0: la culture qui l'entoure. Je suis dans l'obligation de faire mon coming out.
1: Allez-y.
0: J'ai assisté à un derby il y a 2 ans et j'ai jamais été game de le dire publiquement. Avant aujourd'hui, j'avais même pris des photos et j'ai pas osé les mettre sur Instagram parce que j'avais trop peur que mon réseau constitué de woke me cancelle.
1: Ouais.
0: Alors c'est peut-être aujourd'hui qu'on assiste à mon suicide professionnel. YOLO!
1: Au contraire, vous allez vous ouvrir à complètement un nouveau public.
0: Vous savez,
1: Erika, que la pire des censures, c'est l'autocensure.
0: Ah,
1: hein?
0: Oh, merci de me dire ça. Ça me fait du bien. De toute façon, tu sais, je vois aller là, l'émission depuis tantôt, puis on est très régional, on est très dans le thème, ça marche. Là.
1: Ouais, Radio-Canada, c'est aussi ça. Et là, je veux savoir, vous avez assisté donc à un derby il y a 2 ans.
0: Yes.
1: Est-ce que vous êtes assez courageuse pour nous partager
0: votre expérience? En détail. Alors, ça se passait au Bergeron, en Haute-Côte-Nord. Moi, je viens de là. Je viens pas des Bergeron, mais je viens de la Haute-Côte-Nord. Puis, j'avais ouï dire que j'avais une petite cousine du bord de ma mère qui s'était inscrite, puis qui avait peinturé son char en rose avec des Mickey Mouse dessus pour faire plaisir à sa fille.
1: Ouais.
0: J'ai trouvé ça attendrissant. Je me suis dit, quelle belle activité familiale. On y va! Mais là, MC, juste se rendre là, c'est une épopée. Hein? D'abord, c'est pas clair où ça se passe. Là. Quand tu poses des questions, tu te fais dire, ben c'est d'un trou de boîte au bout du rang là.
1: Ouais.
0: Fait que tu comprends que c'est pour les initiés, tu sais, puis j'ai pas trop le casting, fait que le monde ne veut pas me dire c'est où. Donc là moi je me dis OK, ben c'est correct, je vais aller inviter du monde qui fit plus au derby de démolition, genre toutes mes autres cousines. Mais là il y en a pas une qui veut venir.
1: Pourquoi?
0: Ben je sais pas, il me jugeait comme il était comme moi, toi tu vas aller là, ça fit pas pantoute, pourquoi tu vas aller là? Fait que même mon père aime ça, il a pas suivi.
1: Votre père?
0: Ouais. Puis mon
1: Monsieur Souci?
0: Simono. Ouais, ça c'est mon nom caché.
1: Oh, ouais. Non, ça serait l'objet d'une autre année.
0: Mais mon père, c'est le genre de gars que... Vous savez, c'est quoi un conteneur intermodal, comme un container de bateau?
1: Ouais.
0: Ouais. Bon, ben mon père, là, il trouve que ça fait un excellent cabanon. Puis après ça, il comprend pas. Il comprend pas pourquoi la municipalité l'appelle pour lui dire que ça fait cochon dans sa cour. Donc, ce gars-là, il a pas voulu venir avec moi au derby de démolition. Fait que j'étais vraiment toute seule.
1: Oui, je vous comprends. Mais est-ce que vos enfants, qui sont si bien élevés...
0: Oui.
1: Dans le wokisme national soucien. Est-ce qu'ils vous ont accompagné?
0: Oui, on est allés en famille, finalement.
1: Ça s'est passé comment, mettons?
0: Ça a bien été, mais ils ont été dépaysés, puis ils écoutent même pas Catherine Perrin, là, fait que ça te donne une idée.
1: Ça te donne une idée?
0: On a fini par trouver le fameux trou de bouette qui était entouré de blocs de béton. Il y avait du monde tout le tour, beaucoup de monde en bédaine, hein, faisait chaud, fait que la bédaine semblait être l'habit de circonstance.
1: Oui. Mais tout ça, pour moi, est normal, hein, Erika.
0: Ben, c'est parfait, mais c'est pour ça que j'ose, votre émission.
1: Allez-y.
0: Et les réactions, par exemple, étaient mitigées au sein de ma gang. Mon fils, il était comme, c'est pas écolo, maman. J'étais comme, je le sais, mais quelque chose me dit que ces gens-là prennent pas l'avion souvent, en tout cas beaucoup moins souvent que les influenceurs que tu regardes avec ton téléphone.
1: Bravo.
0: Alors, ça s'équivaut. Ouais. Puis ma fille, elle, c'était complètement autre chose, c'était vraiment intéressant. Elle avait les yeux brillants, elle me demandait c'était lequel le char de ma cousine, pourquoi est-ce qu'on côtoie pas cette cousine-là au quotidien, et j'étais comme, ben la réponse est autour de toi, là. mais elle voulait vraiment voir le show, puis là, elle s'est spotée une belle place, un empilade de blocs de béton.
1: Ouais.
0: Ça avait l'air d'être le coin des enfants, où il y avait plein de foulots en hauteur sur du béton, c'était zéro safe, MC. Mais, tu sais, je me suis dit, à la quantité de gaz qu'on respire ici, un danger de plus ou de moins, ça fait pas grande différence.
1: Parce que vous ne le savez peut-être pas, mais pour la presse à une autre époque, ça c'était un journal, là, avant que ce soit sur Internet, j'ai couvert un derby de démolition de moissonneuses-batteuses.
0: Bon, là, vous êtes beaucoup trop gonflable, MC, là, les moissonneuses-batteuses, je peux pas accoter ça.
1: Et ma première question était la sécurité.
0: Ouais.
1: Et on m'avait répondu, c'est quoi ça?
0: Ben,
1: donc,
0: c'est ça.
1: J'avais eu beaucoup de plaisir, ce que j'ai appelé un plaisir coupable.
0: Bon,
1: donc,
0: voilà.
1: Vous, c'est un peu ça aussi que vous avez vécu.
0: Absolument.
1: Le plaisir coupable.
0: Ah oui. Le plaisir, en fait, je l'ai ressenti quand t'as commencé la catégorie gros pick-up qui se fonce dedans. Là, je me suis laissé aller à mes bas instincts, à mon cri guttural. Quand j'ai compris là, que le but du jeu, c'était juste que le vieux Ford renfonce la boîte de l'autre vieux Ford jusqu'à ce que ça soit aplati comme une crêpe, je me suis sentie très libre. Ça a l'air qu'il y a des règles quand même là. Tu sais, il faut.
1: T'as
0: comme, ben oui, t'as 2 minutes pour foncer dans l'autre char, sinon t'es disqualifié. Mais tu sais, on va pas là pour regarder les règles.
1: Non.
0: Donc moi, je me disais, ben ici, là, je me casse pas la tête avec rien, parce que de toute façon, je le constate là, je suis impuissante face à l'état du monde. Alors c'est un sentiment de plénitude qui a duré un gros 4 minutes, MC, parce qu'après ça, il a fallu que je gère un conflit.
1: Un conflit.
0: Ouais, ben l'affaire, c'est que mon fils a soudainement aperçu entre 2 chaises pliantes une grenouille qui s'enlignait faire sur le trou de
1: Une vraie, là.
0: Une vraie de vraie. Alors, voulant éviter le carnage, il l'a attrapé juste à temps. Puis c'est là qu'il y a un petit gars qui a tapé sur l'épaule. Le petit gars, il s'appelait Evan.
1: Ouais.
0: Mais pas Heaven comme paradis en anglais, là, comme Evan.
1: Je m'appelle Dave, fait que c'est Evan.
0: Ouais, c'est ça, comme Evan.

0: Oui. C'est juste avant que ça dégénère et que ça se traite de mot hanté.
1: Attendez, on va laisser vivre le moment. Le mot hanté.
0: Le mot hanté, j'en dis pas plus. Non. On est à Radio-Canada.
1: Voilà.
0: Alors, tout ça au grand désarroi de ma fille qui, elle, sautait de joie de voir que le concurrent, qui avait peint un gros mignon sur son hood, le venait de gagner dans sa catégorie. Elle voulait assister à la remise de trophée. C'était pas possible. J'y ai dit qu'on allait se reprendre.
1: Mais j'aime ça parce que, un, c'est mégenré, votre affaire, là. T'sais, c'est votre petite fille qui tripe sa vie.
0: Ben
1: votre petit-fils qui est à bout de tout. Donc, vous élevez bien vos enfants.
0: Ben voilà, en dehors des genres, effectivement.
1: Mais là, vous avez vécu cette émotion-là qui n'est pas terminée. C'est un coït interrompu tant qu'à moi, là.
0: Ouais.
1: Est-ce que vous allez y retourner un jour dans un derby de démolition, vous, jeune woke?
0: Ben, je pense pas. Je pense pas retourner au derby des Bergeron qui aura lieu le 5 septembre prochain au bout du rang Saint-Joseph. Non, j'irai pas non plus à celui de Rivière-Bleue qui se passe le 22 août, ni à celui du Festival du Poulet de Saint-Damas-de-Lillette. Non, MC, je n'irai pas là.
1: Non.
0: Mais j'ai une solution, par exemple,
1: oui,
0: pour les auditeurs qui seraient curieux de plonger de manière éthique et touchante dans l'univers des derbies. Je vous invite, ça c'est sincère, là, à louer, ben tout ça est sincère, mais je vous invite à louer le documentaire La démolition familiale de l'artiste Patrick Damien. C'est disponible sur la plateforme Tank. Ça s'écrit T-E-T-M-A-N-K.
1: Ouais.
0: Est-ce que vous connaissez?
1: Je ne connaissais pas.
0: Non.
1: T-E-T-M-A-N-K.
0: Ouais, c'est une plateforme montréalaise de diffusion de documentaires. C'est abordable, c'est éthique, ça fait la promotion du travail de nos documentaristes de talent. La démolition familiale, je l'ai regardée, MC, c'est étonnant. Autant quand j'ai assisté au vrai derby, je me sentais très extérieure à tout ça.
1: Ouais.
0: Autant en regardant le film, je me suis dit, ah, OK, là, je veux vraiment qu'ils gagnent leur course. J'ai été happée parce que tout d'un coup, c'est plus juste des chars, c'est plus juste des archétypes, c'est des humains en trois dimensions et c'est le type de personne, on le sait, MC, qu'on voit très peu à l'écran.
1: Voilà.
0: Donc, Patrick Damien présente des vécus qu'on devine pas faciles. En même temps, très banales. C'est des tripes de mécanique qui ont rien à prouver au monde. Et dans ce film-là, ce qui est fabuleux, c'est qu'il y a une relation père-fille qui se dévoile à travers tout le documentaire. On comprend que c'est une relation avec beaucoup de non-dits qui est complexe, mais qui est jamais lourde comment c'est présenté. Et à travers la mécanique, à travers les pratiques de derby de démolition, on voit un père et sa fille tisser un lien. Et là, à la fin du film, tu veux qu'elle gagne sa course de derby. Puis là, le père pleure parce qu'il est fier d'elle. Puis là, moi aussi, je pleurais. Pour vrai, c'est vraiment un film qui est réussi, La démolition familiale de Patrick Damien. C'est disponible sur la plateforme Tank. C'est sorti en 2015, ça fait longtemps. Mais c'est pas grave, des fois, c'est le fun de revenir à des choses qui datent.
1: Et il y a rien pour rien. Et moi, je suis sur le bord de votre fille parce que ces véhicules-là, on les jetterait de toute façon.
0: Exactement.
1: Pourquoi ne pas avoir une activité locale sympathique avant de les tuer?
0: Voilà.
1: Erika, merci de sortir de notre zone de confort
0: merci.
1: Pour nous et pour nous plonger dans cet univers. Vous avez choisi une chanson?
0: Oui, de QRBP, Québec Redneck Bluegrass Project.
1: Et ça, vous savez que QRBGP, tout le monde connaît ça en dehors de Montréal.
0: Ouais.
1: Faut connaître ça au monde, faire connaître ça au monde de Montréal.
0: C'est extraordinaire.
1: Syndrome du village, je la joue pour vous.
0: Merci.
1: Êtes-vous contente?
0: Vraiment contente.
1: On se voit au derby, là, où vous allez vous déguiser, faire semblant que vous n'irez pas. Vive les derbys de démolition, vive Erika aussi.

0: Ils sont en spectacle un peu partout au Québec. Et je vais vous laisser, Erika, nommer le nom. Parce que moi, je suis dyslexique, ce qui fait que je suis jamais capable de dire ce nom-là du groupe comme du monde.
1: Québec Redneck Bluegrass Project.
0: Et si vous ne les avez jamais vus en show, c'est tout un spectacle.
1: C'est extraordinaire. Autant sur scène que dans la foule.
0: Je vous dirais que ça brasse que le calvasse. Dans les prochaines minutes, on a Gabriel Sanson-Premier. Vous êtes prêt pour nous défendre la culture?
2: Ça va faire plaisir.
0: Vous savez qu'il y a un avant et un après vos chroniques. Vous êtes au courant de ça?
2: Oui, et on est dans l'avant en ce moment.
0: Exactement. Et tout à l'heure, devinez quoi?
2: Quoi?
0: On va être dans l'après.
2: Ça, c'est complètement sauté.
0: Ce qu'on vit en ce moment, c'est comme du Denis Drolet.
2: Oui.
0: Mais sans les Denis Drolet.
2: Oui.
0: Pour l'instant, on va aller rejoindre Simon Kearney qui est avec nous depuis 3 heures. Merci de votre patience et merci de votre beau moment. Mais ça va assez bien, votre affaire? Vous êtes avec votre famille, vous là?
2: Je tripe bien raide.
0: Bon. T'as eu du fun?
2: Oui, c'est parfait comme ambiance.
0: Je pose la question à toutes les personnes qui viennent faire une prestation en direct à l'émission à chaque semaine. On veut vous encourager. On sait en ce moment avec les plateformes, on sait que c'est difficile. On sait qu'il n'y a pas beaucoup de produits physiques, de moins en moins de CD, de disques qui se vendent. Si je veux encourager Simon Kearney, j'ai aimé les chansons que vous avez faites, j'ai aimé la chanson que vous allez faire. Comment je peux vous encourager le mieux possible?
2: Me donner 20 piastres.
0: Oui.
2: Ça, c'est la manière la plus concrète.
0: Je le ferai tout à l'heure.
2: Parfait, super. Mais 50 piastres aussi, ça marche.
0: Pour les gens qui nous écoutent, je veux écouter votre musique, je fais quoi?
2: Ben, je pense que c'est d'encourager moi, mais aussi n'importe quel autre artiste. C'est d'encourager ce mouvement-là, d'écouter de la culture keb. Puis ensuite, ben moi, ça va me bénéficier, puis ça va bénéficier tout le monde.
0: Et d'en parler à tout le monde, je pense.
2: Exact.
0: Écoute ça, c'est bon.
2: Parce qu'il y a de la bonne musique métal québécoise, il y a de la bonne musique rap québécoise, ouais. Il y a de la bonne musique folk québécoise, il y a toutes les versions de la musique que tu peux, mais en keb, puis moi, je vais être chauvin, je vais dire que c'est meilleur.
0: Ben, c'est sûr que c'est meilleur. C'est comme, on est dans le temps du blé d'Inde. Le blé d'Inde du champ à côté de chez nous est pas mal meilleur que le blé d'Inde qui vient d'ailleurs.
2: Nous sommes le blé d'Inde.
0: C'est beau, mais il faut avoir écouté l'émission pour comprendre. Parce que juste comme ça, ça sera pas vendeur. Vous voulez faire une troisième chanson tirée de votre album Lille, qui est sorti en 2024, mais il y a une édition 2026 avec des chansons supplémentaires. Et cette chanson s'intitule L'Île d'Orléans. Mm-hmm. Nous vous écoutons, mon cher Simon Kearney. Merci encore d'être là.
2: Merci.

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0: Simon Kearney, mesdames et messieurs.
1: Merci.
0: Avec la magnifique chanson L'Île d'Orléans. Et on rappelle que vous serez en spectacle. Il faut aller vous voir au Festival de l'Île en musique. C'est à l'Île d'Orléans, les 21 et 22 août.
1: Oui.
0: Et on va pouvoir vous jaser ça. On va pouvoir... Vous êtes accessible, vous.
1: N'importe quand. On habite proche, en plus.
0: Exactement. Je sais qu'il va y avoir vous, vos amis Jérôme Casabon, Gabriel Arsenault, dans Camarade. Mais qu'est-ce qu'il va y avoir d'autre aussi dans ce festival-là?
1: Il y a, pour la première soirée, qui est une soirée plus rock, il y a Princesse et les Lunatiques aussi. Puis le lendemain, on a Sandra Contour, Émile Bilodeau, puis le spectacle Hommage à l'Île d'Orléans, qui va rassembler toutes les autres artistes qui ont participé.
0: Et moi, qui est un habitué parce que je suis à Québec, mais quand on arrive à Lille, est-ce que c'est à l'entrée de la Lille ou vous êtes dans quel... Parce qu'il y a 6-7 villages.
1: OK, on arrive à Lumière. Il y a Petro-Canada à droite.
0: Ouais.
1: On continue tout droit, tout droit. Là, on arrive à Saint-Laurent. On continue encore tout droit. On arrive dans le village de Saint-Jean.
0: Ouais.
1: Puis là, on se dirige vers le quai. Il va y avoir un beau stage devant le fleuve. Il va faire beau. Il va y avoir les oiseaux qui chantent. Les gens vont se prendre main dans la main, puis ça va être un moment merveilleux.
0: Il n'y a pas beaucoup de plus beaux décors que ça, là.
1: Ben, l'an passé, on avait la température parfaite, là, je croise les doigts, mais si la température est notre base, c'est le plus bel endroit du monde.
0: On touche du bois. Merci d'avoir été avec nous, Simon Kearney. C'était un honneur de vous rencontrer. On l'applaudit.
1: Merci.
0: Pour ceux et celles qui viennent de se joindre à nous, vous venez d'entendre Simon Kearney à la musique. C'est Apéro Public le samedi avec MC Gilles en direct de Québec. Cette semaine, nous sommes en direct de la microbrasserie Le Ciboire. Et le dimanche, c'est de 16h à 19h avec Jocelyn Lebeau. C'est une émission aussi intéressante. Donc, samedi et dimanche. Et il nous reste demain avec Jocelyn. Et une semaine, la semaine prochaine, après Radio-Canada, ici première, reviendra avec sa programmation régulière. Mais je pense que nous serons peut-être de retour l'an prochain. Qui sait?
2: Oh,
0: si les boss le veulent, on les applaudit.
2: On les applaudit.
0: Ils signent quand même nos chèques de paye. C'est quand même pas rien.
3: Merci.
0: Et...
3: Bravo les boss.
0: Ils sont balades, ces boss-là. Donc, et l'objectif, c'était vraiment de donner de la lumière aux gens de Québec, de la lumière aux gens de l'Est du Québec, de l'Est du Canada. On a parlé à des gens de l'Acadie, on a parlé à des gens de partout. Et Gabriel Sanson premier a été un de nos coups de cœur cette année parce que on l'a reçu à la base pour parler de son art, du fait que vous êtes quelqu'un de théâtre, vous êtes quelqu'un, un artiste, vous êtes tellement d'affaires, un artiste multidisciplinaire.
2: Absolument.
0: Mais on vous a dit, j'ose une d'autres choses et d'autres. Et là où on a connecté ensemble, vous et moi, c'est que moi, je suis vieux.
2: Oui.
0: Et vous êtes jeune.
2: Ben, ouais.
0: Et c'est là, encore une fois, que vous allez me montrer comment être encore, pour le peu de vie qui me reste, un peu jeune.
2: Oui, ben j'ai des référents culturels qui sont jeunes.
0: Et t'sais. Moi, je note quand vous parlez.
2: Oui, mais j'ai des vieux référents culturels aussi.
0: Vous avez les deux, vous. Ouais.
2: J'espère être capable de créer le pont puis de bâtir quelque chose debout entre vous et moi.
0: À date, ça marche.
2: Parfait. Ben on va se lancer là-dedans, là, à moins qu'on essaye de perdre le cap. Là, on va rester à la même place d'où ce qu'on est.

0: j'étais.
1: Connecté.
0: Oui, exact. Là. Puis, en plus de ça, ben, c'est que j'ai appris que, je veux dire, ma chronique fait pas exception à tout ça parce que j'ai appris entre les branches que vous avez vieilli 2 semaines depuis la dernière fois qu'on s'est vu.
1: Oui.
0: Fait que là, vous continuez de vieillir, là. Fait qu'il.
1: Sans arrêt.
0: Ouais, voilà. donc, voici donc, en direct du Ciboire, ce que j'ai vu, bu, lu et entendu dans les dernières semaines. Public, êtes-vous prêts?
1: C'est un homme de théâtre.
0: Yes, sir. On part la musique.

C'était une pièce musicale du groupe Kinkaid, composée de deux petits gars de Cap-Rouge, là, les frères jumeaux Henri et Simon Kinkaid, hein, comme quoi, après avoir passé son enfance à s'obstiner sur qui c'est qui va être pogné à jouer avec Luigi, il n'y a pas juste les frères Tadros qui peuvent nous chanter des ballades. D'ailleurs, on les écoute.

0: Hey, quel beau conseil, MC.
1: Moi, j'aime ça, là, mais la face des gens.
0: Oui, c'est ça. Les gens sont perplexes dans la place. Non, mais c'est un conseil pour tout le monde qui est ici dans la place, là, oui. Vis ta vie, là. C'est juste que, je sais pas pour vous, MC, là, mais moi, oui. J'ai rarement vu quelqu'un qui était pas en train de vivre sa vie, là.
1: C'est rare.
0: Puis, pour les quelques fois où j'ai vu quelqu'un qui vivait plus sa vie, je suis pas certain que la solution, c'était d'écouter une toune des Frères Tadros. Tout ça pour dire que Henry Kinkead, c'est parti un projet solo qui se nomme Héron, que j'ai eu l'occasion de voir sur Place Diouville pendant le FEC. Et laissez-moi vous dire, MC, que j'ai rarement observé un public néophyte autant s'amuser que pendant ce spectacle de Héron. Ce qui crée la magie, c'est que le band réunit la musique canadienne avec du pop indie, créant du néo-trad québécois.
1: Oui.
0: Puis, ben quoi de mieux que d'entendre un extrait pour comprendre ce que j'essaye de vous dire en ce moment.
1: Héron.

0: Ben j'aime ça.
1: Ben c'est parce que c'est bon.
0: Ben c'est une bonne réponse.
1: Ben voilà, puis cette chanson-là, elle s'appelle Hirondelle, si vous la cherchez. Mais aussi dans toute la discographie du groupe là, Héron, on y façonne la poésie du terroir québécois, tout comme la plume de Stéphane Lafleur le fait si bien dans les chansons d'Avec Podcast, mais aussi Fortis B dans l'une de ses pièces.

0: J'ai pas rêvé qu'il parle de Thetford.
1: Il parle de Thetford Mines.
0: Yes!
1: Yes! On aime ça, Thetford.
0: Ben, on aime ça, oui.
1: Bon, on aime ça. On aime ça.
0: Les gens sont fins. C'est pas beau.
1: Ben, regarde, au moins, on a une chanson pour la rendre belle,
0: mais
1: la ville.
0: En musique, c'est beau.
1: Oui. Puis là, ben là, je vous parle de spectacle, puis tout ça, là, oui. Mais c'est ça, je suis supposé faire une recommandation sur les spectacles, mais c'est que moi, j'ai pris la décision cette semaine de faire la grève, d'aller dans des événements.
0: Bon.
1: Oui.
0: Qu'est-ce que c'est encore?
1: Ben, c'est passé ça, là. C'est terrible de me priver de sortie, là, mais c'est le moyen que j'ai pu prouver pour manifester contre l'amoncellement immonde de AI Slop, ou si vous préférez, de bouillie IA qui est utilisée pour créer des affiches de vente au détail, de parties de bureau. J'ai même vu un parti politique l'utiliser.
0: Tout en ce moment, c'est dégueulasse.
1: Ben c'est ça, c'est qu'il y a pas moyen de scroller Facebook sans tomber sur une annonce web avec chaque élément de bord en bord de l'affiche qui essaye d'attirer notre attention. L'écriture est dans tous les sens, c'est en caractère gras, c'est surligné au pinceau. On dirait une pub télé de concessionnaire de char en image.
2: Et ça vole des jobs aux illustrateurs.
1: Ouais. En plus, ben c'est ça, c'est que justement il y a un problème derrière ça. Puis c'est facile d'identifier ce qui est fait par IA. Là, prenez le temps d'engager un graphiste. C'est pour ça que les artistes sont là, là, pour vous aider à distinguer votre entreprise parmi la masse. Engagez-nous, les artistes. On ne pourra pas être barista toute notre vie, à vidanger notre tristesse en dessinant des feuilles de fougère dans des lattés à 8 piastres. Donc, MC, oui. Promettez-moi, s'il vous plaît, oui. que vous allez engager un artiste humain oui. pour créer votre affiche si jamais vous annoncez la réouverture de MC Gilles Souvenirs et Nostalgie.
0: Je le jure, c'est niché parce que j'avais un magasin, moi.
1: Oui, ben oui, exactement.
0: Et je me suis, cette semaine, j'ai vu le festival de la saucisse.
1: Oui.
0: Avec une pancarte faite à l'intelligence artificielle, avec une saucisse faite à l'IA. Oui. On est rendu là.
1: On peut même pas faire nos propres saucisses.
0: Il me semble que de la saucisse en masse, ça a
1: Oui, ben, juste la fleur, c'est québécois.

0: Lévis.
1: Oui, Lévis.
0: Lévis.
1: Ben, il est bon.
0: Il est bon, certain.
1: Puis la semaine dernière, MC, là, ouais. Imaginez-vous donc que je suis allé visiter mes parents à Lévis.
0: Ah.
1: Voyez-vous ce que je viens de faire? Ouais, c'est ça.
0: Tu sais, quand tantôt Robert Lepage, je vous disais que c'était un génie.
1: Oui.
0: C'était un peu à cause de ça.
1: Je suis pas sûr qu'il parlait de ces moments-là. Ben honnêtement, là. Parce que c'est un méchant lien.
0: Ouais.
1: On prenait un verre sur notre patio en bois d'arbre là, avec ma famille. Ouais, c'est
0: à
1: ça.
0: À Lévis,
1: exactement.
0: Lévis.
1: On écoutait ma dernière chronique d'apéro public et un couple d'amis de mes parents qui trinquaient avec nous me trouvaient bien éduqué d'avoir lu des livres puis d'avoir des goûts musicaux variés.
0: Mmh.
1: Faut dire que par chez nous là, on se souvient pas des dates des deux guerres mondiales, mais on retient par cœur les refrains des CDC.
0: Oui.
1: C'est dans cette lancée d'éloges là, qui m'était destinée que Romain, l'ami de mes parents, m'a mentionné que lui, la seule chose qu'il avait lue dans les dernières années, c'était le manuel d'instruction de sa pelle mécanique.
0: Oui, mais je trouve ça beau quand même.
1: Ben, c'est une belle recommandation de sa part, en fait.
0: Ce sont vos gènes aussi, Gabriel.
1: Oui, c'est un peu ça. J'ai de la pelle mécanique en moi parce que je me suis dit, s'il a lu ce livre-là d'instruction, ça doit être un méchant bon livre là, pour
0: ben
1: qu'il
0: oui.
1: décide de le lire puis de le relire année après année là, sans jamais en ouvrir un nouveau.
0: Oui.
1: Alors, j'ai lu cette semaine le manuel d'utilisation et d'entretien de la pelle mécanique Bobcat E17.
0: Et vous l'avez fait pour vrai, là?
1: Absolument, oui, ben oui. Ben, c'est ça que je viens de dire.
0: Oui, combien de pages?
1: 108. Ouais, c'est un court roman là, mais malgré tout, c'est une lecture qui nous fait creuser. Ce qu'on remarque tout de suite en lisant l'œuvre, c'est qu'il y a beaucoup d'images. C'est un livre pour enfants après tout là, puisque tout le long on suit le personnage de la chenille. Justement, dans la présentation des protagonistes, l'auteur nous en donne plusieurs à la suite de l'autre là, la couronne d'orientation, la lame de refoulement, les roues dentées. Mais en fait, on réalise que plus tard dans l'œuvre, chaque personnage va avoir sa section qui lui est dédiée. Cela dit, j'aurais aimé qu'on approfondisse le personnage du siège.
0: Oui.
1: J'ai l'impression que l'auteur passe vite dessus, alors que c'est la section de l'œuvre qui va probablement la plus nous toucher.
0: C'est vrai.
1: Bon. là, je veux pas faire mon divulgâcheur, là, mais ouais. le passage sur les consignes de sécurité est renversant.
0: Ouais.
1: Il nous rappelle les trigger warnings prononcés par les poètes qui s'apprêtent à faire du trauma dumping.
0: Et, c'est au début de l'ouvrage. Absolument.
1: C'est au début,
0: ouais,
1: absolument.
0: Avec les photos.
1: Vous l'avez lu aussi?
0: Non, mais ça ressemble pas mal.
1: Oui, c'est super, mais enfin. c'est un ouvrage qui est poétique aussi. Je vous lis un extrait pour le prouver.
0: Faites un Erika aussi de vous.
1: Voilà. N'oubliez pas que les conditions météorologiques sont susceptibles d'affecter la stabilité du sol. C'est ça, c'est des belles phrases.
0: Eh, un instant, Gabriel.
2: Ouais,
1: quoi, qu'est-ce qu'il y a?
0: C'est pas faux, là.
2: Ben non,
1: c'est pas faux.
0: C'est pas faux, là.
1: Ben, la poésie, c'est pas faux
0: ça
1: non plus.
0: Ça sauve des vies, cette phrase-là.
1: La vraie poésie, faut que ce soit ancré,
0: c'est
1: là.
0: C'est pas faux.
1: Puis c'est ça qui est bon dans cet ouvrage-là, c'est qu'il nous amène sur des questions philosophiques du genre, est-ce que c'est vous qui chauffez la pelle mécanique ou c'est la pelle mécanique qui vous chauffe? on peut tout approfondir avec une pelle mécanique, là. Ça représente notre champ des possibles. C'est un livre dont vous êtes l'hétéro. Petit bémol, là, cependant, c'est une lecture que je recommande pas trop à ceux qui sont claustrophobes, là, parce que la majorité de l'action se déroule à l'intérieur de la cabine.
0: Oui.
1: Faut dire que c'est tout de même un chef-d'œuvre qui peut se comparer avec les plus grands, les plus grandes de la littérature française. J'ai eu l'impression de lire Marcel Proust avec À la recherche du temps perdu, parce que c'est deux hommes à vie que je regagnerai jamais. Et vous savez où ils utilisent des pelles mécaniques, MC?
0: Je sais pas, Gabriel.
1: À Thetford.

0: Oui,
1: Ted Furt.
0: Ted Furt.
1: Hey, ça, c'est la toune que j'ai eue dans la tête tout le long que j'ai écrit ma chronique. C'est sur les réseaux sociaux.
0: Ah, oui?
1: Oui, c'est ça. C'est
0: ça,
1: c'est les jeunes, gang, on écoute ça en ce moment.
0: Moi, j'écoute du Lévis.
1: Pour vrai. J'ai donc bu beaucoup d'alcool pour me remettre de cette lecture là, qui m'a tant remué. Je vous suggère donc une bière de jeunes.
0: Ah!
1: Qu'est-ce que ça boit, les jeunes? De la IPA.
0: Ah oui?
1: Et ça tombe à point parce que le ciboire, si on a la gentillesse de nous recevoir en ce moment,
0: oui,
1: on la double passe, qui est une double NEPA. C'est donc une bière bien forte à 8,6%, mais qui se boit comme un charme à cause de l'intensité de son goût tropical.
0: Quoi? Êtes-vous vendu faire ça, vous, là, ou vous le faites gratuitement?
1: Non, je le fais gratuitement. Okay, là, c'est juste qu'elle est vraiment très bonne, cette bière-là.
0: Goût tropical.
1: Mais c'est surtout le meilleur rapport goût-alcool-prix, ce qui est idéal quand on fait

partie de la génération qui subit le plus grand écart de richesse de l'histoire moderne. Et puisque rien de mieux qu'avoir une toune pognée dans la tête pour tout oublier, on va réécouter le refrain de Thetford ensemble.

0: arriver. Gabriel, apprenez du vieux que je suis. Vous savez que votre message social peut être noyé par la chanson Tedford.
1: Oui, puis c'est correct, je vais l'assumer. Là. Si c'est un chef-d'œuvre qui prend la place de ce que je fais, ça va me faire plaisir.
0: Mais le message est quand même passé.
1: Voilà, c'est dit, hein? Oui. C'est dit. Vous sentez-vous rajeuni?
2: Oui. Moi, la périménopause vient de partir. J'ai rajeuni 10 ans.
0: Rajeuni, non, mais à partir de maintenant, quand je m'achète une scie mécanique, ouais, je vais lire le livre en pensant à vous.
1: Ça va faire plaisir de savoir que vous pensez à moi pendant que... Tu sais, c'est comme un passage de pas entre vous et moi.
0: Oui, on appelle ça un rite.
1: Wow. C'est beau.
0: Et parlant de rite, vous avez une chanson pour résumer tout ce beau moment qu'on a vécu ensemble?
1: Oui, ben c'est parce qu'on l'aime tellement, cette chanson-là, qu'on va l'écouter au complet.
0: Oui,
1: Atomic Suzy de King Ted.
0: Ah, je suis un peu déçu, je pensais que ça serait Tedford.
1: Non, c'est bien correct. On l'écoutait en masse. Je pense que les gens ont vécu ce qu'il y avait à vivre avec cette chanson-là.
0: Merci, Gabriel, vous êtes un héros.
1: Ça fait plaisir.
0: Atomic Suzy.
1: Bien sûr.

0: Si vous êtes dans le coin de Québec ce soir, c'est le festival Cigale à la baie de Beauport et Qualité Motel. Et, il sera en prestation, en spectacle, et ça donne bien parce que notre recherchiste bien-aimé, Julien Fontaine-Doré, qui fête son 28e anniversaire aujourd'hui, on l'applaudit, c'est son anniversaire.
1: Bonne fête.
0: Le monde est petit, son groupe préféré, c'est Qualité Motel. Eh bien, pour toi, mon cher Julien, qui a fait des recherches extraordinaires avec tous les invités qu'on a reçus, eh bien, on écoute Flamme. Tu mérites cet hommage, Julien, de Vancouver à Halifax.

0: Apéro public qui se poursuit. Il nous reste un beau 13 minutes ensemble. Et le magnifique bar, la magnifique microbrasserie qui nous accueille cette semaine, c'est le Ciboire avec un S sur la rue Saint-Vallier à Québec. Et j'ai la chance d'avoir avec moi un très, très, très jeune... Vous êtes quoi? Vous êtes gérant, copropriétaire?
1: Directeur. C'est moi qui est venu l'ouvrir, dans le fond. Ouais.
0: Félicitations. Frédéric Nau, qui est directeur. Donc, vous êtes le patron ici à la microbrasserie.
1: On pourrait dire ça de même.
0: Et là, c'est intéressant parce que dans Saint-Sauveur, il y a eu des travaux. On a fait une rue qui est presque une rue européenne, c'est une rue magnifique. Mais est-ce que c'est vrai qu'il y a quelques années ici, c'était une shop de peinture, c'était peinture Drouin?
1: C'était drette ça, tes recherches sont bonnes. Peinture Drouin, c'est exactement ça. C'est pour ça qu'on met des petits clins d'œil à gauche, à droite, là. Mais passer d'une shop de peinture à une microbrasserie, faut le faire, là, faut le voir. Là.
0: Vous auriez pu tout arracher ça puis oublier ça, mais non, vous avez fait des clins d'œil. C'est quoi les clins d'œil qu'on est ici pour qu'on se rappelle quand même du passé ouvrier du coin, là?
1: Ben, il faut penser à, mettons, quand on va aux toilettes, on peut regarder, on va voir quelques pots de peinture, quelques petites salles privées à gauche, à droite. Ça a déjà été une commission des liqueurs aussi, là. Fait qu'à l'entrée, quand on a creusé sous la dalle, on a trouvé des vieilles bouteilles de la commission des liqueurs. Fait qu'il y a ça. Faut juste se rappeler que c'est un quartier qui en a vu plusieurs, là.
0: Et ça, c'était la SAQ de notre...
1: De l'époque.
0: De plus mon temps que le vôtre, là.
1: Ouais, ouais, exact. On peut-être même tes parents, mettons.
0: Donc, une commission des liqueurs, une shop à peinture, puis quelle idée on a de vendre de la bière là-dedans?
1: L'idée de se dire qu'on peut arriver dans un beau quartier, puis qu'on peut arriver dans un beau lieu qui est en développement, où est-ce que tout le monde commence à s'engager de plus en plus, avec un quartier qui nous accueille les bras ouverts. Puis c'est pas mal le pinpoint de Québec, là, les boys à l'entrée à l'eau la tulipe. Dans le passé, qui est à peu près 200 mètres d'ici.
0: Qui est un magasin.
1: Qui est un magasin chasse et pêche.
0: Chasse et pêche,
1: exactement.
0: Ouvrier.
1: Exactement. Puis, c'était tout le temps le bâtiment qu'il voyait quand il partait, parce qu'il venait de Roberval.
0: Ouais.
1: Fait que quand il arrivait, il voyait le bâtiment, puis il était comme un jour, ben peut-être qu'on ouvrira quelque chose là. Puis on partit Sherbrooke, puis quand ils ont eu l'opportunité d'avoir ici, c'était un coup de cœur, puis ils se sont dit go.
0: On parle beaucoup d'acheter local, on parle beaucoup d'acheter de pour encourager notre monde.
1: Ouais.
0: La microbrasserie, il y a eu une explosion dans les dernières années. Évidemment, il y a un ralentissement en ce moment parce que peut-être qu'on est allé un petit peu fort. Est-ce que ça va bien côté microbrasserie? Est-ce que les gens achètent plus local qu'ils achetaient? Côté bière.
1: Côté bière, oui. Côté bière, c'est sûr qu'il y en a tellement eu un

0: Le monde sont devenus étourdis.
1: Ouais.
0: Fait que là, faut que le monde réapprenne un petit peu qu'est-ce qu'il aime, puis qu'il s'en aille un petit peu à gauche, à droite. Mais je pense que les gens sont de plus en plus conscients, ils font de plus en plus attention.
1: Mm-hmm.
0: Fait que définitivement,
1: parce moi,
0: il reste du temps à micro. Là.
1: Au lieu d'acheter 24 bières pas bonnes à 1,5$ chaque, on est peut-être mieux d'en boire 2 bonnes à 8$.
0: Je suis 100% d'accord avec toi, mais aussi, les gens boivent de moins en moins.
1: Aussi, les jeunes
0: beaucoup,
1: boivent plus.
0: Exactement, mais il y a beaucoup de sans-alcool qui devient in, mais les gens veulent toujours parler.
1: Ouais.
0: Fait que les microbrasseries, c'est un peu les parloirs d'église de l'époque. Là.
1: Ouais.
0: Fait que je pense qu'on va rester là quand même encore longtemps. Là.
1: Mais il y a eu du changement aussi, parce que pour venir ici, parce qu'on savait qu'on venait faire l'émission en direct de votre bar, c'est que c'est plus comme c'était, c'est plus le bar que c'était. Les gens lisent des livres, les gens se donnent rendez-vous pour pratiquer du théâtre, des gens... Ça, c'est particulier aussi. Il y a une nouvelle génération qui a complètement changé les préjugés qu'on avait ces bars. Là.
0: Ben 100%. C'est vraiment rendu une place où est-ce que le monde veut se réunir.
1: Ouais.
0: C'est plus où est-ce qu'on va virer un gros coup à prendre des shots de Jameson, comme je pourrais dire.
1: Ouais.
0: Il y en a encore quelques-uns qui se donnent, là, mais je dirais le monde vient vraiment... Faut rester ouvert. Le plus ouvert qu'on est, le mieux on est capable d'accueillir le monde.
1: Ben là, merci de nous recevoir. Là. Vous êtes rendu on s'en va sur 6 succursales. Saint-Hyacinthe, on s'en va ouvrir. Là. Fait que félicitations pour ce que vous faites.
0: Ben merci.
1: Puis même si on boit pas, parce que tout à l'heure, on a reçu Robert Lepage, on a reçu François Morancy. Ils ne boivent plus, mais ils ont pris un mocktail.
0: Et on prend un mocktail, puis ça, on a de la discipline, qui est une IPA sans alcool, qui est de loin merveilleuse.
1: Oui.
0: Et de l'eau blonnée aussi.
1: Puis si on ne sait pas, là, ça on paraît pas tant. Là.
0: C'est ça, exactement.
1: Alors, mon cher, merci de nous avoir recevu. Que j'ai décidé de parler le Saint-Sauveur-Roi.
0: C'est bien. C'est
1: merci Frédéric Lowe d'avoir été avec nous. Ça a été très apprécié.
0: Merci à vous autres.
1: Et il nous reste un beau, et c'est mon moment préféré, un beau 10 minutes à cette belle émission. Et on joue avec vous parce que c'est le moment du quiz. Vous applaudissez, vous n'avez pas le choix. Les gens crient le quiz, les gens se peuvent plus. Il y a déjà Gabriel Sanson et Éric Assoussi qui sont dans la foule parce qu'ils vont faire participer les gens. Et le concept cette semaine que j'ai ici sur ma machine, parce que je ne peux pas laisser traîner des papiers parce que sinon les gens trichent. Alors, je rappelle le concept, c'est que c'est comme Hitster. Vous trouvez le nom de l'artiste, vous trouvez le nom de la chanson et l'année. Le but, c'est de laisser les gens à la maison et dans l'automobile, donc vous, en ce moment, jouer. Le concept cette semaine, ce sont des événements spéciaux qui avaient une chanson officielle. Ça, Gabriel, ça existe moins aujourd'hui, mais à une époque, il y avait ça. Et on commence ça il y a très longtemps avec un classique de la ville de Québec. Vous levez la main quand vous avez la bonne réponse. On va aller vers vous pour que vous puissiez répondre. On écoute cette merveille!
2: La partie est terminée. La partie est terminée. Tout le monde se met à chanter. Tout le monde se met à chanter. Un, deux, trois, go! Oui, oui, oui.
1: On va laisser le refrain. Et on a quelqu'un qui veut s'essayer. Quel est le nom de la chanson, mon ami?
3: J'ai aucune idée.
1: Il a levé la main quand même.
4: Les Pee-wee du carnaval.
1: Vous avez une bonne réponse. Votre nom, c'est comment?
4: Anne.
1: Félicitations, Anne. Un point maintenant. Qui chantait ça?
5: Qui chantait ça? Les Pee-wee du carnaval, c'est pas bonhomme.
1: C'est pas bonhomme, Erika. C'est l'ancêtre de Gabriel. C'était André de Chavigny.
6: Oui. Oui, oui, mon grand-père.
1: Vous saviez ça, vous?
6: Oui, oui, je savais ça.
1: C'était l'ami de votre grand-père.
6: L'ami de mon grand-père, mon grand-père. Vous
1: essayez l'année, Gabriel, ça serait quoi?
6: L'année 1962.
1: Presque 3! On applaudit Gabriel! Il était pas loin! 1963. La prochaine est un événement traumatique de Québec, mais ça vaut la peine pour le 45 tours que ça a donné.

0: Alors, il y a quelqu'un qui va s'essayer dans la salle. Monsieur, qu'est-ce que c'est?
1: Oh oui, oh oui.
0: Vous êtes très bon. De qui?
1: Armand Bratwitt, Martine Sinclair.
0: Il est extraordinaire, on l'applaudit, on écoute le refrain, on monte le son. C'est en effet « Oh oui, oh oui ». C'était pour les grands voiliers qui étaient à Québec en...
1: 84.
0: 84, 3 points pour monsieur. Les gens à Québec ont de la culture. Hein? On dira ce qu'on voudra, là. Bon, le prochain, on s'en va plus en région, mais c'est aussi une chanson culte.

0: assez facile. C'est le plus gros festival country au Québec. Erika?
1: Ben, ça doit être Saint-Tite.
0: C'est le festival de Saint-Tite, la chanson.
1: Okay.
0: Qui la chante?
1: Je vais vous donner un indice. Quelqu'un peut m'aider?
0: C'est aussi le gars qui avait fait la chanson pour les Expos et la Ronde.
1: Oh.
0: Il faisait toutes les jingles dans ce temps-là, lui. C'est lui, Marc Gélina. Qui faisait toutes. Il y a un monsieur qui l'avait ici devant. Et l'année... Bon, vous donnez un indice de Gabriel, vous avez la culture.
2: Oui.

0: érotique.
1: Oui, 1970.
0: 1969.
2: Ah, ok, érotique, ouais. Non, ouais.
0: C'est une chanson de Serge Gainsbourg.
3: Il y a un an près, tout le temps.
0: Et là, on va y aller, Erika, dans les Olympiques.
3: OK.
0: Les Olympiques canadiennes, ils font une chanson en anglais. Évidemment, on décide de faire une chanson en français. Ça donne ceci.

0: C'est la chanson des Olympiques de...
1: Oui, 2010.
0: Annie Villeneuve.
1: Annie Villeneuve.
0: Vous êtes extraordinaire, on l'applaudit. Comment ça, vous savez ça?
1: J'ai beaucoup écouté la version en anglais, je n'en suis pas fier.
0: Mais non, mais c'est une bonne version. Oui, c'était, j'imagine, une chanson qui a joué partout pour les Olympiques de 2010. Enfin, notre public est culturé.
2: J'imagine.
0: Je suis
2: désolé.
0: En tournée au bordel dans les prochaines. Le prochain, c'est un autre classique. Encore une fois, on connaît la toune. Qui c'est qui chante ça, donc? C'est pour les athlètes, surtout, les jeunes athlètes.
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0: Ce sont les Jeux du Québec.
4: Oui, les Jeux du Québec, mais...
0: Et qui a fait cette chanson-là?
4: Ah! Renissement.
0: Ah, ça aurait pu, mais c'est une voix un peu plus broke. C'est le même qui a fait le festival de Saint-Tite de tantôt. C'est Marc Gélina.
4: Ah, mon Dieu, il est politique.
0: Puis vous n'aurez pas l'année, c'est 1970. OK. Le prochain, ça, c'est plus... Ah, ça, c'est la prochaine. Ça vaut même pas. C'est facile, la prochaine. C'est facile ou pas? C'est facile. La prochaine.
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0: J'ai quelqu'un qui chauffe là-bas.
4: Expo 67.
0: Expo 67, exactement. C'est la chanson d'Expo 67 qui s'appelait la chanson thème. Ouais. Un jour. Et qui chantait?
4: Je sais pas. Ah,
2: moi, j'ai quelqu'un qui le sait. Moi,
0: c'est
2: j'ai
0: Stéphane Duven qui l'a composé.
6: Jacques Michel.
0: Ah, vous êtes pas loin, mais c'est pas lui. Il fallait.
6: Stéphane Duven.
0: C'est-à-dire que composer la toune, vous êtes bon vous aussi, vous êtes
4: c'est
0: bon.
4: Pas loin.
0: C'est pas loin. Il a animé La Roue Chanceuse, c'était la version de The Price is Right à TQS.
2: Ah.
0: Oui, quelqu'un qui l'a écrit, Donald Lautrec, il l'a eu.
2: Ah, ben, Donald
0: Lautrec chantait, oh oui, la chanson d'Expo 67. Là, Ida, nous sommes à Québec, je le rappelle, c'est en compagnie d'MC Gilles, c'est le quiz de la semaine. Et étant donné qu'on est à Québec, ben, on va se faire plaisir avec une chanteuse du coin, mais qui a fait une chanson pour une autre ville.

0: C'est dans toutes les langues, donc vous avez compris, c'est un événement international. Je vous dis que c'est passé quelque chose en 76 à Montréal.
1: C'est les Jeux olympiques de 76.
0: Oui.
1: C'est Carole Laure.
0: La chanson s'appelait? Mais c'est pas Carole Laure, non. Je n'aurais pas ça. Ça s'appelle « Je t'aime » et c'est Estelle Lacroix qui avait gagné le concours de la chanson des Olympiques.
2: Estelle Sainte-Croix, vous dites, monsieur?
0: Estelle Sainte-Croix.
2: Sainte-Croix.
0: Vous êtes bon, monsieur? Je vous engage dans un quiz. Et une dernière?
3: Oui.
0: Là, on s'en va en politique, OK?
2: Moi, je
3: oui.
2: Je pense que c'est quoi?
3: Ça, je connais ça.
2: Je pense que c'est quoi?
0: Elle est bonne, celle-là.

0: Et on a un champion qui s'essaye?
1: C'est les Scrum Dallas.
0: Oh, mon Dieu!
1: Je pense que c'est l'élection, c'est 2019.
0: Oui!
1: C'était élever une main haute.
0: Le Parti libéral du Canada
1: avait décidé... Parti libéral Justin Trudeau.
0: Oui.
1: Il avait dit, montez le son pour écouter notre tune sur Twitter.
0: Il avait fait une chanson en français, mais... Au dictionnaire, c'était celle-là, c'était les Strumbellars. On applaudit le monsieur qui est une encyclopédie vivante.
2: Wow.
0: Sérieusement, c'est incroyable.
2: Bravo. Bravo.
0: Sérieusement, vous êtes vraiment fort. Donc, Erika et Gabriel, vous avez vu que les plus âgés sont utiles, hein?
2: Oui, parce qu'on l'a été inutile dans ce cas-ci, pratiquement.
0: Mes félicitations à vous tous à la maison qui avez eu les bonnes réponses. Mon nom est MC Gilles. Merci à vous aussi, Boire, de nous avoir accueillis. Toute l'équipe, vous, le public, vous avez été les meilleurs. Toute l'équipe de Radio-Canada Québec pour leur accueil. Carl Vincent, Émile Dufour à la technique. Julien Fontaine-Doré, qui est malheureusement plus vieux d'une année cette année, parce que c'est son anniversaire. Francis Dufresne, notre édimestre, et Sandra Lalancette à la réalisation. Et que dire de toute l'équipe de Radio-Canada Québec, qui sont sincèrement les meilleurs. À la semaine prochaine, même heure, même Gilles!
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5: Ici Marc-Antoine Leblanc. Voici vos informations. La Colombie-Britannique a décrété l'état d'urgence pour se donner davantage de moyens pour tenter de combattre les feux de forêt. Le premier ministre David Eby en a fait l'annonce quelques heures après l'évacuation en pleine nuit de 20 000 personnes en raison d'un violent brasier dans le sud de la province. Annie Véraud fait le point.
6: Minister Green has declared a provincial state of emergency.
7: La Colombie-Britannique déclare l'état d'urgence dans la province. Le premier ministre David Eby a indiqué que le feu de forêt qui s'est déclenché dans la région de l'Okanagan vendredi soir marque un virage significatif dans la lutte contre les incendies.
6: With this new fast-moving wildfire and the large-scale evacuation.
7: Plus de 20 000 personnes ont quitté leur maison d'urgence dans la région de Summerland et certaines ont dû être évacuées par voie aérienne en raison de la croissance rapide de l'incendie de Bald Range. Le premier ministre a indiqué samedi que des opérations de sauvetage se poursuivent pour aider les personnes toujours sur place.
6: Emergency officials advise us that they now need the specific tools that...
7: L'état d'urgence donne des outils supplémentaires à la province pour faire face à une situation que les autorités qualifient de sans précédent.
8: The conditions we face in BC right now, in particular in the southern third, are explosive.
7: Cliff Chapman, directeur des opérations pour BC Wildfire, explique que la Colombie-Britannique est aux prises avec des conditions explosives, alors que des températures chaudes se mêlent à une sécheresse persistante. Il ajoute que le risque d'autres feux similaires se déclarent dans la province est bien réel. Ici Annie Véraud, Radio-Canada, Vancouver.
5: Les tractations en cours entre les négociateurs américains et canadiens pour tenter de conclure une entente commerciale suscitent les craintes de certaines industries au pays. Selon des sources citées par CBC, Ottawa serait prête à faire des concessions aux États-Unis, notamment au chapitre des quotas sur le lait et la vente d'alcool américain. Les précisions d'Hugo Métro.
9: L'objectif d'Ottawa serait clair, éviter les nouveaux droits de douane de 50% annoncés par Donald Trump. D'abord, les produits américains pourraient faire leur retour dans les magasins d'alcool, ce qui ne serait pas une surprise pour le président du Conseil des vins du Québec, Mathieu Beauchemin.
10: Que ces produits-là reviennent sur les tablettes de la SAQ, fallait s'y attendre. Nous, ce qu'on espère et ce qu'on demande à la SAQ, c'est de garder la belle place pour les vins québécois.
9: Mais plusieurs provinces, dont le Québec, s'opposent déjà à ce retour. Ottawa pourrait aussi modifier certaines règles sur les produits laitiers, ce qui inquiète le président par intérim des producteurs de lait du Québec, Alain Brassard.
11: Dans le dernier accord Canada, Mexique, États-Unis, les producteurs ont beaucoup donné. C'est 3,9% de notre marché qui a été concédé. D'en faire davantage, ça met à mal le système de gestion de l'offre et on est très inquiets.
9: Les négociations semblent s'accélérer. Les prochains jours seront déterminants, selon la professeure à la faculté de droit à l'Université d'Ottawa, Geneviève Dufour.
12: Moi, je serais pas surprise que M. Trump annonce qu'il reporte les tarifs pour laisser la chance aux négociateurs de continuer leur travail.
9: Le ministre responsable du commerce Canada-États-Unis, Dominique Leblanc, doit retourner à Washington lundi pour une troisième visite en trois semaines. Ici Hugo Métro, Radio-Canada, Montréal.
5: Toujours sur les négociations, l'ancien premier ministre du Québec et membre du comité sur les relations canado-américaines, Jean Charest, affirme que les quotas d'importation de produits laitiers ne seront pas augmentés, mais pourraient être réaménagés pour satisfaire les Américains.
13: Ils n'ont pas été capables de remplir leur quota parce que ils voient dans la formule une affaire qui marche mal. Ils voudraient que ce soit accordé aux détaillants plutôt qu'aux transformateurs qui n'ont pas toujours intérêt à pousser sur l'exportation vers le Canada. Et donc, il y a, sur cette question-là, il y a une marge. Mais le principe de la gestion de l'offre, là, je le dis très clairement, ça c'est clair, il n'est pas question de sacrifier la gestion de l'offre.
5: Les nouveaux tarifs douaniers doivent entrer en vigueur le 19 août prochain. En terminant, pendant que le Festival Fierté Montréal bat son plein dans la métropole, des élus municipaux québécois dénoncent une hausse des propos et gestes homophobes. Ils assurent toutefois qu'ils n'ont pas l'intention de se laisser intimider. Le reportage de Camille Cassé-Simonet.
14: Ce matin, il était...

0: a déchiré comme ça.
1: Jean-Claude Rochelot, maire de Val-David, se désole de voir que le symbole de la fierté est devenu une cible. Le drapeau multicolore hissé par la municipalité a été vandalisé à 5 reprises. Il sera tout de même réinstallé jusqu'à la dernière journée de la semaine de célébration, dimanche.
0: À Val-David, on est inclusif, on ne se sera pas intimidé.
1: Selon les plus récentes enquêtes de Statistique Canada, en 5 ans seulement, les crimes haineux liés à l'orientation sexuelle ont plus que quadruplé au pays. Cette tension se fait sentir jusque dans les conseils municipaux. À Saint-Hilaire, le conseiller Gaston Meilleur a été la cible de propos homophobes.
2: Sur le coup, j'ai été stupéfait parce que je m'attendais pas à ça. Avec les années, je me suis fait quand même une carapace. Je trouve ça désolant.
1: Le professeur à l'École de santé publique de l'Université de Montréal, Olivier Ferlatte, explique en partie cette montée de l'homophobie.
3: Les personnes de la droite ou la droite populiste ont repris un peu les enjeux LGBTQ+, comme étant un symbole du fait que la gauche est peut-être allée trop loin. Ça contribue malheureusement à banaliser ou même à légitimer davantage de discours homophobes et transphobes.
1: Les élus rencontrés veulent continuer d'afficher leur soutien à la communauté LGBTQ+, afin de ne pas laisser la haine définir l'espace public. Ici Camille Cassis-Simonet, Radio-Canada, Montréal.
4: Voilà, c'était vos informations. 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

0: Serge Robert, bonjour.
1: Bonjour.
0: On est bien content de vous recevoir, mais là, on vous attrape en plein milieu d'une tournée. D'ailleurs, combien d'heures de sommeil cette semaine?
1: Oh, ça va quand même. Oui. On est en tournée. Je suis présentement, en fait, on est au mois de juin, là, au moment où on enregistre. Là. Donc, je jouais hier à Malartic avec Anonymous et j'ai deux spectacles ce soir à Ville-Marie, demain à Rouyn-Noranda. Puis j'avais un autre show, chose un peu étonnante, dans une pourvoirie avant hier, donc le mercredi, c'est un propriétaire de pourvoirie qui m'a invité à faire un show privé pour lui et ses amis là dans,
0: ah,
1: dans
0: oui.
1: son ouais, ouais.
0: Sachant c'était... que c'était sur l'itinéraire de l'Abitibi-Témiscamingue.
1: Ouais, ben je pense qu'il m'a envoyé l'invitation un peu, je crois au hasard, ou je sais pas s'il savait que je passais cette semaine, mais moi je lui ai dit ah ben justement je passe en Abitibi cette semaine, ça fait peut-être un mois ou deux ou trois okay. là que j'ai eu l'invitation et puis voilà, c'est rare que je fais des shows privés là, mais bon là c'était ça s'intégrait bien à l'horaire, alors voilà.
0: Ben oui, mais c'était ma prochaine question. À savoir, ça arrive souvent, ça, des invitations à venir à la bonne franquette.
1: Ça arrive régulièrement. Oui, j'en fais quelques-uns par année, mais c'est pas mon quotidien. Là. Je l'annonce pas que je le fais. Ben là, je me trouve un peu à l'annoncer. Là, mais bon, ben, je le dis, mais je fais pas de publicité autour de ça. Là. Fait que voilà. Et puis surtout le lieu où c'était, c'est une pourvoirie. C'est à Sainte-Terre, mais c'est comme à 2 heures de route du village. Là. C'était très, très creux dans le bois. Et puis voilà, c'était bien le fun. J'étais bien reçu.
0: Puis c'est quoi un peu, comment on s'adapte dans ce genre de milieu beaucoup plus petit? Je sais que vous avez déjà fait Festival d'été de Québec, Francofolie, donc des immenses scènes, mais se retrouver comme ça dans une pourvoirie, est-ce qu'on ajuste certaines choses ou on s'en permet plus? Ou...
1: Bah écoute, c'était vraiment très, très, très intime. On s'est installé autour du bar. Là, j'avais même mon laptop devant moi. J'ouvrais ça, puis les gens me demandaient des chansons dont je me rappelais plus les paroles. Puis j'allais chercher les paroles, puis je les jouais un peu approximativement, et puis... Puis voilà, c'était vraiment c'était pratiquement un show de cuisine là. C'était donc on était une poignée et puis c'était bien sympathique. Je m'adapte, oui, mais tu sais, c'est

0: C'est comme un peu si quelqu'un vient chez vous, sort sa guitare puis se met à jouer. Là, c'est vraiment comme ça. D'habitude, par contre, les shows privés, c'est quand même un petit peu, il y a un petit peu plus de monde. Ils peuvent avoir 20, 30, 40, 50 personnes. Là, ça ressemble plus à un vrai spectacle, avec peu de monde. Puis je m'adapte, je m'adapte toujours un peu, peu importe où je vais. Là, surtout quand je suis en solo. Là, quand je suis avec un groupe, le show est plus structuré. On sait que entre telle puis telle chanson, faut que je dise telle affaire pour que lui commence à jouer quand je dis telle chose, puis bon, etc. Tout est un petit peu plus fixe. Mais quand je suis tout seul avec ma guitare, je me fais toujours une liste de chansons, puis c'est très rare que je la respecte. Parce que les gens, tu sais, ils me disent des choses dans ça, je leur réponds, puis des fois, bon,
1: on suit une vague, ou on suit un mouvement, là.
0: Exactement, le fil des événements fait en sorte que, c'est un peu naturel de partir telle chanson, puis je la fais, et puis bon, puis ça
1: puis le groupe suit, il n'y a pas de problème.
0: Ben, quand je suis tout seul, là, je parle.
1: Okay. Tout seul.
0: Quand je suis avec le groupe, ça. Quand je suis avec le groupe, c'est un petit peu plus structuré, professionnel, entre guillemets, là, voilà.
1: Ce qui vient quand même contraster beaucoup avec l'image qu'on projette, c'est-à-dire même dans les promos, dans l'espèce d'ambiance de toujours être, je pense par exemple avec Rouge Pompier ou avec Anonymous, on fait des promos assez délirantes, un peu, pas désorganisées, mais déstabilisantes assurément, mais d'avoir quand même une structure de spectacle qui, elle, va se tenir, même si on montre que, dans le fond, ça peut aller dans...
0: Ah oui, ben, tu sais, on fait, comment dire, on délire, mais c'est tout ça est très structuré, là. Puis on a des, tu sais, le spectacle que je fais présentement avec Anonymous, il y a beaucoup de punch visuel, puis tout ça, on a une équipe, on est sur scène, on est 5, mais on est 9 ou 10, là, dépendant des circonstances. Là, quand on fait le show complet avec tout le Bataclan visuel, là. Mm-hmm. Alors oui, c'est un show, c'est un spectacle, là. T'sais, c'est pas le Cirque du Soleil, là, mais bon, c'est le Cirque du Soleil version un peu Dolorama. Si on veut.
1: Mais avec beaucoup de costumes, beaucoup de mise en scène, beaucoup de fun aussi, beaucoup de plaisir.
0: Ouais, c'est ça. On se paye la traite. C'est le fun. Le show, il est le fun à faire. Okay. T'sais, franchement, t'sais, hier à Malartic, tout ça, ça faisait un mois et demi que j'avais pas fait ce show-là. Et puis, j'étais super content d'être là avec les gars, puis avec l'ambiance. Puis c'est un show qui est un peu difficile à faire physiquement. Je crie beaucoup. Je passe 1h30 à crier, là. Enfin, je crie pas sans arrêt, mais bon, fatigant physiquement de faire ça. Tu sais, je bouge plus aussi. Quand je fais mes shows solo à guitare, je suis assis sur un tabouret, puis c'est quand, en tout cas, c'est un autre genre de difficulté, je dirais. C'est quand je suis tout seul à la guitare aussi, il y a rien que moi qui est tout seul. Donc, l'attention est toujours 100% portée sur moi. Il faut toujours qu'il se passe quelque chose sans arrêt avec moi tout seul. Là. Avec Anonymous, je crie, tout ça, tout à coup, il y a un bout instrumental, je peux reculer un peu, puis reprendre mon souffle, prendre une gorgée d'eau, etc. Là. Donc, c'est pas tout à fait la même dynamique. Là. Mais c'est un show qui est très plaisant à faire. Puis il est bien rodé, ça fait 1 an et demi qu'on le tourne, on rajoute toujours des petites affaires, on en enlève, puis bon, on s'amuse avec ça.
1: Histoire de situer un peu tout le monde dans l'univers qu'est Mononcle Serge, on va écouter un petit medley là, de différentes chansons, différentes époques.

0: la musique, ben, ça fait quand même un bon bout que c'est là. Même avant les colocs, il n'y avait pas eu un petit Ben adolescent aussi Anticosti, un groupe plus métal avant, donc qui a précédé les colocs.
1: Anticosti, c'est pas un band métal, c'est un groupe auquel je m'étais joint quand j'étais au cégep. Mm-hmm. J'avais vu une annonce sur le babillard du cégep Saint-Laurent disant Anticosti, tu sais, un groupe musique francophone. Je sais pas trop ce que ça disait, mais ils cherchaient un bassiste. Moi, je jouais de la basse, puis je voulais jouer avec du monde, puis je les avais contactés, quoi. Puis j'avais déjà pensé à ce nom-là. Ça m'avait déjà effleuré l'esprit d'avoir un groupe qui s'appelait Anticosti, puis là, je m'étais dit, oh, ben, tu vas
0: pourquoi donc? Voilà. Qu'est-ce qui...
1: Probablement, franchement, je me rappelle pas, mais c'est probablement, tu sais, c'est Anticosti, tu sais, vraiment... Alors, c'était probablement quelque chose d'aussi niaiseux que ça. Mais c'était pas un groupe humoristique, c'était vraiment un groupe qui était centré sur le répertoire écrit par le chanteur, qui s'appelait Jean-François, qui doit toujours s'appeler d'ailleurs Jean-François Thibault. Fait que c'est ça. Donc, j'ai fait quelques mois là-dedans, mais j'avais envie de faire plus mes affaires, puis fait que j'ai essayé après ça de faire un groupe avec mes tunes, puis j'ai essayé avec du monde dans mon entourage, ça s'est appelé Métropole Rock'n'Roll. Qu'on a eu trois shows, puis là-dessus, il y en a un qui a été annulé. Alors, puis c'était vraiment difficile. Tu sais, il y a un membre du groupe, à un moment donné, il a annulé une répétition parce qu'il fallait qu'il aille promener le chien à sa blonde. Regarde, ça manquait de sérieux. C'était vraiment... Fait que j'ai dit, bon, regarde, je vais aller voir ailleurs. J'avais comme pas de ressources à portée de la main. Fait que j'ai mis une annonce dans Le Voir, de journal Le Voir. Ça, c'était en 90. J'ai mis ça dans le journal, puis j'ai eu quelques appels, dont les colocs, qui était complètement inconnu à l'époque. Et puis là, bon, j'ai rentré dans le groupe et puis c'est ça qui a commencé à me mettre sur la map, quoi.
0: Ça a duré quand même 5 ans avec eux comme bassiste, mais rapidement, il y avait le projet de vouloir faire quelque chose et c'est finalement les portes de CIBL qui se sont ouvertes avec l'émission Les Pyjamas.
1: Ouais, c'est ça. Moi, après mon départ des colocs, j'ai essayé de faire marcher mes trucs, puis j'ai approché des compagnies de disques et puis ça a pas débouché. Puis il y a quelqu'un dans une compagnie de disques qui m'avait dit, nous autres, ça nous intéresserait, mon oncle Serge, mais il faudrait qu'il fasse autre chose que de la musique, que de la chanson. Tu sais, il pourrait faire de la radio, il pourrait écrire dans des revues, il pourrait faire, tu sais, tout, mais tu sais, l'espèce d'univers, de personnages, puis tout ça, ça pourrait être intéressant pour nous. Ça m'avait vexé sur le coup, mais j'avais retenu.

0: quand même que, tu sais, comment dire, que ça pourrait être intéressant pour moi de faire quelque chose comme de la radio. Puis ça, j'avais pas envie d'entendre ça parce que moi, ce que je voulais faire, c'était vraiment juste de la musique. Puis finalement, quelques semaines après, je suis allé à CIBL, là, la radio...
1: Libre, à Montréal.
0: Oui, la radio communautaire de Montréal, là, où on fait de la radio bénévolement. Et fait que je suis allé faire une entrevue, là, puis l'animateur du matin, André Major, là, j'étais à son émission. Après l'entrevue, il m'a proposé à brûle-pourpoint, il m'a dit, est-ce que ça te tente de participer à mon émission, d'être un collaborateur régulier? J'ai dit, qu'est-ce que tu veux que je fasse? Il me dit, ce que tu veux. Puis j'ai dit, OK. Puis là, j'ai repensé à ça, puis je me suis dit, je pourrais peut-être faire de la musique, de la chanson, mais à radio, tu sais. Puis je lui ai proposé de faire des chansons sur des thèmes d'actualité, donc une chanson par semaine.
1: Une chanson historiale, comme.
0: Ouais, ou une chanson sur un thème d'actualité. Okay. Pas nécessairement une toune d'opinion. Ça peut être du niaisage sur un thème d'actualité. Puis finalement, mais dans ce temps-là, j'écrivais quoi? 5-6 tounes par année. Là, il fallait que j'en fasse une par semaine. Je me suis dit que je t'offrais pas. Mais j'étais un peu, j'avais rien. Tous mes projets avaient échoué, tout ça. Enfin, bref, j'avais rien devant moi. Je vais essayer ça. Puis ça a été très, très profitable pour moi. Puis c'est ça qui m'a valu de faire mon premier album. Ouais. Il y a une des compagnies de disques qui m'avait viré de bord, qui m'a rappelé 6 mois après, quand j'ai sorti une chanson sur Jacques Villeneuve au moment où il avait gagné le championnat. Puis c'était Pierre Tremblay de Disque Double. Il m'appelle puis il me dit, écoute, faut qu'on sorte ça maintenant, là, tout de suite. Puis je dis, OK. Je suis allé le voir dans son bureau. Puis je dis, écoute, j'ai fait d'autres tunes sur des sujets d'actualité. Et puis je lui ai fait entendre ça. Et puis on en a choisi 9. On a lancé le disque. Un mois plus tard, le disque était dans les magasins, emballé dans du plastique. Là, puis c'était... Écoute, tu m'avais dit au début de novembre 97 que mon premier disque serait sur les tablettes un mois et demi plus tard. J'aurais dit que c'est physiquement impossible. Là, mais ça, c'est fait. Là.
1: On l'a d'ailleurs, cette chanson-là. On va l'écouter.
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1: Donc, Jacques Villeneuve...
0: C'est bizarre parce que c'est une chanson que je trouvais vraiment mauvaise.
1: Ah, oui. C'est souvent ça, hein?
0: Je suis arrivé, à la fin, quand j'ai sorti la toune sur Jacques Villeneuve, je pense que c'est la dernière de l'année que j'ai faite, parce qu'après ça, j'ai arrêté pour ramasser tout ça sur l'album. Puis je me disais, quand je l'ai présenté à la radio, je me disais, c'est franchement rendu trop niaiseux. Là. Je sais pas, faut que j'arrête, là, tu sais. Puis finalement, c'est ça qui m'a fait avoir mon premier contrat de disque, quoi. Alors, voilà.
1: Donc, c'est pas 100% assumé, mais ce qui a déclenché un peu tout le reste. Mais vous avez toujours continué de jouer avec les codes de l'autodérision, de la dérision tout court, de l'absurde. C'est resté, c'est la marque de signature de Mononcle Serge.
0: Oui, c'est resté. Il y a des affaires qui se sont atténuées au fil des ans. Là, je regardais au début, j'aimais beaucoup la provocation, la vulgarité, etc. Justement, quand je faisais mes chroniques à CIBL, tu sais, je me disais... c'est la radio communautaire de l'Est de Montréal. Je présente ça à 8h10 le matin. C'est sûr que personne écoute. Alors, je peux me payer à la traite. Je peux être, j'ai toujours aimé ça, faire des trucs un peu transgressifs, là. Fait que j'y allais fort dans la vulgarité, la diffamation. Disons, j'aimais ça faire des, c'était pas sérieux, mais j'aimais ça,
1: vous attaquez des symboles.
0: Très, très moqueur de façon acide, là, envers des personnes. Personnalité publique. Puis, tu vois, cette espèce d'absence de retenue-là qui a attiré l'attention puis qui a fait quelque part ma marque. Puis ça, ce côté-là, justement, la vulgarité, le côté attaque personnelle, etc., tout ça, ça s'est beaucoup atténué au fil des ans. Puis je l'ai pas... Tu sais, je me suis pas assis un matin en me disant, bon, là, ça suffit, là, c'est juste que ça s'est...
1: Le bassin d'acide s'est vidé.
0: Oui, c'est ça. Puis à un moment donné aussi, tu sais, quand tu fais une chanson pour, te moquer de façon baveuse, là, de Philippe Couillard ou de l'émission La Fureur ou de bon,

0: Ça, ben, tu sais, à un moment donné, tu l'as fait une couple de fois. J'ai pas envie de répéter cette formule-là ad nauseam. J'ai l'impression que je l'ai faite et que, bon, j'ai plus envie de le faire, quoi. Tu sais, c'est, voilà.
1: Et puis, comment est venu le lien vers Anonymous et le métal canadien-français? Comment ça c'est arrivé après?
0: Ben, pour faire une histoire courte, moi j'ai commencé au tournant des années 2000 à faire de la musique plus heavy, entre autres parce que j'avais des musiciens dans mon entourage là, qui en faisaient dans d'autres groupes. Moi au départ, j'étais vraiment plus chansonnier, là, guitare sèche, bon, etc. Et puis j'ai commencé à faire de la musique un petit peu plus heavy, puis ça a marché assez bien. Sur mon album de 2000, 13 tonnes trash, il y a deux chansons qui sont plus heavy, dont une qui s'appelle Marijuana. Et ça a connu un certain succès à la radio, plus précisément à Cool FM à Montréal, qui est une station qui a eu une durée éphémère, je pense que ça a duré 2 ans. Mm-hmm. Mais il faisait jouer beaucoup de rock de ce temps-là, francophone, sur leurs ondes. Puis c'était une radio commerciale, c'est devenu le 98.5 là, à Montréal. Mais c'est ça, il faisait jouer, mon oncle, je faisais jouer Loco Locas, là, qui jouait pas tellement ailleurs là, dans ce temps-là. Là, il y avait des affaires WD-40, Arsenic 33, Vulgaire, machin, toutes des affaires comme ça, qui étaient plus rock, ouais. Plus heavy, etc. Mm-hmm. Puis c'est ça. Puis moi, ils m'ont fait jouer là-dedans. Puis Marijuana, c'est une des seules chansons heavy qu'il y avait sur le disque, a connu beaucoup de succès à cette radio-là. Puis voyant le succès de la chanson à la radio, je me suis dit, je pourrais peut-être essayer de faire un clip avec. Puis j'ai fait un clip artisanal chez moi en animation. Puis ça a passé, je l'ai envoyé à Musique Plus, ça a passé beaucoup à Musique Plus.
1: Ah oui.
0: Puis ça m'a quelque part envoyé dans le créneau metal, punk, etc. Puis j'ai commencé donc à avoir des invitations dans des bars rock, dans des plus. Je me dis OK. Puis de fil en aiguille comme ça, j'ai fini par solliciter des festivals, des bars metal, punk. Puis j'ai envoyé notamment mon CD à un festival qui s'appelait Polywog. Le festival, ça c'était un festival itinérant. Mm-hmm. Il y avait une représentation à Montréal, une à Québec, puis dépendant des années.
1: Très alternatif, très émergent aussi.
0: Exactement, oui. C'est ça. C'est un peu le même créneau là, que je décrivais tantôt pour ce qui faisait jouer à Cool FM. Puis il y avait donc une année, donc j'envoie mon CD là-bas. Et un des organisateurs, c'était le gérant d'Anonymous, et il a dû tomber sur mon disque comme ça, j'imagine. Là. Puis en tout cas, il a fait jouer le disque dans le troc avec le groupe, les gens, ils ont aimé ça. Puis ils m'ont proposé donc d'aller chanter une chanson avec eux autres dans le cadre du Polywog. Puis je suis allé. Moi, j'étais au programme avec mon trio dans l'après-midi. Puis j'allais le soir. Eux, ils étaient en tête d'affiche. Le soir, ils jouaient à 10h. Puis je suis allé faire une chanson. Donc la chanson Marijuana en question avec eux. Puis quand j'ai vu ce que ça donnait, c'est un groupe spectaculaire, Anonymous. Hein, c'est vraiment des gens. Ça brasse, les gars, ils bougent. Ils sont c'est pas des gars qui regardent leurs pieds puis qui jouent de la guitare, tu sais, aussi bien jouer soit-elle, là, mais c'est vraiment des gens qui donnent un spectacle. Mm-hmm. Puis moi, j'étais bien impressionné, puis j'ai trouvé ça très le fun de jouer ma chanson avec eux. Puis je leur ai dit après le show, j'ai dit, écoutez, si ça vous tente d'en monter d'autres, moi, ça me tente. Et puis comme ça, de fil en aiguille, on a fini par faire un album ensemble qui a été l'Académie du Massacre en 2003. Puis depuis ce temps-là, on collabore ensemble de façon ponctuelle. Là. De ces jours-ci, ces années-ci, là, on a sorti en fait un troisième album conjoint en 2004. Puis donc, depuis novembre 2024, là, on fait la tournée de cet album-là. C'était...

0: ça fait quand même plus de 30 ans de carrière. Là. On a dépassé les 30 ans pour Mononcle Serge.
1: Oh, on pourrait même dire 35. Mais Anonymous, même, hein, ils ont, c'est un groupe qui a été formé à l'école secondaire. Puis ils ont célébré, il y a un an ou deux, leur 35e anniversaire. Et puis, ils ont presque pas eu de changement de personnel
0: de
1: depuis.
0: Structure, ah ouais.
1: Ouais, ouais. Et ils ont, ouais, ouais, c'est vraiment.
0: C'est remarquable,
1: oui. Rarissime, ouais, ouais, ouais, absolument.
0: Puis, ben, vous tenez toujours un peu, parce que

0: La formule Mononc-Serge-Chollot, oui, mais on voit souvent détourner avec, que ce soit Anonymous, Rouge Pompier, Ultra Vomit aussi. On a quelques promos à faire entendre de comment ça se passe, la pré-tournée.
1: Hey Mario!
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0: Montmorency et les chutes Montmorency n'ont pas plus rapport que Patrick Huard et la chute du Huard. Vous aimez cette belle poésie? Eh bien, c'est extrait d'une chanson de mon oncle Serge que je vais interpréter lors de mes prochains shows avec Anonymous.
1: Les promos. On peut en parler.
2: Oui. Ça fait bizarre d'entendre ça sans voir les images, en tout cas.
1: Comment est-ce qu'on se prépare, là? Est-ce que la promo puis se mettre en valeur ou plutôt aller chercher un petit élément du décor devient un peu une question de préparation aussi ou d'appréciation quand on vient vous voir chez vous?
2: Ben, écoute, parlant de promo, écoute, moi, j'ai l'habitude depuis une dizaine d'années de faire des capsules promo pour annoncer presque tous les spectacles. Évidemment, quand il y a un show qui est complet, je fais pas de promo, là, parce que bon, souvent, j'attends un peu à la dernière minute pour faire mes promos, parce que je me dis, t'as quoi, le show se vend au complet, j'aurais pas besoin de faire de capsule. Alors, c'est ça. Donc, comme là, en Abitibi, j'en ai fait une pour Malartic, une pour Ville-Marie.
1: Avec Nick Epic en Vallon.
2: Comment?
1: Avec Nick Epic en ballon.
2: Oui, exactement. Voilà, je vais fouiller dans des archives, peut-être sur YouTube, puis je trouve des images, je fais du doublage, ou je vais voir les gars d'Anonymous, on déconne ensemble, etc. Puis, j'ai eu l'idée de faire ça quand j'ai rempli un moment donné autour de 2015. J'ai fait une demande de subvention, puis ils me demandaient un plan promo. Je sais que je peux bien faire. Puis j'ai écrit ça un peu à la botch, là. Je vais faire une capsule vidéo par spectacle, puis tout ça. Puis finalement, j'ai été accepté. J'ai dit, bon, ben je vais les faire. Tu sais, au pire, quand les promos sont mauvaises, ça passe un peu inaperçu. Mais quand ça marche, des fois, ça fait une grosse différence. C'est très apprécié des organisateurs de shows. Ils m'en parlent beaucoup, ils l'apprécient, etc. Donc j'ai continué cette habitude-là. Ça prend beaucoup. Ça a l'air niaiseux comme ça, là, mais ça prend beaucoup de temps. Faut que je trouve une idée. Faut que je la fasse. Faut que je fasse un montage, etc. Puis c'est tout fait vraiment de façon très, très artisanale, quoi.
1: Oui, puis il y en a où on revisite les mêmes lieux. Donc, faut trouver une nouvelle idée à chaque fois.
2: Ah ouais, c'est ça. À un moment donné, les jeux de mots sur le nom d'une ville, là, sont quand même limités. Mais quand ça fait 12 fois qu'on va jouer au même endroit, il y a des endroits où je vais jouer une fois par année. Il faut toujours trouver quelque chose, c'est ça. C'est une fois qu'on a trouvé un petit filon, il faut l'exploiter. Puis après ça, bon, on le fait. Mais des fois, il y a des pubs, on improvise complètement. Bon, OK, on fait une pub pour telle affaire, puis ça marche bien parce que on a une espèce de spontanéité qui est...
1: Une complicité. J'imagine, avec toutes ces années où, depuis pratiquement, je ne me trompe pas, probablement pas loin de 25-30 ans que vous vous connaissez, avec, entre autres, Anonymous.
2: Avec Anonymous, oui, puis même mes musiciens réguliers, les musiciens avec qui je joue quand je ne suis pas avec Anonymous, il n'y a pas eu beaucoup de changements depuis une quinzaine d'années. Là, je joue avec, quand je ne suis pas avec Anonymous, je joue avec Peter Paul, Hugo Di Vito, là, qui sont mon guitariste, mon batteur régulier. Moi, je joue la basse à ce moment-là. Des fois, j'ai un bassiste, là, David Valentine qui se joint à nous. J'ai d'autres guitaristes là, aussi qui peuvent faire du remplacement ou avec qui je fais des choix, etc. Mais j'ai une équipe assez stable. Là, donc, mais c'est pas avec.

0: Anonymous, je les intègre quand je fais des promos, pas sur toutes les promos, là, mais mes musiciens réguliers, moins, un petit peu. Là. Je considère tous ces gens-là comme des amis, même si je les vois pas beaucoup en dehors des activités musicales. Je parlerais pas de ces gens-là comme des collègues de travail. T'sais. Bon, mm-hmm. disons ça comme ça.
1: Comment ça se passe, une tournée avec mon oncle Serge?
0: Écoute, ça dépend des... Moi, je, tu sais, contrairement à ce que mes chansons peuvent laisser croire, mes pubs puis tout ça, je suis quelqu'un de très, très pépère, tu sais. Et, tu sais, c'est même mes collègues, par exemple, d'Anonymous, savent très bien que je vais pas aller veiller après les spectacles, puis etc. Donc, c'est sûr, quand je suis avec le groupe, souvent même, je voyage à part.
1: Ah oui?
0: Parce que, en fait, là, ça donne qu'on est neuf, puis les configurations de véhicules qu'on a font en sorte que, bon, on faut avoir trois véhicules, puis bon, souvent, je pars de chez nous. Moi, je peux arriver un petit peu plus tard que les autres pour le test de son. Je fais pas l'installation. Quand je suis avec le groupe, là, je mets la main à la pâte, là, mais c'est ça, fait que je suis un petit peu à part quand même. Puis, mais moi, ce que j'aime le plus dans la vie, c'est aller tourner en France, je pense. Oui, j'adore ça. Puis, tu sais, quand on tourne au Québec, c'est de la tournée, oui, puis non. Tu sais, je veux dire, on part au tu sais, comme là, on a trois shows ces jours-ci ensemble, trois shows consécutifs, c'est beaucoup. C'est rare dans une année, ça va arriver deux, trois fois là, qu'on va avoir trois dates consécutives. Quatre, c'est vraiment rarissime. Quand on part en France, on peut faire 11 dates en deux semaines. Là. Puis là, c'est vraiment de la tournée. On part, puis on enchaîne les dates les unes après les autres. On roule sur des routes sur lesquelles on n'a jamais roulé. On voit des villes où on n'est jamais allé. Tu sais, c'est tout un petit peu plus nouveau, même si on retourne souvent dans des endroits où on a déjà joué. À travers ça, il y a toujours vraiment de la nouveauté. Parce qu'au Québec, on est allé pratiquement partout. Là, c'est rare que je vais dans un endroit où j'ai jamais mis les pieds. Là. Alors, c'est ça, puis je trouve ça bien le fun. Surtout quand je vais en solo, en fait. Quand je tourne en solo en France, je pars vraiment tout seul. Et puis j'arrive à l'aéroport, je loue une voiture sur place, je mets mes affaires dans le coffre, puis je pars tout seul. Puis mon installation est pas longue, je suis tout seul avec ma guitare, donc je peux arriver un peu à la dernière minute à la salle, ou tu es arrivé une couple d'heures à l'avance, donc je suis pas pressé. Donc je peux faire un petit peu de tourisme. Là, tu sais. Souvent, je me stationne, je me balade dans la ville, je m'arrête, je prends un café, je fais mes petites affaires sur mon ordinateur, parce que bon, ça s'arrête jamais. Là. Même en tournée à l'étranger, il y a toujours le travail régulier de promotion, de retour d'e-mails, de bon, etc. à faire. Mais à travers tout ça, ça me laisse beaucoup de temps pour explorer un peu, puis
1: aller voir. Puis vous cherchez quoi comme touriste? C'est quoi les endroits ou les choses que vous...
0: Je cherche rien. Je vois ce qu'il y a. C'est okay. Sur place. Tu sais, je débarque quelque part, puis OK, on va se promener ici. Puis, en Europe, les vieilles villes, c'est toujours beau. C'est vraiment... c'était pas à Drummondville. Là. Je dis, j'ai rien contre Drummondville, là, mais c'est pas une ville qui se distingue par son histoire, sa beauté, etc. Puis on peut dire ça d'à peu près toutes les petites villes au Québec. Là. Alors, c'est ça. En France, moi, je suis toujours... on va débarquer dans une petite ville en province, je sais pas, à Dole. Puis c'est beau. C'est balade dans les rues, l'architecture, l'ambiance, tout ça. Puis, moi, je viens pas de ce monde-là. Je suis un Nord-Américain, donc il y a un certain, exotisme là-dedans, puis que j'aime beaucoup. Moi, j'adore ça. Là. Juste être là, être dans cette ambiance-là. Évidemment, si j'étais là 365 jours par année, probablement que je finirais.
1: Ça deviendrait comme Drummondville.
0: Peut-être pas comme Drummondville, mais bon. Mais tu sais, je serais moins enthousiasmé, disons, par ça, quoi.
1: Il y a quand même... Est-ce que c'est nouveau, ça, le plaisir du voyage solo, ou il y a quand même une période où la vie de Ben, voyager dans une caravane ou dans un véhicule un peu les uns sur les autres, ça a quand même fait partie des débuts, inévitablement?
0: Oui, au début, moi, je tournais essentiellement avec un groupe. Moi, j'ai commencé un peu par accident à jouer en solo. En fait, j'étais invité au Radioton de CKRL à Québec. Puis moi, j'étais invité à monter une émission de 2 heures. Je dis, OK. Puis je vais chanter des chansons à travers ça, puis tout ça. Puis finalement, je reçois l'adresse de où ça a lieu, puis je vois crois, c'est au Musée du Québec, Musée national du Québec, en tout cas, c'est plein d'Abraham. Là, je me suis dit, non, c'est pas là, il me semble, c'est KRL, j'arrive là, puis il y avait du public.

0: Et puis, moi, j'avais monté mes trucs tout seul à la guitare, mais puis il y avait des chansons dont je savais même pas les paroles par cœur. Là, j'avais je tapais les paroles sur une chaise. Puis j'ai fait plus ou moins un show tout seul, là. Puis je trouvais que ça marchait mieux que quand j'étais avec mes accompagnateurs. Fait que j'ai commencé à me booker. Ça, on parle de 1998, là, c'est tout au tout début de ma carrière. Mais je pense que j'aurais pas osé le faire. Mm. C'est ça, je trouvais que c'était... Ça demandait beaucoup de courage, ouais, de confiance, tu sais, d'affronter une foule tout seul avec une guitare. Puis là, je l'ai faite un peu parce que je me suis fait garrocher là, tu sais, sans qu'on m'ait prévenu. J'ai pas eu le temps d'appréhender, en fait. Puis je l'ai fait, puis je me suis dit, Christ, c'était le fun. Puis dans les semaines qui ont suivi, j'ai commencé à jouer en solo, là. Puis j'ai pas arrêté depuis. C'est à peu près le même show que je fais depuis 1998. C'est juste que les chansons changent un peu, là, au fil du temps. Il y a à peu près plus de chansons que je chantais en 98 que je fais maintenant, mais c'est un peu la même formule, là. Alors.
1: Donc, un accident de parcours et non pas ne plus être capable, comme dans la chanson qu'on va pouvoir entendre maintenant.

0: en van avec mon band. Cette chanson-là, donc, c'est pas quelque chose qui vraiment... Là, vous avez pas atteint le point de saturation.
1: Non. J'exagère, mais tu sais, le sentiment que j'exprime là-dedans, là, être tanné des gars qui brossent, puis de... OK, les gars, faut aller ramasser son stock, là, puis OK, les gars, faut qu'on... Bon, tout ça, ça finit par...
0: Ça criait quand même de vécu,
1: Oui. C'est sûr que ça a des inconvénients de tourner. Puis c'est ça, puis à force aussi de tourner vraiment tout seul, je finis par, développer des... J'allais dire des habitudes de vieux garçon. Puis c'est ça, puis je deviens un petit peu moins, je suis tolérant, mais justement, quand tu tolères quelque chose parce que ça t'énerve, puis tu passes par-dessus, tu sais. Fait que c'est ça. Ben bon, moi, je suis pas un brosseux, hein. Puis les musiciens, c'est quand même du monde qui aime ça.
0: Qui ont le coup de léger.
1: Oui, c'est ça. Mais enfin, on vieillit tous, hein. Tu vois, quand j'ai recommencé à faire la tournée avec Anonymous en 2022, là, ou enfin, on a fait une petite tournée aussi en 2000, disons ces dernières années. Ça faisait comme 10 ans presque que j'avais pas tourné avec eux. Je me disais, oh non, j'espère que ça va pas repartir sur les mêmes genres de rap qu'autour de 2010. Puis j'ai constaté qu'ils avaient vieilli. Ils m'ont rejoint un petit peu dans ma platine. Ils sont quand même plus fêteurs que moi, pas mal. Mais quand même, le fossé s'est rétréci, disons.
0: Mais jusqu'à quel point est-ce qu'on peut, justement, parce que il n'y a pas eu des books si longs que ça, à part une tournée peut-être de 4 jours comme ça en Abitibi-Témiscamingue, parce que la distance est quand même importante. Mais à quel point est-ce que, justement, une dérape a pu frôler la catastrophe? Est-ce qu'il y a des exemples de situations que, regarde, les gars, là, s'asseoir, il ne faut pas l'échapper, ou...
1: Moi, j'ai eu des musiciens très sur le party des fois, là, mais c'est jamais arrivé que je me dise là, lui il est plus capable de jouer là, puis que c'est non, c'est quand même ça se passe après en général, ou pendant, mais tu sais, dans des limites raisonnables là. Mais je sais qu'il y en a là, des musiciens qui à un moment donné passent un seuil qui est pas nécessairement très élevé, ça se met à jouer plus croche, tu sais, bon, ou alors s'il joue plus croche, je m'en rends pas compte. Fait que voilà. C'est plus pour les fins de soirée. Puis surtout quand on voyage tous dans le même véhicule, à un moment donné, il faut attendre que tout le monde soit prêt à partir avant de partir. Puis ça des fois, toi, quand t'as envie d'aller te coucher, puis tu sais, comme chanteur aussi, tu faut que tu dormes, là, tu veux que ta voix se repose. Puis tu sais, des fois, c'est long, là. C'est les gens, ils boivent, puis ils rient, puis ils ont du fun. Puis là, tu casses leur party parce que tu veux rentrer te coucher. Mais là, ben, c'est le fun globalement faire de la tournée. Je suis pas en train de dire que c'est un enfer. Là, quand dans

0: La chanson qu'on a entendue, là, tantôt, j'exagère beaucoup, là, mais c'est ça qui est le fun aussi dans des chansons où tu te permets de prendre un point de vue, puis tu le gonfles, puis tu joues avec, puis bon, c'est le fun à faire, quoi.
1: Puis dans les bons souvenirs de tournée, là, des lieux mémorables, soit parce que, ben, pas que la foule était si grande que ça, mais il s'est passé quelque chose, peut-être, ou le lieu avait quelque chose. Est-ce qu'il y en a de bons souvenirs de tournée?
0: Moi, je m'en souviens, on est en Abitibi, là, je me souviens d'une place, on jouait dans une salle, je me rappelle pas son nom, à un moment donné, ça s'est appelé la maudite salle, c'est à Val d'Or. C'est un endroit qui a changé de nom plusieurs fois, là, puis on est allé jouer dans cette salle-là. Sous différents noms, mais c'est toujours au même endroit. Puis une fois, j'étais justement avec Anonymous, ça a tourné Musique Barbare, si je me trompe pas, en 2000, probablement 9 ou 10. Là. Et le monde sautait en avant de la scène, puis à un moment donné, le plancher a défoncé. Puis les gens se sont ramassés dans un trou. Heureusement, c'est, oui, c'est une ancienne, descente, c'est une trappe qu'il y avait au sol, là, probablement, pour que les gens puissent descendre dans la cave, aller chercher des caisses de bière. Il devait y avoir un bar, là, il y a longtemps, jadis, puis il avait fermé le plancher. Écoute, les gens, il y a 3-4 spectateurs qui se sont ramassés dans le sous-sol, mais tu sais, heureusement, le plancher, ils n'ont pas tombé de 8 pieds. Là. Le plancher a tombé sur les marches qui étaient toujours là, mais qui menaient nulle part. Puis les gens ont glissé dans le trou, il y a du monde qui ont fait signe d'arrêter. On a arrêté, puis là, wow. On a sorti le monde, puis les gars de la place, ils ont sorti des 2x4, puis tout ça, ils ont fait une espèce de réparation de fortune. Ils ont mis des chaises ou des tables là, par-dessus l'endroit où il y avait eu le trou.
1: L'effondrement.
0: Puis c'était juste devant la scène. Ah, c'était vraiment, c'était collé sur la scène. En avant, c'était pas dans le fond de la salle. Là, on les voyait. Là. Et c'était vraiment particulier. C'est la seule fois de ma vie là, où vraiment j'ai vu un plancher. J'ai vu un plafond aussi. Il y a des gens qui s'accrochaient après des barres au plafond. Là. C'est un petit bar à Saint-Jean sur Richelieu. Puis la barre a lâché. Puis, le spectateur qui s'est ramassé dans le monde. Heureusement, c'était assez bas de plafond. Là. Et fait que ça veut dire des trucs comme ça. Là. Des fois, il y a les structures lâchent.
1: Faut le faire. Ça doit quand même créer un certain moment de...
0: Oui. T'sais, bon, ben, t'sais, le principal souci, c'est si personne s'est fait mal. Ouais, c'est là. Ça. Dans les deux cas, personne s'était vraiment...
1: Dans les deux cas, le spectacle a continué après.
0: Oui. On interrompt. Ben, Saint-Jean, je me rappelle pas qu'est-ce qui s'était passé, mais je me souviens très bien qu'à Val-d'Or, je vois les gars encore avec les 2x4 en dessous, en train de réparer là, ça a fly. On a dû arrêter 15 minutes et puis le show a reparti après, quoi.
1: Wow! Dans les arrêts, parfois, il y a de la gastronomie de tournée.
0: Ouais.
1: On l'entendait aussi dans la chanson, souvent, sur la route, on mange qu'est-ce qu'on trouve sur la route. Parfois, il y a
0: beaucoup de Tim Hortons puis de McDonald's, ça, c'est clair.
1: Mais parfois, on découvre la gastronomie locale. C'est arrivé, je crois, dans le coin de Québec.
0: Oui, effectivement, il y avait c'est ça, vous êtes tombé sur une archive, semble-t-il, où je faisais état de, puis je m'en rappelle encore. Il y avait une espèce de, on nous avait servi du des crevettes sur du riz au bœuf avec des espèces de tranches single de Kraft fondues par-dessus là, en guise de gratin. Bon, on voyait encore les coins jaune-orange là, sur les bouts du ramequin là, puis on nous avait servi ça, c'était vraiment pas mangeable, puis circonstance aggravante, le cuisinier, il est sorti de la cuisine, puis il est venu nous voir bien enthousiaste. Hey, j'ai ma nouvelle recette, qu'est-ce que vous en pensez? Puis personne n'a rien dit, c'était très, très malaisant. Il retournait un peu panneau dans la cuisine, c'était une des affaires pas bonnes qu'on a mangées dans
1: présenté dans comme nos du gratin tournées. De crevettes, mais loin d'être ce que vous pensiez.
0: Voilà.
1: Est-ce que vous en avez d'autres comme ça? Êtes-vous des essayeux, entre guillemets, de tourner?
0: Moi, pour ma part, c'est un peu... Tu sais, je connais des gens qui aiment... Tu sais, j'ai tourné avec Pépé sa guitare. Entre lui, il aime ça bien manger, tu sais. Il aime ça aller dans des bons restaurants, tout ça. Moi, c'est un peu, utilitaire de manger pour moi en tournée. Là, tu sais, gastronomie, oui, OK, mais bon, je m'en fous un peu. Je veux juste pas manger des affaires qui sont lourdes, tu sais, puis qui vont... Mais sinon, je me contente de pas grand-chose, quoi. Ou je suis pas en tournée, en tout cas, pour essayer de la gastronomie. C'est un peu la même affaire pour l'hébergement. Si on veut m'héberger dans un bel endroit, là, je sais pas, je me souviens, j'avais joué à Gatineau une fois, puis les gens étaient bien fiers de me dire qu'ils avaient trouvé des belles chambres. Ben, c'était à

0: au bout de la ville, ça prenait comme 15-20 minutes de se rendre, là, dans mon souvenir, à cet endroit-là qui était. Puis il y avait un motel cheap l'autre bord de la rue. Moi, j'aurais aimé bien mieux avoir le motel cheap en face, parce que moi, je m'en fous. T'sais,
1: utilitaire,
0: Oui, c'est ça, utilitaire. Moi, je traverse, je vois pas si je veux faire une sieste avant le show, je mets mes trucs là, puis etc.
1: Vous l'avez dit tantôt, vous voyagez léger quand même.
0: Ben moi, oui. Quand je tourne tout seul avec ma guitare, évidemment, j'ai deux guitares puis une petite valise avec mes fils puis tout ça. Puis j'ai plus de produits à vendre que de produits qui servent à faire le show, quoi. Quand on tourne, par contre, là, je parlais du show avec Anonymous. Anonymous ont beaucoup de matériel. En plus, on a des gadgets visuels. Puis eux, ils ont énormément de produits dérivés à vendre. C'est fou. Dans le milieu métal, les gens achètent beaucoup de t-shirts, de cossins de tout genre, des tasses, des patchs, n'importe quoi. Puis ça se vend très, très bien. D'ailleurs, moi, je vendais pas beaucoup d'affaires en show. Je faisais jamais faire de t-shirt avant de jouer avec Anonymous. Ah, puis quand j'ai vu eux autres à quel point ça marchait, puis je me suis dit, je pourrais peut-être en faire. Puis moi, je commençais à entrer dans ce milieu-là. Là, j'avais pas remarqué ça encore. Puis j'ai commencé à faire des t-shirts, des choses comme ça. Puis effectivement, ça marche très bien. Fait que ça vaut la peine d'en trimballer. Eux, ils en ont énormément. Ils en ont moins qu'avant. Quand j'ai commencé avec Anonymous, là, j'étais sidéré par la quantité, le nombre de... Je pense qu'il devait avoir 15 modèles de t-shirts différents. Il y avait des frisbees, des trucs comme ça, c'était frais. Ils ont un peu réduit, mais il y en a encore beaucoup. Ouais.
1: Puis ça, c'est plus propre, vraiment, là, la scène métal en particulier, il y en a beaucoup de ça.
0: Ben oui, absolument. C'est rare qu'on va voir du monde sur la rue avec un t-shirt de Pierre Lapointe ou d'Isabelle Boulay ou je sais pas quoi. Là. Ben, t'sais, des t-shirts de groupe métal ou de groupe punk rock, là, il y en a plein. Ça, il y en a partout, là, des t-shirts. Je sais pas, mais des Ramones ou je sais pas, de Slayer, Metallica,
1: Rush,
0: il y en a.
1: Par rapport au déguisement, justement, parce que ça m'amène là, il y a beaucoup de... Je me rappelle avec mon oncle Serge, le Colonel Sanders, l'habit et la soutane de curé. Donc, l'art ou le plaisir du déguisement, est-ce que ça, c'est venu justement de la scène, du spectacle?
0: Ben c'est ça. Moi, j'accorde quand même de l'importance à la mise en scène. Puis j'aime ça qu'il y a un spectacle quand même. Quand je fais mon petit show solo à guitare, je peux s'habiller normalement, là, entre guillemets, mais quand je monte un vrai spectacle, ben j'aime ça qu'il y ait vraiment de l'ambiance, qu'il y ait du décor, puis les costumes, ça rentre là-dedans. Ben, en début de carrière, je jouais avec des musiciens qui étaient un peu rébarbatifs à tout ce qui était costume. Puis tu vois, puis quand j'ai commencé à jouer avec Anonymous, eux autres, ils étaient pas rébarbatifs, ils étaient enthousiastes.
1: Ah oui?
0: Puis j'avais pensé à... Justement, quand on a sorti le premier album qui s'appelait L'Académie du Massacre, j'ai dit, bon, tu sais, on pourrait avoir des costumes. Moi, je pourrais être habillé comme le prêtre qui enseigne à des jeunes d'une école privée. Puis vous pourriez avoir tous les uniformes d'élèves d'école privée. Moi, je serais en avant, tu sais, comme un enseignant des années 40, là, ou je sais pas quoi. Puis tout de suite, ah oui, OK, on y va. Puis on s'est fait faire des petits costumes comme ça. Et puis.
1: J'ai fait un costume de boucher également.
0: Oui, ben ça, c'est pour un clip. Là. On n'a jamais mis ça sur scène. C'est pour Hitler. Robert, là, on a tourné ça dans un abattoir. Puis,
1: rien de moins. Il était situé où?
0: C'était en Montérégie, quelque part. C'était mon coloc de l'époque, Pierre Lantier, qui avait réalisé ça. Lui, il faisait de la réalisation pour la télé, puis il faisait souvent... Là, lui, ça ne dérangeait pas là, d'appeler à 25 places puis se faire dire non 25 fois pour avoir la 26e place qui dirait oui. Fait que, tu sais, trouver un abattoir pour tourner un vidéoclip, les gens étaient très, très réticents. Finalement, on a trouvé un petit, là, quelque part, en Montérégie, dans un village. Puis eux autres, ils ont dit oui, c'est correct qu'on est allé là un dimanche, puis on a tourné ça dans le décor en question. Là, quoi.
1: Puis, est-ce que vous les prévenez du concept? Vous arrivez des fois avec « là, j'ai trouvé des costumes pour vous, les gars ».
0: Ben en fait, pas tout le temps. À un moment donné, à Musique Plus, en 2014, Mike Ward animait une émission qui s'appelait « Ce show ». Et puis, ils m'ont demandé de participer sur une base régulière à l'émission, donc à chaque semaine. Puis, je leur ai dit « OK, vous voulez que je fasse quoi? » Ben, tu chantes une de tes chansons. Puis moi, je trouvais ça plate d'arriver puis faire une de mes chansons à chaque semaine. J'ai dit, les gens, ils vont se tanner. Tu sais. Puis je leur ai proposé plutôt de faire ce que je faisais à CIBL dans le temps, c'est-à-dire faire une chanson sur un thème d'actualité à tous les semaines. Puis si, tu sais, mettons qu'une semaine, j'ai pas d'inspiration, ben, tu sais, j'étais pas, là, j'irais piger dans mon répertoire. Fait

0: pour faire ça, j'écrivais mes tunes sur des thèmes d'actualité, puis j'essayais d'avoir aussi un costume pour aller avec, puis je présentais, c'était toujours mon oncle Serge et quelque chose, là. Disons, mon oncle Serge et les Dupont et Dupont. Fait que là, j'allais dans un truc de costume, on s'habillait tous comme les Dupont et Dupont. Puis t'avais mon oncle Serge et les Croque-Morts, mon oncle Serge et la conquête de l'Ouest, on était habillé en cowboy, tu sais, puis ça avait toujours la tune de « Où on était habillé en cowboy », c'est une chanson sur Stephen Harper, là, dans le temps, là. Fait que voilà. Alors, c'est ça. Donc, il y avait toujours un lien là, entre les costumes et le thème de la chanson. Quoi. Puis ça, j'aimais ça parce que je trouvais que aussi que visuellement, pour le public, c'était le fun d'avoir un peu l'impression d'avoir un nouveau groupe à chaque semaine qui venait, plutôt que d'avoir toujours mon oncle Serge habillé pareil ou presque, tu sais, qui faisait une de ses chansons. Là, voilà.
1: Mais c'est un déclencheur d'écriture aussi d'avoir un concept nouveau comme ça. Ça peut être stimulant pour la création.
0: Les costumes viennent toujours après l'écriture, en fait. Je pense pas à ça quand j'écris des chansons. C'est juste après, tu sais. C'est pour l'habillage. C'est de la mise en scène, là, finalement. Je veux pas ennuyer le public aussi. Je trouve ça le fun d'avoir une formule visuelle qui soit pas la même d'une tournée à l'autre ou là, on parle de télé, là, d'une semaine à l'autre. Ça, je trouve ça, je sais pas, j'aime ça. Puis j'ai peut-être trop peur d'ennuyer les gens avec ce que je fais. Fait que je veux changer, tu sais, des éléments dans la recette à chaque fois que je me présente en public, quoi.
1: Il y a eu quand même des grosses scènes, que ce soit les Francofolies, le Festival d'été de Québec, pas juste une fois en plus.
0: Festival d'été de Québec, quelques fois, ouais. Ça fait longtemps que j'ai joué au Festival d'été de Québec.
1: Metal Fest également.
0: Le Rockfest à Montebello, là, ça, je l'ai fait très, très souvent. Les deux festivals où j'ai joué le plus souvent, c'est clairement le Rockfest à Montebello puis Woodstock en Beauce.
1: Est-ce que le fait d'être un peu plus réservé, prendre ses distances, est-ce que ça cohabite bien dans des festivals où on est très affiché, bête de scène, bête de party, de manière générale?
0: C'est des endroits où je vais pas comme festivalier. T'sais.
1: Ah oui?
0: Moi, ben écoute, moi, partir avec une tente, là, déjà dormir dans une tente, pour moi, là, c'est un peu un cauchemar. Fait que dormir dans une tente avec, je sais pas moi, 3000 morons à la brosse autour, là, c'est une idée qui m'effleure même pas l'esprit, là. Alors, mais ceci dit, à Woodstock en Beauce, j'aimais bien ça, me déambuler un peu dans le camping là-bas. Bon, tu sais, je faisais ça pendant une demi-heure, là, quand j'y allais, mais c'était amusant, quoi, de voir les gens avec leurs petites installations et tout ça, mais... Moi, je ferais pas ça, par contre. Je suis trop douillet.
1: Ben, est-ce que vous avez plaisir à jaser avec les gens? Est-ce que vous prenez le temps d'aller?
0: Oui, quand même, oui, oui. Puis souvent, quand je fais mes shows tout seul, je vends moi-même mes affaires en général. Puis je joue pas dans des grosses salles quand je suis en solo tout seul avec ma guitare. Fait que souvent, là, je veux faire une première partie, puis je sors même pas de la scène. Mes affaires sont sur la scène. Les gens, ils montent sur la scène. Je vends là, mes cochonneries. Puis quand j'ai plus d'acheteurs, ben là, je me rassois sur mon tabouret, puis je fais ma deuxième partie. Je suis très accessible, en fait, pour les gens en général. Ouais.
1: Avec un style comme mon oncle Serge, quel genre de commentaires du public on reçoit?
0: On reçoit toutes sortes de choses. J'ai souvent fait du monde qui me disent tu sais, comme là, ici, on est en Abitibi présentement, il y a beaucoup de gens qui me disent « Ah, j'écoute ça dans mon truck, j'écoute ça dans... » Tu sais, il y a des gens qui travaillent, je sais pas, sont sur de la machinerie, dans le bois ou peu importe. Là, j'entends souvent ça, qui m'écoutent dans ces circonstances-là. Il y en a qui sont vraiment très, très mordus. Particulièrement sur la scène métal, il y en a beaucoup des auditeurs comme ça, des gens qui sont bien, bien passionnés. Puis qui écoute ça, fait que ça fait plaisir, quoi.
1: Serge Robert, mon oncle Serge, merci beaucoup.
0: Merci, merci. Merci à vous.

0: Merci d'avoir été des nôtres pour cette émission Si la tournée m'était comptée. Ici Lise Millette avec la complicité de Joël Côté à la réalisation et à l'habillage sonore de cette émission.
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1: Ici Marc-Antoine Leblanc. Voici vos informations. La Colombie-Britannique a décrété l'état d'urgence pour se donner davantage de moyens pour tenter de combattre les feux de forêt. Le premier ministre David Eby en a fait l'annonce quelques heures après l'évacuation en pleine nuit de 20 000 personnes en raison d'un violent brasier dans le sud de la province. Annie Véraud fait le point.
2: Minister Green has declared a provincial state of emergency.
3: La Colombie-Britannique déclare l'état d'urgence dans la province. Le premier ministre David Eby a indiqué que le feu de forêt qui s'est déclenché dans la région de l'Okanagan vendredi soir marque un virage significatif dans la lutte contre les incendies.
2: With this new fast-moving wildfire and the large-scale evacuation.
3: Plus de 20 000 personnes ont quitté leur maison d'urgence dans la région de Summerland et certaines ont dû être évacuées par voie aérienne en raison de la croissance rapide de l'incendie de Bald Range. Le premier ministre a indiqué samedi que des opérations de sauvetage se poursuivent pour aider les personnes toujours sur place.
2: Emergency officials advise us that they now need the specific tools that...
3: L'état d'urgence donne des outils supplémentaires à la province pour faire face à une situation que les autorités qualifient de 100 précédents.
4: The conditions we face in BC right now, in particular in the southern third, are explosive.
3: Cliff Chapman, directeur des opérations pour BC Wildfire, explique que la Colombie-Britannique est aux prises avec des conditions explosives, alors que des températures chaudes se mêlent à une sécheresse persistante. Il ajoute que le risque d'autres feux similaires se déclarent dans la province est bien réel. Ici Annie Véraud, Radio-Canada, Vancouver.
1: Les tractations en cours entre les négociateurs américains et canadiens pour tenter de conclure une entente commerciale suscitent les craintes de certaines industries au pays. Selon des sources citées par CBC, Ottawa serait prête à faire des concessions aux États-Unis, notamment au chapitre des quotas sur le lait et la vente d'alcool américain. Les précisions d'Hugo Métro.
5: L'objectif d'Ottawa serait clair, éviter les nouveaux droits de douane de 50% annoncés par Donald Trump. D'abord, les produits américains pourraient faire leur retour dans les magasins d'alcool, ce qui ne serait pas une surprise pour le président du Conseil des vins du Québec, Mathieu Beauchemin.
6: Que ces produits-là reviennent sur les tablettes de la SAQ, fallait s'y attendre. Nous, ce qu'on espère et ce qu'on demande à la SAQ, c'est de garder la belle place pour les vins québécois.
5: Mais plusieurs provinces, dont le Québec, s'opposent déjà à ce retour. Ottawa pourrait aussi modifier certaines règles sur les produits laitiers, ce qui inquiète le président par intérim des producteurs de lait du Québec, Alain Brassard.
7: Dans le dernier accord Canada, Mexique, États-Unis, les producteurs ont beaucoup donné. C'est 3,9% de notre marché qui a été concédé. D'en faire davantage, ça met à mal le système de gestion de l'offre et on est très inquiets.
5: Les négociations semblent s'accélérer. Les prochains jours seront déterminants, selon la professeure à la faculté de droit à l'Université d'Ottawa, Geneviève Dufour.
8: Moi, je serais pas surprise que M. Trump annonce qu'il reporte les tarifs pour laisser la chance aux négociateurs de continuer leur travail.
5: Le ministre responsable du commerce Canada-États-Unis, Dominique Leblanc, doit retourner à Washington lundi pour une troisième visite en trois semaines. Ici Hugo Métro, Radio-Canada, Montréal.
1: Toujours sur les négociations, l'ancien premier ministre du Québec et membre du comité sur les relations canado-américaines, Jean Charest, affirme que les quotas d'importation de produits laitiers ne seront pas augmentés, mais pourraient être réaménagés pour satisfaire les Américains.
9: Ils n'ont pas été capables de remplir leur quota parce que ils voient dans la formule une affaire qui marche mal. Ils voudraient que ce soit accordé aux détaillants plutôt qu'aux transformateurs qui n'ont pas toujours intérêt à pousser sur l'exportation vers le Canada. Et donc, il y a, sur cette question-là, il y a une marge. Mais le principe de la gestion de l'offre, là, je vais le dire très clairement, ça, c'est clair. Il n'est pas question de sacrifier la gestion de l'offre.
1: Les nouveaux tarifs douaniers doivent entrer en vigueur le 19 août prochain. En terminant, pendant que le Festival Fierté Montréal bat son plein dans la métropole, des élus municipaux québécois dénoncent une hausse des propos et gestes homophobes. Ils assurent toutefois qu'ils n'ont pas l'intention de se laisser intimider. Le reportage de Camille Cassé-Simonnet.
10: Ce matin, il était déchiré comme ça.
11: Jean-Claude Rochelot, maire de Val-David, se désole de voir que le symbole de la fierté est devenu une cible. Le drapeau multicolore hissé par la municipalité a été vandalisé à 5 reprises. Il sera tout de même réinstallé jusqu'à la dernière journée de la semaine de célébration, dimanche.
10: À Val-David, on est inclusif, on ne se sera pas intimidé.
11: Selon les plus récentes enquêtes de Statistique Canada, en 5 ans seulement, les crimes haineux liés à l'orientation sexuelle ont plus que quadruplé au pays.

0: Tension se fait sentir jusque dans les conseils municipaux. À Saint-Hilaire, le conseiller Gaston Meilleur a été la cible de propos homophobes.
1: Sur le coup, j'ai été stupéfait parce que je ne m'attendais pas à ça. Avec les années, je me suis fait quand même une carapace. Je trouve ça désolant.
0: Le professeur à l'École de santé publique de l'Université de Montréal, Olivier Ferlatte, explique en partie cette montée de l'homophobie.
2: Les personnes de la droite ou la droite populiste ont repris un peu les enjeux LGBTQ+, comme étant un symbole du fait que la gauche est peut-être allée trop loin. Ça contribue malheureusement à banaliser ou même à légitimer davantage de discours homophobes et transphobes.
0: Les élus rencontrés veulent continuer d'afficher leur soutien à la communauté LGBTQ+, afin de ne pas laisser la haine définir l'espace public. Ici Camille Cassis-Simonet, Radio-Canada, Montréal.
3: Voilà, c'était vos informations. 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

0: Vous le savez, en cette période d'austérité, gouvernement et employés d'État s'affrontent au sujet des pensions. Combien le gouvernement doit-il verser? Et pour combien de temps? Des questions que l'on se posait aussi à l'issue d'un autre conflit, autrement plus grave, la guerre de sécession, qui prenait fin il y a 150 ans aujourd'hui. Si on se souvient, tout avait pourtant bien débuté pour les États confédérés du Sud. Mais rapidement, le vent tourne en faveur de l'Union d'Abraham Lincoln. Le Sud, appauvri et isolé, doit se résigner. Les troupes de Robert Lee capitulent en Virginie le 9 avril 1865. Bilan, 530 000 morts parmi les 3 millions de combattants. Après la guerre, le gouvernement met en place un système de pension. Celui-ci s'adresse bien sûr aux ex-combattants, mais aussi à leurs femmes et aux enfants de première génération.
1: We are the veterans of the Civil War, 61 to 65.
0: Or, il est incroyable de constater qu'encore aujourd'hui, 150 ans plus tard, le gouvernement américain verse toujours des prestations pour la guerre de sécession. Comment est-ce possible? Une simple combinaison d'opportunisme, d'hérédité et de chance. D'abord accessibles exclusivement aux combattants de l'Union, les pensions sont rapidement vues comme une source de revenus rapide et facile. Au tournant du 20e siècle, on note une épidémie de mariages entre de très jeunes filles et des ex-combattants âgés. Certains bonifient leurs dossiers de photos, de lettres d'amour et d'extraits de journal intime pour prouver l'authenticité de leur amour. Jusqu'au jour où les États-Unis vont légiférer pour empêcher les abus avant de se rétracter quelques années plus tard par compassion pour les veuves. Un siècle plus tard, les résultats de ces mesures défient toute logique. Imaginez, la dernière veuve d'un vétéran de la guerre civile, Alberta Martin, a 97 ans lorsqu'elle rend l'âme en 2004. Veuve depuis 7 décennies, elle avait marié William Jasper Martin, un homme de 81 ans, alors qu'elle n'avait que 21 ans. Mais il y a pire! Ou mieux, c'est selon. En date de mai dernier, le gouvernement américain versait toujours une pension à Irene Triplett, la toute dernière fille d'un vétéran de la guerre de sécession. Un beau chèque hebdomadaire de 73 $ et 13 sous, tout ça, rappelons-le, pour un conflit qui prenait fin il y a...

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1: Dans un chalet, au bout d'une route oubliée, un influent gourou du mouvement platiste disparaît, au moment même où il promettait de révéler au monde, à l'aide d'un PowerPoint de 600 diapositives, la preuve que la Terre est plate. Qui voulait le faire taire? La NASA? Ou un groupe de peintres cubistes jaloux de leur monopole sur les formes géométriques? Internet s'enflamme. Les forums complotistes fabriquent théorie sur théorie. On accuse l'animateur d'ICI Musique, Francis Redé, d'avoir orchestré l'enlèvement pour protéger le titre de son émission « Les saisons de Francis ». Parce que expliquer les saisons sur une terre plate, c'est bien compliqué. L'affaire est confiée à la célèbre détective Gisèle Thibaudeau et au policier Eugène Poitras. Ensemble, ils plongent dans une enquête rocambolesque pour laver le nom de l'animateur et rétablir la courbure des faits.
2: N'ajustez pas votre appareil, vous êtes bien à l'écoute des Années-Lumière, une édition spéciale toute consacrée aux sciences judiciaires. Vous aurez bien sûr la dose de science à laquelle vous vous attendez en nous écoutant, mais on ajoute une dose de fiction, vous venez de l'entendre, on va plonger dans une enquête policière, le tout premier radio-roman des Années-Lumière. C'est un plaisir de vous accueillir dans cette émission toute spéciale avec une ambiance toute particulière. Une question, un fil pour les deux prochaines heures. Comment les sciences contribuent-elles à résoudre les enquêtes dans la vraie vie? On cherche des réponses en compagnie compétente, savante et divertissante. Avec moi, dans un studio 41 bondé, effervescent, nos journalistes habituels, Gino Harel est là. Bonjour Gino.
3: Bonjour.
2: Alexandre Touchet.
3: Bonjour.
2: Bonjour. Renaud Manuguera. Là.
4: Bonjour Sophie André.
2: Marie-Pierre Élie aussi.
5: Allô.
2: C'est un plaisir de vous savoir là. On a de la visite toute spéciale, deux comédiens, Émilie Bibeault et Olivier Morin. Bienvenue aux Années-Lumière.
6: Bonjour,
7: merci. Merci.
2: Première dans une émission scientifique?
4: Oui.
5: Oui, moi aussi.
2: Ben, c'est une première pour nous aussi d'avoir un radio-roman aux Années-Lumière. Et au fil des chapitres du radio-roman que vous allez interpréter, on va découvrir des indices. Chaque chapitre va nous ouvrir un indice, va se terminer sur un indice. Et ces indices-là, ça va nous ouvrir les portes des vrais laboratoires, des vraies recherches de pointe. On aura donc des spécialistes tout au long de l'émission, mais une personne qui nous accompagne tout au long de cette émission spéciale sur les sciences judiciaires. Bonjour Nicolas Tremblay.
8: Bonjour.
2: Alors, vous êtes spécialiste en biologie judiciaire, c'est au laboratoire de sciences judiciaires et de médecine légale du Québec. Merci de passer ces deux heures avec nous.
8: Avec un grand plaisir.
2: Là, on a pensé en radio-roman parce que les sciences judiciaires, on peut dire sciences forensiques, on parle de criminalistique aussi, de sciences médico-légales. Là, j'ai dit toutes les expressions possibles là, en ce moment. C'est très, très présent dans la fiction, mais c'est aussi très présent dans la réalité. Est-ce que c'est très différent entre ces deux mondes?
8: Mais c'est sûr que c'est différent. Quand on parle de séries là, de type CSI, ouais, puis qu'on regarde ça à la télévision, on va avoir l'impression que les analyses se font de façon instantanée, peu importe le type d'analyse. On va avoir l'impression que les preuves sont infaillibles, qu'un expert est habilité à faire des expertises dans toutes les disciplines. Ça, c'est quelque chose quand même de fantastique. Les techniques sont aussi toujours disponibles, ça fonctionne toujours du premier coup. Puis, les sciences judiciaires, ben, ils permettent de résoudre tous les crimes. Donc, quand on regarde la télévision, ben, c'est sûr que comme téléspectateur, puis tu sais, éventuellement peut-être victime d'un crime, d'un membre d'une famille, ben, ça nous crée des attentes qui sont disproportionnées, qui sont un peu irréalistes, parce que dans les faits, il y a certaines expertises qui vont prendre plus de temps.
2: Oui, mais dans les faits, on est quand même rendu assez loin et il y a un avancement, il y a une explosion, il y a un boom en sciences judiciaires.
8: Ben, c'est certain que si les sciences judiciaires, ça fait très longtemps que ça existe, que ça fascine l'être humain, mais si on se reprend, on se positionne au niveau des années 2000, depuis les années 2000, on peut dire que c'est exponentiel, là, les expertises, puis les outils qu'on a dans notre boîte à outils comme scientifique pour aider l'administration de la justice.
2: Il faut se retrouver aussi, pour vous, comme scientifique, j'ai fait une recherche rapide juste avant l'émission. J'étais entre 500 et 1500 articles en 2025 en sciences judiciaires. Ça fait beaucoup de publications, ça?
8: Ça fait énormément de publications. Puis,

Ça montre beaucoup le phénomène où les sciences judiciaires, ben, on fait du pouce sur d'autres sciences. Donc, il y a énormément de publications si on pense à la génétique. Tu sais, moi, je travaille en ADN, ben donc oui. C'est sûr que je suis au courant de la génétique. Mais dans plein d'autres domaines qui viennent alimenter les sciences judiciaires puis qui font

0: peut-être dans les plus prometteuses, si vous regardez dans une boule de cristal, Nicolas Tremblay. Où est-ce que les prochaines avancées vont se manifester? Là, qu'est-ce qui créer la plus grande sensation en ce moment.
1: Bien, c'est sûr qu'il y a beaucoup de sciences là qui vont créer de l'engouement. Si on regarde des affaires qui ont été résolues, tu sais, il y a très peu de temps au niveau du Québec, on peut penser à la généalogie génétique par exemple, qui est un outil technologique où on utilise des techniques avancées en ADN, puis qu'on vient combiner ça avec des outils qui étaient utilisés dans la généalogie traditionnelle où on voulait reconstruire notre arbre généalogique pour connaître nos ancêtres. Puis au niveau des choses qu'on peut s'attendre dans les prochaines années, ben c'est sûr qu'on parle beaucoup d'intelligence artificielle. Ouais. C'est des outils qui peuvent servir, par exemple, si on pense le renseignement criminalistique, où c'est une discipline des sciences judiciaires, où on va prendre des informations, des expertises en ADN, des expertises, par exemple, en d'analyse de drogue, des données d'enquête. On essaie de mettre ça tout ensemble, puis d'avoir de l'intelligence artificielle pour venir supporter un peu la façon qu'on analyse les données, ou quand on vient alimenter avec une nouvelle information, on a l'information qui est accessible directement, ben c'est sûr que ça l'ouvre des portes.
0: On va continuer de vous parler tout au long de cette émission, Nicolas Tremblay, pour bien comprendre, mais comme je l'ai annoncé tout au long de l'émission, on a aussi un fameux radio-roman. Ça y est, on se lance dans le seul et l'unique radio-roman des années-lumière. C'est une intrigue autant volontairement déjanté, ça va nous mener d'indice en indice, comme je l'ai dit, aux portes des vrais laboratoires de sciences judiciaires. Je vous rappelle que nos héros doivent élucider la disparition d'un gourou platiste. Émilie Bibeau, comédienne, Olivier Morin, comédien, les ondes sont à vous.
2: Sous la brume matinale, le temps semblait s'être arrêté dans la forêt du lac Carré. L'air sentait la mousse humide, les épinettes et le froid. Puis sur la route qui menait à la scène de crime, étroite et tortueuse, le silence se brisa. Une Manique GT 1971 verte émeraude, dernier vestige d'une époque où l'on concevait et fabriquait des automobiles dans la belle province, fendait l'air. Derrière le volant, Gisèle Thibaudeau, une femme pour qui chaque pas, chaque regard, chaque geste portait la force tranquille d'une légende en action.
3: Sergent détective Thibaudeau!
4: Lieutenant Poitras!
3: Enchanté d'enfin vous rencontrer. Vous savez que votre réputation vous précède.
4: Je sais.
3: On dit que vous êtes la meilleure.
4: C'est vrai.
2: Gisèle Thibaudeau scrutait chaque détail, chaque ombre, chaque objet qui tombait sous son regard.
4: Alors, Poitras, dites-moi, que savons-nous jusqu'à présent?
3: Voyons. Notre gourou s'appelle en réalité Yvan Santerre-Rondeau. 1m8, 75 kg, 52 ans, cheveux longs, barbe longue, originaire de Saint-Eustache. Satanisme moustique. Cette forêt en est infestée.
4: Continuez.
3: Donc, le disparu se servait du chalet comme base pour communiquer avec sa communauté numérique par le biais d'un réseau secret OnlyFans. Voilà.
4: Je vois. Vous avez fouillé les alentours?
3: Oui, et nous avons découvert des traces de pneus et de chaussures, mais curieusement, chaque empreinte est parfaitement uniforme. Aucun motif, aucun relief, comme si quelqu'un circulait avec des pneus et des semelles complètement lisses.
4: La situation est plus grave que je le pensais, Poitras.
2: Nous avons affaire à des criminels dotés de moyens et d'une intelligence supérieure. Peut-être même une conspiration gouvernementale. Tel Gildor Roy dans une série policière où il se passe beaucoup trop d'affaires pour que ce soit crédible, nous devons nous montrer à la hauteur. Gisèle Thibaudeau prit possession d'une étrange mallette à bord de sa Manique GT 1971. Puis, les deux acolytes gagnèrent le petit chalet à l'ombre de la forêt et gravirent les quelques marches jusqu'au balcon. La porte entrouverte laissait filtrer une mélodie lointaine, presque irréelle.

0: chanter ça?
1: C'est la chanson « Deux fois le tour du monde » d'Isabelle Pierre. Quelqu'un tente de nous passer un message.
0: On se moque de nous, sergent détective.
1: Entrons.
2: À l'intérieur du petit chalet, le chaos régnait. Tout avait été saccagé. Les deux enquêteurs avançaient parmi des objets à la logique troublante. Un tourne-disque carré, des tasses et des assiettes carrées, et même une table de billard sur laquelle trônaient d'improbables boules carrées.
0: Oh! Vous avez vu cette drôle de structure au milieu de la pièce?
1: C'est une maquette de la Terre plate.
0: Ah.
1: Au centre, c'est le pôle Nord. Autour, ce sont les continents. Et en périphérie, c'est le mur de glace supposé retenir les océans.
0: Totalement faux, mais magnifique.
1: Le crime parfait n'existe pas, Poitras. Aussi brillant qu'il se croit, ceux qui sont passés ici ont laissé une trace. Il ne suffit que de la trouver.
2: Gisèle Thibaudeau scruta lentement la pièce des yeux. D'un pas soudain, elle se dirigea vers le mur situé derrière le canapé.
0: Qu'y a-t-il, sergent détective?
2: La célèbre enquêtrice glissa lentement sa main sur le mur, puis s'arrêta net.
1: Regardez, Poitras!
0: Mais c'est une balle!
1: Oui, et heureusement pour nous, elle s'est logée dans ce mur.
2: Nos deux enquêteurs venaient de découvrir un premier indice tangible. Une question s'imposait désormais. Le gourou avait-il été assassiné? Et si oui, par qui?
3: Premier indice tangible. Oh là là, la fameuse balle de projectile, c'est un classique. C'est donc en balistique qu'on va entamer notre exploration de la criminalistique. Gino Harel, les armes à feu utilisées par des criminels, ça parle aux enquêteurs et ça commence par ce qui est laissé sur la scène de crime.
4: Oui, parce que si on retrouve les traces d'une balle sur une scène de crime, comme c'est le cas dans l'histoire d'aujourd'hui, on peut d'abord essayer de déterminer le calibre utilisé, exemple un 9 mm, ou un 45, en observant le projectile qu'on a retrouvé, ou même une douille au sol, si ce n'est pas en trop mauvais état. On peut même tenter d'établir la trajectoire du tir en fonction de l'angle dans lequel le projectile s'est encastré dans le mur, par exemple, même s'il a dévié sur un objet, si le projectile a été déformé dans sa course, tout ça parfois avec un certain degré d'incertitude.
3: Vous parlez, Gino, de projectile, c'est que c'est une partie de ce qu'on connaît comme la balle de l'arme à feu, là.
4: Oui, le projectile, en fait, c'est la tête en pointe, parfois arrondie. Il y a aussi la douille, hein, la partie inférieure. Sous la douille, il y a ce qu'on appelle l'amorce, qui ressemble à un bouton. Et il y a bien sûr de la poudre. Et vous savez, le canon d'une arme à feu peut aussi, lorsque les projectiles sortent, peut laisser des traces, des rayures, des sillons bien spécifiques sur ce projectile. Et on peut en apprendre beaucoup quand on regarde tout ça de près, en laboratoire. Dans le programme de sciences forensiques de l'Université du Québec à Trois-Rivières, il y a de ces équipements de pointe qui permettent de le faire. J'y ai rencontré là-bas un étudiant à la maîtrise qui mène des travaux pour vérifier les mesures d'un microscope automatique 3D de la compagnie Leeds Online, un gros appareil d'environ 80 cm de hauteur relié à un ordinateur qui peut déterminer rapidement si des projectiles proviennent d'une même arme. Il effectue ses travaux à partir de lots de projectiles qui ont déjà été tirés auparavant pour ses fins de recherche.
3: On y va avec vous.
5: Moi, je m'appelle Dominique Leroux. Je suis étudiant à la maîtrise en deuxième année en sciences forensiques à l'Université du Québec à Trois-Rivières.
4: Vous avez plusieurs sacs. Et donc, dans ces sacs-là, il y a plusieurs balles qui ont déjà été utilisées, c'est ça?
5: C'est ça. On les a récupérées et on les a mis dans des petits sachets en couple avec une douille et un projectile pour pouvoir les identifier avec des numéros uniques.
4: Et là, on les a remis ensemble pour pouvoir les analyser en sachant d'où le projectile provient, finalement.
5: C'est ça. Quelle arme a tiré ce couple de projectiles et douilles pour pouvoir, après ça, vraiment être au courant dans nos choses à nous aussi, quels projectiles viennent de la même arme et quels projectiles viennent d'une arme différente. Dans le fond, on analyse le côté du projectile. Ici, on a des projectiles de 9 mm.
4: Effectivement, on voit comme des sillons, là. Ouais, ben, il y a quelque chose de... Il y a toutes sortes de marques. Les sillons qui sont là, c'est les sillons qui proviennent du canon, ça?
5: Exactement.
4: Parce qu'à la base, c'était tout lisse, ça?
5: Oui.
4: Ah, OK. Donc, le projectile est marqué de ces sillons-là qui viennent du canon.
5: Il existe des technologies sur le marché afin d'aider les experts balistiques pour leur comparaison, pour essayer d'aller plus vite afin de désengorger les services qu'ils offrent. Et la machine que j'utilise, qu'on a ici, elle nous donne un score de ressemblance entre deux projectiles. Et le but de ma recherche, c'est de vérifier si ce score-là est vraiment ce qu'il nous dit être.
4: Le projectile est entré dans la machine et la petite porte s'est refermée derrière. Donc, on ne voit plus le projectile. Et là, l'analyse va commencer, c'est ça?
5: C'est ça. Je vais pouvoir aller dans le logiciel, lui dire de faire une nouvelle analyse. Ici, on peut voir le côté de la rayure, que c'est ici qu'il y a vraiment le gros contact avec le canon qui le fait tourner.
4: OK, donc on voit le détail de la rayure en gros plan. Avec toutes les petites traces, on voit toutes sortes de taches dessus. Donc ça, c'est une rayure qu'on voit présentement, mais sur un projectile, il peut en avoir combien de rayures comme ça là, qui proviennent du canon?
5: Ça va dépendre de l'arme. Plus souvent, les plus communes, il y en a 6.
4: Et vous êtes capable de faire tourner le projectile, c'est ça?
5: Oui. Dans le fond, la tige sur laquelle il est placé peut tourner sur elle-même. C'est ce qui va permettre ensuite d'aller prendre les images tout le tour du projectile.
4: En trois dimensions, finalement.
5: C'est ça.
4: En balistique, cette machine-là, dans le fond, sa principale utilité, c'est de relier une balle à une arme si on a l'arme.
5: Ou une balle à une autre balle si elle provient, exemple, d'une autre scène. Donc là, on peut dire l'arme a été présente sur les deux aussi.
4: Même si on n'a pas l'arme?
5: Même si on n'a pas l'arme, à ce moment-là, on est capable, parce qu'on a les projectiles, on est capable de dire les projectiles viennent de la même, mais on ne sait pas c'est laquelle. Ensuite, si on a l'arme, on peut dire, ah, c'est l'arme qui a tiré celui-là, donc c'est aussi l'arme qui a tiré celui-là, qui vient d'une autre scène. Puis là, on peut aller confirmer visuellement avec le microscope de comparaison. Un expert en balistique va prendre les deux projectiles, aller au microscope de comparaison et les regarder visuellement avec son expérience et ses connaissances pour pouvoir dire au final si, oui ou non, il considère que ça vient de la même arme.
4: Et le microscope de comparaison dont parlait Dominique Leroux ici, ça ressemble à un gros microscope traditionnel, mais qui permet d'observer deux objets à la fois. Et puis, ce laboratoire à l'UQTR compte aussi un autre microscope automatique en trois dimensions pour analyser toutes les traces qu'une arme peut laisser sur les douilles qui vont avec les projectiles. On peut penser à l'impact causé, par exemple, par le percuteur de l'arme sur l'amorce, située sous la douille. Une dernière chose que je voudrais vous mentionner, c'est que sur un projectile tiré, on pourrait même repérer des traces de peinture, de fibres, s'il avait traversé un meuble rembourré, par exemple, et même parfois des traces de sang.
3: Ah, bien sûr, voilà. S'il y a eu crime. Évidemment, ça fait réagir Nicolas Tremblay, notre expert qui est, je le rappelle, spécialiste en biologie judiciaire au laboratoire de sciences judiciaires et de médecine légale du Québec. On voit ça souvent, la balistique, là, c'est vraiment une trace physique. Les traces laissées sur les douilles, les balles, les projectiles, ce sont des traces physiques, comme des empreintes, par exemple.
6: Oui, on va avoir des traces vraiment physiques. Les empreintes, ce serait une autre, mais on peut avoir des traces biologiques quand on pense, par exemple, au sang, à la salive qu'une personne pourrait laisser, même les cellules de sa peau. Il peut avoir des traces, par exemple, des formes d'outils. C'est un autre exemple de traces. Ici, le pistolet, par exemple, va ou agir comme un outil, va laisser une marque qui est unique. On a des traces qui peuvent être matérielles, comme des fibres d'un vêtement en particulier, un tapis, le verre, par exemple, une vitre de voiture, c'est pas le même verre qu'une vitre de porte-patio. Donc, on a vraiment différents types de traces. On a des traces chimiques. Si on tire une arme à feu, on va avoir des résidus de tir. Là, on entend souvent ça dans les séries. Ben, on voit ça, c'est un type de trace chimique. Et même, on pourrait même penser à une application moderne de la trace numérique, par exemple, dans les cybercrimes. Puis, ce qui est très intéressant par rapport à cette théorie des traces, c'est que ça vient d'un homme qui s'appelait Edmond Lecor. Puis, son idée conceptuelle, qui est la base vraiment des sciences judiciaires contemporaines, c'est que lorsqu'une personne entre en contact avec un objet, une scène, un autre individu, il va laisser ou emporter quelque chose. Donc, il y a vraiment un
3: c'est
6: échange.
3: C'est ce que Gisèle Dupoteau disait tout à l'heure, tout le monde laisse des traces.
6: Exactement. il y a un échange bidirectionnel, puis cet échange-là vient vraiment aussi de l'intensité de l'action criminelle. Donc, dans cette théorie-là, on

0: laisse toujours quelque chose, on emporte toujours quelque chose. Puis, rattaché à ça, il y a quelqu'un un petit peu plus tard qui a raffiné le principe de Kirk, qui dit que deux objets ne peuvent jamais être absolument identiques. Puis, quand on lit là, ses travaux, on s'aperçoit que c'est seulement notre incapacité à trouver, étudier ou comprendre ces petites différences-là qui sont les obstacles. Donc, quand on combine ces deux concepts-là, ben on arrive vraiment à la théorie des traces qui sous-tendent la balistique, la biologie, puis toutes les autres disciplines qu'on retrouve en sciences judiciaires.
1: Les empreintes de souliers, par exemple, là, dans notre radioroman, c'est lisse, là, les pneus, c'est lisse, tout ça, ça fait partie de ces traces-là.
0: Oui, les marques de semelles ou les traces de pneus, mais c'est sûr que quand le soulier ou le pneu sort de l'usine, il va être identique. Mais ce pneu-là, ce soulier-là sera pas utilisé de la même façon. Donc, il va avoir des caractéristiques distinctives. Tu sais, par exemple, moi, je marche plus fort avec mon pied droit, mais je vais l'user plus rapidement à droite que mon pied gauche, etc.
1: On pourrait vous reconnaître si on trouvait vos empreintes sur le lieu d'un crime.
0: J'ai vendu la mèche pour reconnaître mes traces de souliers.
1: On le saura, c'est le pied droit dans votre cas. Si vous le voulez bien, on va retourner auprès de Gisèle Thibodeau et d'Eugène Poitras. Ils avaient commencé, souvenez-vous, à fouiller le chalet de celui qui manque à l'appel, le gourou platiste Yvan Santerre-Rondeau. Alors, après la balle, que vont-ils découvrir maintenant? Olivier, Émilie, vous êtes prêts?
2: Mm-hmm.
1: C'est Olivier qui assume la narration cette fois.
3: À l'intérieur du chalet, l'atmosphère était lourde. Le rapport balistique en main, Gisèle Thibodeau échangea un bref regard avec son collègue, puis elle reprit son enquête.
4: Poitras, cette balle a été tirée à bout portant. Et nous savons qu'elle n'a pas touché notre gourou.
2: Il serait donc toujours en vie?
4: A priori.
2: Peut-être que ce n'était qu'un accident ou même un avertissement?
4: Je ne crois pas. Les individus qui portent des semelles lisses ne font pas ce genre de choses. Jamais.
3: L'air humide était saturé de mystère. Les enquêteurs continuaient d'arpenter la pièce à la recherche d'indices.
4: Mais voir ceci, Poitras.
3: Gisèle Thibodeau tenait dans sa main une feuille couverte de mots découpés et assemblés avec soin.
2: Ah! Une lettre
4: de menace.
3: Très cher monsieur le gourou, loin de moi l'idée de vous menacer, vous me connaissez, je souris à tout le monde au marché. Pardonnez ma rudesse, mais la bonté a ses limites. Je vous surveille de très près et c'est signé un ami qui s'est pris une chambre en ville. Vous croyez que Francis Reddy aurait pu faire une chose pareille?
4: Ne sautons pas aux conclusions. Pas encore. Que se passe-t-il?
3: Le policier se précipita vers la fenêtre.
2: Regardez! Là! Dans les bois! Des orignales!
4: Non, Poitras. Ce sont des orignaux.
2: Ah ben ça alors, ça ressemble drôlement à des orignales.
3: Le regard du policier plongea dans celui de l'orignal. Une étrange tension s'installa, un face-à-face presque surnaturel entre l'homme et l'animal. Pendant ce temps, Gisèle Thibodeau s'accroupit près du rebord de la fenêtre.
4: Poitras, laissez tomber cet orignal et jetez plutôt un œil à ce moustique.
2: Ah, ça va, sergente, j'en ai vu des milliers à l'extérieur.
4: Oui, mais celui-ci est différent. Observez-le bien. Cet insecte est gorgé de sang. Il a bu le sang de quelqu'un qui se trouvait ici, dans cette pièce.
2: Vous pensez que...
4: C'est ce que nous allons découvrir.
3: D'un geste mécanique et précis, Gisèle Thibodeau prit sa mallette et la posa sur la maquette de la terre plate. Elle en sortit un étrange appareil. Oh!
4: Cet appareil peut analyser n'importe quel ADN et le comparer instantanément à toutes les banques de données.
3: Malgré des années de terrain d'enquête, Eugène Poitras n'avait jamais rien vu de pareil.
4: C'était le projet d'expo-science de ma fille Mégane l'an dernier.
2: Et quel âge a votre fille?
4: 11 ans, mais elle fait preuve d'une belle maturité.
3: Sous le regard éberlué de son collègue, Gisèle Thibodeau introduisit le moustique, gorgé de sang, à l'intérieur de l'appareil qui se mit en marche.
4: Je sais, c'est un peu long. Ma fille doit encore optimiser ses algorithmes. Voilà!
2: Ah.
4: Voyons voir le résultat.
3: Penché sur l'écran, Gisèle Thibaudeau scruta les résultats avec une intensité presque théâtrale. Et alors?
4: L'appareil a trouvé une correspondance. Mais ça ne fait aucun sens.
2: Parlez, sergente!
4: Il n'y a pas une correspondance, il y en a quatre! Les frères Coton!
2: Les frères Coton! Vous voulez dire Jean-Guy, Jean-Louis, Jean-Loup et Jean-Marc Coton? Les quadruplés identiques? Cette fratrie de criminels endurcis?
4: Ouais.
3: Soudainement, l'enquête venait de devenir infiniment plus compliquée. Comment nos fins limiers allaient-ils pouvoir départager l'ADN de quadruplés identiques afin d'identifier le vrai suspect?
1: Là, Gino, j'aurais besoin de votre barbe pour qu'on gratte la barbe là, en disant « mon son est mort ». Je vous rappelle, si vous vous joignez à nous, que vous écoutez l'édition spéciale des Années Lumière qui est consacrée aux sciences judiciaires. Et donc, en plus de l'équipe de reporters et de chroniqueurs que vous connaissez, on compte sur l'éclairage de Nicolas Tremblay, qui est un expert en ADN, entre autres, et pour interpréter en studio un radio-roman iconoclaste, bien sûr, qui met de l'avant de façon ludique les sciences, les technologies qui sont utilisées pour résoudre des crimes. Ben, on a avec nous les incomparables acteurs Olivier Morin et Émilie Bibeau. Alors, si vous vous joignez aux Années-Lumière, voilà ce qui se passe en ce moment. Je vous ai vu réagir rapidement parce que la machine, elle va pas mal vite hein, pour analyser l'ADN avec un petit ping à la fin. Ça se passe pas comme ça, M. Tremblay, dans la vie.
0: Ça prend plus de temps pour analyser l'ADN que ça. Il y a des technologies maintenant, en quelques heures, qui nous permettent d'établir un profil génétique, mais ici, je suis impressionné de la rapidité avec laquelle on a obtenu le résultat. C'est phénoménal.
1: Expo-science, 11 ans!
5: Une belle maturité, ça a été dit.
1: Oui, une belle maturité.
6: Un avenir prometteur.
1: La reine, quand même, des sciences qui éclairent les enquêtes, c'est probablement l'analyse de l'ADN. Encore faut-il être précis. Puis là, on est vraiment dans une énigme parce que est-ce qu'on peut départager l'ADN de jumeaux identiques? Par définition, Renaud Manuguera-Gagné, leur ADN devrait être identique.
6: Oui, effectivement. Et c'est un défi, mais il y a quand même de quoi être optimiste pour nos enquêteurs, malgré le défi des cotons, parce que des progrès assez récents en science peuvent leur apporter une réponse. Bon, comparativement à beaucoup de méthodes d'enquête, l'utilisation de l'ADN en sciences judiciaires, c'est une technique assez récente, mais elle a progressé assez rapidement. En fait, le profilage ADN, ça a été découvert par accident en 1984 dans les laboratoires du professeur Alec Jeffries, qui est un chercheur britannique qui travaillait sur l'ADN à l'université Leicester en Angleterre. Donc, à l'époque, Jeffries et son équipe remarquent que certaines séquences des bases de l'ADN, qu'on représente par les lettres A, T, G et C, reviennent de manière répétitive dans le génome humain. Et surtout que ce nombre de répétitions, qu'on appelle microsatellites, varie d'un individu à l'autre, assez pour que ça devienne un trait unique. Donc, c'est cette particularité qui va devenir le fondement du profilage génétique. Et la première application criminelle survient 2 ans à peine après la découverte, lors d'une enquête concernant 2 adolescentes assassinées en Angleterre encore. Donc, les enquêteurs font appel au laboratoire de Jeffries, qui démontre que les 2 meurtres ont bien été commis par la même personne, mais que le suspect principal, au moment de l'enquête, c'était pas lui le coupable. Donc là, il y a une vaste collecte d'échantillons d'ADN de citoyens dans la région qui va éventuellement permettre de retrouver le véritable assassin.
1: Et ça s'est beaucoup développé, Renaud, comme science. Aujourd'hui, on peut apprendre encore plus de choses.
6: Oui, grâce au progrès des scientifiques des 40 dernières années, l'ADN peut maintenant fournir plusieurs types d'informations. Il y a celle liée à l'identité, bien sûr, qui permettent d'associer un profil génétique à une personne, si elle est fichée dans une banque génétique, par exemple. Ensuite, on peut avoir des données sur la filiation, donc qui révèlent des liens familiaux, aujourd'hui de plus en plus éloignés, ou même les origines ethniques d'une personne. Donc, troisièmement, l'ADN peut renseigner sur certains traits physiques, donc la couleur des yeux, des cheveux, de la peau. Et finalement, elle peut nous livrer des indices supplémentaires sur un individu, par exemple une estimation de son âge ou de ses activités comme la probabilité de fumer ou de consommer de la drogue. Oh. Et tout ça, ça vient vraiment de progrès scientifiques assez récents. Mais on a vu des progrès encore plus grand du côté technique, comme l'explique Stéphanie Lord-Fontaine, vice-présidente aux affaires scientifiques chez Génome Québec.
7: C'est la chimie qui change, là, elle est de plus en plus performante, puis ça baisse de plus en plus des coûts. Et un génome humain, là, à l'origine, c'était 3 milliards, là, c'était une somme astronomique, là, c'était un projet de science futuriste. Maintenant, on peut passer un génome humain pour à peu près 500 $ au complet, donc c'est un ordre de grandeur qui est vraiment dû aux avancées technologiques. Donc, si on trouve un échantillon dans l'environnement, par exemple, il peut être un peu dégradé, mais maintenant, les technologies se sont vraiment, vraiment améliorées pour aller chercher le peu d'ADN qu'il y a, puis l'amplifier Est-ce que c'est les premières étapes, c'est de l'amplifier avant de le séquencer?

0: copie. Puis après ça, bien, passer dans la machine de séquençage les performances là, de la bioinformatique pour réassembler l'ADN. Donc, toute la partie informatique en arrière s'est grandement améliorée aussi pour le réassemblage des génomes. Donc, oui, la technologie maintenant là, permet vraiment de travailler avec des infimes quantités d'ADN.
1: C'est là qu'on voit que c'est vraiment la technologie qui avance, en tout cas dans le cas des sciences judiciaires. Là, on va revenir à notre enquête, notre fameuse enquête. On a des quadruplés comme suspects. Comment est-ce qu'on peut les distinguer?
2: Ben ça, c'est la grosse question. Comment on identifie le coupable alors que leurs ADN sont identiques? Et là, la solution se trouve, peut se trouver en fait dans la façon d'analyser l'ADN. Donc, avec les méthodes modernes, en plus de chercher les microsatellites dont je parlais un peu plus tôt, on peut séquencer le génome entier à la recherche de ce qu'on appelle des polymorphismes nucléotidiques. Ça, c'est des variations d'une seule lettre dans une séquence génétique. Et ça, ces variations-là sont uniques à un individu. Donc, les microsatellites et les polymorphismes ont des utilités différentes. Les premiers sont encore les plus utilisés pour ce qui est de la confirmation d'identité traditionnelle, mais les seconds excellent dans les affaires anciennes ou complexes, comme les jumeaux. C'est ce que m'a expliqué Emmanuel Milot, qui est professeur de génétique à l'Université du Québec à Trois-Rivières.
3: Deux jumeaux monozygotes, ils ont exactement le même ADN, mais en fait, sur 3 milliards de paires de base, 3 milliards de lettres dans l'ADN, il y a des petites erreurs qui sont faites. Donc, deux jumeaux identiques, ils vont quand même présenter quelques dizaines de lettres qui diffèrent sur les 3 milliards de leur génome. Mais ils sont où? L'enjeu est d'aller les chercher. Donc, c'est pour ça que là, il faut aller voir tout le génome, une grande partie, pour essayer de trouver ces petites différences-là.
2: Ouais, puis on l'a entendu, une dizaine de lettres, c'est pas beaucoup. Donc, pour faire la distinction entre les vrais polymorphismes et des erreurs de séquençage éventuelles de la machine ou de l'être humain, il est nécessaire de lire les échantillons un grand nombre de fois pour que l'interprétation des résultats soit extrêmement fiable. Zone de lecture, c'est ce qu'on appelle la profondeur de séquençage. Si on relie, par exemple, une région 30 fois, on a une profondeur de 30X. Et plus on cherche des polymorphismes rares, plus il faut augmenter la profondeur.
1: Ça, la DNA profonde, d'accord. Mais là, il faut aussi souligner qu'une preuve par ADN, Renaud, c'est pas toujours certain.
2: Non, dans l'imaginaire collectif, l'ADN, ça représente la preuve ultime, mais la réalité, c'est plus nuancé. Et des échantillons prélevés sur une scène de crime, par exemple, peuvent être contaminés, dégradés, mélangés à d'autres échantillons d'ADN qui ont aucun lien avec la criminelle en tant que telle. Donc, il faut faire très attention à l'interprétation des résultats qu'on obtient. Donc, le profilage génétique, c'est un outil d'une puissance exceptionnelle, oui, mais ça reste un indice parmi tant d'autres. Et là, il faut les croiser avec des témoignages, des preuves matérielles et beaucoup d'autres éléments.
1: C'est un des outils dans la boîte à outils. Nicolas Tremblay, donc, vous êtes spécialiste en biologie. L'ADN, là, on tombe dans vos tales à vous, là.
4: Ah, c'est certain ici qu'on tombe dans mes tales, puis tu l'as très bien prononcé polymorphisme, c'était excellent.
2: Merci.
1: Et les histoires de jumeaux, encore tout récemment, il y en a, on a réussi à départager, à innocenter ou à incriminer des gens, un jumeau par rapport à un autre.
4: Oui, ben tout récemment, il y a eu un cas dans l'État de New York là qui est quand même très proche du nôtre, où justement, dans un cas d'agression grave, ils ont réussi à départager deux jumeaux en allant séquencer le génome vraiment à très haute résolution. Donc, en utilisant des techniques qu'on utilise, par exemple, dans la recherche du cancer, mais en l'appliquant à l'identification dans un cas judiciaire. Donc, c'est vraiment une technique particulière, puis c'est quand même des cas assez particuliers où les deux jumeaux vont être des suspects potentiels.
1: Oui. On ne doit pas se sentir grand dans ses souliers quand on est l'autre jumeau. On doit avoir hâte que ça se confirme, tout ça. Bon, évidemment, on est de plus en plus capable d'aller chercher d'infimes quantités d'ADN. Les outils sont de plus en plus sensibles pour aller chercher l'ADN. C'est une arme à double tranchant, parce qu'on en trouve des fois peut-être un peu trop d'ADN sur des scènes de crime.
4: Ben, ça a été soulevé. Une des choses par rapport à la preuve ADN et à l'identification, c'est qu'on répond à la question qui. On répond pas à comment l'ADN est arrivé sur une scène de crime. Puis ça, c'est important à répondre, surtout quand on est rendu devant les tribunaux, d'où tout le travail d'enquête qui est fait en parallèle à cette preuve génétique. Puis, avec les limites de détection qui sont très, très faibles, là, pour marquer l'imaginaire, quand on a commencé, par exemple, les travaux là, de Alec Jeffrey, on parlait de 100 millions là, de cellules que ça allait prendre. Ça prenait une grande quantité. Et maintenant,
1: il fallait laisser un gros morceau de nous-mêmes sur une scène de crime.
4: Il fallait laisser une tache de sang bien visible.
1: Ouais, voilà.
4: Et maintenant, on travaille avec des petites quantités de cellules. On parle de 5 cellules, 30 cellules. C'est vraiment un tout petit contact, très, très peu de cellules. Puis ça, on va réussir à aller chercher l'ADN, à l'amplifier, puis avoir un résultat qu'on est capable d'analyser. Donc, c'est sûr que sur les scènes de crime, on va souvent obtenir des mélanges de profils génétiques, donc de l'ADN qui vient de plus qu'une personne. Et on va toujours aller comparer ce résultat, la trace qui a été trouvée.

0: à un échantillon de comparaison que les policiers vont nous amener. Puis c'est à ce moment-là où on peut justement dire l'ADN que vous nous avez amené fait partie du résultat ADN qui était trouvé sur la scène de crime.
1: Et on va plus loin que l'ADN, on va jusqu'à l'ARN. Et là, on passe du qui au comment. L'ADN nous dit qui. L'ARN nous dit un peu comment. Expliquez-nous.
0: Donc, l'ARN, c'est un autre produit génétique. L'ADN, c'est l'information qui est stable, qui est durable, qui est dans le noyau de nos cellules. Puis cette information-là, bien, elle va être transcrite en ARN. L'ARN, c'est un produit qui est intermédiaire dans nos cellules qui va ensuite être traduit en protéines. Donc, c'est quelque chose que nos cellules produisent de façon constante. Puis, l'ARN, c'est vraiment, au niveau de la génétique, d'aller interroger une trace qui est non exploitée pour répondre à d'autres questions, comme par exemple, identifier un fluide biologique qu'on pourrait faire avec l'ARN. Parce que les fluides biologiques, par exemple la salive, le sang menstruel, les sécrétions vaginales, vont avoir une signature d'ARN qui est différente, parce que là, on n'est pas dans le même fluide, t'sais, mais il va avoir un ADN identique. Donc, selon le scénario de ce qui est allégué ou des informations d'enquête, à partir d'une seule trace, on pourrait aller à répondre au comment. Parce que si, par exemple, sur mon doigt, j'ai de la salive ou j'ai des sécrétions vaginales, ben c'est certain que je pourrais... Ça va être plus difficile pour moi d'alléguer que c'est un contact social normal. selon le contexte, on vient aider l'enquête en changeant de niveau à pas répondre qui, mais à répondre comment pour essayer de comprendre.
1: Des signatures et des traces de plus en plus minimes, mais qu'on réussit avec des technologies de plus en plus perfectionnées à les trouver et à faire parler. On va quitter maintenant le monde palpable pour retourner dans notre radio-roman où Gisèle Thibaudeau et Eugène Poitras étaient perplexes devant l'ADN retrouvé qui appartenait à des quadruplés identiques. Nos féliniers vont-ils parvenir à innocenter Francis Reddy du crime qu'on lui accole? Ben, au moment où on les retrouve, l'affaire fait grand bruit, la tension est palpable.
2: Après avoir scruté chaque centimètre carré de la scène de crime, les deux enquêteurs savaient qu'il leur fallait maintenant une arme plus puissante que la science, la caféine. Et quel meilleur refuge que la baignerie Madonotte, sanctuaire des beignes trop sucrés, quartier général des héros anonymes. Cette enquête devient bien étrange, Poitras.
3: Sans compter que la population exige des réponses, sergent de détective. Vous avez regardé les grands titres?
2: Je ne lis que les textes d'Yves Gingras dans Le Devoir.
3: Alors, vous n'avez pas vu, des milliers de gens descendent dans les rues partout au pays pour se porter à la défense de Francis Reddy. L'animateur Patrice Roy exige votre présence sur son plateau pour faire le point sur l'enquête.
2: L'œil de la caméra ne m'intéresse point, Poitras. Je suis une femme de l'ombre.
3: Et il y a plus. Le président américain Donald Trump a écrit sur son réseau social. J'ouvre les majuscules.
4: Le gourou kidnappé. C'est la faute à Biden, Obama et Crooked Hillary. Tout ceci ne serait jamais arrivé si le Canada était devenu le 51e État.
2: À la lecture de ces mots, Eugène Poitras sentit tout le poids de l'affaire s'écraser sur ses épaules. Gisèle Thibaudeau resta imperturbable.
5: Tout ceci n'est que distraction, Poitras. Grâce à l'ADN profond, nous savons maintenant que notre principal suspect dans l'enlèvement du gourou est Jean-Loup Coton. Que savons-nous de lui?
3: Après des embrouilles avec ses frères Jean-Guy, Jean-Louis et Jean-Marc, Jean-Loup Coton a décidé de faire une carrière solo. Lui aussi est un platiste convaincu. Donc, pas étonnant qu'il soit allé au chalet du gourou. Ses derniers démêlés avec la justice remontent au printemps 2024, lors de l'éclipse solaire totale. Il aurait fomenté l'enlèvement d'une certaine Bonnie Tyler.
5: Oui, la chanteuse britannique. Tout ça est logique. Les éclipses posent un problème conceptuel pour les tenants de la Terre plate. Et Bonnie Tyler est l'interprète de la chanson Total Eclipse of the Heart.
3: Ah, connais pas.
5: Bien sûr que oui, patron. Total Eclipse of the Heart.
3: Non, ça me dit rien.
5: Ben oui, ça vous dit quelque chose.
3: Non, vraiment, non.
5: Ah, ben laissez donc tomber. Bon. Demandez plutôt qu'on lance un mandat de recherche pour ce Jean-Loup Coton. Nous devons savoir où il se trouve et s'il a un lien avec l'enlèvement du gourou.
2: Gisèle Thibaudeau se préparait à tendre la main vers un deuxième beigne à l'érable lorsqu'une notification

0: On se fit entendre sur son téléphone, puis sur celui de son collègue.
1: Oh, regardez ça, sergent détective. Cette vidéo vient d'être mise en ligne sur les réseaux sociaux.
0: Mais ma foi, ça vient du gourou.
2: Vite, souple. Écoutez-moi attentivement. J'ai échappé à mes ravisseurs. Je suis sur une île perdue, isolée quelque part en Amérique du Sud. On veut me faire taire. Le soleil se couche. Il va bientôt faire nuit. Le temps presse. Faites circuler la vérité. Je compte sur vous!
0: Gisèle et Eugène sentirent le sol se dérober sous leurs pieds. L'enquête, déjà sous une pression insoutenable, venait de connaître un nouveau revirement.
3: On se peut plus, là. Plus. Qu'est-ce qui se passe? Il est vivant, mais il vient de publier une vidéo. Marie-Pierre Élie peut s'en cacher des informations dans une petite vidéo, mais dans une simple photo aussi.
4: Oh oui, ben, à partir du moment où on a affaire à une vraie vidéo ou une vraie photo. Donc, évidemment, la première question que les enquêteurs vont se poser, c'est est-ce que cette image-là est authentique?
3: Oui.
4: Et puis, une fois l'authenticité confirmée, la chasse aux indices commence. S'ils ont accès aux métadonnées, c'est le gros lot. On parle ici des informations qui sont intégrées automatiquement à l'image au moment de la prise de vue et qui vont permettre aux enquêteurs, par exemple, de connaître le modèle de l'appareil utilisé, la date et l'heure exacte de la captation et surtout si la géolocalisation était activée, ses coordonnées GPS précises.
3: Gros lot.
4: Il existe quand même plusieurs cas tout bêtes hein, où un simple oubli de supprimer les métadonnées a trahi des criminels ou des fugitifs. Par exemple, John McAfee, celui qui a donné son nom à l'antivirus, était recherché au Belize pour une affaire d'homicide en 2012 et il était introuvable. Des journalistes du magazine Vice l'ont retrouvé et ils ont publié un article intitulé « We are with John McAfee right now, suckers », qu'on pourrait traduire par « On est avec John McAfee en ce moment, bande de nuls », accompagné d'une photo de lui avec un des journalistes. Erreur de débutant, ils avaient oublié d'effacer les métadonnées de la photo. Des internautes ont remarqué qu'elle contenait des coordonnées GPS qui pointaient vers le Guatemala. Ça a contribué à révéler sa localisation et peu de temps après, McAfee a été arrêté. Mais bien souvent, on s'en doute, ces informations-là sont absentes, surtout si la photo a voyagé sur les réseaux sociaux parce que plusieurs plateformes les suppriment pour protéger la vie privée.
3: Bon, on se doute bien que la tâche serait trop facile s'il y avait tout ça là, pour nos deux enquêteurs, évidemment, qui sont des formidables enquêteurs, mais quand même, si les données de géolocalisation étaient disponibles. Alors, s'ils ne les ont pas, ces données-là, qu'est-ce qu'ils peuvent faire?
4: Ben, ils espèrent tout d'abord repérer des indices hyper éloquents qui sautent en plein visage. Un monument connu, un panneau routier dans une langue spécifique ou avec une forme particulière. Par exemple, ici, nos panneaux d'arrêt dans la rue sont de forme octogonale, mais ils peuvent avoir d'autres formes ailleurs dans le monde. Ils vont aussi s'attarder à des détails plus subtils, comme le design d'un banc de parc, la forme d'un poteau électrique, la couleur d'une plaque d'immatriculation à peine visible au loin. Tout ça, évidemment, varie beaucoup d'un pays à l'autre, voire d'une région à l'autre.
3: Et notre pauvre personne enlevée, là, notre platiste, elle est sur une île déserte. Là, c'est le genre de détail qui est assez rare.
4: C'est vrai, quoique même là, il peut y avoir des indices. Par exemple, le type d'arbre en arrière-plan, hein, des palmiers ou des sapins, ça donne une idée de la latitude. Oui. La couleur du sable, le type de roche. Mais quand il y a vraiment pas grand-chose, il reste l'indicateur le plus fiable, la seule horloge universelle et infalsifiable, le soleil. C'est un élément clé de ce qu'on appelle l'astronomie forensique. Dans une photo prise à l'extérieur, n'importe quel objet vertical, que ce soit un poteau, un bâtiment ou une personne, devient un cadran solaire. La longueur et la direction de son ombre vont témoigner de la position du soleil à ce moment précis. Et ces ombres-là varient constamment selon l'heure, la date, mais aussi, et c'est crucial, selon l'endroit où on se trouve sur la planète. Un des facteurs déterminants, c'est l'inclinaison de la Terre qui fait allonger ou raccourcir les ombres à une même heure à différentes latitudes et qui influence aussi leur direction, qui sera différente d'un hémisphère à l'autre dans la plupart des cas. Si les enquêteurs veulent, par exemple, connaître l'endroit où une photo a été prise, le point de départ, c'est de savoir à quel moment elle a été prise, grâce à une partie des métadonnées auxquelles ils réussiraient à avoir accès s'ils sont chanceux.
3: Ils sont chanceux, ils sont chanceux.
4: Ou grâce à d'autres indices temporels qu'ils auraient repérés. Une fois qu'ils ont une bonne idée du camp, ils peuvent s'attaquer au « où » en analysant les ombres, parce que, comme on disait, la longueur et la direction

0: des ombres en fonction de l'heure n'est pas la même d'un endroit à l'autre. Et il existe des outils qui permettent, en entrant la date et l'heure, de déterminer les endroits sur la Terre où la direction et la longueur de l'ombre correspondent à la position du Soleil à ce moment précis. Et puis à l'inverse, si on connaît l'endroit où la photo a été prise, mais que c'est le moment qui est incertain, on peut l'estimer de manière semblable.
1: Ça va être très utile, ça, pour le contexte de notre fameux radioroman. Mais dans la vraie vie, Marie-Pierre, est-ce que vous avez des exemples pour nous où il y a une ou l'autre de ces techniques-là qui auraient permis de localiser des personnes à partir d'une vidéo, à partir d'une photo?
0: Un exemple assez sombre témoigne de la puissance de notre horloge solaire. C'est le travail du collectif d'enquêteurs Bellingcat en 2020. À l'époque, des vidéos qui montraient l'exécution de deux prisonniers arméniens par des soldats azerbaïdjanais circulaient, mais l'Azerbaïdjan affirmait que c'était des faux. Bellingcat a réussi à géolocaliser le lieu de l'exécution près de la ville de Adrout, en Azerbaïdjan, en utilisant l'analyse des ombres et du paysage. Ça a donc non seulement permis d'authentifier une preuve de crime de guerre, mais aussi de contredire directement la désinformation étatique. On peut aussi utiliser ce genre de technique pour vérifier l'alibi d'un suspect qui fournit une photo pour prouver qu'il se trouvait à telle heure, à tel endroit, et voir si les ombres racontent une autre histoire. Ça dépasse aussi vastement le cadre des enquêtes criminelles. Ça peut être, par exemple, très utile dans la lutte contre la désinformation qui circule sur Internet. Si, par exemple, une image virale montre soi-disant un événement récent, mais que l'analyse des ombres prouve qu'elle date de l'hiver dernier, mettons.
1: Et ça vous connaît dans votre autre vie au décrypteur à la télé. Alors, Marie-Pierre, il y a avec tout ça, si on retourne à notre histoire, là, qu'est-ce qu'on peut faire conclure de cette vidéo mise en ligne par le gourou platiste qui aurait échappé à ses ravisseurs et qui serait sur une île déserte?
0: Attention, révélation choc. Les analyses de la position du soleil en fonction de l'heure à laquelle la vidéo a été publiée en direct sur les réseaux sociaux démontrent clairement qu'il est impossible que cette vidéo ait été tournée dans l'hémisphère sud. Elle aurait plutôt été enregistrée dans l'hémisphère nord, quelque part entre le 40e et le 45e parallèle.
1: Ta-da-dam, coup de théâtre dans ce fameux... Alors, c'est proche de chez nous, ça. On est proche de ça, 40-45e parallèle. Nicolas Tremblay, on parlait de la théorie des traces, évidemment... Au moment où la théorie des traces est née, et même les quelques itérations qu'il y a eu après, on n'était pas encore dans le cybercrime. Est-ce que ça fait partie de la théorie des traces? C'est toujours valable?
2: Ben, c'est sûr que les principes classiques là, de la criminalistique, on parle de le corps, là, tout contact laisse une trace, que tout objet est unique. Mais ça reste quand même pertinent, parce que là, on parle de systèmes, de réseaux, de logiciels qui vont laisser des traces qui sont peut-être transférables, peut-être des artefacts qui vont être individualisants. Donc, c'est vraiment des choses qu'on va être capable d'exploiter dans des stratégies d'enquête. Ça va être des stratégies d'enquête différentes que les preuves de contact matériel. Puis, ça permet aussi d'introduire un nouveau concept. C'est peut-être plus facile pour les malfaiteurs d'introduire des contre-mesures parce que là, on contrôle peut-être un peu plus la trace numérique que la trace physique.
1: C'est fascinant tout ça et ça va continuer à l'être en deuxième heure parce que l'intrigue se corse dans notre histoire fictive. Mais on aura aussi des occasions de ramener le vrai, le vérifiable dans cette émission tout à fait spécial des années-lumière qui est consacré tout entière aux sciences judiciaires. Alors que personne ne bouge, notre émission spéciale sur les sciences judiciaires se poursuit après les nouvelles.

0: Ici Manon Globenski. Conséquence du surtourisme, certains sites du patrimoine mondial de l'UNESCO désirent être retirés de la liste.
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3: Bonjour, ici Nathalie Babin-Gagnon.
4: This new fire marks a significant shift in the overall fire situation in our province.
3: La Colombie-Britannique a décrété l'état d'urgence en raison des feux de forêt dans la province. Lors d'une conférence de presse, le premier ministre David Eby a affirmé que le violent brasier qui fait rage dans la région du lac Okanagan, dans le sud de la province, marquait un virage significatif. La superficie du feu est d'environ 200 fois plus grande qu'il y a 24 heures et s'étend sur plus de 100 km carrés. Cet incendie a forcé l'évacuation sans préavis et en pleine nuit de plus de 20 000 personnes, dont l'ensemble de la ville de Summerland, au sud de Kelowna. La possibilité que le Canada fasse d'autres concessions aux États-Unis dans le but d'éviter l'imposition de nouveaux tarifs douaniers suscite les craintes de certaines industries au pays. Selon CBC, le gouvernement de Mark Carney serait notamment prêt à apporter certaines modifications concernant les quotas de lait, mais sans remettre en question le système de gestion de l'offre. Voici Philippe Pilon.
5: C'est l'incertitude pour les producteurs laitiers de l'Outaouais et de l'Est ontarien. Le Canada pourrait utiliser le milieu laitier comme levier dans ses négociations avec les États-Unis, selon des sources de CBC, ce qui n'a pas été confirmé par le gouvernement fédéral. Le PDG de la laiterie de l'Outaouais, Yannick Bouchard, espère qu'Ottawa ne pliera pas face aux demandes de Washington.
6: Très clairement, on espère qu'il n'y ait pas de concession. Ça, c'est clair, on a été précis.
5: L'Union des cultivateurs franco-ontariens juge que le Canada a changé de discours depuis les derniers mois. Le vice-président Michel Dignard.
7: Il nous promet tout partout que la gestion de l'offre n'est pas sur la table. Pourquoi que là, un an après, il déciderait de le mettre sur la table? Les bottines ne suivent pas les babines. Là.
5: Le retour de l'alcool américain serait aussi au cœur des discussions. Mark Carney a déjà soutenu qu'une telle concession ne devrait s'envisager que dans le cadre d'un accord global. Pourtant, le premier ministre ontarien, Doug Ford, a récemment rejeté l'idée de ramener l'alcool américain dans les magasins LCBO. Même son de cloche pour la première ministre du Québec, Christine Fréchette, au sujet de la SAQ. Le président du Conseil des vins du Québec, Mathieu Beauchemin.
8: Ce qu'on demande à la SAQ, c'est de garder la belle place pour les vins québécois.
5: Les négociations entre Ottawa et Washington se poursuivent dans l'espoir de conclure une entente d'ici le 19 août. Ici Félix Pilon, Radio-Canada, Ottawa.
3: Par ailleurs, la vente d'alcool au pays est une compétence provinciale, une réalité bien comprise par le gouvernement Carney, selon l'ancien premier ministre du Québec et membre du Comité sur les relations canado-américaines. Jean Charest.
9: Le partage des compétences dans notre système fédéral, c'est pas un problème, c'est une réalité et c'est un choix que nous avons fait. Et le gouvernement fédéral reconnaît d'emblée, sans aucune difficulté, que ce sont les provinces qui ont la pleine compétence sur la question du commerce de l'alcool. Et c'est aux provinces, incluant le Québec, à qui reviendra la décision de remettre les produits d'alcool ou non sur les tablettes.
3: Les nouveaux tarifs douaniers américains doivent entrer en vigueur le 19 août. La rentrée scolaire qui approche est devenue un véritable exercice budgétaire pour de nombreuses familles. Avec l'augmentation du coût de la vie et la longue liste d'articles à acheter, la facture continue de grimper pour les parents. Les courses se font d'ailleurs de plus en plus tôt afin de profiter des rabais, comme l'a constaté Valérie Gendron.
10: Crayons, ciseaux, cahiers, pris séparément, ce sont quelques dollars ici et là. Mais une fois la liste complétée, la facture grimpe rapidement.
11: La liste est assez exhaustive. C'est sûr qu'il faut passer au travers, mais ça fait partie de l'effet d'avoir des enfants.
12: Ça coûte très cher.
13: Ce que j'ai constaté, c'est que c'est très exigeant. Il faut, tu sais, tant de cartables de telle couleur, telle marque.
10: Selon une récente étude du Conseil canadien du commerce de détail, un parent sur quatre commence désormais ses achats scolaires dès le printemps. Au pays, les familles dépensent entre 600 et 750 $ par enfant, matériel électronique compris. Francis Mailly, vice-président des affaires publiques pour le Québec.
12: On voit que les parents commencent de plus en plus tôt par désir d'économiser, par enthousiasme, par planification. Il peut y avoir vraiment une myriade de raisons.
10: Avec la hausse du coût de la vie, la précarité gagne désormais des écoles qui étaient auparavant moins touchées. C'est le constat de Francine Laplante, fondatrice de la Fondation Marraine Étoilée, qui a distribué plus de 4000 sacs à dos cette année.
14: La pauvreté a changé de visage, puis ça c'est clair. Et les gens, ben ils ont des choix à faire. T'sais, ils ont des choix face à... Donc, ils vont couper dans ce qu'ils doivent couper le plus facilement.
10: Pour alléger la facture, les experts recommandent la chasse aux aubaines. Ici Valérie Gendron, Radio-Canada, Montréal.
15: Sur la scène internationale, l'Iran entend maintenir son blocage du détroit d'Ormuz jusqu'à ce que les États-Unis acceptent toutes ses conditions. Le porte-parole des gardiens de la Révolution a déclaré ce matin que la voie stratégique est désormais un théâtre de guerre et pas seulement une voie navigable. Oman a fait savoir hier que les négociations en cours se déroulent dans une atmosphère positive et constructive.

0: Et le festival Fierté Montréal prendra fin aujourd'hui avec la tenue de son défilé dans les rues de la métropole. L'événement constitue le point culminant de 10 jours de festivités, de spectacles et d'activités de sensibilisation sur les revendications de la communauté LGBTQ+. Le festival a été marqué l'an dernier par une crise interne qui a mené au départ d'une dizaine d'organismes et à la tenue d'un événement alternatif appelé Fierté Indomptable. Voilà, c'était les informations. Bon début de journée.
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0: Rebonjour tout le monde, Sophie André-Blondin, toujours avec vous pour cette édition bien unique de votre magazine d'actualité et de culture scientifique. Parce que pour explorer la contribution des différentes technologies, les histoires de crimes résolus par la science, l'évolution des connaissances qui continue d'alimenter ce tandem enquêteur scientifique, ben notre équipe de chasseurs de bonnes histoires, je parle de nos journalistes, Gino Harel, qui nous a parlé de balistique en première heure, et sont là, bien sûr, Renaud Manuguera, qui nous a parlé d'ADN.
1: Avec plaisir.
0: En première heure. Marie-Pierre Elie, vous nous avez tout dit sur l'analyse d'images.
2: Pas tout, mais pas mal.
0: Alexandre Touchette est là aussi. Oui. Ah, vous allez ajouter votre grain de sel dans un autre domaine.
3: Les insectes.
0: Oh, oui. On donne une petite idée de ce qui s'en vient dans notre radio-roman. Ce radio-roman, c'est une enquête abracadabrante. Une enquête abracadabrante interprétée en studio par les comédiens Émilie Bibeau et Olivier Morin, qui sont toujours là avec nous. Oh. On va retourner à notre histoire d'enlèvement, à vos performances d'ailleurs, dans quelques minutes. On a très hâte de connaître la suite de cette histoire. Ça, c'est le côté givré de cette émission. Le côté sérieux, ben, il est pas moins agréable du tout. Il est assuré par des vrais experts qu'on a entendus dans vos reportages, chers collègues, mais qui sont aussi venus nous joindre en studio. On accueille quelqu'un en studio, la psychologue judiciaire de la Sûreté du Québec, Lynn Bibeau. Bonjour.
4: Bonjour.
0: Merci d'être là avec nous. On a toujours Nicolas Tremblay, qui est du Laboratoire de sciences judiciaires et de médecine légale du Québec, un expert en biologie judiciaire. Merci d'être encore là. Est-ce qu'il y a beaucoup de sciences sociales qui participent, Nicolas Tremblay, au monde des sciences judiciaires?
3: Bien, c'est certain que les sciences sociales, les sciences comportementales, ils vont amener une autre dimension aux sciences judiciaires qu'on va souvent relier aux sciences plus dures, là, donc la biologie, la chimie, etc. Puis quand on parle de psychologie, où on va aller dans l'étude du comportement individuel, ou l'anthropologie, le comportement, l'identité, la culture, toutes ces sciences-là, bien, ça permet vraiment de relier la preuve matérielle un peu à la logique humaine, le côté social plus du crime, parce que c'est les humains qui vont commettre des crimes.
0: Ah, quelle belle phrase pour nous amener vers la psychologie. Absolument. Parce que justement, comprendre les humains, les motivations, les gestes, aller dans la tête des victimes et la tête des criminels, ben c'est ça qu'on fait quand on est psychologue judiciaire.
4: Absolument. C'est pas tout à fait comme à la télévision, mais non, tout aussi passionnant. J'ai le plus beau travail du monde. Mais effectivement, la psychologie judiciaire, contrairement à d'autres sciences, on n'apporte pas de preuves. Hein. On est en soutien aux enquêtes. On contribue à orienter les enquêtes.
0: Parce que on vous parlait de la fiction, puis on est toujours obligé de s'y référer parce que nos connaissances comme grand public par rapport aux sciences judiciaires, c'est ce qu'on voit dans les films, c'est ce qu'on lit dans les romans. Puis ce qu'on nous montre de la psychologie judiciaire, c'est beaucoup les profileurs, les gens qui essaient d'entrer dans la tête des criminels pour les traquer, les identifier, pour les arrêter. Il y a un peu de ça, mais pas seulement.
4: Oui, ben d'ailleurs, on travaille en expertise croisée avec les profileurs criminels.
0: Donc ça existe.
4: Ça existe, absolument. Ils ont une formation sur plusieurs années, presque 5 ans. C'est une formation du FBI à la base. Et on travaille étroitement avec eux. On se complète. Ils ont la base du travail d'enquête. On a la base de la psychologie clinique et la psychologie judiciaire.
0: Donc, les profileurs sont plus des enquêteurs et vous travaillez comme psychologue avec eux.
4: Oui. Constamment, dans presque tous les dossiers de crimes majeurs, d'homicides,
0: oui, travailler main dans la main. Bon, si on regarde un peu ce que là où ça bouge, là où ça avance.

0: en psychologie judiciaire. On va s'arrêter peut-être, et on pense toujours évidemment d'aller jouer dans la tête des criminels, mais c'est peut-être chez la victime qu'on s'arrête en premier dans votre travail maintenant.
1: Tout commence par l'entrevue victime. Ça nous prend de l'information pour pouvoir faire une enquête. Alors, tout commence avec l'entrevue victime. On se doit de faire une très bonne entrevue.
0: Quand on a la victime disponible.
1: Oui, et sinon, il y a moyen de faire une victimologie avec une enquête auprès des si on connaît les proches. C'est parce que c'est important de savoir qui est cette victime-là. Pourquoi elle a été ciblée? Est-ce que c'est une cible d'opportunité? Est-ce que c'est une attaque ciblée? Ça va nous aider à comprendre davantage peut-être le profil d'un suspect aussi. Alors, et la psychologie judiciaire se base sur différentes branches de la psychologie. J'ai mentionné la psychologie clinique, la psychologie cognitive, mais peut-être que ça va vous surprendre, mais les entrevues victimes, à la base, c'est la neurobiologie du trauma.
0: Mais en quoi ça vient jouer dans les entrevues de victimes?
1: Justement, c'est assez nouveau quand même. On a mis sur pied une nouvelle structure d'entrevue policière de victimes, mais en comprenant le processus cérébral qui se passe pendant une agression chez la victime, on comprend davantage la manière que l'information est codée
0: dans le cerveau.
1: Dans le cerveau, dans la mémoire. Alors, à ce moment-là, quand on fait l'entrevue victime, on essaie d'y aller dans le même sens que ça a pu être encodé. On sait que la mémoire, en tout temps, on n'a jamais de mémoire parfaite, on ne se souvient pas de tout le temps, mais pendant une agression, la mémoire est encore plus fragmentée. Et il y a des grandes chances que ces morceaux d'informations-là qui sont encodés soient en lien davantage à un sens, un de nos cinq sens, à quelque chose de significatif pour la victime. C'est pas rationnel, c'est vraiment un automatisme là où le cerveau va porter
0: ça
1: attention.
0: Ça pourrait être la musique qui jouait en arrière-plan, par exemple?
1: Ça pourrait être ça pourrait être une lumière, ça pourrait être... Et y a un côté émotif, l'information va être encodée aussi pas juste en lien au sens, mais aux émotions. Si, par exemple, le regard
0: de
1: l'agresseur est terrifiant, ça se peut qu'elle regarde dans le coin d'une pièce et là, elle peut vous décrire peut-être le tableau qu'il y avait sur la mais pas l'agresseur, alors qu'elle qui était vraiment devant elle, peut-être même les mains à son cou en train de l'étrangler.
0: Mais regardez ailleurs. Gino, vous aviez une question?
2: Oui, il y a beaucoup de questions de données, que ce soit génétique, numérique. Est-ce que, quand on essaie de faire la psychologie criminelle ou en sciences judiciaires, on peut aussi avoir des données sur des cas précédents de criminels et ce qu'on connaît de ces profils-là pour vous aider dans vos
1: recherches? Oui, tout vient dans le fond des études de cas. Donc, il y a beaucoup de ce qu'on appelle les autopsies psychologiques ou les études de cas de tireurs de masse ou peu importe. Et c'est là qu'on apprend vraiment toutes les caractéristiques d'un agresseur. On en apprend davantage aussi sur le contexte, sur la motivation, sur... Il y a vraiment une science, un domaine qui est très peu connu dans le fond, qui est l'évaluation de la menace et du risque. C'est une très grosse base scientifique qui nous aide à comprendre justement les profils des agresseurs et tout ça.
0: Ah, c'est pas seulement pour les trouver, pour les traquer, c'est des fois pour évaluer si cette personne est une menace et quel est le risque réel qu'on court?
1: C'est dans les deux sens. Ça peut être l'évaluation de la menace et du risque en termes de prévention pour essayer de faire en sorte qu'il n'y ait pas de passage à l'acte. Mais ça peut être aussi à préfet lorsqu'il y a un crime de commis. On va se servir de la même base scientifique pour ça et ça découle tout d'études de cas.
0: Vous avez parlé, Lynn Bibeau, de la neurobiologie, la neuropsychologie du trauma, donc la façon dont le cerveau encode de l'information. Vous devenez de plus en plus efficace pour aller chercher rapidement cette information-là dans la tête des victimes ou des gens autour de la victime qui pourraient vous aider. Est-ce que ça se fait partout ou est-ce que c'est très récent, c'est seulement ici?
1: Je dirais que c'est plus l'ajout des connaissances qu'on a, que maintenant permettent de mieux comprendre, dans le système judiciaire. Ça aide beaucoup à comprendre les réactions de la victime pendant une agression. Avant, on pouvait douter de ce qu'elle racontait parce que ça avait l'air trop bizarre. Ah. Et même, on pouvait douter parce qu'on se disait, mais comment ça se fait qu'elle peut pas décrire l'agresseur? Il était tellement près d'elle. Alors, ça l'aide à comprendre. Ce qui est nouveau, c'est qu'on a emmené une structure d'entrevue de victimes.

0: ça. Lynn Bibeau, donc psychologue judiciaire à la Sûreté du Québec, merci d'avoir participé à nous éclairer là-dessus. Je rappelle, mesdames et messieurs, que vous écoutez une édition hors série des Années-Lumière qui utilise la fiction et l'humour pour témoigner de la contribution de plusieurs domaines scientifiques comme la psychologie aux enquêtes criminelles. Et là, ben, c'est l'heure, hein, Madame Bibeau, vous allez nous joindre à nous avec cette oreille curieuse. On veut savoir qu'est-ce qui va advenir de l'enquête de Gisèle Thibaudeau et Eugène Poitras. Je rappelle qu'Yvan Santerre-Rondeau, c'est un militant convaincu que la Terre est plate, manque à l'appel, qu'une rumeur farfelue pointe du doigt mon collègue pauvre Francis Redé. Il est temps maintenant de retourner dans l'univers de notre radio-roman avec les comédiens Olivier Morin et Émilie Bibeau. Petit récapitulatif pour commencer, Olivier.
1: Dans les chapitres précédents, Gisèle et Eugène découvrent le chalet du gourou platiste saccagé. Une balle logée dans le mur relance l'enquête, mais le rapport balistique confirme qu'aucune personne n'a été touchée. Le mystère s'épaissit. Eugène fait ensuite face à un étrange orignal, tandis que Gisèle capture un moustique gorgé de sang. L'analyse d'ADN pointe vers Jean-Loup Coton, membre de la fratrie des quadruplés criminels. Alors que la population et les médias réclament des réponses, une vidéo apparaît sur les réseaux. Le gourou serait vivant, tenu prisonnier sur une île d'Amérique du Sud. Mais l'analyse montre que la vidéo ne peut avoir été tournée dans l'hémisphère sud. Les apparences sont trompeuses et l'enquête devient de plus en plus folle.
0: Alors merci, on va se lancer dans le quatrième chapitre maintenant.
1: Le mandat de recherche avait porté ses fruits. Jean-Loup Coton était enfin localisé aux îles de la Madeleine. Le ravisseur présumé du gourou et ancien conspirateur de l'enlèvement raté de Bonnie Tyler s'était réinventé en pêcheur de homards. Discret, mais insaisissable. Gisèle et Eugène sautèrent dans le premier avion disponible. Une fois aux îles, un premier arrêt s'impose.
2: Bonjour, bienvenue à la cantine chez Monsieur Paul. Je peux-tu prendre ta commande, mon cher?
3: Deux guédilles au crabe, une poutille aux clams frites, un burger de loup marin et deux grandes orangeades. Et pour vous, sergente?
1: C'est donc l'estomac plein et l'esprit affûté que les deux enquêteurs débarquèrent enfin au port de pêche, déterminés à coincer leur suspect à bord de son bateau.
2: Poitras, vous avez trouvé quelque chose?
3: Non, sergente. J'ai fouillé la cabine et la cale. Rien! Que des casiers, des bouées et des cordages.
2: Eh bien, tel un fantôme, ce Jean-Loup Coton semble s'être volatilisé.
3: Quelqu'un l'aurait peut-être prévenu de notre arrivée?
2: L'arrêt à la cantine était peut-être une erreur.
1: Les yeux perdus dans l'horizon, Gisèle Thibaudeau repensait au plaisir gustatif de sa guédille. Quand, surgissant de nulle part, Jean-Loup Coton se jeta sur elle.
2: Lance-moi, t'es dedans!
1: Les deux protagonistes tombèrent lourdement sur le pont. Et se débattirent. Le quadruplé, grand et costaud, donnait du fil à retordre à la célèbre enquêtrice. Eugène, pistolet au poing, visa le duo en pleine lutte. Mais, entre les mouvements désordonnés et le roulis du navire, le tir précis relevait de l'impossible.
2: Non, Poitras, il tirait pas!
1: Déterminée à avoir Jean-Loup vivant pour l'interroger, Gisèle se rappela de quelques manœuvres de jiu-jitsu apprises lors de son camp de Jeannette en 1993. En un éclair, elle inversa la situation, fit basculer le quadruplé et l'immobilisa avec une maîtrise impeccable. Impressionnant. Impressionnant, sergente détective.
2: Saisissez-le!
1: Eugène s'affaira à ligoter le suspect, tandis que Gisèle reprenait son souffle et rassemblait ses esprits, prête pour l'interrogatoire à venir.
2: Alors, Coton, il est temps de parler.
3: Parler? À quoi bon? Vous ne comprenez pas? J'ai vu le PowerPoint. La vérité va tout emporter.
2: Nous savons que vous étiez sur les lieux au moment de la disparition du gourou.
3: Le gourou! Il n'a pas disparu. Il est plus visible que jamais. Si seulement vos yeux pouvaient voir ce

0: vos oreilles n'entendent pas! Sergent détective, cet homme parle comme un livre de croissance personnelle des années 70. Si vous me laissez faire, j'ai quelques techniques apprises d'un ex-officier du KGB qui pourrait le faire craquer.
1: N'y pensez pas, Poitras. Pas question de franchir la ligne. Cet homme ne parlera pas. Pas aujourd'hui.
0: Le policier montréalais sentait sa frustration monter comme une marée. Gisèle, elle, repassait les indices et l'enquête en accéléré dans sa tête lorsque tout s'imbriqua.
1: Poitras!
0: Qu'y a-t-il, sergent détective?
1: Réfléchissez. La balle retrouvée, elle n'a jamais atteint le gourou.
0: Tout ça pourrait n'être qu'une mise en scène?
1: Le vidéo. Le gourou n'est pas dans l'hémisphère sud, mais au nord du 40e parallèle.
0: Oh! On a tenté de nous mettre sur une fausse piste.
1: Et les mots prononcés par Coton, si seulement vos yeux pouvaient voir ce que vos oreilles n'entendent pas.
0: Oh! Il nous dit que le gourou est plus près qu'on le pense.
2: Gisèle Thibodeau savait flairer un complot à des kilomètres. Et elle n'avait maintenant plus aucun doute. Le présumé enlèvement n'avait jamais eu lieu. Et Francis Redé n'avait rien à voir dans toute cette affaire.
1: Poitras! J'en suis sûr. Le gourou a tout orchestré et il est à portée de main. Voici ce qui nous mènera à lui.
2: Gisèle s'agenouilla sur le pont du navire, sortit sa pince à épiler et préleva délicatement un insecte à peine visible.
0: Mais qu'est-ce que c'est?
1: C'est une abeille.
2: Oh, si petit, si fragile. L'indice semblait pourtant contenir le poids de la vérité. Dans le vent qui balayait le pont, Gisèle Thibodeau eut la sensation qu'elle touchait enfin au but.
3: Vous êtes tellement bon. On y était dans la bataille avec vous. Je pense que tout le monde a la bouche ouverte. On a un peu de bave qui coule en vous écoutant. Mais là, nous vous l'a pris avec un autre indice. Alexandre Touchette a un insecte. Ça y est, là, une abeille. Petit cadavre de petite abeille sur le pont d'un navire. Qu'est-ce qu'on peut apprendre avec ce genre d'indice?
4: Ben, une des choses qu'on peut faire à partir des insectes, c'est géolocaliser des déplacements de personnes ou d'objets. Le cas d'école, là, vraiment dans le domaine, a été surnommé le cas de la sauterelle à pattes rouges. Vous allez comprendre pourquoi. Donc, en 2003, il y a des enquêteurs du FBI qui sont arrivés dans le laboratoire de la professeure Lynn Kimsey à Davis, en Californie, avec un radiateur et un filtre à air qui avait été retiré d'une voiture de location.
3: Ouais.
4: Et donc, l'entomologiste ne le savait pas encore, mais les enquêteurs tentaient de prouver que la voiture louée en Ohio avait été utilisée par un homme pour se rendre jusqu'en Californie, donc 3200 kilomètres plus à l'ouest, pour commettre des meurtres. Et comme la voiture était pratiquement neuve et que son historique de location démontrait qu'elle n'était jamais sortie de l'Ohio, ben les enquêteurs espéraient que des insectes écrasés sur le radiateur puissent valider leur hypothèse. Donc, le premier indice qui leur a mis la puce à l'oreille, finalement, c'était que la voiture de location n'avait que quelques centaines de kilomètres au compteur quand le suspect l'a loué et qu'elle avait roulé plus de 7200 kilomètres quand il a retourné, là, finalement, la compagnie, là, 3 jours plus tard.
3: Avant les insectes, il y a les maths. Quand même. Là, on lève notre chapeau d'ailleurs aux enquêteurs qui ont eu cette idée audacieuse-là. C'est assez brillant quand même.
4: Ben, c'est un peu un coup de génie, là, selon l'entomologiste Lynn Kimsey, qui a récupéré délicatement là, les restes d'une trentaine d'insectes différents sur le radiateur. Ils étaient écrasés, évidemment, donc incomplets pour la plupart. Il manquait soit la tête, un morceau de corps, d'aile, de patte. Et elle a passé plus d'une journée avec l'aide de ses étudiants, finalement, à comparer minutieusement au microscope les fragments récupérés avec des spécimens de la collection de 7 millions d'insectes là, du musée d'entomologie de l'université UC Davis. Et elle a finalement réussi à identifier 4 insectes incriminants. La fameuse patte rouge d'une sauterelle là, qui se retrouve pas plus à l'est que le Kansas ou le centre du Texas finalement. Il y a une espèce de guêpe à papier aussi qui peut se retrouver jusqu'au Kansas mais qui est plus abondante finalement en Californie. Et il y a deux espèces de punaises qui se retrouvent seulement en Arizona, dans l'Utah et dans le sud de la Californie qui ont été trouvées. Donc, c'est 4 insectes différents qui ne se retrouvent pas en Ohio et dont l'aire de répartition aurait été traversée par le conducteur de la voiture.
3: Aha! Mais pourquoi on a comparé les insectes eux-mêmes à la fameuse grande collection de l'université au lieu d'utiliser leur ADN pour les identifier? Parce que ça paraît plus simple pour le travail. Quand les insectes, il y en a seulement des morceaux, comme vous décrivez.
4: Ben, simplement parce que le génome d'à peine quelques

0: 1% là, de toutes les espèces d'insectes connues en Amérique du Nord a été séquencé.
1: Ah oui.
0: Donc, il n'y a pas de banque de données là qui permettrait d'aller identifier des restes d'insectes par leur ADN. Donc, c'est uniquement avec des connaissances pointues d'entomologistes d'expérience que ce travail-là d'identification visuelle est possible. Il y a un autre défi aussi qui est lié au fait que les aires de répartition de nombreuses espèces ne sont pas bien connues. Donc, c'est vraiment important, encore une fois, d'avoir recours à des experts qui sont capables d'identifier rapidement les insectes qui ont le potentiel de donner des informations pertinentes là, aux enquêteurs.
1: Et c'est un très, très bel exemple d'une façon de géolocaliser un suspect ou un crime ou quoi que ce soit. Mais on peut aussi, Alexandre, utiliser les insectes pour déterminer des cas où parfois la victime ou le corps de la victime ont été déplacés.
0: Oui, il y a certaines espèces d'insectes qui se retrouvent uniquement en milieu rural ou alors qu'il y en a d'autres qui vivent typiquement dans des environnements urbains. Et si, par exemple, on trouve sur un cadavre dans une maison une larve d'un insecte qui vit uniquement à l'extérieur, en milieu forestier, ben ça pourrait indiquer que le corps a été déplacé.
1: Oui.
0: Et c'est le genre d'exemple que m'a donné l'entomologiste Julie Éléonore Maison-Haute. Elle est commandante de réserve à l'Institut de recherche criminelle de la Gendarmerie nationale en France.
2: J'ai un cas de figure qui s'est passé à Hawaï, où il y avait une jeune femme qui était retrouvée morte assez loin de la plage, en milieu rural. En faisant une expertise entomologique sur le corps, il a été trouvé qu'il y avait des insectes qui étaient assez inattendus et que l'on retrouve habituellement plus en zone intertidale, donc dans la zone des marées, marées hautes, marées basses. Et c'était surprenant de retrouver ces insectes sur ce corps-là qui était en milieu plus rural, donc loin de la plage et loin des côtes. Et donc, les enquêteurs ont fait des recherches un peu plus poussées. Il connaissait l'itinéraire de la personne qui avait fait un jogging le matin et qui avait disparu. Donc, elle avait fait son jogging au bord de la plage. Et donc, ils ont regardé d'un peu plus près ce qui se passait et fait des recherches au niveau de la zone côtière. Et là, ils ont pu découvrir le lieu du meurtre et des preuves qui ont conduit à l'arrestation du meurtrier. En fait, tout cela en identifiant les insectes qu'il y avait sur le corps. Et ils se sont rendus compte qu'il y avait une incohérence entre les insectes qui se trouvait sur le corps et l'environnement dans lequel était le corps. Donc ça a donné une indication sur l'habitat et que le corps, en fait, avait été déplacé.
1: Il n'y a pas de petit indice, hein? C'est tout peut parler.
0: Et si on va encore dans le plus petit, la géolocalisation, comme ça, peut se faire avec des pollens de plantes et des spores de champignons. Donc, le fait de trouver une combinaison de pollen typique à une région sur les vêtements d'une victime, ça pourrait indiquer qu'un corps a été déplacé, par exemple, ou encore la présence d'une plante exotique rare sur une scène de crime. Et le fait de trouver son pollen sur des vêtements, ça peut permettre d'établir un lien entre un suspect là, ou une victime.
1: Là, ça ouvre plein de possibilités, puis on voit que presque tout est possible, mais ça a des limites, tout ça, Alexandre.
0: Ouais, bien sûr, parce que les insectes, comme les plantes, c'est rarement spécifique à des régions très précises. Donc, ces analyses-là peuvent seulement être utilisées dans des cas de déplacement sur des grandes distances, là, comme qu'on a vu dans le cas l'école, ou encore entre des écosystèmes très différents. Puis, dans le cas des pollens, ben, comme ils peuvent voyager sur des longues distances avec le vent, ben, il faut trouver des concentrations importantes là, pour que la preuve soit vraiment recevable. Donc, la plupart du temps, tout ça, c'est des preuves circonstancielles. Ça permet de venir étayer peut-être un dossier d'enquête, mais rarement là, d'incriminer là, directement un suspect.
1: ADN d'insectes, Nicolas Tremblay, spécialiste d'ADN, vous travaillez pas avec ça souvent, hein?
3: On travaille pas avec ça, on travaille vraiment sur l'ADN humain au laboratoire.
1: Ça serait un peu pointu. Mais Gaétan Moreau, c'est peut-être différent, il est professeur à l'université de Moncton, il est dans les studios à Moncton, c'est un entomologiste, c'est un expert en écologie des insectes. Monsieur Moreau, bonjour.
4: Bonjour.
1: On va retourner tout à l'heure à la conclusion là, du radio-roman, mais puisqu'on parle des insectes, ben, on fait un petit détour par Moncton pour vous parler. La plupart du temps, les insectes sont utilisés dans les enquêtes, en tout cas quand on regarde la télé, pour dater un crime, pour établir l'intervalle de temps entre la mort d'une victime et la découverte de son corps. Vous connaissez bien ce sujet-là dans vos recherches à l'Université de Moncton. C'est finalement la succession d'insectes, la cascade d'insectes à différents stades de développement qui nous permet d'évaluer ces durées-là.
4: Oui, c'est la une des principales approches, en fait, c'est d'utiliser la succession des insectes. Il faut savoir que les insectes vont donc coloniser les cadavres dans un ordre chronologique qui est prévisible. Puis, entre autres, dans les premières heures, normalement, on va avoir le cadavre va être visité par des mouches bleu-vertes, les mouches métalliques, qui vont pondre leurs œufs. On a des coléoptères qui vont suivre. Puis, ces coléoptères-là vont être remplacés par d'autres espèces. Donc, ici, on trouve, par exemple, juste

0: des pupes ou des mues d'insectes derrière, ben on sait que ces insectes-là ont terminé leur cycle. Donc, en identifiant les insectes qui sont présents, puis leur stade, on peut estimer le temps d'exposition aux insectes. Depuis combien de temps ce cadavre-là est accessible? Et souvent, on va s'intéresser beaucoup au stade larvaire, donc la longueur et l'âge des larves est très intéressant. On peut aller chercher ça en mesurant les insectes. Beaucoup les larves de mouches, entre autres, on connaît leur durée de leur temps de développement et leur taille selon le temps. Puis en mesurant, ben on peut calculer l'âge des insectes. Et à ce moment-là, encore une fois, estimer l'exposition aux insectes.
1: Oui, puis c'est intéressant de voir en studio la figure des gens quand on découvre, quand on imagine que vous travaillez sur des cadavres. Parce qu'il y a des endroits où il y a des corps humains qui sont étudiés en nature pour leur décomposition. Par exemple, le site de recherche en sciences thanatologiques expérimentales et sociales reste à l'Université du Québec à Trois-Rivières où Gino est allé en première heure. Mais vous, au Nouveau-Brunswick, M. Moreau, vous menez des expériences avec des cochons, des corps de cochons, dans un environnement intérieur très important.
0: Oui, parce que la majorité des cadavres sont trouvés, surtout dans les cas suspects, sont trouvés à l'intérieur. Or, le problème, c'est que la majorité de la recherche a été menée jusqu'à maintenant en extérieur. On utilise des fermes de corps, on utilise aussi beaucoup d'expériences. Moi-même, j'ai fait des expériences de terrain avec des cadavres. Et on est souvent à l'extérieur parce que ça salit une expérience médico-légale. C'est horrible. Et après ça, ben on se retrouve avec une... Si on fait ça à l'intérieur, ben on peut plus réutiliser ce bâtiment-là. Alors nous, on a monté des bâtiments en extérieur pour tester ça. On les a isolés à fond et on a voulu vérifier un petit peu comme ça, qu'est-ce qui se passe lorsqu'on a de façon répétée, parce que c'est toujours le problème, c'est d'avoir des répétitions de bâtiments. Là, on avait des petits bâtiments qui étaient répétés et on a pu tester un peu ce qui se passe et ça a donné des expériences un petit peu horribles là, avec les larves qui montaient sur le plafond et qui tombaient sur les étudiants. Et des niveaux d'ammoniac qui étaient intolérables, c'était poison. L'environnement, on a besoin de masques pour travailler dans ces conditions-là. Mais ça a donné des résultats fascinants parce que ce qu'on voit à l'intérieur est complètement différent de ce qui se passe à l'extérieur.
1: Donc, ça informe de façon encore plus précise la science de l'entomologie judiciaire parce que ça vous permet d'avoir une précision non seulement sur la cascade elle-même, mais même sur l'environnement, le type de maison, l'étage.
0: Oui, tout ça va avoir un impact. Puis ça aussi, on est en train d'examiner ça d'une autre façon. J'ai une étudiante postdoctorale qui récupère des cadavres humains pour moi depuis plusieurs années dans la région de Francfort parce que là-bas, ben l'entomologie fait partie de la routine. Lorsqu'il y a découverte d'un cadavre, on va appeler les entomologistes pour venir faire leur analyse. Et maintenant, ben, on est rendu qu'une base de données de 500 cadavres colonisé par les insectes. Puis là, à l'aide de l'intelligence artificielle, on est en train de faire parler, en fait, cette fantastique base de données-là. Puis ça nous donne l'information sur intérieur, justement, versus extérieur, les différences, la différence aussi dans la décomposition, les différences selon l'étage. Si on est au troisième étage, on ne sera pas colonisé par les mêmes insectes qu'au premier étage, qu'à l'extérieur, bien sûr.
1: Ou dans le sous-sol, on le sait, chez nous, les insectes sont pas les mêmes, ouais.
0: Oui, effectivement, dans le sous-sol, les coléoptères, entre autres, vont être beaucoup plus abondants, souvent, ce qui donne une décomposition qui peut être complètement différente, qui peuvent même bloquer le processus de décomposition en mangeant tous les asticots sur le cadavre. Il n'y a plus de larves de mouches. Et donc, ça nous donne une autre histoire. Et ça complexifie tout ça. Mais ça nous montre que c'est pas si simple, l'entomologie médico-légale.
1: Ben, c'est pas si simple. Il faut peut-être faire un peu de ménage pour que ce soit de plus en plus utilisable et crédible.
0: Oui, parce que la plupart des postulats sont à revoir. La plupart des théories ont été récupérées à gauche et à droite d'autres domaines. Par exemple, la succession écologique, c'est une théorie qui a été développée avec les plantes, qui a été transférée dans ce cas-ci aux insectes, mais ça fonctionne pas pareil. Puis on est en train de se demander, est-ce qu'il y a vraiment de la succession ou il y a juste des effets prioritaires? Est-ce que c'est plutôt les gaz qui sont libérés par la carcasse qui modifie la séquence d'insectes plutôt que les interactions entre les insectes. Donc, et après ça, il faut se demander quelles conditions on doit étudier, c'est quoi leur influence. Et heureusement, au moins, on a commencé à clarifier les aspects méthodologiques, mais parce que quand j'ai joint ce domaine-là, il y a 20 ans, on répétait même pas les expériences. On travaillait sur un cadavre, une carcasse. C'était des expériences non répliquées, puis la littérature est rempli de ces études-là avant les années, ben même encore, il y en a encore récemment de publiés. On va parler d'études préliminaires, mais c'est de la mauvaise science qui se faisait. La science s'est beaucoup améliorée, mais il y a encore des grandes questions à répondre.
1: Et merci de l'améliorer en faisant des expériences qu'on ne voudrait absolument pas faire. Personne ici voudrait changer.

0: partager avec vous pour aller faire ces expériences que vous menez, Gaétan Moreau, à l'Université de Moncton, entomologiste expert en écologie des insectes qui est avec nous. Nicolas Tremblay, spécialiste en biologie judiciaire au Laboratoire de sciences judiciaires et de médecine légale du Québec. C'est un peu pour ça, il y a des sciences à perfectionner pour que ce soit véritablement utilisé dans la boîte à outils des sciences judiciaires.
1: Bien, c'est sûr que quand on pense à la finalité de la preuve qui va être apportée à la cour, c'est pour condamner quelqu'un, donc on veut être certain que cette preuve-là, elle est fiable, que c'est réplicable, qu'on connaît bien comment on a analysé la preuve, parce qu'on va les témoigner devant le tribunal, puis peut-être qu'il va y avoir des décisions qui vont être prises sur le devenir de cette personne-là. Donc, on veut être certain que les analyses sont faites de la même façon, par exemple, d'un laboratoire 1 à un laboratoire 26. Il faut que les analyses soient faites de la même façon.
0: Puis, je ne veux pas vendre la mèche, mais si vous écoutez jusqu'à la fin de l'émission, on va aller voir justement avec une juge à la retraite comment c'est reçu tout ça en cours quand on arrive avec ces preuves scientifiques. On parlait de la théorie des traces. Évidemment, des insectes, c'est une trace dégoûtante, mais une trace qui est intéressante à étudier. Il y a d'autres analyses chimiques qui sont des analyses de pointe. Les isotopes réussissent à nous dire où sont allés les mammouths il y a des dizaines de milliers d'années. Ça peut donc faire parler aussi des scènes de crime et des cadavres.
1: Ben, des scènes de crime, des cadavres, ça peut même être utilisé, par exemple, pour connaître l'origine géographique d'une matière première qui serait utilisée, par exemple, pour faire de la cocaïne, de l'héroïne. Donc, les isotopes vont avoir une distribution géographique qui va être différente. Et quand on va interroger les isotopes, par exemple, l'eau d'une plante qui va avoir bu l'eau, ben, si, par exemple, on a du coca ou du pavot qui prend de l'eau dans son milieu local, ben il va avoir une signature isotopique différente. C'est le bulot en Équateur plutôt qu'en Colombie ou au Pérou. Ah. Puis c'est la même chose si on pense par exemple à l'héroïne. Ben le pavot va avoir une signature isotopique différente selon les conditions de sol, que ce soit en Afghanistan, au Mexique ou au Myanmar.
0: Et puis rapidement, on a beaucoup parlé des mégots, en tout cas quand on regarde les séries, les incontournables séries et les films, il est toujours question des mégots de cigarettes. Mais là maintenant, c'est plus seulement le mégot qui parle, c'est la cendre.
1: Donc oui, on pourrait même aller jusque-là. Donc on peut vraiment aller exploiter tous les types de traces et si elles s'y prêtent, ben on peut aller chercher la signature isotopique de ce type de traces.
0: Traces chimiques aussi, donc traces physiques, traces biologiques, traces chimiques qui... éclaire les enquêtes policières. On arrive au dernier chapitre, mesdames et messieurs, de notre radio-roman des années-lumière qui met en vedette donc les enquêteurs Gisèle Thibaudeau et Eugène Poitras. En cherchant à élucider l'enlèvement d'un gourou du mouvement platiste, ils recueillent des indices qui deviennent riches en informations aux yeux de la science. Après les études en balistique, en ADN, l'analyse photographique, l'ultime indice trouvé, c'était une abeille, un insecte, trouvé sur le bateau du suspect Jean-Loup Coton, qui pourrait en fait être un complice. Là, on tient plus en place. Voici la conclusion de notre enquête.

0: triomphé. Yvan Santerre-Rondeau avait été localisé sur l'île de Sable, où il se cachait à plus de 400 km des îles de la Madeleine. Enchaîné, défait, l'influent gourou platiste fut traîné hors du vieux phare pendant qu'au loin, entre les dunes, les silhouettes des chevaux sauvages glissaient dans la brume et le vent.
1: Tout ça grâce à une abeille, sergent détective.
0: L'alicte de l'île de Sable. Elle fait à peine 5 à 6 mm. Elle est de couleur métallique terne. Elle ne paie pas de mine, mais elle est endémique à cette île. Oh. On ne la retrouve nulle part ailleurs.
1: Hey, quelle chance!
0: À qui le dites-vous? Célébrons, Poitras! Gisèle Thibaudeau aurait bien aimé sabrer le champagne, mais à 48 ans, elle tentait toujours d'acquérir sa première propriété dans un marché immobilier en surchauffe et hors de prix. Elle s'était donc rabattue sur un mousseux à 11,95 $, car la vérité ne payait pas encore les hypothèques.
1: À la vôtre!
0: À la nôtre!
1: Dites-moi donc, sergente... Avez-vous su que toute cette histoire d'enlèvement était fausse?
0: Un simple regard, Poitras. Je suis une femme. Dès le départ, toute cette affaire d'enlèvement sentait le mensonge à plein nez.
1: Mais pourquoi Yvan Santerre-Rondeau a-t-il simulé son propre enlèvement?
0: Il avait soif.

0: crédibilité pour propager des théories farfelues. Et Jean-Loup Coton était le complice idéal. Il a tiré le coup de feu pour brouiller les pistes. Tout devait paraître crédible. Mais leurs précautions n'ont pas suffi. L'ADN les a trahis et surtout, l'abeille retrouvée sur le pont du bateau révélait les allers-retours de Coton sur cette île.
1: Et Francis Reddy?
0: Simple victime collatérale d'un esprit démoniaque. Gisèle sentait l'air salé caresser son visage. Elle admirait les chevaux sauvages de cette île mythique se perdre dans l'horizon. Encore une fois, elle venait d'abattre un complot mondial. L'ironie avait jamais été aussi savoureuse. Étrange, n'est-ce pas? Un gourou platiste démasqué grâce à la rotondité de la Terre.
1: Et que voulez-vous dire?
0: C'est précisément cette rotondité qui a permis à la vidéo de révéler qu'il se trouvait dans l'hémisphère nord et non dans le sud, comme il le prétendait. Tiens, tiens, tiens, regardez donc qui nous appelle. Gisèle Thibaudeau à l'appareil.
2: Salut Gisèle, c'est Francis Redé.
0: Oh, bonjour Francis.
2: Gisèle, je veux te remercier d'avoir réussi à percer le mystère et d'avoir découvert la supercherie. Je l'apprécie sincèrement. Merci encore. À bientôt, Gisèle.
1: Hey, il est fin pour vrai.
3: Il est un couple.
4: Moi, je pense que nos comédiens méritent une main d'applaudissements, tout le monde. Pour ce premier radio-roman des années-lumière, Émilie Bibeau, Olivier Morin, vous êtes magistraux. On a emprunté la formule, évidemment, Marie-Louise Arsenault, cabaret, tout ça. Vous avez déjà beaucoup pratiqué ce genre d'interprétation en direct. Est-ce que c'était différent parce que ça parlait de science?
5: Ben, pareil, pas pareil.
4: Non, mais pour nous, ça nous a ramené une douce nostalgie de cette époque des cabarets. Plus on est de fous, plus on lit, puis ça nous permet d'être avec des nouveaux.
5: Le complément scientifique, c'est quand même le valeur ajoutée.
4: Des nouveaux collègues.
1: Ils sont fins pour vrai.
4: Ouais. C'est vrai aussi. Et puis merci à Francis Redé. On a tous été surpris de belle surprise. Et je dois aussi souligner que c'est Sébastien Landry, notre réalisateur, qui a écrit ce radio-roman. Il mérite lui aussi une belle
6: Bravo, vraiment, gros travail.
4: Excellent travail. Alors ça clôt. Ça clôt le côté fiction. On revient bien sûr à la science et à l'application de toutes ces connaissances en sciences judiciaires. Nicolas Tremblay, on a exploré beaucoup des possibilités des sciences judiciaires, des crimes des crimes cybercrimes. On est allé dans la photographie, dans l'ADN, dans la balistique, un peu partout. Est-ce qu'il y a des sciences qui, au cours de l'histoire des sciences judiciaires, ont été abandonnées parce qu'on s'est rendu compte que finalement c'était pas fiable?
5: Ben, soit que c'était pas fiable ou il y a eu des meilleures expertises qui ont été développées là. Tu sais, si on pense par exemple, tu sais, on avait parlé graphologie, phrénologie, différents types de
4: La phrénologie, faut le dire, c'est l'étude des bosses sur le crâne là. Mettons que ça.
5: Non, c'est ça, ou même la comparaison des cheveux, tu sais, d'aller par exemple identifier quelqu'un à partir des cheveux. C'est des sciences où on s'est aperçu des limites, puis ça a été remplacé par d'autres type d'analyse ou des raffinements dans les expertises.
4: Et ça, c'est un domaine qui est en pleine effervescence. Vous en avez témoigné, Nicolas, au tout début de l'émission. Les années 2000 ont vu un boom extraordinaire des technologies disponibles à partir des connaissances qu'on avait commencé à analyser. Par exemple, on parle beaucoup d'ADN, de génome, on parle maintenant de sexome.
5: Oui, on pourrait aller penser le sexome ou le microbiome, qui est un autre terme qu'on va entendre parler, où au lieu d'aller faire une analyse ADN pour viser à identifier, on va aller interroger le microbiome humain. Donc le microbiome, c'est vraiment les bactéries qui seraient au niveau cutané, au niveau buccal, au niveau vaginal, au niveau même intestinal. Puis ça va agir comme une signature biologique personnelle.
4: Ouais.
5: Donc chaque individu va avoir une composition microbienne qui est unique, qui est influencé par son mode de vie, le lieu, le contact. Et quand on combine ça à la preuve ADN traditionnelle, ben ça vient nous apporter une dimension supplémentaire à partir d'une seule et même trace. Donc, on serait capable de relier le profil génétique de qui provient cette trace, mais aussi peut-être de quel liquide ou fluide biologique cette trace-là provient.
4: Oui, est-ce que c'est de la salive? On l'a dit tantôt. Est-ce que c'est de la salive ou un autre liquide, fluide biologique? Quand on vous en

0: J'entends, presque tout est possible maintenant, mais encore faut-il avoir l'équipement. J'imagine que les laboratoires sont inégaux dans leurs moyens, dans leurs capacités.
1: Ben c'est sûr que les laboratoires vont être inégaux dans les capacités. Quand on pense au Canada, ben tu sais, on a vraiment une approche publique avec des laboratoires. On a un laboratoire ici à Montréal pour le Québec. Il y a un laboratoire en Ontario, le Center for Forensic Science. Il y a la GRC qui va desservir les autres provinces. Donc il y a vraiment un ensemble d'expertises qui sont offertes aux policiers qui permettent d'apporter des réponses aux victimes, qui est basé un peu sur l'indépendance, le scientifique, la preuve objective. Si on regarde un peu ce qui se fait au sud de la frontière, au niveau des États-Unis, mais là on est plus fragmenté. Il y a des gros laboratoires fédéraux, là, tu sais, on peut penser au FBI qui a beaucoup de ressources.
0: C'est vrai, là, comme dans les films.
1: Comme dans les films qui ont énormément de ressources, mais il va avoir des plus petits laboratoires au niveau des États, au niveau des comtés, des bureaux de shérif, et il pourrait avoir deux personnes qui travaillent dans le laboratoire et qui se partagent les expertises. Donc c'est pas vraiment la même dimension, et on embarque le privé aussi, donc il y a aussi de la compétition pour aller chercher des clients au niveau des corps policiers. Donc on est dans vraiment un domaine où la preuve scientifique, elle est de haut niveau dans certains cas, mais où on se trouve à être plus, on a chacun notre expert du côté de la couronne, du côté de la défense, donc on est dans une autre approche. Puis
0: parce qu'il y a de l'interprétation, puis des fois peut-être qu'on peut surestimer les preuves scientifiques.
1: Ben oui, on peut surestimer les preuves scientifiques, puis tu sais, si on se rapproche, on revient au Canada, on peut penser au cas de Christine Jessop, qui était une jeune fille âgée de 9 ans qui a été assassinée, agressée sexuellement en Ontario en 1984. Au début de cette enquête-là, il y a eu vraiment une vision tunnel. On a identifié un des voisins, Guy Paul Morin, comme étant l'agresseur potentiel. Puis, il y a eu un premier procès. Ça a été annulé. Il y a eu un acquittement, un deuxième procès. Il a été condamné. Et c'est beaucoup d'années plus tard, là, on parle de 11 ans plus tard, grâce à des tests d'ADN qui ont prouvé, dans le fond, qu'ils l'ont exclu comme suspect. Puis, ce qui a découlé de ça, c'est la commission Kaufmann. Puis, la commission Kaufmann, là, on parle de 146 jours d'audience, 100 000 pages de documents. Mais il y a deux phénomènes qui ont été mis en lumière. Le premier, c'est vraiment la vision tunnel au niveau du travail des enquêteurs. On avait un voisin, on a vraiment été sur ce voisin-là, on l'a enquêté, on l'a amené devant les tribunaux. Puis aussi, il y avait des déficiences au niveau de comment la preuve a été rapportée durant le procès.
0: Comment on avait communiqué ces informations-là?
1: Comment on avait communiqué? On avait trouvé des fibres, on avait trouvé des cheveux, et la façon qu'on avait communiqué la preuve scientifique, on l'avait peut-être un peu survendue, ce qui fait que le jury qui était là, qui devait prendre la décision, il a peut-être pris une décision qui était erronée, basée justement sur cette surinterprétation.
0: Pas nécessairement aussi bien informé. Petit détour rapide du côté de Lynn Bibeau, parce qu'on vient de parler de l'effet tunnel, puis je sais que c'est pas votre spécialité, puis on parle plus de victimes puis de suspects, mais est-ce que la psychologie des enquêteurs, ça fait aussi partie, donc cette tentation là, de l'esprit tunnel, de l'effet tunnel, ça existe pour vrai?
2: Ça existe, et dans les cours, entre autres, on en parle beaucoup pour essayer de l'éviter. C'est sûr que tout le monde a des biais, dans le fond. On n'est pas capable de l'éviter complètement. Si on dit, oh non, moi, j'ai pas de biais, je pense que c'est exagéré un peu. On a tous des biais. Ce qui fait la différence, c'est en être plus ou moins conscient. C'est ce qu'on apporte. On veut vraiment. Et quand ils font affaire avec le Bureau des sciences du comportement auquel j'appartiens, on a un autre regard sur l'enquête aussi. On fait l'analyse de tout le matériel d'enquête, on en discute avec eux, on a peut-être un pas de distance un petit peu qui aide aussi à travers tout ça.
0: Oui, Lynn Bibeau, donc psychologue à ce bureau à la Sûreté du Québec. Tout ça, tout ce dont on vient de parler depuis 2 heures, c'est dans le but de trouver des coupables, de les traduire en justice. Alors, ces gens-là se retrouvent parfois devant les juges. Tout doucement, est arrivé en studio l'honorable Joanne Saint-Gelais, juge retraitée de la Cour supérieure. C'est un plaisir de vous accueillir aux Années-Lumière. Merci d'être
3: là. Merci de l'invitation.
0: On veut savoir, en fait, avec vous, comment c'est utilisé tout ça, là, ces preuves scientifiques, là, comment c'est utilisé lors de procès. On parlait évidemment là, de la commission Kaufmann, là, parce que justement, il faut faire un peu de ménage là-dedans. Il a fallu, à un moment donné, recentrer notre façon d'utiliser et de communiquer ces preuves-là aux juges et aux jurys.
3: Oui, tout à fait. C'est-à-dire que dans des procès devant jury, évidemment, on est en mesure de pouvoir, dès le départ, là, le juge qui préside le procès doit d'abord tenir un voir-dire pour déterminer si un témoin est appelé, que ce témoin-là puisse témoigner comme expert. Ça, c'est une première procédure qui est faite.
0: Et à ce moment-là, un voir-dire.
3: Un voir-dire. C'est comme un petit procès dans le grand procès.

0: Et alors, donc, on va déterminer, effectivement, suivant les qualifications, suivant la scolarité, les expertises, les recherches, si le témoin peut être déclaré témoin expert. Alors, évidemment, on va le déclarer témoin expert si ça, il rencontre les critères, et on va le déclarer témoin expert dans un domaine précis. Par exemple, ça peut être en analyse génétique, en balistique,
1: ouais,
0: en
1: si
0: biologie.
1: Vous avez Nicolas ici, Nicolas
0: oui,
1: Tremblay.
0: C'est ça, on pourrait le déclarer expert sans problème.
1: Oui, je pense que oui.
0: Alors, effectivement. Et à ce moment-là, donc, cet expert-là peut uniquement donner une opinion en fonction de son domaine d'expertise. Il se prononce pas à savoir est-ce que l'accusé est coupable ou non. L'expert ne peut pas témoigner sur ça. La seule chose, c'est qu'il va donner son opinion sur son expertise, sur la façon dont il a fait l'expertise. Et donc, à ce moment-là, tout va être relayé au jury. Mais évidemment, faut être en mesure de pouvoir vulgariser.
1: Eh oui.
0: Parce qu'on sait que c'est très complexe. Alors, vulgariser pour le jury, vulgariser aussi pour le juge, pour qu'on soit capable à la fin, quand on fait nos instructions puis qu'on résume la preuve, qu'on soit capable de bien identifier certains éléments qui peuvent être là pertinents pour le jury. Alors donc, c'est ça qui est important. Les juges, à la Cour supérieure, on fait principalement des procès de meurtre. Alors, on est un peu comme un professeur qui va donner des instructions au candidat jury. La preuve scientifique est évidemment importante, elle est pertinente, et je pense que ce qui est le point de départ, c'est la scène de crime qui est parlante.
1: Oui.
0: Et donc, à ce moment-là, faut vraiment s'assurer que tout le processus, dès le moment où le SIJ, le service d'identité judiciaire, arrive sur une scène de crime, vont faire des prélèvements. Alors là, vraiment, il faut s'assurer que toutes les démarches qui vont mener ces prélèvements-là au laboratoire et ultimement les analyses au laboratoire et ultimement la conclusion de l'expert, que c'est fait d'une manière extrêmement rigoureuse.
1: Oui.
0: Parce qu'il est sûr que s'il y a des failles, s'il y a des brèches dans le soit l'acheminement des pièces ou la façon dont on va prendre les prélèvements, à ce moment-là, c'est sûr que ça va faire l'objet d'une contestation, ça va faire l'objet d'un contre-interrogatoire.
1: Ben
0: et
1: oui.
0: Ça peut, à la fin, faire en sorte que le jury peut en venir à la conclusion que les conclusions ne sont pas suffisamment fiables ou la valeur probante qu'on peut accorder à cette preuve-là est pas suffisante.
1: Donc, ça peut être quoi? De la contamination d'échantillons précieux, par exemple? Oui.
0: Tout à fait. Ça peut être de la contamination. Ça peut être le transfert également. Ça peut être, quand on le mentionnait tout à l'heure, dans l'ADN, parfois, il peut y avoir une combinaison.
1: Oui.
0: Alors, faut s'assurer que ce qui est prélevé sur la scène, parce que, comme je disais, c'est la scène qui est parlante, faut s'assurer que ce qui est prélevé là, à ce moment-là, ça va être confié à l'expert et que l'expert va être en mesure de pouvoir rendre une opinion. Et on mentionne également au jury ce que ce n'est pas parce que le témoin témoigne qu'il est expert, qu'il a fait une nomenclature incroyable et très impressionnante de son curriculum vitae, qu'ils sont obligés de retenir son témoignage.
1: Ah.
0: Et ça, c'est une directive qu'on fait dans tous les dossiers. C'est-à-dire qu'on peut retenir son témoignage en tout, en partie, ou l'écarter complètement.
1: Ça fait quoi à l'ego, ça, Nicolas?
2: Mais ça, c'est vraiment la première fois qu'on est en cours, là, quand on entend justement les directives qui sont données au jury, mais quand on pense que notre rôle, c'est vraiment de venir aider la cour à comprendre la preuve scientifique, puis que, comme vous avez dit, on n'est pas là pour savoir qui est coupable, qui ne l'est pas. On est là pour venir présenter la preuve, le travail qu'on a fait, puis le faire comprendre, le vulgariser. Puis cet enjeu-là est encore plus présent quand on est devant le jury. Là.
0: Oui, tout à fait, parce que il y a des dossiers où est-ce qu'on va être en mesure de pouvoir relier d'une manière circonstancielle, parce qu'on sait comme l'ADN, c'est une preuve qui est circonstancielle. Il y a des preuves directes, il y a des preuves circonstancielles. L'ADN fait partie d'une preuve circonstancielle.
1: Parce que ça place la personne.
0: Ça place le profil génétique de la personne sur une scène ou sur un objet. Mais évidemment, si on retrouve de l'ADN, je suis pas expert, là, je veux
1: on en a
0: un. Je vais lui soumettre mon hypothèse. Si on trouve de l'ADN, le sang de quelqu'un sur une poignée de porte, et que c'est différent que si on retrouve son sang peut-être sur l'arme du crime. Alors où on a trouvé des cellules sur la poignée de porte, ça peut faire en sorte que cette personne-là a déjà été présente sur les lieux, mais ça veut pas nécessairement dire que cette personne-là a effectivement causé la mort de la personne en question. C'est pour ça qu'on parle de preuves circonstancielles.
1: Et tout ce qu'on a évoqué là, dans notre radio-roman puis dans nos reportages pendant 2 heures, l'entomologie, l'ADN et tout, ça c'est le travail des enquêteurs. Il y a une infime partie de ça qui se retrouve devant vous, Madame la juge.
0: Oui. Ce qui est important pour le juge et le jury, c'est que la preuve qui est apportée, elle est pertinente.

0: pertinentes pour les questions en litige. Entre autres, les questions en litige, c'est soit l'identification de l'auteur du crime ou encore certains éléments qui peuvent avoir trait à l'intention. Mais donc, on n'amène pas plusieurs preuves qui font en sorte qu'elles ne sont pas pertinentes pour des questions en litige pour faire finalement une conférence ou donner des conférences sur des choses qui sont inutiles pour le jury. Parce que tout est bien encadré. Là. À la cour, tout est bien encadré, là, vraiment. C'était très divertissant, votre émission. Je peux vous dire que c'est pas pareil à la cour.
1: C'est ça qu'on voulait savoir dans la vraie vie à la cour.
0: Dans la vraie vie, là, qu'est-ce qui se passe? C'est moins divertissant.
2: N'empêche que ça a beau être divertissant, tout ça, mais là, je fais appel à vous, psychologue judiciaire Lynn Bibeau, Nicolas Tremblay aussi, spécialiste de l'ADN. La science continue de s'alimenter, continue d'alimenter les enquêtes. Là. Vous vivez, vous, dans vos professions, Lynn Bibeau, par exemple?
3: Oui, faut toujours être à jour là dans dans notre sphère d'activité, c'est sûr et certain. On bouffe de la littérature scientifique constamment, puis on va s'appuyer sur une science des fois plus qu'une autre, dépendamment du dossier, du crime qu'on. Et parfois c'est à très très très court terme qu'il faut analyser aussi si c'est dans un cas d'enlèvement par exemple, ou une disparition ou prise d'otage. L'enquête se fait très rapidement au fur et à mesure que l'information entre, il faut l'analyser. Il y a un risque peut-être pour la vie d'une personne.
2: Oui, il faut faire vite, effectivement. Le temps est compté. Puis donc, vous aussi, vous bouffez comme ça, vous consommez beaucoup de littérature scientifique, Nicolas.
4: Oui, on consomme beaucoup de littérature scientifique. Puis je pense aussi, ce que ça met en relief, c'est que comme scientifique, le but ultime, c'est d'apporter des réponses à la cour, aux victimes. C'est d'être capable de les épauler à bien comprendre la méthodologie, la valeur probante. On a parlé vraiment de comprendre qu'est-ce que ça veut dire, la preuve que j'apporte devant, d'utiliser un langage clair, quelque chose qui est visuel, peut-être des échelles, des analogies, pour vraiment aider le juge, le jury, la personne qui va décider à prendre la bonne décision la plus éclairée.
2: Ça ressemble à de la vulgarisation scientifique. Ça ressemble à ce qu'on fait aux années-lumière, tout ça. Belle façon de terminer tout ça. Je remercie tout le monde qui a participé à cette émission bien spéciale des années-lumière. Émilie Bibeau, Olivier Morin, les comédiens, Nicolas Tremblay, Lynn Bibeau, Gaétan Moreau, l'entomologiste Joanne Saint-Gelais ici, Gino Harel, bien sûr, Alexandre Touchette, Renaud, Manu Guéra, Gagné, Marie-Pierre Élie. À la technique aujourd'hui, et il y avait du travail, c'était Pierre Dulon. Aide à la réalisation, Damien Graton. L'idéation, la scénarisation, la réalisation, en fait, c'est le bébé, cette émission-là, de Sébastien Landry, notre réalisateur, qu'on remercie tout particulièrement. Ça a été un plaisir de vous présenter cette édition. Ici Sophie-André Blondin. À dimanche prochain.

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4: Bonjour, ici Nathalie Papin-Gagnon. La GRC enquête sur une mort potentiellement liée au feu de forêt en Colombie-Britannique. La victime aurait perdu la vie dans l'incendie extrêmement agressif qui entraîné l'évacuation de 20 000 personnes en pleine nuit. Le premier ministre David Eby a déclaré l'état d'urgence dans toute la province afin de se donner les outils nécessaires pour faire face à l'aggravation des feux de forêt. Annie Verroux fait le point.
5: Minister Green has declared a provincial state of emergency.
6: La Colombie-Britannique déclare l'état d'urgence dans la province. Le premier ministre David Eby a indiqué que le feu de forêt qui s'est déclenché dans la région de l'Okanagan vendredi soir marque un virage significatif dans la lutte contre les incendies.
5: With this new fast-moving wildfire and the large-scale evacuation.
6: Plus de 20 000 personnes ont quitté leur maison d'urgence dans la région de Summerland et certaines ont dû être évacuées par voie aérienne en raison de la croissance rapide de l'incendie de Bald Range. Le premier ministre a indiqué samedi que des opérations de sauvetage se poursuivent pour aider les personnes toujours sur place.
5: Emergency officials advise us that they now need the specific tools that...
6: L'état d'urgence donne des outils supplémentaires à la province pour faire face à une situation que les autorités qualifient de sans précédent.
7: The conditions we face in BC right now, in particular in the southern third, are explosive.
6: Cliff Chapman, directeur des opérations pour BC Wildfire, explique que la Colombie-Britannique est aux prises avec des conditions explosives, alors que des températures chaudes se mêlent à une sécheresse persistante. Il ajoute que le risque d'autres feux similaires se déclarent dans la province est bien réel. Ici Annie Verroux, Radio-Canada, Vancouver.
4: Les réactions sont vives depuis que les Canadiens ont appris que le gouvernement fédéral serait prêt à offrir des concessions à Washington pour éviter l'imposition de nouveaux tarifs. Le chef du Parti libéral du Québec, Charles Millard, accuse la première ministre Christine Fréchette de ne pas avoir de plan clair pour défendre les intérêts du Québec, alors que la première ministre du Nouveau-Brunswick, Susan Holt, est ouverte au retour de l'alcool américain sur les tablettes si cette décision permet une réduction des droits de douane américains.
8: On cherche l'élimination des tarifs, particulièrement du bois d'œuvre. On veut voir cette réduction des tarifs et s'il y a un résultat, ben je suis ouverte à considérer de retourner l'alcool américain, mais pas sans recevoir quelque chose qui a une valeur pour donner aux Brunswickois et aux Brunswickoises.
4: Pour sa part, le chef du Parti conservateur du Canada, Pierre Poilievre, demande au premier ministre de ne pas céder aux exigences du président américain Donald Trump lors des négociations commerciales. Le ministre Dominique Leblanc repart à Washington demain dans le but d'en arriver à un accord avant le 19 août, date de l'entrée en vigueur de nouveaux tarifs de 50%. À moins d'un mois du déclenchement des élections au Québec, les spécialistes des sondages se préparent à prendre le pouls de la population. Ce rendez-vous attendu est une occasion pour eux de mettre leur travail à l'épreuve dans le but de représenter fidèlement l'opinion des personnes sondées. Philippe Lheureux les a rencontrés.
9: Les maisons de sondage et les analystes sont dans les blocs de départ. Chez Segma Recherche, présidé par Reynald Harvey, la préparation a commencé au printemps. Parce qu'une fois la campagne lancée, c'est une cinquantaine de personnes qui se mettront en action.
10: L'exercice traditionnel des partis durant une campagne électorale, c'est de faire des sondages quotidiens pour vraiment voir le pouls de l'électorat. On veut sondage chaque jour pour voir dans quelle mesure, justement, tel enjeu ou tel événement en cours de campagne a eu un impact sur le vote.
9: L'analyste et fondateur du site Québec 125, Philippe J. Fournier, croit que cette élection pourrait être du jamais vu dans l'histoire récente.
11: Il faut retourner à 1976 pour voir une élection où 5 partis différents gagnent des sièges. Alors, je dirais que c'est un peu énervant.
9: Il affirme également que les sondages sont essentiels lors des campagnes.
11: C'est comme l'annonceur télévision qui vous dit que le Canadien mène 3-2 après deux périodes. Les sondages vous disent le score de la partie à un certain point de la course.
9: Les experts s'attendent déjà à ce que le spectre d'un référendum soit au cœur de la prochaine campagne et que la région de Québec soit convoitée. Ils pensent même qu'elle pourrait changer la donne lors du scrutin. Ici Philippe Lheureux, Radio-Canada. Québec.
4: Des familles se préparent déjà à la rentrée scolaire à une vingtaine de jours du début des classes. De nombreux parents ont planifié l'achat de matériel avant même la fin de la dernière année scolaire, selon le Conseil canadien du commerce de détail. Voici le témoignage de certains parents sur le prix du matériel scolaire et sur leur préparation.
12: C'est raisonnable. C'est raisonnable. Pour l'instant, j'ai pas de commentaires à dire comme quoi que c'est déraisonnable ou que c'est trop cher. Là.
13: En tant que professeur, tu te dois d'amener des choses. T'sais, les professeurs payent déjà tellement de choses de leur poche. Est-ce que ça tombe sur leur responsabilité?
14: Ça devient un peu plus cher là avec l'inflation, mais ça, on n'a pas le choix là.
4: La facture annuelle pour les fournitures scolaires s'élève en moyenne à 750 $ par enfant au Québec, en incluant les appareils électroniques, selon le Conseil canadien du commerce de détail. Et en terminant sur la scène internationale, des attentats meurtriers ont assombri le début du mandat d'Abelardo de la Espriella en Colombie. Survenu hier, jour même de son investiture présidentielle, ces attaques, dont une imputée aux forces armées révolutionnaires, ont coûté la vie à un policier et fait des blessés. Le nouveau chef de l'État, qui prône une ligne dure contre la criminalité, a pris ses fonctions alors que la Colombie subit sa plus grave flambée de violence en 10 ans. Voilà, c'était les informations. 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Bon début de journée.
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0: C'est un drôle de thème, ça, quand même. Hein?
1: Ben,
0: si on avait à chercher, bon. Là, c'est un thème générique, ça serait ça. Hein,
1: mais c'est sûr que c'est pas l'autre.
0: Ouais, ouais, non, non. C'est...
2: Ben, ça sonne comme une sonnerie de téléphone cellulaire.
0: Oui, oui, exactement, exactement. Probablement que c'était ça à l'époque, puis ils ont jazzé là-dessus. En attendant, Annie, dimanche, 6h06 exactement, on est 6h06 à Montréal, on est un peu partout au Canada ce matin. Vous savez, on a des tâches attitrées lorsqu'on est au Québec seulement et lorsqu'on est au Canada en entier. Au Canada en entier, j'ai pas à faire la météo, vous pouvez vous croire?
1: Je l'ai trouvé tellement bon hier à faire le bulletin complet.
0: Ben, faut dire que le bulletin m'a aidé énormément là, en me donnant du ensoleillé nuageux. Partout au Québec, donc c'était très facile.
1: Oui.
0: Et ça s'est avéré, hein, parce que ça a été ensoleillé et nuageux un peu partout au Québec.
1: Les gens de cette île,
0: vous m'écrirez pour me dire si oui, il a fait soleil toute la journée. C'était le seul endroit où à peu près avec Gaspé. Puis là, bon, pour le reste du Canada, je sais pas quelles sont les prévisions de température un peu partout. Mais je peux vous dire qu'ici à Montréal, paraît-il qu'il y a eu un gros orage pendant la nuit. Il y a des gens qui ont été réveillés par ça. Bon, il y a plu un peu partout au Québec pendant la nuit. Et je le dis parce que quand je suis arrivé ici, le service d'égout à Montréal n'est pas encore, sont pas là, là. Il reste encore quelques réparations à faire. Il y a de l'eau beaucoup dans les rues. C'est ça mon.
1: Ça venait de tomber aussi là.
0: Oui, oui, je comprends, mais tu sais, on les voit là, les remplacements des conduites d'égout. Tu sais, il y a un travail à faire. Il y a encore un travail à faire. En fait, il y a un travail à faire dans toutes les villes du Québec. Il y a rien qui va bien.
1: Le déficit d'infrastructure, c'est pas un mythe. Ça.
0: Non, c'est pas un mythe, c'est vrai. Ça va aller en s'empirant. Je suis pas sûr que mes enfants vont voir de l'asphalte dans leur vie. En tout cas, au moins de l'asphalte. Propre, lisse.
3: Ça pourrait revenir à la mode, là, les chemins de terre.
2: Il faut créer un peu des sections éponges. Là. On fait ça de plus en plus là, dans les villes parce que l'asphalte, ça absorbe pas l'eau.
0: Hein, c'est tout niaiseux comment c'est fait en plus.
2: Puis avec ce qui tombe du ciel.
0: Pas pensé à ça. On a un gros matin en perspective. On a beaucoup de. On va parler sport avec une ancienne coureuse cycliste. Alors ça va être très intéressant parce que c'est le Tour de France. Et ça, est-ce que vous avez l'appellation exacte? Parce qu'il y a une appellation exacte pour le Tour de France. Le Tour de France homme, ça s'appelle le Tour de France, mais pour le Tour de France femme, c'est avec Zwift. Alors, c'est le commanditaire. Okay. Il faut le dire au complet.
1: Okay.
0: Alors, on l'entend souvent au complet. Et puis, je pense que c'est Zwift qui a décidé d'investir aussi passablement cette année, dans les années à venir, si je ne me trompe pas, pour mettre de l'avant la compétition féminine du Tour de France. Et c'est une très, très bonne nouvelle. Ça a été un grand tour cette année. Sinon, vous savez, Félix, vous avez la tâche, en fait, de nous faire une revue de presse puis de savoir ce qui se passe dans la journée. Et hier, vous avez oublié de nous parler que c'était la Journée internationale des champs.
3: Je vous ai parlé de la Journée internationale de la fleur coupée au Québec oublié de vous parler de la Journée internationale.
0: Et je sais que vous êtes très chien là depuis l'adoption de votre.
3: Mais historiquement, je suis quelqu'un de chat. Là.
0: Arrêtez donc.
3: Ben oui, j'ai toujours eu un chat dans la famille depuis.
0: Un chat dans la famille, vous voulez dire dans la famille éloignée ou
3: dans votre maison? Je veux dire, j'étais trop jeune pour avoir un chat à moi.
0: Ouais, c'est
3: le chat de la famille.
0: Ah oui, ça fait longtemps vous que vous êtes qui vous avez quitté la maison des parents.
3: J'ai 17 ans et demi environ.
0: Ouais, exact. Fait que vous aviez des petits chats, vous. Oui, voilà. Un autre morceau du casse-tête de Félix qu'on est en train de mettre en place.
3: Un homme complexe.
0: Ouais. Ben vous, Simon, évidemment, vous êtes pas un homme de rien. Et vous êtes pas.
1: C'est correct. C'est vous le nommez comme ça.
0: C'est drôle. Hein, j'écoutais la. En fait, on va parler de Fidel Castro un petit peu plus tard. On aurait fêté. Je sais pas comment on appelle ça là. Pour tout dépendant de quel côté de Cuba on se trouve là, on célèbre ou on. Soulignons le 100e anniversaire de Fidel Castro, mais plus on lit sur Fidel Castro, plus on s'informe sur Fidel Castro, plus on se rend compte que c'était un homme sans l'empathie n'est pas très présente.
1: Okay.
0: Chez Fidel. Puis je pense pas que c'était le genre de personne avec un chat là. Ou un chien, à la limite. Alors, Fidel Castro me fait penser. Pourquoi, Simon-Olivier?
1: Je vais jeter ça.
0: Gina, dernière journée ensemble. Avant qu'on... vous êtes une personne de chien. Ça, c'est sans aucun doute. Vous avez un chien.
2: Oui. Mais j'ai déjà eu un chat.
0: Ouais. J'ai eu de la difficulté à approcher les chats dans ma vie, mais maintenant, je suis vraiment une personne de chat.
2: Ah, oui, vous en avez deux.
0: Ouais, absolument. Je trouve que c'est un animal qu'on... beaucoup de préjugés. Envers les chats, beaucoup de préjugés envers. Ben, ils nous aident pas évidemment, mais beaucoup de préjugés. Tous les chats ne sont pas pareils, hein, vous savez.
2: Non.
0: Non, exactement.
2: Mais en même temps,
3: ça reflète souvent les maîtres.
0: Non. Ça, c'est un peu n'importe quoi. Mais en même temps. Avec quoi? Je sais pas.
2: On a toute l'émission pour le savoir.
0: Oui, exactement. On va travailler là-dessus.
1: Quatre grosseurs.
3: Mais Jean-Philippe, vous aviez promis une anecdote. Ça vous le rappelle.
0: Ah, sur Jean-Sébastien Girard.
2: Ouais. Ah, c'est vrai. Bonne
0: idée. Ben oui, son avocat m'a écrit, alors je peux pas. Mais, non, mais c'est, faut savoir, ben, je sais pas si les gens connaissent Jean-Sébastien Girard. On est au Canada, hein, ben, probablement, rendu-le, hein.
1: Ouais. Oh,
0: oui, c'est bon.
1: À Sudbury, ils savent c'est qui.
0: Ils savent c'est qui, ouais. Alors, bon, Jean-Sébastien Girard, animateur de, comment ça s'appelle son show maintenant, là, le
3: Allô,
0: beau dimanche.
3: Allô,
0: le beau, allô, hein?
3: Bonsoir, bonsoir.
0: Bonsoir, bonsoir. À la télé, le beau dimanche à la radio, collaborateur à la journée, t'es encore jeune. J'ai, bon. Jean-Sébastien a la tête un peu
2: ailleurs.
0: Merci, mon Dieu, c'est beaucoup plus joli que ce que j'allais dire. À la tête ailleurs et évidemment ça fait de lui quelqu'un de différent et donc de extrêmement intéressant et donc d'extrêmement attachant. Et mais évidemment si tout le monde était des Jean-Sébastien Girard, la Terre n'existerait plus depuis plusieurs années.
1: Un c'est assez maintenant.
0: Ouais, okay. Un c'est assez, mais c'est le fun de l'avoir.
1: Ok.
0: Puis on pourrait pas l'inventer parce qu'on saurait pas par où commencer. Puis on les bullet points là. Où est-ce qu'on se dit comme ok, voici les caractéristiques, on saurait pas que ça existe. Donc ça c'est le gros avantage de Jean-Sébastien. Et donc je parlais hier bon que Jean-Sébastien pouvait laisser traîner ses motons de gomme un peu partout sur les micros parce qu'il y a pas pensé, puis après ça il oublie de se ramasser. Jean-Sébastien aussi a besoin beaucoup d'ustensiles parce que quand Jean-Sébastien mange au bureau, vous savez, il travaille beaucoup, donc là il je sais que c'est pas une excuse, mais quand même, il va se commander quelque chose, puis là il va prendre une fourchette qu'il va trouver à quelque part, et puis donc faut pas laisser ses choses proches, mais on lui achète donc des sets de vaisselle, des sets d'ustensiles de chez IKEA par exemple, puis là ben il va en passer un ou deux ou trois par année parce que ce qu'il va faire c'est qu'il va prendre la fourchette, il va manger, puis il va laisser son plat là pourrir pendant longtemps, puis après ça un moment donné, il va juste jeter tout, puis okay. Les fourchettes passent, même chose avec les yogourts, avec les cuillères. Il reste beaucoup de couteaux. Ouais. Mais fourchette, cuillère, quand même, ça passe. Ce qui fait que c'est une personne qui a redéfini le terme donc des ustensiles à usage unique. Et je vous dis, cette personne-là est à découvrir. Encore une fois, c'est comme un musée en lui-même. Faudrait pouvoir aller le visiter. On paye, on donne 20$, on va visiter comment ça se passe. On fait comme, ouf, quand même, hein? C'est quelque chose, puis après ça, ben, tu t'en vas, puis tu revis ta vie, tu sais. Mais c'est un collègue fantastique, c'est une personne aussi qui est extrêmement drôle dans la vie privée, autant que dans la... Je dirais même, mais il est très drôle en ondes, mais dans la vie privée, encore une fois, faudrait payer.
1: OK.
0: Ouais, moi, je donnerais 20$ par année, un abonnement à Jean-Sébastien dans le monde du privé.
1: Ou le payer en fourchette.
0: Oui, ou le payer en fourchette, vous avez raison. Ouais, c'est intéressant. Ben, c'est sûr que ça nous coûte de toute façon en fourchette par année. j'espère que vous avez passé une très, très belle nuit. Des nuits qui sont, courtes. On s'habitue, parce que, évidemment, on n'a pas le temps de s'habituer parce qu'on est là 4 week-ends. On n'a pas refait notre vie, là.
1: Non.
0: Et selon l'horaire matinal. Je sais pas vous, Chyna, non, hein, on fait pas notre vie pour des week-ends où est-ce qu'on se lève tôt.
2: Ah oui, moi oui.
0: Ah oui?
2: Oui.
0: Ah mon Dieu, ok, d'accord.
2: Ben oui, ben sinon, c'est parce que je veux dire, je pense toujours à la future personne que je serai.
0: Ouais,
2: je me dis,
0: oui,
2: hey, je vais m'aimer si je me couche tôt toute la semaine.
0: Ah ouais?
2: Oui, je m'aime de même.
0: Toute la semaine, vous préparez votre week-end?
2: Ben, c'est juste que j'ai changé mon horaire, mais ça fait en sorte que j'ai accès à d'autres choses aussi dans la vie. Mais quand on se lève tôt, on a la rue à nous seuls. Alors, par exemple, j'aime ça aller faire du patin le matin ou ben lire le matin.
1: Donc, vous avez accès à la solitude.
0: On prend une pause ici.
2: Parkour. C'est pas ça.
0: Du patin?
2: Oui, non, mais là, non, je vais pas m'étendre là-dessus, mais oui.
0: Okay. Ah ouais, faites du patin à roues alignées, du patin...
2: Les quatre roues.
0: Vous faites ça le matin?
1: Je vois.
0: À 5h30, 6h?
2: Ben, quand il y a pas trop de monde dans la rue, là.
0: Arrêtez donc, vous.
2: Ben oui, vous, qu'est-ce que vous faites le matin?
0: Ben, je fais pas du patin.
2: Non, mais vous vous couchez quoi, à 23h, minuit quand même?
0: Ah oui, minuit, une heure pendant la semaine. Puis après ça, quand l'arrivée à la fin de semaine, ben, je suis pas capable de m'endormir.
2: Mais vous faites violence?
0: Ben, pas tant que ça. Quand je me suis levé ce matin, j'étais très heureux. Je suis arrivé ici. Puis quand je vais arriver à la maison après l'émission, je vais faire une mini-sieste de 15 minutes. Puis après ça, ben, ça va briser mon après-midi pendant une heure. Et puis après ça, ma vie va aller. C'est ma deuxième journée. Visiblement, on est capable de faire 2 journées en une quand on se lève tôt, ce qui est une très bonne nouvelle.
2: Mais pas plus, hein, parce que là, après, ça serait
0: souffrant. Une troisième journée, là, ça serait
1: celle de trop.
0: Ouais, c'est elle de trop. J'espère donc que vous avez passé une très, très belle nuit. Merci d'être à l'écoute. En attendant, Annie, c'est notre avant-dernier week-end. C'est la dernière journée de Chyna Fins qui est avec nous. On a eu le temps de s'attacher. Et puis après ça, bon, le cœur brisé.
2: Mais là, je vais pouvoir dormir à des heures plus normales.
0: Plus normales, effectivement. Alors, ben voilà, votre patin du matin.
1: Plus de dodo, moins de patin, par exemple.
0: Ouais, c'est ça.
2: Oui, c'est ça.

0: que juste 8 secondes, c'est encore un stretch parce que
1: la réalité,
0: j'ai été beaucoup corrigé en
1: tour,
0: vélo.
1: Le Tour de France femme est différent de celui du Tour de France homme dans la mesure où, comme il est plus court, chaque étape compte. Donc, souvent, la dernière étape du Tour de France homme se termine à Paris. Ouais. Et puis, il y a quelque chose de très symbolique là-dedans. La dernière étape est même pas comptabilisée en temps. Oui, c'est pour l'arrivée, c'est pour celui qui va gagner à l'arrivée, sur la ligne d'arrivée à Paris, mais qui gagnera pas évidemment le tour. Donc, il y a quelque chose de symbolique. Pour le Tour de France femme, la dernière étape compte. C'est Nice-Nice. C'est quatre fois, on grimpe quatre fois le col d'Aize, qui est un col assez difficile quand même. Et puis, donc, c'est pas, il y a rien de symbolique là-dedans. Ça va vraiment être une grosse journée. Et donc, l'avance est minime, sinon presque un problème ultimement parce qu'il va falloir qu'elle défende toute la journée.
0: J'ai trois semaines à faire des manchettes de vélo puis je n'ai eu une bonne à date.
1: Ouais, c'est
0: bien.
1: Mais les Canadiens reviennent là.
0: Les Canadiens, oui. Puis bref, chez les Canadiennes, Isabella Holmgren est la meilleure à date en 15e place. Ouais. La Québécoise Magdalene Vallière-Mills est 47e. Elle avait conclu l'épreuve au 18e rang l'an passé.
1: Ça a été une bonne, un bon tour dans la mesure où est-ce qu'elle a attaqué à quelques reprises, à plusieurs reprises, même dans l'étape du Mont Ventoux. Une fois arrivée dans le Mont Ventoux, être dans l'échappée dans le monde du cyclisme, c'est important parce que ça permet de faire voir son commanditaire et c'est ça l'objectif. Donc, quand t'es dans l'échappée, t'as les caméras qui sont devant toi, on peut voir le maillot, on voit les commanditaires et ça reste une bonne journée, même si on gagne pas. Elle a pas gagné cette journée-là, ça a été une grosse journée de montagne, mais ça a été une journée très, très intéressante aussi de course. Donc, je pense qu'elle a fait un bon tour quand même, Magdalene. Et puis, son travail non plus n'était pas de terminer dans le top 10 des coureuses, ce qui est plus le cas de la jeune Holmgren.
0: Holmgren,
1: ouais, c'est dur à prononcer quand même. Mais elle est 15e pour l'instant.
2: Ouais, Simon, Olivier, c'est un très bon segment sport.
0: Merci, c'était peut-être mon meilleur. Peut-être mon seul.
1: Félix.
2: Oui, je voulais commencer avec la situation en Colombie-Britannique parce que il y a encore une centaine de feux qui font rage à travers la province. Et il y a quand même la moitié qui est pas maîtrisée. À l'échelle de la province, c'est 40 ordres d'évacuation en vigueur, 13 000 propriétés. On a même les occupants de 4 800 autres propriétés qui doivent se tenir prêts parce qu'on pourrait avoir d'autres évacuations à venir. Mm-hmm. Hier soir, BC Wildfire a indiqué que l'activité des feux, qui était déjà très vive, risque de s'intensifier dans les prochaines heures, dans les prochaines 30 heures environ. On donnait l'exemple, par exemple, du feu Bald Range, qui est près du lac Okanagan. J'en parlais hier à l'émission. Il est à une superficie de 103 km². C'est un feu qui a commencé vendredi soir.
1: Avec 103 km², ça commence à faire.
2: Ça grandit à une vitesse fulgurante. Ne serait-ce que c'est un feu qui a commencé vendredi soir et en seulement une heure, il avait augmenté de 1000 hectares. Et en 24 heures, on parle d'une progression de 20 500%. C'est 20 500%. C'est gigantesque. BC Wildfire prévoit une augmentation de la foudre sèche dans les régions au centre, au sud.
1: La foudre sèche.
2: Exactement. Donc, des orages, généralement des orages plus de chaleur et pas où on a des pluies. Exactement. Ouais. Il y a nos collègues de CBC qui se sont entretenus hier avec des personnes évacuées et qui témoignaient être sur place, voir de la fumée. Une heure plus tard, le ciel est complètement noir. On doit être évacué, on doit quitter. C'est quelque chose qui se faisait extrêmement rapidement. Et là, je vais terminer avec ça, mais le directeur des opérations de BC Wildfire le redisait hier. Quand on a un ordre d'évacuation, il faut partir. On ne peut pas rester sur place. Certaines personnes pourraient être tentées d'attendre parce que se disent qu'on
0: ne voit
2: pas
0: le feu tout de suite.
2: Exactement. Mais non, faut partir. Déjà que la GRC enquête pour un possible décès en raison des incendies. On va surveiller ça aujourd'hui parce que les feux sont très importants.
1: Merci beaucoup, Félix. China.
3: Bon, je vais commencer par la question d'une auditrice. Vous savez, hier, on a parlé du fameux « As Nolan Intended », le désiré Nolan qu'on voit son film en 70 mm, IMAX et tout. Bon, elle nous a écrit, elle nous a dit qu'elle a payé 50$ pour aller voir l'Odyssée avec sa fille au Forum. J'imagine c'est le AMC Forum là, à Montréal. Elle se demande c'est quoi la différence entre IMAX 70 mm, IMAX, une salle régulière. Et elle se demande si elle a vu le film « As Nolan Intended ».
1: Ouais.
3: Alors, je vais faire ça rapidement. Bon, hier, j'ai eu la taille Pierre de la Cinémathèque québécoise a eu la gentillesse là, de me parler de ce fameux 70 mm. Bon, sachez que déjà, ce sont des projecteurs, des personnes de la Cinémathèque qui vont faire les projections au Scotiabank, qui est la seule place où est-ce que le fameux 70 mm.
2: J'ai déjà vu la bobine.
1: Oh, oui, c'est gros. Là,
3: on est ailleurs. Oui, ça se fait. La projection, elle est horizontale. Ouais. Là, on est ailleurs. Là. Ouais. Bref, donc, c'est confirmé. C'est cassé. Là, projecteur 70 mm, là, c'est pas un argument. Pour vrai, c'est vrai de vrai. Ouais. On sait pas quand est-ce

0: qui va être réparé. Mais là, c'est quoi la différence entre tout ça? 70 000 mètres, c'est de l'analogue. Quand vous allez voir du IMAX, en général, c'est du numérique. Ouais. C'est souvent en 4K. Bon, des fois, il y a deux projecteurs. Ça fait en sorte que l'écran il est plus gros aussi, souvent. Ben, c'est ça, on fait pas souvent. C'est un écran plus gros, le IMAX, un peu courbé, là. Donc, ce que vous avez vu, Florence, c'est probablement la version IMAX parce que c'est au Scotiabank qu'il faut aller pour voir le 70 000 mètres. Alors, au final, c'est ça, une salle régulière. J'ai pas besoin de trop d'expliquer. Et 70 000 mètres, pourquoi on veut le voir? Ben, c'est parce que la résolution, normalement, ce qu'on voit au cinéma, c'est entre du 2 et du 4K. Ouais. Si vous allez au IMAX, c'est du 4K. L'équivalent en 70 mm, c'est entre du 12 et du 18K.
1: Ah
0: donc,
1: boy,
0: c'est vraiment la qualité là, de la profondeur de champ, les couleurs, vraiment, tout est plus défini. Donc, c'est pratiquement aller voir, je sais pas, c'est une œuvre d'art. Donc, c'est voir au cinéma. Donc, c'est pas que ce que vous avez vu, c'est pas beau, mais c'est du numérique. Donc, c'est compressé. Donc, vous avez perdu un peu de la qualité de ce que Nolan a été capable de capter sur son...
1: Ah, je comprends. Donc, mais c'est quand même pas dramatique non plus.
0: C'est pas dramatique. C'est quand même une belle expérience. Voilà. Mais vous avez pas vu le 70 000 mètres. On pourra plus le voir au Québec. Faut aller en Ontario, en Alberta, en Colombie-Britannique, parce qu'il y a les autres projecteurs. Mais il faut attendre qu'ils soient réparés. Pour l'instant, on ne sait pas quand
1: ça va. C'est sûr qu'on doit être le genre d'affaire pas facile à réparer.
0: Non, je pense que
1: c'est pas le genre d'affaire que t'es
0: ça court pas les rues.
2: C'est pas
0: un réparateur de.
2: C'est pas Thérèse Parisien qui va faire ça dans son café réparation.
1: Non, monsieur.
0: En même temps, peut-être qu'on la sous-estime.
1: Pourquoi pas.
0: Et puis plus tard dans l'heure, je vais vous parler. Je vous ai fait un petit programme autochtone parce qu'aujourd'hui c'est la Journée internationale des peuples autochtones. Alors pourquoi pas partir en musique avec l'auteur-compositeur-interprète Jourouni. Il est originaire de Coudjouac. Il est désormais basé à Montréal et il est nommé au Prix Radio-Canada, notamment aussi aux côtés de l'artiste Wendat Anima Aura, je vous en ai fait écouter la semaine dernière, qui est elle aussi autochtone. Alors, on va les prix, là où la gagnante là, sera révélée le 17 septembre prochain. Et entre-temps, ben, on peut commencer avec la pièce Souroussi Iliak Arduk. Là, vous me pardonnerez mon accent.
1: Mais je ne sais pas si c'est bon.
0: Ça veut dire garçon orphelin en Inuktitut. Et c'est de l'artiste Jourouni.

0: Félix Lemieux.
1: Jean-Philippe Gauthier.
0: Dans ma feuille de route, vous savez, c'est ce qui... la prévision, là.
1: Ce qui structure
0: l'émission. Exact, exact. C'est écrit Félix Lemieux, revue des médias.
1: Exact.
0: L'avez-vous déjà...

0: préparer la vôtre?
1: Ben oui.
0: Même si il est 6h26.
1: Exactement.
0: Oh, ben parlez-nous de ce qui se passe dans les journaux ce matin.
1: Ben, je vais commencer avec, bon, c'est pas un journal, mais c'est la une de Radio-Canada, parce qu'aujourd'hui, à Montréal, c'est le défilé de la fierté, ici. Mm-hmm. Et c'est sa 20e édition, et Radio-Canada a un article sur l'histoire beaucoup plus large des défilés, des marches, des marches comme ça, du mouvement LGBTQ+. Ça remonte, en fait, à plusieurs décennies, et l'histoire commence vraiment aux États-Unis le 28 juin 1969, parce que c'est ce jour-là où des policiers de New York font une violente descente policière dans Stonewall Hill, qui est un bar très populaire de la communauté LGBTQ à l'époque. Et là, durant 5 jours, on aura des émeutes de la communauté en réaction à la descente assez violente. Et l'année suivante, c'est là qu'on voit apparaître la première marche, en fait, les premières marches de la fierté, parce que c'est pas seulement à New York, on en voit un peu partout aux États-Unis. C'est pour commémorer les événements de Stonewall. Ça prend environ 10 ans avant que les marches arrivent ici à Montréal. La première, c'est en 1979. Et on compte à l'époque 52 personnes. 52 personnes. Ça va augmenter l'année d'après, on parle de plusieurs centaines, mais quand même, c'est seulement en 1993 qu'une organisation plus formelle va vraiment voir le jour et qui va commencer à organiser des défilés de la fierté. À l'époque, c'est le festival Diversité, c'est l'ancêtre de Fierté Montréal, et Radio-Canada s'est entretenu avec un des fondateurs du festival à l'époque. Il lui disait que le but c'était de ramener la joie qu'on retrouvait aux États-Unis durant les célébrations, parce que ici à Montréal, on dit que le climat est un peu morose. Ouais. On a voulu ramener ça à Montréal. En 2007, Diversité a dû cesser ses activités en raison de problèmes financiers. Et c'est là que Fierté Montréal est arrivée, a repris le flambeau. Et je vais terminer sur cet article-là avec la citation de Jean-Charles Panton, qui est historien, auteur de l'essai « Histoire LGBTQ+, au Québec et au Canada ». Et selon lui, plus que jamais, on observe des reculs à l'ensemble de la planète, au Canada et au Québec. Et la revendication qu'on voit de la communauté LGBTQ+, ça demeure essentiel. En une de la presse, la journaliste Katia Gagnon nous présente le travail de l'escouade Échinops, ici à Montréal. Échinops, c'est quoi? C'est l'équipe communautaire hybride d'intervention novatrice OSBL, psychiatrie, SPVM. Oui. Voilà. Quelque chose, comprend pourquoi Échinops est utilisé dans le texte. Le travail d'Échinops, c'est d'aller sur le terrain pour aller chercher les personnes qui vont peut-être passer dans les mailles du filet du système de santé. Les personnes les plus vulnérables, c'est une escouade qui a vu le jour en 2018 et on retrouve des policiers, des infirmières, des médecins psychiatres. Et en allant sur le terrain, on veut essayer de résoudre les enjeux de santé mentale, les enjeux qui sont posés par des personnes qui ont des difficultés, qui ont des problèmes et qui donnent lieu à des interventions policières.
2: Vaste programme,
1: mais on donne un exemple assez concret. On parle d'une dame, 75 ans, qui habite seule, son appartement est propre, c'est bien rangé, elle se déplace elle-même, elle va à l'épicerie. Par contre, elle se croit victime de persécution et chaque semaine, elle envoie au moins 2 courriels à une ancienne agente socio-communautaire de son poste de police de quartier pour la féliciter des opérations policières qui l'aident contre cette persécution-là.
2: Bon, ben, le travail est fait.
1: Ben, on va sur le terrain justement pour rencontrer ces personnes-là qui ont de la difficulté pour les aider. C'est quand même 228 interventions en seulement 8 ans. Quand même, ben, on voit que le système fonctionne, ou du moins ce mode d'intervention-là fonctionne et commence à se développer ici à Montréal. Pas d'édition papier du Journal de Montréal ce matin.
2: Mais c'est celui d'hier.
1: C'est celui d'hier, le site internet du Journal de Montréal a une. Et on continue avec le dossier sur l'adoption des chiens à l'étranger.
2: Bon.
1: Et oui, encore. Là, c'est un texte un petit peu plus feature, comme on appelle dans le jargon journalistique, où on parle du travail d'un organisme. C'est un organisme qui rapatrie des chiens livrés de l'Espagne vers le Québec.
2: Oui, les petits chiens espagnols, je vois ça. Là.
1: Exact. On se demandait hier d'où venaient ces chiens-là. Ben, dans le cas de l'Espagne, c'est des chiens de course, des chiens de chasse. Et depuis 3 ans, c'est quand même 200 chiens qui viennent de l'Espagne, qui ont été adoptés uniquement par cet organisme-là et qui arrivent au Québec. Et je dois vous avouer, quand même assez touchant. On s'est rendu sur place à l'aéroport de Montréal. Quelqu'un est venu de Latuc pour adopter un des chiens. Cette personne-là était très touchée, très contente d'avoir son animal. C'est quand même très beau. Moi, personnellement, j'ai adoré cet article-là. Ça va peut-être faire couler une larme à Simon-Olivier.
2: Non, ça me surprend là, mais ils sont très jolis, hein?
3: Mais ça fait quand même me questionner. Les refuges québécois, sont-ils vides?
1: Non. Pour avoir fait le tour des refuges québécois.
2: Non, c'est plein.
3: Il y a une frange de chiens québécois qui sont furieux de perdre leur job au profit des chiens étrangers.
1: Probablement que les refuges vous diront qu'il y a tellement de chiens que c'est assez difficile de répondre à tous les besoins, mais quand même pour avoir regardé.
2: Mais la question se pose, Simon, faites votre
0: rappelez-vous d'antan que vous étiez journaliste.
3: Ouais, c'est ça.
0: Et allez faire du travail terrain comme ça, puis revenez-nous la semaine prochaine avec une réponse. Hein.
3: Oui, oui.
0: Merci.
3: Parfait.
0: On dirait que ça arrivera pas.
3: Hein. Ah, on verra.
1: On doute un peu. Mais je vais terminer avec les médias internationaux. Le Guardian au Royaume-Uni revient sur les derniers développements survenus hier au Moyen-Orient. L'Iran a fait part de ses nouvelles demandes pour la réouverture du détroit d'Ormuz. On demande aux États-Unis de plus jamais menacer l'Iran, de mettre fin à la guerre en Iran, de compenser l'Iran pour tous les dommages causés par le conflit. La liste, elle est très longue. C'est pas certain que Donald Trump va accepter toutes ces demandes-là. Ça va être à suivre. On surveille si ça ne fait bien rire.
0: On le sait pas. On est
1: à suivre.
0: On a un devoir. Merci.

0: ce petit segment matinal qui nous permet d'aller parler à des collègues. Quand je dis collègues, c'est des gens qui se réveillent tôt pour travailler. Et bon, en fait, j'ai l'impression que qu'en choisissant l'emploi, le travail de notre prochaine intervenante, c'est presque pour se venger parce que en ce dimanche, si je ne me trompe pas, elle ne travaille pas. Mais on a décidé de l'appeler quand même très très tôt. C'est Isabelle Leclerc Dupuis qui est factrice et d'ailleurs présidente syndicale de sa section dans le coin de Sorel. Isabelle, bon matin, bon dimanche.
1: Bon dimanche, Jean-Philippe.
0: Je vous réveille, là, parce que vous travaillez pas un dimanche, là.
1: Effectivement, ben, on est en congé, mais ça s'en vient. On va avoir du travail pour nous, là, après la signature de la convention. On a prévu de pouvoir travailler les fins de semaine, donc
0: ben oui, c'est ça.
1: Le
0: but étant de travailler, en fait, ce que Poste Canada souhaiterait aussi, c'est d'avoir une poste 7 jours sur 7. La convention, puis bon, je prends une petite pause là avant de vous parler de ce que ça fait être actrice un matin de semaine et peut-être de fin de semaine éventuellement, mais cette convention-là, on l'attend depuis combien de temps exactement?
1: Ça fait depuis 3 ans qu'on travaillait dessus là, avec Poste Canada, les négociations. Donc, c'était depuis 2022 qui s'était échu. Début 2022 qui était échu, mais on avait commencé le travail et ça l'a perduré dans le temps. Et on l'a signé le 18 juin dernier où ce que les membres se sont prononcés en faveur de l'entente que le syndicat a eue avec Poste Canada.
0: Ben, en fait, évidemment, la négociation fait écho surtout au fait que le travail a énormément changé. Le travail change, c'est inévitable parce que Poste Canada, la Poste, en fait, l'idée de la Poste est en train de se modifier d'année en année, en fait. Et puis, bon, ben le travail de la factrice reste somme toute le même quand on regarde ce que ça veut dire. Ça veut dire se lever le matin, mettre ses bottes de travail ou ses chaussures de marche surtout et faire plusieurs pas par jour. Vous savez, c'est devenu à la mode maintenant. Probablement que vous êtes du jour au lendemain quand on a appris qu'on fallait compter nos pas. Vous étiez les championnes du monde. Vous en faites combien par jour pour le fun, des pas?
1: On a des personnes qui vont marcher entre 25 et 30 kilomètres par jour. On parle d'un demi-marathon ou d'un marathon pratiquement. Puis par semaine, on peut parler de 160 kilomètres par semaine.
0: Ça fait du kilomètre avalé par année, ça. Et est-ce que le travail de distribuer le courrier. Est-ce que ce travail-là, ça fait combien d'années que vous êtes à Poste Canada?
1: Je suis à la Poste depuis 2010. Et oui, effectivement, la Poste Lettres a énormément. Le travail a changé. Ouais. La COVID a transformé beaucoup, beaucoup aussi là, nos lieux de travail. Quand on a changé la façon de magasiner, les consommateurs ont changé aussi la façon de magasiner. Là. Face aux fermetures de magasins.
0: Vous savez, l'idée d'avoir un facteur, une factrice de quartier, évidemment, c'est j'ai l'impression que quelque chose de très rassurant. C'est rassurant pour... Vous voyez, on peut justement regarder ce qui se passe en France. C'est rassurant parce que ça devient un membre de la communauté. En France, les facteurs et factrices, ceux qui distribuent le courrier, viennent aussi vérifier la santé des gens. Justement, pendant la canicule aussi, c'est un travail qu'ils accomplissent. Ça devient presque un ami, ça devient clairement une connaissance en tout cas.
1: Fait. On est proche de nos citoyens, on est proche de la population. Puis pour être factrice depuis 16 ans, c'est qu'est-ce qui anime notre travail en fait là.
0: Le danger.
1: Mais aussi qu'on les visite, qu'on donne les services. Les travailleurs là, comme facteurs, on est toujours fiers et heureux de voir nos citoyens puis la population.
0: Mais là, il y a un danger. Il y a un danger, c'est que Poste Canada nous a averti, nous a annoncé au printemps dernier qu'on allait cesser la livraison à la porte partout au pays. Mais la livraison à la porte partout au pays, ça veut dire que le contact humain va être maintenant absent. Ça veut dire que vous allez perdre le face-à-face avec les gens du quartier que vous desservez à chaque jour depuis des années. Donc, ça veut dire que vous allez devenir, j'ai l'impression, beaucoup plus absent dans notre culture, dans notre communauté, puis éventuellement dans notre mémoire aussi. Il y a un danger à ça.
1: Effectivement, c'est qu'est-ce qu'on remarque là, depuis qu'il y a eu annonce là, du gouvernement l'année dernière, au mois de septembre. C'est déjà commencé. On a des villes, c'est surtout dans les centres urbains où ça va être touché. Mais on a beaucoup de travailleurs qui travaillent dans les centres urbains parce que la population est grande et s'agrandit et s'élargit. Puis, on parle de Saint-Hubert, Sept-Îles, de Saint-Hubert, c'est 2027, beaucoup de populations, beaucoup de personnes. Puis, on veut prendre exemple, nous, là, les travailleurs, qu'est-ce qu'on fait? Là, en tant que syndicat aussi, on voudrait faire l'expansion de services, les bornes, des bornes rechargeables, aide des banques postales. On envoie là, des signaux au gouvernement depuis longtemps et on a demandé un examen de... Parce que c'est une loi, hein? C'est la loi postale. C'est une
0: loi, oui, ben, écoutez, j'ai dans le travail que je fais, moi, j'ai eu la chance d'avoir en entrevue des employés de Poste Canada qui nous disent tous la même chose. On a des idées. Écoutez-nous. On a l'impression que personne nous écoute. Bon, écoutez, j'espère que ça va avancer dans la direction que vous voulez parce que le travail que vous accomplissez est un travail qui, non seulement a un historique extrêmement positif, mais ça vous permettrait aussi de pouvoir continuer à avoir cette relation que vous avez avec les citoyens si on trouve une façon de moderniser le travail de factrice. Je termine avec un dernier truc. Vous savez, ici autour de la table, on est tous des amateurs, des amoureux des chiens, sauf Simon Olivier au sport. Et puis je me dis, est-ce que encore aujourd'hui, le chien est le moins bon ami du facteur?
1: Tout à fait. Encore, on a reçu des rapports là, de Poste Canada. Ah, ouais. Que c'est encore le numéro un. On est quand même le deuxième métier là, le plus blessé durant le travail parce que ça comporte aussi beaucoup de d'attention. Il faut être vigilant et attentif au travail. Puis des fois, c'est sûr que il y a beaucoup de chiens. Ah, ouais. C'est pas qu'on les aime. On les aime de loin, attachés dans leur cour ou ben même juste dans leur maison quand on parle à leur domicile, mais on a des formations, on a quand même, tu sais, on essaie d'avoir les outils aussi nécessaires pour se défendre, mais ça reste un enjeu assez important. Là, environ 40% là, des accidents de travail ont un chien l'histoire.
0: Donc, si j'imagine que les facteurs n'ont pas beaucoup de chiens à la maison, on imagine. je vous souhaite...
1: J'en ai un quand même.
0: Écoutez, si vous rencontrez un chien à trois pattes agressif, ça se pourrait que ce soit le chien de Félix, notre collaborateur ici, je vous le dis tout de suite.
1: Il m'a dit que c'était cute au bout, mais on les aime de loin, nous. On les aime vraiment de loin.
0: Ben, attention. C'est votre grande chance qu'il y ait trois pattes, il va être de loin. Merci énormément, Isabelle Leclerc-Dupuis. Je vous laisse aller vous recoucher parce qu'on vous a réveillé juste pour le fun ce matin. Merci énormément. Vous êtes factrice à Poste Canada et normalement, vous vous réveillez tôt, mais la semaine. Merci, Isabelle.
1: Merci, ça m'a fait plaisir de vous parler ce matin.
0: Au revoir.
1: Bonne journée, au revoir.
0: China.
2: Écoutez, je veux pas non plus excuser les chiens, mais les facteurs, ils ont tout du voleur aussi. C'est des gens qui se promènent de maison en maison avec des gros sacs.
0: Avec un sac qui rend bavin.
2: C'est un chien, j'ai des doutes.
0: Ah oui, moi
3: j'ai dit que les facteurs, c'est des voleurs.
2: Non, je dis que c'est la perspective d'un chien.
0: Je comprends. C'est parce que c'est le contraire d'un voleur, c'est-à-dire que ça vient porter des choses, mais le chien fait pas nécessairement lien entre porter et prendre.
3: Je comprends.
0: Mais vous comprenez pas les
3: gestes. Je peux pas comprendre.
2: C'est un homme de marbre.
0: Exact.
3: C'est dans ma culture.
2: Alors, je vous parle de la journée. La journée internationale des peuples autochtones, Jean-Philippe. Oui. Ça, c'est à travers le monde, faut le dire. Selon les Nations Unies, on parle de 370 à 500 millions de personnes autochtones. Vraiment, à travers le globe.

0: globe. C'est 5000 cultures, 7000 langues, donc c'est énorme, faut le dire. Et là, nous, ici au Canada, on a notre journée nationale des peuples autochtones, mais là, on est à travers le monde. Pourquoi pas en profiter? Déjà présentement, il y a le Festival international Présence autochtone à Montréal.
1: Oui, absolument.
0: Alors, pourquoi ne pas y aller, en profiter, festival qui bat son plein jusqu'à vendredi dans la métropole? Si vous n'êtes pas encore allé faire votre tour, peut-être ce soir, vous pourriez y aller en chanson. Déjà, il y a un grand spectacle qui est proposé à la place des festivals vers 20h par Manitou Singers. Donc, eux, ce sont c'est un groupe qui, normalement, fait des prestations vraiment basées sur les pow-wow, là, ce qu'on peut entendre dans les pow-wow. Alors, il y aurait ça. Peut-être une autre activité qu'on peut faire en cette journée internationale, aller voir du théâtre. Alors ça, c'est toujours au festival Présence autochtone. On a Atanoukan. C'est un spectacle de légende Innu. Alors, ben Atanoukan, ça veut dire légende en Innu. Donc, en Innu Aïmoun, donc c'est assez facile. Oui, c'est ça.
1: C'est dans le nom.
0: Oui, c'est ça. mais il faut connaître. C'est Omer Saint-Onge là, qui nous propose de nous partager ces histoires-là qu'il a apprises de la bouche de ses parents. En Innu Aïmoun, une démarche artistique qui cherche à révéler la part d'universel qu'il y a dans les mythes fondateurs, la cosmogonie de son coin de pays, où l'être et le vivant sont intimement liés. Alors, pourquoi pas faire ça? Si vous êtes plus du côté cinéma, ben là, vous pourriez peut-être aller du côté du Jardin botanique. Aujourd'hui, il y a une projection à 13h au Jardin des Nations autochtones. On nous présente le documentaire Ouiwa, donc qui veut dire la semence, la graine, enfin. Ce qu'on veut, c'est démystifier les enjeux auxquels font face les communautés autochtones du Pérou. Ah. Parce qu'on essaie vraiment beaucoup de préserver la biodiversité, les savoirs ancestraux. Et là, bien évidemment, on s'entend qu'il y a souvent des grandes compagnies qui n'aiment pas ça. Alors, c'est un documentaire qui, peut-être pour les personnes qui sont plus sensibles aux questions environnementales, ça pourrait vous plaire, peut-être, faire un petit tour de ce côté-là. Pow-wow, ça, j'en ai déjà parlé, mais vous étiez pas là.
1: Mais je sais pas, je suis au courant là, que ça se passe.
0: Oui,
1: là,
0: mais j'en avais parlé au début, là, quand c'était Karine qui était là, de la route des pow-wow. Ça continue encore, là. C'est juste qu'en septembre, en tout cas au Québec. Il y en a un pow-wow aujourd'hui à Témiscamingue, en Abitibi-Témiscamingue.
1: Ben, là, c'est ça que j'allais dire. Il me semble que ça me dit quoi, ce nom-là?
0: Ça vendait un peu la mèche, quand même. Ouais. C'est gratuit et c'est ouvert à tous. On est ici dans un type de pow-wow traditionnel. Donc, c'est pas compétition. On est un peu plus proche de ce qui était fait avant que ça devienne un peu plus gros, là, les pow-wow. Vous pouvez assister à des danses, vous pouvez voir des régalias. Ça, c'est les vêtements sacrés, qui sont vraiment des œuvres artistiques en soi, là, des tenues traditionnelles. Il y a du chant, il y a du tambour. Et je vous rappelle que, si vous y allez, vous voulez prendre des photos, demandez la permission.
1: Oui,
0: c'est jamais
1: pas
0: une mauvaise idée, ça. Ouais. Et puis, on touche pas, encore une fois, sans demander la permission. C'est toujours une bonne idée,
1: Dieu, ça.
0: Ça
1: me semble être la base, aussi. Hein,
0: oui, ouais, mais des fois, il faut se le rappeler. Des fois, on est dans le feu de l'action, les gens sont excités, puis bon, il faut le dire. Aussi, il y en a un pow-wow présentement dans la communauté de Serpent River, en Ontario. Si vous êtes du côté de l'Ontario, vous pouvez aller faire un petit tour là. Et si vous êtes une personne plus d'art contemporain, pourquoi pas aller voir quelque chose à la 8e Biennale d'art contemporain autochtone? Parce qu'il y en a une présentement au Québec, c'est jusqu'en 2027, mais là tout n'est pas en même temps parce que c'est une biennale. Alors
1: oui,
0: on a quand même le temps. Mais ça met en œuvre ça met en lumière les œuvres d'artistes autochtones d'à travers le monde. Alors ça c'est quand même assez chouette. Et le thème cette année, c'est traverser le territoire. Si vous êtes du côté de Saint-Hyacinthe, à l'église Notre-Dame du Rosaire, il y a une intervention artistique où est-ce qu'on analyse comment le christianisme a été utilisé en tant qu'outil technologique. Là, je sais, ça sonne bizarre. On dit le christianisme, outil technologique. Mais oui, c'est quand même une technologie. N'oublions pas, par exemple, que le cinéma a fleuri grâce au christianisme.
1: Oui, la peinture, évidemment, et puis blablabla.
0: C'est ça, ils sont souvent plus collés sur les nouvelles technologies qu'on le pense. D'ailleurs, le pape a parlé de l'IA, là, cette année. Ils sont plus technologiques qu'on le pense. Donc, bref, on étudie, on décortique tout ça. Il y a plusieurs stations et vous pouvez voir notamment, si ça vous dit, des œuvres de Kent Monkman là-bas. Alors ça c'est quand même pas un petit deux de pique.
1: Ça c'est bien vrai.
0: Il y a aussi d'autres expositions. Ça vous dit là de cette biennale-là, il y en aura à Rimouski, au musée de Rimouski, musée des Beaux-Arts de Sherbrooke, mais c'est pas aujourd'hui. Si vous voulez connaître les activités de cette biennale, je vous invite à faire un tour sur le site BACA, donc BACA.ca pour avoir un peu plus de détails. Et pour terminer, hier, je vous ai parlé du musée Pointe-à-Calière, ce parcours de la Grande Paix. Mais là, aujourd'hui, on fait une activité en famille spéciale pour cette journée internationale des peuples autochtones. J'avais parlé des ceintures wampum et j'avais vu Simon-Olivier qui se demandait, mais qu'est-ce que c'est? Mais c'est autour de ça, l'activité d'aujourd'hui.
1: Vous irez, là?
2: Peut-être.
1: OK, parfait. Ben, c'est noté.
0: Vous avez le temps. Ouais. Les wampums, en fait, c'est difficile à expliquer rapidement, mais je vais essayer d'être clair. C'est, dans le fond, des ceintures souvent faites en coquillage de deux couleurs à peu près. Et c'est des documents autant diplomatiques que ça peut être utilisé comme monnaie d'échange. Ouais. Alors, c'est différent du support papier, mais c'est un support quand même qui détaille parfois des ententes politiques. Alors, il y a plein d'activités, je vous donnais plein d'activités là pour cette journée internationale.
1: Ça serait niaiseux que vous fassiez rien aujourd'hui.
0: Oui, vraiment. Vraiment. Est-ce que le temps est de notre côté?
1: Le temps, ben là, évidemment, j'ai pas les feuilles de météo. Vous comprenez que je suis pris un peu à dépourvu. Par contre, j'ai regardé la météo parce que c'est ce que je fais tous les jours de ma maudite vie. Et je peux vous dire qu'il fera assez beau pour que j'aille faire du vélo. Fait qu'il fera assez beau pour aller faire de la visite.
0: Ah, c'est bon. C'est notre étalon. Si Jean-Philippe va faire du vélo.
1: C'est ma nouvelle affaire, là. Merci beaucoup, Chinas. Très gentil. Les sports avec Simon Olivier.
2: Êtes-vous un golfeur, Jean-Philippe?
1: Il fut un temps où je trouvais que passer 7 heures à rien faire était le fun, mais finalement je ne le suis pas quand j'y pense pour vrai.
2: Je suis pas mal à cet endroit-là.
1: Ouais. Non, mais je veux dire, j'ai déjà aimé être sur un terrain de golf puis swinguer puis puis
2: maintenant vous allez mieux.
1: C'est comme ben oui,
2: c'est la différence entre vous et moi. J'ai jamais vraiment aimé ça et pire que jouer au golf, à mon avis, il y a le regarder. Je m'intéresse à pas mal tous les sports.
1: Mon père adore ça.
2: Mais c'est ça. Je m'intéresse à pas mal tous les sports, mais le golf, c'est pas possible. Vous allez pas m'entendre.
1: Mais c'est très compliqué parce que c'est long. Le golf est long pour tout. Et puis ça, c'est un péché qu'on peut pas commettre en 2026.
2: J'ai pas la patience pour ça. Mais c'est un autre débat, tout ça pour dire, vous allez pas m'entendre ici ou ailleurs, m'enthousiasmer sur le tournoi de la PGA, de la LPGA. Ouais. Mais comme je sais apprécier du sports washing dans ce que j'en vois, j'ai un fait pour la LIV, le circuit parallèle à la PGA, qui est financé à coups de milliards par l'Arabie Saoudite. Oui. En fait, qui était financé. Vous allez voir où on s'en va venir avec ça. Là, j'entends les gens à la maison se demander, mais qu'est-ce que le sports washing? Ouais. Ce nom qui n'a pas vraiment de traduction, on pourrait dire le nettoyage par le sport. Ouais. C'est donc le nom qui est donné au phénomène selon lequel des entreprises ou des États essaient de nettoyer leur réputation ou leur image avec le sport. On investit massivement dans des organisations, on achète des équipes ou on organise des événements d'envergure pour détourner l'attention de pratiques plus ou moins recommandable. Mettons, brimer les droits de l'homme ou torturer du monde, mais organiser les Jeux olympiques.
1: Donc, c'est cool.
2: T'sais. C'est cool, comment dire, l'équipe de vélo, etc. Ouais. Donc, la LIV a été créée en 2022. LIV, c'est L-I-V. Ce n'est pas un acronyme, c'est un chiffre romain qui veut dire 54, voilà.
0: Non, je faisais le calcul.
2: J'ai pas de temps pour le golf, j'ai pas de temps pour attendre la réponse.
1: Vous avez raison. La vie est courte.
2: Alors, 54, c'est la référence au nombre de trous qui étaient joués dans les événements du circuit à ses débuts. Imaginez.
1: Ah, ben, c'est-tu cute.
2: Ça n'a pas d'allure. On se serait pas levé pour rien ce matin.
1: Non.
2: Mais si je vous parle de ça, c'est que les temps sont durs à la LIV.
1: Oui.
2: Depuis sa création, donc, je l'ai mentionné, elle était financée par le Fonds souverain d'Arabie Saoudite, qui a pas regardé la dépense. On évalue qu'en 4 ans, ils ont injecté 6 milliards dans les activités du circuit en 4 ans. Donc, milliards, pas millions, vous avez bien entendu. On a payé des dizaines, voire des centaines de millions pour convaincre des joueurs de la PGA de faire le saut. L'ancien numéro un mondial de Justin Johnson, faisait partie de ceux qui ont choisi le côté obscur pour 150 millions de dollars américains.
1: Vous savez quoi? Ça se peut.
2: Ben, je le cite au moment de son transfert, j'ai fait ce qui était le mieux pour ma famille. C'est cher des broches. Fait que, je veux dire, je suis pas ici pour juger, Ensuite, il a été sacré champion de la première saison de la LIV. Ça a été 36 millions de plus pour lui. Donc, les enfants ont pu avoir des cadeaux à Noël. C'est une belle histoire. Honnêtement,
3: Il y a deux enfants, donc besoin de deux broches.
2: Il y a peut-être un chien, peut-être quatre, peut-être trois pattes. On peut pas se dire tout ça à des coups.
1: Ouais.
2: Fin du long détour pour arriver au printemps dernier, quand l'Arabie Saoudite a dit que c'était assez. On a coupé les vivres à la LIV. Et un peu comme moi à l'adolescence, quand mon père a arrêté de m'acheter mon linge, mais la LIV a réalisé que la vie, c'est difficile, Jean-Philippe.
1: Faut travailler.
2: Surtout que je l'ai pas encore spécifié, mais la LIV, c'est un petit peu un freak show. Il y a de la musique qui joue à tue-tête sur le terrain. Il y a des formats de match inventés toutes pièces. Des noms d'équipes de golfeurs comme les Crushers ou les Fireballs.
1: Ouais.
2: On dirait des équipes de les CHL au hockey pour ceux qui ont la ref. Personne ici va faire le saut si je vous dis que les terrains de golf de Donald Trump accueille des rencontres du circuit, tout ça est extrêmement cohérent. Et ça fait en sorte que sans l'argent de papa, l'organisation abat de l'aile un petit peu. Le tournoi qui a déjà été annulé en juin, le championnat par équipe de la fin du mois d'août, qui est comme l'événement fort de l'année, risque aussi de passer à la trappe. Tout à coup, faut vendre un produit qui a toujours vécu sans avoir à être regardé.
1: Ouais.
2: Mais là, cette semaine, coup de théâtre. On a appris qu'un investisseur s'était manifesté et pourrait sauver la LIV. On s'attend à ce que la transaction soit bouclée en septembre. Mais qui est cet investisseur?
1: C'est qui?
2: Vos suggestions valent les miennes?
1: On le sait pas.
2: Aucun détail n'a été révélé.
1: Ça veut dire les couchinaires, là,
2: Ça aurait du sens. On peut spéculer sur qui va succéder à l'Arabie Saoudite pour nettoyer son image en couvrant d'or des golfeurs has-been dans la quarantaine qui se disputent des tournois que personne ne regarde. Donc, on a la famille Trump qui apparaît comme un fit naturel. Sinon, je propose la Corée du Nord, la Russie, Imperial Tobacco, Monsanto. On ne sait pas c'est qui les prochains vilains qui pourraient allonger du gros cash. J'ai très hâte de voir la suite. Pas le plus hâte, en tout cas, que de connaître le dénouement du prochain Masters.
1: Je vous remercie beaucoup pour votre amour du golf. C'est très, très intéressant. Écoutez, on parlait du Tour de France femme avec Zwift, parce que c'est le nom complet du Tour de France.

0: cette année. On va aller en parler avec une ancienne, en fait, je pense qu'on reste toujours championne nationale, une championne nationale de vélo français, Audrey Cordon-Rago, qui est au bout du fil avec nous, qui a regardé la compétition cette année de chez elle. Je crois qu'elle est dans congé bien mérité auprès d'un enfant qui est né très récemment, mais elle a regardé avec attention ce qui s'est passé au Tour de France femme avec Zwift. Audrey, bonjour.
1: Bonjour à tous.
0: Ça a été un Tour de France femme très diversifié cette année, j'oserais dire. Le maillot jaune n'est pas resté sur les épaules d'une coureuse plus d'une seule journée. Les favorites, on les a soit pas vues, soit elles ont abandonné. Comment on décrit le Tour de France femme cette année, Audrey Cordon-Rago?
1: Mouvementé, plein de suspense. On est à la dernière journée et on sait toujours pas qui va gagner puisque les trois premières se tiennent en un peu plus d'une minute et entre la première et la deuxième, il y a seulement 8 secondes. Donc c'est pour vous dire à quel point le classement général est serré et plein de suspense. Et l'étape d'aujourd'hui du côté de Nice nous promet vraiment une belle bagarre. Donc on s'est régalé tout simplement.
0: Ben, j'ai l'impression que pour avoir et poursuivre évidemment le Tour de France homme depuis des années, ce qu'il y a de bien dans le Tour de France femme, c'est que chaque étape compte. Je disais que un peu plus tôt dans l'émission, la dernière étape du Tour de France homme, ben c'est pour, je pense que c'est pour la beauté de la chose. C'est un clin d'œil à l'arrivée à Paris, mais c'est pas nécessairement une étape qui est très importante. En tout cas, depuis quelques années. Par contre, chez les femmes, la dernière étape, puis on la regarde, cette étape-ci, c'est une étape qui est franchement difficile et qui va probablement changer la donne encore une fois.
1: Ouais, tout à fait. Et on se souvient en 2024 de la victoire de Kasia Dievadoma au classement général pour 3 petites secondes ouais. seulement, alors que Demi Vollering avait été gagnée sur cette dernière étape en haut de l'Alpe d'Huez et avait échoué pour 3 secondes. Vous vous rendez compte? Non, on voit jamais ça sur le Tour homme. C'est vrai qu'on parle beaucoup de cette dernière étape des Champs-Élysées, qui est un petit peu, même si ça a changé depuis 2 ans avec un circuit un petit ouais. peu corsé, mais qui est presque une parade, hein. On attend les sprinteurs, on gèle les temps pour le classement général pour que les leaders du classement général n'aient pas à venir batailler dans le final. Alors que vous l'avez très bien dit, hein, le classement général des femmes, il va encore se faire aujourd'hui. Il va falloir pousser vraiment jusqu'au bout pour toutes ces femmes qui vont devoir aller jusqu'à la ligne pour obtenir leur classement général. Donc, c'est une toute autre course qui se court aussi très différemment. Il y a moins de femmes au départ, hein. Il y a que 7 femmes par équipe au départ. Alors que chez les garçons, il y en a 9. On fait le même sport, mais de manière très différente.
0: Et j'ai l'impression aussi qu'on apprivoise les grands tours, parce que les grands tours chez les femmes, il y en a moins, ils durent moins longtemps et c'est établi depuis moins longtemps, inévitablement. Vous avez été une cycliste professionnelle pendant de nombreuses années. Je l'ai dit, vous avez été championne nationale à 2 reprises. Évidemment que le cyclisme féminin grandit, mais est-ce qu'il va dans la bonne direction?
1: Je pense que oui. Hein. Moi, j'ai vraiment tout connu depuis mes débuts en 2008 au plus haut niveau jusqu'à ma fin de carrière après les Jeux Olympiques de Paris, où vraiment j'ai tout connu du pur amateurisme, où on le dit dans le jargon cycliste, on se change au cul de la voiture, jusqu'à connaître le bus aménagé où on a tout le confort nécessaire pour bien récupérer. Donc c'est vrai que j'ai tout connu et je pense qu'on va vraiment dans la bonne direction. Après, il y a sûrement certains domaines dans lesquels on va un peu trop vite, mais ça c'est aussi notre société actuelle qui veut ça, hein. Tout va beaucoup plus vite aujourd'hui et ça peut avoir des conséquences parfois un peu négatives, mais en règle générale le développement du sport féminin en règle générale et puis du cyclisme féminin va dans le bon sens et on est qu'aux prémices de ce qui va se passer dans 10 ans où on va encore réduire le gap entre ce qui se fait chez les hommes et ce qui se fait chez les femmes dans les salaires, dans la manière de vivre son sport et de vivre sa passion, ça va encore évoluer. Donc oui, pour moi, on va dans le bon sens.
0: Évidemment, on n'est pas encore au même niveau, dans une égalité des sexes dans le monde du sport en général, dans le vélo non plus. Loin de là, en fait, ça a pris du temps dans le monde du vélo pour établir, j'ai l'impression, un sérieux, pour établir aussi une organisation qui vous permettait, les coureurs cyclistes, de vous battre à armes égales et puis surtout de vous battre dans des conditions qui sont optimales. Vous l'avez dit un peu tantôt, les autobus des équipes qui sont climatisés avec un immense confort, c'est ça fait pas si longtemps. Ça fait tellement peu de temps, en fait, que je regarde l'année de votre retraite, 2024, puis je me dis, est-ce que vous regrettez d'avoir pris votre retraite si tôt? Vous auriez pu continuer à rouler encore?
1: Oui, j'aurais pu continuer à rouler encore. Hein. Je crois que la doyenne du peloton sur le Tour de France cette année, c'est Mavi Garcia, l'Espagnole, d'avoir 42 ans. Donc j'aurais pu continuer un petit peu du haut de mes 36 ans. Mais je pense qu'il y a aussi un temps pour tout, l'envie de fonder une famille. Je pense que c'est aussi ça la différence entre les hommes et les femmes, c'est que on a des aspirations aussi à fonder une famille qui faisait que jusqu'à maintenant c'était compliqué d'avoir cette double vie, de pouvoir prévoir une maternité, revenir au plus haut niveau. C'était pas encadré comme ça l'est maintenant. Maintenant, c'est beaucoup plus facile de le faire. Il y a beaucoup de choses qui ont évolué pour les femmes, vous l'avez bien dit, et ça passe par le confort, mais aussi par les salaires. J'en ai parlé, la maternité, donc c'est-à-dire tout ce qui est autour des contrats et qui vous permet d'avoir quand même des certitudes de continuer à être rémunéré en pouvant fonder une famille. Enfin, tous ces conditions qui font qu'aujourd'hui, être une femme dans le sport est quand même bien plus simple. En tout cas, pour le vélo, je pense qu'on est un bon exemple. Un peu comme le football aussi, qui évolue bien. Il y a d'autres sports qui sont encore un peu à la traîne. J'espère que ça évoluera. Mais tout ça, ça a vraiment permis un essor du cyclisme féminin, un essor médiatique aussi, parce que le Tour de France a permis cet essor médiatique. Ouais. Paris-Roubaix aussi, qui était la plus grosse classique du monde, qui, dès qu'elle a vu le jour, a permis de plus de médiatisation et au grand public de découvrir un sport qu'il ne connaissait pas. En fait, on avait les hommes, et puis les hommes, c'était la forêt, c'était là qui cachait la forêt derrière.
0: On n'avait même pas le loisir de regarder, parce qu'il y a eu des Tours de France femmes avant, mais on pouvait même pas les regarder. Nous, en tout cas au Québec, c'est encore plus difficile. Et là, je dois avouer que cette année, la couverture est la même que celle des hommes, mais le sport, la compétition, elle est extrêmement relevée. Et il nous reste 20 secondes, mais j'ai à vous demander qui va gagner le Tour cette année. Ça se termine à midi.
1: Je pense que Demi Vollering a pris une belle option hier et puis elle est dans une équipe française, alors je suis un peu chauvine aussi.
0: Mais on va en profiter alors de la victoire potentielle de Demi Vollering. Pour nous au Québec, ça se termine à midi. En attendant, je vous remercie énormément d'avoir pris le temps de nous parler ce matin, Audrey Gordon-Ragot. Je vous remercie puis je vous laisse.
1: Je rajoute juste une chose, rendez-vous.
0: On n'aura pas le temps malheureusement.
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5: Bonjour, ici Nathalie Babin-Gagnon. Le premier ministre de la Colombie-Britannique a décrété l'état d'urgence après la progression fulgurante d'un feu près du lac Okanagan. David Eby veut ainsi se donner davantage de moyens pour tenter de combattre les feux de forêt qui font rage dans la province. Plus de 20 000 personnes ont été évacuées en quelques heures à peine, dans des conditions difficiles, en raison de la sécheresse qui a favorisé une propagation rapide du brasier, comme en témoigne un résident du secteur.
6: Moi, j'ai jamais vu ça. C'était partout, ça crée sur le dessus de la montagne, en arrière de la ville. Là, ça éclatait partout, puis ça a descendu assez vite. Là. À partir de là, une demi-heure, trois quarts d'heure, puis c'était déjà dans la face descendante.
5: Par ailleurs, la GRC enquête sur une mort potentiellement liée au feu de forêt. La victime aurait perdu la vie dans l'incendie qui s'est déclaré vendredi soir et dont la superficie est d'environ 200 fois plus grande après 24 heures. La possibilité que le Canada fasse d'autres concessions aux États-Unis dans le but d'éviter l'imposition de nouveaux tarifs douaniers suscite les craintes de certaines industries au pays. Selon CBC, le gouvernement de Mark Carney serait notamment prêt à apporter certaines modifications concernant les quotas de lait, mais sans remettre en question le système de gestion de l'offre. Voici Félix Pilon.
7: C'est l'incertitude pour les producteurs laitiers de l'Outaouais et de l'Est ontarien. Le Canada pourrait utiliser le milieu laitier comme levier dans ses négociations avec les États-Unis, selon des sources de CBC, ce qui n'a pas été confirmé par le gouvernement fédéral. Le PDG de la laiterie de l'Outaouais, Yannick Bouchard, espère qu'Ottawa ne pliera pas face aux demandes de Washington.
8: Très clairement, on espère qu'il n'y ait pas de concession. Ça, c'est clair, net et précis.
7: L'Union des cultivateurs franco-ontariens juge que le Canada a changé de discours depuis les derniers mois. Le vice-président Michel Dignard.
9: Il nous promet tout partout que la gestion de l'offre n'est pas sur la table. Pourquoi que là, un an après, il déciderait de le mettre sur la table? Les bottines ne suivent pas les babines.
7: Le retour de l'alcool américain serait aussi au cœur des discussions. Mark Carney a déjà soutenu qu'une telle concession ne devrait s'envisager que dans le cadre d'un accord global. Pourtant, le premier ministre ontarien, Doug Ford, a récemment rejeté l'idée de ramener l'alcool américain dans les magasins LCBO. Même son de cloche pour la première ministre du Québec, Christine Fréchette, au sujet de la SAQ. Le président du Conseil des vins du Québec, Mathieu Beauchemin.
10: Ce qu'on demande à la SAQ, c'est de garder la belle place pour les vins québécois.
7: Les négociations entre Ottawa et Washington se poursuivent dans l'espoir de conclure une entente d'ici le 19 août. Ici Félix Pilon, Radio-Canada, Ottawa.
5: Sur la scène internationale, le détroit d'Ormuz est maintenu fermé par l'Iran et il le restera jusqu'à ce que les États-Unis acceptent toutes les conditions de Téhéran. C'est ce qu'ont déclaré les gardiens de la Révolution à la télévision d'État. Ils ont ajouté que le détroit n'était plus seulement une voie navigable, mais désormais un théâtre de guerre. Des déclarations qui sont faites au moment où les pourparlers entre l'Iran et les États-Unis semblent au point mort. D'autre part, le Pentagone demande à l'industrie de la défense américaine d'accélérer sa production d'armes. Le secrétaire adjoint à la défense enjoint les dirigeants du secteur de présenter d'ici 21 jours des plans qui permettraient d'augmenter leur production et d'accélérer leur livraison. Cette requête survient alors que les récents affrontements avec l'Iran ont diminué d'environ la moitié les stocks de missiles intercepteurs avancés que l'armée américaine détenait avant le début de la guerre. La FIFA vient à la défense de son président. Elle dit qu'il est victime d'un effort concerté et continu pour l'affaiblir. Gianni Infantino est fortement contesté depuis le retrait de son projet d'ouvrir la FIFA aux investisseurs privés. À cela s'ajoutent des accusations de favoritisme du temps qu'il siégeait à l'Union des associations européennes de football. Selon un article du journal britannique The Telegraph, Gianni Infantino a usé de son pouvoir pour assurer la promotion d'une employée avec laquelle il entretenait une relation intime. Et à l'Omnium Banque Nationale, il n'y a peut-être plus de favoris locaux en lice dans le tournoi de simple masculin, mais le public montréalais peut toujours encourager une paire canadienne en double. Le Québécois Alexis Galarneau et l'Ontarien Duncan Chan se sont qualifiés pour les quarts de finale devant une foule partisane hier soir. Le compte-rendu d'Ismaël Si.
11: Alexis Galarneau et Duncan Chan ne se connaissaient pas il y a quelques jours à peine. Les deux joueurs semblent avoir rapidement développé une belle complicité. Samedi soir, les deux négligés ont électrisé le Fort Rogers en signant une victoire surprise en deux manches identiques de 7-6 contre le Français Pierre Gerber et l'Allemand Kevin Kravets, deux spécialistes du double. Les représentants de l'unifolier n'avaient aucune attente en début de tournoi. L'absence de pression leur permet donc de jouer de manière détendue et surtout de prendre du plaisir devant une foule qui leur accorde un soutien de tous les instants, explique Galarneau.
12: On attend une paire de double. On veut pas trop se mettre d'attente, continuer d'avoir la même approche qu'on a eue depuis le début du tournoi, qui est de profiter de chaque match, puis de voir qu'est-ce qui arrivera.
11: Pendant ce temps, sur le court central, la nouvelle coqueluche des Montréalais, Raphaël Audard, a encore démontré toute l'étendue de son talent. L'Espagnol de 19 ans, qui est la révélation de l'année sur le circuit de l'ATP, a cette fois éliminé la 8e tête de série, le Tchèque Jiří Lehečka. Alors qu'il enchaîne les victoires, les comparaisons entre ce jeune prodige et un autre Rafa, Nadal, celui-là, ne font que s'accentuer. Ici Ismaël Si, Radio-Canada, Montréal.
5: C'est ce qui conclut les informations. 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Bonne journée.
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0: Bon, on a terminé l'heure de façon un petit peu sèche.
1: Ouais.
0: Audrey Cordon-Hago, qui est cycliste française, ex-cycliste française, qui est commentatrice maintenant. On parlait du Tour de France. Évidemment, elle était à distance. On sortait des ondes. Elle avait encore plein de choses à dire. Mais ce qu'elle avait à dire, c'était

0: simple. Ça nous rappelait qu'il y avait les mondiaux de cyclisme qui seront à Montréal en septembre, du 20 au 27, si je ne me trompe, et donc d'assister aux mondiaux. Et je le dis parce que je suis pas certain qu'on est conscient de ce que ça va être. C'est le plus gros événement à Montréal et au Québec depuis les Olympiques, ce qui est pas une mince affaire.
1: Y a-t-il des Olympiques à Montréal?
0: Je sais pas si la presse en a fait ce 27 dossiers sans arrêt.
1: Au Radio-Canada.
0: C'est vrai.
2: Non, mais c'est pas quand même. Je sais pas si j'ai déjà parlé de ça.
0: On sait pas. En tout cas, mais c'est de votre faute, la presse. Vous arrêtez pas de faire des maudits dossiers sur les 50 ans des Jeux Olympiques. C'est beau, c'est assez, là.
1: Attends. Sur une question de Jeux Olympiques, c'est de notre faute.
0: Oui.
1: On est à Radio-Canada.
0: Nous, on a payé pour les droits. On a le droit d'en parler. C'est même pas de vos affaires.
1: OK, parfait.
2: Les esprits s'échauffent.
0: Chaque jour, ouvrir ma presse, ben, une nouvelle histoire sur les jeux de
1: on... Mais en même temps, c'est Simon Drouin, puis tellement bon, c'est pas dur d'aller tous les jours.
0: C'est pas une mince affaire de remplacer, parce que là, on parle de vélo, là, on parlait de vélo. C'est pas une mince affaire de suivre Foglia après. Pour parler de vélo, et Simon le fait très bien. Évidemment, c'est pour Foglia, parce que Foglia, ça reste Foglia.
1: Et puis, il essaie pas de l'être non plus.
0: C'est exactement ce qui fait que c'est agréable de le lire, et c'est vrai qu'il écrit très, très bien. Toujours est-il qu'il couvrira, j'imagine, les mondiaux de vélo.
1: Avec moi.
0: Vous allez les couvrir?
1: Ben, je serai son second violon à Simon.
0: OK. Puis, est-ce que vous allez poser des questions sur comment couvrir le vélo à Simon?
1: Bien sûr.
0: Parfait.
1: Ou peut-être à Jean-Philippe Vautier.
0: Ben oui, mais c'est les mondiaux, je vous le dis, c'est une grosse affaire. Alors, ce sera du 20 au 27, mais juste avant, ce sera les Grands Prix cyclistes de Montréal et de Québec qui vont se passer le week-end précédent. Donc, ceux qui aiment les voitures et qui aiment l'avenue du parc, ce sera peut-être pas un bon mix pour eux dans les deux semaines qui vont se passer pour vrai.
1: Mais ce qui est drôle, c'est que ces gens-là vont quand même aller en voiture sur l'avenue du parc puis être choqués.
0: Oui, ben probablement, mais faut le prévoir. Mais je comprends parce que ça va changer les habitudes des gens pendant ces jours-là, ces semaines-là. Ce sera pas tout le temps. Les rues vont être fermées à certains moments. Demeure une chose, quand elles seront fermées parce qu'il y aura une course, je vous le dis, assister à ces courses-là, ça va être spectaculaire. Ça va être exceptionnel ce qui va se passer dans les rues de Montréal. Et la grande chance, c'est que je pense qu'on a suffisamment honte de nos rues et de nos routes pour les refaire juste avant. Et donc, ça va nous permettre de l'asphalte neuve. Oui. On n'a pas suffisamment... Ça a pris du temps avant qu'on ait suffisamment honte pour le faire. Puis je vous le dis parce que ça fait des années que le Grand Prix de Montréal et le Grand Prix de Québec se déroulent dans nos rues. Le Grand Prix de Montréal particulièrement, je le sais parce que je vis à côté. Puis à chaque année, je me disais, ça se pourra pas, là. On recevra pas les professionnels sur cet asphalte-là. Et souvent, oui, on les recevait sur cet asphalte-là.
3: Puis je trouvais à chaque fois...
0: Comment?
3: C'est un défi de plus.
2: Ah, ben, c'est
0: parce que c'est tellement dangereux à 60 km/h avec 50 cyclistes en moton qui roulent et qui pognent un trou ou parce que ce qui faisait souvent, puis c'est ce qui est une grande catastrophe, c'est que à chaque jour qui précède une compétition, l'UCI, donc l'organisation qui gère l'Union cycliste internationale, nom français d'ailleurs qui est resté, fait le tour du circuit, donc 24 heures avant, pour aller vérifier s'il n'y a pas des problèmes. Et à Montréal, c'était quelque chose. Et
2: il venait patcher.
0: Et puis là, il venait patcher pendant la nuit, mais tu sais, patcher d'une
3: mais
0: façon.
3: Mais pas l'Union cycliste qui venait patcher.
0: Non, il disait à la ville, on va être obligé d'annuler si vous faites pas ces réparations là. Et il faisait des réparations dernière minute, mais tu sais, c'était tout le temps comme, je veux dire.
1: En même temps, je me dis, tu sais, on les traite comme si c'était nos amis. Tu sais, nous, nos cyclistes, ils tombent dans les nids de poules. Fait que pourquoi la visite on ferait différent? Mm-hmm. Mais c'est comme des, tu sais, ils font partie de la gang là.
2: Ils font partie de la famille. Comme les
1: Romains. Exact. C'est comme ça qu'on est chez nous.
0: Oui, c'est comme ça qu'on est chez nous.
1: C'est comme ça qu'on vit.
0: C'est vrai. Mais vous avez raison, c'est comme ça qu'on vit chez nous. Voilà. Vous avez raison. Ben, malheureusement, si c'était comme ça qu'on vit chez nous, on n'aurait pas de course cycliste. Fait que, maintenant, il faut accepter. Ouais. Faut accepter d'élever nos standards. Mais ça, c'est bien complexe. Faisons un petit tour de table rapide. Simon-Olivier, vous nous parlez des Blue Jays?
1: Pas du tout.
0: Ça
1: peut peut-être plus tard.
0: Okay, mais
1: d'abord une correction dans mon segment de la première heure, j'ai rebaptisé un golfeur, c'était bel et bien Dustin Johnson et non Justin. Alors mes excuses à toutes les personnes qui auraient pu choquer, qui auraient été offensées par ça.
0: Il y a Phil Mickelson aussi qui avait reçu beaucoup d'argent.
1: Sergio Garcia aussi, une belle gang. Ensuite les Alouettes de Montréal, vos Alouettes, Jean-Philippe, ont gagné.
0: Démoli les Elks
1: par la marque de 48-30 hier.
0: Mes amis.
1: Je vous avais promis un duel de titans, ça a été un peu ça, le temps d'une demi, après ça les Alouettes sont défoulés. Les artisans de cette victoire, c'est les suspects habituels. Pour la première fois de sa carrière, le corps arrière Davis Alexander, pardon, a obtenu obtenu 4 passes de toucher, dont 3 à son receveur chouchou Tyson Philpott. Ça fait 6 victoires de suite pour les Alouettes qui se trônent seules en tête du classement de la Ligue canadienne de football avec 8 victoires, 1 défaite. On est-tu bon? L'équipe amorce du bon pied sa semaine de congé. Retrouvera l'action le 20 août prochain contre le pitoyable rouge et noir d'Ottawa.
0: Le pitoyable, parce que c'est
1: 0-8.
0: Oui, c'est ça. Ah, ils ont réussi, là. Vous savez qu'il y avait un concours, là.
3: C'est un record.
0: Le record de la pire équipe au monde.
1: Oui. C'est, ouais, en tout cas, sont en bonne voie.
0: Yes. rapidement,
3: Jean-Philippe, vous le savez.
0: Rapidement. Pas vrai, là. Prenez votre temps.
3: OK, je vais faire ça en 10 minutes. Vous le savez peut-être pas, mais il y a un potentiel scientifique derrière le fameux brain freeze. Donc, ce gel de cerveau quand on mange de la crème glacée. Ça pourrait nous aider à mieux comprendre les migraines. Donc, les personnes qui ont ces migraines-là. C'est Le Devoir qui rapportait ça dans son édition de la fin de semaine. Le brain freeze, c'est malheureusement pas le nom scientifique, là. En fait, ça devrait être.
0: Ah non?
3: Ben, malheureusement, non. C'est le céphalée causée par le froid. Ça, c'est le terme, mais je trouve que ça manque un peu de punch. Donc, je vais référer au céphalée causée par le froid par brain freeze durant les prochaines minutes. Ouais. Un brain freeze, c'est quoi à la base? Ça s'explique par le fait que lorsqu'on met du froid dans notre bouche, il y a des récepteurs de la douleur qui sont liés au système trigéminovasculaire. Exactement. Les récepteurs s'activent quand il y a un contact avec le froid et lorsqu'on met du froid dans le palais, par exemple, l'effet de froid va provoquer une contraction des vaisseaux sanguins et on va confondre les récepteurs plutôt que de croire que c'est du froid, ça provoque de la douleur. Là où le brain freeze est intéressant, c'est qu'il touche les mêmes endroits que les migraines, donc le système trigéminovasculaire. Et les personnes qui font plus de migraines, en fait, sont prédisposées à avoir le fameux brain freeze. Donc, il y a un lien entre le brain freeze et les migraines. Il y a des chercheurs qui ont même réalisé que ceux et celles qui ont des migraines disent ressentir la douleur au même endroit. Donc, il y a encore une fois un lien. L'attendez pas à des études spectaculaires sur ça, Jean-Philippe. Les personnes qui sont étudiées, on ne mange pas de la crème glacée pendant des heures pour voir si ça nous provoque des migraines. Mm-hmm. On va tout simplement prendre un cube de glace, on le met dans sa bouche, on le met sur son palais durant 90 secondes et après, on répond à des questions. C'est un petit peu décevant, mais quand même, le brain freeze peut aider la science et moi, c'est tout ce que je retiens.
0: Vous savez que comment on essaie de mettre un terme au brain freeze?
3: Le céphalée causé par le froid.
0: Merci. On met la langue, on accote la langue sur le palais. Et je vous jure que ça fonctionne. Donc, j'ai appris ça récemment.
3: Si on garde la crème glacée quand on mange la crème glacée, si on la fait pas descendre jusqu'au bout, ça fait juste à être froid dans la gorge et pas au cerveau. Ouais. Et on évite le fameux brain freeze.
2: On la réchauffe un petit peu, là, avant.
0: Exactement. Ouais, ben, le temps qu'elle se rentre. Ah non, elle est chaud.
1: On peut-tu manger?
0: Ouais, exact.
1: C'est ça. Amener, là.
0: China.
2: Oui, Jean-Philippe, ben, si la première heure, elle était dédiée à l'autochtonie, notre deuxième heure sera dédiée à la littérature. Alors, on va commencer, déjà avec une petite annonce, celle autour du Festival de littérature jeunesse de Montréal, qui commence dans quelques instants, 2 heures à peu près, parce que c'est à partir moins de 2 heures, en fait. C'est à partir de 9 heures au parc Noël Spinelli.
0: Dans 1h46 et 15 secondes.
1: C'est tôt, hein?
2: Oui, mais quand on a des enfants, je pense qu'on ne fait pas la grasse matinée. Oh, alors, ça se passe dans l'arrondissement de Lachine, à Montréal, et c'est gratuit. C'est une initiative qui est née durant la pandémie. Donc, c'est à cause du blog Page par Page, formé par des parents passionnés de littérature, qui nous donne encore quelques années plus tard ce beau rendez-vous. Rencontre avec auteurs, illustrateurs, des spectacles et tout. Alors, jusqu'à 16 heures, vous pourrez avoir de belles surprises. Déjà, il y aura une lecture offerte par la très colorée Barbada. Bon, Simon Boulris, bien sûr qu'il va se retrouver là. S'il y a des livres.
0: Où il n'est pas, c'est la question qu'il faut se poser.
2: En effet. Et puis, le porte-parole de l'événement cette année, c'est Yves Pépeltier, parce qu'il a sorti un ouvrage cette année, Hubert, le maître des rêves, sur l'histoire d'un petit garçon qui a le pouvoir de visiter les rêves de son entourage.
0: Ouais, bon, j'aime beaucoup Yves.
2: Alors, je vous rappelle que le Festival de littérature jeunesse de Montréal, c'est à partir de 9h au parc Noël Spinelli. Et puis, plus tard dans l'heure, je vais vous présenter quelques ouvrages qui viennent de sortir ou qui sortiront pour le 12.
0: C'est ça qui est caché sur vos journaux?
2: Oui, exact. Alors, restez à l'écoute.
0: Merci beaucoup.

0: del gobierno revolucionario, traicionar al pueblo. Desde luego que para el señor presidente de los Estados Unidos, lo que nosotros hemos hecho por nuestro pueblo es traición a nuestro pueblo.
1: La voix qu'on est en train d'entendre, en fait, la personne qui est en train de nous parler ou qu'on entend, fêterait ses 100 ans le 13 août prochain. C'était Fidel Castro, qui, à l'époque, était à l'eau.

0: 2015 qu'on a fait effectivement, puis il est mort l'année d'après.
1: Fidel Castro est un personnage, puis on en parle justement parce que il aurait eu 100 ans, ou il aura 100 ans, en fait, on célèbre justement ou on souligne cet anniversaire-là la semaine prochaine. Fidel Castro est un personnage qui est extrêmement complexe parce que personnage qui est l'impression a vécu deux histoires, l'histoire pré-révolutionnaire et révolutionnaire, et son histoire de dictateur à Cuba. J'ai l'impression qu'on a de la difficulté à savoir où on se situe, tout dépendant à qui on parle. Martin Movia, vous avez rencontré des gens qui ont connu et qui ont supporté et qui ont aimé Fidel Castro. On retient quoi de cet homme?
0: En fait, c'est une figure sans aucun doute clivante de l'histoire de l'humanité. Ouais. C'est un de ces rares personnages qui ne naît pas tous les jours, qui sont capables de diviser les gens autour de lui. Il y a les gens qui l'haïssent énormément, mais il y en a ceux qui l'aiment énormément aussi. Fidel Castro n'est pas sans aucun doute un personnage comme les autres. Ouais. Fidel, c'est quelqu'un qui a marqué son pays, mais a marqué tout le monde, au niveau géopolitique, au niveau social, au niveau économique même. Donc, ce n'est pas vraiment quelqu'un que vous pouvez prendre à la légère. C'est quelqu'un que vous devez analyser et voir comme personne, plus que comme politicien. Je me souviens en 2016, en novembre, quand il est mort, comment les organismes des droits humains qu'on connaît les plus au monde, qui critiquent les dictatures, qui critiquent les régimes, que ce soit Amnesty International, Human Rights Watch, etc., comment on fait ça un petit peu de funambulisme pour essayer de marcher sur un corde difficile, parce que Fidel a retourné aux Cubains quand même une fierté. Il leur a donné un combat contre l'analphabétisme, il leur a donné des services de santé, d'éducation. Les Cubains ont retrouvé quand même une fierté à Cuba. Oui, on pouvait pas être riche, mais on pouvait tenir n'importe quoi. Il y en avait toutes sortes de professionnels. On avait un service de santé extraordinaire. Ouais. Pas juste pour les Cubains, on exportait les médecins, ce qu'on appelait à l'époque la révolution des blouses blanches. Puis, et Cuba a quand même créé un système mondial d'aide internationale pour des peuples. C'est le premier, Fidel Castro, c'est le premier dirigeant des Amériques, peut-être un des premiers au monde, qui a dénoncé, qui a combattu physiquement, c'est-à-dire envoyé des troupes en Afrique pour lutter contre l'apartheid, pour faire la guerre en Angola, pour être ici et là. Il a parrainé, financé, aidé, entraîné des guérillas qui étaient, oui, au début, et pas nécessairement ce qu'ils sont devenus après. Donc, c'est quand même une personnalité qui a fait des bons et des mauvaises choses en même temps.
1: Mais c'est très, oui, c'est effectivement très complexe parce que, bon, ce qu'on entendait, puis ce que Fidel Castro disait dans son discours à l'ONU, l'extrait qu'on a entendu, c'est assez simple. Il nous posait la question, puis il posait la question aux membres de l'Assemblée. C'était quoi l'alternative à la révolution? Parce que on avait Batista qui avait pris le pouvoir avec un coup militaire en 52. On était en 60, donc ça faisait 8 ans de ça. Fidel Castro lui-même a pris le pouvoir avec un coup militaire aussi en 59. Quelle est l'alternative à la révolution? Laisser les Américains prendre le pouvoir financier de nos institutions parce que c'était le cas à ce moment-là. Et puis il y a eu la nationalisation. Donc la question qu'il posait, c'était Cuba aux Cubains, est-ce que c'est une bonne chose? Évidemment, on a appris à connaître Castro par la suite, parce que Castro en 59, Castro même dans les années 50, c'était un révolutionnaire, c'était quelqu'un qui voulait libérer le pays du joug de Batista. Les gens ont souvent et ont vite déchanté. Quand on regarde ce qui s'est passé après 1960, on a vu les premières fissures de la personnalité de Fidel Castro.
0: En fait, c'est quelqu'un qui, comme j'ai dit qu'il faut le placer, c'est, si vous parlez de l'homme politique, c'est très facile à évaluer. Il a fait ça, il a fait ça, il a fait ça. Donc, ce qui a fait des bons, il est là. Ce qui a fait de méchants, il est là. Si vous prenez l'homme qui a fait, qui a changé son pays, vous allez aussi pouvoir placer des chiffres des deux côtés.
1: Ouais.
0: Le problème, c'est de voir la personne derrière tout ça. C'est ce qu'on avait fait d'ailleurs avec le documentaire avec Christine Campestre et Jean-Michel Desprez en 2015. C'était de voir l'homme derrière les mythes.
1: Ouais.
0: Parce qu'un mythe, c'est ça ce qu'on a créé au niveau international. Ouais. Mais l'homme, c'était quoi? C'était un alchimiste, par exemple, au niveau de la cuisine. Il échangeait des recettes avec toutes les femmes de Cuba pour aller préparer des plats, pour faire des choses que les autres ne faisaient pas.
1: Ouais.
0: Donc imaginez un homme qui est l'homme fort d'un pays, qui passe son temps à échanger des recettes avec des femmes et qui les prépare à la maison, ouais. c'est quand même assez ouais. difficile à croire. L'homme qui rigole, qui fait des tricheries pour gagner un match de baseball ouais. contre son ami Hugo Chavez, a fait sans passer des grands joueurs cubains comme des vieux joueurs, en mettant de la couleur, de la teinture ouais, blanche ouais, sur les cheveux.
1: C'est un homme de spectacle.
0: C'est un homme de spectacle, ouais. mais qu'il faisait pas. À l'époque, on n'était pas encore dans l'histoire de faire quelque chose pour les réseaux sociaux.
1: Ouais.
0: Mais il était très intelligent. Regardez, quand on a fait la sauce quartier,

0: et Moncada, que c'est la première action de la révolution.
1: Oui, oui.
0: On sait aujourd'hui qu'il
1: est en 53, il s'est fait arrêter.
0: Il s'est fait arrêter, mais ce qu'on ne sait pas souvent, c'est que Fidel Castro ne cherchait pas littéralement à créer une vraie révolution à ce moment-là. Pourquoi? Il n'y avait pas les hommes pour ça.
1: Ouais.
0: Il voulait créer une coupe d'éclat. Un show pour que le peuple embarque. Imaginez-vous, en 53, quelqu'un qui pense comme un garçon ou une fille aujourd'hui qui cherche dans les réseaux sociaux d'être connu.
1: Ouais, ouais, ouais. Puis, écoutez, à ce moment-là, il était assez jeune. Il était même pas encore dans la trentaine.
0: Il était 25 ans,
1: ouais,
0: à l'époque.
1: Donc, il fait ce coup en 53, à la caserne. Bon, ça fonctionne pas. Il fait de la prison. Il sort après quelques mois. L'idée derrière ce qu'il a fait, Fidel Castro, vous l'avez dit, c'était de rassembler parce qu'il y avait personne. Et en 1960, en fait 1959, le 1er janvier, il y a le changement de pouvoir, Batista démissionne.
0: Batista s'en va du pays, Batista est déjà déchu, les armes ne sont plus là, les Américains même pouvaient plus l'appuyer.
1: Exact.
0: Batista est endetté, il doit de l'argent à tous les dictateurs de la région. D'ailleurs, il s'en va en République dominicaine, il est arrêté par les dictateurs parce qu'il lui donne de l'argent, il finit sa vie en Espagne et Portugal. Et Fidel Castro profite simplement de l'occasion.
1: Exact.
0: Il arrive à La Havane, il ramasse tout l'appui populaire.
1: Il arrive à La Havane, c'est ça, je pense, qu'il faut retenir aussi de Fidel Castro, c'est que quand il décide de partir de Santiago, il y va en marchant, il fait à peu près 1000 kilomètres à pied, en allant chercher, au fil de son voyage, des membres, des Cubains, de les convaincre d'entrer dans La Havane et d'avoir la légitimité de prendre le pouvoir. C'était ça aussi, la capacité de Fidel Castro de convaincre. Après ça, est-ce qu'il était... son honnêteté, sa façon de manipuler, ça on peut en discuter évidemment, mais cette personnalité-là était clairement hors norme.
0: Était hors norme, c'est quelqu'un qui était capable, je dirais toujours qu'il était un enchanteur de serpents.
1: Exactement.
0: Il parlait avec les gens pendant 5 minutes, 10 minutes,
1: ouais.
0: Et les gens tombaient dans son charme, tu sais, ouais. Sous son charme. C'était tellement vrai que dans la vie de Fidel Castro, il y a eu des grands chefs d'État, Trudeau le premier, d'ailleurs, une Canadienne, mais il y en a eu aussi des grandes actrices de Hollywood, des grands écrivains, des grands directeurs ciné, des gens d'extrême droite qui l'ont adoré. Fidel Castro avait un bateau qui a été donné par l'un des plus grands riches des États-Unis. C'était pas des gens communistes qui lui en ont donné. Donc, c'est clairement quelqu'un qui était capable d'aller toucher les gens.
1: Mm-hmm.
0: Ceux qui l'ont rencontré, ceux qui ont parlé avec lui plus de 5 minutes, disent Fidel Castro était quelqu'un avec qui on faisait des conversations intellectuelles. Il connaissait presque tout sur tout.
1: Mm-hmm.
0: Il était obsédé par certains sujets. Je me souviens, il y a une histoire pas très connue. C'est l'histoire de la moringa qui aujourd'hui est très populaire dans le monde des naturistes.
1: Mm-hmm.
0: Mais la moringa à Cuba, il y a deux décennies, était pas connue partout dans le monde. Et puis, une scientifique est allée les voir pour lui dire la moringa pourrait être la solution pour des problèmes des gens qui n'arrivent pas à se nourrir. Donc, Fidel Castro devient obsédé. Pendant des jours et des semaines, il se met lui-même dans un labo pour être là, pour appuyer ces gens, pour trouver une solution et pour voir comment cette moringa pouvait devenir une poudre pour envoyer eux en Haïti et en Afrique. Ils réussissent. Aujourd'hui, la moringa est très populaire, elle se vend partout, mais à l'époque, personne ne la connaissait. Ça, c'est le Fidel Castro qu'on connaît moins. C'est lui qui était capable de prendre des bonnes et des mauvaises décisions en même temps. Oui, mais c'était aussi quelqu'un qui aimait beaucoup se voir. Mais, malgré tout, il a interdit toute statue, monument, image de lui à Cuba. Ce qui est quand même en contradiction avec ce qui est normalement un dictateur.
1: Mais c'est pour ça que c'est un être extrêmement complexe, parce que après la prise de pouvoir, donc on est dans les années 60, les tribunaux militaires, tribunaux révolutionnaires ont causé énormément de morts. Si on va parler évidemment à la population là-bas, il y a beaucoup de gens qui ont une, puis vous le dites, quand on parle de séparation ou de clivage d'une seule personne, il y a des gens qui adorent Fidel Castro. Il y a encore un amour infini pour ce personnage qui est décédé, ça fait 10 ans. Mais on peut aussi trouver dans la diaspora à Miami, par exemple, et puis même ses anciens généraux. J'écoutais une entrevue il n'y a pas si longtemps d'un de ses généraux avec Che Guevara à l'époque, qui était Hubert Matos, qui lui a décidé de quitter dans les années 60, au début des années 60, en se disant mais ce gars-là est fou, il s'en va complètement à l'opposé de la révolution qu'on veut faire. Ce qui est en train de créer, c'est une prise de pouvoir unique, c'est une prise de pouvoir éternelle. Et il nous parle donc d'une personne qui l'a côtoyé dans le temps de la révolution, mais qui l'a compris, une personne qui a réussi à découvrir aussi dans les années 60 en se disant, mon Dieu, mais ce gars-là est un manipulateur qui veut prendre le pouvoir. Alors on se dit, comment on fait pour avoir cette pérennité tout en étant soit un saint ou clairement une personne qui a toutes les qualités et de l'autre côté, une personne qui n'en a aucune?
0: Bien fait, c'est...

0: que Cuba n'a pas été tout le temps dans une situation économique terrible. Ça, il y en a beaucoup de propagande autour de Cuba. Ouais. Pendant des années, Cuba était en bonne position économique. La raison, il y avait des alliés qui étaient, oui, dans les blocs socialistes, mais qui achetaient tout ce que les Cubains produisaient. Exactement. Donc la situation économique n'était pas mauvaise. Mais de là aussi, c'est viennent les mythes de Fidel Castro, 150 kilomètres des côtes des États-Unis, un pays communiste. Ouais. À l'époque, c'était impensable. Deuxième chose, Fidel Castro n'a jamais été communiste avant de devenir président ou premier ministre.
1: C'est ce que j'allais dire. Il s'est trouvé des affinités fortes, tout d'un coup, léninistes marxistes quand il a pris le pouvoir, parce qu'en 60, on avait le bloc communiste qui était de l'autre côté, les pays non alignés, tout d'un coup, trouvaient Cuba très intéressant.
0: Mais de toute façon, il fallait soit communiste, soit capitaliste. Exact. On n'avait pas le choix à l'époque. Et puis, les États-Unis l'ont rejeté parce qu'il est allé aux États-Unis demander.
1: Et c'est un choix que les États-Unis ont fait,
0: Mais voilà. Donc là, lui a fait ça. Fidel Castro est vraiment un personnage très complexe, mais il y en a deux choses qui restent, selon moi, dans l'histoire pour Fidel Castro. La première, c'est qu'il a montré à beaucoup de gens du pays du Sud, parce que la vision du Sud, c'est pas la même que nous avons ici, qu'on pouvait tenir tête aux puissances, que ce soit américain ou même russe. Et il était un grand ami de Tito, puis d'autres personnes qui n'étaient pas les meilleurs alliés non plus.
1: Non.
0: De Nikita Khrushchev à une époque, et surtout pas des Américains.
1: Ouais.
0: Et de l'autre côté, il a aussi créé une personnalité dans laquelle les gens ont la difficulté à savoir c'est qui, parce que sa vie privée est secrète.
1: Ah ouais.
0: Il n'y en a pas beaucoup d'informations sur lui, mais il avait aussi démontré, d'une façon ou l'autre, qu'on pouvait faire des bons ou des pas bons, en même temps, dans les mêmes gouvernements, ce qui fait perdre les pistes de ceux qui, dans ce monde comme le nôtre, essaient de faire les choses blanc ou noir. Fidel Castro n'est pas blanc ou noir, c'est un mec avec beaucoup de nuances. C'est un homme qui a marqué l'humanité, pour les meilleurs et pour les pires.
1: Mais c'est ce qui est fou là-dedans aussi, c'est que, vous parliez du secret, Fidel Castro a donné le pouvoir, en fait, remis le pouvoir à son frère à l'orée d'une grande opération qui devait... en fait, on connaissait rien de sa santé. On savait qu'il était malade, mais pendant des années, il a été malade sans qu'on le sache, ou en tout cas sans trop savoir ce qui se passait, avec des apparitions qui étaient très... partiel, parfois on l'a vu dans un sport suit Adidas, on le voyait habillé, on l'a vu toute notre vie habillé, et les Cubains l'ont vu toute leur vie habillé dans la régalia militaire, et puis tout d'un coup là, il arrivait dans son sport suit Adidas, on se demandait qu'est-ce qui se passait. Encore une fois, il était capable de manipuler et de travailler son image pour le rendre. Et pour, il s'est toujours rendu sympathique. Et ça a été son grand pouvoir, j'ai l'impression, Fidel Castro, parce que peu importe ce qu'il laisse, il y a toujours eu une sympathie pour le pouvoir cubain, j'ai l'impression.
0: Qu'on le veuille ou pas, c'est quand même quelqu'un qui a survécu à plus de 500 tentatives d'homicide planifiées par la CIA. Ouais. C'est quelqu'un qui a parcouru le monde avec un message dans lequel il disait il faut quand même tenir tête aux plus puissants.
1: Ouais.
0: Oui, c'est un personnage complexe. Et je pense qu'une des meilleures choses pour essayer de lire, j'insiste, c'est d'aller les voir comme personne, parce que là, on découvre que oui, il était mégalomane, mais oui, il était capable de faire des choses aussi exceptionnelles au niveau positif. Parce que la partie politique, il y a beaucoup de propagande des deux côtés.
1: Ouais.
0: Et on sera peut-être jamais ce qui est arrivé, mais il y a une chose qui est claire. Le Fidel Castro qui a laissé Cuba en 2008 le pouvoir, même s'il a laissé à son frère, a démontré quelque chose que les gens de Miami ont beaucoup de difficultés à démonter encore aujourd'hui. On disait qu'il y avait une dictature familiale. Aujourd'hui, le président n'est pas Castro, il est loin de l'être. Aujourd'hui, la famille Castro est loin du pouvoir dans la vraie vie. Et puis, Fidel avait toujours dit, on n'est pas une monarchie, on est un pays. Et à Cuba, c'est le parti communiste qui dicte. C'est pas une personne. C'est pas un dictateur, c'est un parti.
1: C'est un héritage qui est extrêmement complexe. C'est une personne qui a donné très peu d'entrevues au cours de sa vie, enfin, dans les dernières années de sa vie. D'ailleurs, une des dernières entrevues, bizarrement, il l'a donné, à Marvin Chankin, qui est un éditeur de la revue Cigar Aficionado, qui est comme une des dernières grandes entrevues avec qui voulu bien partager. Il fumait plus à l'époque, il avait arrêté de fumer, mais il l'avait quand même reçu pour parler de ce qu'est Cuba selon lui, qui est une entrevue qui est fascinante. Allez la lire, elle est disponible en ligne. C'est dans la revue Cigar Aficionado. Et puis je le dis, je le redis, cette vie de Fidel Castro est passionnante, parfois épeurante, mais toujours extrêmement intéressante. Merci énormément d'avoir pris le temps de venir nous parler. Martin Movia, je vous laisse à votre saison qui commence très bientôt à Enquête. Vous allez recommencer d'ici le début septembre. Donc j'imagine que vous allez avoir encore une grosse année. C'est ma prédiction.
0: Il y a toujours des bons reportages qui sont là, qui vous attendent.
1: Merci énormément, Martin. Merci.

0: Ben, ça serait logique de parler de baseball.
1: Non, c'est toujours pas.
2: Ben oui. On est-tu rendu à, en internat canadien?
1: Ben, on est rendu, ben non, mais non, même pas. J'ai l'impression de vous décevoir encore.
0: Vous me décevez pas, c'est pas de votre faute s'il se passe rien.
1: Ouais. Mais là, je veux parler de basketball. Un peu.
0: Ah, ben ok, allez-y.
1: Pourquoi pas, on varie les plaisirs.
0: Ben
1: un
0: oui,
1: peu.
0: Absolument, absolument.
1: Et puisqu'on est diffusé de l'Atlantique à l'autre oui. Le dimanche, ben oui. Je vous parle spécifiquement des Raptors de Toronto et encore plus spécifiquement du mystère qui entoure l'échange avorté qui devait rapatrier Kawhi Leonard dans la ville reine.
0: Oui, exact.
1: C'est compliqué. On va essayer de
0: passer à travers ça. C'est de la grosse argent, j'imagine.
1: C'est de la grosse argent, puis c'est des petits tours de passe-passe. Ouais, ouais. Donc, un petit rappel sur Kawhi Leonard pour les gens qui suivent pas le basket. T'as 35 ans, c'est encore l'un des meilleurs joueurs de la NBA. La saison dernière, avec les Clippers de Los Angeles, il a terminé au 9e rang des pointeurs de la Ligue, 7e place pour le titre de joueur le plus utile à son équipe. Donc, c'est un vrai
0: un bon,
1: joueur d'impact.
0: C'est un bon, ouais.
1: C'est un bon. À Toronto, il est aimé sans retenue. En 2018-19, la seule saison qu'il a passé là-bas, il a mené les Raptors au premier et seul championnat de leur histoire. Même les gens qui, comme j'insiste, les gens qui suivent pas le basket,
0: ouais,
1: se souviennent peut-être.
0: On était tous Raptors.
1: Puis de son fameux tir gagnant dans ouais. La dernière seconde du 7e match, ouais. La finale de conférence contre Philadelphie. Le temps s'était arrêté. Vous irez voir la séquence sur YouTube. Le ballon a bondi 4 fois sur l'anneau avant de tomber dans le panier. Provoquer l'hystérie dans la Scotiabank Arena. Puis juste qu'on se comprenne, c'est l'arena des Maple Leafs. Fait que l'hystérie, il n'y en a pas souvent. c'était une bonne journée au bureau.
0: C'était la première fois que ça arrivait dans ce...
1: C'est ouais. Ça. C'était pas juste le fait que ça arrivait. C'était la manière. C'était vraiment, c'était passé quelque chose de grand. Mais Leonard a néanmoins brisé le cœur des partisans canadiens en profitant de son statut de joueur autonome pour s'entendre avec les Clippers. Il vient de Los Angeles. Il y avait une espèce de cohérence là-dedans. Mais il n'a jamais renié son attachement avec la ville de Toronto. Il est quand même parti. Saut dans le temps jusqu'au 30 juin dernier, donc il y a un mois. 7 ans plus tard, les Clippers cherchent à rajeunir la formation. Ils échangent Leonard aux Raptors dans une transaction très NBA. Donc, il y avait 7 autres joueurs.
0: Oui, c'est tout à l'affaire. Ouais.
1: Exact. Il y a des échanges de choix de premier tour là-dedans. Ouais. Je vous échappe par les détails, mais en tout cas, une grosse affaire. On passe à brosse à Toronto. On n'en croit pas nos yeux. Tout le monde trippe. On parle d'une prolongation de contrat. Tout ça passe. C'est le party. Jusqu'à ce que ça ne soit plus. Le 9 juillet, donc 10 jours après, coup de tonnerre, les Raptors mettent la transaction sur pause, ce qui arrive jamais.
0: Ouais.
1: Parce que les Clippers, Jean-Philippe, c'est des petits coquins. L'organisation et Leonard, ils font l'objet d'une enquête de la Ligue, de la NBA, depuis plusieurs mois, parce qu'ils sont soupçonnés d'avoir manigancé pour contourner les règles du plafond salarial.
0: Ah ben!
1: Donc, les Clippers, ils ont élaboré un stratagème grâce auquel ils bonifiaient le salaire de Leonard, qui était seulement de 50 millions de dollars par saison.
0: Ah, voyons, les gars.
1: En transférant de l'argent à une société dont Leonard était partenaire, dont il faisait la promotion, et cet argent-là lui était versé sous forme de commandite.
0: Voyons,
2: pour payer des broches?
1: Ben, peut-être.
0: À 50 millions, je veux dire, t'as besoin de plus?
1: Ben, apparemment.
0: Mais tu comprends ce que je veux dire?
1: Je comprends.
0: Ouais, ouais, bon.
1: C'est bien, je veux dire, évidemment, comme on navigue pas dans cette sphère-là, on peut pas comprendre. Mais
3: ouais, c'est une question de train de vie ou de TGV de vie rendu là.
1: Exact. Exactement ça. Mais cette histoire-là, elle était connue. C'est pas des éléments nouveaux. Mais ce qui a irrité les Raptors, c'est que l'interprétation qu'ils faisaient de la suite des choses, c'est pas la même que les Clippers. À Los Angeles, on souhaitait que toutes les pénalités potentielles susceptibles d'être imposées dans cette affaire-là soient transférées aux Raptors. Ils voulaient transférer le trouble avec Leonard. Puis à Toronto, on a plutôt dit, ben, réglez vos affaires. On va conclure l'échange après. Puis si Leonard finissait, par exemple, par être suspendu, c'est aussi bien de le savoir avant. Parce que le truc, c'est qu'on est en territoire inconnu ici. Il y a une analyse du réseau Sportsnet qui a été publiée cette semaine qui nous rappelait que la convention collective prévoit des sanctions contre des équipes qui ont contourné le plafond salarial,
0: mais pas
1: contre des joueurs si on collaborait à ce stratagème-là. Puis c'est même pas tout, parce que cette semaine, il y a une nouvelle révélation que Leonard et les Clippers seraient impliqués dans une deuxième passe du petit cochon qui tousse avec l'entreprise Daktronics, qui est une compagnie qui a conçu l'écran géant à l'aréna des Clippers. C'est le même stratagème. On verse l'argent à la compagnie, le salaire, ça c'est surréel. Bref, rien ne va plus dans ce dossier-là. L'enquête de la Ligue traîne en longueur. On sait même pas si ça va être bouclé avant le début de la saison. Aussi, je rappelle que la situation est pas vraiment idéale pour les autres joueurs dans la transaction qui savent maintenant que les Raptors les avaient échangés, mais qui pourraient devoir continuer de jouer à Toronto malgré tout.
0: Ça, c'est bizarre.
1: Tout est sur la glace. On attend de voir ce qui va se passer. Ça nous rappelle, Jean-Philippe, que parfois dans la vie, 50 millions par année, mais c'est juste pas assez.
0: C'est vrai que c'est pas
1: assez. Une leçon comme ça, mais mettez un prix là-dessus.
0: Vous avez raison. Merci de nous parler de ces gens.
1: Grandir avec ça.
0: Ben, ils brûlent la chandelle par les deux bouts, ces gens-là.
1: Oui.
0: C'est pas facile pour eux.
1: Non.
0: On a notre pensée.
1: On pense
0: pour
1: à eux. Pensez-y bien.
0: Merci, Félix, de continuer.
2: Je suis certain qu'ils feraient pas notre travail pour 50 millions.
1: Oh non.
0: Oh non.
2: Oh
0: non.
3: Non, pas se lever.
0: C'est pas une question d'argent, nous.
2: Non, exactement.
0: Exact.
2: On fait ça pour.
0: C'est pour le bonheur.
2: Pour la passion.
0: Exact.
2: Thérèse Parisien nous parlait cet été.
0: Allez-y.
2: Thérèse nous parlait de l'été des menaces. Eh bien, dans les pages du Devoir cette fin de semaine, Conrad Yakabouski, dans sa chronique, nous parle plutôt de l'été d'enfer de Pierre Poilievre. Pierre Poilievre s'est retrouvé dans une position difficile cet été parce que Richard Martel, député conservateur du Québec, est devenu le 6e député à quitter le caucus conservateur.

0: depuis les élections de 2025. Richard Martel a été nommé comme sénateur par le premier ministre Mark Carney et vendredi, on a eu un autre député, le député ontarien Larry Brock, qui a décidé lui aussi de claquer la porte, quitter comme ça le Parti conservateur.
1: Ben tiens.
0: Selon Conrad Yakabuski, le départ de Richard Martel s'en dit long sur l'état d'esprit des troupes conservatrices et plus largement sur le désenchantement. Il y aurait littéralement une guerre ouverte au sein du Parti conservateur parce que on critiquerait que Pierre Poilievre s'est entouré de fidèles dans son cercle restant.
1: Ben, ça fait des années qu'on dit ça.
0: Ça fait des années, mais là, ça revient encore à l'avant-plan cet été. Et il n'est pas le seul, Pierre Poilievre, à avoir eu des défis cet été. On a eu Mark Carney qui a fait, selon Conrad Yakabuski, certaines gaffes, notamment bon toute la gestion des relations avec les États-Unis. Mais selon Conrad Yakabuski, Pierre Poilievre n'a pas été capable de capitaliser et ça a contribué à son été d'enfer. Il va plus loin en disant que l'été d'enfer n'est pas terminé parce qu'on a des élections partielles qui s'en viennent bon un peu partout au Canada. On en a une au Québec pour remplacer Richard Martel. C'est le 31 août prochain. Et si jamais le candidat conservateur perd n'arrive pas à succéder à Richard Martel, ben l'automne risque d'être encore plus difficile pour Pierre Poilievre que l'été qu'il vient de vivre.
1: Richard Martel, sa circonscription, en tout cas, pour connaître un peu le cas,
0: ouais, absolument. Exactement.
1: Et pas nécessairement une circonscription qui est conservatrice. C'est une circonscription qui s'en va selon le député ou la députée qui se présente. Il y a eu du bleu dans le temps de Brian Mulroney, mais là, on recule. Mais c'est vraiment la personnalité. Mais
0: on a souvent dit que Richard Martel était la raison pour laquelle conservateurs étaient dans
1: Chicago. Ça va être difficile.
0: Eh ben, il y avait une course très serrée entre les libéraux et le Bloc québécois en deuxième, troisième position. Faudra voir, là, à la fin du mois, comment ça va se dérouler. Dans le Toronto Star, maintenant, le chroniqueur Stephen March, passe pas par quatre chemins pour dire que le Canada est devenu, en 30 ans, une colonie digitale des États-Unis. Selon lui, avec l'explosion de la technologie d'Internet dans les 30 dernières années, on avait une naïveté à l'époque lorsque Internet est arrivé et on considérait pas vraiment ça d'un point de vue étatique. On disait que c'était pour la globalisation, ça allait rejoindre tous les peuples à travers la planète. Et selon lui, et non. La technologie, finalement, c'est le pouvoir et c'est pleinement évident. Il dit que la technologie est partout dans le quotidien des Canadiens. Sans la technologie américaine, on pourrait pas acheter une tasse de café, on pourrait pas acheter un film, même que ça serait plus facile de dire les endroits où on n'a pas de technologie américaine.
1: Et oui, selon lui, c'est le monde au complet. Là,
0: exactement. Là. Bon, lui ne parlait que du Canada, mais on pourrait appliquer ça à pratiquement l'entièreté de la planète. Ouais. Et là, la question qui se pose, c'est comment on s'en sort? Comment on est capable de sortir de ça? Selon lui, le Canada doit pas agir seul. Donne l'exemple de l'Europe qui a déjà commencé à s'émanciper un peu de la puissance américaine en termes de technologie. Faudrait bâtir des alternatives ici au Canada. C'est pas facile, mais il donne l'exemple de l'intelligence artificielle où le Canada commence à faire bande à part et à se démarquer. Et au final, contrôler la technologie, ça représente une partie essentielle de la résistance à l'hégémonie américaine. Je vais terminer avec le Globe and Mail.
1: Ça me semble être un gros projet aussi, ça. Hein?
0: C'est un projet ambitieux.
1: Oui, oui.
0: Il le cache pas dans sa chronique.
1: Une fois que c'est dit après ça, on comprend bien.
0: Après, c'est comment on la met en place.
1: Ben ouais.
0: Le Globe and Mail, toujours sur la scène politique fédérale, dans son éditorial cette fin de semaine, croit quand même que le Canada a des leçons à tirer de ce qui se passe aux États-Unis. Et là, il donne l'exemple de ce qu'on a vu dans les dernières semaines. Vous avez probablement vu les images du sénateur Rand Paul, qui est un sénateur conservateur aux États-Unis, qui interrogeait l'ancien directeur de l'Institut national américain des maladies infectieuses, Anthony Fauci, qui est devenu le visage de la lutte à la pandémie aux États-Unis. Et on pourrait apprendre le Canada des États-Unis parce que aux États-Unis, ce genre de spectacle-là, en fait, ce genre d'audience-là, ça devient des spectacles. Mmh. Au Canada, par contre, on a un problème complètement inverse. Lorsqu'on a des enjeux d'ampleur nationale, on les balaie souvent sous le tapis ou loin de l'éclairage médiatique.
1: C'est parce que la réalité, c'est que c'est pas un enjeu national, ce que Fauci est en train de
0: exactement,
1: faire,
0: mais le Globe and Mail va plus loin en disant, on a eu des analyses. On est revenu sur la pandémie, mais vraiment sur certains secteurs, certains éléments qu'on a analysés. Mais le Globe and Mail considère qu'il n'y a pas eu d'analyse globale sur la réponse des provinces, sur la réponse fédérale. Par exemple, l'Ontario, la Colombie-Britannique n'ont pas eu du tout les mêmes réponses en termes de fermeture des écoles. C'est quelle réponse était la meilleure? Parce qu'on dit, si jamais on a une future pandémie, faut avoir la bonne stratégie à agir. Et c'est pour ça que le Globe and Mail appelle à vraiment avoir une espèce d'analyse totale, globale de la situation de ce qui s'est passé en 2020-2021. On termine en disant, on le sait, c'est pas facile de revivre ce qui s'est produit à cette époque-là.
1: Mais il y a plein de gens qui demandent justement une révision comme ça là de ce qui s'est passé pendant la pandémie là, depuis dans tous les milieux, un petit peu dans le monde du sport ou ailleurs.
0: Ouais. Exactement, ne serait-ce que pour comprendre et pour éviter de reproduire les mêmes erreurs dans une prochaine pandémie.
1: Merci Félix, très

0: Ah, j'ai essayé de faire pousser des champignons, ça n'a pas marché. Ben, vous allez me dire que c'est rien que deux semaines. Mais j'essaie de prendre les conseils de notre prochain invité. C'est notre chronique jardinage, évidemment au service de la biodiversité. C'est notre ami Anthony Germain. Go Green Dude sur les réseaux sociaux si vous voulez suivre. Allez suivre ça, Simon-Olivier. Ça vous ferait du bien de cultiver le champignon
1: sur le champ.
0: Ouais, merci. Anthony, merci d'être avec nous encore une fois ce matin. Vous allez bien? Vous êtes en direct de la petite rivière Saint-François dans le coin de Charlevoix. Est-ce qu'il fait beau chez vous?
2: C'est brumeux ce matin, c'est brumeux, mais ça m'empêchera pas de jardiner aujourd'hui.
0: Ben là, de toute façon, j'imagine que ce serait bien bête de s'arrêter de jardiner à chaque fois que la température change, parce que on jardinerait pas souvent au Québec. Justement, le jardinage au Québec, en toute transparence, c'est pas toujours facile, là.
2: Ben, le jardinage en soi, Jean-Philippe,
0: c'est ça.
2: Effectivement, c'est pas toujours facile, que ce soit une question de météo, d'ensoleillement, de sol, de ravageurs ou les mouches noires qui nous piquent sans cesse. Si le jardinage, ben oui, ça en fait rager plus d'un, ça continue de le faire. Oui, c'est frustrant. Oui, des fois, les résultats sont décevants. Oui, on fait des erreurs, mais ne vous découragez pas, chers auditeurs, parce que je vous le dis, les erreurs sont normales. Elles font partie du parcours, puis c'est comme ça qu'on apprend après tout. Puis c'est pourquoi ce matin, je me suis dit, ben pourquoi pas donner quelques conseils aux auditeurs et aux auditrices pour peut-être aider à améliorer trois pratiques de jardinage qui, selon moi, méritent vraiment d'être repensées.
0: Ah oui? Trois pratiques repensées. La première, c'est quoi?
2: Bon, ben là, avec l'automne qui arrive, oui, mais on est le 9 août.
0: Ouais, je sais. Vous savez que, je sais pas si vous le saviez, il y a des décorations d'Halloween dans les Dolorama.
2: Ah, tabarouette, ouais, ça, ils prennent toujours bien d'avance.
0: Ben c'est ça.
2: L'automne qui arrive, ben une pratique d'entretien qui profite pas vraiment à la biodiversité et que les gens continuent d'année après année à faire, c'est de tailler toutes les tiges des vivaces une fois l'automne arrivé.
0: On fait ça, je pense.
2: Non, honnêtement, il faut attendre au printemps. Hein? C'est mieux.
0: Ah bon Dieu, j'en ai fait des erreurs. Continuez.
2: Ouais, ben c'est correct. Mais je vais vous expliquer pourquoi on est mieux de faire ça au printemps.
0: Okay.
2: Fait que, d'un point de vue pratico-écologique, il faut comprendre que quand on laisse les vieilles tiges sur place, ça va finir par sécher. Avec l'hiver, avec la neige, ces tiges-là vont s'écraser, puis vont finalement agir comme un paillis naturel qui va être utile à la plante, étant donné que ça va créer une sorte de paille, un isolant naturel, une couche protectrice qui va aider à mieux protéger la vivace, surtout quand il fait très froid, puis surtout quand il fait très froid puis qu'il manque de neige. Fait que c'est là que ces vieilles tiges-là, ben ils vont peut-être vous sauver une coupe de plantes.
0: Mais c'est parce que en même temps, en tout respect, là, c'est que va falloir les enlever de toute façon une fois la neige fondue et ça va être laid. Donc vous comprenez que je préférerais, enfin, vous comprenez ce que je veux dire là. C'est pas beau une vieille plante qui dégèle.
2: Ouais, mais c'est honnêtement, faut apprendre à revoir un peu notre notion d'esthétique parce que ces tiges-là séchées, quand on les laisse l'hiver, quand on évite de les couper à l'automne, ben ça permet d'offrir de la nourriture, ça offre des cachettes puis des matériaux utiles aux oiseaux, puis ça offre aussi des sites de nidification puis d'hibernation qui vont être vraiment utiles aux insectes pollinisateurs. Fait que ne les coupez pas, s'il vous plaît. Ça offre de la nourriture, ça offre des habitats. C'est vraiment très utile pour cette biodiversité qui, malheureusement, est en déclin dangereux aujourd'hui.
0: OK, mais supposons, puis là, j'essaie de négocier. Je décide de pas toutes les couper, je décide d'en laisser, mais est-ce que j'ai le droit de faire une petite job de prévention?
2: Oui, ça c'est, je veux dire, c'est pas moi qui va débarquer dans votre cour pour vous donner une étiquette pour mauvaise pratique contre la biodiversité, mais je dirais, moi, c'est de faire une coupe sélective. Fait que si vous voulez couper ces tiges-là, ben rabattez certaines tiges, puis laissez-en d'autres, puis ça, en variant les hauteurs. Ça va donc permettre de continuer d'offrir cette matière-là qui va être utile à la biodiversité. Ça va créer des hauteurs variées. Fait que ça reproduit vraiment un peu le schéma naturel qu'on retrouverait dans un écosystème de prairies. Une fois que ces tiges-là sont coupées, moi, je vous recommanderais de les couper en plus petits morceaux puis de laisser les fragments au sol.
0: Okay.
2: Ça va aider à vraiment créer un sol plus vivant à long terme, étant donné que cette matière-là va se dégrader puis ça va augmenter le contenu de matière organique du sol. Ça va aussi servir de paillis qui va être utile, comme je l'ai dit, à protéger la plante, à protéger le sol contre l'érosion du vent, de l'eau lorsqu'il y a des tempêtes automnales. Puis c'est une pratique qui va aussi favoriser le réensemencement naturel.
0: Donc, ça se fait, mais il faut le faire de la bonne façon.
2: Ben, faut en laisser. Honnêtement, ouais, c'est, oui, ne les coupez pas toutes, ne les coupez pas jusqu'au sol, laissez de la hauteur, laissez de la variété. On veut avoir.
0: C'est ce qu'on dit.
2: La,
0: ouais, c'est la même chose qu'on dit à notre coiffeur. Faut en laisser un peu. j'ai une autre question technique cette fois-ci. Ben technique. Je dis ça parce que c'est juste que là, les fleurs sont en spéciaux. Enfin, sont en rabais dans les magasins. Je suis allé chez Canadian Tire et puis toutes les fleurs. Pour vrai, c'est genre 70% de moins qu'au début de l'été. Et je me dis, ouais. Ça vaut pas la peine. Hein, vous comprenez ce que je veux dire? Dans le sens où, s'ils nous les vendent en spécial, en sachant très bien que ça va durer avec deux semaines, cette affaire-là?
2: Ouais. Ben là, ça dépend. C'est sûr, Jean-Philippe, si vous achetez des annuels puis vous pensez les planter puis que ça survive l'année prochaine, ben peut-être pas.
0: Non, c'est sûr.
2: Mais une deuxième pratique, justement, à repenser, selon moi, c'est que souvent, les gens, ils font leur potager, ils font leur jardin, le mois d'août arrive, ah, oh, wow, tout est implanté. Bon, ben le travail est fini, on récolte, on entretient. Tu sais, même si on est au mois d'août, tu sais, oui, la lumière diminue, oui, le froid s'installe. Fait que, tu sais, pourquoi continuer de planter
0: exact.
2: Des plantes?
0: Mais laissons tomber la vie, Anthony. Moi, c'est comme ça que je vois ça.
2: Exact. Mais de un, c'est une façon très avantageuse de tirer avantage de tous ces bargains-là qu'on retrouve dans les magasins. Mais par contre, quand c'est des vivaces en pot, si on peut les planter tout au long de l'été, même s'il fait chaud, l'important, c'est de seulement faire en sorte qu'on les plante peut-être plus le matin ou le soir, qu'on s'assure vraiment que ces vivaces-là sont bien arrosées. Mais ça va permettre, quand on les plante, par exemple, un 9 août, ben ces vivaces-là vont consacrer leur énergie pour bâtir leur système racinaire puis revenir en force l'année d'après, ce qui assure une floraison. Fait que, tu sais, c'est vraiment ça permet déjà de préparer, de planifier les floraisons pour l'année prochaine. Ça coûte pas cher. Puis, ça accélère un peu le processus. Fait que let's go, continue de planter, c'est toujours très utile.
0: Je vous partage un dernier truc que je fais souvent. Vous savez, quand on plante au mois de, supposons, mai, là, on attend tout le temps là, dans le coin de la fête de Dollar pour planter. Je plante proche, dans le sens où j'aime que ça soit verdoyant vite. Donc, ça m'arrive souvent de planter mes plantes de façon rapprochée. Je me dis que j'en ai plus pour mon argent. Et à chaque fois, on me dit comme, ben non, faut que tu laisses comme une grandeur de main à peu près là, je sais pas trop, comme du pouce ou à l'index, peu importe.
1: Un peu moins qu'un pied.
0: Un peu, ouais, c'est sûr. Tu sais, puis ça m'insulte bien gros parce que je trouve qu'il y a des trous. C'est quoi la bonne façon de faire?
2: Bon, ben c'est Jean-Philippe, c'est justement la troisième pratique à repenser. C'est quand on aménage une plate-bande, par exemple, on ne plante pas assez dense. S'il vous plaît, tu sais, je sais que des fois, ça coûte un peu plus cher. On peut simplement attendre de justement déterrer des vivaces, diviser des vivaces à l'automne, au printemps. Ça ne coûte pas cher dans ce temps-là. Mais allez-y, n'ayez pas peur d'en planter des plantes. Là. Ce qu'il faut, là, c'est que ces plantes-là, à maturité, elles puissent se chevaucher, ce qui permet au final de réduire la charge de désherbage. Fait que quand on a une plate-bande qui est plantée dense, ben justement, ces plantes à maturité vont venir par se toucher, ce qui va faire en sorte qu'il n'y aura plus vraiment de soleil qui va parvenir au sol, fait que ça va créer une zone d'ombre qui va venir étouffer en quelque sorte ces herbes-là, donc les mauvaises herbes qui sont pas désirées. Puis cette couverture végétale qui est plus dense, ben ça va permettre de, un, de mieux retenir l'humidité, puis ça va aussi permettre d'offrir des habitats qui vont être utiles aux crapauds et, Jean-Philippe, comme on s'en est parlé il y a deux semaines, à la fonche. Donc, c'est bien important. Donc, allez-y, plantez dense. Là, les résultats, ça va être plus beau à long terme. Vous allez vraiment recréer un petit écosystème. Votre plate-bande, on veut pas le voir, le palier.
0: Ben, écoutez, crapaud et fonche, deux signes d'une belle plate-bande. Je vous remercie beaucoup, Anthony. La semaine prochaine, on s'en parle aussi, mais vous allez être sur place, peut-être?
2: Je vais être sur place et c'est la dernière chronique et on va aborder la philosophie du jardinier.
0: Ah, ben ça c'est très intéressant. Ben voyez, ça c'est plate parce que Sheena sera pas là la semaine prochaine, puis c'est une jardinière urbaine qui visiblement maîtrise sa rhubarbe. Donc je vous le dis, ben vous écouterez la semaine prochaine, Sheena,
3: ben
0: quand
3: même. Oui,
0: on s'en parle la semaine prochaine, Anthony. Merci énormément.
2: Hey, salut, bonne fin de semaine, bye bye.
0: Sheena, justement.
3: Ben là, on lâche les jardins pour aller vers le monde de la littérature parce que vous savez, j'aime ça vous parler de ce qui s'en vient et ce qui s'en vient, ben c'est le 12 août. Hein? Mercredi.
0: Acheter un livre québécois.
3: Ah, on achète un livre québécois. Ben oui, on encourage la littérature, la culture d'ici. On fait un petit tour du côté de sa librairie indépendante, puis on se garde. On se garde, comme on dit. Oui. Là, nous, on en reçoit quand même pas pire des livres.
0: Ça, c'est le point positif quand même.
3: Oui, quand même. C'est chouette, mais en même temps, faut faire des choix. Alors, j'ai essayé de vous présenter. Je vais vous présenter quelques œuvres qu'on a reçues que j'ai trouvées quand même intéressantes. Vu que je parlais du Festival de littérature jeunesse là, au parc Noël Spinelli, je vais commencer avec un peu de littérature jeunesse. Un petit livre qui est sorti dernièrement, c'est dans la collection Mini Punk. Ça, c'est aux éditions La Bagnole. Mini Punk, ils nous présentent souvent des artistes musicaux. Il y a eu un livre sur Mozaïen, par exemple, Voivode.
0: Un livre sur Mozaïen.
3: Les Spice Girls.
0: Les Spice Girls, Mozaïen, puis Voivode.
3: Ouais,
0: j'adore ça.
3: Notamment. Mais là, le nouveau, c'est Le Spleen expliqué aux enfants. C'est sur la vie de Léonard Cohen. Moi, là, je me suis dit, avec les confections que je nous avais faites hier, Jean-Philippe, ça aurait plu au petit Jean-Philippe de 7 ans.
0: Ouais, hein, ça, c'est sûr. Ouais.
3: C'est intéressant parce que c'est une belle incursion dans le monde de Cohen qui nous a quittés. Je réfléchissais à ça. Ça va faire 10 ans en novembre.
0: C'est fou.
3: Déjà?
0: Oui, absolument. À quelques jours de Fidel Castro, je me suis dit, bizarrement, là.
3: Ça va tellement vite. Ouais. Donc, mis à part les illustrations, là, je vous montre ça un petit peu en studio, là. Les illustrations, les textes de Siri, de son vrai nom Pierre Serrois, sont quand même assez beaux. Mais ce que j'aime, c'est de parler de l'amour, de la tristesse. Tu sais, être triste, c'est pas exempt d'amour. Mais on peut aimer être triste. Ça va, la mélancolie, ça fait du bien, des fois.
0: Oui, oui, c'est juste lourd à porter.
3: Ah oui, mais vous savez, il y a des gens qui le savent dès qu'ils sont jeunes. Peut-être même vous, ça vous est arrivé. Alors, c'est une lecture pour les 4 ans et plus. Et c'est en librairie depuis jeudi dernier.
0: Merci.
3: Alors, là, ça, c'est une drôle de bibitte, la prochaine. Élite magique. Trademark, je pense qu'on doit dire, parce qu'il y a un petit TM ici.
0: Ah oui?
3: Le lancement a eu lieu jeudi dernier. Étrange bibitte écrite à quatre mains. Ça a été écrit à quatre mains,
0: oui.
3: Ça. Claudie Les Tourneaux et Olivier Laforêt, qui sont deux professeurs. C'est une sorte de cadavre exquis qui a dû représenter tout un défi. Quoi que je vous dirais de ce que j'ai lu, j'ai pas fini encore. Là. Oui. On ressent pas qu'il y a comme deux voix nécessairement. C'est quand même assez bien ficelé. On suit l'histoire de Margot. C'est une doctorante en littérature. Son objet d'étude, c'est les limites du genre fantastique.
0: Okay.
3: Et là, Romuald, son directeur de recherche, un peu élitiste, il dit « va sur le terrain comme Serge Bouchard ». Donc, c'est ce qu'elle va faire. Et là, elle va se retrouver inscrite à un DEP dans une école de sorcellerie, okay?
0: Ah ben oui.
3: Installée clandestinement dans les méandres du complexe Desjardins.
0: Je le vois, ça.
3: Vous le voyez.
0: Ouais.
3: Alors, on est dans la satire. Ça va un peu loin, là, des fois. Mais ce qu'on vise, c'est remettre en question les luttes de pouvoir des institutions d'éducation. Hein, c'est deux professeurs. Ouais,
0: c'est beaucoup de choses pour un petit livre, quand même.
1: Les auditeurs ne voient pas, c'est la couverture.
3: La couverture, elle est
1: incroyable,
3: belle. Hein? Oui, vous faites bien de la mentionner, Félix. C'est un petit rat. On dirait une carte de tarot, en fait.
0: Oui, ouais,
3: ben, d'ailleurs, je dis, on dirait, il y en avait une qui venait avec le livre. C'est une petite carte de tarot. C'est un petit rat blanc qui a une fleur derrière l'oreille et qu'il y a deux vases qui versent de l'eau. Bon, bref,
0: il se passe beaucoup de choses.
3: Il se passe beaucoup de choses, mais c'est très attirant. Donc, si ça vous tente d'aller vers un ovni, parce que c'est un ovni,
0: oui,
3: faut
0: ça
3: le dire. Ça m'a rappelé un petit peu au début de La Mère des Larves. J'avais ce même sentiment. Je me dis dans quelle chose je me suis embarquée la Mère des Larves de Mondjari. Mais après on embarque. Ça fonctionne.
0: Okay,
3: ça
0: parfait,
3: fonctionne.
0: Parfait.
3: Maintenant on y va du côté de Parlez-moi d'amour. C'est aux éditions Cardinal. C'est sous la direction de Léa Clermont-Dion. Une bluette, comme dit.
0: J'ai vu le terme bluette. Ça veut dire
3: bluette.
0: Quoi ça?
3: Hey, vous me prenez de court. Là, bluette.
0: Mais, vous voyez,
3: il y a des petites pages bleues, là.
0: Ouais.
3: Bref, tout ça pour dire que ce sont 12 textes d'auteurs et d'autrices qui nous parlent de ce qu'est l'amour, dans tout ce que ça a d'insaisissable, universel, faut le dire. Il y en a qui ont décidé de partir en quête de ce grand mystère-là, insaisissable encore en 2026.
0: Une bluette, ça veut dire exactement ce que c'est, en fait.
3: Ça, hein?
0: C'est un petit recueil des petites bluette. Histoires, quelque chose de.
3: Vous faites bien de l'avoir. Ouais. J'ai pas eu le temps de
0: Non, mais je me demandais c'était quoi.
3: Et comme le souligne Léa Clermont-Dion, elle se pointe là où on l'attend pas. Alors, nous parler d'amour. Alors, il y a plusieurs textes, par exemple, Virginie Rangé-Beauregard qui parle du deuil d'une relation qui a pris fin, mais d'un amour qui reste le sien. Catherine Etier qui dit que, être en couple, c'est peut-être pas sa grande force, mais c'est pas grave, quand même. Et Marlène Gendron qui parle d'être partie avec un amant en voyage et qui a dû tirer un trait sur cette relation-là alors qu'elle avait une haleine de brioche. Alors, voilà. Entre autres, il y a aussi d'autres textes, Kim Lizotte, Farah Thibault, Rebecca Desraspes. Bref, c'est une lecture plus douce qu'amère, faut le dire. Parlez-moi d'amour, ça va sortir
0: C'est pas encore sorti.
3: Non, ça va sortir, pardon, le 12 août. Donc, mercredi, le lancement aura lieu à la librairie La Maison des Feuilles, c'est sur Beaubien, dans Rosemont, petite patrie. Et là, à l'opposé de ça.
0: Oui.
3: Ça.
0: Je connais ce livre.
3: Est-ce que vous avez lu un peu?
0: Non,
3: Promenade de Chagrin. Aïe, aïe, aïe. Alors là, on est aux éditions Hurlantes. C'est le premier

0: roman de Rémi Bourget. Je peux vous passer les livres, mais en plus, je vous les passe pas, là, messieurs. Gars,
1: moi, je prendrais la petite souris.
0: La petite souris, oui, allez-y avec la gifle. Voilà. Alors, Rémi Bourget, un avocat qui se lance en littérature avec Promenade de Schlaga, c'est pas une balade reposante.
1: Non, ça a l'air d'être assez rock'n'roll.
0: C'est pas
1: là.
0: Reposant. Ouais, ouais. On est dans la quête assez effrénée de quatre protagonistes qui courent un peu après leur queue. Ils ne sont jamais satisfaits de quoi que ce soit. On pourrait résumer le tout par travailler plus pour faire plus d'argent, pour faire plus de poudre, pour travailler plus.
1: Yes.
0: C'est pas mal,
1: yes,
0: ça. C'est un peu pratiquement comme une chanson des vulgaires machins.
1: Ouais, c'est plus ça, là. Je le voyais comme une chanson, yes.
0: Ouais. Ça donne pas tant espoir en l'humanité, je vous dirais, mais c'est quand même délicieux. Moi, je trouve qu'un auteur, c'est un bon auteur quand, dès les premières pages, on rencontre Robin. C'est le héros, un des protagonistes. Je l'haïs. Mais je peux pas m'empêcher de lire.
1: Ouais.
0: Donc ça, pour moi, c'est un bon signe. Vraiment, il y a une plume ultra incisive. Il ménage pas ses personnages dans ce chassé-croisé-là, super bien rythmé. Ça, c'est pas encore sorti. Ça va sortir le 12 août à la librairie.
1: C'est une grosse journée, le 12.
0: C'est gros. Mm-hmm. Ouais. Mm-hmm. Et puis sinon, ben il y a tout ce que vous devez reprendre de lecture. Là. Je sais pas si vous avez des piles de lecture en attente. Mais
2: moi, j'ai une bibliothèque de lecture en attente.
0: Aïe.
1: On l'imagine bien.
0: Donc, vous êtes pas obligé de prendre ce qui sort. Là, vous pouvez prendre des livres qui sont sortis il y a 2, 3, 4 ans. C'est pas grave.
1: Le but, c'est d'aller encourager les livres. Vous avez raison. Merci beaucoup, Gina. On va aller aux nouvelles. Juste avant, je vous rappelle que dans la prochaine heure, on va parler de littérature cajun avec Chase Cormier. On va parler avec Dom Labelle, Dominique Labelle, du parcelle des légumes ancestraux. C'est intéressant, ça. Est-ce que vous êtes capable de m'en nommer un légume ancestral?
0: Ben, il y a les tomates, les grosses tomates bœuf, là.
1: Ouais.
2: Est-ce que le melon de Montréal, ça compte?
0: Oui!
1: Le melon de Montréal, on est supposé être capable de le faire repousser, là.
0: Non, mais un légume ancestral, c'est juste des vieilles semences, là.
1: C'est une vieille semence. on va passer à ça pour la vieille semence.
3: Ici Manon Globenski. Conséquence du surtourisme, certains sites du patrimoine mondial de l'UNESCO désirent être retirés de la liste.
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7: Bonjour, ici Nathalie Babin-Gagnon. Israël rejette le plan américain en 15 points pour Gaza, qui avait été accepté par le Hamas. L'État hébreu refuse de se retirer de la bande de Gaza avant que le Hamas ne soit totalement désarmé. Benjamin Netanyahou a également déclaré qu'il n'y aurait pas d'État palestinien à Gaza, ni en Cisjordanie, tant qu'il sera Premier ministre. Le dirigeant israélien a toutefois affirmé que certains des 15 points du plan lui convenaient. La GRC enquête sur une mort potentiellement liée au feu de forêt en Colombie-Britannique. La victime aurait perdu la vie dans l'incendie qui a entraîné l'évacuation de 20 000 personnes en pleine nuit. Le premier ministre David Eby a déclaré l'état d'urgence dans toute la province afin de se donner les outils nécessaires pour faire face à l'aggravation des feux de forêt. Annie Véraud fait le point.
8: Minister Green has declared a provincial state of emergency.
9: La Colombie-Britannique déclare l'état d'urgence dans la province. Le premier ministre David Eby a indiqué que le feu de forêt qui s'est déclenché dans la région de l'Okanagan vendredi soir marque un virage significatif dans la lutte contre les incendies.
8: With this new fast-moving wildfire and the large-scale evacuation.
9: Plus de 20 000 personnes ont quitté leur maison d'urgence dans la région de Summerland et certaines ont dû être évacuées par voie aérienne en raison de la croissance rapide de l'incendie de Bald Range. Le premier ministre a indiqué samedi que des opérations de sauvetage se poursuivent pour aider les personnes toujours sur place. L'état d'urgence donne des outils supplémentaires à la province pour faire face à une situation que les autorités qualifient de sans précédent.
8: The conditions we face in BC right now, in particular in the southern third,
10: are explosive.
9: Cliff Chapman, directeur des opérations pour BC Wildfire, explique que la Colombie-Britannique est aux prises avec des conditions explosives, alors que des températures chaudes se mêlent à une sécheresse persistante. Il ajoute que le risque d'autres feux similaires se déclarent dans la province est bien réel. Ici Annie Véro, Radio-Canada, Vancouver.
7: Les possibles concessions d'Ottawa dans les négociations commerciales avec les États-Unis suscitent de l'inquiétude. Le chef du Parti conservateur du Canada, Pierre Poilievre, demande au premier ministre de ne pas céder aux exigences du président américain Donald Trump. Par ailleurs, les tensions économiques entre Ottawa et Washington font mal aux maraîchers du Québec. Les exportations de fruits et légumes vers les États-Unis sont en baisse, ce qui augmente la concurrence pour la vente locale. Étienne Perrault est allé à la rencontre de producteurs maraîchers.
11: Les bonnes fraises du Québec en spécial.
12: Au marché Jean Talon à Montréal, l'été bat son plein et les kiosques débordent de produits locaux.
13: Les légumes présentement sont au rendez-vous, les petits fruits aussi.
12: Serge Marticotte, du Jardin des filles à Paul, se réjouit de l'abondance de ses récoltes, même s'il demeure prudent quant à la suite de la saison.
13: Moi, je dis toujours, en tant que producteur, je vais vous dire ça au mois d'octobre, lorsqu'on aura tout ramassé et tout vendu.
12: Les clients aussi sont au rendez-vous. Et pourtant, ses revenus, eux, sont en baisse.
13: Les profits sont moindres parce que tout coûte plus cher à produire. Et puis, on a de la misère à augmenter nos tarifs dû à la concurrence.
12: Une concurrence, d'ailleurs, plus grande cette année en raison de la baisse des exportations vers les États-Unis, estime la présidente de l'Association des producteurs maraîchers du Québec, Catherine Lefebvre.
14: À chaque fois que il y a de la complexité entre les deux pays, ben on s'aperçoit là que il y a une baisse de la demande pour les États-Unis. Que ça soit l'Ontario qui a des surplus, que ça soit le Québec qui a des surplus, personne n'est capable de les écouler sur d'autres marchés.
12: Sans compter que la hausse du coût du carburant exerce une pression importante sur les producteurs, souligne Déborah Lindsay, du roi du maïs sucré.
15: Nos coûts de production ont augmenté pour tous les producteurs maraîchers au Québec. L'essence. Tout le monde est au courant à quel point ça a augmenté.
12: Malgré tout, elle se réjouit de voir autant de clients acheter des produits d'ici. Ici Étienne Perrault, Radio-Canada, Montréal.
7: Et si le festival Fierté Montréal tire à sa fin dans la métropole, la défense des droits de la communauté LGBTQ+ est loin d'être terminée. Des élus municipaux dénoncent une hausse des propos et des gestes homophobes dans la province. Ils assurent toutefois qu'ils n'ont pas l'intention de se laisser intimider. Camille Cassis-Simonet a préparé ce reportage.
16: Ce matin, il était déchiré comme ça.
17: Jean-Claude Rochelot, maire de Val-David, se désole de voir que le symbole de la fierté est devenu une cible. Le drapeau multicolore hissé par la municipalité a été vandalisé à 5 reprises. Il sera tout de même réinstallé jusqu'à la dernière journée de la semaine de célébration, dimanche.
16: À Val-David, on est inclusif, on ne se sera pas intimidé.
17: Selon les plus récentes enquêtes de Statistique Canada, en 5 ans seulement, les crimes haineux liés à l'orientation sexuelle ont plus que quadruplé au pays. Cette tension se fait sentir jusque dans les conseils municipaux. À Saint-Hilaire, le conseiller Gaston Meilleur a été la cible de propos homophobes.
18: Sur le coup, j'ai été stupéfait parce que je m'attendais pas à ça. Avec les années, je me suis fait quand même une carapace. Je trouve ça désolant.
17: Le professeur à l'École de santé publique de l'Université de Montréal, Olivier Ferlatte, explique en partie cette montée de l'homophobie.
19: Les personnes de la droite ou la droite populiste ont repris un peu les enjeux LGBTQ+, comme étant un symbole du fait que la gauche est peut-être allée trop loin. Ça contribue malheureusement à banaliser ou même à légitimer davantage de discours homophobes et transphobes.
17: Les élus rencontrés veulent continuer d'afficher leur soutien à la communauté LGBTQ+, afin de ne pas laisser la haine définir l'espace public. Ici Camille Cassis-Simonet, Radio-Canada, Montréal.
7: C'est avec ce reportage que se terminent les informations. Bonne journée.
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1: On peut me faire croire qu'une aubergine, c'est bon, mais c'est bon, je veux dire, dans un contexte. C'est dans un contexte, aubergine. Dominique Labelle est avec nous de chez Parcelle. Il a apporté ses légumes ancestraux. L'essentiel, on va en parler tantôt, Dominique, mais c'est des tomates. Là.
21: Tomates, poivrons que j'ai amené parce que les autres trucs dont je vais parler sont pas prêts.
1: Encore. Ah non?
21: Non.
1: Ah. OK. On est prêts. Vous savez qu'on va aussi parler de kiwis dans ce temps-ci.
21: Ah oui?
1: Ouais, ouais. Il y a une ferme de kiwis qui s'appelle la ferme du Miouli. Miouli qui veut dire kiwi. Non,
2: on va changer le nom de l'émission pour des kiwis et des hommes. Pas mal la prochaine heure.
1: Je sais pas non plus. Mais merci, Félix, pour ça. J'ai aussi beaucoup de choses à aborder là, dans la prochaine heure. On va parler de Louisiane avec Chase Cormier, qui est professeur et auteur. On va aussi parler avec Manon Globenski, qui est avec nous pour... en fait, il nous reste l'avant-dernière cette semaine.
0: Exactement. À tout terrain, on a tellement un gros menu. Ça ressemble tellement pas à l'été, Jean-Philippe.
1: Non, c'est en fait, il y a plus rien qui ressemble à l'été, même la température.
0: Exact. Ouais. Un point pour vous.
1: Merci.
0: Donc, on va, entre autres, revenir sur les 5 ans de la reprise du pouvoir par les talibans en Afghanistan. Ouais. C'était le 15 août, donc ça s'en vient là, dans quelques jours. Parler aussi de Montréal-Nord, parce qu'il y a eu donc ces 16 policiers qui ont été mis à l'écart.
1: Ouais, on n'a pas réentendu parler de ça depuis.
0: Alors, il y a une réunion qui s'en vient dans quelques jours où le service de police de la ville de Montréal va chercher peut-être à expliquer ce qui s'est passé. En tout cas, les attentes sont grandes. On a un collègue, David Savard, qui a passé 5 jours à Montréal-Nord à parler à un peu tout le monde et puis voir quels sont les problèmes et puis quelles sont les attentes.
1: Ça va être ça va être complexe ce dossier-là.
0: Oui, et puis on parle de table champêtre aussi.
1: C'est vrai?
0: Oui, on en fait quelques-unes sur les modèles intéressants. Cette semaine, c'est la table champêtre du restaurant Pearl Morissette dans la région du Niagara en Ontario. Ils sont double étoilés Michelin.
1: Ah oui?
0: Sur un vignoble.
1: Ah, ça va,
0: et
1: ça,
0: tout est local.
1: Vous êtes déjà allé, Dominique, là-bas?
21: Ouais. Absolument. Puis le chef était à ma table champêtre dimanche dernier.
1: Arrêtez donc. Ouais.
0: David Hadida.
21: Exactement.
0: Daniel Hadida.
1: Ok. Puis j'imagine que ça doit être le fun aussi de s'asseoir là, puis de déguster ce qu'il est capable de nous faire, ce chef-là, avec ses produits du Niagara.
0: Exactement.
1: Ouais. Vous allez goûter ou c'est pas votre émission à nous, c'est plus notre émission de manger des affaires puis vous parlez des affaires sérieuses. En tout cas, on vous écoute à tout terrain. Manon Globenski, merci énormément d'être passé nous voir. On se reparle une dernière fois la semaine prochaine.
0: Exact.
1: Merci. En sport, mon cher ami Simon.
10: C'est fait, Jean-Philippe. La boxeuse Tamara Thibault est championne du monde. On en parlait hier
1: des fameux
10: dans sa catégorie de ceci, de cela. Elle a vaincu l'Australienne Desley Robinson par décision unanime. Elle est donc championne unifiée IBF et WBO dans la catégorie des poids moyens.
1: On imagine que c'est bien.
10: Ben oui, on est content pour elle. J'ai l'air de rien comme ça, mais en dedans, ça brûle. Le combat s'est rendu à la limite des 10 rounds. Il était l'avantage évident de la Québécoise qui a distribué un total de 117 coups, donc 87 en puissance. Quand même une longue soirée pour Robinson qui a seulement répliqué avec 37 coups.
1: Hey boy.
10: Au pointage, les trois juges ont favorisé Thibault 100 à 90, donc sur 10 rounds, ils ont tous gagné. Si vous faites un calcul malin, sa difficulté est survenue au 7e, elle a été atteinte au nez. Ça l'a fait saigner, elle était d'ailleurs un peu maganée après le combat, mais on comprend que c'est juste une petite coupure. Elle présente désormais une fiche de 5-0 depuis son saut chez les pros en 2024 après 2 participations aux Olympiques et la médaille d'or aux Mondiaux de 2022.
1: Ah ben, je vous remercie énormément. Sinon, Félix?
2: Ben, j'avais le goût de vous parler du Kennedy Center à Washington parce que le
1: New York Times... Oui, ben en fait, il vient de changer de nom là, parce qu'avant, c'était plus ça. Là.
2: Ben, ça dépend. Est-ce que c'est le Trump Kennedy Center ou non? Mais ben, j'avais pas le goût de vous en parler sous l'angle politique, mais sous l'angle animalier. Parce que
1: vous faites une petite obsession là, sur les animaux.
2: Là, c'est une grosse obsession, là, c'est un problème. Je voulais vous en parler parce que le New York Times a un texte sur les souris du Kennedy Center. Est-ce que vous le saviez qu'il y a des souris?
1: Ben, il y a des souris partout, mon pauvre.
2: Il y a des souris partout, mais Donald Trump, là, dans ses messages, lorsqu'il a promis la rénovation du Kennedy Center, avait évoqué que, c'était un centre qui était rendu complètement à l'abandon, qu'il y avait des souris. Et là, on s'intéresse d'où viennent les fameuses souris du Kennedy Center. Parce que, ça ne date pas d'hier, la question des souris. Si vous lisez certains textes du New York Times, du Washington Post, sur des événements qui se tiennent au Kennedy Center, par moment, durant les critiques, vous allez voir une phrase qui concerne une souris. Par exemple, au mois de mai, il y a une souris qui avait dévoré, il y a une souris qui s'était promenée sous les bancs de l'orchestre, ou sinon en 2024, une souris qui avait mangé un plat de charcuterie qui avait été laissé sur place par une production de Broadway. Je la comprends, évidemment. Et la présence des souris, la légende remonte quand même loin. Parce que le Kennedy Center, centre culturel très reconnu à l'échelle mondiale, qui a été mis en place après l'assassinat de John F. Kennedy dans les années 60, il y a 60 pays qui ont contribué en donnant des cadeaux, dont l'Italie. Et l'Italie avait donné à l'époque, dans les années 60, 3700 tonnes de marbre.
1: Ah oui, quand même. 3700
2: donné.
10: Mais c'est lourd du marbre, c'était pas tant de marbre que ça.
1: Ouais, non, dans le fond, vous avez raison, c'était deux slabs, on en bat plus.
2: Exactement. Ce qu'on a fait, c'est l'entrée, là, puis c'est tout, là. Mais non. Donc, on avait donné 3700 tonnes de marbre. Et la légende veut que dans les caisses en bois dans lesquelles on a mis le marbre se trouvaient des souris qui viennent d'Italie et que les souris sont restées dans les boîtes.
1: C'est des souris italiennes,
2: des souris migrantes sont arrivées en Italie. Et là, des histoires de souris, il y en a plein. Depuis 60 ans, tous les employés auprès du Kennedy Center parlent qu'ils ont vu des souris à un moment ou à un autre. Et là, la journaliste du Times a voulu régler la question une fois pour toutes.
1: Ouais.
2: Est-ce que c'est réellement des souris italiennes?
1: Ben, on sait pas. Est-ce qu'ils font à manger comme dans...
2: Avec des tomates, avec les petites tomates.
1: Pas,
2: ben, je vais vous décevoir parce qu'on n'a pas de réponse définitive. On a essayé avec des photos, certaines photos un peu floues des souris qu'on a vues.

0: on les a présentés à des experts. Ouais. Il y a un expert qui dit, ça ressemble à une souris qu'on retrouve en Italie. L'autre dit, c'est pas assez flou, apportez-moi un squelette. Après ça, apportez un squelette de souris trouvé au Candy Center. Ça se trouve pas n'importe où.
1: Ça se trouve, mais je veux dire, faut faire le travail en conséquence.
0: Exact. Faut la vider. Exactement. Et la journaliste du New York Times a quand même demandé à des employés du Candy Center, est-ce que vous avez des squelettes sur votre bureau? Est-ce que vous avez ça dans vos effets personnels? Malheureusement, non. Même pas dans les différents endroits où on essaie d'attraper des souris. Donc, on va peut-être un jour avoir une réponse. Est-ce que les souris du Candy Center sont bel et bien italiennes? Je vais faire le sujet avec vous l'année prochaine quand vous allez faire l'émission En attendant Annie 2.0.
1: Ah ouais, je sais pas si on va faire ça l'été prochain, par exemple. C'est quand les Jeux Olympiques de Los Angeles?
2: C'est dans 2 ans.
1: Ah, donc c'est pas l'été prochain?
2: Non.
0: Ah. Votre agenda est libre.
1: Non, mais j'aimerais ça aller aux Jeux Olympiques de Los Angeles. Ça doit être... Est-ce que vous allez y aller, vous, avec la presse?
2: Ben, j'aimerais ça, mais c'est pas moi qui décide.
1: Ben non, en fait, on sait pas si la presse va être fermée.
2: On sait pas, mais vous, de toute façon, Radio-Can, la tour au complet, y va, vous avez une chance.
1: Ah ben non, c'est ça. Ça c'est
3: tour, un... y a plus de tour.
1: Non, c'est ça. Un, y a plus de tour.
2: C'est difficile, excusez-moi.
1: C'est une tourette. Et c'est plus vrai que tout le monde y va. On est vraiment le petit... Ben, on, je vais m'aller. Mais c'est petits effectifs, là. Okay. Vraiment... il y a pas tant de même il y a pas tant de technique, il y a pas tant de place, c'est un peu du camping là quand ils font aux Olympiques quand même là.
2: Je m'excuse de diffuser des
1: je suis pas journaliste, qu'est-ce que je vous dis, c'est normal
0: quand on laissez-moi mon sports. Travail.
1: Ouais, c'est ça. Chyna, sinon.
3: Moi je vous parle d'Antoine Achard qui a remporté le prix Robert Clich avec son premier roman Deuil et divertissement. Antoine Achard, diplômé en études cinématographiques à l'Université de Montréal, il avait déposé son mémoire sous le titre La mise en scène des transgressions quotidiennes. The Office et les normes sociales. Alors, c'est souvent ça qu'on étudie en études cinématographiques. C'est assez pointu. Et là, ça a un petit peu stagné au niveau cinéma, mais ça fait du bon parce qu'il s'est lancé en littérature. Et là, il vient d'être récompensé de ce prix-là. Où est-ce qu'on couronne un premier roman là, qui est soumis de façon anonyme? C'est ça qui est intéressant dans ce concours-là. Alors, Deuil et divertissement, on explore la quête obsessionnelle d'authenticité versus le superficiel. Avec une touche d'ironie, on fait tout ça autour de l'archétype du dandy contemporain. Dandy qui se nomme Auguste, qui dit de lui...
1: C'est un nom de dandy.
3: Oui, c'est vrai, c'est très dandy. Ouais. Un mystère ambulant, une source de fascination. Mm-hmm. Dès les premières lignes, il le dit, provoquer, déplaire, séduire, voilà tout mon projet. Mm-hmm. Et ça se déroule dans le Québec d'aujourd'hui, dans la sphère culturelle et médiatique. Alors, on s'entend qu'il y a un peu d'humour noir dans ce roman-là. On parle même que son univers rappelle un peu celui de Jean-Philippe Barry-Guerrard.
1: Ah bon, s'amuse alors.
3: Ouais. Alors, si ça vous plaît, ça, vous pouvez peut-être aller le chercher le 12 août. Parce que c'est là qu'on va remettre le prix. Ça sera à la librairie Livresse sur la rue Notre-Dame dans la petite Bourgogne. Alors, c'est édité à VLB. Alors, une autre... Là
1: ça fait beaucoup de livres.
3: Oui, là, c'est fini.
1: Donnez-moi... Il faut nous donner un choix, là.
3: Je vous laisse respirer.
1: On va en avoir 3-4 autres tantôt avec Chase Cormier.
3: Aïe, aïe, aïe.
1: Ouais, oui, non, c'est ça. Puis j'en ai beaucoup en retard. Merci, Chyna.
3: C'est un plaisir.
1: On a du choix aujourd'hui, choix légumes, choix fruits. Normalement, on aurait peut-être parlé des légumes ancestraux un petit peu plus tard, mais pendant qu'on est en train de préparer le kiwi, je me retourne vers Dominique qui arrive avec des légumes ancestraux, puis on s'obstinait tantôt sur qu'est-ce qu'un légume ancestral. C'est juste
3: une discussion.
1: On s'obstinait, vous avez raison, c'est une discussion. qu'est-ce qu'un légume ancestral? Puis c'est un vieux melon, je sais pas c'est quoi en fait.
4: Ben je suis là pour clarifier ça.
1: Yes. ça sert, Dominique.
4: Mais en fait, moi ce que je voulais vous parler aujourd'hui, c'est plus des nouveaux légumes. Parce que légumes ancestral, ça appelle à des choses ancestrales.
1: Des vieilles affaires?
4: Des vieilles affaires. Ouais, par exemple, qui viennent d'une région en Italie spécifique, qui ont été sélectionnées à travers des décennies ou des siècles, par le lieu, par les gens qui sont là, selon leur goût. Ça, c'est comme un vrai légume ancestral. Donc, je pense, par exemple, à la tomate Cherokee Purple, qui vient du centre des États-Unis, qui est mauve, puis qui est particulièrement délicieuse. Ça, c'est comme un vrai légume ancestral.
1: C'est-à-dire que pendant des années, on l'a modifié. En tout cas, on a fait pousser exactement ce qu'on voulait pour que ça devienne ça.
4: En fait, on est tributaire des mutations génétiques des légumes. Donc, on fait pas pousser exactement ce qu'on veut. La plante nous propose quelque chose en ayant une mutation spontanée.
1: Mais on garde ce qui nous intéresse.
4: Puis si on l'aime, on garde. La plupart des mutations génétiques sont pas vraiment utiles ou délétères, mais certaines amènent des traits intéressants et plaisants. Puis si on a l'œil pour ces mutations-là, on peut les garder, les reproduire, sélectionner pour cette

0: 13 ans?
1: Ouais, à 12, 13 ans.
0: On parlera de votre jeunesse un jour parce que je suis bien curieux. Mais
1: ça, c'est une émission d'une heure, je pense.
0: Oui, oui, c'est ça. OK, parfait, parfait.
1: Non, mais en vrai, je sais pas, je me suis intéressé à la nourriture, puis je me suis mis à lire là-dessus, regarder des documentaires. Puis c'est Patrice Fortier de la Société des plantes à Kamouraska qui m'a intéressé au début. J'ai regardé le documentaire Le Summer.
0: Ah bon, j'ai regardé ça.
1: Puis là, il parle un peu, lui, c'est un artiste, puis il parle un peu de comment il vit sa vie d'artiste à travers ses sélections de légumes, justement, comme on disait. Puis, moi, je reçois des catalogues de semences par la poste depuis ce temps-là.
0: Moi, cette phrase-là, faut pas la mettre de côté. Là. Je reçois des catalogues de semences par la poste.
1: Mm-hmm. Ouais. C'est comme ma manière de vivre la nature en hiver. Là. Ouais. Tu sais, je regarde les nouveaux légumes, les nouvelles couleurs, les nouvelles caractéristiques.
0: Il y a des modes?
1: Il y a des modes. Il y a un gros mouvement en ce moment qui sort des nouveaux légumes. Moi, je trouve ça plus excitant qu'un iPhone 17.
0: C'est vrai, ça?
1: Ouais.
0: Mais le mouvement des nouveaux légumes, c'est quoi? Là? On s'en va où?
1: Un des porte-parole de ça s'appelle Dan Barber et Michael Mazurek. Ils ont une compagnie de semences qui s'appelle Row 7 Seeds. Okay. C'est basé à New York. Dan Barber, c'est un chef d'un des meilleurs restaurants aux États-Unis depuis toujours, basé sur une ferme qui appartient... En fait, c'est l'espèce de agricultural estate, le grand terrain agricole près de New York de la famille Rockefeller. Okay. Ils ont des moyens pour faire de la recherche, ils ont des moyens de réaliser leurs ambitions.
0: Ça. La phrase « je suis pas Rockefeller », ça marche pas là.
1: C'est ça. Eux, ils le sont.
0: Ouais, c'est ça.
1: Puis, ils ont décidé de se mettre à créer des légumes en utilisant comme critère principal le goût.
0: Wow,
1: c'est-à-dire que depuis la révolution agriculturelle des postes de Deuxième Guerre mondiale, le goût a été complètement délaissé des sélections de légumes. Okay. Donc, on est passé d'une tomate rouge délicieuse à une tomate cueillie verte, vendue rouge, qui goûte pas grand-chose, mais qui tient super longtemps sur les tablettes d'épicerie.
0: Ouais, ouais.
1: Puis, eux, ils ont décidé de partir un genre de mouvement pour ramener le goût. C'est quelque chose qu'ancestralement, on a toujours fait, parce que le goût a toujours été important pour nous.
0: Ouais.
1: Mais quand on a délégué ça à l'industrie alimentaire, le goût, c'est plus devenu important.
0: Le maudit capitalisme.
1: Maudit. Non, c'est vraiment ça. Aujourd'hui, on le bat, le capitalisme, avec nos tomates.
0: Exact. Ça paraît pas, là, mais dans cette petite Tupperware-là.
1: Exact.
0: Tout le capitalisme qui est à ton genou.
1: On l'a eu, tout le monde.
0: Ouais.
1: Donc, j'ai amené quelques exemples, justement, de Row 7. Cette tomate-là, elle s'appelle Sweet Prince. C'est une tomate cocktail, un peu plus grosse qu'une tomate cerise, beaucoup plus petite qu'une tomate beef, qui a été sélectionnée pour le goût.
0: Okay.
1: Et aussi, parce qu'il y a toujours plusieurs critères, il faut les hiérarchiser quand on est un hybrideur de légumes.
0: Okay.
1: Le goût redevient en haut chez Row 7, mais la productivité est quand même importante. Parce que
0: là, à un moment donné, tu veux pas non plus
1: perdre. On vient de retomber dans le capitalisme.
0: Non, mais je veux dire, c'est aussi nourrir les gens. À un moment donné,
1: faut pas qu'il y ait une tomate par plant.
0: Exact.
1: Donc, c'est une tomate sucrée qui a été pensée par des chefs et des sélectionneurs pour avoir une forme différente de d'autres tomates pour pouvoir penser que dans un plat, ça pourrait être vraiment plaisant.
0: Exact. Mais ça reste que c'était une tomate qui existait.
1: Ben, forcément, elle vient d'un bagage génétique, mais on lui a fait faire du sexe un peu comme la semaine passée.
0: Oui. Avec vous avez fait tomates. Avec votre. Les gens pour qui n'étaient pas là la semaine passée, vous avez rentré une affaire dans une autre là, qui fait des courgettes.
1: Un pistil, une étamine.
0: Exact.
2: C'était très chargé comme segment.
1: C'était un beau moment. Mais ces gens-là, ils font ça. C'est ça leur métier.
0: C'est vrai?
1: Oui.
2: Extraordinaire.
0: Ils font faire l'amour à des tomates?
1: Ils font faire l'amour à des tomates.
3: C'est soft, ça. Je pense que c'est du 13 ans.
0: Ça doit être extrêmement.
1: Mais en fait, il y a plusieurs tomates. Fait que je pense que là, on tombe moins dans le soft. De cette progéniture multiple de tomates, ils vont avoir plein de différentes tomates. Donc, la première, et en fait, les 6-7 premières générations de tomates qui suivent cette reproduction sexuée-là, dans laquelle on essaie de stimuler de la diversité, on va avoir plein de tomates qui vont apparaître. Puis là, leur travail, c'est de dire lesquelles sont intéressantes. Puis après ça, OK, celle-là, elle a du potentiel. Puis là, justement, de travailler avec des chefs, Dan Barber, c'est vraiment intéressant parce que lui, il a un œil de cuisinier, l'hybrideur, il a un œil d'hybrideur.
0: Ouais.
1: Puis là, on essaie d'arriver à un résultat exceptionnel à la fin.
0: Mais moi, la question que je me pose, puis là, peut-être que vous allez le couvrir un petit peu plus tard, là, mais c'est que, supposons, OK, on trouve une tomate, on dit c'est celle-là que je veux, comme celle-là qui s'appelle déjà comment?
1: Sweet Prince.
0: Donc, Sweet Prince. On se dit, celle-là, c'est celle que je veux. Ils vendent donc des semences.
1: Ouais.
0: Comment on fait pour reproduire les semences? À un moment donné, ça prend de la tomate. Ça veut dire que t'en as une, ça veut dire qu'il va falloir que ta plante pour que t'en aies deux, il va falloir que ta plante t'en aies trois, etc., etc. Donc, avant de pouvoir vendre des semences, c'est long, là.
1: Tout à fait. C'est un processus de 10-12 ans.
0: Ah, c'est ça. C'est extrêmement long.
1: Là, avec les avancées technologiques, on est capable de faire plusieurs générations en un an ou d'identifier un gène intéressant. Par exemple, c'est vraiment celui dont je voulais parler aujourd'hui, c'est le habanada.
0: OK, ça, c'est le...
1: Un habanero pas piquant.
0: Ah, OK.
1: Pour réussir à faire ça dans un temps assez raisonnable, on a identifié le gène qui retire le piquant. C'est la mutation génétique qui a fait qu'il n'y a plus de piquant.
0: Okay.
1: Puis on est capable, juste en vérifiant ce gène-là dans chaque petite plante avant qu'elle produise un fruit, donc en quelques semaines après avoir semé la graine, de

0: tuer toutes les plantes qui sont piquantes.
1: OK.
0: Puis de uniquement faire pousser celles qui sont pas piquantes.
2: Mais là, moi, j'ai une question. C'est quoi l'intérêt d'avoir un habanero qui pique pas?
0: Mais l'habanero, c'est un piment qui est extrêmement fruité.
2: Mm-hmm.
0: Mais qui est tellement piquant que...
1: On perd ce goût-là.
0: Il y a plusieurs personnes qui ne peuvent pas en profiter.
2: D'accord.
0: Donc, l'idée du habanada, ça a été de garder le très piquant, le très fruité, mm-hmm. et de ne pas avoir de très piquant.
2: Mais on l'a littéralement
0: C'est littéralement pas piquant du tout, du tout, du tout, du tout.
1: Donc, ah, ça, si on prend ça, on prend un morceau de ça, c'est un habanero, on goûte l'habanero, mais on
0: survit. Ça ressemble à un habanero. N'est-ce pas?
1: Ben oui, ben c'est en fait, je, naturellement, j'en aurais pas pris un morceau, là.
0: C'est ça, mais nous, on les grille entiers, on les serre entiers, on les pickle, on les grille une fois pickle, on les met dans nos menus
1: c'est
0: d'hiver.
1: C'est tellement weird, parce que tu le prends, mm-hmm. puis on a c'est comme si on se prépare à recevoir un coup, mm-hmm. puis ouais. on fait comme, oh mon Dieu, ça va être une violence, celle-là. Puis en fait, il se passe rien.
3: Ben, il y a un petit piquant quand même.
1: Mais ça
0: en fait, là, j'ai triché. Ça s'appelle roulette. C'est le fou. Bon. C'est pas un vrai habanero. Les habaneros sont plus tardifs. Ils sont à ce stade-ci.
1: Okay.
0: Tout petits, verts encore. Mais ils vont devenir gros comme ça et orange.
1: Okay.
0: Donc, les habanadas. Puis eux sont vraiment zéro piquant.
4: Mais il y a vraiment la même odeur là, quand on l'approche pour le mettre en bouche.
1: C'est pas piquant, là.
2: C'est comme un rêve de piquant.
0: C'est l'impression que ça s'en vient.
1: C'est une menace de piquant.
0: Exactement.
1: Donc, ce travail-là, puis c'est ça, moi, qui m'impressionne le plus, parce que, encore une fois, ça vient dans notre assiette, on trouve ça bien bon, on en profite, mais le travail qu'il y a derrière ça, on n'a pas l'impression.
0: C'est des années.
1: On en parlait en privé lorsque je suis passé chez Parcelle, votre restaurant, pas si longtemps, du travail que vous faites d'aller chercher des graines mm-hmm. à l'autre bord des lignes, parce que c'est compliqué d'importer des semences. Mais le plaisir que vous avez aussi à commander des nouveaux trucs, essayer des nouveaux trucs, quand on commande des nouvelles semences, comme par exemple pour cette tomate-là, je veux dire, est-ce que c'est un test ou est-ce que vous en produisez beaucoup? Est-ce que ça en prend pas mal des semences? Je veux dire, dans le sens où, à un moment donné, pour que ça vaille la peine, c'est pas pour votre jardin personnel, là, c'est pour en faire une production.
0: Ouais. Mais 10 000 semences de habanada, ça rentre dans une petite enveloppe.
1: OK, OK.
0: Tu sais, dans les genres de philosophes de l'agriculture puis de l'écologie, on dit si le système de semences est globalisé, mais le système alimentaire il est de proximité, on a réglé pas mal de problèmes.
1: Ah, c'est ça, dans le fond.
0: Tu sais, envoyer 25 tomates qu'on est capable de manger à deux en une salade ou. 250 000 semences de tomates.
1: Ah, c'est fou, là, parce que l'on vient de régler quelque chose.
0: Les semences de tomates sont minuscules, tu sais, en empreinte carbone.
1: Mais vous étiez où, vous, avant, pour. Parce que là, il me semble que la solution est simple, là.
0: La solution est relativement simple, mais on a un hiver. Je ne sais pas si la météo, ça vous affecte, mais.
1: Non, rien qui me touche, moi.
0: On aime ça, manger des tomates en hiver, ça, c'est un enjeu. Il y a plein de trucs dans nos habitudes qui sont complexes.
1: Ouais.
0: Mais. C'est une bonne piste pour réduire.
1: Oui, c'est sûr que tu sais le navet pendant 6 mois, c'est moins ça, là, mais il y a sûrement une façon de trouver.
0: Ben, il y a même d'ailleurs un navet, mais là, c'est un vrai ancien qu'on utilise, nous, beaucoup, qui s'appelle le chou navet de Trono, qui est comme mon légume emblématique de l'hiver, qui a été sélectionné et reproduit par Patrice Fortier. Donc, on revient à mes 12 ans, summer.
1: Ouais.
0: C'est un navet qui est particulièrement bon cru, ce qui est rare.
1: Ouais.
0: Donc, nous, on fait souvent des tartares de bœuf où on met 50% en cube de navet, 50% en petits cubes de bœuf cru. Là, ça fait un tartare plein de textures, super frais, mais c'est un légume racine qu'on a cueilli il y a 3 mois dans le champ, qu'on a gardé au caveau.
1: Puis il n'y a pas de problème.
0: Puis qui est délicieux, juste parce que c'est un meilleur navet que le navet que vous connaissez.
1: Mais vous voyez, c'est ça. Faut arrêter de niveler par le bas. C'est la même chose que pour les rues de Montréal. Dominique, merci énormément. Et puis, vous restez avec nous. De toute façon, on va bien souligner des tomates pendant les entrevues qui s'en viennent. Ça serait bien bête de laisser ça dans le Tupperware. Merci, Dominique.

0: Oui, je vais durer.
1: Oui, je vois ça. Alors, les dimanches, on se réchauffe.
0: Ah, regarde, ça s'en vient, là.
1: Alors, celui qu'on entendait, c'est Adam Elmouna. C'est lui qui a gagné le concours de l'an dernier, là, du Festival international de la chanson de Granby. Ouais. Et là, dans quelques jours, ben, ça commence cette 58e édition. Hey, ça commence à prendre de l'âge, hein, ce festival.
2: Combien de temps?
1: 58e édition.
2: C'est sûr que c'est plus vieux que ben du monde ici, là.
1: C'est rendu dans Fadoc.
2: Oui, oui, oui.
1: Mais c'est une belle jeunesse, quand même.
2: Ouais.
1: Ils vieillissent bien. Ouais. Alors, ça se déroule du 13 au 23 août prochain. Comme d'habitude, il y en a beaucoup. Il y a beaucoup de stock. Je vais essayer de vous rendre ça simple, là, Jean-Philippe, parce que je vous ai peut-être étourdi là, avec les livres. Là, fait que...
2: Ben non, mais

0: veux dire, moi, je suis prêt à tout prendre.
1: Oui, oui, bien, je vous prenais assez de café, fait que je vous sens focus.
0: Ouais, ouais. Ah, ouais, ouais, je suis là.
1: Alors, il y a toujours cette classique prestation collective du 13 août, mais on va se le dire, là, ce qu'on aime voir, c'est les artistes à découvrir qui vont monter sur scène du 18 au 21, des finalistes qu'on va retrouver ensuite le 23 là, pour la grande finale. Alors, c'est des noms qu'on ne connaît pas encore tant que ça. Par exemple, Belle Hirondelle, Samuel Jean, Sandrine Marin, Alex Gaudreau. Et c'est correct parce qu'on est là pour les découvrir.
0: Oui, mais le but étant évidemment de leur faire une place.
1: Exactement, mais c'est des noms à retenir parce que des fois, on ne gagne pas puis on s'en porte très bien.
0: Il y a plein de non-gagnants qui s'en sont très bien sortis.
1: Absolument. Hein. Mais là, bon, bien évidemment, il y a de la nouveauté. Là. Je pense que vous commencez à comprendre comment ça fonctionne. Ouais, les festivals, à chaque année, on essaie d'en rajouter. Hein. Alors, cette année, c'est la série FICG en cavale. Nouveau concept.
0: C'est...
1: Oui, pour Festival international de chansons de Grimbé. Oui, donc, nouveau concept pour amener les festivaliers et festivalières à assister à des concerts dans des lieux inusités de la région. Encore une fois, on veut que les gens aillent visiter un peu, connaissent un peu mieux comment ça se passe par là-bas. Et là, des spectacles vont prendre vie un peu partout, dans des endroits à Grimbé. Et on dit que ça va être des prestations spontanées. Donc, on est dans une ambiance assez unique, de proximité. C'est des rendez-vous éphémères. Donc, par exemple, il va y avoir des spectacles à la cidrerie Milton, au zoo de Grimbé.
0: Ben.
1: Au zoo de Grimbé, je ne sais pas ça va être à côté de quelle cage, là, mais en tout cas, Parc national de Yamaska, par exemple. Alors ça, c'est la nouveauté pour cette année. Il y en a une autre aussi, c'est les amuse-gueules du FICG. Ça, c'est des prestations musicales extérieures. Et là, on va être à deux pas là, de la place de Grimbé, où est-ce qu'il y a les grosses festivités. Alors, on est dans un format un peu 5 à 7. Okay. Alors, si on veut prendre un petit quelque chose avant d'aller voir les demi-finales, ben, voilà, c'est l'occasion est proposée. Il y a aussi d'autres spectacles. Il y a Un soir ensemble. Ça va être le 22 août à l'église Saint-Georges. Il va avoir les grands amis d'Émile Le Bourgeau, qui est le lauréat de la 55e édition.
0: Parce qu'il y a
1: toutes ces personnes-là qui ont gagné, qui reviennent tout le temps. C'est un peu une grande famille quand même.
0: Oui, mais j'imagine que quand on gagne, on est attaché à Grimbé.
1: Oui, c'est ça. Je pense que oui. Mais on s'entend, c'est des tremplins. C'est des moments qu'ils n'oublient pas. Il y aura également Valence, qu'on pourra voir sur les planches de la scène Tremplin Lescal. Lui, il va être dans une formule solo. Et il y aura aussi le retour dans la cour en arrière. Donc ça, c'est la première fin de semaine du festival. C'est une série. Il s'installe derrière la place de Grimbé. Là. Tu vois ce que tout se passe.
0: Oui.
1: Là, on est en arrière de la place de Grimbé. C'est vendredi et samedi. Vendredi, vous pourrez voir Claude Pelgag ou Violette Pie, entre autres.
0: Ben, ça va. Hein?
1: Ben oui. Et le samedi, on aura... déjà les 40 ans de carrière de Luc de la Rochelière, qui a gagné en 86.
0: Luc.
1: Ouais, quand même. Alors, il vient à Grimbé pour célébrer avec un spectacle spécial, avec invité, c'est sûr, c'est émouvant tout ça. Et il y aura les 20 ans de la victoire d'Alexandre Desilets, qui avait remporté en 2006. Si ça vous intéresse, d'ailleurs, il y a dans le Devoir... Dans Le Devoir, il y a un article sur
0: ce spectacle. On a justement Alex Desilets et on a Luc de la Rochelière
1: qui pose ensemble, voilà. Et il y aura aussi le Jamais trop tôt. Ça, c'est un projet pan-canadien qui s'adresse aux élèves francophones de 14 à 17 ans.
0: On dirait le nom d'un déjeuner chez Cora, mais je vais aller
1: c'est vrai, mais il manque le jeu de mots, par exemple. Ouais, ouais. Le frier, il y aurait eu un petit jeu de mots.
2: On avait ri, là.
1: Donc ça, c'est le 16 août. Donc, ce qui est le fun, c'est qu'on fait ces enfants-là de 14 à 17 ans, ils apprennent les harmonies, comment chanter en solo, des chorégraphies, des mises en scène, des changements de costumes. C'est pratiquement comme s'ils font une petite comédie musicale. Alors, 20 interprètes ados qui vont monter comme ça sur scène, on s'entend, ça va peut-être donner des émotions, même à des gens comme Simon Olivier.
0: Ça ne dirait pas non plus.
1: C'est ça, j'exagère peut-être. Alors, vraiment, comme d'habitude, on est super généreux avec la programmation de cette 58e édition du Festival international de la chanson de Grimbé. Je vous rappelle que ça se déroule du 13 au 23 août. Donc, ça commence ce jeudi.
0: Merci beaucoup. Mm-hmm. Je tousse depuis tantôt, j'ai fait semblant que le petit piment, là, ça me faisait rien. Il me fait rien, mais il est quand même... il est là, tu sais, c'est pas une pomme. Là.
2: Les roulettes est un peu plus piquant que le habanada.
0: Ah oui?
2: Oui.
0: Ah, mais c'est ça. Ben, il est, mais encore une fois, délicieux, surprenant. Si je me rends pas, vous ferez l'entrevue qui s'en vient. C'est, vous savez, on a commencé au début de l'été, c'est Karine qui avait commencé la chronique. Accord, lecture, lieu. Et cette semaine, je trouve que c'est tout à fait approprié qu'on puisse prendre le temps de parler à quelqu'un qui s'intéresse à la Louisiane. C'est drôle, hein, parce que la Louisiane, c'est je dis un pays, évidemment, c'est un État, mais j'ai l'impression que c'est tout un pays aussi, la Louisiane, qui fait rêver, on en parlait hors d'onde, de tous et chacun, on a un lien ou une envie d'aller visiter cet endroit. Il y en a qui sont allés, comme Simon-Olivier, où il n'y a rien ressenti, mais qu'est-ce qu'il y a de nouveau là-dedans? Mais sachez que Shina et moi-même, on a très envie d'aller visiter ce coin de pays, et ce coin du monde aussi. Et pour en parler aujourd'hui, on va recevoir l'auteur, professeur également au département de langue et littérature française à l'Université Xavier à Cincinnati. C'est Chase Cormier qui est avec nous. Bonjour Chase.
3: Bonjour Jean-Philippe.
0: On vous joint à Québec, où vous vous trouvez présentement. Vous êtes vraiment j'ai l'impression, un citoyen de l'Amérique parce que vous bougez beaucoup. Chase, on disait que la Louisiane, c'est un pays en soi. J'ai l'impression qu'il y a de ça en Louisiane, c'est-à-dire que c'est un coin de pays qui existe en lui-même.
3: Oui, exactement. Je suis d'accord avec vous. C'est vraiment... un phénomène, c'est quelque chose qu'il faut vraiment y aller en présentiel pour découvrir. Mais la littérature nous aide à en découvrir un peu ces aspects uniques et multiples à la fois.
0: Je disais que vous êtes auteur. Vous avez publié un premier livre il n'y a pas très longtemps qui s'intitule « Mal ». Le premier livre donc est suivi d'un deuxième qui s'appelle « Boucherie », qui vient d'être publié, qui est de la non-fiction en fait, qui parle aussi de la Louisiane. En fait, j'ai l'impression que vous êtes né là-bas, quand on vient de la Louisiane, c'est une personnalité qui nous imprègne. Et c'est pour ça, je pense, que la littérature de la Louisiane, la chanson de la Louisiane, c'est extrêmement, je dirais, saillant chez un artiste.
3: Oui, exactement. Même moi, comme vous avez remarqué, ça fait un peu plus que 4 ans maintenant que je ne vis plus en Louisiane, mais je me permets encore de découvrir la Louisiane de loin. En faisant des recherches, en y retournant tout le temps et en creusant aussi dans ma mémoire, qui est une mémoire bien sûr personnelle, mais aussi quand j'écris, je reçois des retours des gens qui disent à quel point ce pays de souvenirs leur ressemble aussi. Et je pense que c'est pareil pour des gens qui viennent pas de la Louisiane mais qui l'ont visité puis qui ont vécu cette expérience de d'émerveillement, un peu comme le folklore, mais la surprise aussi en même temps, c'est à la fois familier et bizarre, justement.
0: J'aime la description. Puis, vous savez, il y a un chemin naturel qu'on fait. La semaine dernière, on parlait de l'Acadie, de la littérature acadienne. Le chemin naturel, évidemment, en se rendant aux sources mêmes en Louisiane. On avait des suggestions littéraires de l'Acadie. Est-ce que on est capable... En fait, quelles sont les suggestions littéraires et puis le voyage littéraire que vous nous proposez pour la Louisiane?
3: C'est dur, hein. C'est une très bonne question. C'est dur à choisir pour moi. Il y a tellement de livres. Et quand on pense à la Louisiane francophone, on pense normalement à Zachary Richard, surtout à la musique, mais aussi si on est sur les réseaux sociaux, on pense au chanteur Jordan Thibodeau qui raconte des blagues sur TikTok.
0: On en parlait aussi un peu plus tôt. Oui, absolument.
3: Mais dans la littérature, on pense principalement à Zachary Richard qui a écrit plusieurs recueils de poésie depuis les années 80, qui a publié un roman en 2023. Donc, j'aimerais vous proposer d'autres livres qui témoignent d'une richesse de littérature contemporaine.
0: Oui, allez-y, je vous en prie.
3: Oui. Donc, j'ai quelques livres en tête de la Renaissance. Et quand je dis la Renaissance, en fait, la Renaissance a commencé en 1980, mais les livres que je vous propose, en fait, les 3 livres de la Renaissance viennent beaucoup plus tard, mais ce sont des livres écrits par des figures phares de la Renaissance. Donc, le premier, c'est « Lait amer » de David Cherami. C'est un recueil de poésie publié aux éditions Prise de Parole en 1997. Et j'ai choisi ce livre parce que c'est tellement bon. En fait, j'ai tout lu de ce que David a publié. Et ce recueil, c'est mon préféré. Je trouve que c'est David à son meilleur, c'est joueur, osé, raffiné, passionné. Et il faut le dire aussi, les amers, c'est une auto-interrogation poétique sur la situation linguistique et culturelle en Louisiane. Moi, je m'intéresse de moins en moins, en fait, à la poésie qui parle de la langue. Je pense qu'on a beaucoup de ça. C'est une étape importante dans une renaissance, oui. Justement, de s'assumer et de se revendiquer comme au niveau de la langue. Et j'aime ça, j'aime que ça existe, mais moi, je n'écris pas de poésie comme ça, vraiment.

0: mais je pense que David réussit à offrir une poésie à propos de soi-même, à propos de la langue, mm-hmm. qui est aussi un plaisir à lire. Ce n'est pas tout le temps politique. Oui, il parle de sa génération et tout, mais il témoigne ou il parle juste du phénomène d'américanisation et de refrancisation en Louisiane de manière drôle et ludique. Voilà. Donc ça c'est Les Amers de David Cherami.
1: Oui. Le deuxième.
0: Le deuxième c'est Trou dans le mur de Jean Arsenault et Jean Arsenault c'est un nom de plume pour Barry Jean Ancelet. C'est un recueil de récits publié aux éditions Personnages en 2012. Sur la couverture, c'est écrit Fablio Cadien. Donc ça, c'est notre mot pour des fables. On dit Fablio. Et ce sont des textes qui viennent de ses recherches doctorales. Lui, il est professeur et folkloriste. Et pendant qu'il faisait ses recherches, il allait dans les bars et dans les cafés dans les années 80 pour écouter les contes et les blagues. Et il les transcrivait. Puis il a aiguisé son crayon d'écrivain pour créer cette collection de récits, de fables, de contes, de blagues, pour offrir une richesse de récits, tout en joignant ou renforçant le lien entre la Louisiane et l'Acadie, parce que c'est publié aux éditions Personnages, et donc on voit que la Louisiane est une sorte d'Acadie tropicale.
1: Oui, le lien est évident. Le troisième.
0: Donc oui, le troisième, c'est À 7 heures, la Louve, de Deborah G. Clifton. Et ça, c'est un recueil de poésie encore publié aux éditions Personnages en 1999. C'est un recueil en trois langues, en français, en anglais et en créole. Clifton, elle nous offre une sorte de monstre à trois têtes qui est la louve. Donc, c'est une louve qui a trois têtes et les trois têtes représentent les trois langues dans lesquelles elle écrit. Femme noire, créolophone, dans une Louisiane blanchie, anglicisée, masculine. Donc, elle ôte son masque de performance, justement, pour écrire dans cette voix multiple, pour se faire voir dans ce qu'elle appelle la savane nocturne, qui est la poésie francophone en Louisiane. C'est un livre très court que je lis chaque pleine lune en janvier.
1: Chaque pleine lune en janvier, d'accord. Oui. Ah oui, ben juste pour se donner une frousse, j'imagine. et si on va se promener dans les livres qui sont peut-être un peu plus contemporains, je dis contemporains, ça ne veut pas dire nécessairement que ce sont des livres qui ont été publiés cette année, mais des livres qui traitent de la Louisiane de maintenant.
0: Oui, exactement. Donc, on a d'abord Ecotone Fikitaïk de Lyle Avery Alford, qui est encore un recueil de poésie publié aux éditions Tintamarre en 2024. Donc là, on s'éloigne de la Renaissance où les livres deviennent plus personnels. Donc, ouais. C'est encore un petit livre qui m'a secoué dans sa sobriété, sa manière autoconsciente de se raconter, de se constater, de se refléter. Le narrateur se confronte à une Louisiane qui ignore son passé queer, son présent hanté, son avenir flou. Donc, il joue un peu avec la langue, mais c'est plus identitaire, c'est plus culturel et à la fois très personnel pour le narrateur qui a grandi dans une zone qu'il appelle une sorte de transition entre ville et prairie. Et il offre des poèmes qui traversent une multitude de conditions et d'environnements intermédiaires.
1: Chase Cormier, le temps file, mais je me permets de souligner les deux autres recommandations que vous nous proposez. Donc, c'est Eau malheureuse de Ashley Wilson et Feu follet, une revue littéraire qui continue jusqu'à présent. Je comprends bien. Faut savoir que la littérature de la Louisiane, elle est multiple. Puis, vous avez parlé de Zachary Richard en début d'entrevue. Je me rappelle d'avoir reçu dans les mains Les Rafales du Carême, qui est une très bonne brique qui nous amène dans la ruralité acadienne et puis dans l'histoire de la Louisiane. Et pour ceux qui veulent se tremper le pied dans ce que c'est vivre en Louisiane et puis d'y aller dans le dernier siècle, j'ai l'impression qu'aussi Les Rafales du Carême de Zachary Richard est est une initiation complète pour ce qui se passe chez vous. En attendant, Chase Cormier, je vous remercie d'avoir pris le temps de nous parler aujourd'hui. Je rappelle que vous avez publié deux fois, une fois chez Personnages, un roman qui s'appelle Mal, ça a été publié en 2024, et aussi Boucherie, qui est publié chez les presses LSU. Donc, je vous remercie d'avoir pris le temps de nous parler aujourd'hui. Je vous souhaite

0: Une très belle rentrée à l'Université de Cincinnati en Ohio. Merci.
1: Merci beaucoup, Jean-Philippe.
0: Au revoir.
1: Bon dimanche. Au revoir.
0: Félix.
2: Oui, Londres aussi dans la presse plus ce matin, Jean-Philippe. Depuis des mois, l'attention au Moyen-Orient se concentre souvent sur les mêmes théâtres, les mêmes pays, l'Iran, Israël, le Liban. Oui. Mais la presse ce matin s'intéresse à la situation de l'Arabie saoudite et même l'impact qu'a la guerre sur l'Arabie saoudite. Parce que le conflit au Moyen-Orient a pris une ampleur encore plus grande un peu plus tôt cet été. Ouais. On a eu les Houthis au Yémen qui ont décidé de bloquer le détroit de Bab el-Mandeb. Pour repositionner l'Arabie saoudite, il y a l'Arabie saoudite et juste au sud, on a le Yémen. Les deux pays sont sur le bord de la mer Rouge. La mer Rouge, on a deux sorties. Au sud, le détroit de Bab el-Mandeb et au nord, le canal de Suez qui mène à la Méditerranée. Depuis le blocage, on a eu des frappes sur des installations pétrolières, sur des navires pétroliers, sur des raffineries. Et on a Mohamed Ben Salman, qui est le dirigeant de facto de l'Arabie saoudite, qui essaie un peu de calmer le ton, faire changer la situation. Parce que oui, on a répliqué, mais là, on veut calmer les choses. Et la presse explique pourquoi. Pourquoi on a un changement d'attitude de la part de l'Arabie saoudite? Pourquoi on veut régler le problème? Et en fait, l'explication a un seul nom, Yanbu. Yanbu, c'est quoi? C'est un port, c'est une ville qui se trouve le long de la mer Rouge. Et dans les années 80, après la guerre entre l'Irak et l'Iran, l'Arabie saoudite a décidé de créer un oléoduc national. Donc, un oléoduc qui traverse le pays d'est en ouest. On va des raffineries jusqu'à l'ouest où on a là créé le port de Yanbu. C'est un peu une porte de sortie. Si jamais on avait un problème avec le détroit d'Ormuz...
0: On aura ça.
2: Si jamais le détroit d'Ormuz est bloqué... On a une porte de sortie, c'est une police d'assurance. Ça servait pas jusqu'à temps qu'on arrive à la crise qu'on a vue au début de l'année avec le détroit d'Ormuz. Avant la fermeture du détroit, c'était 1 million de barils de pétrole par jour qui transitaient par le détroit, par le terminal de Yanbu, pardon. Aujourd'hui, 5 millions de barils.
0: Okay, donc
2: on a augmenté. Et là arrive la fermeture, le blocage du détroit de Bab el-Mandeb qui est juste au sud. Donc, on est obligé de faire autre chose. Et Mohamed Ben Salman doit essayer de protéger ses infrastructures. On a eu des attaques. On veut éviter ça. Donc, c'est une question stratégique. C'est une question énergétique pour le régime. Ça va plus loin que ça. Peut-être que vous vous en rappelez, mais il y a 10 ans déjà, MBS, quand il est arrivé au pouvoir, il a créé la vision 2030, donc la vision 2030, où il prévoyait plein de projets assez pharaoniques qu'il voulait mettre en place. Par exemple, un immeuble de 160 km de long, une montagne de ski en plein milieu des montagnes de l'Arabie saoudite. Et un de ces projets-là, c'est le Red Sea Project, qui est un complexe touristique ultra luxueux, 10 000 chambres d'hôtels, une cinquantaine d'hôtels. C'est un des seuls projets qui a survécu 10 ans plus tard, parce que bon, les autres projets sont un peu tombés à l'eau. Et là, le complexe se trouve où? À 200 km au nord de Yanbu. Donc, si le conflit continue et qu'on continue d'attaquer le terminal de Yanbu, les investisseurs, les touristes ne voudront peut-être pas aller au complexe de Yanbu. Dans les derniers mois, on a les premières installations, les premiers hôtels qui ont ouvert leurs portes. Donc, si les attaques se poursuivent, c'est un des derniers projets de Mohamed Ben Salman, le Red Sea Project, qui va tomber à l'eau. Donc, on veut protéger, un, les infrastructures énergétiques du pays, et deux, littéralement l'héritage de Mohamed Ben Salman qui, lui, a mis en place il y a une dizaine d'années. Et si jamais on avait une attaque de drone, de missile ou quoi que ce soit, ça pourrait complètement faire détruire le château de cœur.
0: Moi, j'ai confiance. Là. Trump et Ben Salman, deux bonnes personnes, ils vont s'entendre sur les termes d'un accord de paix.
2: Mais Donald Trump annonce un accord imminent presque à chaque semaine.
0: Ah oui, le karma, il fait bien les choses quand même. Merci beaucoup, Félix. Simon?
3: Parlant de tension, Jean-Philippe, l'heure est grave. Maintenant que les rénovations du stade olympique sont en chantier et plus de 10 ans après la construction du centre Vidéotron, le Québec n'avait plus d'amphithéâtre sportif autour duquel se chicaner. Mais heureusement, Télé Canada est venu à notre rescousse cette semaine.
0: Je le sais.
3: C'est reparti. Même si les ambitions de la fédération étaient connues depuis longtemps, on savait qu'ils voulaient un nouveau stade avec un toit.
0: On savait pas le prix, par exemple.
3: On n'avait pas la réponse à une question aussi infâme que la boule noire de l'émission Lingo. Combien ça va coûter?
0: Paul.
3: Et plus précisément, combien ça va nous coûter?
0: Oui.
3: Donc, la réponse est venue de votre collègue Mathieu Prost, journaliste à Radio-Canada, qui a découvert le Saint Graal, la couverture sportive montréalaise, en obtenant l'estimation fatidique de 400 millions de dollars. Pour un futur stade.
0: Mais on paye pas tout, là.
3: On paye pas tout. C'est vrai que Tennis Canada souhaite voir financer à 90% par des fonds
0: exact.
3: Publics.
0: Donc, juste 360.
3: Juste, c'est ça, c'est une affaire de rien. Donc, Radio-Canada a aussi publié les esquisses du futur édifice et du réaménagement des espaces de tennis au Parc Jarry. Grosso modo, on sacrifierait un terrain de baseball situé au nord du site actuel du stade et on ajouterait l'équivalent de 4 terrains d'entraînement de tennis sur le flanc est. Le stade serait aussi doté, je l'ai dit, d'un toit rétractable selon dans les rêves de Tennis Canada, selon leurs souhaits. Il ne fallait pas plus pour que s'enflamme le Québec. Ou minimalement les résidents de la ligne orange entre Rosemont et Jarry. déjà en colère contre les premiers échos du projet qui était sorti dans les dernières semaines. Les opposants s'organisent. Il y a une manifestation qui est prévue ce dimanche après-midi.
0: Mais on s'oppose à?
3: On s'oppose à ce que le Canada étende son emprise. Je pense que c'est surtout ça qui est fait. Je pense sur le PAC, c'est surtout ça qu'on entend, que c'est vraiment le fait que Tennis Canada empiète sur le parc. Après, on peut débattre de, justement sur est-ce que c'est un réel empiètement sur la vie des gens qui utilisent le parc. Mais là, c'est pas à moi de répondre à ça. Leur slogan, c'est pas un pouce de plus. Et là, évidemment, je pense que le financement viendra avec ça dans la discussion.
0: Donc oui, on donne une swing de plus.
3: Ça le mérite d'être clair, le pouce de plus. Donc, comme je disais, on veut pas que le fait que parc extend si on n'a pas d'espace vert, le parc Jarry, c'est un peu, ça fait office de. Donc, on s'y oppose. Du côté de Tennis Canada, on dit que le projet n'en est même pas encore un. Les données, les images qui ont circulé, ça vient d'une étude de faisabilité. Il y a une autre étude qui va être faite pour que le projet devienne un projet. Puis, le stade, en réalité, c'était un scénario sur trois qui était évoqué. Un autre étant la rénovation du cours central qui aurait coûté la même chose parce qu'il est tellement, il est fini, en gros. Puis l'autre aurait été un déménagement qui coûtait encore plus cher. Si vous voulez plus de détails, je vous invite à lire un texte extrêmement bien écrit sur ce sujet sur la presse. Un journaliste très talentueux qui a publié une entrevue cette semaine. Mais on passe vite là-dessus.
0: C'est donc, son nom?
3: Son nom,
0: Simon Olivier Laurent.
3: Exactement. Un bel espoir. Ouais. Donc, au cours des prochains mois, on l'a évoqué, on va beaucoup entendre parler du financement public étant donné ce qui est demandé. Je cite mon collègue Vincent Bourseau-Pouliot, donc de la presse. C'est une chose de vouloir remplacer le cours central avant qu'il devienne vétus. C'en est une autre de vouloir faire avec l'argent des contribuables les rénovations les plus chères de l'histoire récente des Masters 1000.
0: Oui, ça, j'ai lu ça, oui. De peu, mais quand même.
3: Puisqu'on est au milieu de l'été, les chroniques d'opinion de l'autre côté sont pas sorties, mais tout le monde va finir de vacances, s'attendra pas, ça va être en ébullition. Mais tout ça n'est qu'un début parce que dans un monde idéal, Tennis Canada espère avoir un nouveau stade en 2032. Ça nous laisse donc 6 ans pour préparer le prochain dossier litigieux d'amphithéâtre futur. Donc, Canadien, tu sais ce qu'il te reste à faire.
0: Ça, j'espère qu'il va se passer quelque chose. En attendant, Canadien, dans la prochaine heure?
3: Bien sûr.
0: Yes, merci. On vous avait promis des kiwis. Et des hommes, mais non, on n'ira pas jusque-là. On va garder seulement les kiwis. On a la chance, en fait, au Québec, d'avoir une ferme de kiwis. Je savais même pas que ça existait. Et c'est une idée et un travail de Nadine Jelly, qui est la présidente. C'est à la ferme du Miouli. Alors, le Miouli, bonjour premièrement, Nadine.
4: Bonjour.
0: Merci de venir nous voir. Miouli, ça veut dire kiwi?
4: Ça veut dire kiwi en chinois, parce que c'est dans les années 1600, en fait, que ça a été découvert en Chine, et le nom vient de là. Donc, okay. On a fait des petites recherches et on s'est dit, pourquoi pas?
0: Bon, la ferme du Miouli propose des kiwis. Là, quand on a un kiwi en tête, on a évidemment le kiwi à poil de la Nouvelle-Zélande. C'est de ça dont on... Ben, je veux dire, c'est le même que je voulais
4: vous
0: dire.
4: C'est ce que tout le monde pense, ben,
0: exactement.
4: Effectivement.
0: Par contre, les kiwis que vous cultivez ne ressemblent pas vraiment à ces kiwis-là.
4: En fait, visuellement, ne ressemble pas du tout au kiwi qu'on est habitué, ouais. Donc qui est un peu plus gros.
0: Oh oui, c'est kiwi à poil, c'est ça. Qu'on met dans un, c'est ça.
4: En fait, faut savoir même fait cocasse là, les kiwis qu'on mange aujourd'hui. Ouais. De la Nouvelle-Zélande ont été cueillis en octobre dernier.
0: Non, pour vrai?
4: Et oui, et ça se garde extrêmement longtemps dans des environnements contrôlés. Mais moi, j'en ai vu et à perte de vue. Mais effectivement, c'est...
0: C'est surprenant, ça.
4: Oui, quand même. Donc,
0: ça fait longtemps qu'il n'y a pas vu de soleil.
4: Il n'y en a pas vu beaucoup. Quand on le cueille là-bas, là, faut pas se l'échapper sur le orteil parce que ça fait très mal. J'ai essayé et c'est pas une bonne idée. Donc, le kiwi qu'on a ici est beaucoup plus petit. Mais quand on le coupe, ça ressemble vraiment à un kiwi régulier. Il y a le petit pépin noir. Donc, ça. Et quand on le cueille, il faut savoir aussi, il n'est pas mûr encore. Un peu comme la banane et l'avocat. Il faut le garder un petit peu. On peut le garder, en fait, quasi un mois au frigo. Et si on veut le manger, on le met sur le comptoir 3 jours. Et après ça, on peut le déguster. Et son goût, c'est beaucoup celui-là. Il est beaucoup plus sucré que le kiwi qu'on est habitué. Ah oui? Et c'est comme le kiwi jaune, en fait.
0: OK. Donc, mais c'est intéressant parce que cultiver du kiwi au Québec, là, déjà, ça faut avoir de l'imagination. Mais on se rend comment à investir, à prendre du temps et à essayer...
4: Mon conjoint et moi-même, on était... Faites juste attention parce qu'il y a les kiwis qui circulent présentement et il y en a qui sont pas mûrs, donc qui viennent être cueillis et d'autres qui le sont. Alors,
0: moi,
4: juste
0: je vais faire
4: s'assurer...
0: la thèse des deux, OK? Ah oui?
4: Juste s'assurer que vous avez celui-là qui est un peu plus tendre. Ouais.
0: Alors, celui qui est dur, il n'est pas prêt tout de suite. Mais si je le mets sur le... Il est tout petit, là. C'est presque comme...
4: C'est microscopique. Oh, oui. En fait, il y a plusieurs cultivars. Celui-là, c'est le plus petit. Ouais. On en a des un peu plus gros qui vont venir un petit peu plus tard dans la saison. Donc, plus
0: c'est
4: au
0: gros
4: mois
0: comme
4: de septembre.
0: À peu près.
4: Oui, effectivement.
0: Mais c'est, mon Dieu, c'est le goût se ressemble énormément et c'est beaucoup plus sucré, effectivement.
4: Oui, effectivement. Mm. Donc,

0: Donc, l'idée, on venait de Montréal, moi et mon conjoint. On était dans un centre jardin parce que j'ai toujours aimé ce qui sort de l'ordinaire. Ouais. Et je vais vous parler de la kélette après. Vous allez voir, ça sort énormément de l'ordinaire. J'étais au centre jardin. J'ai vu qu'il y avait des plants de kiwi ouais. qui étaient là. Je suis partie avec mes deux petits plants, mon petit bonheur. Ouais. J'allais voir sur Internet comment poussent les kiwis au Québec. Et j'ai vu qu'on pouvait en faire la grande production. C'est comme ça que c'est parti.
1: Parce que ça,
0: on est passé des balles 5 soirs semaine, des soirées bénéfices à les pieds dans la boîte à la colle. Donc, rêve de fou,
1: ouais.
0: Mais qu'on regrette absolument pas.
1: Ben, c'est un rêve de fou qui est assez récent, en fait.
0: Oui.
1: Pour démarrer une entreprise comme celle-là, c'est surtout en agriculture, on peut l'imaginer, c'est pas du jour au lendemain, puis c'est pas quelque chose qui se prévoit en 3 mois. Est-ce que le kiwi au Québec, comme vous le faites pousser, puis je le dis, c'est un kiwi qu'on n'a pas l'habitude de voir. Par contre, bizarrement, c'est un kiwi qu'on on a l'habitude de goûter, parce que encore une fois, dans la bouche, c'est la même chose, ou à peu près plus sucré, probablement. Est-ce que, justement, on peut imaginer que le kiwi au Québec a une vie, une pérennité?
0: Oui, il y a une pérennité. Plus ça va, plus il y en a. Hein. Tous les produits émergents qui ressortent. Et le kiwi, compte tenu que tout le monde connaît le kiwi, est tout le monde ne sait pas que ça pousse au Québec.
1: Ouais.
0: Il y a une attraction vers ça, il y a une curiosité vers ça. On n'a aucun problème pour vendre nos produits.
1: Ouais.
0: Je peux vous dire, vous ne nous retrouverez pas au IGA, Métro, pour ne pas les nommer.
1: Ouais, ouais.
0: Mais ça ne sert à rien parce que présentement, on n'annonce même pas, parce qu'on commence présentement de pouvoir cueillir les kiwis. On l'annonce à peu près même pas sur les médias sociaux parce que sinon, il y a des fils.
1: C'est vrai.
0: Des transformateurs, boissons...
1: Oui, parce que là, la réalité étant...
0: Il y a vraiment une grande demande. Donc, ça, c'est super facile de vendre ce produit-là.
1: Ouais.
0: On a aussi toute la partie agro-touristique, donc restaurant, hébergement.
1: Ça
0: l'attire énormément parce que le projet est parti du tourisme avec un produit attractif comme ça.
1: Ouais.
0: En parallèle, on a parti aussi la production de kélette.
1: Ouais, ça.
0: Ouais.
1: Le nom est surprenant. Puis quand on ne sait pas c'est quoi, mais quand on nous l'explique après ça, ça fait du sens. C'est quoi de la ou du kélette?
0: C'est de la kélette.
2: De la kélette.
0: Ouais. Ben, en fait, c'est la fusion entre le chou Bruxelles et le kale.
1: Okay.
0: Donc, deux mal-aimés.
1: J'allais le dire, on se garoche pas. Là.
0: Non, effectivement. Et ça pousse comme un chou de Bruxelles. Donc, la hauteur d'un chou de Bruxelles, ça fait des petites rosettes de kale.
1: Ouais.
0: Donc, le feuillage est beaucoup plus tendre que le kale et ça a un petit goût de noisette. C'est un produit qui est archi-résilient pour le Québec. Donc, j'en ai cueilli la première année, jusqu'au mois de février.
1: Okay.
0: J'étais au champ, elle était meilleure.
1: Attends un petit peu, jusqu'au mois de février?
0: Au mois de février,
1: est-ce que vous avez dit à votre nature qu'il y a de la neige?
0: Oui, et c'est mes doigts qui ont trouvé qu'il y avait beaucoup de neige. La kélette, elle allait très bien.
1: Ah,
0: j'ai arrêté de m'amuser d'aller au champ à ce moment-là et les restaurateurs en voulaient. Par contre, c'est pas un produit qui se commercialise très bien. Même les restaurateurs ne le connaissent pas. Il a fallu que j'aille à l'ITHQ présenter aux étudiants en me disant un jour, ils seront mes multiplicateurs.
1: Okay.
0: Mais c'est fascinant de le faire et j'encourage à peu près tous les producteurs à faire ce légume-là qui est vraiment, vraiment très résilient et qui, la saison est extrêmement prolongée par rapport à ce qu'on est habitué au Québec.
1: Ouais.
0: Mais au niveau de la commercialisation, impossible. Les gens, là, ils le regardent, puis il y a une espèce de kale. C'est très difficile.
1: Je viens de faire une recherche, mais je veux dire, en même temps, c'est le goût qui va l'emporter, comme dirait notre ami de chez Parcelle, Dominique Labelle, qui a raison. Ultimement, quand le goût est là, le reste suit. Ce qu'on a comme produit autour de la table aujourd'hui, j'imagine que c'est un mix de kélette qui est une. Le nom est spécial, on va se le dire.
0: Oui, on va se le dire. En 2016, il y a quelqu'un qui a
1: fait une erreur. mais ce qu'on a comme produit, donc, ça veut dire qu'on développe des choses qui sont nouvelles.
0: Oui.
1: Nouvelles au goût, nouvelles à l'œil, nouvelles à l'oreille. Ça veut dire que vous êtes dans le différent.
0: Oui.
1: C'est un peu ce que vous faites comme travail.
0: C'est ce qui était le plus important. Puis, quand on a parti le projet, j'aurais pas acheté un verger de pommes et j'aime la pomme, dire ma pomme est meilleure que la tienne, j'avais aucun intérêt.
1: Alors qu'on peut dire que vous pouvez dire que vous avez la meilleure kélette au Québec.
0: On peut dire qu'on a la meilleure galette au Québec, effectivement. Ouais, ouais. Mais c'est l'idée de faire de la recherche, je dirais, qui est très intéressant, et de faire découvrir des choses qui ressortent. On a l'aronia aussi, qui est un petit fruit pas très connu et pourtant que j'adore. C'est vraiment pas tout le monde qui l'aime, mais en transformation, quand on le fait, je vous ai apporté une confiture qui
1: donc,
0: est
1: avec... Donc, c'est la plus foncée.
0: C'est la plus foncée.
1: Parce que la confiture de kiwi est excellente en passant, là.
0: C'est... Ouais. Oui. Donc, c'est... Le kiwi qui est à son état très naturel dans ce côté-là, il n'y a pas d'additif, il n'y a rien dedans, ça c'est important. Et l'aronia cru, c'est très astringent.
1: Oui, c'est ce qu'on...
0: faut pas nécessairement, c'est pas tout le monde qui l'aime. Nous, on en fait un bitter avec ça, donc pour la boisson, c'est vraiment bon. Mais avec le sirop d'érable, ça lui donne un autre petit goût. Et l'autre chose aussi qu'on fait, et ça c'est une particularité, vous avez juste à côté.
2: Non, mais vous dites, c'est très astringent. On dirait que j'ai mordu dans du papier absorbant.
1: Ah oui, avec le sirop d'érable, ça devient la confiture avec un goût complètement différent. Mais il nous reste une vingtaine de secondes. Et à côté?
0: Et à côté, c'est la barbotte. Donc, c'est le poisson mal aimé qui est un... Oui, parce qu'il se pêche juste à côté de la ferme.
1: Ouais.
0: Et dans notre restaurant, on sert la barbole, on la magnifie parce que les gens ne l'aiment pas.
1: Ouais.
0: Nous, on a décidé de la rendre excellente.
1: La ferme du Mioulis à découvrir clairement et à chaque année un nouveau produit avec un nouveau nom. Merci énormément, Nazine Djelli, d'être venue nous parler de votre ferme. Et puis, ben, nous, on se retrouve après les nouvelles pour la dernière heure en attendant Annie. Merci, Nazine.
0: Merci.
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7: Ce matin, au Radio-Journal, une centaine de feux de forêt et un brasier indomptable.
8: Moi, j'ai jamais vu ça. Ça a éclaté partout, puis ça a descendu assez vite.
7: La Colombie-Britannique prend les grands moyens pour combattre les incendies qui font rage sur son territoire. Et Israël rejette le plan américain pour Gaza. Bonjour, ici Nathalie Babin-Gagnon. En Colombie-Britannique, les prochaines heures seront cruciales pour les pompiers forestiers qui disent ne jamais avoir été confrontés à des brasiers aussi agressifs dans la vallée de l'Okanagan. La situation est telle que le premier ministre a déclaré l'état d'urgence. Yann Lacoste suit la situation pour nous. Yann, les autorités doivent faire le point ce matin.
9: Oui, les pompiers parlent d'une situation littéralement explosive à cause des conditions alors que plus de 100 feux brûlent dans la province. Le plus virulent, l'incendie de Bald Range, a dévoré 100 km² en 24 heures, forçant l'évacuation de plus de 12 000 personnes près de Summerland et Peachland, certaines personnes ayant même été héliportées. Cette progression fulgurante a poussé Victoria à déclarer l'état d'urgence. Ses pouvoirs d'exception, comme restreindre les déplacements ou réquisitionner des logements, ne sont pas encore appliqués, mais la province se dit prête à les activer à tout moment car on s'attend à de la mauvaise météo et du tonnerre sec. Adam Théoret, transporteur de la région venu prêter main forte, décrit la rapidité du brasier de Bald Range.
8: Moi, j'ai jamais vu ça. C'était partout, ça crée sur le dessus de la montagne en arrière de la ville. Là, ça éclatait de partout puis ça a descendu assez vite. Là. À partir de là, une demi-heure, trois quarts d'heure, puis c'était déjà dans la face descendante.
7: Et Yann, est-ce que l'ampleur des dommages dans les différentes communautés touchées peut être évaluée?
9: Certaines évaluations, 200 maisons détruites au nord du lac, celle de Summerlin, on attend de pouvoir approcher, mais on sait que le feu a atteint la communauté.
7: Merci Yann.
9: Merci beaucoup.
7: Le premier ministre israélien Benjamin Netanyahou rejette le plan de paix en 15 points, soutenu par le président américain Donald Trump, et affirme que l'armée ne se retirera pas du territoire tant que le Hamas ne sera pas entièrement désarmé. Hugo Métro est avec nous. Hugo, quelles sont les raisons mises de l'avant par Benjamin Netanyahou?
10: Eh bien Nathalie, ce qui pose problème, c'est surtout l'ordre dans lequel doit se faire le désarmement du Hamas et le retrait israélien de Gaza. La feuille de route américaine prévoit de lier les deux, que ça se fasse en même temps. Le Hamas s'est dit prêt à passer à cette deuxième étape,

0: condition qu'Israël l'accepte et commence à l'appliquer. Mais donc ce matin, Benjamin Netanyahou ferme la porte, il rejette le document américain en 15 points et refuse tout retrait tant que le Hamas ne sera pas, je cite, véritablement désarmé.
1: Et Hugo, avec ce rejet, quelle sera la suite ?
0: C'est toute la question maintenant, Nathalie. Après ce refus d'Israël, le Hamas vient d'annoncer qu'il demandait à Washington de faire pression sur Netanyahou pour qu'il revienne sur son rejet. Je viens de parler avec le directeur de l'Observatoire sur le Moyen-Orient et l'Afrique du Nord à la chaire Raoul Dandurand de l'Université du Québec à Montréal, Sami Aoun. Selon lui, ce rejet d'Israël ne remet pas pour autant en question tout le processus. On peut l'écouter.
2: C'est une turbulence durant l'application de ce projet. Il y a de l'intérêt, qu'il soit régional, qu'il soit américain, de calmer la question de Gaza et aller vers une autre phase.
0: Et sur le terrain, malgré une baisse d'intensité ces derniers jours, les opérations israéliennes se poursuivent dans la bande de Gaza. Mais donc pour l'instant, le passage de cette deuxième étape du plan américain reste donc bloqué.
1: Merci Hugo.
0: Au revoir.
1: Le gouvernement Carney s'est fixé comme objectif que près de 10% des résidents permanents admis à l'extérieur du Québec cette année soient francophones. Cependant, pour les milliers d'immigrants francophones qui ont choisi Toronto comme terre d'accueil, l'image de bilinguisme projetée par le Canada n'est pas représentative de la réalité. Voici le reportage de Magali Lévesque.
3: Yacine et Wilfred sont arrivés au Canada à Toronto en 2022 et en 2023, avec l'idée de poursuivre leur carrière et leurs études.
4: Car même si tu travailles dans un milieu francophone ou juste ta communauté est francophone, mais à l'extérieur, il y en a juste des gens qui parlent anglais.
5: C'est pas du tout évident de s'en sortir professionnellement.
3: À leur arrivée, ils connaissaient à peine l'anglais. C'est une réalité bien connue, affirme le directeur du réseau en immigration francophone dans le centre-sud-ouest de l'Ontario, Alain Dobie.
6: Le plus grand décalage qui nous est souvent rapporté, c'est le fait que, on pensait que c'était bilingue.
3: Une étude menée par le réseau en 2023 citait les espoirs trahis d'une fausse promesse d'un pays bilingue où l'on peut vivre et travailler en français partout au Canada. Monsieur Dobie croit néanmoins que les salons de recrutement à l'étranger dressent un portrait assez fidèle du Canada.
6: Ça vous prend de maîtriser l'anglais.
3: Or, au centre francophone du Grand Toronto, des 8 000 nouveaux arrivants francophones qui l'accueillent, 85 à 90 sont unilingues, selon la directrice Myriam Taleb.
7: 2024-25. On avait beaucoup de clients, justement, qui quittaient Toronto pour le Québec à cause de cette barrière de la langue qu'ils allaient...
3: Malgré les embûches linguistiques à leur arrivée, Yacine et Wilfred ne regrettent pas de s'être établis en milieu francophone minoritaire au Canada. Ici Magali Lévesque, Radio-Canada, Toronto.
1: Et le ministre responsable du commerce Canada-États-Unis, Dominique Leblanc, doit se rendre demain à Washington pour poursuivre les négociations. Ottawa envisage de faire des concessions, dont le retrait de l'interdiction de vente d'alcool américain au pays, afin d'éviter des tarifs de 50 % qui doivent être imposés le 19 août. Voilà, c'était le Radio-Journal. Bonne journée.
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0: pensais que le show n'était pas parti. C'est moi qui n'avais pas plugué mes écouteurs.
1: Peux-vous croire?
0: C'est un art, la radio.
1: Ben, c'est de la technologie. C'est plus comme dans le temps, là, où est-ce que ça sortait des gros parleurs. Là. Dernière heure, dans l'attendant Annie, on est très bien entouré, encore une fois, avec Simon-Olivier Lorange, journaliste de la presse, que vous pouvez maintenant entendre à la radio de Radio-Canada.
2: Et oui, pour une autre semaine.
1: Une autre semaine. Félix Lemieux, que vous pouvez entendre à la radio de Radio-Canada pour une autre semaine.
3: Encore.
1: Après ça, vous allez vous rasseoir comme recherchiste.
3: Dans ma petite chaise de petit recherchiste.
1: Absolument. Petite chaise de petit recherchiste à tout un matin. Ben, Chyna, ben, vous. C'est la dernière semaine pour nous, mais oui. Après ça, vous allez vivre dans plein d'autres émissions.
4: Ben après ça, on va peut-être se rencontrer à... Pouvez-vous répéter la question?
1: Là, vous commencez ça dans deux semaines.
4: Oui,
1: avec Pierre Brassard, c'est de retour. Et autour de la table, ça me fait bien plaisir. C'est Émilie Tremblay qui est avec nous. Bonjour, Émilie. Si vous voulez parler d'un micro, c'est toujours utile aussi, parce que faut découvrir Émilie Tremblay, il faut découvrir son entreprise, son travail. En fait, je dis l'entreprise, j'ai l'impression que c'est votre vie.
5: Absolument.
1: Ouais. Les pâturages du lac Brôme. Je vous conseille d'aller faire un tour et je vous conseille d'aller sur le site aussi si vous voulez aller comprendre ce qu'il y a derrière les pâturages du lac Brôme. Mais Émilie Tremblay, on va parler avec vous un peu.

0: guitare. Votre travail, ça fait combien d'années que vous êtes en vous avez parti Pâturage Lac-Brome?
1: C'est la sixième année.
0: J'ai l'impression que la première année, ça a changé ben, je vais le dire en anglais, le mindset des gens. C'est-à-dire que, on peut acheter directement d'un producteur, on va chercher ça directement dans le congélateur et notre vie s'améliore de beaucoup sur la qualité de la viande, agneau entre autres, poulet, mais on en parlera un petit peu plus tard. Merci d'être avec nous, Émilie. Je vais faire un rapide tour de table. C'est la dernière émission de China, je dis. Qu'est-ce que je vous dis, ça me rend...
2: Je vais continuer à vivre ensuite, mais j'avoue que c'est vrai que j'avais pris mes aises.
0: Puis nous aussi, on avait pris vos aises pendant les deux dernières semaines.
2: Mais oui, vous m'avez apporté du café tellement gentiment en plus.
0: Ben, c'est parce que je vous voyais l'arrivée avec, rien, et deux, le café ici. Puis là, c'est pas pour... Parce que c'est la machine de tout un matin. Hein.
3: Là, vous me regardez, je bois pas de café.
0: Non, bien sûrement que vous ne buvez pas de café, vous, mais je veux dire, je pense que c'est la machine de tout un matin. Et ils sont pas mis ensemble pour investir. Ça, je vais le dire, si on a un café, si on a un cadeau à offrir à la gang de tout un matin, faisons un... Vous savez, là, les affaires pour récolter de l'argent, là...
3: Ouvrons un GoFundMe
0: pour la machine à café de tout un matin. En attendant, on va s'ennuyer, China. On a une remplaçante la semaine prochaine qui va... Tu sais, il va falloir, je pense, être... Ben, comme pour n'importe qui, il faut donner le temps au temps. Et puis, j'espère qu'elle pourra s'adapter suffisamment. C'est une jeune qui commence dans le monde des arts et spectacles et qui vous remplacera donc la semaine prochaine. C'est Nathalie Petrovski.
2: Ben oui.
0: Alors, on va voir ce que ça va donner.
3: Une nouvelle voix.
0: Une nouvelle voix à la radio, ça va faire du bien, enfin, de la nouveauté.
3: La Gen Z.
2: Vraiment.
0: Très hâte de la retrouver aussi, voir comment elle va. Elle était tannée d'être en vacances, qu'elle me dit. C'est pour ça qu'elle a accepté. Elle était aussi surtout tannée de passer du temps avec Michel Lacombe. Ce qu'on peut comprendre aussi, mais vice-versa. J'ai l'impression que ça va faire du bien à Michel ce petit week-end. Donc, rapidement, un tour de table. Simon, dans le monde des sports.
4: J'ai pas d'opinion sur Michel Lacombe, fait que je vais enchaîner directement avec
0: Michel.
4: J'en doute pas. Ouais, ouais. L'Omnium Banque Nationale se poursuit aujourd'hui et au cours des prochains jours. On pourrait assister ce soir à Montréal à l'un des duels les plus relevés du tournoi.
0: C'est-à-dire la tête numéro. Peut-être
4: d'affiche numéro 16 contre 25. Ben, c'est pas tout à fait ça, mais c'est un peu de ça quand même. Ouais. C'est le tout petit Brésilien João Fonseca, j'en ai parlé hier, qui affrontera l'Américain Ben Shelton. C'est qui est le nouveau favori du tournoi. Après, vous l'avez évoqué que toutes les vedettes ont sacré le camp.
0: Ils sont tous
4: partis. Ils sont tous partis ou sont pas venus, en tout cas. Mais bref, eux sont là, puis ça va être un match à voir. On retient aussi le match entre l'Américain Lerner Tien, le préféré de Thérèse Parisien, et l'Argentin Thiago Agustin Tirante. Lerner, parce qu'il apprend, parce que sa maman, elle est prof.
0: Oui, puis son frère s'appelle Justice, parce que son père était avocat.
4: C'est sa sœur, je crois, Justice.
0: Ah, ben, le père.
4: Anyway, bon, ça, c'est sa fratrie. Je porte à votre attention que les Canadiens Alexis Gallarneau et Duncan Chen poursuivent leur route en double. Ils ont gagné hier et joueront demain en quart de finale à Montréal. Et à Toronto, tous les yeux sont évidemment tournés vers la Canadienne Leila Fernandez qui affrontera la Japonaise Naomi Osaka. La rencontre devrait s'amorcer en fin d'après-midi, sinon en début de soirée.
0: Là, on est où, là? On est en quart, on est en demi, on est en huitième?
4: Je pense qu'on est en quart.
0: Oui, j'espère, parce que là, maintenant, il faut que ça finisse.
4: On vogue vers les quarts. Non, ça se pourrait, on sera en huitième.
0: Oui, parce que les quarts, c'est rendu deux semaines. Avant, c'était une semaine. Là, c'est rendu deux semaines. Affaires-là. Ouais. Merci beaucoup, Simon Félix.
3: Jean-Philippe, est-ce qu'on peut quantifier la beauté selon vous?
0: Ben oui, absolument.
3: Oui, vous allez être intéressé par.
0: C'est un 8 sur 10.
4: On a la preuve autour de la table. Ouais.
3: Bon, ben là, je mets ma chronique au vidange. Tout simplement. J'allais vous parler des influenceurs du Looksmaxing. Je ne sais pas si vous savez c'est quoi.
2: Ah, oui.
3: C'est ces influenceurs qui sont convaincus que c'est possible d'améliorer l'attractivité d'une personne et que les améliorations, en fait, elles doivent être faites. C'est pour atteindre l'harmonie faciale. C'est le terme qu'on utilise. Et le Guardian, cette semaine, s'est basé sur le phénomène. Parce que c'est vraiment c'est une industrie. Là. C'est pas seulement des influenceurs, c'est des entreprises qui font de l'argent sur ça.
0: Ouais.
3: Et on nous donne l'exemple d'une compagnie qui s'appelle Quoves. Et cette compagnie-là offre pour 150$ à ceux et celles qui veulent connaître quelles sont leurs imperfections. On leur offre des recommandations de quels changements faire. Et là,
0: je peux faire ça gratis.
2: Il faut être bon en rénovation.
3: Mais là, on parle de changements non chirurgicaux. Si vous voulez payer petit peu plus, 180$ en plus du 150, là, vous allez pouvoir savoir quelle chirurgie vous pouvez faire dans votre visage. Vous pouvez même payer encore un peu plus pour avoir les résultats encore plus rapidement. Si vous êtes tanné de votre visage, Jean-Philippe, vous pouvez faire ça encore plus rapidement.
0: Ouais.
3: Et l'entreprise dit qu'elle limite ses services uniquement aux personnes de 18 ans et plus. Dans les faits, ça marche pas très bien, on s'en doutait.
0: Ça marche pas?
3: Mais il y a plusieurs jeunes qui réussissent à contrecarrer les systèmes.
0: Vous voulez dire qu'il y a des gens de 17 ans qui se font...
3: Exactement. Et là, on va proposer aux gens, par exemple, une analyse de leur visage, un gros document, 16 pages. On modélise leur visage en 3D. De ce que la journaliste disait dans le Guardian, ça fait un peu peur. Vraiment, quand on reçoit la modélisation de son visage et on propose comme ça des modifications. Et ce qui est troublant, c'est qu'une entreprise comme Quoves, par exemple, va utiliser des travaux faits par des scientifiques, par des psychologues pour justifier leur approche. Par exemple,

0: On va citer les travaux de la professeure de psychologie de l'Université d'Ottawa, Tracy Vaillancourt, mm-hmm. en disant que ces travaux justifient leur approche. Dans les faits, les travaux de Tracy Vaillancourt, ça porte sur l'intimidation, sur la santé mentale, ça n'a aucun lien avec la beauté. Et c'est seulement une entreprise parmi tant d'autres qui font comme ça des affaires sur le dos des personnes qui ont des insécurités physiques.
1: Ben oui, et tout le monde a des insécurités physiques.
0: Exactement, exactement. Mais ces compagnies-là vont encore plus loin et proposent le look maxing.
1: Ah ben mon Dieu, le look maxing.
2: Ben, c'est quelque chose, le look maxing.
1: Oui, vous connaissez ça?
2: Je connais Clavicular, qui est un des plus grands représentants du genre. Et il faut dire que le look maxing, ça va quand même assez loin. Là. C'est quand même des coups de marteau dans le visage, là, des fois,
1: pour avoir le meilleur.
2: Oui, je vous assure, je n'invente pas ça.
0: Pour montrer comment la mâchoire est bien définie. Mm-hmm. Clavicular, le personnage qui est un influenceur américain.
1: Coup de marteau, là. Coup de marteau, je disais, on s'en va chez un professionnel recevoir un coup de marteau ou
2: non,
1: on peut le faire à la maison?
2: Vous allez à quelqu'un, vous achetez un marteau puis vous faites ça dans le visage.
1: Non.
0: C'est très dangereux.
1: Ben voyons.
3: Ah oui? Mon Dieu.
1: Ce qui vous surprend, c'est que c'est très dangereux.
3: Vous allez penser.
1: Ah oui, c'est dangereux. Mon Dieu. Ah oui, hein? Eh bien, c'est très spécial. Ben, je vous remercie.
2: Clavicular.
0: Allez voir les vidéos de lui qui se rend en France pour essayer de cruiser en bon français les Françaises. Ça se passe pas très bien et ça nuit beaucoup à son image de look maxing.
2: Ben, il y a quand même, comment je pourrais dire, socialement parlant, c'est un personnage complexe, disons ça comme ça.
1: Donc lui, je viens de googler, là. Il y a une belle mâchoire, il l'a fait avec son marteau.
0: J'ai pas les vérifications de savoir quels coups de marteau ont été portés.
1: OK, parfait. C'est très intéressant, ça.
3: L'Internet, hein? Il y a tout là-dessus.
1: L'Internet. Vous le feriez, vous, un petit coup de marteau?
3: Non. Il y a des hiérarchies de gens qui veulent le faire pour moi. Je vais leur laisser le bonheur.
1: Merci, Fina.
2: Mais tantôt, on parlait de Caddy, mais là, je vous parle de la Caddy, parce qu'il y a la fête nationale qui s'en vient, donc samedi. Non, c'était pas une blague, Félix, c'était vraiment, je voulais faire la distinction entre les deux, parce que Caddy, c'est aux États-Unis,
1: et la Caddy, c'est
2: plus au nord, c'est au Canada. C'est alors, l'an dernier, c'était à partir de Charlottetown, du Prince-Édouard, que Radio-Canada célébrait cette fête nationale cette année. C'est du côté de Dieppe, au Nouveau-Brunswick. Alors, on donne rendez-vous à tous ceux que ça intéresse au Musicart pour un spectacle mémorable. Et ça sera animé par mon oncle Jason. Je ne sais pas si vous connaissez.
1: Non.
2: Jason, c'est un peu CMC Gilles. S'était mis à faire de la musique en Acadie.
3: Il
2: ouais, quand même. Il y a quelque chose, je trouve, d'un petit peu de MC Gilles. Ouais. On nous offre un gros rassemblement de type barbecue du 15 août. Alors, ça va être une sorte de patio de roulotte de camping où est-ce que les artistes vont pouvoir côtoyer le public et fêter de plus près. Alors, du Nouveau-Brunswick, on aura Lisa Leblanc, Les Gars du Nord, donc Wilfred Leboutillier et compagnie. De la Nouvelle-Écosse, il y aura Sylvie Boulian, Serena Wu. De Terre-Neuve, on aura Colleen Powell. Colleen. Ouais, pas Colleen Powell, en tout cas.
1: Mais de toute façon, il est mort, ça ne va pas être lui.
2: On ne sait jamais.
1: Ah, ben vous avez raison. Vous avez raison.
2: De l'île du Prince-Édouard, on aura Marcella Richards et puis des îles de la Madeleine, Claude Cormier. Et on aura même des gens de la Louisiane, The Holiday Playgirls, qui seront là. Alors, si ça vous intéresse, ce rassemblement-là, ça sera présenté en direct le samedi 15 août à 21h sur Ici Télé Acadie, à 20h sur Ici Tout.tv. 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Moi, mon grand rêve, un jour, c'est d'aller au Grand Tintamarre.
1: C'est vrai?
2: J'aimerais ça, le Grand Tintamarre. Mais à chaque fois, je travaille.
1: Mais oui, mais
2: c'est pas à porte d'à côté. Là,
1: oui, non, je sais bien. Ça y va pas en char. Là, mais je vous le souhaite.
2: Est-ce que vous l'avez déjà vécu?
1: Non, j'aimerais bien ça aussi.
2: Bon,
1: là,
2: un jour.
0: Allez-y ensemble?
1: Oui, bien, mon Dieu, on pourrait s'organiser l'année. Tu sais?
2: Ah!
1: Je veux dire.
0: On enregistre en Acadie à partir de l'année prochaine.
2: Oh, j'aime ça.
1: Moi non plus, j'avais pas ça, mais sauf que si je pars d'Eastman, ça va vraiment que je me lève.
0: Oui, mais avec le décalage, on va se lever plus tard.
1: Ah, ouais, vous avez raison. Parlant de look maxing, looks maxing,
2: exactement.
1: Ouais, je viens de voir l'adversaire de Tamara Thibault à la télé.
3: Elle a look maxing.
1: Elle a le fait, look maxing. Tamara Thibault qui a gagné, remporté son combat de boxe en passant. Merci énormément. On va aller parler à Jocelyn Lebeau qui, lui, vous êtes en direct d'où, Jocelyn?
4: Ben là, je vous parle de chez moi, mais cet après-midi, je serai en direct de l'Atrium de Radio-Canada.
1: Arrêtez
4: Montréal.
1: Donc!
4: Ben oui, parce que l'émission Apéro Public n'aura jamais aussi bien porté son nom qu'aujourd'hui, parce qu'on va être devant public, Jean-Philippe.
1: Mais est-ce que vous allez avoir un apéro?
4: On va avoir un apéro certain, et en plus de ça, on a tout un menu à vous proposer. On va passer toute la première heure avec un certain Laurent Duvernay-Tardif, que vous le connaissez.
1: Ouais. Oui, propriétaire d'un vignoble et d'autres affaires là, qui fait envie. Ouais,
4: ouais. Et qui vient de compléter sa résidence en médecine familiale il y a quelques jours à peine, alors on va lui parler de ça. Et comme on est devant public, on va en profiter, on vous organise une spéciale karaoké. On va avoir Ludovic Bourgeois qui va présenter d'ailleurs dès le mois de septembre le spectacle Karaoké 90, qui est mis en scène par Sylvain Cossette. Ludovic et Sylvain vont être là et vont chanter pour nous tout à l'heure. Marie-Hélène Pagé,

0: Mannequin qu'on a vu, que vous connaissez sans doute dans le travail à ICI Première. Oui. Elle a vu pour nous le spectacle Richard Desjardins symphonique à Rouyn-Noranda.
1: On va en parler tantôt,
0: pour
1: d'ailleurs.
0: Les 100 ans de la ville. Mmh. Oui, ben, c'est ça. Donc, on va continuer d'en parler nous aussi. Marc Hervieux et Raphaël Roy vont également être de la partie.

0: popularisée par Céline Dion ou provocante de Marjo, eh bien, c'est à vous de choisir, chers auditeurs, chères auditrices. Vous pouvez voter.
1: C'est comme le combat des clips, là.
0: Ben exactement. Ouais, ouais, ouais. On joue le jeu jusqu'au bout. Ouais. Les gens peuvent voter en se rendant sur l'application Radio-Canada Audio. Vous choisissez évidemment l'émission Apéro Public. Et dans la bulle de conversation, vous prenez l'option Participer à l'émission. Et vous pouvez voter pour la chanson que vous souhaitez entendre tout à l'heure. Ça prend moins de 10 secondes pour voter. Et en terminant, Jean-Philippe, je veux juste dire qu'il reste quelques places. 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
1: Ben merci Jocelyn. Vous êtes mon but n'étant pas de critiquer MC Gilles, mais jamais MC nous a donné soit une adresse soit une heure quand on parlait d'apéro public. Alors vraiment, vous êtes beaucoup plus diligent là-dessus. Jocelyn Lebeau, merci beaucoup d'avoir pris le temps de nous parler cette semaine.
0: Ça fait plaisir, on a chacun notre couleur. Hein?
1: Merci Jocelyn, ça c'est bien dit ça.
0: À bientôt.
1: Jocelyn en parlait, c'était hier l'Orchestre symphonique régional qui accompagnait Richard Desjardins devant les siens pour souligner le 100e anniversaire de Rouyn Noranda. Et Félix B. Desfossés, notre collaborateur, y était, il est en direct de là-bas. Félix, ça a été le party hier avec Richard?
2: Ah oui, c'était quelque chose. Grosse soirée à Rouyn Noranda auprès du Laco Cisco qui est dans le milieu du centre-ville.
1: C'était comment? Pour vrai, je vous jalouse quand même pas mal d'avoir assisté à ce spectacle-là.
2: Ouais, savez-vous, il y a plein de gens, même de Montréal, même de Gaspésie, de peu partout au Québec, même qui sont venus jusqu'à Rouyn Noranda pour voir ça. Moi, Jean-Philippe, à mon avis, c'était un pari vraiment risqué de faire ce spectacle-là. Hein, ouais, spectacle symphonique extérieur en soi, c'est une idée qui peut sembler magique. Écoutez, vous faites ça à Montréal sur le Mont-Royal, faut de temps en temps, pas de problème. Ouais, oui, absolument. Un spectacle extérieur à Rouyn Noranda, c'est une autre affaire. C'est-à-dire que ici, naturellement, comme partout, il peut pleuvoir. Là, ça c'est certain, mais ça, on n'a pas de contrôle là-dessus. Mais 2 heures avant le spectacle hier, il pleuvait encore. Alors déjà, c'était un peu risqué. Mais ici, la scène de Cisco en lumière, qui est le festival qui finalement recevait ce spectacle-là, ben elle est installée, comme je le disais, sur le bord du lac Cisco. C'est au centre-ville. Qu'est-ce qu'on retrouve en général en bordure d'un lac? Du vent et de l'humidité. Des instruments d'un orchestre symphonique, comme des violons par exemple, ça aime pas beaucoup l'humidité. Ça peut se désaccorder. S'il se met à vanter avec des dizaines de micros ouverts sur la scène, ça peut devenir une espèce de soupe sonore assez proche de la consistance de la soupe au pois. Alors ça, c'était certains des défis auxquels on pouvait faire face. Il faut noter aussi qu'en août, à Rouyn, quand le soleil se couche, il commence à faire pas mal plus frais. Hein? Alors, hier soir, c'était prévu que la température descende autour de 17 degrés. Bref,
1: ben là,
2: avec
1: ça va
2: tout ça...
1: 17, là, Félix, franchement, il va faire moins 25 dans pas long, là.
2: Oui, je sais, c'est ça, c'est moins 25, c'est dès le mois de septembre, donc on se prépare. Mais avec tout ça, moi, mon pronostic était que le spectacle avait 100% des chances d'être historique ou 100% des chances d'être historique, mais pour la mauvaise raison.
1: Fac, comment ça s'est passé?
2: Ben 50-50 finalement, Jean-Philippe.
1: Ah oui?
2: C'est-à-dire que oui, il y a eu des enjeux au niveau du son. Faut se le dire, il y avait des gens qui avaient de la misère à entendre selon où ils étaient placés sur le site. C'est pas évident justement avec le vent. Tu sais, c'est pas un spectacle qui est fait pour un contexte de festival. Ouais, c'est un orchestre symphonique comme ça avec Richard. J'aurais voulu voir ça en salle pour vivre ce moment-là avec Richard. D'ailleurs, en festival, on est loin là quand même des vedettes de Oshéaga, etc. Quand Richard se lance dans des Akinisi ou des grandes chansons de son répertoire de l'époque des derniers humains où on a beaucoup de poésie, etc., c'est pas nécessairement les moments où finalement tout le monde se met à danser. Mais, Jean-Philippe, l'autre 50%, c'est que la foule a été conquise. Ça, c'est certain, les gens en parlent, oui, effectivement, déjà comme d'un événement historique d'avoir pu voir Richard comme ça pour le 100e de Rouyn Noranda et les arrangements de l'Orchestre symphonique étaient vraiment merveilleux. Franchement, ça a été un très, très beau moment, malgré certaines petites anicroches.
1: Mais écoutez, on a un mini-extrait, donc ce serait bien juste de pas le passer. Est-ce qu'on peut écouter ce que vous avez, vous, entendu hier?
2: Oui, allons-y. Okay. C'est un petit extrait de la chanson « Les Fros ».
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1: Bon, on l'a vécu vraiment comme vous, parce que le son n'était pas parfait. Fait que, mais on sentait que Richard était là.
2: Oui, absolument. Richard était là.

0: là, et puis il est allé aussi de plusieurs grandes envolées à la Richard Desjardins avec du contenu social, politique, etc. au travers de tout ça. Alors, il y en a eu pour les fans de toutes les facettes de Richard hier.
1: Est-ce qu'on en a eu aussi pour les fans de Rouyn-Noranda? Est-ce que ça a été célébré, ce centenaire-là?
0: Oui, quand même. Et puis, ça fait déjà, plusieurs mois que il y a ce crescendo qui s'installe en ville où il y a plusieurs événements qui ont mené à celui-là, ce grand événement. Mais moi, j'ai envie d'ajouter quand même mon petit grain de sel là-dedans, Jean-Philippe, parce que ma spécialité, là, c'est de sortir des pépites musicales, vous savez, hein, qui sont tirées du passé de nos musiciens québécois. Ouais. Il y en a qui sont pas toujours contents que je les sorte, ces pépites-là. c'est toujours fait, d'ailleurs, dans un esprit bon enfant, n'est-ce pas? Je vais m'exécuter ce matin de nouveau en commençant pour le passé musical de Jacques Marchand, qui est le chef de l'Orchestre symphonique régional. Parce que, oui, il y avait Richard hier soir, mais notre Jacques Marchand, là, ici, c'est le leader et l'âme depuis 1986 de l'Orchestre symphonique régional. Il est peut-être moins connu dans le reste du Québec, mais en Abitibi, c'est l'une de nos grandes personnalités musicales. Il a fait carrière avant ça en dehors de la région. Avant de fonder l'Orchestre symphonique régional, il a donc travaillé avec la grande Pauline Julien. Il a été son pianiste accompagné, directeur musical durant ses années de L'âme à la tendresse, et c'est pas rien. Ensuite, il a accompagné René Claude durant 3 ans, donc une autre de nos grandes. Et puis, au travers de tout ça, ben, il a eu le temps de faire un album avec France Castel.
1: Ben, une grande à sa façon.
0: Oui, absolument. En 72, il a composé pour elle une chanson funk quasiment psychédélique. Franchement, c'est surprenant comme chanson, c'est audacieux. Je vous propose qu'on écoute France Castel avec cette composition de Jacques Marchand, Funky pour un départ.

0: Je sais pas s'il avait inventé la drogue à ce moment-là, mais c'est un indice que oui.
1: Effectivement, on peut se poser la question. Donc oui, c'est bel et bien Jacques Marchand, le chef d'orchestre ici en Abitibi, bon, qui accompagne France Castel en 72.
0: Parlant de pépite, là, en avez-vous une sur Richard Desjardins? Je pense qu'il a pas dû faire d'erreur ben dans sa vie, lui, le monsieur.
1: Hey, il y a quelque chose que je vais vous sortir là que peu de gens, dont peu de gens se souviennent, Jean-Philippe. Mmh. J'ai envie presque de dire que s'il y a à peu près personne qui sait ça. Richard Desjardins a écrit une chanson pour Offenbach. Incroyable, ah oui? Mais vrai. On peut avoir l'impression que Jerry et Richard ont peut-être pas eu l'occasion de se croiser, c'est-à-dire que Jerry est décédé au cours de l'été 1990 et Richard, lui, ça a explosé pour lui l'automne suivant, toujours en 90, alors c'est comme si leur timeline n'était pas tout à fait synchronisé. Et pourtant, Richard, il habitait à Montréal dans les années 80, il développait sa carrière tranquillement. Puis Jerry, lui, une des grandes quêtes de sa carrière, ça a été de se trouver des paroliers, parce qu'il composait Jerry, mais il n'écrivait pas. Alors, c'est comme ça que Richard en est venu à offrir un de ses textes à Jerry. Et la chanson que ça a donnée s'intitule « L'homme en blanc ». Elle est parue sur le dernier album d'Offenbach, Rockorama, en 1985. Offenbach se sont séparés par la suite, mais il n'y a pas de lien entre la chanson et la séparation. Et c'est sur ce disque-là qu'on retrouve seulement qu'une aventure, par exemple, leur dernier succès radio.
0: Mais c'est parce que, attendez un peu là, Richard Desjardins écrit une chanson pour Jerry Boulet.
1: Oui.
0: Puis Félix B. Desfossés, là, c'est pour rien pour vous enlever rien, là, mais nous en parle aujourd'hui en 2026, puis c'est comme, c'est une nouvelle?
1: C'est fou pareil, hein? Non, mais franchement, là, cette chanson-là, moi, ça m'a pris du temps avant de la découvrir, ben, justement, parce que je pense que Richard en parle pas beaucoup. Peut-être parce que c'est pas si réussi, malheureusement.
0: C'est ça, ben.
1: C'est probablement pas le plus grand texte de Desjardins, ni la plus grande composition de Jerry. Mais attention, c'est pas mauvais pour autant, absolument pas. C'est peut-être pas complètement mémorable non plus. On va écouter un extrait de L'homme en blanc d'Offenbach.
0: Merci.

0: Je veux dire, rime pauvre.
1: C'est pas, c'est pas du Cain, mais c'est quand même pas mauvais.
2: Écoutez, moi là, je prendrais du Jerry ou du Richard chanté par Jerry toute la journée.
1: Oui.
2: N'importe quand, ça me dérangerait pas. Ça me ferait grand plaisir.
1: Une chance que vous existez, Félix Bédéfossé. On l'aurait jamais su. Merci énormément.
2: On jamais su, ça aurait resté sur cet album-là.
1: Je sais.
2: Oui, voilà.
1: Une grande perte musicale. Merci, oui. Félix Bédéfossé. Couvrez-vous, commence à faire froid chez vous.
2: Oui, c'est vrai ça. Au revoir. Bye bye, Jean-Philippe.
1: Les sports.
3: Ça, c'était pas super, la musique. Mais
1: c'était bon.
3: Ça, je le trouve sévère, Félix.
1: C'est parce que Félix est un vrai mélomane.
3: Ouais, c'est ça.
1: C'est son

0: Regardez un match du Canadien, vous savez quand c'est un bon ou pas un bon. Nous, les amateurs comme ça, on sait pas.
1: Vous le savez.
0: Ouais.
1: Parlant de Canadien, mon engagement à vous en parler chaque semaine devient de plus en plus difficile à honorer, Jean-Philippe.
0: Je sais.
1: Parce que le titre de la seule nouvelle publiée cette semaine a été « Vincent Schroer ne jouera pas avec le Rocket la saison prochaine ».
0: Qui est qui?
1: Qui c'est le c'est Vincent Schroer, c'est un joueur autrichien qui est canadien.
0: Bon, oui. Je le savais, mais c'est pour les gens à la maison.
1: Okay,
0: là,
1: fait, mais bref, il jouera pas que le Rocket, fait que on verra. On fera pas les enfants forts avec ça. Les temps sont durs présentement pour l'un des seuls sujets qui est couvert à l'année à Montréal les cons oranges et le temps qui fait. J'ai gratté les fonds de tiroir autant que j'ai pu à la recherche d'une pépite d'information ou même d'une vague rumeur en vain. Alors je me suis mis à réfléchir. Vous savez comment j'haïs ça, réfléchir.
0: Je sais, mais pour vous.
1: Donc je vais quand même vous partager ma curiosité par rapport à une situation qui est la situation contractuelle du Canadien.
0: Okay.
1: On tend à l'oublier, ou c'est juste parce qu'on n'en parle pas, mais deux joueurs n'ont toujours pas de contrat pour la prochaine saison, qui sont Arber Jacquet et Zachary Bolduc.
0: Ah oui.
1: Alors que l'été avance et qu'on n'est plus qu'à un mois du camp d'entraînement, Jean-Philippe, c'est assez à nos portes, ça s'en vient.
0: Il y a tellement pas de choses sur Canadien que, il y a plein de sites de rumeurs qui sont pas des vrais sites, là. Et j'ai même un de mes très bons amis qui m'a partagé une nouvelle en me disant comme ça y est, Arber Jacquet est échangé.
1: Ça, ben, c'est parce que il y a un analyste, il y a Jeff Marek, qui était autrefois Sportsnet, qui est maintenant Daily Faceoff, qui a dit qu'il serait pas surpris si Canadien était disposé à l'échanger.
0: Ben, c'est ça.
1: Fait que c'est pas surpris que Canadien soit pas surpris de l'échanger. Imaginez.
0: On est surpris pas mal.
1: Ce serait pas la chose la plus absurde qui arriverait, cela dit, si le Canadien l'échangeait, mais je suis un peu perplexe par rapport à la situation de Jacquet qui traîne en longueur. Ça me semblait une formalité. C'est quand même un septième défenseur ou un sixième dans une bonne journée. Il gagnait 1,3 million à son dernier contrat. Il a joué seulement 8 minutes en moyenne en série. Fait que mettons qu'il n'y a pas 1 million d'arguments en sa faveur.
0: Oh, oui.
1: Le dossier de Bolduc est intriguant pour une autre raison. Avec 12 buts, 30 points à sa première saison à Montréal, qui était sa deuxième dans la Ligue nationale, il ne fait pas partie des grandes vedettes du club, ou en tout cas pas encore, mais il serait surprenant qu'on donc de manière cohérente, ce serait surprenant qu'on le paye comme si c'était une grande vedette. Il y a un site spécialisé qui s'appelle AFP Analytics, à ne pas confondre avec l'agence
0: France-Presse.
1: C'est quand même une source fiable qui fait des projections de contrats, qui planifie deux scénarios. Un premier, 2x3,6 millions, qui ressemble à un contrat de Kirby Dach, ou un contrat à long terme de 7x6 millions.
0: What?
1: Ça peut paraître beaucoup pour un joueur qui est encore loin de l'élite de la Ligue. Mais dans un stock, le Canadien pourrait décider de parier sur son potentiel aujourd'hui pour sauver de l'argent plus tard. Par exemple, si Bolduc devient un marqueur de 30 buts, mais le directeur général Kent Hughes serait crampé de rire dans 5 ans,
0: oui, je comprends.
1: De le payer 5 millions. À l'inverse, si Bolduc plafonne à 15-20, mais c'est Bolduc qui ferait une bonne passe. Si vous trouvez ça exagéré, dites-vous que ça pourrait être pire si vous étiez un fan des Penguins de Pittsburgh. Cette semaine, Kyle Dubas, leur DG très imprévisible, a consenti un contrat de 8 ans et 32 millions, donc 8 fois 4, à Ville Koivunen. Je sais pas si vous l'avez votre pool.
0: Oui, ben non, mais c'est un espoir avec des doutes.
1: Avec des doutes. Il a joué 47 matchs dans la Ligue, il a marqué 2 buts et maintenant il a un contrat de 8 ans en poche. Je cite le journaliste Josh Yohi qui, pour Athletic, suit les Penguins. Excusez-moi en anglais, I've seen some weird shit in my day, this is right up there. En français, j'en ai vu des affaires bizarres, mais c'en est toute une. Il n'y a pas vraiment de lien direct à faire entre Koivunen et Bolduc, mais c'est juste, sinon qu'ils ont le même âge. Mais la structure du contrat à long terme, gardez-la en tête, ça pourrait arriver. Et ben, c'est ça, Jean-Philippe, toutes mes excuses d'avoir échoué à vous apprendre des affaires cette semaine. On se donne une dernière chance la semaine prochaine.
0: Il vous reste la semaine prochaine pour qu'il arrive quelque chose. C'est pas le tournoi de golf, Mané, qui arrive, là?
1: Ben, il arrive autour du 10 septembre. Non, on se rendra pas là ensemble.
0: Marc-Caroline. Bonne chance.

0: Une thématique, hein?
1: Ben oui, j'essaie de faire cette thématique. J'aime ça faire concorder les choses. Hier, on parlait avec José Boileau là, de ces festivals là, qui restent un peu comme près de la communauté et tout. Ouais. Alors, bon, dans les petits rendez-vous à pas manquer cette semaine, ben j'en ai deux à vous proposer. J'ai même peut-être un petit extra. Alors, on commence avec l'International Périphérique de Lens-Saint-Jean. Ça, c'est du 13 au 15 août. C'est un bébé festival. C'est sa deuxième année. Il est tout petit.
0: Il commence à respirer par lui-même.
1: Oui, quand même. Un festival qui se décrit de l'avant-garde, qui met de l'avant la musique indépendante, des initiatives alternatives à Lens-Saint-Jean. Faut dire que c'était un mandat là, comme ça, de contribuer à la relance du Mont-Édouard, où est-ce qu'on peut profiter du festival. Et ils doivent être pas mal fiers d'eux autres, parce que leur première année, c'est quand même assez réussi. Hein. Ils ont quand même eu un gène de poitrine. Bon, j'en parle plus jamais.
0: Ouais.
1: Et ce qu'on entendait en ouverture, c'est un de nos Acadiens favoris, petit Béliveau, qui sera
0: On l'aime tellement.
1: Ah ouais, c'est facile tomber en amour avec lui. Il y aura également Population 2 hein, qui a lancé son nouveau micro-album Gimmicks cet avril. Et puis aussi, il y a quelqu'un que vous connaissez bien. Hein?
0: Qui?
1: Quelqu'un qui est dans Marie-Céleste.
0: Ah oh, oui.
1: Le Simon.
0: Comment?
1: C'est Paul Simon?
0: Paul Simon.
1: Simon.
2: Paul Simon.
1: Petit
0: Simon. Oh, le petit Simon! Ah oui! Simon de Simon et Tyler. Excusez-moi, c'est parce que faut savoir je sais pas si vous écoutez La Journée est encore jeune, mais il y a un duo qui s'appelle Simon et Tyler qui, mon Dieu, s'apparente à un genre de Paul et Paul sur l'acide. Et Simon est aussi, dans Simon et Tyler, un très bon musicien,
1: oui,
0: je pense.
1: Oui. D'ailleurs, ils ont sorti, lui et son groupe, l'album Tout ce qui brille. Et ils vont recevoir le prix Découverte en écriture de chansons en septembre. Un prix qui est décerné par le Panthéon des auteurs et compositeurs canadiens. Il y a tous les talents.
0: Ce petit Simon.
1: Il y a tous les talents.
0: J'ai dit petit et grand. Là.
1: Oui, c'est ça. J'ai dit petit. Pour ça que on s'est mal entendu. Ouais. Il y aura aussi Bon Enfant et puis DVTR à cette internationale périphérique de Lens-Saint-Jean qui en est à sa deuxième année. Maintenant, encore dans quelque chose d'un peu plus communautaire, à More Nights, il y a le festival Super Folk, qui est le festival bilingue de la région, familial et co-responsable. Les pitous sont bienvenus.
0: Arrêtez donc!
1: Je vous le dis.
0: C'est la première fois que j'entends ça cet été.
1: C'est fou.
0: Les pitous sont bienvenus.
1: C'est fou ou quoi? Ouais. Et c'est gratuit pour les moins de 18 ans. Faut le dire que c'est Ian Kelly qui est en arrière de ça, on le connaît bien, là, qui est un peu le grand Manitou de cette année. Alors, bon, comme d'habitude, normalement, on nous donne pas le nom des artistes qui vont être là.
0: Mais là, c'est bizarre.
1: On le sait. Ouais, ben c'est parce que l'idée c'était comme de vivre une petite surprise collective.
0: Oui, mais c'est parce qu'en même temps, c'est parce que j'ai l'impression qu'il y a un festival à chaque 20 minutes là, au Québec.
1: c'est vrai. Mais pendant qu'il n'y a pas de neige, on en profite. Ouais. Alors, donc cette année, vous pourrez voir notamment Fred Fortin. Le duo formé des Sœurs Boulay et Ilio Maginot, c'est des anciens colocataires, là. Ils ont décidé de faire une petite tournée ensemble. Alors, tout ça commence à la fin de la semaine, vers vendredi. Et puis, rapidement, si vous êtes à Montréal, ben, il y a l'Orchestre Symphonique de Montréal, l'OSM, hein, sous la direction de Raphaël Payaré, qui va présenter son grand concert gratuit en plein air à l'Esplanade du Parc Olympique, mercredi le 12 août. Alors là, si vous avez bien suivi notre émission, vous allez en librairie, vous achetez un livre, puis là, pour attendre le début du spectacle, ben, vous lisez votre livre. Puis là, vous vivez toute une journée en culture.
0: Et vous faites tout ça en attendant le premier match du Canadien. Vous voyez,
1: tout est dans tout. Ça va commencer à 19h30. Bon, là, on va parler de quelque chose dont on a beaucoup parlé, Jean-Philippe. On va célébrer les 50 ans du Stade olympique.
0: Arrêtez donc, ça fait 50 ans, ça.
2: Les Jeux olympiques.
0: Attendez un petit peu, voir 2026 moins 5, 1976.
1: Fou.
0: Le temps file.
1: À l'animation, ça sera Sophie Cadieu. Et on va aussi faire un clin d'œil, ben pas un clin d'œil, on va quand même voir Diane Dufresne, puisqu'elle sera là pour vous rappeler Magie Rose. Ben, je sais pas si vous l'avez vu. Je pense pas que vous avez vu nécessairement le spectacle, mais c'était au Stade Olympique. Ça a marqué l'histoire. Alors, elle sera là. Et puis, c'est rare qu'elle sorte, Diane Dufresne.
0: Oui,
1: profitez-en. Ouais. Alors, je vous rappelle que c'est à l'Esplanade du Parc Olympique. Ça débute à 19h30. J'étais là l'année dernière. Tout le monde a été ébloui par un vol de Bernache. Comme
0: Arrêtez donc.
1: Impromptu. Et en même temps, il y avait un feu en arrière-plan.
0: Oui, parce que la Bernache, en plus, on dirait que les gens pensent que c'est cute, la Bernache. Mais non.
2: C'est gros, mais c'est
0: parce que ça.
2: Ben, c'est dégueulasse.
0: C'est une usine à numéro 2, là. C'est pas humain.
1: Mais
0: c'est pas humain, effectivement. C'est pas humain, c'est une usine. Mais bon. Merci, Chine. Émilie Tremblay, avez-vous des problèmes de bernache chez vous au pâturage du lac Brôme?
2: Ben, tu parlais de usine à numéro 2. Ouais. Moi, ça m'a comme allumé des
0: cloches. Émilie Tremblay, vous avez fondé Pâturage du lac Brôme en 2021 à Bolton Est. C'est un endroit, je l'ai dit en début d'heure, les pâturages du lac Brôme, c'est un endroit qui a instauré quelque chose, j'ai l'impression. En tout cas, pour les gens du coin, les gens de l'Estrie, l'idée qu'on pouvait acheter de la viande ailleurs qu'à l'épicerie. Je sais que c'est niaiseux, je sais que ça existe depuis longtemps, mais il y a quelque chose dans la façon que vous avez trouvé de faire, c'est-à-dire rendre ça plus simple, plus agréable, aussi plus humain, bizarrement, de se nourrir de façon intelligente et de le faire de la... On a l'impression, toi, quand on le fait, de la bonne façon. Pourquoi avoir démarré les pâturages du lac Brôme? C'était quoi l'idée derrière ça, là?
2: Ben, tu viens de le nommer, tu sais, ouais. C'était de rendre ça plus accessible.
0: Ouais.
2: Moi, au départ, c'est que j'étais consommatrice de ce genre de viande-là, puis j'avais beaucoup, beaucoup de difficultés à en trouver.
0: Oui, je peux comprendre.
2: Puis quand j'ai commencé à faire des recherches sur justement la façon qu'on cultive les légumes, puis qu'on élève les animaux pour la viande, pour moi, ça a été comme une évidence que je devais comme embarquer dans ce mouvement-là et devenir une de ces personnes-là qui allait produire différemment.
0: OK, mais là, entre le bout, est-ce qu'on constate que on n'a pas accès à ça puis on veut le faire, puis le faire, il y a quand même une marge. Émilie Tremblay, vous venez d'où? pour créer, c'est une ferme à quelque part, tu sais. Je veux dire, on crée pas une ferme de, tu sais, on part pas de zéro. Si on part de zéro, c'est extrêmement compliqué. C'est quoi cette idée-là? Puis ça vient d'où chez Émilie?

0: Mais je suis partie de zéro.
1: Ouais.
0: Mais dans ma tête, ça a été super concret depuis des années.
1: Okay.
0: Puis pour moi, l'agriculture, c'est toujours quelque chose qui m'avait, qui m'allumait, puis qui venait me rejoindre dans ouais. dans mes valeurs. Puis c'est un métier qui est très très humble et
1: ouais.
0: noble.
1: Ouais.
0: Puis puis ben c'est ça, tu sais, quand j'ai voulu ben tu dis c'est une grosse marche, mais pour moi c'était pas une grosse
1: ouais.
0: marche. Pour moi c'était comme juste une évidence. Tu sais, c'est comme j'y vais.
1: Vous vous lancez dans l'idée.
0: Il arrivera ouais. ce qui arrivera.
1: Ben.
0: Puis c'est sûr que fermier de première génération.
1: C'est ça que j'allais dire. Fermier de première, c'est rare, ça, quand même, fermier de première génération.
0: Ben, je savais pas du tout qu'est-ce qui m'attendait, là.
1: C'est peut-être pour ça que vous avez voulu vous lancer aussi, j'imagine.
0: Probablement.
1: Ouais, ouais. On parle des pâturages du Lac-Baume. Qu'est-ce que vous offrez concrètement? Moi, je le sais, mais je veux dire, à la population, c'est assez ouvert d'ailleurs, il y a une boutique en ligne, mais qu'est-ce que vous offrez?
0: Ben concrètement, c'est de la viande.
1: C'est tout
0: simple. Ce qu'on
1: ça.
0: Vend, c'est, ouais. c'est de la viande d'agneau, de poulet, des œufs, puis depuis tout récemment, des légumes aussi.
1: Oui.
0: Mais ce qui est intéressant dans ce qu'on fait, c'est tout le comment on le fait.
1: Ouais.
0: Quand les gens achètent la viande chez nous, ils achètent pas juste une poitrine de poulet ou ouais. Un gigot d'agneau, ils achètent toute la façon qu'on cultive, puis
1: ouais.
0: Puis nos valeurs, tu sais, c'est des valeurs qui sont partagées avec nos clients vraiment là.
1: Ben justement, on le voit, on le vit quand on fait des achats chez vous. Tu sais, l'idée, par exemple, d'acheter des poulets, puis c'est niaiseux parce que on vit au jour le jour. Souvent, on s'en va à l'épicerie, on achète un poulet. Mais quand on pense à prévoir, quand on veut prévoir, et c'est assez facile de le faire quand on s'y met, on se rend compte que ben d'aller sur le site ou d'appeler ou peu importe de passer au pâturage, on a accès à quelque chose de complètement différent. Le poulet étant le meilleur exemple, je trouve, parce que ce qu'on a en épicerie, souvent quand on s'en va en épicerie, avec le prix de la viande aujourd'hui, ben on se rend compte que tabarouette, c'est pas un stretch d'appeler chez Pâturage Lac-Brome pour avoir un poulet qui pas la même qualité, je sais que c'est un peu bizarre à dire, de vie que ceux qu'on achète à l'épicerie.
0: C'est sûr que ça demande un petit effort supplémentaire.
1: Ouais, ouais.
0: C'est pas autant accessible, mais ça fait partie de ouais. de notre mission de rendre ça accessible, puis ben de développer justement la livraison, les horaires de boutique, puis tout ça, tu sais.
2: Puis même, j'allais ouais. ajouter, quand on achète du poulet à l'épicerie, souvent il y a de l'eau dedans,
1: ouais,
2: donc
1: oui,
2: on a moins vrai. De protéines, ouais, tandis ouais. que oui, on dépense un peu plus pour le type de poulet que vous vendez, mais il est dense, là, il y a de quoi dedans, là, tu sais.
1: Et je dirais même plus, avec le prix de la viande aujourd'hui, c'est-à-dire que l'augmentation du prix et du coût de la viande en épicerie, la différence est pas très grande.
0: Non, mais on essaie d'avoir un prix qui est raisonnable,
1: ouais.
0: puis qui est accessible. C'est sûr qu'on l'entend souvent. Voyons, c'est bien cher, mais ma réponse c'est souvent la même, c'est que ben je sais. Tu sais. Ben nous aussi, on doit acheter des
1: ouais,
0: choses à l'épicerie,
1: ouais,
0: puis
1: ouais,
0: nous
1: ouais.
0: aussi, quand on va faire l'épicerie, on ouais. est comme voyons, c'est bien cher,
1: ouais.
0: mais on c'est rendu là, c'est un choix de pour les consommateurs de décider leur argent et le mettre dans quoi.
1: Ouais. Mais justement, on le met dans quelque chose qu'on connaît quand on va au pâturage, c'est-à-dire que il y a pas de cachette.
0: Non.
1: Ce qu'on achète, puis bon, j'ai acheté différents trucs chez vous, dont un agneau qu'on a fait en groupe. Tu sais, on était en gang, puis on s'est dit on achète de l'agneau. Puis donc on l'achète au complet, mais ce qu'on comprend aussi là-dedans, c'est que un, il est découpé sous vide et congelé, et on a toutes les parties, et on apprend donc quand on fait ce geste-là à cuisiner et à juste utiliser ce qu'on reçoit comme animal, puis à quelque part le respecter aussi, j'ai l'impression que de ça.
0: Absolument, de le valoriser
1: ouais.
0: À 100%. Puis surtout l'agneau, il y a pas beaucoup de coupes différentes.
1: Non.
0: Tu sais, après
1: le jarret,
0: ouais. Le gigot, les côtelettes, tu sais, il y en a pas beaucoup d'autres.
1: Ouais.
0: Donc chaque coupe est comme précieuse, puis vaut la peine de prendre le temps d'apprendre à cuisiner puis à découvrir.
1: Bon, quand on se lance là-dedans de zéro, comme vous l'avez dit, ou même si ça fait du sens, puis même si tout semble logique, développer une clientèle, on fait ça comment? Au pic papel, ouais.
0: C'est difficile. Ouais. Les premiers sont faciles à acquérir,
1: ouais.
0: mais après ça, ben ça devient un skills de plus qu'il faut développer, qui est
1: ouais.
0: la mise en marché, la vente,
1: ouais.
0: le marketing. C'est des choses que j'ai dû développer, puis en plus d'apprendre tout le reste qui est agricole, mais il y a tout le il y a tout

0: le reste à apprendre.
1: Ouais, ouais, puis c'est, et ça prend volonté, persévérance et aussi un entourage qui suit. Parce que quand on fait ce geste-là, ben c'est pas juste pour vous là, c'est pour toute la gang autour. Comment ça gère ça, la nouvelle vie de, parce que ça reste une nouvelle vie là, ça fait 5-6 ans là. Je veux dire, vous êtes une fermière maintenant bien oui, implantée oui. là. C'est le fun la vie de fermière au Québec en 2026?
0: Ben moi j'adore ça.
1: Ouais.
0: Moi j'adore ça.
1: Si on fait un sondage autour de vous.
0: Ah ben. Ben j'imagine que oui, j'imagine que je suis restée quelqu'un d'agréable à côtoyer. Ouais. Ben vraiment plus épanouie puis heureuse, ça c'est certain.
1: Tu sais, on entendait que vous avez maintenant des légumes, en fait, que oui. La ferme se prend une expansion. Quand je parle d'expansion, c'est développer différents produits. L'objectif avec ça, c'était quoi vraiment d'intégrer des légumes? C'est financièrement, c'est utile, c'est logique?
0: Toutes les réponses.
1: Okay.
0: Nous en fait, ben comme tu sais, nous tous nos pâturages sont loués.
1: Oui.
0: Puis jusqu'à récemment, on louait aussi l'endroit où est-ce qu'on gardait nos animaux l'hiver.
1: Ouais, ouais.
0: Puis là, on est arrivé à un endroit qu'on loue encore, qu'on est en processus d'achat.
1: Ouais.
0: Mais cette place-là était parfaite pour nous. Puis c'était une ferme maraîchère qui avait déjà certaines installations.
1: Donc,
0: fait que là, on était à deux là-dedans, puis on est comme, on dit, on le fait-tu? On le fait.
1: OK.
0: On le fait. Fait qu'on s'est lancé dans les légumes aussi. Ça permet de, c'est sûr que ça amène des revenus supplémentaires, beaucoup de travail supplémentaire.
1: C'est ça que j'allais dire, parce que ultimement, comme c'est pas comme si vous aviez du lousse dans votre semaine avant.
0: Non.
1: C'est ça. Fait que là, théoriquement, vous en avez encore moins.
0: Exactement.
1: Et comme on n'invente pas des heures, qu'est-ce qu'il y a de moins dans la vie du sommeil?
0: On a de l'aide.
1: OK, parfait.
0: Puis
1: okay.
0: Éventuellement, ça va être des employés, puis d'essayer de faire en sorte que cette ferme-là soit pérenne, puis qu'ils s'inscrive dans le temps. Mais il faut aussi développer l'aspect de gérer la business. Tu sais, faut s'assurer que tu sais les comptes sont en ordre, qu'il y a assez d'argent qui rentre, puis qu'il y en a pas trop qui sort, puis qu'on est capable de
1: juste ça là.
0: Oui.
1: Faire les comptes, c'est anxiogène. J'imagine pour tout le monde ici là. Puis tout ce qu'on fait, c'est parler de tout puis de rien. Là, fait que je peux pas imaginer gérer une ferme et faire des comptes. Votre niveau de stress, il est où?
0: Il est très élevé.
1: C'est ça, hein?
0: Oui.
1: Ouais, c'est ça. On dort pas si bien, j'imagine, là.
0: Mais je dors bien.
1: Ouais?
0: Oui.
1: OK. Ben inquiète, votre sommeil. Les pâturages de Lac-Brome, la prochaine étape, c'est quoi? Parce que là, il y a eu des légumes qui viennent. Oui. Ben, tu sais, bon, vous êtes une nouvelle maraîchère depuis cette année, officiellement. La suite, c'est quoi?
0: Ben c'est pas mal la même chose qui se passe présentement, mais c'est de continuer à tranquillement développer notre clientèle, puis à stabiliser les revenus, puis de grossir tranquillement comme ça. Mais il y a pas de nouveaux gros projets.
1: Ok. Pas un nouvel animal à intégrer là. Ok, parfait. Donc juste savoir. Merci énormément, Émilie Tremblay. Allez voir sur le site des pâturages du Lac-Brome. Allez la visiter. C'est une nouvelle façon de prévoir son épicerie, je trouve, et c'est une façon qui et je vous le dis, en comparant les prix actuels des épiceries, je suis désolé, la différence est pas assez grande pour se priver de ça. Merci beaucoup. Merci Émilie Tremblay d'être avec
0: ça
1: nous.
0: Fait
1: merci
0: plaisir.
1: Énormément.
2: Berlin-Est, les gardes frontières ont dû se résigner. La foule savait que le gouvernement avait ouvert les portes. On a dû laisser passer ces gens qui, dans une atmosphère de fête, choisissaient l'Ouest. Les choses changent, on ne peut plus rien prévoir.
1: Ce qu'on entend, c'est un reportage de Raymond Saint-Pierre. Raymond Saint-Pierre qui était sur place lors de la chute du mur de Berlin. On est en novembre 89 lors de cette chute-là. Mais si on en parle aujourd'hui, c'est parce que la construction date à peu près de cette date-ci, mais en 1961, il y a 65 ans. Et cette section, ce segment de l'émission, c'est pour parler à des gens qui étaient sur place lors de moments qui sont, je dirais, charnières dans l'histoire. La chute du mur de Berlin, s'il en est un, c'est bien celui-là. Raymond Saint-Pierre est au bout du fil. Bonjour Raymond Saint-Pierre.
3: Bonjour.
1: Vous en avez couvert des choses au fil de votre carrière, très longue carrière à Radio-Canada. Je me demande si la chute du mur de Berlin, et vous y étiez, alors que c'était pas nécessairement prévu que ça arrive le soir du 9 novembre 1989, vous y étiez. Probablement que c'est un des plus importants auxquels vous avez assisté.
3: Ben sûrement, parce que même le lendemain matin, alors que les gens taper à coups de marteau sur le mur et tout ça, puis que ça fêtait. On se rendait compte qu'il y avait quelque chose qui venait de basculer parce que le mur, c'était le symbole de la compétition, de la guerre froide entre le bloc de l'Est et le bloc de l'Ouest. Et tout à coup, ce mur-là qui semblait vouloir durer et durer et durer toujours, ben, il s'effondrait. Alors, c'était énorme. Et d'ailleurs, on le voyait cette semaine-là, ça commençait à bouger dans bien d'autres pays du bloc de l'Est, dont la Tchécoslovaquie. Donc, c'était vraiment à la fois bon, une grande fête, comme vous l'avez dit, mais aussi, on sentait que l'histoire là, venait de changer.
1: Quand on est journaliste, vous étiez à Paris à l'époque, vous sentiez justement que ça bougeait, vous vous êtes déplacé dans le coin de Berlin. On est journaliste, on voit ça, c'est un peu comme un plat de bonbons, là, dans le sens où on a l'impression que ce qui se passe, on faut en profiter puis faut se mettre les deux pieds dedans. Vous aviez pas peur, vous aviez pas, il y avait pas une anxiété parce que le chaos était tout près aussi près du mur de Berlin. Là. Ça pouvait s'en venir. Là.
3: Non, on n'avait pas peur, non, pas vraiment. Ce qui était la question que certains gens de l'Est se demandaient, c'est est-ce qu'ils vont refermer le mur
1: au bord
3: de se retrouver à l'Ouest pour les jours après, loin de leur famille. Il y avait juste ce détail-là. Il y avait eu de la peur aussi, c'était les Allemands de l'Ouest, parce qu'ils se disaient, bon, d'accord, on va recevoir les gens de l'Est et tout ça, mais comment on peut les intégrer dans notre système? Il y avait tellement de différences entre l'Est qui était considérablement sous-développé et l'Ouest qui était vraiment l'abondance, la richesse de l'Allemagne de l'Ouest, les grosses automobiles et tout. Alors, c'était vraiment deux mondes qu'il fallait unifier.
1: Et ce qui est très surprenant aussi, puis on peut imaginer que pendant toutes ces années où le mur, je veux dire, sévit entre 61 et 89, il y a des gens qui le traversaient. Il y avait des checkpoints, comme on se rappelle. On se rappelle du checkpoint Charlie, celui près des géré par les États-Unis. Les gens faisaient l'aller-retour, mais les gens faisaient l'aller-retour. Quand on était de l'Ouest, on pouvait facilement aller à l'Est. Le contraire était plus compliqué, clairement. Mais la vie commune de ces deux villes-là, qui en est une réellement, elle a été tellement... En fait, les deux personnes ont tellement été étrangères que c'est à se demander comment ils ont réussi à se reprendre la main après presque 30 ans de mur. Vous avez assisté à la suite aussi. Comment ça s'est passé après, une fois que le mur est tombé?
3: Il est toujours resté une différence de développement entre l'Ouest et l'Est. D'ailleurs, les gens de l'Est se disaient négligés et tout ça. Il y avait même des gens qui étaient nostalgiques du bon vieux temps de l'Allemagne de l'Est quand l'État prenait soin d'eux comme on disait, du bercail, du berceau jusqu'au funérail. Mais ça a pris des années. Puis il y a encore une différence entre les deux parties de l'Allemagne. En ce moment, par exemple, il y a des élections le 6 septembre dans l'Est, dans un État régional. Et les pays d'extrême droite, les partis d'extrême droite, sont en montée, en progrès en ce moment. Et c'est presque des néo-nazis, là, avec une intervention de fausses informations et de propagande de la part de la Russie pour saboter un peu l'Allemagne. Donc, il y a encore une différence et ces gens-là dans l'Est se sentent négligés, encore beaucoup de gens, et on peut prêter écoute justement aux extrémistes.
1: Ces extrêmes-là, bon, ont été, j'ai l'impression, en fait, ont probablement grandi et se sont fomentés pendant les années du mur. Les extrêmes dans la ville de Berlin ont été, j'ai l'impression, aussi cultivés par évidemment par ce mur-là, mais par ces idéaux-là qu'on a essayé de rentrer dans le cerveau de chacune des parties. Évidemment, la démocratie à l'Ouest et puis le bloc soviétique à l'Est a divisé ces gens-là au fil du temps, mais en 61, avant que le mur se construise, il y avait une vie commune dans cette ville-là.
3: Oui.
1: Est-ce qu'elle est restée? Est-ce qu'on sentait quand même que ces racines-là étaient présentes quand le mur est tombé?
3: Ben oui, mais les gens y retournaient. Les gens de notre génération retournaient chez eux. En fait, moi, je me rappelle le premier grand pan du mur qui a été enlevé par les autorités. Tout de suite, à côté de moi, il y avait un homme qui pleurait, puis il me disait, ça, c'était le parc où ma mère m'amenait promener quand j'étais tout petit. Et les gens n'avaient pas oublié. Les gens savaient, avaient une oreille, prêtaient oreille à l'autre côté, comme à l'Est, quand il y avait des grands concerts rock du côté ouest, les gens se massaient tout près des murs pour suivre le concert. Donc, c'est un symbole, là, mais l'un et l'autre tendaient l'oreille à l'autre. Mais bon, on se rendait bien compte que quand on était à l'Est, que c'était extrêmement loin la différence entre les deux.
1: Mais j'imagine que la différence aussi s'est accentuée avec les années.

0: Quand le bloc de l'Est est tombé, quand effectivement l'URSS s'est effondrée, c'était un peu plus tard après la chute du mur, vous avez aussi continué à couvrir ces événements-là. Veux pas, ça a marqué une époque complète. La vision de voir le mur s'effondrer a marqué pas seulement Berlin, mais a marqué la politique américaine, la politique même mondiale dans les décennies qui ont suivi. Est-ce que vous pensez, on est aujourd'hui en 2026, est-ce que vous pensez que la chute du mur de Berlin est encore un événement qui a un impact aujourd'hui?
1: Absolument. C'est une guerre en Ukraine, je relis ça au mur. Pourquoi? Parce que en Allemagne de l'Est, il y avait un espion du KGB qui s'appelait Monsieur Poutine.
0: Et oui.
1: il était là, il était basé en Allemagne de l'Est. Il a vu le mur s'effondrer. Ah, il a vu son monde s'effondrer aussi. Et il en a toujours voulu à ces pays comme l'Ukraine, les pays baltes et tout, d'avoir quitté le bloc soviétique, de s'être réfugié plutôt à l'Ouest, eux aussi. Et cette amertume-là, il l'a gardé toute sa vie. Et il a voulu toujours punir, entre autres, l'Ukraine d'avoir lâché la Russie ou l'Union soviétique. Et c'est ce qui se passe aujourd'hui encore. Il a toujours considéré l'Ukraine comme partie de la Russie. Et il y a plein d'effets comme ça qui sont encore là, qu'on peut voir aujourd'hui, qui sont bien évidents.
0: C'est une image, la chute du mur de Berlin. On en a d'ailleurs, si je ne me trompe pas, un morceau à Montréal, au Centre de commerce international.
1: Exactement,
0: on peut aller
1: oui.
0: voir un morceau de ce mur-là. C'est toujours impressionnant d'imaginer que ça a couvert, en fait, ça a séparé une ville. C'est comme si on avait un mur qui séparait Montréal du nord au sud de la rue Saint-Laurent. C'est un peu comme, c'est ça, c'est une dystopie qui n'existe pas. Mais on peut imaginer le côté sombre de l'histoire. Raymond Saint-Pierre, aujourd'hui, le mur est tombé, on a des vagues souvenirs de ça. Vous dites qu'il y a encore des répercussions. Est-ce qu'on peut imaginer que des grandes séparations comme celle-là puissent réapparaître dans la société d'aujourd'hui puis dans les relations internationales qu'on peut voir en ce moment? Est-ce qu'on peut imaginer qu'un mur, même parce que c'était physique, est-ce qu'on peut imaginer que ça se peut encore, ces séparations aussi violentes que ça?
1: Ben, il y en a qui le voudraient. Je parlais de M. Poutine, par exemple, mais c'est sûr. Il voudrait rétablir l'étanchéité là, entre la Russie, ses alliés, ou au moins les communautés russophones des divers pays là, qui ont quitté l'Union soviétique pour faire un nouveau bloc, la Grande Russie, c'est son rêve, entre autres. Mais les murs aujourd'hui, évidemment, seraient plus pour eux parce que les communications sont tellement plus développées. Vous savez, à l'époque, moi, à Berlin-Est, j'avais un téléphone. Quand le mur est tombé, au moment de l'annonce, j'ai pu appeler Montréal parce qu'on avait un téléphone dans l'auto, mais c'était absolument rare. À l'époque, c'était même impossible. Aujourd'hui, tout le monde réussit à percer les murs. J'ai été basé à Moscou. Les gens étaient au courant de ce qui se passait à l'Ouest par bien des façons, pas seulement Internet. Donc, il y a toujours moyen maintenant de percer les murs, à part peut-être en Corée du Nord, là où c'est complètement étanche.
0: Oui. Mais bon, pour la suite des choses, évidemment, un mur comme ça, ça a surpris les gens en 1961, des gens qui étaient partis en vacances puis qui revenaient avec un mur dans leur propre ville.
1: Ouais.
0: On imagine que ça surprendrait encore les gens aujourd'hui. J'ai une dernière question toute rapide, Raymond Saint-Pierre. Vous savez, les gens gardaient des morceaux du mur pour comme souvenir. Puis je me demande, vous, qui étiez tout près de ces morceaux de mur qui tombaient, avez-vous un petit morceau de mur dans vos poches?
1: Il m'en reste, j'en ai beaucoup donné, mais la nuit, à un moment donné, il a bien fallu aller dormir, mais notre chauffeur n'avait pas dormi du tout. Il est allé ramasser, il est arrivé avec une brassée de morceaux du mur. Alors, il m'en reste une coupe.
0: Ben, ça fait un souvenir quand même assez marquant pour une carrière et puis aussi pour l'histoire du monde. Raymond Saint-Pierre, merci d'avoir pris le temps de nous parler ce dimanche matin. Merci de nous avoir rappelé que ce mur existait et existe peut-être encore un peu dans la population de Berlin en ce moment. Merci encore une fois, Raymond Saint-Pierre.
1: Merci beaucoup.
0: Au revoir.
1: Au revoir.
0: Il nous reste une petite minute pour ce dernier, ce dernier dimanche pour China. Donc, merci. C'est mon mot personnel. Merci de nous avoir accompagnés pour les deux semaines précédentes. Vraiment, on a eu beaucoup de plaisir.
2: Ben oui, c'est sincère. Je sens que c'est sincère. Ah. Moi aussi, je l'ai eu. Merci de m'avoir accueilli.
0: Puis merci de nous laisser des livres à lire, tu sais, pour la semaine qui suit.
2: Ah non, ça se peut, je repartais avec.
0: Ah, OK. Ben, au moins, vous m'avez donné des confitures. Les gens ne savent pas, mais j'ai reçu des confitures en cadeau. Si on a un petit mot donné sur le sport, parlez-moi des Blue Jays. Jays.
3: Ben, c'est tout ce qui me reste. Les Blue Jays ont gagné. Ils ont été assez bons. 7-5 en 11 manches au circuit de 2 points de Nathan Lowe. On y arrive. Okay, qui a donné la victoire donc aux Jays en 11e manche. Ils le feu et pogné Jean-Philippe. Ils ont gagné 7 sur 10.
0: Wow! Ben voyez, ça va revenir. Est-ce qu'on a des chances de faire les séries?
3: Ben non.
0: Ah, OK. Mon Dieu. Faux espoir. Merci. Je vous rappelle d'ailleurs de regarder le Tour de France. L'étape finale est en cours d'ailleurs en ce moment et on va apprendre qui va gagner et remporter ce tour d'ici quelques minutes. Félix.
4: On garde un œil sur la situation au Moyen-Orient parce que Benjamin Netanyahu, le premier ministre israélien, a annoncé plutôt qu'il rejetait le plan américain pour Gaza. C'est le plan qui prévoyait le désarmement du Hamas et le stockage de l'arsenal du Hamas, mais Israël devait retirer progressivement ses troupes. On a dit non.
0: Ah, mon Dieu, Simon-Olivier, comme dirait Simon-Olivier, le prix de mon gaz.
3: Je dis ça, moi?
0: Non, je sais pas, je vous invente des choses. China.
2: Rapidement, c'est le défilé de la fierté aujourd'hui à partir de 13h sur le boulevard René Lévesque. Alors, faites attention, on va avoir des rues de fermées dans Montréal.
0: Merci beaucoup. Voilà. Merci encore, China, d'avoir passé les dernières semaines avec nous. Merci, Émilie, des pâturages du Lac-Bron. Merci à tout le monde. On se retrouve la semaine prochaine.
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9: Bonjour, ici José Bourassa, Trois-Rivières. Bienvenue au Radio-Journal. La boxeuse Tamara Thibault est devenue championne du monde après avoir vaincu Desley Robinson par décision unanime hier soir. Les trois juges ont favorisé la boxeuse de Shawinigan 190 dans un combat à sens unique. Elle était confiante en montant sur le ring.
10: Okay, je me prépare pour ce combat de la même façon. Peu importe l'opportunité, peu importe l'adversaire devant moi, je me prépare comme si l'autre était juste la championne du monde. Je prends personne à la légère. Je suis une personne qui est assidue, puis je suis tout le temps mon affaire. Je suis pas une personne qui va laisser les choses aller. Puis je pense que ça fait de moi une grande force, tu sais, dans mon caractère, puis dans ma discipline. J'étais juste contente de partager ce moment-là avec mon équipe, honnêtement.
9: Thibault a porté sa fiche à 5-0, incluant 3 KO. L'heure est au nettoyage à la marina de Grand-Mère à Shawinigan. Les courants des derniers jours sur la rivière Saint-Maurice ont transporté plusieurs débris. Le retrait des branches pourrait encore prendre quelques jours. Voici le directeur général adjoint à la ville, Pierre Beaulieu.
11: Il faut commencer à en enlever certains débris. Là, on voit seulement que la surface, ça risque de se prolonger dans l'eau aussi. Si vous regardez plus loin, il y a des gros billots de bois. Il faut commencer à les retirer maintenant. Et puis, on a reçu l'information comme quoi, au nord, il y a un peu moins de débris qui se dirigent vers ici. Donc, c'était un bon moment pour commencer les opérations.
9: Le débit de la rivière reste élevé. Les autorités recommandent de ne pas s'aventurer sur l'eau. Et puis, dans les derniers jours, les estacades d'Hydro-Québec près du barrage de Grand-Mère ont été avalées par le courant. Un hélicoptère hier de la Société d'État était déployé pour réinstaller les estacades, comme l'explique la porte-parole Marie-Hélène Larouche.
12: Elle a été faite par hélicoptère afin d'éviter de mettre des employés sur des embarcations moteurs sur la rivière parce que habituellement, c'est comme ça que c'est installé. Mais parce que les débits étaient fort élevés encore, on a préféré utiliser l'hélicoptère. On s'en va effectivement tranquillement vers un retour à la normale, on le souhaite, mais ça, il reste là que présentement les débits sont excessivement élevés, donc on recommande toujours d'éviter les activités nautiques là, sur la rivière Saint-Maurice.
9: Le gouvernement Carney s'est fixé comme objectif que près de 10% des résidents permanents admis à l'extérieur du Québec cette année soient francophones. Cependant, pour les milliers d'immigrants francophones qui ont choisi Toronto comme terre d'accueil, l'image du bilinguisme projeté par le Canada n'est pas représentative de la réalité. Le reportage de Magali Lévesque.
13: Yacine et Wilfred sont arrivés au Canada à Toronto en 2022 et en 2023, avec l'idée de poursuivre leur carrière et leurs études.
14: Car même si tu travailles dans un milieu francophone ou juste ta communauté est francophone, mais à l'extérieur, il y en a juste des gens qui parlent anglais.
15: C'est pas du tout évident de s'en sortir professionnellement.
13: À leur arrivée, ils connaissaient à peine l'anglais, C'est une réalité bien connue, affirme le directeur du réseau en immigration francophone dans le centre-sud-ouest de l'Ontario, Alain Dobie.
15: Le plus grand décalage qui nous est souvent rapporté, c'est le fait que, on pensait que c'était bilingue.
13: Une étude menée par le réseau en 2023 citait les espoirs trahis d'une fausse promesse d'un pays bilingue où l'on peut vivre et travailler en français partout au Canada. Monsieur Dobie croit néanmoins que les salons de recrutement à l'étranger dressent un portrait assez fidèle du Canada.
15: Ça vous prend de maîtriser l'anglais.
13: Or, au centre francophone du Grand Toronto, des 8 000 nouveaux arrivants francophones qui l'accueillent, 85 à 90 sont unilingues, selon la directrice Myriam Taleb.
16: 2024-25, on avait beaucoup de clients, justement, qui quittaient Toronto pour le Québec à cause de cette barrière de la langue qu'ils allaient...
13: Malgré les embûches linguistiques à leur arrivée, Yacine et Wilfred ne regrettent pas de s'être établis en milieu francophone minoritaire au Canada. Ici Magali Lévesque, Radio-Canada, Toronto.
17: Les pèlerins sont nombreux au sanctuaire Notre-Dame-du-Cap. La neuvaine de l'Assomption est en cours. L'événement attire des pèlerins de partout au Canada et même d'ailleurs dans le monde. De plus en plus de croyants, les touristes aussi sont de plus en plus nombreux à s'y rendre pour admirer la beauté des lieux et l'architecture de la basilique. Depuis le début de l'année, le nombre de visiteurs a augmenté de plus de 20%. Voici le recteur du sanctuaire, le père Luc Tardy, qui se réjouit de voir une grande diversité de visiteurs.
18: On a énormément de gens du Grand Toronto, des autobus avec beaucoup de minorités culturelles, les Sri Lankais, les Philippins, les gens de l'Inde, de l'Asie de manière plus générale. Et vraiment, c'est depuis une quinzaine d'années, il y a comme la promotion qu'on a faite en Ontario porte des fruits très, très... intéressant.
17: Et puis, autre événement qui attire les gens, c'est aujourd'hui le Grand Prix de Trois-Rivières qui se poursuit, troisième jour. On va surveiller cet après-midi la course de 45 tours de la série NASCAR Canada, l'épreuve reine de l'événement. C'est Kevin Lacroix qui partira de la pole position, tout juste devant le natif de Saint-Léonard d'Aston, Marc-Antoine Camiran. Un hommage sera également rendu à Gilles Villeneuve pour souligner le 50e anniversaire de sa victoire à Trois-Rivières en Formule Atlantique en 76. Bertrand Godin roulera un tour d'honneur dès 13h30 au volant de la Direct Film numéro 69, voiture que Villeneuve pilotait lors de son historique triomphe. Et en terminant, météo, alternance de soleil et de nuages aujourd'hui, maximum de 27. C'est partiellement nuageux ce soir et la nuit prochaine, minimum de 18. Voilà, c'était le Radio-Journal au nom de toute l'équipe. Merci d'être là. Passez une belle journée.

Le service de police de Montréal a du travail à faire pour raccommoder les relations avec les habitants du quartier Montréal-Nord, d'où il a dû écarter 16 policiers qui auraient eu des comportements racistes et haineux. Une réunion approche qui pourrait l'aider à expliquer ce qui s'est passé. Le collègue David Savoie a passé plusieurs jours dans le quartier pour mesurer le problème et les attentes. Les jeunes Marocains qui sont entrés en masse dans l'enclave espagnole de Ceuta il y a 10 jours sont vite rentrés chez eux, déçus de ne pas y trouver un sésame pour l'Europe. Mais les images de leur arrivée par dizaines de milliers ont vite été récupérées par l'extrême droite européenne et même par Donald Trump et vont alimenter le discours identitaire jusque dans les urnes. Et en cette journée internationale des peuples autochtones, notre lauréate de l'ombre est une Innu de Mastoyache qui, même à 80 ans, est toujours dans l'action et la transmission. Allez, c'est comme ça que commence l'émission aujourd'hui.

Bonjour, merci d'être là. Les semaines se suivent et se ressemblent. La semaine dernière, on ouvrait en parlant du déni politique de certains élus devant ces feux de forêt plus intenses que jamais. Cette semaine, ce sont à peu près toutes les provinces et territoires canadiens qui sont affectés. Et on a une pensée particulière pour ces quelques 22 000 Britanno-Colombiens chassés de chez eux par la centaine de feux de forêt qui font rage dans la province, dont 12 000 personnes dans la seule vallée de l'Okanagan, surtout autour de Peachland et Summerland. La Colombie-Britannique a déclaré l'état d'urgence. Et je ne sais pas si vous avez vu ces murs de feu.

0: de l'incendie de Bald Range qui s'étend jusqu'aux rives du lac Okanagan, dont on décrit les faits comme étant celui d'une bombe. On souhaite à tout le monde d'être sain et sauf. On commence par un sujet montréalais, mais imminemment intéressant pour le reste du pays. Dans deux jours, le service de police de la ville de Montréal, le SPVM, va participer à une réunion publique. Une réunion qui survient quelques semaines après le démantèlement d'une équipe de policiers de Montréal-Nord pour des comportements racistes. Plusieurs intervenants du milieu disent avoir évoqué ce problème pendant des années sans succès. Alors, quelles sont les attentes de la population du quartier? Quels sont les enjeux pour la police, les résidents, les organismes? Notre collègue David Savoie a passé plusieurs jours dans le quartier pour tenter d'en savoir un peu plus. Bonjour David.
1: Bonjour Manon.
0: David, il y a exactement 18 ans, Freddy Villanueva, un jeune du quartier d'origine latino-américaine, était abattu par les policiers dans un parc de Montréal-Nord. Jusqu'à quel point cet événement teinte le rapport de la population et la police?
1: Mais maintenant, je pense qu'on peut parler d'un point tournant là, dans les relations entre les gens du quartier et la police, parce que plusieurs personnes que j'ai rencontrées m'en ont parlé. La mort de Freddy Villanueva avait provoqué aussi un choc là, au sein du SPVM. Il y avait eu notamment la publication d'un rapport pour mettre en lumière les failles des approches policières. Depuis, il y a eu du changement, notamment dans la formation des policiers, la sensibilisation aussi au sujet du profilage racial. Mais voilà, ce qui s'est produit en juin au poste de quartier 39 est venu raviver chez beaucoup le sentiment que peu de choses avaient changé depuis la mort de Freddy Villanueva. Je vous rappelle les faits. Le 12 juin, le chef du SPVM, Fadi Daguerre, révèle que 16 policiers du poste de quartier 39 de Montréal-Nord sont visés par une enquête pour des gestes racistes et haineux qui auraient été commis envers des personnes noires ou arabes lors d'interpellations. Alors, parmi les allégations figurait notamment le fait de conserver des mèches de cheveux de citoyens issus de minorités ethniques, comme des trophées. Il y a deux agents qui ont été suspendus, les autres ont été déplacés dans d'autres fonctions.
0: Ah oui, ok. Et quelle a été la suite des choses?
1: Bien, la police nous confirme qu'en ce moment, il y a une enquête criminelle sur deux officiers. Il y a une observatrice indépendante qui a été nommée par le ministre de la Sécurité intérieure, Yann Lafrenière, qui est lui-même un ancien du SPVM, pour suivre l'enquête. Le commissaire à la déontologie policière du Québec a ouvert une enquête sur les allégations. Et puis après sa sortie, le chef du SPVM disait anticiper un tsunami de dénonciation, selon ses termes. On ne sait pas si ça s'est concrétisé. La police nous indique que Fadi Daguerre devrait fournir des réponses à plusieurs de ces questions le 11 août lors de cette réunion publique.
0: Ouais, réunion attendue. Là. Oui. Quelles sont les attentes?
1: Eh bien, en fait, tout dépend à qui vous demandez, Manon, parce qu'il y a plusieurs, même la mairesse de Montréal demande un moratoire sur les interpellations. Il y a aussi des appels à la tenue d'une commission d'enquête publique. Sur le terrain, il y a des jeunes qui m'ont indiqué que le recours à des caméras corporelles, ce serait une solution, selon eux, aux enjeux de racisme. Et le spectre des attentes et des réactions dans ce dossier ressemble à la réalité, en fait, du quartier. Il y a des jeunes qui ont des contacts directs avec les policiers fréquemment, d'autres qui n'en ont pas du tout. Et pour mieux saisir donc l'espèce de sentiment de la population, la perception de la police des gens, j'ai passé une semaine dans le quartier pour rencontrer des gens qui travaillent dans des organismes communautaires, des experts, mais aussi des jeunes, des pères, des mères, des aînés, dans les parcs ou ailleurs. Il faut préciser quand même, le SPVM n'a pas voulu qu'on les accompagne, qu'on accompagne des policiers durant une patrouille, et il ne nous a pas accordé d'entrevue non plus. Alors je propose d'écouter ce que j'ai préparé. Jour 1, le lundi 27 juillet. Mon premier arrêt, c'est dans les locaux des Fourchettes de l'Espoir, où été comme hiver, il y a de l'activité. Aujourd'hui, des bénévoles finissent de faire des sacs de collation qui seront distribués aux enfants qui participent à des camps de jour du coin. Je vais rencontrer Brunilda Reyes, qui a fondé et dirige l'organisme depuis 20 ans.
2: En quelque part, je suis content que ça arrive. C'est que nous, on s'est dit maintenant, mais nous, on dit ça depuis des années. C'est que ça veut dire qu'il y a une personne qui nous avait écouté. Maintenant, on vient de l'intérieur. Ça veut dire que les choses s'améliorent. Parce qu'à l'intérieur, commence à avoir une nouvelle culture. À ne pas accepter des choses qui avant passaient comme une lettre à la poste. Maintenant, mes attentes à moi, c'est que la police il continue à se donner des outils, il continue à nettoyer. Parce que ce n'est pas seulement au post-traineur. Ce n'est pas seulement aujourd'hui que ça arrive. On connaît le système.
1: Fait à noter, Brunilda fait partie du comité de vigie externe du plan de lutte contre les discriminations et le racisme du SPVM. Et elle collabore avec la police dans le quartier, comme beaucoup d'organismes d'ailleurs.
2: Moi, je veux réellement que ça passe un peu la tempête, là, et savoir qu'est-ce qui arrive. Parce que moi, j'ai passé plusieurs tempêtes à Montréal, OK? Et quand la tempête est finie, là, mais la personne qui laisse le parapluie ici pour continuer à protéger, là, tout le monde part à faire autre chose. C'est que oui, il y a des petites choses, tout le monde se mobilise et tout ça, mais je me dis, OK, dans une année, là, moi, je voudrais savoir réellement qu'est-ce qui arrive.
1: Je vais ensuite dans un parc pas très loin de l'organisme où je rencontre Kakamara et son frère, tous deux originaires du Sénégal, qui surveillent des enfants qui jouent.
3: Moi, je viens ici à 4h, 5h du matin, je n'ai jamais eu de problème.

0: Je n'ai jamais, je me sens que je me sens des fois, je vois des policiers faire des patrouilles, je me dis que je suis en sécurité.
1: Jour 2, le mardi 28 juillet. Je vais visiter Café Jeunesse, qui a une partie de ses locaux au deuxième étage d'un centre de loisirs. C'est à la fois un endroit où les jeunes se tiennent après l'école ou durant l'été et un lieu d'intervention pour les travailleurs de rue. Justement, deux jeunes qui fréquentent l'endroit sont accompagnés parce qu'ils disent être victimes de profilage racial. Se faire interpeller et passer les menottes par des policiers, ils disent l'avoir vécu fréquemment au cours des dernières années, sans aucune raison valable selon eux. L'un affirme qu'avec un groupe d'amis, ils ont traversé un grand boulevard sans emprunter le passage piéton. Ils ont tous été arrêtés par plusieurs policiers puis forcés de se mettre à genoux pour être fouillés. L'autre soutient que lorsqu'il est dans un parc, les policiers viennent presque toujours le voir et lui posent de nombreuses questions avec insistance. Pour éviter qu'ils ne soient reconnus et parce qu'ils sont mineurs, nous avons modifié leur voix.
2: Vous pensez quoi de la police?
3: Pour moi, ils ne sont pas tous pareils. Ils ont chacun leurs défauts et qualités. La plupart du temps, ils font des actions pour faire rager.
4: Ouais, c'est pas mal du même avis. Il y en a qui sont bons, il y en a qui sont mauvais, mais ça, faut pas mettre tout le monde dans le même sac. Il y en a qui agissent vraiment fort, d'autres qui agissent avec politesse.
2: Pour vous, la solution, c'est quoi?
3: La solution, c'est de déménager, carrément. Changer de quartier.
4: J'aurais voulu dire parler, mais ça a déjà été fait là plusieurs fois.
1: Des témoignages comme ceux-là, je vais en entendre quelques-uns durant mon séjour. Je rencontre quelqu'un d'autre au Café Jeunesse. Chaque mardi, Ted Rutland, professeur en géographie à l'Université Concordia, vient sur place pour avancer ses travaux sur Montréal-Nord. Depuis l'histoire du poste de quartier 39, il collabore à une enquête citoyenne pour permettre aux jeunes de témoigner de leur réalité.
5: Si on parle d'actes de violence, des armes à feu, etc., genre, c'est normal qu'on veut répondre avec la police, mais est-ce qu'on fait tout pour prévenir ces actes de violence? Parce que c'est toujours mieux de prévenir un acte de violence que d'appeler la police pour arrêter quelqu'un après que l'acte est commis. Et on fait très peu pour prévenir la violence. Et j'aimerais qu'on fasse plus. Ça réduirait le travail de la police et ça contribuerait à une société moins violente et plus juste.
2: Donc des investissements socio-économiques plus importants pour que toutes les responsabilités ne reposent pas sur la police en quelque sorte.
5: Oui, c'est ça. La police devrait être notre dernier recours, alors que maintenant c'est notre premier recours à plein de choses. Si on veut régler la violence qui existe à Montréal, bon, comme dans tous les quartiers, c'est pas en embauchant plus de policiers qu'on va le faire.
6: Ça passe depuis longtemps?
7: Ça passe depuis longtemps.
1: Un des travailleurs de rue de l'organisme, Robertson Berlus, me guide dans un autre local du Café Jeunesse, qui est situé, celui-là, dans un point chaud du quartier. Les policiers, d'ailleurs, y passent fréquemment. Robertson a grandi, a étudié et travaille maintenant dans son quartier d'origine.
8: Moi, je dirais tous ceux qui ont grandi à Montréal-Nord l'ont vécu, soit directement, soit par personne interposée, soit par les amis et tout, mais c'est quelque chose que malheureusement que tout le monde a vécu. De savoir si la police s'est améliorée ou pas, oui, c'est important, mais on est vraiment plus porté sur quelle est la réaction, qu'est-ce qui en découle de ça, comment les jeunes vivent avec ça, maintenant ceux qui sont devenus adultes aussi, comment ils vivent avec ça. C'est plus là que nous, on essaie de voir comment est-ce qu'on peut réparer ces jeunes-là, comment est-ce qu'ils se sentent quand il y a ça à répétition. Une fois, ça peut aller, mais quand c'est à répétition, mais il y a un sentiment qui se développe aussi chez ces jeunes-là.
2: Et vous aussi, vous faites interpeller, même si vous êtes dans le quartier, puis que vous travaillez ici, là?
8: Oui, ben ça arrive beaucoup moins souvent, probablement parce que vu que je suis rendu plus vieux, ça m'arrive moins souvent, mais oui, ça arrive encore, puis personne n'est vraiment à l'abri de ça.
2: Comment les jeunes avec qui vous interagissez, comment se sentent-ils depuis les événements du poste 39?
8: C'est ironique, mais il n'y a pas grand-chose qui a changé. Ils se posent la question, en fait, pourquoi que quand nous on le dit, on ne croit pas maintenant que les policiers l'ont dit. Tout d'un coup, il y a des enquêtes, tout le monde les croit. Mais eux, c'est ce qu'ils répètent depuis très longtemps, depuis avant 2008. C'est ce qu'on répète tout le temps. Donc ça, ben là, c'est là vu que les policiers l'ont dit, ce qui est une bonne chose. L'ont dit là, tout d'un coup, c'est pris en considération. Mais il y a rien qui a été dit qui n'était pas déjà dit avant.
1: Jour 3, le mercredi 29 juillet. Je passe par un parc, un autre, où quatre jeunes hommes jouent au basketball. Le parc Le Carignan, qui se trouve à un jet de pierre du poste de quartier 39, est calme, hormis pour les quelques cris d'encouragement des joueurs. Les policiers sont souvent présents dans le secteur.
9: Ben en même temps, ça fait du bien, mais c'est pas...
10: Ça fait pas du bien, mec.
9: Non,

0: Il se passe quoi là? Attends les gars, on va voir ce qui se passe là. Si je dois rentrer chez moi, je rentre chez moi là.
1: We don't feel like we're safe, we get what I'm saying like.
2: Jour 4, le jeudi 30 juillet. Je voulais savoir comment les commerçants se sentaient dans tout ça. Et c'est comme ça que je me suis retrouvé dans le salon de coiffure My Spot Barbershop, qui est passablement occupé. Donald Shorty B, le copropriétaire, rase, coupe et peigne des cheveux durant toute la matinée.
3: On dit moyennement, c'est toujours des... On voit toujours des aspects négatifs, mais c'est pas vrai, moi. Mais on va dire, ça fait quand même 10 ans que je suis un peu dans le coin. Honnêtement, comme j'ai jamais vu comme la façon que les gens décrivent Montréal Nord, je ne les vois pas comme ça au niveau de la violence, tout ça, personnellement. Donc, au niveau des commerçants, je sais que pour moi, personnellement, honnêtement, là, on ne réalise pas plein de choses tant que ça ne nous arrive pas, personnellement. Mais moi, de mon côté, tout va bien. Mais c'est sûr qu'il y a d'autres personnes qui vont se plaindre, qu'il n'y a pas une bonne relation avec la police, quoi que ce soit. Mais de notre côté à nous, tout va bien.
2: Jour 5, le vendredi 31 juillet.
4: Bonjour, bon matin.
5: Bonjour, Madame Black, merci.
2: Il faut bien aborder l'aspect politique dans ce dossier. La mairesse de Montréal-Nord, Christine Black, a accepté d'écourter ses vacances pour me rencontrer dans un parc, pas très loin de la mairie.
4: Ben en fait, c'est ça, on faisait quoi de mieux qu'un beau vendredi matin pour se ramasser au parc Pilon.
2: La mairesse de l'arrondissement depuis maintenant 10 ans, après une longue implication dans le milieu communautaire dans le quartier.
4: Comme représentante des citoyens, de tous les citoyens de Montréal-Nord, ben d'entendre que des citoyens de Montréal-Nord auraient, parce qu'il faut aller toujours, c'est des allégations à l'heure où on se parle, été traités de cette façon, ça a aucun sens, là. Pour certains, dont moi, ça a été de se dire, est-ce qu'on revient en 2008 encore? Est-ce qu'on a fait tout ce travail-là dans les 20 dernières années, entre guillemets, pour rien. T'sais, ça devient très démobilisant aussi, là, dire hey, on met corps et âme pour changer un quartier. Ouais. Puis finalement, ce qu'il y a de beau cette fois-ci, à l'intérieur de chaque crise, il faut voir un peu la lumière, c'est que les gens ont été très rapides à se parler. Donc, les canaux étaient là beaucoup plus qu'ils l'étaient à l'époque. Là, tout le monde s'est rejoint rapidement, tout le monde s'est concerté rapidement, tout le monde s'est assis pour parler. Et c'est ce qui s'est fait dans les dernières semaines. Donc, à partir de là, c'est sûr que les gens ont énormément de questions. Moi, j'en ai énormément aussi.
6: À quoi vous attendez de la part du SPVM à partir, disons, de maintenant?
4: Ben en fait, on s'attend à ce qu'ils poursuivent le dialogue, parce que ça, ils ont été très présents sur le terrain, que ce soit avec les organismes, avec les citoyens, avec nous, les élus. Donc, qu'ils continuent ce dialogue-là, ça, c'est la première chose. Ça doit être très important, qu'ils entendent ce que les gens ont à dire. C'est également d'amener des transformations à l'interne même, que ce soit avec le SPVM certainement, avec notre administration aussi, toutes les réflexions qu'on va devoir faire sur quelle est la suite à ça. On ne peut pas, comme société, faire en sorte que ça se soit passé et que rien change par la suite.
2: Jour 6, le samedi 1er août. La meilleure façon de rencontrer les représentants de l'organisme Woodstock, c'était d'assister à leur événement.
7: Bonsoir tout le monde!
2: Woodstock se décrit comme un instigateur de changement dans la lutte antiraciste au Québec. Et aujourd'hui, il célèbre la journée d'émancipation avec différentes performances artistiques, mais aussi un aspect historique. Une petite foule, notamment plusieurs familles, assiste à l'événement dans le parc Henri Bourassa.
8: Cassandra Exumé, coordonnatrice générale de l'organisme Woodstock. Moi, je l'ai nommée comme ça, je trouve qu'il y a un manque de leadership de nos élus. Je trouve que c'est une crise qui a été mise au grand jour, qui était déjà présente, que les résidents et résidentes sont au courant. On a déjà rendu le 1er août, puis il n'y a pas eu, selon moi, assez d'action, de dialogue, soit de notre mairesse, soit des députés. Il y a eu une assemblée citoyenne il y a 2 semaines, juste ici, au pavillon Henri Bourassa, où est-ce que le PDQ 39 a parlé. Mais j'ai trouvé qu'il y a beaucoup plus d'action en termes de relations publiques, de comment corriger l'image, plutôt que d'apporter des solutions réelles et des suivis sur l'enquête, sur qu'est-ce qui se passe avec cette équipe qui a été démantelée il y a déjà 1 mois et demi, 2 mois. Donc le 11 août, pour nous, c'est challenger les élus, challenger les politiques, challenger le SPVM, s'assurer que l'histoire ne se répète pas. Mm-hmm. Pour un organisme comme Woodstock, des assemblées comme celle-ci ont déjà été faites depuis les 18 dernières années. On l'espère toujours que c'est la dernière fois. En 2020, moi, c'est là que je suis arrivée à Woodstock, on parlait de George Floyd, tout le monde disait Black Lives Matter, les gens avaient pris les rues, on pensait... Moi qui venais d'arriver naïvement, je pensais à un changement de société, pas seulement à Montréal, pas seulement au Québec, mais mondialement. Et 6 ans plus tard, on voit que c'est bien le contraire. Et si je regarde plus particulièrement Montréal-Nord, les résidents et résidentes sont quand même assez dans leur quotidienneté. Hein? C'est-à-dire que ça n'a pas... La réalité qui a été dite pour eux est une nouveauté peut-être pour le public hors de Montréal-Nord, mais pour moi, les élus étaient déjà au courant, selon moi, et les résidents le vivent. Je veux dire, c'est des

0: coiffeuses qui me disent, ben oui, j'ai des jeunes qui arrivent avec des trous dans les cheveux et ils nous témoignent qu'est-ce qui se passe. Donc, c'est pas une surprise, les effets qu'on a entendus.
1: Un peu en retrait, je vois un policier qui paraît assez jeune. Il surveille l'événement. Il est entouré de 5 cadets, dont 2 sont noirs. L'officier explique ne pas pouvoir répondre à nos questions sur le climat qui règne au poste de quartier 39, mais glisse tout de même que les choses vont bien.
2: La chance! Elle peut l'avoir pour l'école.
1: Sterling participe à l'activité avec ses 3 enfants, 2 filles et un garçon.
3: Mais pour moi, ils m'ont jamais agressé ou fait quelque chose. Je conduis, je suis dans le quartier. On m'a dit que le quartier n'est pas trop bon. Je suis ici depuis 2020 dans le quartier. Il n'y a jamais rien qui m'arrive. Tout va toujours bien. Pour moi, je trouve que si on reste calme, on reste dans votre endroit, on règle vos affaires, on ne mêle pas des affaires des autres, je pense qu'on peut passer toute votre vie ici, tout va bien.
1: Jour 7, le dimanche 2 août. Montréal-Nord compte plusieurs églises évangéliques. Difficile donc de faire un reportage sur le quartier sans en parler. C'est ainsi que je me retrouve dans un coin industriel, dimanche matin, entre les murs de l'église évangélique de la Réconciliation, avec environ 70 personnes qui prient et chantent avec ferveur.
4: Nous voulons prier pour notre ville, pour la ville de Montréal-Nord.
1: Le révérend Michaud Faustin célèbre la messe.
5: Quel est votre souhait pour Montréal-Nord?
6: Mon souhait pour Montréal-Nord, c'est que Montréal-Nord reste un quartier ou une ville paisible où les gens peuvent vaquer à leurs occupations sans problème, sans préoccupation. Donc que la police fasse son travail correctement, sans préjugés, sans discrimination, et que les gens y respectent bien sûr la police. Donc Montréal-Nord, c'est une très belle ville et les gens ils doivent travailler pour, de jour en jour pour le progrès de cette ville-là.
7: Merci à David Savoie de nous avoir fait entendre les voix de Montréal-Nord.

0: Vous avez probablement vu les images de ces dizaines de milliers de personnes, majoritairement des jeunes hommes, entrant par la mer dans la petite enclave espagnole de Ceuta, en territoire marocain, le vendredi 31 juillet dernier. La crise a été rapidement résolue. La majorité des quelques 70 000 jeunes qui ont cru les rumeurs d'ouverture de ce petit bout d'Europe à la migration sont vite rentrés au Maroc quand leurs espoirs se sont dégonflés. Mais quand même, on déplore une centaine de morts. On ne sait pas d'où sont venues les rumeurs ou si elles ont été orchestrées, mais ce qu'on sait, c'est que ces images ont vite été récupérées par les courants politiques européens et autres qui s'opposent à l'immigration. Je discute de l'impact à long terme de l'épisode de Ceuta avec François Crépeau, professeur émérite de droit à l'Université McGill et ancien rapporteur spécial des Nations Unies sur les droits de l'homme des migrants. Bonjour François Crépeau.
1: Bonjour.
0: Commençons par cette idée de la récupération politique de ce qui s'est passé là, parce que quand on regarde les chiffres là, l'agence Frontex nous dit il y a eu 40% moins de réfugiés en Europe pour les 5 premiers mois de l'année, mais quand Ceuta arrive là, ça ramène les mêmes épouvantails. Le langage change. Dans le vocabulaire, on retrouve des mots comme flot, guerre, invasion, submersion. Est-ce que les politiques migratoires sont si fragiles en Europe?
1: Le problème que nous avons, il y a un double problème. Le premier problème, c'est un problème politique. Les migrants ne votent pas. Les migrants ne comptent pas dans le discours politique. Donc, les politiques migratoires sont faites par des politiciens qui ne sont pas migrants pour un électorat qui n'est pas migrant. Ça ressemble à l'époque où les politiques pour les femmes étaient faites par des comités d'hommes pour un électorat d'hommes. Ils savent pas de quoi ils parlent, ça n'a aucune importance. Ce qui compte, c'est que les deux partis, les politiciens et l'électorat, soient contents. Donc, que les politiques migratoires fonctionnent ou pas pour les migrants, ça ne compte pas, ça n'est pas important. Et les migrants eux-mêmes, qui quand ils vivent dans les États européens ou en Amérique du Nord, au Canada ou ailleurs, ils n'osent pas prendre la parole par peur d'être renvoyés dans leur pays. Et donc, il n'y a pas de contre-discours. Les États, depuis la fermeture des frontières à l'immigration de travail à bas salaire au début des années 80, les États ont profité des conséquences de cette décision, qui est que on a créé, parce qu'on n'a pas consulté les employeurs à l'époque, on a créé une intense précarisation des migrants parce que les employeurs eux-mêmes continuaient d'avoir besoin de ces personnes-là. Comme on les avait arrêtés, on a créé des marchés clandestins du travail et on a 12 millions de sans-papiers aux États-Unis, peut-être 1 million au Canada, une vingtaine de millions en Europe. Et ça a réduit considérablement les coûts du travail pour les employeurs qui les emploient. Donc, on a une situation dans laquelle les politiciens ne veulent pas toucher à ça, parce qu'augmenter les coûts du travail, ça signifie mettre des entreprises en faillite, entreprises qui sont propriétaires d'électeurs, et on ne veut pas mettre en colère des électeurs pour le bénéfice de non-électeurs, les travailleurs migrants. Et donc, on a un problème politique, c'est que, en fait, les politiques migratoires, qu'elles réussissent ou non pour les migrants, ça n'a aucune importance du moment que l'électorat est content. Et l'électorat, on peut le nourrir de toutes sortes de peurs, de fantasmes, de mythes sur les migrants et ensuite dire, ben, votez pour moi, j'ai la solution, on va bloquer les flux migratoires. Le fait que le nombre de demandeurs d'asile diminue, que le nombre de morts en Méditerranée diminue parce que les politiques migratoires sont de plus en plus répressives, ça n'a pas d'importance. On a présenté les migrants comme étant un danger fondamental et le fait d'être très répressif à leur égard, c'est exactement ce que l'électorat veut pour être rassuré et les politiciens le fournissent. Ce qui explique pourquoi les politiques migratoires ne sont jamais planifiées stratégiquement. Elles réagissent à l'humeur du moment. Hein? Un petit garçon meurt sur une plage turque, et là, tout d'un coup, Justin Trudeau ouvre la porte à 60 000 Syriens. Et là, on a 70 000 personnes qui passent à Ceuta, qui est en Afrique, qui n'a pas de connexion territoriale avec l'Europe. Il n'y avait aucune chance qu'ils se retrouvent en Europe. Mais toute l'Europe crie au scandale, crie au loup, et on dit, l'Italie ferme même sa frontière avec l'Espagne.
0: On dit
1: que l'Espagne a fermé sa frontière à l'Italie.
0: Oui.
1: En reprise, tout ça n'est pas planifié stratégiquement. On ne parle jamais de besoins démographiques, on ne parle jamais des vrais besoins de travailleurs. On voit monsieur Trump mettre à la porte des centaines de milliers d'Haïtiens ou menacer de mettre des centaines de milliers d'Haïtiens, puis les employeurs, qu'ils les perdent. La ville de New York vient de mettre à pied des employés haïtiens. Il faut les remplacer. Il faut les remplacer par quelqu'un, puis on n'a personne.
0: Ouais. Je veux revenir à l'Europe parce que ils sont quand même confrontés avec un flux migratoire non sollicité. Hein, ces personnes-là, elles existent quand même. Et dans un pays comme l'Espagne, donc c'est sûr que ça varie selon les gouvernements, mais dans un pays comme l'Espagne, on a une politique de régularisation. C'est comme ça qu'on a voulu confronter la question des migrants. Et c'est là qu'on comprend que aussitôt qu'on essaie d'aller à contre-courant, on se fait retoquer.
1: Ben oui, parce que... Alors, deux choses. D'abord, la politique migratoire espagnole, elle a bien du bon sens. Le million de Syriens qui est arrivé en Europe en 2015, est-ce qu'on en entend parler aujourd'hui? Ils sont intégrés, leurs enfants parlent allemand ou français ou polonais, on n'en entend plus parler, ils sont intégrés. Les centaines de milliers de migrants que l'Espagne a régularisés et qui se dirigent vers la nationalité espagnole dans quelques années, est-ce qu'on en entend parler? Non. Ça, c'est des politiques vues à long terme, planifiées à long terme, en disant, on va les intégrer, et en les intégrant, ils vont devenir des citoyens, ils vont payer des impôts, ils vont amener leur créativité avec eux, nous serons beaucoup mieux avec des gens bien intégrés que d'essayer de réprimer. Mais ce n'est pas ce qui est électoralement bénéfique à court terme pour un discours d'extrême droite et pour des politiques d'extrême droite contre lesquelles les États, les politiciens du centre, qu'ils soient de gauche ou de droite, n'ont jamais réussi à trouver un discours électoralement porteur pour dire l'immigration est une bonne chose, il faut en accueillir, il faut libéraliser l'immigration, comme nous le faisions dans les années 50, 60 et 70. Des millions de Mexicains sont rentrés en Europe, des millions de Nord-Africains et de Turcs sont rentrés en Europe. Personne ne parlait de sécurité.
0: Vous avez parlé du pouvoir des images en évoquant la photo du petit Alan Kurdi, 3 ans, là, échoué face contre sable sur une plage de Turquie. Vous étiez rapporteur spécial au moment de cette crise réfugiés syriens. Parlons un peu du pouvoir des images, parce que si je me trompe pas, les premières images qu'on a eues, c'est masses de Syriens qui marchaient vers les frontières de l'Europe. Oui. Elles ont provoqué une réaction beaucoup plus tiède que l'image du seul petit Alan Kurdi.
1: Absolument. Et regardons la comparaison entre le sort des Syriens et le sort des Ukrainiens en Europe au cours des 10 dernières années. Il y a 11 ans, quand les Syriens sont arrivés, ça a provoqué une crise majeure en Europe. Aucun État ne savait qui était responsable de les accueillir et pourquoi ce serait seulement l'Allemagne et pourquoi la Grèce, on voulait tous les bloquer en Grèce, etc. Et tout le monde se battait. Et on a accueilli 1 million de Syriens. 2022, guerre en Ukraine, les Ukrainiens commencent à arriver en Europe et contrairement à 2015, l'Europe déclenche la directive protection temporaire. La directive protection temporaire donne accès aux migrants ukrainiens, réfugiés ou pas réfugiés, mais donne accès aux Ukrainiens au marché de l'emploi, à l'école, à la santé publique et à la libre circulation au travers de l'Union européenne. Et 7 millions d'Ukrainiens sont rentrés en Europe. Et il n'y a pas de crise politique. Pourquoi? Parce qu'on a fait quelque chose qui est planifié sur le long terme, qui est une politique qui permet à ces migrants de s'intégrer et de disparaître dans la population. Mais en 2015, quelque part, les politiciens avaient besoin d'une crise politique. Et c'est là le problème que nous avons. Nous avons un système dans lequel les principaux intéressés n'ont pas voix au chapitre. Donc, on peut dire n'importe quoi. Essayons de dire n'importe quoi sur les femmes aujourd'hui. Les femmes vont se lever debout, vont dire, ça n'a pas de sens, là, éliminez-moi ce gars-là de la politique.
0: Mais on dit aussi que quand on présente les réfugiés dans ces photos où c'est un véritable flot humain, ça provoque une réaction du subconscient, hein, ça déshumanise, dans le fond, les réfugiés.
1: Pourquoi? Parce que quand on parle des migrants, on en parle comme d'une masse. Il n'y a pas d'individualisation. Toute la doctrine des droits de l'homme a été une doctrine d'individualisation. Il n'y a pas une telle chose que les juifs. Il y a un juif, une juive. Il n'y a pas une telle chose que les femmes. il y a Marie, puis il y a Joanne, et puis il y a Myriam, et puis je veux dire, chacun est un individu. Et donc, les mouvements migratoires sont des mouvements dans lesquels il y a un collectif, parce qu'on, des fois, on se déplace à cause d'un événement qui déplace beaucoup de gens, mais il y a essentiellement des trajectoires individuelles. Dans le génocide du Rwanda, par exemple, eh bien, il y a des membres d'une famille qui sont partis vers le Congo, puis il y a des membres d'une famille qui sont, de la même famille, qui sont restés. Et qui ont été tués. Mais ils sont restés pour des raisons qui étaient tout aussi valables que celles de fuir, par exemple, de s'occuper des parents ou de garder la maison. Donc, ce sont des trajectoires individuelles. Or, comme on les présente, on les présente comme une masse dans laquelle il n'y a pas de visage individuel. C'est une masse de gens qui vont nous envahir, qui vont changer nos valeurs, qui vont nous remplacer, etc. Un peu comme on parlait des femmes quand moi j'étais jeune, en disant les femmes savent pas conduire ou les femmes sont trop émotives pour faire la politique, etc. C'était absurde, mais ça faisait partie de la culture commune. Et les femmes se sont levées pour dire ça n'a aucun sens. Et aujourd'hui, les compagnies d'assurance nous ont montré que les femmes conduisent mieux que les hommes.
0: Oui.
1: Mais il a fallu que les femmes se lèvent debout individuellement et collectivement pour dire ben c'est pas vrai, il y en a qui conduisent mal, puis il y en a qui conduisent très bien. Mais pour les migrants, ça n'arrive pas parce que les migrants n'ont pas voix au chapitre. Et donc on peut dire n'importe quoi sur les migrants et les présenter comme étant une masse informe, un peu comme un flux de boue toxique ou comme un rad, ce que Jean-Marie Le Pen avait appelé un raz-de-marée ou la marabunta, là, cette colonne de fourmis rouges de la forêt amazonienne qui est sur son passage. On les présente comme étant une masse informe, non individualisée.
0: Il nous reste très peu de temps, mais je voulais quand même vous entendre sur la récupération des images de Ceuta par Donald Trump, parce que ça se passe quand même très loin de chez lui. Et lui, il écrit sur ses médias sociaux « Souvenez-vous de cette image, ce sera nous dans 3 ans si le mauvais camp l'emporte. Donald Trump a besoin des images des autres parce que lui, il a réussi à l'endiguer, le flot de migrants à sa frontière mexicaine. »
1: Ben, il a réussi à l'endiguer en ayant une politique de répressive extrêmement, je dirais extrême, dans laquelle il va renvoyer des gens qui ont besoin de protection. Là, la suppression de la protection aux Haïtiens, quand on voit la situation en Haïti, c'est une catastrophe. Alors, comme il n'éprouve aucun sentiment à l'égard de ces gens-là, ben, il les renvoie et on va voir si les tribunaux acceptent ça d'ailleurs, parce qu'ils ont un véritable problème de protection. Il peut faire ça, ça en effet réduit. Si on fait peur aux gens, les gens viennent moins, c'est certain. Donc lui a fait ça sans aucune humanité, sans respect.

0: du droit des réfugiés, sans respect des droits de l'homme, des migrants, ça ne le préoccupe pas. Et donc, il va chercher des images en disant, ben voilà, regardez ce qui peut se passer si on ne fait rien. Et il approuve ce qui se passe en Afrique du Sud, où on essaye de mettre beaucoup de migrants dehors aussi, etc. Tous ces discours anti-immigration se renforcent les uns les autres. Ce que Jean-Marie Le Pen disait en 1980, quand il disait pour la France 2 millions de migrants, 2 millions de chômeurs, en faisant une équation qui était absurde d'un point de vue économique et démographique. Mais c'est pas grave, c'est rentré dans les mœurs et ça fait partie du discours ambiant un peu partout sur la planète. Les migrants volent des emplois, alors que on a quand même eu un ministre de l'immigration canadien qui a dit que les migrants sont beaucoup plus susceptibles de fournir des emplois que de voler des emplois.
1: François Crépeau, c'est fascinant. Merci beaucoup d'avoir pris le temps de nous parler. Je rappelle que vous êtes professeur émérite de droit à l'Université McGill, ancien rapporteur spécial des Nations Unies sur les droits de l'homme des migrants. Merci encore.
0: Merci, Mme Globinski.
1: Et puis soyez là, parmi les sujets à venir, on va se demander s'il n'y a pas un désavantage pour certains sites touristiques à être inscrits au patrimoine mondial de l'UNESCO. Certains habitants de Veľkolinec en Slovaquie trouvent que l'afflux de touristes dénature leur village montagnard.
2: Wow, je les comprends, hein, parce que tous les jours avoir des gens qui tournent autour de son village, ça peut être désagréable. Mais en même temps, ça leur fait vivre leur région, donc je sais pas.
3: C'est difficile
2: à dire. Ce qui est le mieux, quoi, pour eux.
1: Ce sera en deuxième heure de l'émission.

0: Le Mexique compte quelques 130 000 disparus. Pensez-y, ça veut dire un Mexicain sur 1000, des gens souvent victimes de la violence liée aux narcotrafiquants. Le problème est si grand que la présidente Claudia Sheinbaum a promis d'élever la recherche de ces disparus au rang de priorité nationale. En novembre 2025, Yannick Dumont-Baron a passé du temps avec les maires d'un groupe dédié à la recherche des disparus dans l'un des États les plus touchés du pays. On vous fait réentendre son reportage ce matin.
1: Des femmes réunies près d'une station d'essence en banlieue de Guadalajara, c'est devenu leur routine du dimanche, partir à la recherche des restes d'un mari, d'un fils ou d'un frère, des êtres chers que les narcocriminels ont fait disparaître. Les accolades terminées, les membres du collectif Guerreros Buscadores de Jalisco se mettent en route. Elles sont escortées par des soldats lourdement armés. Chapeau de soleil sur la tête, Guadalupe Gutiérrez ramasse une pelle et montre du doigt une petite demeure. Ce matin, c'est dans ce quartier pauvre que des fouilles auront lieu. Cela fait près de 4 ans que cette mère cherche son fils, José Manuel, enlevé le jour même de ses 28 ans.
2: De tous mes enfants, c'était celui qui était le plus proche de moi. Partout où j'allais, il prenait toujours de mes nouvelles et me demandait « Comment vas-tu? »
1: Son fils aurait été enlevé par des membres du cartel Jalisco Nueva Generación, l'un des groupes criminels les plus puissants du Mexique.
3: El golpe no se siente en el corazón, se siente aquí.
2: Le coup ne se fait pas sentir au cœur, il se fait sentir ici, au creux de l'estomac. C'est comme si quelque chose avait été arraché de l'intérieur. J'ai ressenti de la tristesse, du courage, du désespoir. Je ne sais trop s'il fallait crier ou pleurer.
3: No sabes si correr, si gritar, si llorar.
1: Guadalupe a d'abord fait comme des milliers de mères mexicaines et collé des affiches un peu partout. Elle habite l'une des régions les plus touchées au pays. Depuis une décennie, les disparitions ne cessent d'augmenter dans toutes les régions du Mexique. Un véritable fléau, plus de 133 000 personnes sont officiellement portées disparues. Il s'agit surtout de jeunes hommes, parfois recrutés de force par les cartels. Guadalupe regarde ses autres enfants, elle s'inquiète aussi pour eux, dit craindre qu'eux non plus ne rentrent jamais à la maison.
4: C'est tout un travail de fourmi parce que là, au fond, la terre, elle est plus molle. Il y a des roches, il y a des racines, mais il faut quand même creuser parce qu'on se dit peut-être que là, étant donné la condition du sol, il y a peut-être un cadavre. Ailleurs, la terre est plus compacte, elle est plus dure. Donc là, on se dit, OK, il n'y en a pas là.
5: Quand sont cuerpos recientes?
1: Avec le temps, les femmes ont appris à vite sonder le sol pour identifier les endroits où se trouvent les corps. Cela devient rapidement clair, il n'y en a pas dans la petite cour arrière de cette maison abandonnée.
6: Passez-le.
4: Alors, on cherche à peu près partout où on a des indices. Ça veut dire aussi dans les maisons où il y a des gens qui habitent. On leur demande permission, puis on va dans leur cour en arrière.
1: Le groupe est responsable de la découverte de plusieurs fosses communes dans la région. Quelques jours avant notre passage, des restes ont été déterrés dans le quartier que nous visitons. De nouveau, Guadalupe Gutiérrez.
2: C'est un mélange de tristesse et de joie. La tristesse à cause de la façon dont on l'a découvert. La joie parce qu'une famille retrouve la paix.
3: L'alegría es porque una familia va a tener paz.
1: Malgré les récentes découvertes, Guadalupe et ses compagnes se sentent souvent laissées à elles-mêmes. Indira Navarro Lugo, la porte-parole du collectif Guerreros Buscadores.
7: Ça fait 2 fois qu'on trouve des fosses dans la même municipalité, mais le maire ne se montre pas. Il ne nous aide pas. Vous l'aurez remarqué, on travaille manuellement, de manière rustique, avec des tiges, des pioches et des pelles. Il existe des méthodes plus avancées avec des technologies poussées, mais les autorités ne les utilisent que lorsqu'elles veulent vraiment découvrir ce qui est enterré.
1: À leurs yeux, les autorités sont débordées par la tâche, indifférentes à leur douleur. On n'y arrive pas, souligne la leader du groupe de femmes, qui espère que la présidente du Mexique en fasse davantage pour les aider. En attendant, ces femmes continuent de creuser avec les moyens du bord, mais très souvent, les efforts ne permettent pas de retrouver de disparus. C'est le cas aujourd'hui et Guadalupe Gutiérrez est déçue.
2: Il faut passer partout pour avoir l'esprit tranquille. En fouillant et en écartant des lieux, on évite de devoir revenir sur place.
1: En attendant de retrouver son fils, Guadalupe lui a écrit une lettre.
3: Me enseñaste cómo amarte, pero jamás me enseñaste cómo vivir sin ti.
1: Elle lui promet de toujours avancer sur ce sombre chemin. Elle dit souhaiter être celle qui déterre le corps de ce fils parti trop tôt.
3: El mayor regalo que Dios nos puede dar es concedernos el milagro.
2: Le plus beau cadeau que Dieu puisse nous faire est de nous accorder le miracle de nous rendre nos enfants pour que nous puissions avoir un endroit où aller, leur apporter une fleur, leur parler, pleurer un peu et pour que cesse cette incertitude.
3: Pero que ya la incertidumbre termine.
0: C'était en rediffusion un reportage de Yannick Dumont-Baron.

0: Je sens que la lauréate de l'ombre qu'on va vous présenter cette semaine est une personne qui a de la difficulté à dire non quand il s'agit de s'impliquer, même à bientôt 80 ans, dans des causes sociales ou pour le bien-être des Autochtones. Et c'est sûrement cette disponibilité, cette curiosité qui lui a donné sa carrière foisonnante. Bibiane Courtois a reçu en avril le prix Hommage bénévolat Québec, fière représentante de sa région, le Saguenay-Lac-Saint-Jean, ou peut-être que je devrais dire de la nation Pequaka Miulnuts de Mastoyash. Kwe, Bibiane Courtois.
1: Kwe, madame.
0: Est-ce que je le prononce bien, le nom de la nation? Je vous avoue que c'était la première fois que je voyais Pequaka Miulnuts.
1: Oui, c'est Pequaka Miulnuts.
0: Ah oui, d'accord.
1: C'est quand même pas loin.
0: J'étais pas trop loin. Bibiane, je lis ce résumé de votre carrière. Ancienne infirmière, militante féministe, experte muséale, elle a marqué le Québec pour son rôle clé dans la réforme de la loi des Indiens, celle de 1985, l'humanisation des soins et la préservation de la culture autochtone. Quelle petite fille étiez-vous? Est-ce que vous aspiriez à faire de grandes choses?
1: Pas vraiment, je pense pas. J'ai une petite fille comme toutes les petites filles qui grandissent sur le bord du lac Saint-Jean, dans la nature, avec des mamans et des grands-mamans très présentes. À l'époque, les hommes étaient beaucoup en forêt, alors on était entourés de femmes. C'est un peu mon enfance qui s'est déroulée comme ça, avec des jeux d'enfants.

0: de la découverte de la nature.
1: Qu'est-ce qui vous amène donc à ce métier d'infirmière?
0: Je pense que c'est un hasard. Lors d'une visite scolaire, on avait été visiter l'hôpital de Roberval et j'avais été impressionnée par des spécimens au laboratoire. Puis je m'étais dit que peut-être que je devrais m'en aller en soins parce que j'avais appris de toute façon avec les femmes de ma famille à prendre soin tout le temps de toutes les personnes qui avaient besoin. Alors, je pense que c'est ça qui m'a amenée là.
1: Oui. Et puis, vous avez été infirmière jeune, là. À seulement 20 ans, vous étiez à l'hôpital psychiatrique Sainte-Élisabeth de Roberval. Ça devait être quelque chose. Comment c'était ce premier emploi?
0: C'était un emploi assez particulier, je vous dirais, quand t'as 20 ans et demi, puis tu te retrouves adjointe à la direction des soins infirmiers dans un hôpital de 840 patients. T'es la seule infirmière laïque. Comme je dirais, tombée dans la marmite. Là. C'était impressionnant parce que je connaissais pas vraiment beaucoup la santé mentale. J'avais vu dans les soins psychiatriques là, des situations aiguës, mais là, c'était des situations très chroniques. Et avec le nombre de patients qu'on avait, je vous dirais que le nombre de patients m'impressionnait, puis le nombre de clés dans mon trousseau de clés pour atteindre chaque département, c'était pour moi... quelque chose d'inconcevable.
1: Et je disais que quelque part, l'isolement des patients, ça vous fatiguait. Hein? Et les techniques de l'époque, là, naturellement, la contention chimique et tout ça, c'est quelque chose que vous vouliez briser?
0: Ah oui, ça pour moi, là, c'était inhumain de penser que quelqu'un pouvait être attaché à sa chaise, que les gens avaient pas de visiteurs qui étaient renfermés dans des grandes salles avec 50 patients dans leur chaise berçante. Moi, je pouvais pas concevoir qu'il y avait pas de liberté, ces gens-là. Ils pouvaient pas bouger autrement que de partir de leur lit, aller à leur chaise, aller à la table de la salle à manger, revenir à leur chaise, retourner dans leur lit. Ça, pour moi, c'était impossible de penser qu'un être humain pouvait vivre ça.
1: Naturellement, en 2020, le décès de Joyce Echaquan a beaucoup sensibilisé, ou en tout cas au moins alerté le grand public, les Québécois en général, à cette relation incroyablement difficile des Autochtones avec le système de santé québécois, le racisme qu'on y retrouve. Est-ce que pour vous, ça a toujours été présent?
0: Je pense que oui, puis le temps que moi j'étais dans les soins, je pense que j'ai été capable d'avoir de l'humanisme. Et c'est ça pour moi qui est important, c'est d'être capable de prendre soin de la personne vraiment d'une façon humaine. Et quand j'ai vu ce qui s'était passé avec Joyce Echaquan, j'étais révoltée. Je pouvais pas croire qu'une infirmière pouvait poser de tels gestes, avoir une telle attitude avec un être humain, qu'il soit autochtone, qu'il soit d'une autre nationalité, qu'il soit québécois, je pouvais pas croire que c'était possible que des infirmières puissent faire ça. Alors, ça m'a révolté vraiment beaucoup.
1: Mm-hmm. Comment est né votre militantisme politique?
0: Oh, oh, oh. Et mon Dieu, ça, c'est le... Je me suis mariée avec un Québécois. Et après quelques années, quand j'ai eu un premier enfant, j'ai réalisé que j'avais perdu mon statut d'autochtone, que mes enfants pourraient jamais s'identifier comme des autochtones, alors que pour moi, l'identité, c'est une question très importante. Ça m'a éveillée à la situation et ça m'a permis aussi à ce moment-là de prendre conscience qu'il y avait déjà des femmes qui se battaient pour retrouver leur statut autochtone, tu sais, qui pouvaient pas accepter cette discrimination-là qu'il y avait dans la loi sur les Indiens. Alors, je me suis intéressée à la situation parce que mon fils voulait se dire être un autochtone et il pouvait pas le faire. Je lui disais, c'est dans ton cœur, oui, tu peux l'être, mais tu peux pas en parler, tu peux pas dire aux gens que tu es un autochtone, tu peux pas porter cette fierté-là parce que la loi te le permet pas. Alors, c'est ça c'est vraiment les réactions de mon fils qui m'ont fait prendre conscience qu'il fallait que je me batte pour ça. Alors, j'ai rejoint le mouvement des femmes, puis j'ai travaillé avec les femmes pour faire changer la loi.
1: Vous avez même été présidente des femmes autochtones du Québec.
0: Oui, oui, j'ai été présidente pendant 5 ans. Oui, oui.
1: C'est d'ailleurs pour ça que vous gagnez, enfin, que vous remportez ce prix hommage bénévolat Québec, hein, les 7000 heures de bénévolat que vous avez donné en tant que présidente de Femmes autochtones du Québec de 83 à 87.
0: Ouais.
1: Est-ce que vous aviez conscience du temps que vous aviez consacré à...
0: Pas vraiment. J'ai conscience, là, ça fait pas tellement longtemps d'avoir calculé un peu tout ça, puis je me suis dit, mon Dieu, j'aurais jamais pensé que j'avais donné autant de temps. Mais à l'époque, ça pressait, là. Il y avait à tout bout de champ un projet de loi qui était déposé, il fallait mettre de la pression, il fallait rencontrer les députés, fait que moi, je partais d'Alma toutes les semaines pour m'en aller à Montréal, passer la semaine à rencontrer des groupes, à informer les gens, à discuter avec nos membres. Je laissais mes enfants à la maison avec mon mari toutes les semaines pour réussir à atteindre cet objectif-là qu'on a fini par atteindre en 85. Là.
1: Bon, mais comme si c'était pas assez, en 2003, vous devenez directrice du musée de Mastoyache. Je disais que vous aviez de la difficulté à dire non. Est-ce que je me trompe?
0: Ça se peut bien. Ça se peut que j'aie de la difficulté à dire non, puis ça se peut aussi que je sois très curieuse. Et c'est ça, le musée, pour moi, j'aurais jamais cru que moi, comme infirmière, je me retrouverais au musée un jour. Mais c'est ma connaissance, la population de ma communauté qui a fait que j'ai pu accéder à ce poste-là. Et ça a été pour moi quelque chose d'extraordinaire, quelque chose qui a vraiment supplanté ma profession d'infirmière. Je suis allée chercher là-dedans ce qui me manquait à moi au niveau de la culture. Tu sais, j'avais l'impression que j'avais des gros manques et je suis venue dans ma présence au musée, confirmer que j'avais pas tant de manque que ça, mais que c'était juste comme réveiller ce que j'avais appris quand j'étais enfant.
1: Est-ce que ce qu'on apprend dans un musée à propos de son identité, c'est quelque chose qui aide quand on est autochtone?
0: Et mon Dieu, oui, parce que ça nous permet de reprendre la fierté qu'on a appris de nos parents, puis ça confirme notre identité, ça vient nous renforcer sur le plan de l'identité là, de façon incroyable.
1: Ouais. Au début de l'entrevue, vous m'avez dit que vous avez appris des koukoums qui étaient autour de vous. Vous êtes aujourd'hui koukoum.
0: Oui.
1: Qu'est-ce que vous laissez en héritage?
0: J'essaie de laisser toute la vision que j'ai de mon monde, de mon appartenance, de l'identité, de renforcer chez mes petits-enfants leur identité. Je veux qu'ils soient fiers de qui ils sont. Je veux qu'ils soient fiers de leurs origines. Et j'essaie le plus possible, malgré que j'ai perdu une grande partie de ma langue, de leur transmettre la langue, de leur transmettre la joie, le bonheur de vivre en communauté aussi. Puis de pouvoir échanger avec les aînés, d'apprendre, d'observer, parce que c'est comme ça qu'on a appris quand on était enfant, d'observer ce qui se passe, d'observer le monde. Puis pour moi, c'est important, ça.
1: Et vous avez une certaine satisfaction quand vous regardez la place qu'ils prennent maintenant?
0: Oh oui. Écoute, là, actuellement, j'ai même 2 petites filles qui travaillent dans le musée où j'ai été directrice. J'en ai 2 autres qui s'intéressent à la langue. Ça fait que pour moi, ça, c'est comme des réussites encore plus importantes que tout le reste.
1: Bibiane Courtois, militante autochtone qui nous parlait aujourd'hui de Chicoutimi. Bravo encore pour cette reconnaissance de le prix hommage bénévolat Québec. Et puis merci de vous être déplacée pour l'entrevue.
0: Tchelishkometen, Madame Grabinski.
1: Tchelishkometen. Nyaut.

Notre première heure après le bulletin de nouvelles, alors qu'on va se rappeler que ça va faire 5 ans dans quelques jours que les talibans ont repris le pouvoir en Afghanistan. Raphaël Bouvier-Auclair a rencontré une jeune graffiteuse afghane qui lui a dit comment elle a dû tout laisser derrière elle pour refaire sa vie maintenant au Vermont. Et je vous rappelle,

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4: Bonjour, ici José Bourassa, Trois-Rivières. Bienvenue au Radio-Journal. Eh bien, la boxeuse Tamara Thibault a vaincu hier soir la boxeuse australienne Desley Robinson. Elle devient la championne du monde IBF, WBO et The Ring des poids moyens féminins. Les trois juges l'ont favorisée à 190 dans un combat à sens unique. Tamara Thibault abordait son cinquième combat professionnel avec confiance.
5: Je m'attendais que ce soit un combat difficile. Tu sais, je connaissais la boxe, je savais qu'elle était tough. J'étais vraiment excitée d'embarquer sous le ring. C'est quasiment un an que j'avais pas boxé professionnel. Mais je veux dire, j'étais prête. Comme vous aviez dit, je suis, tu sais, toute la semaine, j'étais bien entourée, j'ai fait ce que j'avais à faire, puis je pense que ça l'a paru hier soir.
4: Tamara Thibault devient la première championne unifiée au Canada. Dans les derniers jours, les estacades d'Hydro-Québec près du barrage Grand-Mère ont été avalées par le courant. Hier, un hélicoptère de la Société d'État était déployé pour réinstaller les estacades, comme l'explique la porte-parole Marie-Hélène Larouche.
6: Ça a été fait par hélicoptère afin d'éviter de mettre les employés sur des embarcations moteurs sur la rivière parce que habituellement c'est comme ça que c'est installé. Mais parce que les débits étaient fort élevés encore, on a préféré utiliser l'hélicoptère. S'en va effectivement tranquillement vers un retour à la normale, on le souhaite, mais ça, il reste là que présentement les débits sont excessivement élevés, donc on recommande toujours d'éviter les activités nautiques là, sur la rivière Saint-Maurice.
4: C'est aujourd'hui le jour 3 du Grand Prix de Trois-Rivières. On surveille cet après-midi la course de 45 tours de la série NASCAR Canada, l'épreuve reine de l'événement. C'est Kevin Lacroix qui partira de la pole position tout juste devant le natif de Saint-Léonard d'Aston, Marc-Antoine Camiran. Un hommage sera également rendu à Gilles Villeneuve pour souligner le 50e anniversaire de sa victoire à Trois-Rivières en Formule Atlantique en 76. Bertrand Godin roulera un tour d'honneur dès 13h30 au volant de la Direct Film numéro 69. Voiture que Villeneuve pilotait lors de son historique triomphe. La marina de Grand-Mère à Shawinigan se prépare en vue d'une opération de nettoyage. Des billots de bois, des débris se sont accumulés le long des quais des bateaux. Une firme spécialisée va être mise à contribution pour nettoyer de façon sécuritaire. Le débit de la rivière est encore très élevé. L'entreprise d'activité nautique Aquaradical annonce sur ses réseaux qu'elle ne pourra ouvrir demain. Les activités ne peuvent être reprises de façon sécuritaire en raison du courant qui est encore important et des plongeurs vont inspecter les installations demain pour vérifier les ancrages et l'ensemble du dessous du parc avant de pouvoir ouvrir de façon sécuritaire. Une mise à jour sera faite en fin de journée demain pour savoir quand le parc pourra rouvrir. En Colombie-Britannique, les prochaines heures s'annoncent cruciales pour la lutte contre les feux de forêt. Les pompiers forestiers disent ne jamais avoir été confrontés à des brasiers aussi agressifs dans la vallée de l'Okanagan. La situation est telle que le premier ministre a déclaré l'état d'urgence provincial, ce qui lui octroie des pouvoirs extraordinaires pour faire face à la crise. Les explications de Yann Lacoste.
7: En Colombie-Britannique, plus de 100 feux sont actifs et la moitié échappe toujours au contrôle des quelques 1500 pompiers déployés. Dans l'Okanagan, le brasier de Bald Range inquiète particulièrement. En deux jours, il a brûlé plus de 100 km² et forcé l'évacuation de plus de 12 000 personnes à Summerland et Peachland. La menace s'étend vers Penticton, où la Première Nation Silix et le district d'Okanagan Similkameen ont émis de nouveaux ordres d'évacuation, notamment pour les secteurs de Greater West Bench et Shingle Creek. Sur le terrain, 18 aéronefs ont secouru 50 personnes piégées par les flammes. La GRC enquête aussi sur un

0: décès possible près de Meadow Valley. Toujours dans l'Okanagan, le feu de Bradley Creek qui a détruit des centaines de propriétés dans les dernières semaines est désormais contenu. Mais dans l'intérieur de la CB, d'autres incendies comme ceux de Pear Lake, Riley Creek et Ainslie Creek poursuivent leur progression. Et BC Wildfire craint de la foudre sèche dans le centre et le sud au cours des 36 prochaines heures. La ministre provinciale de la gestion des urgences, Kelly Green, demande d'éviter tout déplacement vers les zones touchées, avertissant que des restrictions de voyage pourraient être instaurées à tout moment. Ici Anne Lacoste, Radio-Canada. Vancouver.
1: C'est aujourd'hui à Montréal qu'a lieu le traditionnel défilé de la fierté. C'est un moment pour célébrer les avancées des droits LGBTQ+, mais aussi pour mettre en lumière les revendications de la communauté. Selon le directeur par intérim de Fierté Montréal, Higino Montero, ce défilé permet à la communauté de s'affirmer davantage au moment où ses droits sont toujours menacés à travers le monde.
2: Il y a une recrudescence de l'homophobie, de la transphobie, qui nous montre que des plateformes comme les nôtres permettent encore de faire évoluer les mentalités, de faire évoluer aussi l'accès à certains droits pour nos communautés. Et vu que c'est ça aussi une fierté, c'est l'occasion de revendiquer, c'est l'occasion d'être dans la rue, de marcher, de pouvoir montrer qu'il y a des choses qui restent encore à faire.
1: Selon Statistique Canada, entre 2018 et 2023, les crimes haineux liés à l'orientation sexuelle ont plus que quadruplé au pays. Le typhon Dolphin a touché terre dans l'est de la Chine. Les pluies torrentielles, des vents violents s'abattent sur le littoral chinois. Mais ce qui inquiète surtout, ce sont les risques d'inondations et les glissements de terrain. Certaines zones pourraient recevoir entre 250 et 500 mm de pluie. Chez nous, c'est alternance de soleil et de nuages, maximum de 27. C'est partiellement nuageux ce soir et la nuit prochaine. On prévoit un minimum de 18 degrés. 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

Il y a 5 ans, le 15 août, les talibans reprenaient le pouvoir en Afghanistan. Les Afghans, en particulier les femmes, vivent depuis un déni de leurs droits et libertés. Le tout sur un fond de crise économique et humanitaire qui ne se résorbe pas. Nous irons à Kaboul parler à un des seuls journalistes occidentaux qui a encore accès au pays. Dans notre série sur les 250 ans d'indépendance des États-Unis, on s'intéresse aux droits des femmes qui ont évolué, pas toujours dans le bon sens, dans le pays qui pourtant proclame l'égalité pour tous. L'inscription d'un site sur la liste du patrimoine mondial de l'UNESCO peut devenir synonyme de grande fréquentation ou même de surtourisme, à tel point que les communautés affectées se demandent si ça en vaut la peine. Et on s'excuse d'avance du reportage en fin d'heure qui va titiller vos papilles. Catherine Brulotte nous présente une table champêtre de la région du Niagara, double étoilée Michelin, et le credo local, local, local de son chef. Allez, c'est reparti pour tout terrain d'été.

0: 5 ans. C'est le triste anniversaire que s'apprête à marquer l'Afghanistan. Depuis le retour des talibans en 2021, le pays s'est refermé sur lui-même, imposant une politique de terreur qui cible au premier chef les femmes. Dans ce pays dévasté par la pauvreté et une crise humanitaire vraiment sans précédent, les droits fondamentaux sont devenus un luxe. Avant de nous faire raconter la réalité afghane, en entrevue avec un invité à Kaboul, on vous présente ce court portrait d'une artiste graffiteuse afghane qui a dû quitter son pays pour s'établir aux États-Unis, qu'a rencontré le collègue Raphaël Bouvier-Auclair.
1: Art cannot be erased and it cannot be whitewashed, never.
2: L'art ne peut pas être effacé. C'est cette phrase qui guide Nejina Azimi. On s'est rencontrés dans la petite ville de Brattleboro, c'est dans le sud du Vermont, où cette jeune femme afghane a dû se réfugier après le retour au pouvoir des talibans il y a maintenant 5 ans. À Kaboul, Nejina était artiste. Avec d'autres, elle peignait sur les murs de la capitale afghane. Leurs murales colorées appelaient à des changements sociaux et à l'émancipation des femmes.
1: And suddenly, only just overnight, everything collapsed.
2: Soudainement, tout s'est effondré. Après la chute de Kaboul le 15 août 2021,
1: the first target was to erase or whitewash all of the murals.
2: L'un des premiers gestes posés par les nouvelles autorités a été d'effacer ces murales.
1: It was completely against their ideology.
2: Des murales qui allaient évidemment à l'encontre de l'idéologie des talibans. Il était clair dans l'esprit de Nejina qu'elle ne pouvait pas rester en Afghanistan.
1: So we were not safe in our country and we had to leave our country.
2: Elle a donc fui vers l'Albanie en Europe, avant de finalement atterrir à Brattleboro, au Vermont, une petite ville de 12 000 habitants entourée de collines verdoyantes. À Brattleboro, où elle s'est établie avec quelques autres artistes de son mouvement, Nejina travaille dans un centre d'intégration des réfugiés. Quand on s'est rencontrés, des enfants jouaient au baby-foot. Une dame venait prendre des cours d'anglais. Bien qu'elle se soit rapidement intégrée dans son nouveau milieu, Nejina s'ennuie de sa famille restée en Afghanistan.
1: I still remember the last minute that I said goodbye to my father and he was completely in tears and my mom.
2: Elle se souvient encore des adieux déchirants avec son père et sa mère qui étaient en pleurs. Nejina m'a aussi dit trouver difficile de voir à distance les restrictions imposées aux femmes par les talibans, comme l'obligation de porter le voile intégral, l'interdiction d'occuper plusieurs emplois et l'exclusion de l'éducation au secondaire et au niveau universitaire. Sur une rue passante de Brattleboro où les camionnettes se succèdent, elle nous montre la première murale qu'elle a peinte. Son travail est souvent éphémère, mais cette œuvre doit rester sur le mur pour une période de 7 ans. Ici, Nejina et d'autres artistes ont reproduit l'une des premières œuvres qui a été créée par leur collectif, puis effacée par les talibans en 2021. On y voit un homme transportant un cœur géant multicolore dans une brouette.
1: In Afghanistan was a symbol of peace, love and harmony, and now it's a symbol of resilience and hope for us.
2: En Afghanistan, c'était un symbole de paix dans leur terre d'accueil. C'est plutôt un symbole de résilience et d'espoir.
0: Merci Raphaël Bouvier-Auclair pour cette rencontre qui nous permet de se rappeler une ou deux choses à propos de ce qui a changé là, depuis le retour des talibans. Et d'ailleurs, pour mieux comprendre la réalité des Afghans qui continuent de vivre sous la férule de ces étudiants de Dieu, nous nous tournons vers Kaboul, la capitale, où se trouve Elian Pelletier, chef du bureau du New York Times pour le Pakistan et l'Afghanistan. Bonjour Elian.
3: Bonjour.
0: Elian, est-ce que je me trompe ou vous êtes un des rares journalistes occidentaux encore dans le pays?
3: Je suis un des rares journalistes occidentaux à encore pouvoir y accéder ou à y accéder régulièrement. Je suis basé juste de l'autre côté de la frontière à Islamabad. J'y suis allé 5 à 6 fois ces 4 derniers mois. C'est vrai que c'est malheureusement on est peu à venir régulièrement. L'agence France Presse a un bureau permanent ici avec des journalistes occidentaux qui sont présents en permanence, donc beaucoup plus régulièrement que moi. Mais malheureusement, la perte d'intérêt médiatique aussi et le fait que l'Afghanistan est peut-être plus au centre des préoccupations de beaucoup d'États occidentaux font que la présence de journalistes occidentaux est de plus en plus rare.
0: Oui, et c'est difficile de faire son métier à partir du moment où on a la permission d'être à Kaboul ou ailleurs.
3: Alors, paradoxalement, je m'attendais à plus de difficultés. Bon, je suis un homme aussi, donc ça facilite quand même beaucoup de choses. Je suis pas sujet à toutes les contraintes que les femmes en général rencontrent dans ce pays, y compris les étrangères. Après, les talibans ont intérêt, comme ils sont en recherche de reconnaissance internationale, de normalisation des relations avec plusieurs grands États de la planète, que ce soit la Chine, que ce soit les États-Unis, l'Europe. Ils cherchent à avoir un peu de visibilité quand même, et donc ils nous laissent une marge de manœuvre qui reste évidemment extrêmement limitée. Je suis régulièrement suivi lors de mes reportages. On doit faire avec pas mal de pression, mais je peux me déplacer plutôt librement dans le territoire. J'étais il y a quelques jours dans le nord-est du pays, dans la province du Badakhshan, et j'ai pour l'instant, je me suis jamais fait refuser de déplacement, en fait.
0: Oui, vous promenez pas mal. J'ai vu votre périple de 1000 kilomètres à l'intérieur du pays au début de l'année pour constater les conséquences de la fin des programmes subventionnés par USAID. Est-ce qu'il y a des régions qui sont pires que d'autres?
3: Alors, c'est USAID, c'est aussi l'Union européenne, c'est une crise globale dont l'acteur principal a été l'USAID. Malheureusement, c'est plus large que ça. Il y a des régions qui souffrent plus que d'autres, mais parce que elles recevaient plus d'aides qui étaient notamment détournées par les talibans. Alors, ça veut pas dire que la situation s'est plus aggravée si une région a vu ses fonds plus largement coupés. Après, malheureusement, la situation est extrêmement critique sur quasiment l'ensemble du territoire. Si on prend, par exemple, les questions de la malnutrition, l'échelle qui nous permet de juger s'il y a une crise sévère, qui monte jusqu'à la question de la famine, qui est souvent sur des cartes en rouge. Quasiment tous les 6 mois, quand des nouvelles cartes sont publiées, vous voyez une province après une autre passer au rouge. Aujourd'hui, c'est plus d'un tiers des 34 provinces du pays, en Afghanistan, qui font face pour les enfants à une situation de malnutrition critique et sévère.
0: 4 millions d'enfants, je pense, touchés par la famine quand même.
3: Par la malnutrition critique et sévère, ouais. Mais qui pourrait en effet justement basculer dans une situation de famine.
0: Et puis il y a eu la fermeture aussi de plusieurs centres de santé. Je pense que du côté des femmes, c'est un énorme problème.
3: C'est ça qui est le plus dévastateur et c'est ça que j'avais constaté lors de ce déplacement que vous avez mentionné l'hiver dernier, où en fait, pas mal d'ONG afghanes ont dû fermer leurs portes parce qu'elles ne recevaient plus de financement. Et on parle, en fait, il faut s'imaginer des villages ou des localités très reculées, accessibles que par des routes de terre, où un centre de santé avec une sage-femme et un ou une médecin permet à des centaines de familles, en fait, de continuer à vivre, d'avoir un suivi quand il s'agit de maternité régulier, de la nutrition infantile, et quand ça disparaît, vous avez juste à aller dans n'importe quel village et tout de suite, malheureusement, vous rencontrez des femmes qui vous parlent d'une fausse couche qu'elles ont faite, soit sur le chemin de l'hôpital qui n'est plus à 10, 15, 20 minutes, mais qui est à 2 heures, 3 heures, ou qui vous parlent d'enfants qui meurent à un jeune âge à cause de la malnutrition.
0: Mm-hmm. Est-ce que vous croisez des femmes au quotidien? Est-ce que vous pouvez interagir avec elles?
3: Alors oui, ça dépend des endroits. Le sud de l'Afghanistan, qui est le berceau et on va dire le point d'ancrage idéologique des talibans, est extrêmement conservateur. On les croise notamment dans la deuxième plus grande ville du pays, Kandahar, le siège du pouvoir religieux des talibans. En burqa complète, dans d'autres villes, notamment à Kaboul, dans certains quartiers, villes du nord comme Mazar ou de l'ouest comme Herat. Alors, on va pas dire que les valeurs ou les pratiques sont extrêmement plus libérales, mais oui, on en croise. Les femmes vont évidemment porter le voile, mais n'ont pas leur visage couvert. On va avoir des jeans, on va avoir des tenues qui sont amples, mais voilà, les femmes sont pas entièrement couvertes. Elles peuvent évidemment dans la rue se promener seules, même si on a vu ces derniers mois, notamment dans la ville de Herat, par exemple, une vague d'arrestations aux mains de ce qu'on appelle la police des mœurs. Ils sont surnommés les docteurs ici. Ce sont des hommes en turban qui portent ces sortes de blouses blanches, alors qu'ils n'ont évidemment rien de docteur au sens, on va dire, occidental médical du terme, et qui ont arrêté des femmes pour des tenues soi-disant jugées inappropriées.
0: Herat, c'est très près de l'Iran. Moi, je me souviens d'y être allé, d'avoir remarqué, entre autres, que c'est très conservateur. Les femmes portent le grand voile noir, là, la tchadri plutôt que la burqa, mais quand même. Donc, même là, elles se font arrêter.
3: Avec une nuance aussi, qui est l'une des grosses crises que traverse aujourd'hui l'Afghanistan, le retour en masse d'Afghans qui ont été expulsés d'Iran et d'Afghanistan. Mais donc pour l'Iran, beaucoup d'entre eux venaient de la région de Herat, se retrouvent à Herat, et on parle de familles, donc notamment de jeunes femmes ou de filles, qui ont vécu ces dernières années en Iran, où il y a eu une certaine libéralisation des mœurs, où beaucoup de femmes ont jeté leur hijab, et donc elles sont

0: téléphones intelligents qui étaient interdits aux fonctionnaires. Est-ce que vous croisez des Afghans heureux quand même?
1: C'est une bonne question parce que, enfin, c'est une question très difficile plutôt parce que il y a eu 40 ans de guerre et maintenant on est à 5 ans de pouvoir taliban. Donc le stress post-traumatique est tellement répandu qu'il serait impossible de parler de bonheur vraiment. Est-ce qu'il y a des petits plaisirs de la vie? Il y en a. Est-ce qu'ils sont monopolisés par les talibans ou par les hommes? Très sûrement. Est-ce qu'il reste quelques petits espaces de liberté, notamment pour les femmes et pour les filles? Oui. Alors malheureusement, c'est énormément en ligne. Donc j'entends malheureusement beaucoup plus parler de ce que moi j'appelle une sorte de poison lent, de désespoir, de dépression, de tentation suicidaire. Après, il y a quelque chose que peu de gens en dehors de l'Afghanistan se représentent, c'est que les gens vivent. C'est un pays de 45 millions d'habitants, où notamment à Kaboul, il y a des grands immeubles qui sont en train d'être construits, il y a des restaurants où vous vous croiriez presque dans un pays du Golfe, où il y a de l'argent, où il y a encore quelques petits plaisirs ici et là, des marchands de glace, etc. Mais c'est très limité.
0: Elian Pelletier, chef de bureau du New York Times pour le Pakistan et l'Afghanistan, qui se trouve présentement à Kaboul, en Afghanistan. Merci beaucoup.
1: Merci.

0: The 19th Amendment was ratified in 1920. It gave women the right to vote.
1: 250 ans d'indépendance pour les États-Unis d'Amérique.
2: A 5-4 ruling that women and girls have no constitutional right to an abortion.
3: Facile de savoir avec ce thème quel est le sujet de la semaine. 250 ans après la déclaration d'indépendance qui statuait que tous les hommes étaient nés égaux, all men are created equal, les femmes américaines attendent toujours que l'égalité des sexes soit enchâssée comme telle dans la Constitution avec, entre autres, l'Equal Rights Amendment. Si elles ont pu obtenir des droits et remporter des victoires au fil d'amendements et de lois, elles ont également encaissé des reculs et des défaites durant les 2 siècles et demi d'existence de leur pays. Annick Béraud a préparé ce qui suit.
4: Say, friend Joseph, why not we should vote as well as you?
5: Pourquoi n'aurions-nous pas le droit de voter comme vous? Question lancée aux hommes en 1884 dans l'une des chansons popularisées par les suffragettes, les militantes pour le droit de vote qui multiplient pendant des décennies leurs moyens de pression. En 1913, elle défile par milliers à Washington, sous les huées et parfois la violence des hommes le long du parcours. En 1917, de nombreuses suffragettes sont arrêtées lorsqu'elles font du piquetage devant la Maison-Blanche pendant des mois. L'une des organisatrices, Alice Paul, dit qu'il fallait tenir longtemps pour que ce genre d'action soit efficace.
6: Be prepared to carry it through for a long time or it's ineffective.
5: En 1920, victoire. Le 19e amendement de la Constitution donne le droit de vote aux femmes aux États-Unis. C'était déjà permis dans une quinzaine d'États. Toutefois, les femmes de couleur auront de la difficulté à se rendre aux urnes, notamment dans le Sud ségrégationniste, avant l'adoption de la loi sur le droit de vote de 1965, obtenue par la lutte des droits civiques des Afro-Américains. Mary Kate Lizotte, professeure en sciences politiques à l'Université Augusta, en Géorgie, souligne que le 19e amendement est l'un des événements majeurs de la première vague féministe.
7: A really important event in, you know, the first wave of feminism.
5: La deuxième vague suivra dans les années 1960 et 1970.
7: And the second wave would be, you know, the 1960s, 1970s. I think

0: The Feminist Mystique is a really interesting kind of...
1: Je pense que le livre La femme mystifiée est un point de départ vraiment intéressant et important de cette deuxième vague, durant laquelle beaucoup de personnes ont pris conscience des limites existantes pour les femmes et du fait que les femmes n'étaient pas satisfaites de ces limites.
0: Satisfied with those limitations.
2: Mm-hmm. Pour Betty Friedan, grande figure du féminisme américain qui a écrit « La femme mystifiée » en 1963, les femmes mariées de l'époque ne sont pas libres de leur choix, limitées dans leur épanouissement personnel par une société patriarcale qui les confine souvent à une vie domestique. Elle lance, avec l'organisation nationale qu'elle a cofondée, une journée de grève des femmes pour l'égalité en 1970. 50 ans après l'obtention du droit de vote, des dizaines de milliers de manifestantes réclament l'avortement gratuit et à la demande, l'égalité des chances sur le marché du travail, l'équité salariale et des garderies gratuites. Pour contrôler notre corps et notre destin, précise celle-ci.
3: We want to have control over our own bodies and our own destinies. That includes, of course, abortion on demand.
2: Cet autre veut que l'on respecte les femmes, qu'on cesse de les considérer comme de la chair fraîche.
4: To have respect and not be viewed as a piece of meat.
2: Et qu'elles puissent intégrer, autant que les hommes, les programmes d'études supérieures et de formation. En 1972, la loi Title IX interdit toute discrimination basée sur le sexe dans les activités et programmes éducatifs des institutions qui reçoivent des fonds fédéraux. La participation des Américaines aux équipes scolaires et universitaires va alors augmenter. La professeure Mary Kate Lizott souligne que l'impact de Title IX va bien au-delà du sport.
0: That's definitely not the only place that it's mattered. And then oftentimes people argue that.
1: On fait souvent valoir que ça a aussi contribué à faire évoluer la situation des femmes sur le marché du travail en leur donnant accès à de la formation jusque-là inaccessible. Il n'était plus question de fréquenter seulement les établissements d'enseignement supérieur réservés aux femmes, mais aussi des écoles professionnelles ou d'études supérieures spécialisées comme les facultés de droit et de médecine.
2: Elle ajoute que depuis Title IX, les femmes, en ayant davantage accès à des diplômes considérés comme des atouts politiques, par exemple en droit, se présentent de plus en plus à des élections. En 1973, la Cour suprême légalise l'avortement aux États-Unis avec son arrêt historique Roe contre Wade.
5: In a landmark ruling, the Supreme Court today legalized abortions.
2: Le tribunal stipule que le choix d'avorter ou non est protégé par le droit fondamental à la vie privée inscrit dans le 14e amendement de la Constitution. Ce jugement va saper le respect de la vie humaine, affirme ce dirigeant catholique.
6: I think that the judgment of the court will do a great deal to tear down the respect previously accorded human life in our culture.
2: La droite religieuse n'aura de cesse de lutter contre ce droit à l'avortement. Elle obtiendra satisfaction en 2022 de la part de la Cour suprême, désormais dominée par des juges conservateurs, grâce aux nominations faites par Donald Trump durant sa première présidence.
7: Ce midi au Radio Journal, recul majeur pour le droit à l'avortement aux États-Unis. La Cour suprême invalide l'arrêt Roe contre Wade.
2: La fin de la protection fédérale de l'interruption de grossesse, en laissant le champ libre aux États désireux d'interdire ou de limiter l'avortement, provoque de la colère chez les pro-choix et de la stupeur.
8: Millions of women in America.
2: Des millions de femmes viennent de perdre l'accès à la santé reproductive qu'ont eu leur mère et grand-mère pendant 50 ans, lance Kamala Harris, alors vice-présidente des États-Unis.
8: And grandmothers had for 50 years.
2: En 2020, elle avait incarné l'une des avancées des Américaines en devenant la première femme et la première personne de couleur élue à ce poste. Elle a cependant échoué au seuil de la Maison-Blanche, tout comme Hillary Clinton, qui a marqué l'histoire comme première femme candidate d'un parti majeur à la présidence.
9: Your nomination.

0: Le plus haut plafond de verre politique reste intact aux États-Unis. Et l'égalité des Américaines n'est toujours pas reconnue dans la Constitution, ce que ferait l'Equal Rights Amendment, l'ERA, un amendement proposé dès 1923 par la suffragette Alice Paul et qui stipule que ni les États-Unis, ni aucun État ne peut, en vertu de la loi, refuser ou limiter l'égalité des droits en raison du sexe. Le Congrès américain avait pourtant fini par adopter en 1972 cet amendement. Mais pendant le processus de ratification qui a suivi, les États ont subi de fortes pressions, dont celle organisée par la très influente Phyllis Schlafly, une riche mère de famille qui mobilise des milliers d'opposants. Durant les discours et les entrevues qu'elle enchaîne, elle assure notamment que bon nombre d'Américaines perdraient des droits en cas d'application strictement égale des lois aux hommes et aux femmes. Entre autres, elles ne seraient plus exemptées de la conscription en cas de conflit. Ou encore, dit-elle, les maris ne seraient plus obligés de subvenir aux besoins de leur épouse devenue leur égale. La ratification de l'Equal Rights Amendment par les trois quarts des États a bien eu lieu, mais bien longtemps après la date limite, ce qui fait que les archives nationales refusent pour l'instant de certifier ce qui deviendrait le 28e amendement de la Constitution. Les droits des Américaines ne sont pas aussi solides qu'auparavant. C'est le constat de la professeure en sciences politiques, Mary Kate Lizott.
1: Non seulement il reste beaucoup de chemin à parcourir sur la garde d'enfants, les congés de maternité, par exemple, mais aussi certains acquis sont aujourd'hui fragilisés. L'accès aux soins de santé reproductive dépend vraiment de l'État où l'on se trouve. Par ailleurs, on s'attend à ce que le projet de loi Save America, s'il est adopté, pose problème à de nombreuses femmes mariées qui ont changé de nom de famille parce qu'il exigerait une concordance d'identité avec l'acte de naissance au moment de voter. Ce serait donc un obstacle supplémentaire à l'exercice du droit de vote, un véritable recul par rapport aux progrès accomplis.
2: Congress must pass the Save America Act.
0: Quant à savoir s'il y a aujourd'hui une force politique comparable à celle des années 60 et 70 pour défendre les droits des femmes,
1: aujourd'hui, on constate une certaine absence de mouvement unifié. On a bien vu des militantes se mobiliser avec ferveur quand Donald Trump a été élu pour la première fois. Mais ce n'était pas la même chose que les combats du passé. Je pense qu'il y a une grande fragmentation au sein de la lutte pour les droits des femmes quant aux méthodes d'action. Il y a une multitude d'organisations différentes avec différents points de vue. Des progressistes, par exemple, diront que le Parti démocrate défend largement les droits des femmes, mais ce n'est pas toujours une priorité absolue. Ce n'est plus ce que c'était, même si cette organisation reste importante.
3: Organization, but it's not the same as it was.

0: Est-ce que vous avez déjà profité de vos vacances pour visiter un site inscrit au patrimoine mondial de l'UNESCO? C'est le cas de beaucoup de gens qui font des parcs nationaux, des villes, des villages et autres sites archéologiques de la liste. Il y en a 22 au Canada en passant. Une destination.
1: Absolutely stunning. Would recommend that you go to Ngorongoro, the best.
2: You cannot find another place like Ngorongoro in the world.
0: Comme ces touristes qui vantent la zone de conservation Ngorongoro en Tanzanie. On pourrait ne voir que des avantages à l'inscription sur la liste de l'UNESCO. Mais il y a un envers à la médaille. Dans le cas de Ngorongoro, ce sont les Maasai qui se sentent exclus de leur terre mise à profit à des fins touristiques. Alors, l'inscription en vaut-elle toujours la chandelle? C'est la question qu'on va se poser avec Lucika Morisset, professeure à l'Université du Québec à Montréal et titulaire de la chaire de recherche du Canada en patrimoine urbain. Bonjour, Madame Morisset.
3: Bonjour.
0: Alors, peut-être qu'on devrait commencer par parler de cette liste et de ce que ça

0: veut dire quand un site réussit à s'y faire inscrire?
1: Bien sûr, ben, la liste du patrimoine mondial, donc c'est une liste qui est constituée en vertu de la Convention pour la protection du patrimoine mondial naturel et culturel, qui est une convention donc internationale mise en œuvre par l'UNESCO et qui engage les pays qui l'ont ratifiée. Alors là, on parle aujourd'hui de 196 pays, ce qui montre quand même certains consensus autour de cette convention à l'échelle internationale. Donc, qui engage les pays qui l'ont ratifiée à appliquer sur le territoire dont ils sont responsables, sur leur territoire, les principes de la Convention, en l'occurrence de protéger les sites du patrimoine mondial, donc des sites qui sont reconnus pour ce qu'on appelle leur valeur universelle exceptionnelle et qui devraient donc, selon les termes de l'UNESCO, là, être protégés pour les générations présentes et futures.
0: Bon, je prends l'exemple de la ville du Vieux-Québec qui est sur la liste. Qu'est-ce que ça engage le Vieux-Québec à quoi? Qu'est-ce que ça apporte au Vieux-Québec d'être sur la liste?
1: En fait, ça engage principalement le Canada, en l'occurrence, puisque c'est le Canada qui est le pays, l'État parti de la Convention pour la protection du patrimoine mondial naturel et culturel. Et ça engage le Canada à mettre en place et à s'assurer de la mise en place, donc en l'occurrence par le ministère de la Culture et des Communications du Québec, par le gouvernement de la ville de Québec, de mesures de protection et de gestion qui vont assurer la conservation des caractéristiques physiques qui portent cette valeur universelle exceptionnelle du Vieux-Québec. Alors ça, c'est l'obligation, si on veut, qui est portée. Puis pour cette raison-là, le Vieux-Québec est par exemple un site patrimonial déclaré, ce qui est le plus haut niveau de protection accordé par le gouvernement du Québec à un site patrimonial.
0: Mais ça veut...
1: Ce que ça apporte...
0: Oui,
1: pardon.
0: Je vous en prie, allez-y. Qu'est-ce que ça apporte?
1: Ce que ça apporte, évidemment, d'abord, c'est une reconnaissance internationale de l'engagement du Canada, du Québec et de la ville de Québec dans la conservation de cette valeur universelle exceptionnelle. C'est-à-dire que ce qu'on dit quand on parle de valeur universelle exceptionnelle, c'est qu'on dit qu'il y aurait des sites, des lieux, des édifices dont la valeur dépasserait les frontières du pays en quelque sorte et que cette valeur aurait donc une importance pour la communauté internationale tout entière parce qu'elle est susceptible de porter des échanges entre les communautés. Il faut se rappeler qu'on parle de l'UNESCO, qui est un organe de l'ONU, qui vise à favoriser la paix et la compréhension des uns et des autres entre les peuples. Et c'est comme ça qu'on voit le patrimoine. Et donc, cette inscription au patrimoine mondial du Vieux-Québec est vue comme une contribution de la ville de Québec et des autorités responsables à la compréhension mutuelle entre les peuples.
0: Ouais.
1: Ça, c'est la première chose. Là, évidemment, ce que ça apporte aujourd'hui, puis c'est de ça dont on parle, c'est du tourisme, des visiteurs qui viennent voir cette valeur universelle exceptionnelle. Ils sont pas fous, hein, les touristes. Si on vous dit qu'il y a des sites qui sont très, très, très importants, puis que les autres sont moins importants, ben vous allez, comme vous le disiez tout à l'heure, aller voir les plus importants. Et ce tourisme-là, ça apporte des devises internationales, ça apporte un accroissement de l'activité commerciale, et ça apporte évidemment une hausse, et c'est souvent de ça dont on parle, une hausse des valeurs foncières, ce qui provoque parfois la gentrification dont on parle, lorsque les valeurs foncières, les immeubles, deviennent tellement coûteux que les personnes qui habitaient là peuvent plus habiter là.
0: Oui, mais je vous entendais parler de protection, mais on peut pas négliger non plus la dégradation qui vient nécessairement avec une hausse du tourisme. Puis un des exemples qui nous a amené à vouloir faire ce sujet là venait de ce village slovaque du 18e siècle, Velkolinets. 17 personnes y vivent et 100 000 touristes arrivent tous les étés, en fait. Disons que c'est à l'année, mais comme c'est montagnard, là, c'est plus beau l'été. Pour eux, c'est pas nécessairement le Saint Graal là, d'être inscrit sur la liste.
1: Oui, mais il faut bien voir que d'abord l'inscription, elle est pas tombée du ciel, là. Elle est arrivée à la demande certainement des autorités locales et des autorités nationales, puisque l'UNESCO, le Comité du patrimoine mondial de l'UNESCO, pourrait pas inscrire un site sans l'accord du pays qui est responsable de ce site-là et qui est le ratificateur de l'accord. Donc, il y a eu une demande derrière l'inscription de ce site-là qui a été considérée

0: comme devant être protégé, en effet. Puis le mot protection est important, et vous le dites bien, être protégé de ce qui pourrait affecter sa valeur universelle exceptionnelle et sa conservation. Et les États qui, comme ça, demandent l'inscription d'un site, doivent ensuite s'assurer sur leur territoire, par les instruments dont ils disposent, les lois dont ils disposent, y compris sur le tourisme, de la conservation et de la protection des sites qui sont inscrits au patrimoine mondial. Dans ce cas-là, il semble que soit surtout, en fait, il semble que là, on parle toujours de Vicolinets, là, il semble que ce soit quelques-uns des habitants qui souffrent évidemment de ce surtourisme parce que leur cour, leur jardin, leur rue se sont régulièrement envahis. Après, il faut voir ponctuellement quels sont les avantages qui peuvent tirer de cette inscription, par exemple en termes de services, en termes de revenus de l'État qui leur sont redistribués. Mais surtout, quand on parle de tourisme, il ne s'agit pas de contrôler le patrimoine, il s'agit de contrôler le tourisme. Et là-dessus, bon, il y a des travaux très, très abondants, mais il y a aussi toutes sortes de mesures qui ont été mises en place au fil des années dans différents endroits. On peut penser, pas un site du patrimoine mondial, mais Saint-Élie-de-Caxton, ici au Québec, qui est un tout petit village minuscule, a d'emblée, quand ils ont misé sur le tourisme pour se redévelopper, a d'emblée décidé de jamais avoir d'événements le soir pour assurer la quiétude et pas de capacité d'hébergement pour assurer la quiétude des résidents. Venise, et ça c'est un cas qui est bien connu, là, a mis en place une taxe, n'est-ce pas, pour les touristes, taxe qui a rapporté en 2026 quelque chose comme 5 millions d'euros qui peuvent ensuite être réinvestis dans l'accroissement du confort, dans la réduction de l'exclusion causée par la hausse des valeurs immobilières et ainsi de suite.
1: Oui, et la hausse de coûts qu'entraîne autant de touristes qui laissent derrière eux tant de déchets, hein. On le sait que dans le cas de Venise, c'est pire parce que ce sont des bateaux de croisière énormes qui s'y arrêtent. Mais des fois, il semble y avoir une dichotomie entre l'intérêt des États d'inscrire, justement, d'obtenir l'inscription de ces sites et peut-être l'intérêt des communautés. Je parlais de Ngorongoro en introduction. Les Maasai disent, nous, on nous a pas consultés, là, pour que cette zone de conservation soit sur la liste.
0: Je ne connais pas ce cas particulier, surtout je ne connais pas le contexte autour de l'inscription, mais il est très certain que l'importance des communautés locales et du rôle des communautés locales a beaucoup augmenté dans les décisions de l'UNESCO depuis les débuts de la liste du patrimoine mondial dans les années 70. C'est-à-dire que si en 1978, que les premières inscriptions, les 12 premiers sites inscrits, on pouvait simplement considérer que l'État pouvait garder tous les sites sur son territoire et pas se soucier tellement du bien-être des communautés ou de l'engagement des communautés. Aujourd'hui, on ne pourrait pas imaginer qu'un site soit inscrit sur la liste des sites du patrimoine mondial sans que la communauté soit non seulement consultée et qu'il y ait un consensus autour de l'inscription à toutes les échelles, mais que cette communauté soit aussi elle-même engagée dans la protection du site en question, puisque l'évolution de la protection du patrimoine fait en sorte qu'on est parti d'une protection par les États, n'est-ce pas, à une protection qui est aujourd'hui largement orchestrée par les municipalités, par les communautés locales, par les personnes qui, autour du patrimoine, veulent le conserver pour les générations présentes et futures.
1: Puis est-ce qu'on pourrait imaginer qu'on veuille se désinscrire de la liste?
0: Ça serait plutôt étonnant. Il y a trois sites qui ont été radiés bien malgré eux par le Comité du patrimoine mondial et qui ont été radiés justement, si on pense par exemple à Liverpool, qui est le cas le plus récent de radiation, qui ont été radiés justement parce qu'ils ont un peu trop misé sur cette surcapitalisation puis l'investissement puis le développement immobilier c'est le cas de Liverpool, là, qui provenait de l'inscription au patrimoine mondial. Une communauté va mettre tellement d'efforts aujourd'hui, puis va être tellement fière, et on peut le voir dans les inscriptions qui ont été faites récemment au mois de juillet par le Comité du patrimoine mondial, les déclarations des pays qui reçoivent ainsi cette inscription. Une communauté est si fière parce qu'elle a investi pendant 20 30, 40, parfois même 50 ans de son énergie pour conserver un site dont elle croit profondément que ce site contribue au bien-être, à la collaboration des peuples à l'échelle internationale, que du jour au lendemain, il serait étonnant qu'une communauté dise « Non, moi, je ne veux plus de cette reconnaissance. » Oui. En revanche, une communauté peut dire « On veut mettre en place

0: des moyens pour s'assurer de l'équitabilité de cette inscription, c'est-à-dire qu'elle profite en effet à tout le monde, y compris à la communauté ou aux Maasai dont vous parlez. Mm-hmm. Je pense que l'UNESCO, qui est absolument sensible aux droits humains, puisque c'est un de ses champs de compétences, est aussi sensible à l'affirmation des communautés locales.
1: Lucika Morisset, professeure à l'Université du Québec à Montréal et titulaire de la chaire de recherche du Canada en patrimoine urbain. Merci beaucoup.
0: Merci.
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0: Gargouillis d'estomac garanti, on vous parle de nouveau de table champêtre cette semaine. D'ailleurs, selon la publication La Terre de chez nous, le concept gagne en popularité au Québec. En 2023, le nombre de tables champêtres enregistrées était de 15 et 3 ans plus tard, on en compte 26 dans le répertoire en ligne de Terroirs et Saveurs. Quant à nous, c'est en Ontario qu'on se dirige. On vous fait découvrir dans la région du Niagara une petite table champêtre qui a pris du galon, celle du restaurant Pearl Morissette qui s'est vu décerner 2 étoiles Michelin. Catherine Brulotte est allée à la rencontre du chef Daniel Hadida. Et attention, je vous le disais, ça donne faim.
1: Cette semaine, on visite la table champêtre de...
2: Bonjour, je m'appelle Daniel Hadida. Je suis le co-chef et co-patron du restaurant Pearl Morissette au Niagara, Canada. Il y a une très petite ville ici qui s'appelle Jordan Village. Tu sais la phrase « one street town » ? Non, mais c'est une demi-street town ici, il n'y a vraiment rien.
3: Jordan est situé en plein cœur de la région de Niagara, à un peu plus de 100 km de Toronto.
2: Ce qui est très intéressant de Niagara, c'est quasiment la plus chaude part du Canada. Ça ne veut dire pas que c'est la plus chaude en été, mais le printemps, ça arrive un peu plus tôt que d'autres parties du Canada. Même l'automne, c'est un peu plus tard. C'est à cause de la lac, à cause de la longitude, à cause de l'escarpement, qui est un autre effet de météo.
3: La région compte près de 200 vignobles.
2: Après de mon travail partout dans le monde, comme je viens de Toronto, j'ai commencé à travailler avec le vignoble Pearl Morissette. À la base, j'étais là pour travailler un peu dans la ferme. C'était plutôt pour faire des événements. Et après, j'ai présenté l'idée d'avoir un restaurant ici sur place, sur la ferme. Et heureusement, des vignerons et des patrons étaient d'accord avec ça. Et voilà.
3: 10 ans plus tard, la table champêtre du restaurant Pearl Morissette est devenue un incontournable dans la région. À l'arrivée du chef dans la cuisine, déjà une douzaine de personnes s'affairent à préparer les ingrédients pour les plats qui seront au menu cette semaine.
2: Aujourd'hui sur le menu, on a vraiment des choses des printemps et c'est genre un peu cliché à dire, mais là maintenant, il fait beau, il fait chaud, donc tout est en feu sur la ferme et donc il y a vraiment toutes les choses des printemps maintenant. Il y a plus que 20 choses sur cette plate uniquement dans un menu de 15 plates pour ça, mais c'est genre une explosion de tout ce qui se passe dans la ferme.
3: Alors que les préparations vont bon train en cuisine, Daniel Hadida se rend au jardin, à quelques pas du restaurant.
2: Oui, ça, c'est la belle betterave, hein? Déjà, c'est beau, mais à l'intérieur, c'est hyper, hyper jaune et orange comme ça.
3: Merci.
2: Mais c'est tellement sucré, les cuillères sont incroyables, c'est comme du feu. Et donc, ça s'appelle Badger Flame Beet, des betteraves en feu.
3: Derrière les rangs de carottes, de betteraves et de laitues, la jardinière et son équipe palissent les pois pour les protéger du vent prévu dans les prochains jours. L'équipe planifie la cueillette au quotidien et la plupart du temps, les produits passent directement du jardin à la table sans jamais être réfrigérés.
2: C'est une expérience d'être dans le jardin quand il fait beau et de manger des légumes qui sont encore chauds de le sol. Ça sent un peu romantique, mais en fait, quand t'es là, genre, mais c'est un peu chauffé de le sol, et c'est délicieux, c'est plus sucré, les arômes sont plus intenses, de garder la forme naturelle, c'est un peu d'expliquer cette histoire. Donc, on essaie de ne mettre pas dans le frigo après le récolter.
3: Celle qui vient interrompre la conversation, c'est Esmé, recrutée comme une vingtaine d'autres chats pour lutter contre les infestations de rongeurs.
2: À la base, on a vu un gros problème de souris, parce que le souris, il mange un peu de carottes, un peu de betteraves. Il fait son menu de dégustation même. Donc, on récolte des carottes et il y a juste un petit bouchée. Et ben, on ne peut pas l'utiliser comme ça. Donc, on a recruté des chats.
3: Dans le champ voisin, un poulailler roulant vient d'être déplacé dans les herbes longues.
2: Entre mai et décembre, plus ou moins, ça dépend sur la température, mais on fait toute notre œuf sur place. Et vraiment, en fait, j'ai fait un test d'œuf normal, organique, à côté de notre œuf.
4: Et notre œuf, c'était vraiment plus délicieux.
2: Mais je trouve que c'est parce qu'ils sont sur des herbes.
3: Et le picorage ne fait pas que nourrir les bêtes.
2: Ici, c'était un pré pour des vaches. Et maintenant, c'est pas vraiment bien pour des légumes parce que c'est très compact, c'est très dur, c'est difficile pour l'eau de pénétrer la terre. Puis après, 18 oiseaux avec des poulets qui mangent un peu, qui creusent la terre, ça donne la chance pour la sorte d'avoir plus des cultures organiques.
3: Prochain arrêt, la boulangerie, nouvellement installée à 1 kilomètre de la ferme.
2: C'était difficile de trouver la farine comme on a désiré dans le restaurant. Et donc, on a dit, si on ouvre une boulangerie, on est obligé de trouver des fermiers. Comme ça, on peut chercher genre plus loin de l'Ontario. Et comme ça, on a un terminal pour la farine. Donc, on peut trouver la ferme. Et après, on peut dire, OK, on a besoin genre 1 tonne toutes les 2 semaines.
5: Tous les pains sont faits.
2: Toutes sont faites ici. Il n'y a rien qui ne sont pas faits ici qui en servir.
3: En plus des pains au levain pour le restaurant, la boulangerie offre baguettes, pains tranchés et viennoiseries dans une petite boutique. À l'extérieur, le vent s'est levé. Le temps est un peu plus frais. Le chef doit retourner à la cuisine où la table de ce soir sera adaptée.
2: On va changer un peu l'assaisonnement comme le jus peut être un peu plus épais, un peu plus intense. La fumée de la poisson peut être un peu plus parce que c'est plus, je sais pas exactement, mais ça me parle.
3: À quelques heures de l'arrivée des clients, la cadence dans la cuisine s'accélère. Les bouillons et les sauces cuisent à plein régime. Des grains sont frits dans l'huile. Le sous-chef, Chinmay Mulley, découpe un porc. Ce soir, la longe est sur le menu.
2: En fait, c'est pas trop normal en Ontario d'avoir des cochons qui sont élevés dehors. Pour nous, c'est un gros plaisir de travailler avec cette cochon parce que les goûts sont complètement différents. La qualité de la gras et de la viande sont vraiment plus. Mais le goût, c'est genre incroyable.
3: À l'abri du chaos, sous le restaurant, le sommelier Marc-André Marquis complète le choix des vins qui seront offerts pour accompagner le menu.
6: La ferme est à moins de 100 mètres de la table, donc on a vraiment un accès direct aux produits. On peut goûter les choses de la façon la plus pure possible pour peaufiner nos accords ou nos choix de vins. On peut pas faire ça nécessairement en ville. Donc, on a vraiment un accès privilégié aux ingrédients, aux vins, parce qu'on est aussi sur un vignoble. On est un grand producteur de vins.
3: Parmi les vins de la maison, un nouveau chardonnay fait son entrée.
6: On a vraiment un chardonnay qui est bien craquant, qui a une belle tension, une belle acidité, très rafraîchissant, une belle minéralité. Il y a tout un fruit là-dedans. Mais c'est un vin qui est encore un peu jeune. Il a été embouteillé au début de l'été. Donc, on va le mettre en carafe. Lui donner un peu d'espace pour se dégourdir et nous offrir son plein potentiel. Il y a des vins de Pearl Morissette qu'aucun sommelier au Québec ne va jamais déguster parce qu'ils sont ici dans la maison. Il faut être ici pour les avoir. Et voilà, on va le laisser là pour au moins la prochaine heure.
3: Il ne reste plus qu'à rejoindre le personnel de cuisine et de service pour une dernière mise au point avant d'ouvrir les portes. Quelques minutes pour goûter les plats.
2: C'est bon en plus.
3: Puis les premières commandes arrivent déjà à la cuisine.
2: Two snacks, please.
3: Du premier.
2: Un mousse de homard, des oignons un peu pochés. Les sauces au jus de mule et coriandre.
3: Au 15e plat.
2: C'est un tarte aux pommes. Fait avec la fine tranche de pomme, rhubarbe et des frétales de rose. Et puis, il y a une crème infusée avec les feuilles de figues.
3: Les assiettes volent de la cuisine vers les 57 clients de la soirée dans une chorégraphie de service orchestrée par le chef Daniel Adida.
2: Essayez d'être créatif et de travailler sur le monde avec des petits fermiers, c'est pas facile. Et pour moi, c'est ça qui montre l'identité de la restaurant.
3: Une recette qui permet non seulement de remplir le carnet de réservation du restaurant des mois à l'avance, mais qui lui a aussi valu des titres de noblesse.
2: Donc, en 2024, on a pris l'étoile Michelin et une étoile verte. Et c'était un rêve pour un chef. La deuxième année, on a pris 2 étoiles. C'était une grande surprise. peut-être la plus grande surprise de ma vie.
3: Une distinction qui a attiré une toute nouvelle clientèle.
2: Ça ne change pas comment on travaille, qu'est-ce qu'on fait ici, ou le message, la philosophie, mais ça change vraiment qu'est-ce qu'ils veulent les clients quand ils arrivent. À la base, on était un petit restaurant mignon, à cacher dans la ferme, dans les pays. Mais là, on est reconnu comme le premier restaurant au Canada. Je ne sais pas ce que ça veut dire exactement, mais OK, bon. Et,
0: C'était un reportage de Catherine Brulotte à Jordan, qui a fait des jaloux, je dirais.

0: Après tout terrain, ce sont les années-lumière, animées par Sophie-André Blondin. Bonjour Sophie-André.
1: Bonjour Manon. On retourne dans le passé un petit peu encore cette semaine. On revit le 93e congrès de l'ACFAS. Ça se déroulait cette année à Trois-Rivières. On y était, comme d'habitude, à l'Université du Québec à Trois-Rivières. En première heure, on a promené notre micro pour aller rencontrer dans différents colloques des chercheurs. On parle du stress chez les policiers, on parle d'images corporelles. On va dans une salle de dissection pour comprendre à quel moment dans la formation médicale, la dissection devient importante pour les futurs médecins, par exemple, et autres professionnels de la santé. Et puis, en deuxième heure, on sort les chercheurs du congrès de l'ACFAS, on les amène au centre-ville de Montréal, ils ont rencontré les citoyens qui se demandent, est-ce que c'est vrai que le français se dégrade? Vous recevez les mêmes courriels que nous, vous savez, c'est une préoccupation. Et est-ce que l'intelligence artificielle a sa place à l'école? Belle discussion qui a eu lieu à Trois-Rivières.
0: Un beau rappel de la part des années-lumière. À tout à l'heure.
1: À tantôt.
0: Un mot pour souligner le décès cette semaine à l'âge de 92 ans de Lloyd Robertson, chef d'antenne de l'équivalent du téléjournal au réseau CTV, le CTV National News de 23h. Je voulais souligner sa carrière parce qu'il est à l'origine d'un changement majeur dans la présentation des bulletins de nouvelles de fin de journée. En 1976, il avait surpris tout le monde en laissant tomber l'emploi numéro 1 à CBC, annonceur, parce que les annonceurs n'étaient pas des journalistes. Ils faisaient même des publicités. Lloyd Robertson a créé ce nouveau modèle de journaliste présentateur qui est devenu la norme à CTV, mais aussi à CBC et à Radio-Canada, dont les Bernard de Rome et Céline Galipeau. Alors, merci, Lloyd Robertson. Et c'est comme ça que se termine Tout Terrain. Merci au technicien Jacques Lebrun et à Steve Saint-Pierre que j'ai mal nommé la semaine dernière. Nos journalistes David Savoie, Annick Béraud, Yannick Dumont-Baron, Catherine Brulotte, journaliste à la recherche Mélisse Roumy. Tout Terrain est une réalisation de Marie-Odile Marcoux-Fortier, notre adjointe à la réalisation et Coralie Mensa, notre rédacteur en chef Hugues Mollet. Je m'appelle Manon Globenski et je vous dis à la semaine prochaine pour la dernière de Tout Terrain l'été. Ça sort déjà le retour.

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4: Midi au Radio-Journal, progression fulgurante des feux de forêt en Colombie-Britannique. Des milliers de personnes doivent trouver un hébergement temporaire.
5: Tu laisses à la chance un peu ce qui va se passer, mais tout est remplaçable. Tu voyais que le monde a tout mis la main à la pâte.
4: Et revirement majeur, le premier ministre israélien rejette le plan de paix américain pour Gaza. Bonjour, ici Nathalie Babin-Gagnon. Les feux gagnent du terrain en Colombie-Britannique qui a décrété l'état d'urgence. L'important brasier situé dans la vallée de l'Okanagan continue de se propager à une vitesse fulgurante et force de nouvelles évacuations dans la région. Charlotte Groux est à Kelowna. Charlotte, les prochaines heures seront déterminantes.
6: Absolument. Le service d'incendie de la Colombie-Britannique a déclaré hier que les 36 prochaines heures seront préoccupantes en raison du risque de foudre sèche qui survient en l'absence de précipitations dans les régions du centre et du sud de la province où la végétation est déjà desséchée. Présentement, il y a 102 feux de forêt actifs dans la province et près de 22 000 personnes évacuées. Dans le Okanagan, le feu de Bald Range qui a entraîné l'évacuation de tout le district de Summerland, soit au moins 12 000 personnes, s'étend désormais sur plus de 103 km², soit environ la superficie de la ville de Barcelone. La GRC a déclaré hier qu'elle enquêtait sur une mort possible en lien avec cet incendie. Et le gouvernement de l'Alberta a indiqué avoir envoyé près de 190 pompiers, deux avions-citernes et trois hélicoptères, un renfort qui vient s'ajouter à celui de plusieurs juridictions, dont celle du Mexique, de l'Australie et de la Nouvelle-Zélande.
4: Et Charlotte, le gouvernement prévient que des mesures exceptionnelles pourraient être décrétées à tout moment.
6: Exactement. La ministre provinciale de la gestion des urgences, Kelly Green, a déclaré hier avoir besoin des outils de cet état d'urgence à l'échelle de la province.
7: It will give us the ability to do things like commandeer accommodations or bring in local travel restrictions.
6: Elle précise que cela donne la possibilité de prendre des mesures comme la réquisition d'hébergement ou déposer des restrictions de déplacement dans certaines zones si ça s'avère nécessaire. Ces mesures ne sont pas encore en vigueur, mais le gouvernement provincial a demandé à la population d'éviter de se rendre à Summerland et dans les communautés touchées.
4: Merci, Charlotte.
6: Je vous en prie.
4: De possibles concessions d'Ottawa dans les négociations commerciales avec les États-Unis pourraient occuper les discussions aujourd'hui et demain à la conférence annuelle des gouverneurs de la Nouvelle-Angleterre, auxquelles participent des premiers ministres de l'Est du Canada. Ottawa serait prêt à céder à certaines exigences américaines pour éviter de nouveaux droits de douane. Les explications de Marianne Despelleteaux.
8: Ce matin, nous avons mis la main sur une lettre qu'a envoyée le chef conservateur Pierre Poilievre à Mark Carney. Il accuse le premier ministre d'avoir cédé aux exigences américaines sans rien obtenir en retour. Au Québec, les yeux sont rivés sur les discussions entourant le lait. Selon Jean Charest, l'ex-premier ministre du Québec et membre du comité consultatif sur les relations économiques entre le Canada et les États-Unis, elle porte sur les quotas.
9: Ils n'ont pas été capables de remplir leurs quotas parce que ils voient dans la formule une affaire qui marche mal.
8: Et en ce qui concerne le retour de l'alcool américain sur les étagères canadiennes, il convient de rappeler que c'est aux provinces de décider. À Québec, la première ministre Christine Fréchette a été catégorique. Il n'y aura pas de vente d'alcool américain sur les tablettes de la SAQ tant qu'il n'y aura pas d'entente qu'elle juge équitable. Même son de cloche de la première ministre du Nouveau-Brunswick, Susan Holt.
10: On veut voir cette réduction des tarifs et s'il y a un résultat, ben je suis ouverte à considérer de retourner l'alcool.
8: Et dans les derniers mois, l'Ontario et la Colombie-Britannique ont aussi maintenu qu'elles ne remettraient pas en vente l'alcool américain, du moins pas de sitôt. Ici Marianne Despelleteaux, Radio-Canada, Montréal.
4: Israël rejette officiellement le plan de paix en 15 points pour Gaza présenté par le Conseil de paix créé par Donald Trump, qui avait pourtant été accepté par le Hamas. Benjamin Netanyahou refuse tout retrait de ses troupes des zones occupées tant que le mouvement islamiste ne sera pas véritablement désarmé. Hugo Métro suit les derniers développements. Hugo, qu'est-ce qu'Israël reproche à ce plan?
11: Eh bien Nathalie, c'est surtout la façon dont le désarmement du Hamas doit se faire qui pose problème. Le plan américain prévoit

0: Ce désarmement s'accompagne d'un retrait progressif des troupes israéliennes du territoire palestinien. Mais Benjamin Netanyahou a donc refusé officiellement cette formule. Il exige plutôt que le Hamas renonce à toutes ses armes avant qu'Israël ne se retire. Le premier ministre israélien affirme toutefois que les discussions se poursuivent avec Washington à ce sujet. Et ce refus intervient aussi à quelques mois des élections législatives, au moment où Benjamin Netanyahou fait face à une forte opposition de ses alliés d'extrême droite sur ce dossier.
1: Et Hugo, qu'est-ce que ce rejet signifie pour la suite de la mise en œuvre de la feuille de route ?
0: Eh bien, pour l'instant, cette deuxième étape reste donc bloquée. Le Hamas demande maintenant à Washington de faire pression sur le gouvernement israélien pour qu'il revienne sur sa décision. Mais ce rejet ne signifie pas forcément que tout le processus est terminé, comme l'explique le directeur de l'Observatoire sur le Moyen-Orient et l'Afrique du Nord de la chaire Raoul Endurant de l'UQAM, Sami Aoun.
2: Monsieur Netanyahou, il n'a pas confiance dans la décision de Hamas de se désarmer. C'est une turbulence. Il y a de l'intérêt de calmer la question de Gaza et aller vers une autre phase.
0: Et donc maintenant, beaucoup dépendra de la réaction de Washington et de sa capacité à rapprocher les positions.
1: Merci Hugo.
0: Au revoir.
1: C'est ce qui conclut la partie nationale et internationale de ce Radio-Journal.
3: Il est midi 6, ici Julie Grenon à Trois-Rivières. Voici vos informations. C'est le jour 3 du Grand Prix de Trois-Rivières. On surveille cet après-midi la course de 45 tours de la série NASCAR Canada. C'est l'épreuve reine de l'événement. Il y a un hommage aussi qui sera rendu à Gilles Villeneuve pour souligner le 50e anniversaire de sa victoire en Formule Atlantique en 1976. Et Bertrand Godin, d'ailleurs, roulera un tour d'honneur dès 13h30 au volant de la Direct Film numéro 69. C'est la voiture que Villeneuve pilotait lors de son historique triomphe. Et la politique s'invite dans la course. La première ministre et candidate dans Trois-Rivières va faire un saut sur le site du Grand Prix cet après-midi. La boxeuse Tamara Thibault a vaincu hier soir l'Australienne Desley Robinson. Elle devient donc la championne du monde IBF, WBO et The Ring, des poids moyens féminins. Les trois juges ont favorisé la boxeuse de Shawinigan 190 dans un combat à sens unique. La pugiliste abordait son cinquième combat professionnel avec confiance.
4: Je m'attendais que ce soit un combat difficile. Tu sais, je connaissais la boxe, je savais qu'elle était tough. J'étais vraiment excitée d'embarquer sur le ring. C'est quasiment un an que j'ai pas boxé professionnel. Mais je veux dire, j'étais prête. Comme vous aviez dit, je suis, toute la semaine, j'étais bien entourée, j'ai fait ce que j'avais à faire, puis je pense que ça l'a paru hier soir.
3: Tamara Thibault devient donc la première championne unifiée du Canada. Coup d'œil à la météo, alternance de soleil et de nuages aujourd'hui, maximum de 27 degrés, partiellement nuageux ce soir et la nuit prochaine. C'était le Radio-Journal. Je vous retrouve à 18h pour le Téléjournal Mauricie, Centre du Québec.
5: 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Le congrès annuel de l'ACFAS s'est tenu à Trois-Rivières ce printemps et on y était. Bonjour tout le monde et bienvenue à cette édition estivale des Années Lumière. Vous savez, chaque année, le plus grand congrès scientifique francophone réunit une quantité et une qualité impressionnante de chercheurs et de chercheuses. Et comme on le fait chaque année, on a couvert l'événement cette année en vous offrant une formule inhabituelle des Années Lumière, un format hors studio en mode micro-mobile de votre magazine d'actualité culture scientifique. Dans le très vaste programme de ce 93e congrès de l'ACFAS, on a choisi des travaux qui étaient novateurs, des quêtes scientifiques, originales, parfois assez fondamentales. En première heure, vous entendrez parler de l'importance de bien placer la dissection dans le cursus de la formation médicale, de la mesure très précise du stress chez les policiers. Vous entendrez aussi notre reporter Gino Harel qui nous relatera son expérience spectacle multisensoriel dans une église, avec de la musique, avec des odeurs aussi. Après, en deuxième heure de cette émission, on va quitter le campus de l'Université du Québec à Trois-Rivières pour vous présenter une rencontre qu'on a provoquée au centre

0: centre-ville de Trois-Rivières sur deux thèmes qui touchent, on le sait, les préoccupations du public. La qualité du français. Est-ce que la qualité du français se détériore? On sait que ça vous intéresse. Ça a aussi intéressé les gens de Trois-Rivières. Il sera aussi question de l'encadrement de l'intelligence artificielle dans les écoles. Et on ne parle pas nécessairement du secondaire et des études supérieures, mais même de l'intelligence artificielle à l'école primaire. Mais pour commencer, ben on a mis le cap sur le laboratoire transdisciplinaire sur le corps de l'Université du Québec à Trois-Rivières pour prendre connaissance, pour essayer aussi des dispositifs qui permettent de conjuguer images corporelles et réalité virtuelle. L'activité où on s'en va s'appelle Immersion dans la planète Loricorps. Puis je pense qu'on approche de la planète en question. On va parler tout à l'heure d'ailleurs à des chercheurs. Mais là, c'est quelqu'un d'autre qui nous accueille sur la planète. Bonjour.
1: Bonjour, bienvenue sur la planète Loricorps.
0: Alors, qui êtes-vous?
1: Lola Tournaire, je suis étudiante au doctorat en neuropsychologie avec le Loricorps.
0: Bon, là, est-ce qu'on peut aller directement sur la planète?
1: Moi, ouais. Alors, on va juste aller dans l'igloo.
0: Oui, parce que là, il faut dire que la planète Loricorps, c'est un bel igloo bleu qui est comme une tente soufflée. Et on rentre dans un petit vestibule. On rentre dans le vestibule en ce moment. Oh, c'est beau! C'est vraiment comme dans un igloo aussi. Pourquoi il faut être dans un igloo, là?
1: L'igloo, ça permet en fait de vraiment s'immerger complètement, d'enlever tous les stimuli qu'on peut avoir visuels ou auditifs autour de nous pour ensuite, quand on plonge dans la réalité virtuelle, pouvoir vraiment se sentir immergé dans ce que vous allez voir, les différents corps.
0: Est-ce que je peux essayer?
1: Mais oui, je vous en prie, je vais vous mettre le casque.
0: C'est toujours le moment où les lunettes sont trop...
1: Là, vous pouvez le resserrer.
0: Et voilà.
1: Donc, la réalité virtuelle, c'est avant tout un outil qu'on utilise au Loricorps pour la prévention puis pour l'intervention des personnes qui ont des enjeux, des attitudes, des comportements alimentaires dysfonctionnels. Puis, ce que vous allez voir, la première chose, là, ça va être des corps devant vous qui vont d'un corps le plus mince jusqu'au corps le plus volumineux. Et ce qu'on demande, par exemple, en prévention, on peut faire, c'est de demander à la personne à quel corps elle pense qu'elle s'identifie le plus. Donc, quel corps ressemble le plus à votre corps à vous?
0: Ils ont des petits noms là, avec.
1: Ils ont des petits noms. Exactement.
0: J'ai l'impression que c'est soit ATH ou COO.
1: Parfait. Donc une fois que vous avez choisi ces corps-ci, moi maintenant je peux vous les faire essayer.
0: Je vais revêtir le corps.
1: C'est ça.
0: D'accord.
1: Exactement. Alors là c'est le corps que vous avez choisi tout à l'heure. Donc vous pouvez maintenant baisser votre. C'est ça. Oh. Et vous êtes dans un corps qui a la taille que vous aviez choisi tantôt.
0: Alors, j'ai le casque de réalité virtuelle sur la tête. Alors, là, quand je me penche, je dois pencher la tête comme si je regardais mes propres pieds. Ce que je vois, c'est pas mon image à moi, là. C'est pas mon corps, c'est pas mes pieds, c'est pas mes genoux, c'est pas mon ventre, c'est pas mes seins, là.
1: Mettons, d'habitude, comment est-ce que vous faites pour voir vos pieds? Est-ce que vous baissez votre tête et vous voyez tout de suite vos pieds ou est-ce que vous avez besoin de vous pencher? Puis là, est-ce que c'est la même chose? Tu sais, c'est un test souvent qu'on fait pour voir si on est dans le corps qui nous correspond.
0: OK, ben quand même pas à ce point-là. Là, j'ai vraiment besoin de me pencher beaucoup pour voir mes pieds. Je pense que d'habitude, je les vois plus rapidement.
1: C'est ça, c'est exactement le genre de commentaire qu'on recherche. En fait, avec ça, on montre à la personne que le corps qu'elle a choisi, qu'elle pense qu'il lui ressemble, c'est un corps qui est en fait, là dans votre cas, qui est plus volumineux que ce qu'il est vraiment. Avec votre commentaire de « Ah, mais d'habitude, j'ai pas besoin d'autant me pencher pour voir mes pieds », ça montre qu'en fait, c'est pas votre corps exactement. Je vais vous changer de corps, je vous en mets un petit peu plus mince, puis on va voir si c'est lui.
0: C'est magique. Okay. Oh, je viens de changer de corps, là, c'est fait. Mes seins sont beaucoup plus bas. Ah, là, ça ressemble plus, oui.
1: Ouais.
0: Oui.
1: Ça, c'est plus le corps qui vous correspond.
0: Oui.
1: Mais là, je suis encore allée deux silhouettes en dessous de celle que vous avez choisie.
0: Oh.
1: Oui. Et en fait, cette différence entre le corps que vous pensiez avoir et celui que vous avez vraiment, on appelle ça en fait de la distorsion corporelle. Ça montre que vos perceptions corporelles, mais ça, c'est tout. C'est nos réseaux sociaux qui nous montrent constamment des corps fins, etc. Et ça, en fait, cette distorsion, c'est un des premiers mécanismes qu'on retrouve dans les personnes qui ont des enjeux. Parce qu'ils se perçoivent pas comme ils sont eux-mêmes, donc après ils veulent contrôler leur poids, contrôler leur taille, etc.
0: Donc c'est des enjeux.
1: Non, vous avez pas des enjeux. En fait, je vous dirais qu'on a tous des enjeux, mais l'important c'est à quelle fréquence, à quel inconfort, à quelle sévérité ces enjeux-là, on les a. Puis la deuxième chose qu'on peut aller chercher, c'est l'insatisfaction. Mais maintenant, si je vous demande à quel corps vous aimeriez ressembler.
0: Il porte le nom de Nara.
1: Nara, ça serait le corps que vous aimeriez le plus ressembler?
0: Oui.
1: Parfait. Je vais vous faire essayer le corps. Vous allez me dire si finalement, vous aimeriez vraiment avoir ce corps-ci ou non.
0: Là, je vais avoir mon corps de rêve.
1: C'est ça.
0: Wow! D'accord. Oh, c'est pas gros, hein? Je me vois beaucoup, beaucoup plus mince. Je vois mes pieds très rapidement.
1: La première réaction que vous avez eue, c'est comme c'est petit, comme si vous sentiez à l'étroit.
0: Ben, c'est petit, puis je pourrais m'y faire, mais en même temps, je me rends compte que avec le corps quand même une taille au-dessus, je serais tout à fait à l'aise. En fait, mes cuisses se touchent même pas.
1: C'est intéressant, c'est vraiment l'incarnation corporelle. On pense qu'on veut ce corps-là, puis quand on l'incarne, on est comme, mais en fait, c'est pas moi. Tu sais, les idéaux qu'on a dans la société me feraient me sentir peut-être bien dans ce corps-là, mais finalement, est-ce que je me sentirais vraiment bien?
0: Eh ben, ça a été court mais efficace. Merci beaucoup, Lola.
1: Merci à vous.
0: On va rejoindre maintenant Johanna Montuy-Blanc et Stéphane Bouchard pour continuer la discussion. Pour sortir de l'igloo par le vestibule, il y a plein de monde. Je pense que c'est un petit peu plus loin qu'on va pouvoir les rencontrer. Alors finalement, Joanne de Montuy-Blanc, bonjour.
2: Bonjour.
0: Vous êtes avec Stéphane Bouchard de l'Université du Québec en Outaouais. Bonjour.
3: Bonjour.
0: Alors, vous travaillez ensemble finalement.
2: Depuis
0: 20 ans. Oui. Donc, l'Oricor que je viens de vivre là, c'est un mélange de réalité virtuelle, mais c'est aussi dans une optique d'améliorer la relation à l'alimentation et au corps. En quoi est-ce que la réalité virtuelle peut aider la recherche en matière d'alimentation?
2: Nous, on a fait un pari pour dire, c'est bien un corps qui se voit, mais est-ce que c'est possible de faire un corps qui se vit? Et c'est ça le point vraiment de bascule. Et aujourd'hui, la réalité virtuelle, c'est un outil, une solution numérique en santé mentale qui permet de comprendre, d'évaluer et d'intervenir pour plus large que simplement les troubles des conduites alimentaires qui sont les attitudes et les comportements alimentaires dysfonctionnels.
0: Oui, parce que les troubles alimentaires, c'est une partie de la population. On parle des...
2: 6%.
0: 6%?
2: 6% en troubles des conduites alimentaires. Par contre, quand on regarde les personnes qui ont des dysfonctionnalités ou des éléments qui perturbent leur santé physique, mentale et sociale, ben, on parle de jusqu'à 48% de la population. Oui. On n'est plus du tout dans les mêmes affaires, là.
3: Puis l'idée, c'est de créer une charge émotionnelle avec, on peut vivre notre corps, comme Joanna le disait. Puis à partir de là, ben, ça permet de confronter la personne sur ce qu'elle vit, ce qu'elle ressent, puis d'explorer. À partir de là, ben comment elle sent son corps, puis comment elle se compare socialement. Donc c'est vraiment une gamme d'applications qui est vraiment utilisée sur l'idée qu'on peut soulever des émotions ou susciter des émotions. Puis c'est vraiment ça, je dirais, qui est l'élément pivot ici appliqué avec la comparaison sociale ou ressentir son corps.
0: Moi, j'ai vu qu'il y avait une certaine distorsion entre ce que je ressentais et ce qu'on voyait. Comment est-ce qu'on exprime, comment est-ce qu'on définit ça quand on veut parler plus scientifiquement, par exemple?
2: On va parler de perspective allo et égocentrée. Puis ça, c'est vraiment aussi le travail qu'on a fait avec Stéphane Bouchard de longue haleine. Les gamers, on va appeler ça les jeux arcade de la première personne ou alors de la troisième. L'idée, c'est ce qu'on disait tout à l'heure. Quand je vais être dans troisième personne, en allo-centrée autour de soi, à l'eau, je vais être dans un corps qui se voit. En l'occurrence, quand je suis dans le jeu et dans l'égo centré, je me ressens sur moi, je vais dans un corps qui se vit. Parce qu'en fait, vous et moi, quand on se lève le matin, quand on se regarde dans le miroir, on est troisième personne. Mais dès qu'on s'habille et qu'on serre notre ceinture pour s'habiller, on devient une première personne. Et en fait, on alterne toute la journée avec cette espèce de perspective troisième et première personne. Aujourd'hui, on est dans les réseaux sociaux toute la journée. Et puis avec l'intelligence artificielle, on nous sert un corps qui se voit, qu'on fréquente. Donc en fait, on est surstimulé. Personnellement, j'appelle ça la société, la troisième personne. Vous voyez ce que je veux dire? Et le fait de se voir dans le Zoom... Vous et moi, la première fois qu'on s'est rencontrés, c'est à travers un Zoom.
0: C'est vrai.
2: Et la première fois qu'on s'est rencontrés, c'est que j'ai dû traiter l'information de ce que vous me disiez pendant que je me voyais. Donc la future génération va devoir cognitivement encoder deux messages, celui de se connecter à l'autre et celui de se voir dans l'écran. Et vous allez voir, on va avoir pas mal de recherches là-dessus dans les prochaines années.
0: C'est vrai qu'on se voit beaucoup. Merci beaucoup pour l'accueil et pour l'expérience.
3: Ça fait plaisir.
2: Merci beaucoup à vous.
0: Entre deux colloques, on prend du temps pour discuter avec le recteur de l'Université du Québec à Trois-Rivières, Christian Blanchette, qui nous accueille ici. On a aussi invité à la discussion Annie Black. Elle est la présidente d'honneur du 93e Congrès. Christian Blanchette et Annie Black, bonjour.
4: Bonjour.
0: Bonjour. Merci de nous accueillir ici. Christian Blanchette, vous êtes recteur de l'Université du Québec à Trois-Rivières. Qu'est-ce que ça change dans la vie de l'université que de voir débarquer le congrès de l'ACFAS cette année?
4: Ben, écoutez, la notoriété d'une université se construit une présentation scientifique à travers le monde à la fois. Et là, maintenant, le monde converge vers l'UQTR. Donc, écoutez, c'est beaucoup plus rentable.
0: Effectivement, fait d'une pierre plusieurs centaines de coups. Mais qu'est-ce que ça change dans le congrès de l'ACFAS, dans la programmation, dans les valeurs, dans les thèmes?

0: chercheurs, ils travaillent avec les milieux. C'est un peu la caractéristique d'une université en région. Donc, pour nous, c'est la Mauricie, le Centre du Québec, la Naudière, et on a beaucoup, beaucoup de recherches avec milieu industriel, milieu communautaire, milieu de la santé. C'est une marque de commerce.
1: C'est à vous que je vais demander de nous présenter Annie Black. Vous l'avez choisie comme présidente d'honneur. Pourquoi?
0: Annie Black est une diplômée de l'UQTR. Elle est trifluvienne d'origine et elle est partie d'ici pour aller à l'Université Laval faire un doctorat et ensuite de la recherche dans le milieu privé. Et vous savez, on parle souvent de la trajectoire des chercheurs et on imagine que la trajectoire des chercheurs ne les amène qu'à l'université. Ben non. Il y a de la recherche qui se fait à l'extérieur des murs, une recherche de grande qualité. Et en plus, Annie Black, ce qu'elle a fait au cours de sa carrière, c'est qu'elle a géré le grand programme L'Oréal de l'UNESCO, de la Fondation L'Oréal, pour les femmes en sciences. Et ça, pour nous, ça nous apparaissait comme quelque chose d'important de mettre en lumière, parce que le congrès de l'ACFAS à l'UQTR, c'est un leadership au féminin. Ce sont des femmes qui ont mené l'organisation scientifique, logistique de ce congrès-là. Et Annie Black, ben, elle représente tout ça.
1: Bon, c'est vraiment un honneur de vous rencontrer. Quand on parle du monde privé, c'est un monde tout particulier. On parle de la Fondation L'Oréal et mais on parle aussi de Lancôme.
2: Oui, ça fait 7 ans donc je travaille chez Lancôme. Donc j'ai un rôle en fait avec 2 volets. Donc je travaille aussi avec des équipes académiques. Donc on parlait de cette traduction entre la science académique et l'industrie. Donc c'est une des choses qui fait partie de mon rôle chez Lancôme et chez L'Oréal. Et de l'autre côté, c'est la partie communication scientifique qui est une autre partie de mon travail qui est très importante pour moi. Parce que la science, comme disait Monsieur le recteur, si elle reste dans les laboratoires, c'est un peu dommage et elle ne va pas pouvoir exprimer tout son potentiel.
1: Un travail de directrice scientifique chez Lancôme, parce que il y a beaucoup de science dans les petits pots.
2: Oui, beaucoup. Parfois, les gens se rendent pas compte à quel point il y a du savoir, de la connaissance, de la biologie cellulaire, de la biologie moléculaire, de la physique des fluides, de la mécanique. Il y a des mathématiques aussi. Donc, il y a énormément de science derrière tous les produits qu'on développe. Et c'est un domaine qui est très, très existant puis qui est à la croisée de beaucoup, beaucoup de disciplines scientifiques, un peu comme le congrès de l'ACFAS.
1: Si on parle de votre itinéraire scientifique, il n'était pas nécessairement au début voué à vous rendre à Paris, par exemple, chez Lancôme. Vous avez, entre autres, travaillé, bon, ici en biologie, je pense en médecine biologique, en biologie cellulaire. À l'Université Laval, vous avez travaillé avec les grands brûlés, par exemple.
2: Oui, c'est vrai que j'ai un parcours qui peut paraître un peu atypique. Donc, je suis chercheur de formation. Comme vous le disiez, je fais de la biologie cellulaire moléculaire. Je me suis orientée à l'Université Laval vers la reconstruction des tissus, où là, j'ai travaillé sur les traitements pour les grands brûlés. Et c'est vrai qu'à partir du moment où on rentre dans la science de, je dirais, de la peau, la connaissance de la peau, il n'y a qu'un pas à faire vers la cosmétique.
1: Est-ce que ça rejoint aussi des préoccupations beaucoup plus larges sur la société? Oui, la science, oui, l'intérêt de la molécule, mais peut-être l'intérêt de la société qui va acheter ou pas les cosmétiques, qui aura des préoccupations éthiques aussi?
2: Oui, beaucoup de préoccupations éthiques, beaucoup de façons aussi sur comment on appréhende le vieillissement. Non pas comme quelque chose qui est négatif, mais quelque chose qu'on revendique. Souvent, je dis, ben, j'ai le visage de mon expérience, de mes émotions. Et puis, une chose aussi qui est importante pour moi, c'est d'approfondir et d'apprivoiser, je dirais, le vieillissement. Un de mes sujets de prédilection en ce moment, c'est tout ce qui est longévité. Il y a énormément de choses qui bougent dans le domaine scientifique, dans le domaine médical. Je pense que ça augure de très, très belles choses pour l'avenir.
1: Pourquoi revenir à Trois-Rivières?
2: Ah, c'est ma ville de cœur, mon université de cœur. Je suis très attachée à l'UQTR, puis pour plein de raisons. C'est ici où j'ai vraiment découvert la science. Je me souviens, quand je suis arrivée à l'UQTR, au début des années 90, je me cherchais un peu. Et puis c'est vrai que mon bac, c'était vraiment un moment de découverte important. C'est à l'UQTR où j'ai mis le premier pied dans la recherche, ou mes premiers stages d'été dans le laboratoire pour découvrir des cellules, comment ça marche, à quoi ça ressemble. Et puis l'ACFAS aussi a joué un rôle important dans ma carrière, parce que c'est mon premier congrès scientifique en tant que jeune étudiante à la maîtrise. Et puis, je trouve que l'ACFAS a vraiment un rôle important aussi pour les jeunes, pour mettre un premier pied à l'étrier de la recherche, être confronté au regard des autres. Tout ça est très, très important pour moi. Donc, j'ai été ravie quand on m'a proposé de prendre la présidence d'honneur du congrès.
1: Bon, on vous souhaite un très beau congrès de l'ACFAS. Au moment où on se parle, ça commence, tout simplement. Merci beaucoup.
0: Grand plaisir.
2: Merci à vous.

0: Le congrès de l'ACFAS, c'est bien sûr quelque chose qui intéresse la communauté scientifique et les chercheurs qui viennent échanger ici, mais il y a aussi des activités qui s'adressent au grand public. Et c'est le mandat qu'on avait donné à Gino Harel, notre collègue qui est avec nous ici, d'assister à l'une de ces activités. Ça se passait à la cathédrale de Trois-Rivières. Ça vient juste de se terminer. Il est de retour. Bonjour, rebonjour.
1: Bonjour. Écoutez, Sophie André nous promettait une expérience immersive et c'est ce qu'on a eu. Vous savez, Sophie André, l'air, c'était le thème un peu de tout ça, l'air où les parfums et la musique se rejoignent. Finalement, c'est que l'air permet de faire voyager les sons, bien sûr, avec la musique d'un orgue, dans ce cas-ci, majestueux. Et l'air permet aussi aux odeurs de se propager par le nez. Alors, là-bas, il y avait environ 70 personnes qui étaient venues assister et participer à l'expérience et près d'une dizaine de membres du laboratoire du chercheur et professeur Johannes Frasnelli de l'Université du Québec à Trois-Rivières, spécialisé en olfaction, distribuait des mouillettes, des petits morceaux de carton, finalement, odorants. Il y avait de bonnes odeurs, agréables, et parfois de moins bonnes odeurs. Et tout ça se faisait en parallèle aussi avec des présentations de la musique d'un autre chercheur à l'orgue, qui est par ailleurs un excellent musicien, comme vous allez l'entendre.

0: Federico Andreoni. Je suis assistant organiste à l'Oratoire Saint-Joseph de Montréal. Je suis aussi artiste en résidence à Londres, dans une église à Londres. Au début de ma carrière, j'étais seulement musicien. Et puis après ça, je me suis intéressé en psychologie, aux neurosciences. J'ai terminé mon doctorat ici au Canada. Puis j'ai fait un postdoc avec Johannes Frasnelli. Je fais de la recherche avec les imageries sur l'interaction de l'olfaction, l'audition, surtout la musique et les émotions.
1: Donc, je suis Amélie Puech, je suis doctorante à l'Université du Québec à Trois-Rivières et je travaille dans le laboratoire de Johannes Frasnelli en neurosciences cognitives. Donc là, on prépare des petites expériences à proposer aux participants qui sont venus aujourd'hui. Donc, on a des petites odeurs qu'on va proposer aux participants. Donc, ces différentes odeurs et l'idée, c'est d'essayer de voir à quel point chacun sent des choses différentes.
2: Merci.
1: C'est dans des petits flacons comme ça, c'est sous forme liquide. Et en fait, on va utiliser ce qu'on appelle des mouillettes. Donc, c'est des petits testeurs comme en parfumerie. On va les mettre dedans et puis les participants auront juste à sentir la petite mouillette avec leur nez.
3: Je m'appelle Johannes Frasnelli, je suis directeur du laboratoire de neuroanatomie chimio-sensorielle à l'Université du Québec à Trois-Rivières. Merci, merci beaucoup à vous d'être ici aujourd'hui. C'est vraiment un très grand plaisir d'être dans la cathédrale, l'endroit parfait pour parler d'odeur, je trouve. Le but de la présentation, c'est vraiment de montrer comment deux canaux sensoriels, deux modalités sensorielles peuvent évoquer des émotions, peuvent évoquer des souvenirs et comment ça fonctionne, comment ça se passe dans notre cerveau, qu'on est capable de sentir des émotions lorsqu'on a la musique et pourquoi les odeurs peuvent évoquer certains souvenirs émotionnels aussi de façon très, très proche, très, très viscérale. Donc la bonne réponse est orange, bravo. Il semble que l'odorat fonctionne dans la majorité des cas. Vous avez peut-être trouvé que c'est pas trop difficile, mais pas trop facile non plus, mais l'orange, c'est une des odeurs qui est très facile à identifier. Donc on va faire une autre expérience. Donc ce que vous sentez en ce moment, c'est le phényléthylalcool, l'alcool phénélique, phényléthylique. Donc, c'est la composante principale de l'huile essentielle de la rose. Donc, la rose, ça serait la bonne réponse. Mais évidemment, moi, je ne peux pas vous dire ça sent quoi pour vous. Donc, toutes les réponses sont bonnes ici. Regardons donc ensemble comment ça fonctionne, qu'on puisse sentir ces odeurs-là. Donc, on va regarder le nez. Et moi, j'aime regarder le nez parce que c'est l'organe que nous avons au milieu du visage.
4: J'avais senti important de décortiquer un peu l'anatomie et de l'odorat et de l'ouïe. Parlez-moi un peu de l'importance de faire ça pour vous. Pourquoi vous avez fait ça?
3: Mais premièrement, je suis un professeur d'anatomie, donc si on est un marteau, tout est un clou, donc il faut qu'on ait cet angle anatomique sur la chose, mais je pense que c'est important de comprendre comment ça fonctionne. Il faut connaître l'appareil, comprendre l'anatomie, comprendre la physiologie pour comprendre pourquoi il y a ces liens directs avec les émotions et les souvenirs.
5: Certaines dégoûtées, la grande majorité, il y a certains qui étaient surpris ou surprises. Donc, l'odeur que vous avez sentie en ce moment, c'est l'odeur des moufettes, ou au moins la composante principale dans la sécrétion de la moufette. Et là, évidemment, l'encens que j'ai utilisé dans une cathédrale, ça nous fait penser, pour ceux et celles qui ont cette expérience-là, à une messe où on utilise ça, mais il y a plein d'autres expériences.
4: Johannes, vous êtes passé dans les allées avec de l'encens. Quel était le but de l'exercice ici?
3: Là, c'était vraiment pour montrer deux choses. Premièrement, la combinaison de l'encens avec la musique, c'était le but, c'était d'évoquer certains souvenirs, peut-être aussi certaines émotions. Donc, ça, c'était le but de l'exercice, mais aussi pour montrer, pour faire montrer vraiment de façon très, très directe comment nous, les humains, on utilise la musique, on utilise les odeurs dans nos célébrations. Donc, ça, c'est une célébration qui est très relié à l'Église. Mais évidemment, on utilise des odeurs, on utilise la musique aussi dans d'autres contextes, aussi dans d'autres cultures. Et on voulait montrer ça avec cette petite expérience.
4: Peut-être me dire ce que vous retenez de cette expérience-là, de ce que vous avez entendu, senti.
1: c'est venu chercher des émotions à moi, comme le professeur nous a parlé. Donc, d'être dans un lieu aussi mythique aussi, c'est quand même assez extraordinaire, l'expérience qu'on a vécue aujourd'hui.
2: Un événement très engageant au niveau de la pédagogie. J'ai trouvé ça très, très intéressant.
6: Je retiens de cette expérience énormément d'émotions, de curiosité intellectuelle et indéniablement l'envie de reproduire ce genre de choses dans mon université en Belgique.
7: Vous arrivez de la Belgique?
6: Oui, on est venu pour le congrès de l'ACFAS et on a une relation particulière avec le laboratoire d'anatomie de l'UQTR.
8: Federico?
0: Avec la science, je cherche de comprendre pourquoi et comment les émotions se transmettent d'une façon si puissante avec la musique. Et surtout si on engage, par exemple, l'olfaction, comme c'est très souvent dans une église, une cathédrale, parce qu'il y a beaucoup d'odeurs de l'église, aussi la musique d'orgue, etc. Comment ça va créer des effets émotionnels très forts dans les gens.
3: Avec Federico, on est en train de préparer un projet où on veut vraiment regarder l'activation dans le cerveau, mais on veut mieux comprendre le cerveau. Puis on va regarder avec une étude par résonance magnétique à l'Institut de gériatrie à Montréal. On fait pas ça avec des personnes âgées, il y a d'autres projets avec des personnes âgées, mais ça c'est juste parce qu'il y a un scanner IRM sur place dans l'unité de neuroimagerie fonctionnelle. On veut comprendre comment le cerveau répond à des sons et des odeurs, soit émotionnelles, pas émotionnelles, pour vraiment mieux comprendre comment la musique, comment les odeurs activent ces régions du système limbique, donc les régions responsables pour les émotions et pour les souvenirs.
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0: J'ai eu le temps de me déplacer maintenant pour une prochaine rencontre. Je suis en compagnie de Fouad Erchiki. Il est venu de l'Abitibi puisqu'il est à l'Université du Québec en Abitibi-Témiscamingue. C'est le co-responsable du laboratoire sur les biomatériaux là-bas en Abitibi. Bonjour, Monsieur Erchiki.
1: Bonjour, Madame Plontin.
0: Alors, vous êtes venu ici au congrès de l'ACFAS discuter de ce qui vous intéresse vraiment, c'est la durabilité des matériaux qu'on utilise, par exemple, en construction.
1: Effectivement, c'est le but ultime de nos travaux et l'objectif, c'est un petit peu sensibiliser les jeunes, doctorants et ceux de la maîtrise, à cette thématique de matériaux semi-écologiques, écologiques ou bien l'efficacité énergétique en utilisant ces matériaux.
0: Et vous, votre matériau chouchou, ça peut surprendre les gens, c'est le marc de café. Vous pensez qu'en mettant du marc de café dans les matériaux de construction, dans nos maisons, on pourrait, par exemple, réduire les factures de chauffage ou de climatisation?
1: Effectivement, ça peut contribuer à réduire. Et il y a deux intérêts. Le premier intérêt, c'est valoriser le marc de café pour faire des matériaux biocomposites. Et deuxième intérêt, c'est exploiter l'huile extraite du marc de café pour le stockage d'énergie et leur libération dans les matériaux de construction comme les planchers et les murs.
0: Parce que l'huile de marc de café est un matériau qui subit des changements de phase. Ce sont des matériaux à changement de phase et cette propriété-là, ça permet de tempérer les pièces.
1: Effectivement, c'est un matériau qui stocke l'énergie puis qui la libère. Il la libère à une certaine température bien donnée et une pression, une température. Pour le marc de café, c'est intéressant parce que ça se fait à la température de 4,5 degrés C, ce qui est très intéressant au niveau de la construction.
0: Commençons par la construction. Des structures multicouches de bois dans lesquelles on intégrerait de l'huile de marc de café. Qu'est-ce que ça changerait dans nos vies?
1: Ça va changer pas mal de choses parce que ça réduit un petit peu la consommation d'énergie parce que lorsque la température chute à la température 4,5 degrés C, alors il y a un certain temps de libération de la chaleur, ce qu'on appelle la chaleur latente. Et cette énergie-là, c'est elle qu'on cherche, nous, à optimiser pour réduire le coût énergétique.
0: Donc, pour chauffer un bâtiment, on pourrait utiliser ce changement de phase du marc de café autour de 4 degrés Celsius qui libère de l'énergie à cette température-là.
1: Oui. Il y a des expériences sur lesquelles on travaille avec des collègues du nord de l'Afrique, au Sahara, parce que la température durant la journée, 40 degrés, et ça descend jusqu'à 0 degrés le matin. Et l'huile de marc de café, normalement, elle a été chauffée par la température extérieure durant la journée. Donc, elle a accumulé l'énergie qui a été stockée sous forme énergie à l'intérieur, ce qu'on appelle la chaleur latente. Alors, la nuit tombe, la température baisse, et lorsqu'on arrive à 4,5, c'est là où le matériau commence à libérer de la chaleur. Cette chaleur-là, pour nous, c'est un outil qui va réduire le coût de consommation. Le temps de libération, ça dépend vraiment de la quantité, de l'épaisseur du marc de café à l'intérieur du matériau.
0: Donc, j'ai assez de marc de café, c'est assez épais, ça contribue à réchauffer ma maison. Et là, la nuit, c'est froid, mais le lendemain matin, on se réveille. Là, le soleil sort, ça va se réchauffer.
1: Excellent, c'est ça, ça va le réchauffer. Et ça va, il y a un stockage d'énergie. Ça continue jusqu'à la fin de la soirée. Cette énergie reste là, latente, elle est là. Et lorsque ça commence à baisser la température, on va atteindre la température de fusion. Et là, le matériau va commencer à libérer sa chaleur, tout simplement. C'est ça ce qui nous intéresse. Mais on veut l'optimiser. En utilisant des matériaux qui sont encore plus intéressants que le bois classique, comme les biocomposites, qui ont des propriétés de conductivité thermique et chaleur spécifique plus intéressantes. D'où la question qui se pose, quelles sont les conditions optimales pour avoir le maximum d'énergie?
0: Donc, des planchers et des murs qui seraient faits en biocomposite à partir du marc de café, donc un déchet alimentaire. Et à l'intérieur, il y aurait donc, sous forme liquide, ces petites fioles avec de l'huile de marc de café.
1: C'est créer des multicouches avec une couche centrale qui contient du marc de café sur l'état liquide, encapsulé sous forme de cylindre ou bien des sphères, qu'on met dans le matériau à l'intérieur et à l'extérieur des biocomposites. Pourquoi les biocomposites? Parce qu'on a remarqué qu'ils ont des propriétés au niveau d'isolation plus intéressantes que le bois. On a fait des tests et ils sont très intéressants à ce niveau-là. Donc la combinaison des deux, ça peut nous amener à une réduction des coûts de consommation d'énergie. Donc ce qu'on vise comme produit, les planchers et les murs. C'est ça qui nous intéresse le plus au niveau de nos travaux.
0: Au plaisir de vous voir un jour dans une pièce où il y aura des planchers et des murs avec des biocomposites de marc de café et à l'intérieur de l'huile de marc de café.
1: Merci beaucoup pour l'invitation. Merci encore pour l'invitation, Madame Sophie André Blondin.
0: Dans les congrès d'ACFAS, il y a beaucoup de colloques qui parlent d'éducation. Puis on a été attirés et intrigués par le mot pédago-holographie. On s'est dit que c'est probablement la prochaine étape après la formation à distance. Donc, on imagine qu'il y aurait un professeur qui n'est pas dans une classe, mais son hologramme serait là. Pour vérifier si on a raison de penser ça, on décide de rencontrer France Lafleur. Elle est titulaire de la chaire d'excellence en formation à distance à l'Université du Québec à Trois-Rivières. Elle nous a donné rendez-vous dans un endroit, je vois que c'est la classe d'innovation techno-pédagogique en éducation, j'imagine que c'est ici. Et semble-t-il qu'aujourd'hui, il y a un dispositif assez particulier qui a été installé. On s'en va la rencontrer.
2: Bonjour.
0: Enchantée. Bien, vous aussi?
2: Oui.
0: Il se passe quelque chose de particulier ici aujourd'hui.
2: Absolument. C'est la première expérience, je dirais, au niveau de l'Amérique, sur l'utilisation ou l'usage de l'hologramme en enseignement en contexte de formation professionnelle. Donc, on a fait une expérience, en résumé, là, on a fait 3 jours d'enseignement en centre de formation professionnelle sur 2 programmes différents. Mais l'enseignant qui donnait sa formation était diffusé à 5 endroits simultanément au Québec. Donc, on défriche maintenant comment pourrait-on aller plus loin avec l'usage de l'hologramme en enseignement.
0: Là, il faut expliquer aux gens ce qu'on voit ici, là, parce que ce qu'on voit, c'est la totalité de l'expérience, comme si on était dans 2 endroits séparés. On a devant nous un studio qui ressemble à un studio de photographie ou d'enregistrement vidéo, puis on a un petit peu plus loin un écran géant, ce que vous appelez une capsule. Qu'est-ce qu'on voit là?
2: OK. Présentement, on a d'abord le studio, c'est le nécessaire pour faire une projection holographique. Donc, encore en chair et en os.

0: se situe sur un fond blanc. J'ai devant moi une grande lumière, une forte intensité qui me permet d'avoir une qualité d'image 4K finalement. J'ai également devant moi un écran de télévision qui me permet de voir les classes auxquelles je m'adresse. Et j'ai également des micros qui sont au-dessus de ma tête mais qu'on voit pas pour permettre la projection dans l'hologramme. Donc, il y a un logiciel qui capte une photo et qui la projette dans la capsule. La capsule, elle reçoit l'image holographique dans une qualité de 4K. Donc, c'est là que c'est très impressionnant parce que les gens qui sont devant la capsule, devant l'hologramme, croient que c'est un humain. J'ai fait plusieurs expériences, dont des professeurs d'université, des conseillers pédagogiques, des enseignants du secondaire, du primaire, et eux me disaient « Oh, mais c'est dangereux, je vais croire au Père Noël ». Parce que l'image étant tellement de haute qualité, on se laisse tromper tout de suite et on interagit avec l'hologramme et on croit que l'hologramme nous parle. Mais effectivement, l'hologramme nous parle, mais c'est un humain qui est dans un studio simultanément.
1: Mais là, je vous propose une expérience entre vous et moi. Il y en a une de nous deux qui va être un hologramme, il y en a une de nous deux qui va interviewer l'hologramme. On va se diviser en deux endroits.
0: Ça vous va? Qu'est-ce que vous préférez? Voulez-vous être une journaliste hologramme ou voulez-vous parler à un intervenant hologramme?
1: Je pense que j'ai jamais fait ça, interviewer un hologramme. Donc, moi, je vais vous interviewer puis vous allez devenir un hologramme.
0: Alors, vous allez vous placer devant la capsule et moi, je vais dans le studio.
1: Alors, je suis devant ce qui ressemble à une porte-ascenseur. Ça serait une très, très grosse machine distributrice. Il y a un écran et vous apparaissez complètement, là, de la tête aux pieds. Vous êtes en grandeur réelle devant moi, tel quel. Et c'est en temps réel. Pendant que je vous parle, je vous vois hocher de la tête.
0: Ben absolument. Alors, il y a une limite de déplacement physiquement de mon corps en chair et en os pour permettre la projection dans l'hologramme.
1: France Lafleur, vous êtes spécialiste de la formation à distance. On a déjà des outils pour que des gens partout aient simultanément accès à l'information, même à l'image de professeurs. C'est compliqué, ce dispositif-là. Qu'est-ce que ça ajoute?
0: En fait, qu'est-ce que ça ajoute? C'est que c'est une expérience authentique. C'est une expérience technologique qui nous permet de combiner d'autres technologies. Concrètement, là, si on voulait donner un cours de mécanique automobile, on pourrait présenter des images 3D à côté de moi-même, j'aurai un logiciel qui projette du 3D. Donc, vous qui êtes devant la capsule, vous pouvez voir l'enseignant avec quelque chose en 3D à côté. Donc, je pourrais démonter les pièces automobiles, je pourrais disséquer une grenouille dans un cours de l'école secondaire, et là viendra éventuellement l'intelligence artificielle. On n'a pas encore expérimenté tout ça. Le potentiel est énorme, mais il s'agit de faire une combinaison de technologies pour y arriver. Donc, c'est de créer le sentiment de présence, parce qu'on a le corps au complet. C'est un peu la différence. Donc, au niveau de la communication, il y a certaines recherches qui disent que 7% de la communication, ce sont les mots, et 93%, ce sont le non-verbal, le langage et tout ça. Donc, l'accessibilité au langage corporel est une information supplémentaire, en plus des technologies qu'on pourrait combiner.
1: On comprend l'intérêt pour les étudiants qui ont comme ça accès à des professeurs, des instruments, des images auxquelles ils n'auraient pas accès habituellement. Est-ce qu'il y a un avantage aussi pour les enseignants?
0: Oui, moi, j'ai les deux pieds dans un studio, j'ai derrière moi un écran blanc et la projection se fait dans la capsule qui est grandeur ascenseur, disons, OK, pour imager là, ce qu'on est en train de dire. Ce que j'ai devant moi présentement, c'est la classe dans laquelle vous vous trouvez. Donc, moi, j'ai le regard, j'ai votre regard direct et je vois tout ce qu'il y a dans le fond de la classe. Je vois les élèves qui chuchotent, je vois des gens qui passent dans le corridor parce que votre porte est ouverte. Et là, je vois tout le monde. Et quand on a plusieurs endroits simultanément, par exemple, on aurait Trois-Rivières, New York, Allemagne, je verrais dans mon écran qui est devant moi les trois classes en même temps. Donc, suffisamment grand pour voir les élèves qui lèvent la main, qui disent « Madame, j'ai une question » et que la caméra de la capsule se dirige vers eux. Donc là, l'interactivité augmente, ça devient ultra intéressant parce que c'est très, très, très dynamique, comme en classe, comme avec des humains.
1: Est-ce que l'expérience nous donne déjà des chiffres? Est-ce qu'on a chiffré ce que ça apporte dans l'apprentissage?
0: On est encore dans les étapes de résultats préliminaires, d'analyse de données, et on est encore dans les premières expériences aussi. Nous, ce qu'on a fait cette année, c'est qu'on a expérimenté 3 jours d'enseignement dans 5 centres de formation professionnelle du Québec. C'est beaucoup en même temps et c'est très peu parce que là, on doit continuer le développement de la recherche pour ajouter des outils, connecter différentes écoles. Dans le fond, les centres de formation professionnelle, si on prend ceux de la commission scolaire du littoral, ils ont un campus à Blanc-Sablon, un autre campus Harrington Harbor. Donc, eux doivent essayer de communiquer entre eux pour pas doubler, par exemple, les enseignants ou les experts. Je parle dans le Grand Nord, il manque d'enseignants, par exemple. On manque de direction d'établissement. On pourrait combiner ça pour avoir, par exemple, un enseignant expert de la mécanique automobile, il pourrait répondre aux deux campus. Et en même temps, il pourrait répondre à 10 campus. Là, c'est à nous de faire des choix. Mais là, ce sont des choix financiers, des choix pédagogiques, etc., etc.
1: Ben, fort intéressant. Nouvelle expérience à mettre dans, à cocher. On a coché. Interviewer un hologramme. Merci beaucoup, France Lafleur.
0: Bienvenue. Au revoir.
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1: Bon, on a quitté le pavillon principal parce que notre prochain arrêt, c'est le laboratoire d'anatomie. Et ça, c'est vraiment un fleuron ici à l'Université du Québec à Trois-Rivières. Je m'en vais rencontrer là Valérie Defaoeux. Elle mène des travaux sur le meilleur moment dans l'apprentissage des médecins pour faire une dissection. Disséquer ni trop tôt, ni trop tard. Je m'en vais la rencontrer. Bonjour, Joanne.
3: Bonjour.
1: Sophie André puis Sébastien, on était venus pour des années-lumière. Vous avez participé au bar des sciences. Ça va bien?
3: Oui, ben oui. Ben merci,
1: oui, ça avait été tellement le fun de vous,
3: de vous avoir. On a eu plein de téléphones après.
1: Ah oh, oui, les gens ont voulu donner leur corps.
3: Ah oui.
1: On a rendez-vous avec Valérie Defaoeux ici. On vient faire une entrevue ce matin. Où est-ce qu'on peut aller au laboratoire pour faire une entrevue avec Mme Defaoeux? Alors, Valérie Defaoeux, on a rendez-vous ici. On est dans le laboratoire de dissection. Autour de nous, il y a plusieurs tables. Il y a des corps qui sont allongés là, qui sont bien recouverts en ce moment. Pour vous, c'est un lieu normal de travail. C'est un lieu d'étude aussi.
4: Oui, c'est notre cadre de travail et ça me touche d'autant plus que j'ai passé une année ici à travailler à l'UQTR. Donc, j'en suis d'autant plus ravie d'être dans ces locaux.
1: Alors, un laboratoire d'anatomie, c'est essentiel dans la formation médicale. On dissèque encore des vrais corps humains. Ce qui vous intéresse, vous, dans vos recherches, c'est le moment où on dissèque. Est-ce qu'on dissèque trop tôt ou assez tôt ou trop tard ou assez tard? C'est ça l'objet de vos recherches.
4: Oui, tout à fait. On s'est vraiment posé la question de quel est le bon moment de l'introduction des dissections dans le parcours de l'étudiant. Et ça, en étudiant vraiment trois cohortes spécifiques. C'est les cohortes qui fréquentent le laboratoire. La première cohorte, c'est les étudiants tout jeunes qui sortent du cégep et qui vont commencer les études de médecine. La deuxième cohorte, ce sont des étudiants en résidence qui commencent leur métier de chirurgien. Et finalement, la troisième cohorte, ce sont les chirurgiens expérimentés qui le fréquentent dans le cadre de formation continue.
1: Parce qu'on pourrait disséquer trop tôt et on pourrait disséquer trop tard dans la formation?
4: Notre étude a permis de montrer en fait que la bonne question, c'est pas à quel moment introduire les dissections, mais c'est pourquoi faire. Alors, on a isolé effectivement trois grands concepts. Un premier concept qui est lié à l'évolution cognitive. Donc, l'étudiant en première année vient mettre en pratique des connaissances anatomiques. Et là, il se rend compte que, un, l'anatomie, c'est pas celle des bouquins. Qu'on est tous différents et que, effectivement, ça va permettre d'appréhender ce qu'on appelle les variations anatomiques. Ces aspects cognitifs évoluent après, je dirais, au niveau des résidents, où bien sûr, il y a une réactualisation, effectivement, des connaissances anatomiques, mais la balance est moindre, je veux dire, par rapport aux connaissances anatomiques. Et puis, finalement, ces connaissances cognitives sont moins importantes chez le professionnel, où là, effectivement, il y a une évolution plus de la dimension pragmatique, du geste, qui devient de plus en plus professionnel, qui est plutôt minime chez l'étudiant, ou dont donc là, il va palper, il va toucher, etc., mais ne va pas développer un geste chirurgical le plus précis possible. Ça se met en place chez le résident où là, on commence à apprendre les gestes optimaux pour finalement être dans l'expertise chez le professionnel. Et la troisième dimension, et qui est vraiment, qui est ressortie au sein de nos entretiens, c'est toute la dimension émotionnelle. Un étudiant qui arrive au laboratoire d'anatomie à 18, 19 ans, c'est peut-être le premier contact qu'il a avec un mort. Et donc, il y a toute cette dimension, effectivement, émotionnelle, d'avoir un recul suffisant, mais faire déjà preuve de résilience. Et c'est un apprentissage, en fait. Et toute cette dimension émotionnelle, on voit au fil des entretiens avec nos trois cohortes qu'elle a complètement disparu, en fait, chez l'expert, où là, il y a vraiment un détachement qui est réalisé et il vient pour procéder à un geste et à un perfectionnement, véritablement, d'une technique chirurgicale.
1: Est-ce qu'on pourrait résumer en disant qu'au départ, c'est pour les yeux, pour voir le corps, le vrai corps humain et pas celui des bouquins. À la fin, c'est pour la main, pour la dextérité et que tout en chemin, ben, c'est un peu le cœur qui est sollicité chez les futurs médecins?
4: C'est une super analogie. J'adhère complètement.
1: Alors, sachant avec vos travaux que ça évolue, cette relation et cette efficacité de la dissection dans la formation médicale, qu'est-ce que ça permet de faire maintenant?
4: Alors là, je vais prendre ma casquette de gestionnaire de laboratoire et gestionnaire de cette ressource extrêmement précieuse. Et cette étude, en fait, va nous permettre de réattribuer cette ressource de manière pertinente dans nos trois cohortes. Qu'est-ce que ça veut dire? C'est finalement, pour les étudiants, les jeunes étudiants, peut-être qu'il n'est pas nécessaire de mettre autant de spécimens que d'étudiants. Plusieurs étudiants peuvent travailler ensemble sur un même spécimen pour développer l'observation, comme vous avez utilisé le terme, et aussi le toucher, effectivement. Et puis, avoir effectivement une réattribution de spécimens, je vais dire, dans des conditions optimales pour effectuer le geste technique, notamment dans les experts au niveau de la troisième cohorte, qui sont les experts en formation continue. Donc, c'est véritablement redistribuer les ressources en fonction des objectifs à atteindre, en fait.
1: Et la ressource, ce sont les corps que les gens donnent à la science.
4: C'est notre devoir, mon rôle à moi, c'est d'optimiser, d'honorer véritablement ce don ultime que nous font les donateurs, respecter ce don, et une fois que la personne est rendue aux familles, de dire, écoutez, il a été utile pour faire véritablement avancer différents pans du savoir et de la science.
1: Merci beaucoup Valérie Lefaoué. Bonne suite de colloque.
4: Merci beaucoup, merci à vous, un plaisir.

0: Pour notre dernier arrêt en première heure de cette émission, on a choisi de parler du métier de policier. Il y a un colloque organisé par l'Université du Québec à Trois-Rivières et l'Institut de police de Nicolette qui parle de formation de policier, du stress de ce métier. Et j'ai choisi là-dedans de parler à Félix Duplessis-Marcotte. Il est candidat au doctorat en neuropsychologie à l'Université du Québec à Montréal. Il est venu présenter une communication tout à l'heure. Bonjour.
1: Bonjour.
0: Alors, la neuropsychologie et la police, c'est donc dans la tête des policiers que vous aimez fouiller, vous, Félix. Vous avez voulu mesurer le stress particulier des policiers devant des tâches qui sont particulières aux policiers.
1: Exactement. Dans le cadre de ma thèse doctorale, je m'intéresse à l'effet du stress sur la prise de décision. Et là, on a eu une opportunité d'aller investiguer ça chez les aspirants policiers à l'École nationale de police du Québec.
0: Donc, vous avez une bonne cohorte de policiers que vous avez pu tester?
1: Oui, on a environ 100-110 aspirants policiers dans notre échantillon. C'est quand même un très bon échantillon.
0: Et le stress, ça fait partie du métier de policier, mais il y a des stress particuliers et c'est ça que vous voulez aller mesurer.
1: Oui, parce qu'on s'intéresse à l'effet du stress sur la prise de décision. Donc, faut chercher un moyen de comment stresser finalement nos aspirants policiers pour bien comprendre comment ça affecte leur prise de décision. Et là, ce qu'on se rendait compte, c'est que dans la littérature, très peu d'études utilisaient des stresseurs qui étaient réalistes au contexte finalement des policiers. Il allait par exemple leur faire une présentation orale devant un public, ce qui est peu réaliste avec ce qu'ils vont devoir faire. Donc, notre première étape, c'était d'abord d'identifier et de valider un stresseur qui serait ce qu'on dit écologique, donc réaliste au milieu policier. Ce qu'on a trouvé dans la littérature, c'est que la conduite automobile d'urgence, ça semble être quelque chose de particulièrement stressant pour les policiers. Et donc, on a été sur le circuit routier à l'École nationale de police. On a été mesurer les hormones de stress dans la salive des policiers et le stress subjectif également. Et ce qu'on a pu remarquer d'abord comme premier résultat, c'est que chez ces policiers-là, qui ont fait le conduit routier et qui ont fait aussi un cours théorique, on a pris des échantillons salive dans les deux contextes, et on a pu voir que bel et bien la conduite automobile d'urgence semble augmenter les niveaux de stress, que ce soit par les niveaux d'hormones ou d'un point de vue subjectif.
0: Donc on le sait, conduire de façon urgente, ça stresse les policiers. Quand on est stressé, on prend des décisions différemment et c'est l'étape qui vous intéresse aussi.
1: Exactement. Donc, on s'intéressait, après avoir fait cet objectif-là, on s'intéressait donc après ça à voir est-ce que le stress va venir affecter la prise de décision de tirer ou pas tirer sur des suspects qui sont potentiellement armés, ce qui est évidemment une décision cruciale dans le quotidien des policiers. Donc, ce qu'on a fait, c'est que les policiers, soit quand ils étaient dans leur cours théorique ou lors de la conduite automobile d'urgence, ils complétaient également une tâche de prise de décision où il y avait des suspects qui apparaissaient à l'écran. Donc, évidemment, on peut pas vraiment faire des vrais scénarios. Donc, c'est une tâche informatisée. Il y avait des suspects qui apparaissaient qui étaient soit de couleur de peau noire ou blanche et armés ou non armés. Donc, ils devaient rapidement identifier est-ce que la personne était armée et donc tirée ou elle était pas armée. Donc, c'était évidemment une personne innocente et ne devait ne pas tirer dans ce cas-là.
0: Est-ce que quand on est stressé, on est un petit peu moins bon pour décider?
1: Ce qu'on trouve jusqu'à présent, en effet, c'est que chez les aspirants, lorsqu'ils étaient dans la conduite automobile d'urgence, en comparaison à leur propre contrôle, finalement, lorsqu'ils étaient en cours théorique, on voit une légère diminution, en effet, de la performance dans cette tâche-là. Mais là, ce qui nous intéressait, au-delà de ça, en fait, c'est d'aller voir, maintenant qu'on a mesuré les hormones de stress,

0: Mais c'est pas tout le monde qui réagit pareillement non plus à la conduite automobile d'urgence. Il y en a pour qui, s'ils faisaient de la course automobile, par exemple, mais c'est moins stressant que pour ceux qui venaient juste d'avoir leur permis de conduire pour aller à l'École nationale de police. Donc là, ce qu'on a mesuré finalement, les hormones de stress, on en a mesuré une en particulier qui s'appelle l'alpha-amylase. En fait, c'est pas une hormone, c'est une enzyme qu'on a dans la salive, mais c'est un indicateur de l'activation du système nerveux sympathique. Il y a le système qui s'active quand on est stressé, c'est ce qu'on appelle la fuite ou la course ou combattre. Donc c'est une enzyme qui est reliée à ce système-là. Et ce qu'on voit en fait, c'est que chez ces aspirants-là justement, qui avaient une plus forte augmentation de cette hormone-là, de cette enzyme-là, lors de la conduite automobile, eh bien c'est chez eux que la performance diminuait.
1: Ça va donner quoi, ça, pour améliorer la formation des policiers?
0: Eh bien, en premier temps, c'est dans la formation, ce qu'il faut comprendre, c'est que plus le contexte de formation ressemble au réel contexte après ça qu'ils vont avoir à faire, bien, meilleure est la formation également et plus les apprentissages vont être consolidés. Donc, ce qu'on voit aussi, c'est que, justement, avec le stress, on voit une diminution de la performance, surtout chez ceux qui sont plus stressés. Donc, il y a différentes choses qu'on peut faire par la suite. C'est d'abord, ben, ajuster le contexte de formation. Donc, si on veut faire des apprentissages, par exemple, sur la décision, justement, de tirer ou ne pas tirer sur des suspects, ben, il faudrait le faire aussi en induisant une forme de stress. Donc, pour essayer de mimer le contexte réel dans lequel ils auront à prendre ces décisions-là.
1: Si nos policiers du futur sont un peu mieux formés, ça sera un petit peu à cause de vous. Merci beaucoup.
0: Merci beaucoup.
1: Alors, Félix Duplessis-Marcotte, candidat au doctorat en neuropsychologie à l'Université du Québec à Montréal. On vous laisse aller à votre colloque.
0: Merci.
1: Voilà pour cette première heure des Années-Lumière. Un rappel de notre couverture du congrès de l'ACFAS qui s'est tenu ce printemps à l'Université du Québec à Trois-Rivières. Après les nouvelles, vous entendrez une discussion publique qu'on a organisée toujours pendant le congrès, mais au centre-ville de Trois-Rivières. On a choisi d'aborder deux thèmes, deux questions. La qualité du français se dégrade-t-elle et doit-on laisser l'intelligence artificielle entrer à l'école? À tout de suite.

Oui, c'est ça, Myan. Ma fille Rosanna est née en maison de naissance dans un cadre tellement paisible, en douceur, accompagnée d'une sage-femme, et elle porte un prénom qui traverse les générations. Rosanna, comme ma grand-maman. Et le plus beau, c'est que la sage-femme qui a aidé mon arrière-grand-mère à mettre au monde ma grand-mère portait elle aussi le nom de Rosanna. Donc c'est un prénom chargé d'histoire, de mémoire, de force et de tendresse. Et je me souviens de l'ambiance ce soir-là, même s'il y avait une tempête de neige dehors, c'était tellement calme. On avait notre propre musique à nous, des morceaux qui nous ressemblent. Et au moment précis où ma petite fille est venue au monde, ma petite fleur, il y a une chanson de Bob Marley qui jouait. Ça a été un moment suspendu. J'affectionne particulièrement cette version très spéciale de Redemption Song, chantée en langue crie par Art Napoléon. Elle me touche spécialement puisqu'elle honore cette naissance et les racines qui l'ont précédée.

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3: Bonjour, ici José Bourassa à Trois-Rivières. Bienvenue au Radio-Journal. La ville de Shawinigan rapporte que les descentes de mise à l'eau de Saint-Jean-des-Piles seront à nouveau accessibles dans les prochaines heures, et ce afin de permettre aux plaisanciers de récupérer leur embarcation ou encore d'accéder à la rivière si nécessaire. La ville mentionne toutefois que les autres accès à l'eau sur son territoire demeurent fermés pour le moment, car même si les conditions s'améliorent, le courant est toujours soutenu et les plaisanciers sont invités à être vigilants. D'ailleurs, le débit de la rivière Saint-Maurice est toujours hautement au-dessus de la norme. Il atteignait environ 1500 mètres cubes secondes ce matin, alors qu'habituellement cette période de l'année se situe à 500 mètres cubes secondes. Donc certains plaisanciers qui se présentent à la marina de grand-mère, mais pour le maître de port Louis Morel, le mot d'ordre reste le même.
4: Je recommande pas d'aller sur la rivière, d'un, c'est pas plaisant. Il y a des branches, faut naviguer avec grande précaution. Alors, moi, mes membres ici à la marina, ils ont comme consigne de rester à la marina, puis on s'occupe de s'assurer qu'il n'y a aucun dommage. Mais les bateaux sont pas endommagés présentement. Le bois s'est juste accumulé à l'arrière pour l'instant, puis alors on veille à tout retirer cela.
3: Si tout se passe bien, Hydro-Québec estime un retour possible à la normale au cours de la semaine. Les pèlerins sont nombreux au sanctuaire Notre-Dame-du-Cap, la neuvaine de l'Assomption est déjà commencée. L'événement attire des pèlerins de partout au Canada et même d'ailleurs dans le monde. Mais en plus des croyants, il y a des touristes qui sont de plus en plus nombreux à s'y rendre pour admirer la beauté des lieux et l'architecture de la basilique. Depuis le début de l'année, le nombre de visiteurs a augmenté de plus de 20%. Le recteur du sanctuaire, le père Luc Tardy, se réjouit de voir une grande diversité de visiteurs.
5: On a énormément de gens du Grand Toronto, des autobus avec beaucoup de minorités culturelles, les Sri Lankais, les Philippins, les gens de l'Inde, de l'Asie de manière plus générale. Et vraiment, c'est depuis une quinzaine d'années, il y a comme la promotion qu'on a fait en Ontario porte des fruits très, très intéressants.
3: De possibles concessions d'Ottawa dans les négociations commerciales avec les États-Unis pourraient occuper les discussions aujourd'hui et demain à la conférence annuelle des gouverneurs de la Nouvelle-Angleterre, auxquelles participent plusieurs premiers ministres de l'Est du Canada. Ottawa serait prête à céder à certaines exigences américaines pour éviter de nouveaux droits de douane. Les explications de Marianne Despelleteaux.
6: Ce matin, nous avons mis la main sur une lettre qu'a envoyée le chef conservateur Pierre Poilievre à Mark Carney. Il accuse le premier ministre d'avoir cédé aux exigences américaines sans rien obtenir en retour. Au Québec, les yeux sont rivés sur les discussions entourant le lait. Selon Jean Charest, l'ex-premier ministre du Québec et membre du comité consultatif sur les relations économiques entre le Canada et les États-Unis, elle porte sur les quotas.
7: Ils n'ont pas été capables de remplir leurs quotas parce que ils voient dans la formule une affaire qui marche mal.
6: Et en ce qui concerne le retour de l'alcool américain sur les étagères canadiennes, il convient de rappeler que c'est aux provinces de décider. À Québec, la première ministre Christine Fréchette a été catégorique. Il n'y aura pas de vente d'alcool américain sur les tablettes de la SAQ tant qu'il n'y aura pas d'entente qu'elle juge équitable. Même son de cloche de la première ministre du Nouveau-Brunswick, Susan Holt.
8: On veut voir cette réduction des tarifs et s'il y a un résultat, ben je suis ouverte de considérer de retourner l'alcool.
6: Et dans les derniers mois, l'Ontario et la Colombie-Britannique ont aussi maintenu qu'elles ne remettraient pas en vente l'alcool américain, du moins pas de sitôt. Ici Marianne Despelleteaux, Radio-Canada, Montréal.
9: Sport.
3: C'est aujourd'hui jour 3 du Grand Prix de Trois-Rivières. On surveille cet après-midi la course de 45 tours de la série NASCAR Canada, l'épreuve reine de l'événement. C'est Kevin Lacroix qui partira de la pole position tout juste devant le natif de Saint-Léonard-d'Aston, Marc-Antoine Camiran. Un hommage sera également rendu à Gilles Villeneuve pour souligner le 50e anniversaire de sa victoire à Trois-Rivières en Formule Atlantique en 1976. Bertrand Godin roulera un tour d'honneur dès 13h30 au volant de la Direct Film numéro 69, voiture que Villeneuve pilotait lors de son historique triomphe. Et puis la boxeuse Tamara Thibault est devenue championne du monde après avoir vaincu Desley Robinson par décision unanime hier soir. Les trois juges ont favorisé la boxeuse de Shawinigan 100-90 dans un combat à sens unique. Elle était confiante en montant sur le ring.
9: Et je me prépare pour ce combat de la même façon. Peu importe l'opportunité, peu importe l'adversaire devant moi, je me prépare comme si l'autre était une espèce de championne du monde. Je prends personne à la légère. Je suis une personne qui est assidue, puis je suis tout le temps mon affaire. Je suis pas une personne qui va laisser les choses aller. Puis je pense que ça fait de moi une grande force, tu sais, dans mon caractère, puis dans ma discipline. J'étais juste contente de partager ce moment-là avec mon équipe, honnêtement. Là.
3: Thibault a porté sa fiche à 5-0, incluant 3 KO. Et puis, le typhon Dolphin a touché terre dans l'est de la Chine. Les plus torrentiels des vents violents s'abattent sur le littoral chinois. Mais ce qui inquiète surtout, ce sont les risques d'inondations et de glissements de terrain. Certaines zones pourraient recevoir entre 250 et 500 mm de pluie. Près de 100 000 personnes ont été évacuées par précaution. On vous a présenté le Radio-Journal. 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

0: Rebonjour tout le monde, Sophie André Blondin, toujours avec vous pour cette édition de notre émission en mode estival, en mode rappel. Dans cette deuxième portion aujourd'hui, vous entendrez une discussion publique sur des questions de la qualité de la langue et de l'intelligence artificielle à l'école. C'est un événement qu'on a organisé lors de notre couverture du 93e congrès de l'ACFAS, dont il a été question en première heure et qui se déroulait à l'Université du Québec à Trois-Rivières. Sauf que pour tenir cette discussion publique, on a kidnappé en quelque sorte des chercheurs et des chercheuses au congrès. On les a conviés dans une microbrasserie au centre-ville et on a invité le public à venir leur poser des questions sur des sujets qui, on s'en doutait bien, leur tiennent à cœur. On ne s'est pas trompé, les gens sont venus en grand nombre. Nous sommes tous et toutes à la distillerie Mariana et il y a avec nous quatre personnes expertes qui sont venues donc discuter avec vous, qui vous êtes déplacés pour venir parler de deux sujets, deux grandes questions qui, on le sent, vous mobilisent: l'utilisation de l'intelligence artificielle en éducation, à l'école, et aussi, bien sûr, la qualité du français. Pour nous parler de l'intelligence artificielle, ce sera la deuxième partie de cette deuxième heure d'émission. On aura Valérie Psyché et Hugo Lapierre, que je vais vous présenter tantôt, mais qui sont déjà présents dans la salle. Mais tout d'abord, la qualité du français. Je vous présente les experts présents, mais je vous sonde déjà, vous, les gens du public dans la salle. Est-ce qu'il y a des gens ici qui sont inquiets par rapport à la qualité du français? Est-ce que le français vous inquiète? Est-ce qu'il y a quelqu'un dans la salle qui a une petite inquiétude sur ce qui se passe en ce moment avec le français? Il y a quelqu'un qui hoche la tête là-bas. Est-ce que vous voulez nous parler, madame?
1: Oui. Bonjour, je m'appelle Sandra. Effectivement, la qualité du français au Québec, de façon générale, m'inquiète parce que on est soumis à de plus en plus de contenus culturels qui viennent de l'extérieur. Je regarde nos jeunes, les adolescents, ils écoutent beaucoup de contenus en anglais, donc assurément, la fluidité en français est moins là. Puis en plus de tout ce qu'on peut vivre comme expérience, là, dans les plus grandes villes où on se fait souvent aborder en anglais plutôt qu'en français chez nous, alors oui, ça m'inquiète.
0: Le bonjour, hi, peut-être?
1: Oui,
0: c'est bien. Est-ce que quelqu'un d'autre qui a des inquiétudes particulières? Je pense que le long des fenêtres, il y avait quelqu'un. Monsieur.
2: Bonjour, François Trois-Rivières. Écoutez, c'est peut-être la découvrabilité du français à travers la culture, qui des fois qui passe à travers les algorithmes. Puis là, on voit que des fois, il y a un filtre, il y a des billets, puis on perd le français à travers la culture de masse, on pourrait dire américaine ou anglophone. Oui, ça, c'est une préoccupation que j'ai.
0: Diluer donc le français dans la quantité, dilué par les algorithmes aussi pour la découvrabilité. Est-ce que quelqu'un a des fautes qui les rendent fous ou folles, qui les énervent? Là? Je sais qu'il y a des gens, parce qu'il y a des gens qui nous écrivent beaucoup. Il y a ici une dame.
3: Bonjour, Suzy, enseignante de cinquième année. Oui, effectivement, le français, on se fait répondre autant par les parents que par les enfants. Oui, mais ça compte pas en maths. Pourquoi tu m'as souligné mon erreur? Oui, mais c'est pas grave. S'il y a des fautes, je suis en science, je suis pas en français. Puis ce qui me fait gricher des dents, là, c'est « va t'asseoir ».
0: Va t'asseoir.
3: Ouais. Ah oui. Il y a même qui l'utilise. Aller s'asseoir, là, ça, c'est, moi, c'est celle que je trouve la plus difficile.
0: Bon, on a toutes nos petites quelque chose qui nous font gricher des dents. Ce sont d'excellentes questions qu'on peut déjà soumettre sur le plancher aux expertes qu'on a invités pour nous en parler. Julia Bosworth est ici. Elle est sociolinguiste. Elle est

0: professeur au département des langues romanes à l'université Binghamton dans l'État de New York. Oui, c'est une Américaine qui vient nous parler de la qualité du français ici. Et il y a aussi Mireille El-Shakar qui est professeure de linguistique à l'université TELUC. Bonjour à toutes les deux.
1: Bonjour.
2: Bonjour.
0: Je commence par vous, Madame Bosworth, parce que c'est un peu intriguant de savoir qu'on va parler de la qualité du français avec vous. Vous arrivez d'une université de l'État de New York, alors ça fait partie de l'État qui nous bombarde de contenu culturel qui inquiète un peu les gens qui viennent de s'exprimer ici. Est-ce que c'est une des menaces qui pèserait sur le français ici?
3: Oui, d'abord, j'aimerais commencer par présenter mes excuses.
0: D'accord.
3: De la part de mon État puis mon pays. Et là, je partage vos préoccupations. Par contre, le contenu culturel qui provient des États-Unis, la culture anglophone, donc c'est un phénomène qui persiste déjà depuis très longtemps. Par contre, et là, je veux juste vous assurer que même si vos préoccupations sont légitimes et très valables, du point de vue des sociolinguistes, le français va assez bien au Québec. Les films que vous regardez, la musique que vous écoutez, ça n'influence pas la façon dont vous parlez. C'est vrai que cela renvoie un peu à la question de la langue des jeunes, parce que c'est surtout les jeunes qui sont exposés à cette culture. Et souvent, on dit que ben, c'est les jeunes qui sont en train de détruire la langue en écoutant de la musique américaine, puis rédigeant des textos avec beaucoup de fautes, avec l'orthographe qui est vraiment ne s'aligne pas sur les normes de la langue française. Mais ce que je peux dire pour vous assurer, pour en terminer un peu avec cette piste de discussion, c'est que les gens qui ont une quarantaine ne parlent pas de la même façon dont on parlait quand on avait 10 ans, puis 12 ans, puis 15 ans.
0: Et c'est vrai en français, mais c'est vrai pour d'autres langues aussi.
3: C'est vrai pour d'autres langues. C'est chaque génération croit que... Oh, c'est ma génération qui est la dernière à bien parler, à parler correctement. Et c'est la génération de nos enfants puis nos petits-enfants qui va tuer la langue française. Et on dit la même chose pour l'anglais. Et le français continue, l'anglais continue. Donc, je pense que, en fait...
0: Ça va mieux qu'on pense.
3: Ouais.
0: Du point de vue sociolinguistique, en tout cas. Je ne sais pas si ça va finir par vous rassurer ici ce soir. Mireille El-Shakar, vous, l'orthographe, ça vous intéresse, ça vous passionne. Ça passionne aussi beaucoup les gens qui lisent vos chroniques. Je pense que c'est justement l'orthographe, la précision de l'orthographe qui est peut-être le sujet qui allume le plus les lecteurs, par exemple, des chroniques que vous pouvez rédiger.
1: Oui, justement, dans le congrès de l'ACFAS, j'ai présenté une conférence où j'ai analysé les commentaires que j'ai reçus à mes chroniques. Et ce faisant, je me suis rendu compte que c'était mon sujet préféré. Et c'était aussi le sujet préféré des lecteurs du Devoir qui m'ont écrit à ce sujet, en effet.
0: Et qu'est-ce qui irrite les gens? Votassir, par exemple. On a eu un exemple. Est-ce que c'est à peu près toujours les mêmes craintes qui reviennent par rapport à la façon d'exprimer le français?
1: Oui, c'est vraiment les mêmes craintes qui reviennent toujours. Ma chronique ne permettait pas d'aller dans le détail des types de fautes d'orthographe, mais dans mes chroniques, j'essayais de déconstruire certaines idées reçues sur la langue et sur l'orthographe. Il faut déjà comprendre que la langue et l'orthographe, même si on a l'impression que c'est la même chose, c'est deux choses distinctes.
0: Ah bon?
1: Bien sûr, on se parle en français, on utilise toute l'ampleur de la langue française, la grammaire, la morphologie, la phonétique, et ce n'est pas écrit. Donc, on a vraiment de la difficulté à avoir un regard objectif sur l'orthographe parce qu'on confond les deux. On nous a juste enseigné notre langue sous le spectre de l'orthographe et de la faute d'orthographe. Et alors, on a l'impression, lorsqu'on veut, par exemple, proposer des changements pour améliorer notre orthographe, on se dit, mais ça va dégrader la langue. Mais non, c'est pas la même chose. Clé, par exemple, est un mot qui s'écrit de deux manières en ce moment. Que je mette le F final ou pas, mais c'est le même mot avec les mêmes propriétés morphologiques, syntaxiques, sémantiques, etc.
0: Et en même temps, si je suis bien un peu les travaux que vous avez faits, on peut montrer que le français a l'orthographe parmi les orthographes les plus difficiles qu'on a hérité de lettres comme ça, silencieuses, comme dans le mot clé, comme dans le mot outil, et dont on pourrait peut-être vouloir se débarrasser avec raison.
1: Oui, parmi les langues qui ont choisi une écriture alphabétique, on a vraiment objectivement la pire au monde. Donc, c'est sûr que par rapport à des idéogrammes chinois, c'est moins compliqué, mais pour avoir une orthographe, on a vraiment la pire. Donc, le principe qu'on est censé adopter avec l'alphabet, c'est d'avoir un son qui est représenté par un symbole et l'inverse. Mais on sait tous rendu compte ici que c'est pas exactement comme ça que ça se passe en français. Donc notre orthographe est très compliquée parce que on a beaucoup de raisons à ça. Il y a eu beaucoup d'influence du latin, des scribes qui voulaient rappeler les origines du latin. Donc on a ajouté des lettres qui ne sont jamais prononcées.

0: qui n'ont jamais été prononcées. Si on prend l'exemple de doigt, on a ajouté G à doigt, mais c'est pas parce qu'on l'a déjà prononcé, c'est parce que ça vient de digitum en latin et on voulait montrer la noblesse, la lignée noble du français. Donc, il y a des dizaines et des dizaines de mots qui sont écrits de cette manière-là et même des fois, on a ajouté des lettres par erreur parce qu'on pensait que ça venait de tel mot dompté, par exemple. On a ajouté un P, mais ça vient de domitare. Il n'y a pas de P dans ce mot-là en latin. Donc, des fois, on a des propositions sensées pour améliorer l'orthographe, des propositions très ciblées. Et on nous dit des choses comme, ben, l'orthographe nous permet quand même de nous rappeler d'éléments historiques de notre langue. Ben, des fois, oui, mais des fois, non.
1: Mais en même temps, je sais pas, dans la salle, s'il y a des gens qui réagiraient si, par exemple, on décidait que, à partir de maintenant, on écrit le mot doigt, D-O-I. Est-ce que ça ferait plaisir aux gens ici? Non. Pas vraiment. Qui voudrait, monsieur, ici, a une réaction à ça?
2: Ben, moi, j'enseignais les sciences au cégep. Et puis, on nous demandait de corriger le français. Ça allait bien. Mais aujourd'hui, ça fait un bout de temps que je suis retraité, là. Aujourd'hui, j'aurais beaucoup d'appréhension. Parce que éléphant, plusieurs choses qui sont acceptables aujourd'hui, ils l'étaient pas dans le temps. Fait que j'aurais de la difficulté à suivre, parce que c'est pas ma spécialité, le français. J'aurais un autre point, je fais référence aux déclarations de M. Pelladeau aujourd'hui, qui se plaint avec raison, je pense, de l'exode des revenus publicitaires. Ils vont souvent enlever des séries qui devaient peut-être durer 3 saisons, ils arrêtent après 1 saison, des séries qui sont prévues, qui sont annulées, parce que les revenus ne suivent pas. Ça me préoccupe beaucoup, parce que, dans le fond, qu'est-ce qu'on va écouter? Ben, on va écouter Netflix, Disney Plus, et puis ces choses-là. Ça, je trouve que c'est vraiment, vraiment inquiétant.
1: Ça rejoint les préoccupations qui ont été émises au tout début par les premiers participants. Et je me tourne vers vous, Mme Bosworth, parce que ça rejoint ça, une protection de notre identité, de notre unicité au Québec. Et ça, on met aussi ça sur notre langue. Le français a le dos large au Québec, n'est-ce pas?
3: Oui, ce qui distingue les francophones des communautés anglophones, c'est que c'est une vision très différente de ce qui est la langue et de son rôle dans la vie, dans la société. Donc, pour les francophones du Québec, pour les francophones dans des situations minoritaires au Canada, la langue, c'est le socle de l'identité. Sans l'identité, la langue devient seulement un outil de communication. Je dis seulement parce que moi, je suis un peu... biaisé aussi en tant que sociolinguiste qui se concentre sur le Québec, mais en tant qu'anglophone, je peux vous dire que, par exemple, pour moi, l'anglais, ça ne fait pas partie de mon identité. Et quand je demande à mes étudiants, par exemple, est-ce que vous pouvez vous définir, disons, en 3 termes, en 3 aspects, personne ne soulève la langue anglaise. Mais au Québec, c'est très différent. Et donc, cette différence est importante parce que ça a une portée très significative dans le sens où les deux communautés, de temps en temps, on a du mal à se comprendre.
1: Vous parlez des communautés françaises et
3: françaises
1: et
3: oui, c'est
1: et
3: ça.
1: Anglophones, oui.
3: C'est ça. Par exemple, avec la controverse récente sur l'unilinguisme du PDG d'Air Canada.
1: Oui, ça n'a pas passé, ça.
3: Oh oui, c'est ça. Donc, je suis en train de mener une étude. Donc, j'ai analysé les commentaires qui ont paru dans le journal Globe and Mail. Je voulais voir comment les gens, les anglophones qui réagissent. Donc, il y avait plus de 3000 commentaires. Donc, je voulais voir c'est quoi les attitudes, les représentations envers le français et le Québec qui ressortent. Et donc, j'ai constaté qu'en fait, les attitudes sont plus ou moins négatives envers le bilinguisme, envers le français, envers le Québec. Donc, j'ai essayé de montrer qu'en fait, pour les anglophones, l'identité, la langue et l'identité, ça n'a rien à voir. Donc, quand on s'attaque à la langue française au Québec, pour les anglophones, ça ne revient pas forcément à s'attaquer à l'identité. Oui. Et pour les francophones, c'est très différent.
1: Donc, attaquer la langue, c'est attaquer l'identité de la personne. C'est pas seulement corriger la personne. N'empêche qu'on veut protéger la langue Mireille El-Shakar telle qu'on l'a apprise, peut-être avec les restants de latin qu'il y a dedans, un peu d'histoire identitaire aussi. On aimerait bien qu'elle ne change pas trop. Mais je pense qu'il y a des gens comme vous qui aimeraient bien qu'elle change plus ou plus rapidement qu'elle ne le change.
0: Ben, en fait, le problème, c'est encore une fois pas la langue, mais son orthographe. Donc, l'idée, c'est, on a l'impression que l'orthographe

0: enfants, ni il y a beaucoup de fausses idées qui circulent, par exemple que les rectifications de l'orthographe voulaient qu'on dise les chevals. Il y a personne qui a fait une telle proposition.
1: Ah non?
0: Non, non, c'est vraiment des idées reçues que j'ignore pourquoi elles persistent comme ça. Mais les changements proposés sont très, très ciblés si on parle des rectifications de l'orthographe. Ce sont certains accords de mots composés, les pluriels des mots étrangers, certains pluriels de mots composés, les accents circonflexes sur les i et les u quand ça change pas le sens. Donc, c'est très, très précis. Et cette réforme-là, donc, tarde à être implantée, mais en ce moment, elle est dorénavant enseignée en France, en Belgique et en Suisse. C'est ça qui est enseigné en ce moment depuis quelques années. Donc, le Québec, qui a souvent été à l'avant-garde de plusieurs dossiers de la langue française, la féminisation, la rédaction inclusive, on est très fiers aussi d'avoir des équivalents français pour remplacer les anglicismes.
1: Donc, notre courriel.
0: Notre fameux courriel qui est donné en exemple partout. Ben là, on est en train de perdre notre place d'avant-garde parce qu'on est la seule communauté francophone de langue maternelle qui n'applique pas les rectifications de l'orthographe, à part Monaco, mais qui est peut-être moins, qui a moins de poids linguistique. Donc, c'est un peu dommage. Et le fait que ces rectifications datent de 1990 et qu'on ne les enseigne pas, ça fait en sorte qu'on continue d'avoir des préjugés, des fausses idées et ça empêche un peu d'avoir une réflexion sur le sujet.
1: Est-ce que vous vous attendiez à vous faire dire des choses comme ça dans la salle ou est-ce que vous attendiez à vous faire dire qu'effectivement ça va mal, on parle de plus en plus mal puis on écrit de plus en plus mal? Est-ce qu'il y a des gens un peu surpris par ce qu'on entend? Il y a un monsieur ici qui voudrait parler, Gignon.
2: Bonjour, Jean-Marc de Bécancour. On voit que même les institutions comme les dictionnaires amènent des mots, le mot « fac ».
1: Oui, aujourd'hui Robert même. A accepté. Donc, fac, fait que...
2: on dirait qu'on n'avance pas avec ça.
1: Mireille?
0: En fait, le fameux fac, en fait, c'est un peu étrange. Le petit Robert, chaque année, ajoute des mots à son dictionnaire et il y a toujours une liste de mots québécois, mais c'est pas pourquoi ce mot-là. Normalement, lorsqu'un mot fait son entrée, un nouveau mot fait son entrée dans un dictionnaire, c'est parce que c'est un nouveau mot. Mais fac, c'est pas un nouveau mot. C'est vraiment une question de marketing pour essayer de plaire au public de plusieurs régions de la francophonie. On ajoute des mots un peu partout. Et puis, c'est l'année passée, imaginez-vous, il avait ajouté « cône orange ». C'est pas un super bon mot pour représenter le Québec, il me semble. Donc, ça veut pas dire que le petit Robert cautionne l'usage de ce mot-là. Un dictionnaire, contrairement à ce qu'on peut penser, ce n'est pas un ouvrage qui nous dit comment parler. C'est un ouvrage qui nous dit comment on parle. C'est donc une photo instantanée. Voici comment on parle français à telle époque. Maintenant, si vous voulez consulter un dictionnaire qui dit vraiment comment on parle au Québec, je vous suggère de consulter le USITO, qui est un dictionnaire du français standard réalisé à l'Université de Sherbrooke où j'ai collaboré pendant de nombreuses années. Et là, il n'y a pas « faque », parce qu'on sait bien que c'est pas la norme au Québec et que c'est pas ce mot-là qu'on va aller chercher dans le dictionnaire. Mais pour aussi revenir à la plus grande crainte de cette idée que le français va mal, que la qualité de la langue va mal, qu'il y a plein d'anglicismes, je comprends, c'est des préoccupations légitimes parce qu'on est une majorité fragile au Québec et on est une minorité ailleurs au Canada. Donc, on a peur pour notre langue et ces sentiments viennent d'un amour et d'un attachement pour notre langue. Mais il faut aussi essayer de prendre du recul et se dire comment se fait-il que ces craintes et les commentaires qu'on entend sur la langue sont les mêmes depuis le 19e siècle? C'est pas comme si on n'avait jamais analysé, étudié la question et c'est pas comme si on était resté les bras croisés devant les problèmes qu'avait le français. Aujourd'hui, on a un plus haut niveau de scolarité et dès qu'un anglicisme arrive, l'OQLF propose immédiatement un équivalent français pour le remplacer.
1: On l'adopte pas nécessairement.
0: On l'adopte pas nécessairement, mais il est là et on sait très bien qu'à l'écrit, on utilise dans un registre soigné l'équivalent français et qu'on peut garder les anglicismes dans l'oral. Ça va pas faire disparaître la langue. Mais ce que je veux dire, c'est que il faut reconnaître qu'il y a eu des avancées. On a pris des mesures en place au Québec, puis ça a marché. L'enseignement se fait en français. Donc, oui, il faut être vigilant parce qu'on est quand même une majorité, mais fragile. Mais les mesures qui ont été mises en place ont quand même eu du succès et je pense qu'il faut le reconnaître.
1: Julia Bosworth, est-ce que être vigilant comme ça, c'est parfois vouloir corriger les gens, corriger ses proches pour s'assurer quand même qu'on garde un certain standard et une certaine qualité?
3: Oui, justement, on me pose souvent cette question ici au Québec, sachant que je suis un sociolinguiste. Ouais, est-ce qu'il faut que je corrige mes proches, par exemple, mes amis? Et là, bon, c'est à vous de décider finalement, mais là, mon travail, c'est de vous expliquer un peu qu'est-ce que ça veut dire quand vous corrigez quelqu'un. Oui, donc il faut penser au fait que la parole, oui, on dit que c'est le propre de l'homme, de la personne. Oui, c'est quelque chose qui nous distingue. Quand vous dites à quelqu'un, bah toi tu parles mal, et là il s'agit de la langue maternelle.

0: de cette personne. Sachez que quand vous dites ça, c'est comme une petite agression contre cette personne, contre son humanité, parce que c'est ça, hein, la langue, c'est, ça fait partie de notre humanité. Et qu'est-ce qu'on va faire si on dit à cette personne que vous parlez mal? Moi, pour ça, moi, je danse mal. Par le passé, je dansais beaucoup. Puis on me dit, à un moment donné, ben, tu danses mal, vraiment. Là, j'étais tellement gênée, qu'est-ce que j'ai fait? J'ai arrêté de danser. Je danse plus. Voilà, donc si on continue à dire aux francophones du Canada et du Québec que vous parlez mal, ça entraîne quelque chose qu'on appelle l'insécurité linguistique. Vous avez peur de parler. C'est plutôt ça que les anglicismes et que les séries, à mon avis, du point de vue de sociolinguistes, qui vont en fait empêcher la vitalité du français dans l'avenir.
1: C'est cette insécurité linguistique, et on parle du Québec, et si on parle de l'Acadie, il y a encore plus de fardeau et d'insécurité linguistique de ce côté-là. Il y a une triple insécurité.
0: Ça, il y a, oui, pour les autres francophones, comme on disait, hors Québec, il y a aussi cette, il y a comme une triple pression. Il y a l'anglais, oui, donc il y a le français hexagonal, le français de France, puis il y a le français du Québec. Oui, donc c'est vrai qu'il faut vraiment encourager les autres francophones du Canada, oui, au lieu de
1: les inhiber avec tout ça. Parlons justement de ce bon français, Mireille Chacard, ce standard qu'on essaie de tenir. Puis je travaille à Radio-Canada depuis assez longtemps pour savoir qu'on travaille fort pour tenir ce standard-là, puis avoir un français châtié, un bon français, un français du milieu de l'Atlantique, on dirait à peu près comme accent. Est-ce que ça nous met aussi des bâtons dans les roues que de valoriser qu'un type de français?
2: Évidemment, c'est nécessaire d'avoir un bon français dans certaines situations de communication. La radio, la télévision d'État, on ne s'attend à rien de moins. Dans des circonstances officielles où on doit adopter un registre standard, il le faut. Mais faire comme si c'était le seul registre qui était valable, ça, c'est une idéologie linguistique. Ça s'appelle l'idéologie du standard. Et c'est un problème, en fait, parce que pour être en bonne vitalité, une langue doit vraiment pouvoir se décliner dans tous les registres. On était dans une situation au français au siècle passé où on pouvait pas s'exprimer en français dans des situations officielles. On n'avait pas le vocabulaire technique, etc. C'était dangereux pour le français, tout à fait. On a pris des mesures qui ont fonctionné. Mais si, d'un autre côté, on ne peut pas parler dans un registre familier, imaginez, la chose principale qu'on fait avec la langue, c'est parler à nos proches, raconter notre journée, parler avec nos amis. Alors, si on ne peut plus le faire dans notre langue maternelle parce que ce registre-là finit par disparaître, ben on va le faire dans une autre langue. Donc, il y a ce danger aussi de prendre une langue qui nous paraît plus permissive. Si on corrige toujours les fautes de texto de son enfant, ou si on reprend toujours quelqu'un qui parle, entre autres, dans une situation de francophonie minoritaire, ben il y a des chances que cette personne se dise « je vais parler en anglais, je me ferai pas chicaner à ce moment-là ».
1: Là, je me tourne, je sais que vous n'avez pas levé la main. À ma droite, si j'ai quelqu'un comme ça qui est un petit peu plus jeune, est-ce que ça te dérange si je te pose des questions?
3: Non.
1: Non, ça va. Est-ce que tu en fais des textos des fois?
3: Non, pas beaucoup. Mais je parle souvent avec mes amis pour qu'on se rejoigne jouer des fois.
1: Ouais.
3: Sinon, c'est aussi pour qu'on travaille ensemble, mais ça dérange pas trop qu'on fasse des fautes ou rien d'autre, là. On utilise souvent des anglicismes.
1: Toi, ça te dérange pas beaucoup. Est-ce que ta mère, ça la dérange? Elle est à côté. Ben,
4: il faut dire qu'en plus, maman est française.
1: Ah là là!
4: et ça vient de faire 20 ans que je suis arrivée au Québec. Je m'appelle Dorine et on est une famille mixte. Le papa est québécois. Et quand je suis arrivée avec cette idéologie du standard, que le français de France était le français correct. Ce qui nous a valu beaucoup de débats et de discussions animées avec le papa. Et je vous dirais qu'aujourd'hui, 20 ans plus tard, je me rends compte que les Québécois défendent la langue française. Et quand on se retrouve à aller en France, je corrige ma famille à cause des anglicismes qu'ils utilisent. La même chose quand on regarde le téléjournal, par exemple, en France, mon conjoint me fait remarquer beaucoup d'anglicismes à la télévision. Mm-hmm. Qu'on n'a pas ici, fait que moi je félicite beaucoup les Québécois pour la défense du français.
1: Ça met la table pour une dernière intervention de chacune de nos expertes invitées pour parler de la qualité qui se dégrade pas tant que ça finalement de notre français. Je me tourne vers vous, Julia Bosworth. Quand vous entendez ces témoignages-là, quand vous sentez ce que les gens expriment ici comme commentaire, est-ce que vous sentez que non seulement la langue est en train d'évoluer, mais notre relation à notre langue, elle évolue?
0: C'est la raison pour laquelle, à un moment donné, j'ai choisi le Québec, le Canada.

0: contexte québécois pour mes études puis pour ma carrière que j'ai consacré à faire rayonner le français québécois en tant que variété légitime du français en Amérique du Nord et ailleurs, on pourrait dire ça comme ça. Cet engagement collectif de la société québécoise, mais vous et le fait que vous soyez ici ce soir, que ce programme ait lieu, c'est un témoignage, c'est une preuve que le français est important, que les gens veulent vraiment s'engager dans une conversation collective là-dessus, comprendre comment s'émanciper de ce sentiment d'infériorité qui dominait les attitudes envers le français au Québec par le passé, on pourrait dire ça comme ça. Et donc, pour en terminer sur une note plutôt optimiste, c'est aussi pour ça qu'aux États-Unis, nos étudiants qui s'intéressent au français choisissent le Québec au lieu de la France. On voit le Québec comme une société qui défend sa langue, une société qui vraiment ose s'affirmer linguistiquement, à se doter d'une langue qui leur est propre, sans suivre forcément le chemin du français de France tout le temps.
1: Fort intéressant. C'est pour ça qu'on est allé chercher Julia Bosworth, qui est sociolinguiste et au département des langues romanes de l'université Binghamton dans l'État de New York. C'est intéressant d'avoir un regard extérieur, une pointe d'optimisme peut-être. Mireille El-Shakar, donc qui est professeure de linguistique à l'université TELUC. Ben vous nous avez un peu donné de l'énergie ce soir pour accepter le changement. C'est un peu ça qui est votre message.
2: Oui, tout à fait. Je pense surtout qu'on devrait avoir un peu de fierté. C'est phénoménal le travail qui a été fait au Québec pour améliorer la qualité de la langue. On devrait être fiers de ça, le reconnaître, ce qui a été fait pour les anglicismes, mais pour la qualité de la langue en général. On devrait cesser d'avoir le réflexe de toujours se critiquer, s'auto-critiquer et essayer d'être un peu plus fiers. Mais tout de même, je pense que pour que la langue soit en bonne vitalité, pour moi, le danger en ce moment, ce n'est pas les anglicismes, ce ne sont pas les fautes d'orthographe, c'est l'orthographe. Pour moi, c'est vraiment un des freins en ce moment à la langue française, c'est le fait que cette orthographe se fossilise et contrairement à toutes les autres langues du monde qui font des changements périodiquement à leur orthographe, nous, on refuse et on ne se rend pas compte que c'est quelque chose qui nuit à notre langue. Donc, je vous invite tous à regarder la réforme des accords du participe passé qui a fait son entrée dans le Bécherel il y a quelques semaines.
1: Oui.
2: Et donc, ça, c'est un exemple typique. C'est un ensemble de règles. Vous vous rappelez sûrement c'est quoi l'accord du participe passé avec auxiliaire avoir, si le COD est placé avant le verbe, mais pas après. Avec être, c'est une autre règle. Avec le verbe pronominal, c'est une autre règle. Puis, c'est pas la même s'il est essentiellement pronominal ou occasionnellement pronominal.
1: Aïe, aïe, aïe.
2: C'est 14 pages et demie dans le bon usage. Et ces règles-là ne proviennent pas réellement du français. Elles ont été introduites par Clément Marot au 16e siècle. Au moment où est-ce qu'on essayait de figer un peu la grammaire de l'orthographe, la grammaire française, on voulait essayer de dégager les règles de fonctionnement. Normalement, quand on veut dégager les règles de fonctionnement de la grammaire d'une langue, on observe la langue et on dégage les règles. Mais là, Clément Marot, lui, a regardé les règles d'accord du participe passé en italien. Ce n'est pas la même langue. Et à l'époque, l'italien prononçait donc, et comme aujourd'hui, toutes les lettres, toutes les finales, les marques de genre et de nombre. Et déjà à l'époque, en français, on avait commencé à cesser de les prononcer. Donc les E du féminin, les S du pluriel, on ne les prononçait déjà plus. Donc déjà à l'époque, ces règles n'étaient pas adaptées. Et là, il y a quelques centaines d'années qui se sont écoulées. Et l'italien lui-même n'a plus ses règles, évidemment, puisque la langue évolue et que l'italien, contrairement au français, a changé son orthographe. Alors, il me semble un peu étrange qu'on se batte pour conserver ces règles qui ne sont ni logiques, ni ne respectent pas la vraie grammaire de la langue française.
1: Mais en fait, quand on apprend d'où elles viennent, peut-être que ça nous aide à les accepter. FACA! Puisque le mot est accepté maintenant, je rappelle aux auditeurs que vous écoutez une édition des Années Lumière consacrée au 93e congrès de l'ACFAS qui s'est déroulé toute la semaine à l'Université du Québec à Trois-Rivières, pas seulement sur le campus, en ville aussi. On passe notre deuxième heure d'émission en compagnie du public venu à la distillerie Mariana s'entretenir directement avec des chercheuses et des chercheurs sur deux sujets qui les interpellent. Merci à tout le monde d'être ici ce soir.
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1: On change de chapeau et on change de sujet maintenant et on s'en va à l'école, au primaire, on va au secondaire. Qu'est-ce qu'on fait avec l'intelligence artificielle à l'école? Est-ce qu'on lui ouvre tout grand la porte? Est-ce qu'on lui fait obstacle au contraire? Est-ce que dans la salle, des gens qui sont soit des parents,

0: soit des enseignants qui vivent en ce moment des questionnements, des tiraillements, des enthousiasmes, des déceptions par rapport à l'utilisation de l'intelligence artificielle. Il y a un monsieur ici.
1: Bonjour, Simon Bain de Trois-Rivières. Donc, moi, je pense que c'est un outil. Puis, comme n'importe quel outil, il faut savoir l'utiliser. Puis, il faut savoir l'utiliser à bon escient. Donc, la question, est-ce qu'on donnerait des clés de voiture à un enfant de 8 ans? Non.
0: Voilà.
1: Alors, à partir de ce moment-là, c'est par l'exemple que mon fils va être capable de voir comment est-ce que je conduis, voir ce que je vois, ce que je regarde, ce que je lui dis, qui va commencer à être intéressé, puis éventuellement, en arrivant autour de 15-16 ans, va pouvoir avoir un aperçu global, et avec les cours qu'il prendra, ben il sera en mesure de bien conduire.
0: Alors, si je comprends bien, vous, l'intelligence artificielle au primaire, ça serait pas oui?
1: Ça serait un oui. Ça serait un oui, mais à petite dose.
0: Ah, d'accord.
1: En apprenant à l'utiliser comme n'importe quel outil.
0: Il y en a en avant encore, monsieur.
2: François, encore... Moi, je suis enseignant au secondaire en citoyenneté et culture québécoise, puis on a le mandat pour la littératie numérique, donc d'aider les gens, des jeunes à se préparer à ce qui s'en vient avec la technologie des médias. Puis, il n'y a pas de guide clair là qui nous est proposé pour amener les jeunes à bien s'initier à ça. Puis, ça, je trouverais ça une bonne idée qu'on soit encadré, même si on est maître de notre profession, on pourrait avoir des programmes plus clairs, je dirais. Là. Ouais.
0: Pour aider les jeunes et participer donc à cet éveil éclairé, donc guidé à l'intelligence artificielle. Ça tombe bien, parce que je pense que les personnes qu'on a invitées sont en train justement de prévoir et de préparer cet encadrement et cet accompagnement-là. Je parle d'Hugo Lapierre, il est professeur à la Faculté des sciences de l'éducation à l'Université de Montréal. Bonsoir.
3: Bonsoir.
0: Monsieur Lapierre. Il y a aussi avec nous Valérie Psyché, elle est professeure en technologie éducative, c'est à l'Université TELUC.
4: Bonsoir.
0: Bonsoir. Elle est en charge, entre autres, de l'Observatoire international sur les impacts sociétaux de l'intelligence artificielle et du numérique. Donc, on est pile dans
4: en
0: le...
4: En fait, je suis responsable de l'axe éducation et capacitation. Il y a plusieurs axes à l'OBIA.
0: Voilà. Alors, justement, je me tourne vers vous, Monsieur Lapierre. Je vous voyais hocher quand Monsieur parlait de ce manque, peut-être, d'outils comme enseignant.
3: En effet, l'intelligence artificielle s'est immiscée dans nos vies et dans plusieurs milieux professionnels, dont le milieu scolaire et le milieu de l'éducation. Pour l'instant, plusieurs questions sont encore ouvertes, à savoir qu'est-ce qui devrait être appris de la part des jeunes. Est-ce qu'on se concentre surtout sur l'utilisation des outils d'intelligence artificielle, comme ça avait été mentionné plus tôt? Est-ce qu'on devrait prendre un peu de temps de classe aussi pour aborder comment développer son esprit critique quant à des enjeux éthiques, légaux, environnementaux qui sont liés aux outils d'intelligence artificielle? Puis il y a une autre composante aussi qui est souvent laissée de côté, qui est d'aller comprendre qu'est-ce que l'intelligence artificielle de manière un peu plus frontale. Puis il y a des liens entre ces trois composantes. Mais après, quelle est la progression des apprentissages pour aborder tout ça? Par quoi est-ce qu'on devrait commencer? Quelles sont les compétences qui sont nécessaires à avoir dans un premier temps pour amorcer ces apprentissages, notamment en mathématiques? Est-ce qu'il y a des prérequis qui devraient être là? Toutes ces questions qui sont plus du champ de la didactique de l'intelligence artificielle sont encore ouvertes. On commence à avoir certaines balises qui proviennent d'organismes internationaux comme l'UNESCO qui a fait un référentiel sur les compétences en intelligence artificielle que les enfants devraient développer. Donc, ça commence à nous donner des pistes pour savoir peut-être par où commencer, à quel niveau scolaire commencer. Puis après, il y a toute la question des stratégies pédagogiques à déployer pour aller maximiser ces apprentissages. C'est des questions qui sont encore ouvertes et je pense que c'est bien normal que pour l'instant, les milieux sentent... peu outillé, oui. Parce qu'il y a pour l'instant très peu d'outils.
0: Alors, c'est le point de vue qui répond à la préparation, à l'outillage des enseignants. Si je me tourne vers vous, Valérie Psyché, c'est que l'intelligence artificielle, dans notre capacité d'apprendre, la rapidité avec laquelle les apprentissages se font, donc l'intelligence artificielle, c'est important, ça peut servir d'outil aussi, mais encore, faut-il que ce soit un outil dont tout le monde est capable de se servir?
4: C'est vrai que les enseignants qui doivent accompagner les élèves à apprendre dans cette nouvelle ère de l'IA génératif ont aussi besoin de soutien. Il y a beaucoup de cadres qui commencent à sortir et émerger, mais on n'est pas encore à une phase de stabilisation. On voit qu'il y a aussi déjà au Québec un ensemble d'universités

0: Qui ont, parce qu'il y a des chercheurs en fait qui ont commencé à élaborer des balises, et en fait pour l'instant ça n'a pas encore redescendu suffisamment au niveau du secondaire et du primaire, mais ça va s'en venir. Et aussi la formation. Donc la formation des enseignants est un élément essentiel justement de l'équation. Donc la formation à l'IA, de l'accompagnement, et donc là ça c'est quelque chose qui ressort beaucoup en fait, que les enseignants ont besoin de soutien. Donc une autre étude de l'Université Laval a montré que en ce moment on remarque que les élèves s'en servent plus que leurs enseignants. Donc bon, au niveau des enseignants, il y en a beaucoup plus qui s'en servent pas que qui s'en servent encore. Mais du côté des élèves, c'est l'inverse. Donc il y a besoin d'un accompagnement, effectivement. On peut pas donc interdire l'intelligence artificielle. C'est comme un tsunami en fait. C'est là et ça va rester. Mais maintenant, il y a un besoin d'accompagnement de façon adéquate. Et à ce niveau-là, ben, ça sous-entend revoir des stratégies pédagogiques, revoir la façon d'enseigner à l'ère de l'IA générative. On parle surtout de l'IA générative en ce moment.
1: Oui, et là, je pense qu'il y a une nuance à faire, parce que on a l'impression que ça vient de nous arriver comme un train qu'on a en plein visage, mais en fait, il y avait déjà des précurseurs. Il y avait l'IA prédictive, par exemple, qu'on utilisait volontiers.
2: Ben, en effet, il y a une distinction à faire entre IA prédictive et IA générative. L'IA prédictive, c'est les modèles qui nous font depuis déjà des dizaines d'années des propositions sur des grandes plateformes comme la plateforme d'Amazon ou de Netflix, qui vont aller voir notre profil d'utilisateur et nos interactions avec la plateforme pour nous proposer du contenu et souvent pour nous garder le plus engagé possible sur ces plateformes. Puis quand on parle en 2026 de l'IA, on parle souvent de l'IA générative. De l'IA qui permet de produire du contenu. On parle souvent de l'IA générative qui produit du contenu textuel, en pensant à ces ChatGPT, Gemini, Copilot, Claude de ce monde. Puis ça, c'est des distinctions qu'on aborde souvent très peu avec les élèves également. Donc, ça fait également partie un peu de ma programmation de recherche que d'aller démystifier ce qu'est l'intelligence artificielle, en proposant des trousses et des activités pédagogiques qui seraient directement réutilisables par les milieux de la pratique, par le personnel enseignant qui sont parfois peu outillés, pour aller comprendre comment la machine fonctionne. Puis indirectement, au cœur de mes hypothèses de recherche, est cette idée que lorsqu'on comprend comment fonctionne la machine, ben on devient indirectement des meilleurs utilisateurs, puis également des utilisateurs qui sont plus critiques quant à la machine.
1: Là, on parle d'accompagner les enseignants, on parle des jeunes qui, de toute façon, baignent dedans, mais là, en attendant que les enseignants soient complètement outillés pour accompagner les jeunes à l'école, il reste les parents. Est-ce qu'il y a des parents qui se retrouvent donc à être responsables d'accompagner les enfants dans leur découverte, leur utilisation de cet outil qu'est l'intelligence artificielle? Ah, il y a quelqu'un qui ose lever la main.
3: Marilyn, moi j'accompagne, mes enfants sont encore jeunes, là, mais j'accompagne mon plus vieux, souvent il veut se faire des images, donc on l'accompagne là-dedans, mais dans les images, dans les vidéos qu'il voit aussi, on essaie de développer son esprit critique, puis de lui faire comprendre que c'est pas nécessairement parce que c'est annoncé par un YouTuber vedette ou il voit ça sur des réseaux sociaux ou dans des jeux que c'est nécessairement vrai, qu'il faut se poser des questions, voir est-ce qu'on pense que ça a été fait par l'intelligence artificielle, est-ce que c'est vrai. C'est peut-être parce qu'il faut comme leur apprendre à douter, c'est ça que je trouve triste.
1: Apprendre le doute avant l'enthousiasme,
3: oui. C'est ça, oui. Ils voient ça, puis ils me disent des fois, ah, c'est pas vrai, maman. Puis des fois, je dis, ben oui, ça c'est vrai. Donc, c'est difficile pour eux, c'est ça, de savoir est-ce que je peux faire confiance à l'information que je vois, que je consomme.
1: Okay. Valérie Psyché, est-ce qu'on est en train, justement, de leur montrer le doute? Ensuite, on va aller à une question.
0: Ben, en fait, le doute, c'est important. Mais surtout quand il y a une étude qui vient de sortir qui montre que 80% des personnes font confiance à ce que dit l'intelligence artificielle, enfin les outils. Donc, même s'ils seraient tentés de douter, ils vont faire confiance à 80%. C'est énorme. C'est énorme. Ils vont prendre pour acquis ce qui est donné, alors ils auraient la réponse. Et ça nous amène plus loin, hein, c'est que les outils d'intelligence artificielle peuvent aussi créer de l'érosion au niveau de notre façon d'apprendre, de l'érosion cognitive. Et il y a aussi un délestage, c'est-à-dire qu'on a tendance de plus en plus peut-être à se remettre à l'intelligence artificielle plutôt que d'apprendre nous-mêmes. Et donc, c'est plutôt là, en fait, qu'il faut être vigilant. Donc, je trouve ça intéressant que, madame, quand vous accompagnez vos enfants, vous abordez ces sujets-là, parce que, justement, il y a plusieurs éléments que vous avez mentionnés quand vous avez parlé. J'ai pensé, effectivement, il y a la question des enjeux éthiques, des biais, tout ça, en fait, de la désinformation. Ce sont des éléments, en fait, qui font partie maintenant des formations en littératie de l'IA. On a cette composante éthique est extrêmement importante.

0: Donc, Hugo a parlé du fait qu'il faut aussi doter les enfants de connaissances, de compréhension de comment ça fonctionne un grand modèle de langage. Mais il y a cette question-là également de comprendre les enjeux éthiques qui sont importants.
1: C'est un gros programme quand même. C'est beaucoup, là, quand on ajoute à tout ce qu'il faut maîtriser quand on grandit. Est-ce qu'on est capable d'absorber tout ça?
0: On est capable d'absorber si on le fait progressivement. En fait, monsieur parlait tout à l'heure de, on donne pas la clé de la voiture à un enfant de 8 ans. Mais il y a énormément de concepts aussi qu'on peut apprendre de façon ludique. J'ai justement ma co-responsable d'Axe à Lovia, Anne-Louise Avidson, qui a développé un jeu sur l'éthique de l'IA, par exemple, qui permet d'aborder certaines questions, certains concepts avec un jeu complètement en mode déconnecté. Donc, on n'a même pas besoin d'un outil technologique. C'est un jeu de cartes qui permet d'aborder ces questions. Donc, il y a différentes façons d'aborder justement les enjeux éthiques de l'intelligence artificielle. Certains pays n'ont pas accès aux mêmes technologies que nous. En ce moment, je travaille avec des personnes qui sont au Brésil. Et au Brésil, il y a des régions où les personnes n'ont pas accès à l'Internet de façon régulière dans les écoles. Ben, il y a des activités qu'ils ont intégrées dans leur programme de littératie, des activités complètement déconnectées et aussi qui font travailler, par exemple, la pensée computationnelle. Donc, la pensée informatique. Comprendre ce que c'est que la décomposition de problèmes, la modularité. En fait, certains éléments qui font partie de l'apprentissage, même de la compréhension, avant même de commencer à comprendre comment, par exemple, coder.
1: Pas besoin d'intelligence artificielle pour comprendre comment fonctionne l'intelligence artificielle. Je vais revenir à vous, Hugo Lapierre. Il y a une question ici de madame.
2: Je voulais revenir, en fait, sur l'accompagnement des enfants. Je suis Dorine et j'ai deux enfants relativement bas âge, de 12 et 9 ans. Puis moi, je dois admettre, avouer que je ne les accompagne pas parce que je me trouve moi-même pas compétente pour les accompagner. J'essaye, à travers mon travail, d'utiliser l'intelligence artificielle, d'apprendre par moi-même, mais un peu pour reprendre la comparaison des clés de voiture. On donne des cours à nos enfants avant de nous-mêmes les prendre en charge. Et je pense qu'il faut revenir sur la formation des formateurs. Et on s'attend à ce que, comme pour toutes les autres matières, nos enfants soient formés à avoir ce regard critique et formé à savoir utiliser les outils qui sont d'une telle puissance que c'est difficile en tant que non-expert d'aller leur poser nous-mêmes les balises de ce qui est vrai, ce qui est faux, ce qui est bon, ce qui n'est pas bon.
1: Ça touche évidemment, quand vous parlez de sentiment d'incompétence, c'est une émotion qui est très forte de se sentir incompétent. Les émotions, la cognition en contexte d'apprentissage de l'intelligence artificielle, ça fait partie de vos travaux, Hugo Lapierre?
3: Oui, en effet, on est en train de faire des petits projets exploratoires où on va comparer la réponse cognitive et émotionnelle d'élèves de secondaire 5 qui savent programmer et d'autres élèves de secondaire 5 qui ne savent pas programmer, qui font des tâches d'apprentissage en intelligence artificielle. Et on va faire des comparaisons sur les émotions et sur la charge cognitive en utilisant des données psychophysiologiques. Donc, on utilise un oculomètre qui va mesurer le diamètre de la pupille, qui est un corrélat de la charge cognitive. On place des électrodes sur la peau des participants pendant qu'ils font la tâche pour avoir un indicateur de l'excitation émotionnelle. Puis on utilise des algorithmes d'intelligence artificielle pour étudier l'intelligence artificielle qui font la reconnaissance faciale des émotions en temps réel. Puis on va comparer le profil cognitif et émotionnel d'élèves de secondaire 5 qui font des tâches en apprentissage artificiel. Puis on voit déjà des différences significatives entre ceux qui savent programmer et ceux qui ne savent pas programmer. Ceux qui savent programmer ont une charge cognitive qui est plus basse, donc ils rentrent pas dans un état de surcharge cognitive. Et ils vivent de manière globale des émotions qui sont plus positives et il y a moins d'émotions négatives qui sont vécues. Puis là, ben ça l'ouvre la porte à un peu ce champ sur quelles sont les connaissances antérieures qui devraient être abordées par l'école avant de commencer à discuter d'intelligence artificielle. Et peut-être ça l'ouvre la porte à une progression des apprentissages qui ne commence pas par l'intelligence artificielle, mais qui commence par des rudiments en programmation informatique à l'égard du numérique de manière générale, pour ensuite basculer vers l'intelligence artificielle. Mais c'était une question aussi tantôt sur l'impact curriculaire de rajouter en plus des apprentissages en intelligence artificielle. Et là, bien que nos résultats vont dans cette direction, c'est pas si simple en éducation que de dire, ben là, l'intelligence artificielle est arrivée, on devrait rajouter ça au programme. Les programmes sont déjà très chargés. Les enseignants de sciences et techno ont déjà une très grande charge. Est-ce qu'on enlève des mathématiques? Est-ce qu'on enlève du français? Avoir le premier bloc de discussion qu'on a eu, j'aurais le goût de dire...
1: Pas vraiment.
3: Pas vraiment. En même temps, c'était très encourageant, fait que j'aurais le goût de dire que peut-être la porte est ouverte. Donc, il y a un équilibre ici à...

0: une espèce de tension à jongler sur quelle place qu'on décide de donner à ces apprentissages qui semblent très importants et qui devraient possiblement être la responsabilité de l'école, parce qu'on a eu un témoignage aussi d'une maman qui se sent démunie, qui se sent pas outillée pour aborder ces outils avec ses enfants. Puis je pense que si on donne pas la responsabilité à l'école, ben la responsabilité va revenir aux parents. Puis je pense que ça fait partie du rôle fondamental de l'école que d'offrir une éducation de base sur peut-être cet outil qui risque d'être omniprésent dans nos vies. Et donc, ça devrait être une responsabilité que l'école prend en charge.
1: Est-ce que c'est un vœu pieux? Est-ce que on peut faire ça? Est-ce qu'on peut transférer toutes ces connaissances aux enseignants en ce moment? Bien, il y a une enseignante. Vous enseignez encore en cinquième année, hein, vous?
2: Oui, bonjour. Moi, ce que je me rends compte, puis c'est exactement ce que vous avez dit, c'est que nos élèves, en tout cas moi au primaire, ne connaissent pas l'informatique. On les trouve, tu sais, on dit, hey, wow, ils sont bons pour jouer à des jeux vidéo. Mais écrire, des fois, moi, j'écris 5 phrases. Comment, où est où l'apostrophe? Comment je sauvegarde? Tu sais, ils connaissent pas l'informatique. Fait que l'intelligence artificielle, ils sont pas équipés pour s'en servir. Puis, effectivement, moi, c'est la première chose qu'ils me demandent à chaque fois qu'on fait une recherche. Je peux-tu prendre l'intelligence artificielle? Mais, en même temps, j'ai déjà fait le test. Puis là, ben, ils comprenaient rien de ce qu'ils me présentaient en avant. Ils comprenaient pas ce qu'ils...
1: La réponse.
2: C'est ça. Ils comprenaient pas la réponse, puis ils la répétaient en avant.
1: Valérie Psyché.
3: C'est parce qu'en fait, on se rend compte, puis il y a des études qui le montrent, c'est que ceux qui ont le plus confiance dans les outils d'intelligence artificielle sont ceux qui sont les moins connaissants. Donc ça rejoint plus ce que tu disais, c'est que en fait ceux qui ont le plus de connaissances, de compétences, de compréhension de comment ça fonctionne vont être plus méfiants et tout ça. Et donc ceux qui sont moins connaissants, donc ils vont s'en servir. Et c'est là qu'il peut y avoir certaines dérives justement au niveau de les usages. D'où l'intérêt de pouvoir les encadrer. Mais il y a de plus en plus d'outils quand même. J'essaie d'avoir quand même un peu une note positive dans tout ça. Il y a quand même la lumière au bout du tunnel. C'est que il y a maintenant pas mal d'outils qui commencent à se développer en fait où on peut utiliser l'intelligence artificielle dans un espace sécuritaire où on peut avoir confiance. Et justement parce que maintenant il est possible de doter en fait des modèles d'intelligence artificielle de leur ajouter de la fiabilité. Bon, je vais donner un exemple. Je vais parler d'une technologie qui s'appelle le RAG, le Retrieval Augmented Generation, qui permet en fait d'ajouter, en fait, si on utilise, on intègre un système d'IA dans un environnement d'apprentissage pour faire de la conversation. Par exemple, moi, je suis à la TELUC, donc on utilise beaucoup la formation, on fait de la formation à distance. Et avec mes étudiants de doctorat, on a fait des tests sur nos plateformes de cours à distance où on a intégré un agent conversationnel. Bon, alors déjà, on a fait plusieurs choses. Un, notamment, à qui on lui a donné, en fait, on lui dit quelle base documentaire utiliser pour répondre aux étudiants. Donc, c'est vrai que c'est pas au niveau primaire, mais on peut le faire aussi. Il y a Camingo qui existe maintenant, qui est un environnement pour le primaire et le secondaire, qui fait exactement la même chose. Donc, en fait, on peut, à ce moment-là, étudier en prenant appui sur l'intelligence artificielle, mais de façon sécuritaire. Et on sait que les réponses qui sont données sont issues de la documentation que les enseignants ont choisie.
1: Parce qu'on ne va pas sur le net en général.
3: Non, ça enrichit les requêtes basées sur les contenus du cours. Un autre projet qu'on a eu, cette fois-ci avec l'Agence universitaire de la francophonie, c'est sur un agent conversationnel empathique. Donc lui, on lui a doté de comportements. En plus, effectivement, on a ajouté la question de la base documentaire, mais on lui a aussi ajouté des comportements pour qu'ils se comportent justement, qu'ils comprennent quand l'étudiant a une confusion, qu'il ait un langage qui fait que l'étudiant va se sentir accompagné parce qu'il va tout de suite noter, ok, tu as de la confusion, donc voilà, bah écoute, voilà, je vais t'accompagner pour ça. Donc ça aussi, ce sont des outils qui se développent et qui font en sorte qu'on peut apprendre, prendre appui, mais bien sûr, il faut que ça soit fait de cette façon-là.
1: Petite dose, finalement. C'est peut-être à petite dose qu'on va tous apprivoiser cette bête qui est l'intelligence artificielle. Petite dose pour lesquelles est-on prêt pour le mot de la fin à Hugo Lapierre?
0: Ben, pour revenir sur l'intervention, on a certaines leçons qu'on peut tirer de l'éducation à l'égard du numérique. Au Québec, l'éducation au numérique est une compétence transversale, qui est la responsabilité de tous. Mais parfois, quand quelque chose est la responsabilité de tous, ben, peu le font. Puis, c'est quelque chose que j'observe également dans les cours que j'enseigne à l'université au baccalauréat ou d'entrée de jeu chez les futures personnes enseignantes, où d'entrée de jeu, je leur demande qui se sent confiant à l'égard du numérique. Puis là, il y a plusieurs mains qui

0: lèvent. Puis là, ben, un de mes premiers mandats, c'est d'installer un logiciel sur leur ordinateur. Puis là, ben, installer un logiciel sur un ordinateur, c'est quelque chose qu'ils n'ont jamais fait. Parce que ça passe toujours par des applications ou des applications qui sont directement hébergées sur le web. Ça nous mène peut-être vers cette idée qu'on veut pas juste aborder comment utiliser des outils à l'école. On veut prendre un peu de temps pour leur montrer comment ça fonctionne de manière fondamentale. C'est quoi les raccourcis clavier sur un ordinateur pour faire du copier-coller? Parce que oui, des apprenants universitaires qui ne savent pas faire du copier-coller.
1: CTRL-C, c'est pas connu.
0: CTRL-C, CTRL-V, c'est étonnamment parfois peu connu. Donc, on a certaines leçons à tirer pour maintenant l'éducation à l'intelligence artificielle, ou peut-être on voudrait prendre un peu de notre précieux temps de classe pour aborder de manière frontale, oui, comment fonctionne l'intelligence artificielle de manière fondamentale, et également, en parallèle, comment utiliser ces outils de manière efficace. Puis, là, c'est facile, encore une fois, pour moi de dire on devrait en faire plus. La question est toujours plus complexe que ça. Il y a par exemple le Royaume-Uni pour l'éducation au numérique qui, en 2016, avait réintégré l'informatique comme une discipline obligatoire. Les élèves du primaire et du secondaire apprenaient comment programmer. Gros changement, grosse réforme curriculaire. Ils ont toutes formé une future cohorte enseignante qui allait être des enseignants de programmation informatique au primaire et au secondaire. Puis on s'est rendu compte que peu d'entre eux retournaient enseigner dans le milieu public. Ils se trouvaient finalement des emplois comme programmeurs dans des boîtes privées.
1: Oh là là.
0: Puis là, ben, ça met de l'avant aussi toutes des tensions sur la formation initiale des maîtres. Donc parfois, on a une idée qui semble claire, qui est la meilleure solution, ça serait de réintégrer le numérique et l'intelligence artificielle comme une discipline, mais il y a des inconvénients qu'on n'a pas pris en compte. Donc, je pense qu'il faut vivre avec notre belle compétence numérique transversale, mais qu'il faut offrir suffisamment d'encadrement pour réellement former le personnel enseignant de manière disciplinaire à intégrer ces nouveaux outils dans leur salle de classe.
1: Merci à Hugo Lapierre qu'on vient d'entendre, à Valérie Psyché aussi qui ont participé à cette deuxième partie sur l'intelligence artificielle et l'éducation au primaire et au secondaire. On arrive à la fin de cette discussion et de notre émission sur le 93e congrès de l'ACFAS à Trois-Rivières. Ce fut un plaisir encore une fois cette année de couvrir le grand rendez-vous de la science en français. Merci à tous les scientifiques qui ont accepté de nous parler, au personnel de l'ACFAS, de l'Université du Québec à Trois-Rivières, qui ont permis ces rencontres. Merci à Marie-Josée Gauvin, Jean-François Hinz, par exemple. Les Années-Lumière, c'est une réalisation de Sébastien Landry. Mélissa Guillemette nous a donné un coup de main pour la recherche, pour la discussion qu'on vient d'avoir aujourd'hui. Tout comme les techniciens ce soir, Dominique Beaudoin et Daniel Haussan. Et merci en première partie de cette discussion aux expertes qui étaient là, Julia Bosworth et Mireille Elchakar. Ça a été un plaisir de passer ce temps avec vous. Je m'appelle Sophie-André Blondin. On se voit dimanche prochain. On s'entend dimanche prochain.

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3: Bonjour, ici José Bourassa, Trois-Rivières. Voici vos informations. Après le chef du PLQ, Charles Milliard, hier, c'est au tour de la chef de la CAQ et première ministre du Québec, Christine Fréchette, de venir au Grand Prix de Trois-Rivières. Elle préférait venir dans la circonscription où elle souhaite se faire élire plutôt que d'assister aux festivités de la fierté à Montréal.
4: Très contente d'être ici. Je vais vous présenter notamment demain nos candidats de la Mauricie. Donc, ça va être une belle occasion de découvrir notre équipe qui est un beau mélange de gens d'expérience et puis d'énergie nouvelle. Alors, très contente d'être là. Je vais rencontrer le maire également, la Chambre de commerce demain. Alors voilà, c'est un grand départ.

0: part pour moi.
1: Le directeur général du Grand Prix en a profité justement pour l'interpeller sur la transition énergétique dans le sport automobile. Il souhaite que le Québec se positionne dans le développement des carburants de nouvelle génération. La boxeuse Tamara Thibault a vaincu hier soir l'Australienne Destiny Robinson et elle devient la championne du monde IBF, WBO et The Ring des poids moyens féminins. Les trois juges ont favorisé la boxeuse de Shawinigan dans un combat à sens unique. La pugiliste abordait son cinquième combat professionnel avec confiance.
2: Je m'attendais que ce soit un combat difficile. Je connaissais la boxeuse, je savais qu'elle était tough. J'étais vraiment excitée d'embarquer sur le ring. C'est quasiment un an que j'avais pas boxé professionnel. Mais je veux dire, j'étais prête. Comme vous aviez dit, je suis, toute la semaine, j'étais bien entourée, j'ai fait ce que j'avais à faire, puis je pense que ça l'a paru hier soir.
1: Tamara Thibault devient la première championne unifiée au Canada. L'heure est au nettoyage à la marina de Grand-Mère à Shawinigan. Les courants des derniers jours sur la rivière Saint-Maurice ont transporté plusieurs débris. Le retrait des branches pourrait prendre encore quelques jours. Voici le directeur général adjoint à la ville, Pierre Beaulieu.
3: Il faut commencer à en enlever certains débris. Là, on voit seulement que la surface, ça risque de se prolonger dans l'eau aussi. Si vous regardez plus loin, il y a des gros billots de bois. Il faut commencer à les retirer maintenant. Et puis, on a reçu l'information comme quoi, au nord, il y a un peu moins de débris qui se dirigent vers ici. Donc, c'était un bon moment pour commencer les opérations.
1: Même si les conditions s'améliorent, le débit de la rivière reste encore très élevé. De possibles concessions d'Ottawa dans les négociations commerciales avec les États-Unis pourraient occuper les discussions aujourd'hui et demain à la conférence annuelle des gouverneurs de la Nouvelle-Angleterre, auxquelles participent plusieurs premiers ministres de l'Est du Canada. Ottawa serait prête à céder à certaines exigences américaines pour éviter de nouveaux droits de douane. Les explications de Marianne Despelleteaux.
4: Ce matin, nous avons mis la main sur une lettre qu'a envoyée le chef conservateur Pierre Poilievre à Mark Carney. Il accuse le premier ministre d'avoir cédé aux exigences américaines sans rien obtenir en retour. Au Québec, les yeux sont rivés sur les discussions entourant le lait. Selon Jean Charest, l'ex-premier ministre du Québec et membre du comité consultatif sur les relations économiques entre le Canada et les États-Unis, elle porte sur les quotas.
5: Ils n'ont pas été capables de remplir leurs quotas parce qu'ils voient dans la formule une affaire qui marche mal.
4: Et en ce qui concerne le retour de l'alcool américain sur les étagères canadiennes, il convient de rappeler que c'est aux provinces de décider. À Québec, la première ministre Christine Fréchette a été catégorique. Il n'y aura pas de vente d'alcool américain sur les tablettes de la SAQ tant qu'il n'y aura pas d'entente qu'elle juge équitable. Même son de cloche de la première ministre du Nouveau-Brunswick, Susan Holt.
6: On veut voir cette réduction des tarifs et s'il y a un résultat, je suis ouverte à considérer de retourner l'alcool.
4: Et dans les derniers mois, l'Ontario et la Colombie-Britannique ont aussi maintenu qu'elles ne remettraient pas en vente l'alcool américain, du moins pas de sitôt. Ici Marianne Despelleteaux, Radio-Canada, Montréal.
1: Israël rejette officiellement le plan de paix en 15 points pour Gaza présenté par le Conseil de paix créé par Donald Trump, qui avait pourtant été accepté par le Hamas. Benjamin Netanyahou refuse tout retrait de ses troupes dans les zones occupées tant que le mouvement islamiste ne sera pas véritablement désarmé. Les précisions d'Hugo Métro.
7: Ce que reproche Israël à cette feuille de route, c'est surtout la façon dont le désarmement du Hamas doit se faire. Le plan américain prévoit que ce désarmement s'accompagne d'un retrait progressif des troupes israéliennes du territoire palestinien. Mais Benjamin Netanyahou a donc refusé officiellement cette formule. Il exige plutôt que le Hamas renonce à toutes ses armes avant qu'Israël ne se retire. Le premier ministre israélien affirme toutefois que les discussions se poursuivent avec Washington à ce sujet. Et ce refus intervient aussi à quelques mois des élections législatives, au moment où Benjamin Netanyahou fait face à une forte opposition de ses alliés d'extrême droite sur ce dossier. Ce rejet bloque donc cette deuxième étape du plan. Le Hamas demande maintenant à Washington de faire pression sur le gouvernement israélien pour qu'il revienne sur sa décision. Mais ce rejet ne signifie pas forcément que tout le processus est terminé. Selon le directeur de l'Observatoire sur le Moyen-Orient et l'Afrique du Nord de la chaire Raoul Dandurand de l'UQAM, Sami Aoun.
8: Monsieur Netanyahou, il n'a pas confiance dans la décision de Hamas. De se désarmer. C'est une turbulence. Il y a de l'intérêt de calmer la question de Gaza et aller vers une autre phase.
7: Et donc maintenant, beaucoup dépendra de la réaction de Washington et de sa capacité à rapprocher les positions. Ici Hugo Métro, Radio-Canada, Montréal.
1: On vient de vous présenter le Radio-Journal. 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

0: Ici Émilie Perrault. Depuis quelques semaines, ensemble, on réfléchit à l'impact de la lecture sur l'humanité. C'est un questionnement qui est né de la présence grandissante de l'intelligence artificielle dans nos vies et, je l'avoue, de ma crainte de voir mes neurones s'atrophier, mais surtout, surtout de mon amour profond pour ce passe-temps qui me permet, je l'espère, de devenir une personne plus tolérante, plus ouverte d'esprit. Et moi, j'ai un naturel optimisme, une petite tendance même à projeter mes billets sur les autres. Donc, quand un président ou un premier ministre partage publiquement ses lectures, traitez-moi de naïve, mais ça me rassure. Je me dis, si cette personne-là lit autant, ça aura forcément un impact sur le bien commun. Non? L'entendez-vous, la belle lucidité qui me rattrape? Dans la dernière année, il y a François Legault, ex-premier ministre du Québec, qui a souligné qu'il a été touché par l'essai « La bonne pauvre » d'Annie Darris-Desbiens. C'est un essai qui raconte l'histoire de quatre générations de femmes qui ont été marquées par la pauvreté. Et l'autrice a attendu quelques jours avant de lui répondre en lui posant la question suivante. Alors, je cite Annie Darris-Desbiens. Elle a écrit « Je ne peux m'empêcher de me demander où se terre le lecteur empathique en vous lorsque vous revêtez votre habit de premier ministre. À quoi bon s'émouvoir seul, chez soi, en lisant des livres, si ce qu'il dépose d'humanité et de regard tourné vers l'autre n'influence pas votre manière de gouverner? » Eh bien voilà, quelques-uns des enjeux qu'on va explorer dans la prochaine heure parce qu'on se demande comment la lecture peut sauver la classe politique. Et pour en discuter, je suis en compagnie d'une députée réputée pour son parler vrai, qui est toujours étonnée quand on l'invite dans une émission littéraire. Bonjour Manon Massé.
1: Oui, bonjour.
0: D'une chercheure qui passe beaucoup de temps à lire des rapports troublants sur l'état de la géopolitique, mais qui, on l'espère, a une vie de lectrice qui lui permet de s'échapper au quotidien. Bonjour Elisabeth Vallet.
2: Bonjour.
0: D'un auteur de fiction devenu scripteur de discours politiques, redevenu auteur en direct de Toronto. Bonjour Alexandre Soublière.
3: Bonjour.
0: Et à tes côtés, un ancien premier ministre du Nouveau-Brunswick dont la priorité de faire lire les jeunes est devenue encore plus vraie depuis qu'il est papa. Bonjour Brian Gallant.
4: Bonjour.
0: Et dans notre studio de Montréal, un essayiste et professeur de philosophie qui nous proposera trois lectures pour sauver la classe politique, rien de moins. Bonjour Martin Desrosiers.
5: Bonjour Émilie.
0: Merci de tourner la page avec nous.
6: Tourne la page.
0: Dans nos studios de Québec, on joint la députée de Québec solidaire, Manon Massé. Le compte à rebours est enclenché. Manon, tu as annoncé que tu ne te représenteras pas aux élections à l'automne 2026. Et là, peut-être que tranquillement, tu passes en mode bilan. Et on avait envie donc d'avoir un avis de l'intérieur sur la question de l'impact de la lecture dans la vie d'une politicienne. D'abord, concrètement, là, la fonction, ça implique déjà beaucoup de lecture. Est-ce que le soir, là, après une journée à l'Assemblée nationale, on a encore le goût de lire, Manon Massé?
1: Des fois oui, des fois non. Quand je regarde mon parcours des 12 dernières années, je peux répondre et oui et non. Mais il y a une chose que j'ai toujours à côté de ma table, de mon lit, sur ma table de chevet, c'est des recueils de poésie. Parce que t'es pas obligé de garder le fil de l'histoire, donc de relire constamment la même page parce que tu te souviens plus où ce que t'étais rendu, et de t'imprégner du beau parce que des fois c'est pas ce qu'on voit au quotidien.
0: Et j'ai devant moi une citation de Gérald Godin. On sait, hein, Gérald Godin qui a été à la fois député et poète. Et justement, sur sa double posture, lui, il disait « La politique me ramène à la poésie pour deux raisons. Elle ne nourrit pas son homme sur le plan de l'esprit et le métier de député me ramène à l'humanité à chaque heure du jour. » Est-ce que ça résonne avec toi, ça, Manon?
1: Je trouve ça bien le fun. Je trouve ça bien le fun, puis ça me surprend pas d'un grand homme comme lui de voir le beau partout.
0: Toi-même, t'es poète à tes heures. On se rappelle tous de la célèbre citation « Ça prend pas le pogo le plus léger de la boîte ». Dans ton livre « Parler vrai », tu rappelles que t'as été la première candidate de l'histoire de Québec solidaire lors d'une élection partielle. Donc, c'était ni Amir Kadir, ni Françoise David. Mmh. Et là, je te cite, t'as écrit dans ce livre-là, « Pensez-y un peu. Québec solidaire a accepté que sa première candidate soit une nobody qui sort du moule, une fille qui parle du cœur. » Est-ce que t'as déjà senti que

0: tu devais pas lire ton discours, Manon, ou au contraire, t'es arrivée à la bonne époque?
1: Ben, je vois plein de monde qui lisent leur discours, c'est ce qui est bien. Moi aussi, quand je suis très frémé dans le temps, mm-hmm. j'ai avantage à lire, parce que sinon, je dis pas le quart de la moitié de ce que je voudrais dire. Mais c'est clair que les prises de parole qui, pour moi, ont été le plus significatives dans les toutes ces années-là, mm. c'est des prises de parole qui sont venues directement du cœur. Puis je pense que les extraits de mon livre, Parler vrai, viennent du cœur aussi.
0: Mais justement, parler vrai, est-ce qu'on peut parler vrai sans tomber dans le populisme, Manon Massé?
1: Ah oui, définitivement. Je veux dire, parler vrai, ça veut dire, on parle pas tout vrai de la même façon. Hein? C'est mm. notre vrai à nous, c'est ce qui vient de notre cœur, c'est ce qui vient de nous, l'addition de nos expériences de vie, de nos préoccupations, nos aspirations. Alors moi, je pense que tout ça n'est pas du populisme, c'est de l'humanité. Puis quand on veut s'adresser à l'humain, ben, on a avantage à parler vrai.
0: On va en reparler un peu plus tard avec Alexandre Soulière, rédacteur de discours pendant 4 années pour Justin Trudeau. Mais la réalité médiatique, c'est aussi qu'on cherche la clip. Puis ça, ben, est-ce que ça nuit à la profondeur des débats, Manon Massé?
1: Non, mais ça met du stress en tabarnouche chez les épaules du monde. Oui, dans cette disons période de la vie où le clip est super important. Ouais. Ben moi, j'en suis arrivé à la conclusion que des fois je l'ai, puis des fois je l'ai pas. Et par exemple, le pogo le plus léger de la boîte, c'était un clip planifié, voulu.
0: Ah oui?
1: Oui, absolument. Parce que à chaque fois que Québec solidaire réagissait au budget, parce que c'était lors d'une réaction au budget du gouvernement du Québec, ben y a jamais personne qui parlait de nos réactions. Fait que cette fois-là, tout le monde en a parlé pendant plusieurs semaines. À preuve, on en parle encore.
0: Oui. Des années plus tard, Alexandre Soulière, est-ce que ça te fait réagir d'entendre ça? Parce que tu dis souvent, quand on regarde les panels là, d'analyse de politique, c'est presque des panels de hockey. Puis des fois, on a l'impression, par exemple, que ça c'est hyper spontané, alors que finalement c'était planifié. Et des fois, c'est l'inverse, Alexandre.
2: Non, je suis absolument d'accord. Puis on voit que parler du cœur ou parler vrai, comme on dit, mm-hmm. ça peut être planifié aussi. Mm-hmm. Puis des fois, c'est ça le but que j'essaie d'expliquer en tant que rédacteur de discours, parce que souvent, quand Manon a mentionné parler du cœur, ça sonne une cloche, parce que des fois, je demandais aux conseillers, aux gens autour de moi, ben qu'est-ce que vous pensez que le premier ministre devrait dire? Puis là, il disait, ben il devrait parler du cœur, comme quoi ça devrait pas être écrit. Il devrait juste ad-lib, tu sais. Mais pour moi, il pouvait faire les deux si on travaillait bien le discours. Donc ça, c'est un bon exemple de ça, je crois.
0: Je reviens à la lectrice qui est Manon Massé. La lecture, ça peut nous révéler des choses. Par exemple, quand je lisais Parler vrai, il y a un verset de l'Évangile selon Matthieu qui a eu un impact déterminant dans ta vie, Manon Massé.
1: Oui, hein, faut croire. Mais faut vous rappeler, là, moi, j'ai plus de 60 ans, là. Alors, oui, effectivement, en fait, que t'es plus que significatif, parce que c'est un verset qui dit essentiellement...
0: Je l'ai devant moi, si tu veux, je peux le lire. Hein. Car j'ai eu faim, vous m'avez donné à manger. J'ai eu soif, vous m'avez donné à boire. J'étais étranger, vous m'avez recueilli. J'étais nu, vous m'avez vêtu. Alors, ce que vous avez fait au plus petit d'entre vous, c'est à moi que vous l'avez fait.
1: Alors, moi qui étudiais en théologie à l'époque, j'ai décidé d'arrêter mes études à ce moment-là, précisément pour me dire, oh, c'est pas ici que ça va se passer, c'est dans le vrai monde. Puis je suis effectivement descendu de la colline pour aller travailler dans le centre-sud de Montréal, qui a donné tout le sens à ma vie après.
0: Mais en même temps, il y a bien des gens qui lisent la Bible, puis qui n'ont pas la même lecture que toi. Manon.
1: Ben, je suis féministe, hein, fait que je suis capable d'avoir des lunettes de différents niveaux, mais ceci étant dit, tu sais, encore là, c'est des paroles qui ont été écrites pour s'adresser à des publics X ou Y. Tu y prends ce que tu veux. Tu sais, moi, que je lise le Coran ou que je lise le Talmud, traduit en français, on s'entend, j'y retrouve des messages qui font du sens pour moi, puis c'était vrai pour la Bible aussi. Non?
0: Oui, c'est ça, mais c'est qu'il y a des gens qui peuvent avoir complètement une autre vision. Je regardais Elizabeth Vallée aux États-Unis. On se base aussi sur la Bible pour justifier des politiques.
3: Oui, pour justifier notamment des guerres au Moyen-Orient. Donc, effectivement, il y a de multiples manières, de multiples couches de lecture, j'imagine, avec ces textes anciens qui ont été écrits sur une longue période et qui ont des orientations très différentes, ne serait-ce que lorsqu'on regarde l'Ancien et le Nouveau Testament. Donc, tout à fait.
0: Et l'autre enjeu, puis je trouve ça tellement important de pas l'oublier, ça fait plusieurs semaines qu'on est sur ce thème-là de la lecture, mais il y a aussi la question de l'analphabétisme dans la population. Il faut évidemment être compris par le plus grand nombre de gens, c'est peut-être l'avantage de

0: Donald Trump en ce moment, mais Manon Massé, est-ce que c'est pas un raccourci dangereux? Est-ce qu'on sous-estime pas aussi l'intelligence de la rue?
1: Ben, c'est clair qu'on sous-estime, mais si tu prends des mots que le monde ne sont pas capables de comprendre, c'est pas que tu es sous-estime, c'est que tu n'es pas à l'écoute de ces gens-là. Moi, je pense qu'on peut dire des choses extrêmement complexes. En fait, on partage la même vie, hein, le même quotidien, entre guillemets, même si c'est pas le même, on s'entend, mais on vit dans le même monde, grosso modo, puis je pense que si on prend comme émetteur, là, comme personne qui émet le message, si on prend la peine de se dire, OK, à qui on veut s'adresser, le livre que t'entre les mains par les vrais a été écrit, moi j'avais dans ma tête, la consigne était claire, c'était il faut que ce soit lu, il faut que ce soit capable d'être lu par une mère monoparentale qui a la vie tellement occupée qu'elle n'a pas le temps de se taper des phrases qui en finissent plus, puis qu'il soit compris par le 50% de la population qui sont analphabètes fonctionnels.
0: La littératie, c'est une préoccupation que Brian Gallant avait en tant que premier ministre du Nouveau-Brunswick à l'époque. J'ai l'impression que c'est encore une préoccupation qui l'occupe. On va y revenir. Mais je pense que là, une piste importante, puis avec Elisabeth Vallée aussi, hein, je pense qu'il va falloir qu'on parle de ça. Manon Massé, je veux qu'on invite les gens aussi à lire le carnet de bord de la tournée de Nation à Nation. C'est en quelque sorte, est-ce qu'on peut dire ton legs de député?
1: Ouais, ben c'est un petit carnet de route en fait, sans prétention, mais qui se veut coucher sur papier mon expérience des 12 dernières années de mes relations comme chef parlementaire, comme porte-parole de mon parti avec les gens des premiers peuples qu'on ne connaît pas. Nous, ici au Québec.
0: Alors, on invite les gens à aller lire ce carnet de bord. Il est disponible gratuitement en ligne, donc directement de nos studios à Québec. Tu restes avec nous, Manon Massé?
1: Absolument.
0: Merci d'être là.

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1: Élisabeth Vallette, tu es professeure en études internationales au Collège militaire royal de Saint-Jean, directrice de l'Observatoire de géopolitique de la chaire Raoul Dandurand. Soucieuse de rendre le savoir scientifique accessible, tu collabores régulièrement à des émissions sur Ici Première. Tu signes des chroniques également dans Le Devoir. Il y a Victor Hugo qui écrivait dans son recueil Littérature et philosophie mêlées, lire, c'est boire et manger. L'esprit qui ne lit pas maigrit comme le corps qui ne mange pas. Quand tu observes Donald Trump, Élisabeth Vallée, est-ce que tu trouves qu'il a l'air de bien se nourrir?
2: Il y a plusieurs niveaux d'analyse là aussi. Son alimentation au sens propre du terme laisse à désirer de toute évidence, et son alimentation intellectuelle aussi, mais ça n'est pas la facture de cet homme-là qui s'est toujours targué de n'avoir besoin d'aucune autre connaissance que son propre instinct pour pouvoir... et là, je vais mettre des guillemets réussir, parce que c'est un homme qui ne réussit pas. Sais-tu que quand je suis dans ma classe au Collège militaire royal de Saint-Jean, il a fallu que j'explique à mes étudiants que non, ça n'était pas un entrepreneur accompli qui avait réussi.
1: Le mythe, en tout cas, il a réussi assurément à l'entretenir.
2: Il a réussi à construire un mythe et le déconstruire, en fait, prend énormément d'énergie. Et là, la lecture pourrait aider, mais là encore, il faut construire un ensemble de lectures pertinentes et digestes pour que justement des jeunes comme ça puissent entendre un petit peu ce contre-discours en quelque sorte.
3: Est-ce que vous diriez, Élisabeth, qu'il a réussi tout de même dans le monde du marketing pour créer cette image-là, au moins?
2: Assurément, c'est basé sur trois mots, you're fired. Et c'est avec un slogan aussi simple que ça, il s'est imposé dans un espace et il continue en fait à travers ce seul slogan pratiquement à naviguer les sphères géopolitiques et nationales. Donc oui, il a assurément réussi un coup de marketing qu'il ne pensait pas réussir en 2016. C'est ça qui est intéressant, c'est que lorsqu'il a gagné sa première élection, personne n'était prêt. Il ne pensait pas qu'ils allaient réussir.
1: Et qu'est-ce que ça t'inspire, Élisabeth Vallée, la question du jour? Est-ce que la littérature peut sauver la classe politique?
2: Ça pourrait définitivement la sauver. Il y a un ouvrage qui s'appelle La langue de Trump qui a été écrit par une interprète qui traduisait Trump et qui a dit à un moment donné, mais comme interprète, donc notre lecture d'interprète mène à non seulement donc à traduire, mais à interpréter. C'est vraiment au sens propre du terme. Elle disait, on met du sens là où il n'y en a pas. Donc quelque part, si on revient à Trump,

0: La littératie et le vote démocratique. Et en fait, vous avez probablement déjà vu, tout le monde ici, les bulletins qu'ils peuvent avoir dans certains États aux États-Unis qui font 4-5 pages en format légal, recto verso, écrit en petit. Certains de ces bulletins, en fait, une très très grande partie de ces bulletins ne sont pas accessibles à des gens qui ont moins de 8 années de scolarité. Donc on parle de grade 8, qui est comme le middle school, donc secondaire 2-3. Et certains de ces bulletins ne peuvent être lus que par des gens qui ont fait l'équivalent d'un doctorat et deux post-doctorats pour pouvoir comprendre l'intégralité du bulletin compte tenu de leur complexité et du niveau de littératie. Donc il y a un lien immédiat entre la capacité, l'alphabétisation, la littératie, et on parle même pas de littératie numérique là, et la capacité de pouvoir exercer un droit et un devoir de base d'un citoyen dans une structure démocratique. Donc effectivement, à partir du moment où on se retrouve dans cet espace-là où en plus la littératie fait qu'on n'est pas en mesure de décrypter la vérité de la désinformation, ce qui est du mensonge, ce qui est une des grandes réalités actuelles. Ben on se retrouve dans un espace où la polarisation est presque facile à manufacturer. Il suffit de se jeter les germes de la dissension pour arriver à ça.
1: Mais Martin Desrosiers, je suis contente que tu lèves le doigt parce que je m'en allais vers toi.
2: Je suis tout à fait d'accord avec ce qui vient d'être dit. J'apporterai peut-être une nuance ou une précision. La littératie, c'est au cœur du projet démocratique, c'est-à-dire la démocratie, ça repose sur l'idée de citoyens libres et éclairés, mais ça garantit pas tout non plus. C'est-à-dire, la question, c'est pas seulement est-ce qu'on lit, mais qu'est-ce qu'on lit et comment est-ce qu'on
1: lit. Et comment on l'interprète.
2: Voilà.
1: Et c'est ça.
2: En URSS, par exemple, à certaines époques, le taux de littératie était exceptionnellement élevé. Mais si tout ce qu'on lit, c'est la biographie de Lénine et la poésie de Joseph Staline, on n'est pas plus avancé quand même.
1: Et il y a aussi, dans un de tes textes que tu as publié au Devoir, tu parles de ce que Simone Veil appelle la lèpre intellectuelle. Dans ce texte-là, tu nous mets en garde aussi contre la nuance.
2: Contre une certaine compréhension de la nuance, effectivement. Souvent, on fait appel à la nuance comme si c'était la voie de la modération, c'est-à-dire être nuancé, ça veut dire rester au centre et éviter toute radicalité. Je pense que c'est une définition possible de la nuance. C'est pas la meilleure, c'est pas la plus intéressante à mes yeux. Il y a un sens de la nuance aussi qui va au cœur du problème, c'est-à-dire qui n'exclut pas la radicalité, mais au contraire, une plus grande nuance peut mener parfois à une plus grande radicalité, parce qu'une pensée radicale, c'est une pensée qui va à la source du problème. Mais il faut creuser pour aller à la source d'un problème, ce qui suppose donc la nuance.
1: Oui, puis effectivement, toute la question, c'est des livres qui sont de plus en plus interdits aux États-Unis. Là, on est en train de battre des records. Elisabeth Vallée, ça aussi, c'est un indicateur de quelque chose. Ça veut dire qu'on considère que lire, c'est dangereux.
0: Oui, il y a à peu près, PEN America recense à peu près 10 000 livres qui sont interdits, dont certains qui sont... Il y a toujours eu, d'abord, il y a des livres interdits, il y en a de partout. Et il y en a au Canada aussi. Après, ça soulève la question de comment est-ce qu'on limite la lecture. Et je sais pas, vous, ce que vous avez vécu pendant votre adolescence, mais moi, tout livre interdit, par définition, transitait entre mes mains. Donc, je pense que c'est un problème. Mais oui, aux États-Unis, c'est vraiment, et une grande partie des interdictions viennent d'États qui sont conservateurs, donc qui, au nom de la préservation des enfants, de l'intégrité sexuelle, bref, et de l'identité de genre, vont prohiber tout un tas de livres, dont certains qui sont des livres pour petits qu'on a fait lire à nos enfants en espérant leur ouvrir l'esprit. Donc,
1: ce que certains, visiblement, ne veulent pas voir arriver, cette ouverture-là d'esprit. Le 20 janvier 2026, il y a le discours du premier ministre Mark Carney au sommet économique de Davos qui a presque ravivé le patriotisme canadien, en tout cas qui lui a valu certainement une pluie d'éloges. Et dans ce texte-là, il fait référence à Vaclav Havel, à son essai de 1978, Le pouvoir des sans-pouvoirs. Elisabeth Vallée, comment est-ce que tu as perçu, toi, ce discours-là?
0: C'est intéressant. C'était un discours un peu trudeauesque, peut-être. Je ne sais pas ce qu'Alexandre en pense. Qui, justement, où les voix ensoleillées apparaissaient de nouveau d'une manière ou d'une autre. C'est un discours qui a encore une très grande résonance à l'international. C'est vraiment intéressant d'être à l'étranger, parfois très loin en fait des zones occidentales, et de s'entendre encore parler de cette voie d'espoir qu'il a tracée. La question, en fait, est toujours de savoir, et je pense que Manon a probablement un avis là-dessus, mais à quel point ce que l'on dit peut être traduit dans les faits, et si ça n'est pas traduit dans les faits, à quel point ce que l'on dit vient du cœur. Puis je vais reprendre un peu ce qu'Alexandre disait. Quelque chose qui vient du cœur, c'est pas forcément quelque chose d'improvisé, mais c'est quelque chose

0: que l'on ressent profondément, et y compris dans le domaine universitaire, lorsqu'on communique, on peut utiliser, quand je raconte les terrains que je fais, les gens que je rencontre, sans les nommer, mais je vais raconter aussi l'émotion que j'ai ressentie. Je me suis rendu compte que ce discours-là était bien mieux ressenti que, effectivement, pour donner raison à Manon, les concepts complexes que je vais y accoler juste après. Et donc le
1: est-ce que tu questionnes si ça venait du cœur de McCartney? Parce que visiblement, il l'a écrit seul. En tout cas, c'est ce qui a été rapporté.
0: Je pense que l'inconvénient, c'est que quand on fait ce genre de discours, un peu à la manière du président finlandais qui tient les mêmes discours, il faut que ça soit suivi des faits. Les bottines et les babines vont de pair. C'est probablement ce qui a servi beaucoup Manon dans sa carrière. Je pense que, en l'occurrence, c'est peut-être ce qui pourrait être l'écueil auquel pourrait se frapper McCartney. J'ai mis beaucoup de conditionnels.
1: Oui, alors on attend de voir si les bottines de Mark vont suivre les babines de McCartney. Alexandre Soublière, André, j'ai envie de t'entendre là-dessus. Toi, qu'est-ce que t'as pensé à ça, cette référence littéraire qu'il a fait à Vaclav Havel?
2: Ben, on parlait de marketing tantôt, mais pour lui, ça faisait partie de sa personnalité qu'il veut démontrer, c'est-à-dire que c'est un intellectuel, c'est quelqu'un qui a un gros CV, des grosses études, qui travaille dans les grandes boîtes internationales. Donc, pour lui, ça avait beaucoup de sens de faire des citations comme ça d'auteurs que, bon, peut-être que nous, autour de la table, on connaît, mais qu'en général, les gens connaissent pas. Donc, moi, je trouvais que ça faisait partie de son branding.
1: Et donc, tu trouvais pas que c'était dangereux d'aller là? T'avais pas l'impression qu'il, peut-être, au contraire, s'éloignait d'un certain public?
2: Je crois pas. Puis avoir le résultat, je pense que ça a bien fonctionné, son truc.
1: Dans un instant, on va approfondir cette question-là avec Alexandre Soublière et Brian Galland dans nos studios de Toronto. Mais en terminant, Elisabeth Vallet, tout à l'heure, je soulevais la question. Mis à part les rapports comme le projet 2025, est-ce qu'il y a des lectures qui t'accompagnent au quotidien pour quitter la géopolitique à certains moments? Est-ce que tu as besoin d'avoir des lectures refuge pour aller vers autre chose?
0: Je lis simultanément toujours 5 ou 6 romans ou autre chose. Donc, c'est ça. J'ai toujours une pile de livres. Puis parfois, je vais en lire quelques pages dans la même soirée. Donc oui, c'est indispensable, mais c'est extrêmement varié. Je pense que je peux lire le dos d'une boîte de céréales quand j'ai vraiment rien d'autre.
1: Une grande lectrice, donc. Je dis, dans un instant, on va aller faire un tour dans nos studios de Toronto. Mais avant, on va aller écouter un message d'intérêt public d'une personne qui analyse beaucoup, beaucoup de discours de politiciens.
3: Quoi lire pour gagner ces prochaines élections?
4: Bonjour, ici Olivier Niquette, chroniqueur et satiriste, mettons. Mon conseil de lecteur là, pour faire un bon choix aux prochaines élections, c'est lire de la science-fiction. Alors, si vous voulez savoir ce que le futur nous réserve, si on continue à se fier sur des politiciens qui misent sur le gros bon sens, sur nos biais cognitifs, sur les aspirations là, des gens dont le slogan c'est « j'ai le doigt », ben lisez une couple de récits post-apocalyptiques. Ça devrait vous remettre les idées en place là, des mondes détruits par notre ignorance collective. Ça donne pas le goût, mettons. Ou au contraire, lisez des histoires de futurs innovants, positifs, fonctionnels, des mondes qui valorisent l'intelligence des gens plutôt que leur instinct primaire, des sociétés qui ont harnaché les algorithmes, la robotique, des mondes égalitaires, des mondes inspirants. Des fois, il y a même des auto-volantes là-dedans. Ça fait rêver. La science-fiction, là, elle nous parle du présent, elle nous parle d'aujourd'hui en nous disant ce qui pourrait arriver selon le chemin qu'on va prendre, qu'on va décider de prendre. Elle nous aide à rêver un futur meilleur. Ça devrait être juste à ça qu'on pense devant un bulletin de vote qui va m'amener dans le plus beau des futurs.
1: C'était Olivier Niquet. Qu'est-ce que ça vous dit, cette suggestion-là de la science-fiction? Je te voyais sourire, Martin Desrosiers.
5: J'aime ça. On peut aussi juste lire le journal si on veut lire des récits dystopiques.
1: Bien vu. Manon Massé, est-ce que ça t'inspire?
6: Ben oui, mais moi je trouve qu'il met le doigt sur quelque chose, tu sais, c'est comme dites-moi ce que vous lui disiez, je vous dirai qui vous êtes, là. Je sais pas si c'est une phrase célèbre, mais j'aurais de la misère à définir, par exemple, Elisabeth avec ce qu'elle me dit qu'elle disait.
1: Mais il y a aussi, il y a pas si longtemps, 1984 était de la science-fiction, tu sais, il y a ça aussi, c'est des livres en ce moment.
0: Ou La Servante Écarlate.
1: Ou La Servante Écarlate, effectivement, il y a beaucoup de gens qui retournent vers ça en ce moment. Merci, Olivier pour ces lumières. Et là, on va aller vers nos studios de Toronto où on retrouve Alexandre Soublière, Brian Galland. Donc, Brian Galland, tu es originaire de Shediac. En 2013, à l'âge de 32 ans, tu es devenu le premier ministre du Nouveau-Brunswick. Et aujourd'hui,

0: aujourd'hui. Tu es PDG d'Espace Space Canada. Et Alexandre Soublière, lui, est auteur et scénariste. Au moment où Brian Galland se lançait en politique, Alexandre, toi, tu publiais ton premier roman, Charlotte Before Christ, qui t'a propulsé en 2012 parmi les auteurs à surveiller. Et là, après des études en communication, un passage en publicité, t'as rejoint l'équipe de Justin Trudeau comme rédacteur principal de Discours, un poste que t'as occupé pendant 4 ans, de 2020 à 2024. Alexandre, qu'est-ce qui t'a le plus surpris en plongeant dans le monde politique? Dans les coulisses du pouvoir, est-ce que ça lie beaucoup?
1: Si ça lit beaucoup, ça lit beaucoup de briefings, ça lit beaucoup de documents de tous les jours. Ce qui m'a surpris le plus, je crois, c'est tu sais, on parlait tantôt de des fois les gens regardent la politique comme un panel de hockey. Tu sais, on regarde les émissions, puis là t'as mm-hmm. quatre panélistes, puis les commandes, puis la stratégie, puis tout ça. Tu sais, derrière les coulisses, c'est souvent des humains qui sont là, puis c'est souvent des humains qui ont à gérer des situations impossible qui arrive le matin même, tout ça. Et ce qui m'a surpris, c'est à quel point des fois ça arrive plus un peu, les choses arrivent plus un peu par je dirais pas par coïncidence, parce que je veux pas être péjoratif, mais les choses arrivent pas autant organisées. Tu sais, c'est pas des grands complots là, comme on
0: n'est pas toujours dans House of Cards là.
1: Ouais, c'est ça.
0: Brian Galland, récemment t'es allé rencontrer des jeunes du primaire pour parler de ton ancien travail, celui de premier ministre, et tu dis que la chose la plus importante pour toi, c'était de parler de lecture. Pourquoi?
2: Tout d'abord, merci beaucoup pour l'invitation. C'est tellement agréable d'entendre de mes collègues. C'est super intéressant. J'apprécie énormément de faire partie de la conversation. Pour moi, lorsque je vais à l'école, et je fais ça souvent, j'adore faire ça. J'essaie d'inspirer la prochaine génération, évidemment. Je dis toujours, lorsqu'ils me demandent, c'est ça fait quoi un premier ministre? Trois choses. Je dis toujours beaucoup de lecture. On apprend des autres, hein, on rencontre des autres, on a des réunions, on a des débats, des discussions, et on prend des décisions. Et pour prendre des décisions, les deux premières choses sont cruciales. Hein. Alors, pour moi, c'est important de dire ça. Un, parce que c'est vrai, c'est comme Alexandre a dit, si t'es en politique et tu fais ça vraiment pour essayer d'avancer des politiques, donc tu crois, tu vas faire la lecture, tu vas lire tes notes de brefage, tu vas lire des rapports, tu vas lire des articles de presse, tu vas lire constamment, et aussi, espérons, si tu peux trouver le temps, c'est pas toujours évident, mais si tu peux trouver le temps, lire d'autres choses qui vont te faire voir d'autres perspectives. Mais c'est aussi important pour moi, parce que si je suis pour donner un message aux jeunes, c'est de faire de la lecture.
0: Quand tu étais premier ministre, tu as toujours écrit tes propres discours. Pourquoi est-ce que c'était important pour toi de le faire?
2: Je m'excuse, Alexandre.
1: Ouais, j'aurais pas eu de job.
2: Ouais, c'est ça. oui, j'ai écrit encore mes propres discours. J'ai écrit encore mes propres discours pour Espace Canada et d'autres choses que je fais. Pour moi, il y a plusieurs raisons. Regarde, ça veut dire que ça va être moins intelligent, moins élégant que si Alexandre et d'autres personnes écrivaient mon discours. Mais qu'est-ce que j'aimais beaucoup? On en a déjà parlé. Je parlais, j'espère, plus du cœur, mais aussi, j'aimais beaucoup le processus que ça m'imposait. Ça m'imposait qu'il fallait que moi, je lis le rapport, que je lis les communiqués de presse, que je lis qu'est-ce que les autres sont en train, les intervenants sont en train de dire, c'est quoi les critiques. Alors ça me forçait à mieux comprendre les dossiers. Alors c'était honnêtement surtout pour ça, parce que je me trouvais souvent que je pouvais donner de quoi. Je pourrais aller lire ça, je vais comprendre un peu évidemment, mais je comprends pas nécessairement en profondeur. Et pour moi, c'était pas une façon dont je voulais gouverner, que je voulais me comporter. Alors j'aimais le processus que ça m'imposait d'écrire mes propres discours.
0: Lors de ton passage comme premier ministre au Nouveau-Brunswick, t'as augmenté le budget en éducation. T'as été le premier ministre de ta province à participer à la parade de la fierté. T'as réduit l'écart salarial entre les sexes. Est-ce qu'il y a des livres où il y a des politiciens? Qu'est-ce qui inspirait ces politiques-là?
2: Ben, tout ce que je viens de mentionner, mais je vais donner peut-être un exemple que tu viens de souligner. Lorsque j'étais en opposition, on était 13 à notre caucus quand j'ai devenu chef du Parti libéral et par la suite chef de l'opposition pour siéger à l'Assemblée. On était 13 sur 55, je pense, si je me trompe pas, qu'il y avait 55 députés à ce moment-là. Alors, c'était pas un caucus très fort en termes de nombre, mais plus important, il y avait aucune femme. On n'avait pas de députés de femmes, on était 13 hommes. Okay. Alors, lorsque je faisais les rôles pour les critiques, je me disais, il y a l'égalité des femmes, c'était appelé, moi j'aime bien plus l'égalité des genres maintenant, et je me dis, hey, c'est horrible, là. Ça n'a pas de bon sens, je vais prendre le dossier moi-même. Et je suis tellement fier que je l'ai fait parce que, regarde, j'aimerais croire que je connaissais les enjeux pour l'égalité des genres, mais pas au point que j'aurais dû, comme quelqu'un qui aspirait d'être

0: être premier ministre. Et le fait que j'ai pu avoir ce rôle-là, j'ai pu rencontrer des experts, j'ai pu lire les rapports, j'ai pu lire leurs suggestions. Lorsque j'ai devenu premier ministre, je connaissais très bien le dossier. Alors, je suis très fier de qu'est-ce qu'on a pu faire comme gouvernement. Mais je souligne toujours que ça vient d'un problème systémique du fait qu'on était très homme de notre caucus. Alors, ça démontrait à moi encore qu'il fallait faire des actions assez concrètes pour avancer l'égalité des genres.
1: Et rassure-nous, au moment où tu as pris le pouvoir, il y avait plus de femmes dans ton caucus, là.
0: Oui, on avait des records en termes de candidates et tout ça, absolument.
1: Okay. Alexandre Soublière, toi, quand tu t'es retrouvé donc dans ce rôle-là de rédacteur pour Justin Trudeau, il a fallu aussi que tu apprennes ce métier-là. Je sais que tu t'es tourné vers, entre autres, la biographie de Peggy Noonan. Qui est-elle?
2: C'était la rédactrice de discours de Ronald Reagan, qui était reconnue pour plusieurs discours historiques et puis qui a écrit plusieurs livres à ce sujet-là par après.
1: Qu'est-ce que tu as appris d'elle?
2: Une anecdote que j'aime raconter, c'est un des discours les plus célèbres du président Reagan, en fait, c'est lorsque la navette Challenger a explosé en 1986, et donc ça fait 40 ans cette année. Et à la fin du discours, il a ajouté le vers d'un poème, dans le fond, qui se traduit par quelque chose comme...
1: Mais attends, on a l'extrait, on va aller l'écouter. Tu nous feras la traduction après, s'il te plaît, Alexandre.
3: We will never forget them, nor the last time we saw them, this morning. As they prepared for their journey and waved goodbye and slipped the surly bonds of earth to touch the face of God.
2: Donc on pourrait traduire ça grosso modo par ils ont dit au revoir et ils se sont libérés des attaches de la terre pour toucher le visage de Dieu. Et lorsque Peggy Noonan parle de son expérience d'avoir écrit ce discours-là, elle a dit mais moi c'est un poème que j'avais appris à l'école. Donc elle connaissait très bien ce poème-là et c'était un pilote d'avion de la Deuxième Guerre qui avait écrit ça. Donc ça avait du sens pour les astronautes et la tragédie à l'époque. Mais comme elle expliquait souvent, si j'avais proposé ce poème-là au président et il l'avait pas connu, ça aurait sûrement pas fonctionné parce qu'il aurait pas trouvé que c'était lui qui... Mais lui connaissait très bien le poème parce que c'était inscrit sur une plaque commémorative à l'école de ses enfants.
1: Donc il le voyait tous les jours.
2: Exactement. Donc c'était comme le parfait moment et donc il s'en est servi. Et je pense que c'est ça dont on parle beaucoup la lecture depuis le début de l'émission. Ouais. C'est quand la poésie, la lecture fait partie omniprésente de nos vies, on peut utiliser ces référents-là, par exemple, dans des discours politiques ou dans et les gens comprennent. Tu sais, pour revenir plus près de chez nous, au Québec, le premier référendum, René Lévesque, il a terminé avec la chanson, tu sais, Gens du pays, il a encouragé les gens à chanter. C'est un référent que tout le monde dans la salle, tout le monde au Québec avait. Le défi, je trouve, de nos jours, c'est avec les silos numériques, ouais, avec tout le monde
1: d'avoir
2: qui est dans
1: le référent commun.
2: Exactement, exactement.
1: De trouver ça. Et il y a aussi, c'est ça, cette question. Là, est-ce que un livre peut vraiment changer la vie d'une personne sur un sujet? Je reviens à ce que je citais un peu plus tôt, Dany Darrys-Desbiens qui posait la question à François Legault. Est-ce que vous y croyez qu'en un livre on peut changer la vie de quelqu'un?
2: Certainement. Après, est-ce que c'est applicable? Comment les gens, tu sais, ça peut changer leur vie dans leur tête, mais comment ils l'appliquent au quotidien? Je sais pas. Puis j'ai été proche dans les coulisses du pouvoir, mais j'ai jamais eu le pouvoir décisionnel de d'autres personnes, donc je sais pas. C'est peut-être plus une question pour Brian, en fait.
1: Ah, c'est un habile miroir vers Brian Galland.
0: Oui, pour moi, ça a changé ma vie. Mes parents ne m'ont pas vraiment inculqué la valeur de la lecture. Ils m'ont inculqué des valeurs dont je suis très fier, mais ça, ce n'était pas un. Et c'était quand j'étais jeune, à l'école, on a lu Sa Majesté des Mouches. Je ne sais pas quelle année que j'étais, mais j'étais déjà dans des conseils étudiants un peu. Et moi, la lecture m'intéressait pas vraiment quand j'étais jeune. Puis j'ai lu ça, puis j'ai dit, waouh, c'est super intéressant. C'est vraiment, ça me démontre la fragilité de la société, l'importance du leadership, l'importance des structures, des règles. Ça m'a piqué, ça m'a fait être intéressé, ça m'a démontré que je pouvais apprendre à propos des choses, donc j'étais intéressé. Et par la suite, je vais vous dire, j'ai ramassé toutes les biographies que tu peux imaginer pour suivre les politiciens parce que je voulais savoir comment que je deviens premier ministre du Nouveau-Brunswick, qu'est-ce que je fais comme premier ministre du Nouveau-Brunswick, comment que je fais pour avoir un impact et faire une différence. Alors, que ça soit Louis Girobichaud, premier ministre du Nouveau-Brunswick, ancien premier ministre du Nouveau-Brunswick, Jean Chrétien, Trudeau, Mulroney, Abraham Lincoln.

0: J'en lisais. Et une chose que j'aime beaucoup aussi, j'aime le croire pour moi et d'autres personnes qui aspirent à des choses donc qui ont jamais fait puis ils veulent apprendre, ça nous aide à comprendre l'historique et ça c'est important pour plusieurs raisons, mais aussi pratiquement ça nous aide à comprendre les défis qu'on va avoir. Puis là on voit
1: parce qu'il va y en avoir, c'est ça, il va y avoir des défis.
0: Oui, puis ça va être similaire à ce que d'autres politiciens, d'autres premiers ministres ont passé à faire. Alors, apprendre qu'est-ce que c'était la situation, qu'est-ce qu'ils ont fait, qu'est-ce qui a pas bien marché, tout ça, ça aide énormément, je pense, à sauver la classe politique.
1: Élisabeth Vallée?
2: Parce que Barack Obama avait lu sur l'échec du sauvetage des otages à Téhéran par Jimmy Carter en 1979-80, il a convoqué, alors que l'on s'apprêtait à aller chercher Ben Laden à Abbottabad, une red team qui est venue invalider certains aspects du scénario qui avait été mis en place. Et ça a fait, en fait, que les équipes ont pu mener à terme l'opération telle qu'ils l'avaient voulu. Donc, dans le processus décisionnel dont Alexandre parlait tantôt, qui est vraiment pas fait de complot, mais plus d'incompétence et d'incohérence, c'est...
3: Ça ne sent pas les mots que j'ai utilisés.
2: C'était les miens. Je m'excuse. dans les processus décisionnels, la lecture et les analogies historiques sur lesquelles on se repose par définition vont alimenter le processus de décision. C'est pour ça qu'on va avoir des Carter et Obama qui vont avoir un processus décisionnel plus lent, plus articulé, d'autres plus viscéral, comme Reagan dont on parlait, qui en fait émaillait beaucoup plus ses discours de citations de Star Wars que de ses lectures, mais ça donne aussi des styles décisionnels différents. Moi, je pense que la lecture peut changer le monde et parce que pour avoir fait des conférences en maternelle avec des et ça marche super bien.
1: Attendez, une conférence d'Élisabeth Vallée en maternelle.
2: Oui, et puis je dois rendre hommage à Dominique Sterlin qui est la professeure qui m'avait amenée dans sa classe de manière récurrente.
1: Attendez, c'est l'école de mon fils.
2: C'est l'école Anodia. Qui ne connaît pas Dodo.
1: Oui, voilà, cette prof était effectivement extraordinaire.
2: Et donc on utilisait des livres. Ces livres-là ont marqué les enfants qui nous en reparlaient à la fin de leur primaire. Donc la vertu du livre est super importante et communiquer. Qu'est-ce que l'on lit à la fin de nos conférences qu'on fait. C'est super important, partager nos lectures, dire pourquoi on aime les livres.
1: Qu'est-ce qu'on lit?
2: Ça change tout.
1: Vous pouvez booker Élisabeth Vallée dans vos classes de maternelle. La belle est ouverte. Manon Massé?
4: Ouais, moi, Émilie, je voulais dire, c'est contrairement aux autres invités autour de la table, je te dirais, c'est pas la lecture qui m'a enseigné mon métier. J'avais pas cette curiosité-là parce que j'étais assez critique de comment les démocraties au Québec c'était organisé, je dirais, et exprimé dans les dernières années. Moi, je me suis beaucoup appuyé sur, c'est une autre forme d'apprentissage, mais mon expérience de vie. Moi, j'ai été travailleuse communautaire toute ma vie. Je suis intervenue auprès des gens qui vivent de l'exclusion, peu importe le titre, le type, pardon, les femmes, les nouveaux arrivants, les personnes LGBT, et j'ai été à l'écoute, comme on lit un livre.
1: C'est ça. Ces gens-là sont des livres en soi.
4: Sont des livres en soi. Ouais. C'est ça que je voulais souligner. Et c'est ça qui m'a guidée et aidée. Et bien sûr, plusieurs autres lectures après que j'ai été députée. Mais après ma barre, je me suis dit non, c'est en portant cette littératie humaine-là que je vais faire une différence.
1: Et plus tard, en écrivant aussi quand même, par les vrais.
4: Bien sûr.
1: Donc, tu t'inscris aussi finalement dans cette lignée-là.
4: Oui, non, mais avec le soutien d'un rédacteur extraordinaire, Jérémy Wynn, qui a été ma plume à moi, qui a été mon Alexandre à moi, et qui par la suite a rédigé quelques-uns de mes discours au moment où j'étais chef parlementaire.
1: Alexandre Soublière, donc tu n'es plus rédacteur de discours au moment où on se parle. Est-ce que ton passage en politique, ça va nourrir les futures fictions que tu vas écrire?
3: Absolument. C'est parce que c'est tellement, ça fait partie de la nature humaine, ce qu'on voit. Et surtout quand il y a beaucoup de pression, quand le pouvoir et il y a des jeux de pouvoir, que ce soit devant ou derrière les caméras, et tout ça, ben au final, c'est ce qui fait les meilleures fictions. Tu sais, il y a pas quelqu'un a mentionné House of Cards tantôt, mais House of Cards, c'est Shakespeare dans le fond. Là, il y a pas une réinvention de la roue. Là, c'est exactement les c'est ça, les intrigues du palais, comme on dit.
1: Mais dans le style, est-ce que tu penses que ça modifie ta façon d'écrire? Est-ce que tu

0: vas écrire pour Justin Trudeau à travers ton écriture?
1: Non, parce qu'il faut tout le temps s'adapter à la personne pour qui on écrit. Et puis lui, il avait un style très, très défini déjà quand moi je suis arrivé. Par contre, on parle beaucoup de poésie, on parle de lecture. La poésie, souvent, il y a plusieurs interprétations. C'est ça qui est le fun avec la poésie, un vers, un poème. Et en discours politique, en fait, j'essayais de faire en sorte qu'il y ait le moins d'interprétations possible, que le message soit très, très clair. Et ça, c'est un autre truc que j'ai appris de Peggy Noonan, d'ailleurs, c'est de prendre un post-it et se dire, c'est quoi ce discours-là qu'on veut qu'il véhicule comme message, écrire une ligne, le mettre devant soi sur l'ordi, puis s'assurer qu'à chaque fois qu'on dit une phrase, ça remonte jusqu'à ce message-là, tu vois. Et je pense que mon écriture, même en fiction, est devenue beaucoup plus précise et claire à cause de cette expérience-là.
2: La méthode du post-it fonctionne aussi pour les thèses de doctorat.
0: Ah oui!
1: D'accord.
0: Un bon rappel pour les doctorants qui nous écoutent.
1: Ils sont beaucoup plus longs, je pense, écrire une thèse.
0: Oui, mais c'est le même principe.
3: On revient au post-it quand même. Brian Galland, tu n'es plus en politique. Je le disais, maintenant, tu es PDG d'Espace Canada. En ce moment, sur ta table de chevet, j'ai cru comprendre que c'est plus des livres de croissance personnelle qui se retrouvent là. Qu'est-ce que tu vas chercher dans ces lectures-là?
4: Mais tout d'abord, je lis beaucoup de Cailloux, de Peppa le cochon. Je lis, on a une fille de 3 ans, elle s'appelle Charlie, et on lit beaucoup avec elle, et c'est son passe-temps préféré, qui est formidable. Ouais. Et oui, vous avez raison de dire que je suis en train de lire des livres essentiellement pour l'amélioration personnelle, le mieux-être. Je vais vous dire, j'ai eu ma fille, mon épouse et moi, on a eu Charlie. Moi, je suis un peu plus vieux que la personne moyenne. Alors, j'ai eu ma carrière a été lancée, à la haute date premier ministre avant d'avoir un enfant. Alors, tout de suite, j'essaye de trouver des façons d'équilibrer tout ça, avoir la même énergie envers mes ambitions, ma carrière, tout ça, et au même temps être le meilleur père possible. Et c'est difficile. C'est évidemment un privilège. Je suis tellement chanceux d'avoir ça comme défi, mais c'est un défi, il n'y a pas de doute.
3: Donc, dans les lectures de croissance personnelle, tu vas chercher une façon d'être aussi un meilleur père. C'est intéressant toujours d'entendre les hommes parler de conciliation de travail-famille. Merci de le faire, Brian Galland. Merci beaucoup à tous les deux d'être avec nous en direct de Toronto. Et restez là parce que dans un instant, on a des conseils de livres pour sauver la classe politique avec Martin Desrosiers.
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3: Martin Desrosiers, avec L'art de ne pas toujours avoir raison, ton premier essai publié en 2024, tu signes un livre qui est à la fois accessible et profond, nourri par Montaigne et par une réflexion très actuelle sur nos manières de débattre. En fait, parfois même de nous enfermer dans nos certitudes. Le fil conducteur de ta pensée est éloquent. Le vrai dialogue suppose d'accepter que l'autre puisse avoir raison. C'est ce qui rend ce livre-là si éclairant et important, mais c'est pas celui que tu nous recommandes aujourd'hui, Martin Desrosiers. On t'a demandé comment la lecture peut-elle sauver la classe politique et t'as accepté donc de nous faire 3 suggestions.
6: Effectivement. On m'a même dit que mon titre, c'était collaborateur prescripteur et j'adore ce titre. Je suis très fier de ce titre.
7: Du côté pharmacien.
3: Oui, c'est ça.
7: On adresse une pathologie.
6: Il y a 2 choses que j'aime dans la vie, c'est collaborer et prescrire. Et là, je peux faire les 2 en même temps. Et donc, c'est parfait. Et donc, c'est l'été. C'est le temps des vacances. Et puis, je me suis demandé quel genre de livre je pourrais glisser dans les sacs de plage ou les glacières de nos politiciens. Mm-hmm. Par contre, faut savoir que j'ai pas choisi les lectures les plus divertissantes.
3: OK. On est prévenu.
6: Pour les amateurs d'étymologie, le mot divertissement vient de divertere, qui signifie détourner. Donc, je suis diverti lorsque mon attention est détournée de la réalité, de moi-même ou de mes responsabilités. Et donc, je vais plutôt y aller avec des lectures de conversion, qui vient du latin convertere, qui signifie retourner son regard. Donc, retourner son regard sur soi, sur la réalité, sur ses responsabilités. Autrement dit, je vais essayer de ruiner les vacances de nos politiciens en les confrontant.
3: Voilà le plan de match.
6: Et donc, suggestion numéro 1, comme on va subir des élections au Québec à l'automne, je me suis dit que je pourrais offrir un cadeau au prochain ministre ou à la prochaine ministre de l'immigration. Et je vais vous demander peut-être autour de la table de deviner de quel cadeau il s'agit. Donc, j'ai en tête, premier indice, j'ai en tête un roman publié de manière posthume en 1926, 2 ans après la mort de son auteur à seulement 40 ans. Indice numéro 2, ou devrais-je dire indice numéro 2, je suis l'œuvre d'un écrivain pragois d'origine juive et de langue allemande qui travaillait le jour comme commis dans une compagnie d'assurance et qui consacrait ses nuits insomniaques à la littérature.
3: Il est devenu animateur de quiz en plus d'être prescripteur.
6: Je suis ivre de pouvoir, je prends tous les rôles. Troisième indice, écoutez-le bien, c'est le plus subtil. Le nom de mon auteur rime avec Franz Kafka. Alors, c'est Franz Kafka et j'ai choisi Le Château. Le Château de Franz Kafka. Pourquoi ce roman-là, plutôt que par exemple Le Procès ou La Métamorphose qu'on connaît davantage? Oui. Ben, Le Château, c'est l'histoire d'un homme, du nom de K, simplement, qui déménage dans une ville mystérieuse surplombée d'une immense citadelle administrative parce qu'il aurait été embauché comme arpenteur par les autorités du château. Autrement dit, il a été embauché comme travailleur temporaire. K va donc passer tout le roman à se perdre dans les dédales du château, parce que, comme toujours chez Kafka, les autorités sont anonymes, on n'y a pas accès, et quand on finit par y avoir accès, elles sont incompréhensibles. Bien sûr, il n'obtiendra jamais de réponse à ces questions, les procédures sont obscures, les messages sont contradictoires, puis les règles changent sans avertissement. Et surtout, la seule personne qui pourrait dénouer l'impasse, un dénommé comte West-West, qui est l'autorité suprême du château, ben ça reste une espèce de figure fantomatique qu'on invoque constamment, mais qu'on ne voit jamais. Bref, le château, c'est un long cauchemar bureaucratique, pardon, du début à la fin. Et là, vous me voyez peut-être venir.
3: Mais on dirait que je vois une petite ressemblance.
6: Oui, effectivement. Le château, c'est l'histoire d'un imbroglio administratif, comme le vivent certains nouveaux arrivants, qui essaient tant bien que mal de naviguer dans un système impénétrable, dont les règles sont tantôt inflexibles, ou tantôt, pire encore, modulables en fonction de décisions politiques aussi arbitraires qu'inattendues. C'est l'histoire, par exemple, du programme d'expérience québécoise, le défunt PEC, que l'on aurait très bien pu nommer le programme d'expérience kafkaïenne, parce que c'est une expérience qui a été pour plusieurs cauchemardesque.
3: Ah, c'est brillant, ça, le PEK. Oui, première suggestion, le château de Franz Kafka pour ruiner les vacances d'un politicien ou d'un futur ministre de l'immigration. Prochaine suggestion, Martin?
6: Alors, un cadeau maintenant pour tous les ministres provinciaux et fédéraux qui ont la responsabilité de notre patrimoine. Donc, les ministres ou les responsables du patrimoine. L'habitude des ruines de Marie-Hélène Voyer.
3: Oui.
6: Je vais être bien clair, tout le monde devrait tout lire de Marie-Hélène Voyer tout le temps. C'est une des voix poétiques et essayistiques les plus importantes au Québec aujourd'hui. Peu importe le titre, Mourons des champs, Précieux sang, Expo Habitat, choisissez n'importe lequel. L'important, c'est de courir. Courez vers votre librairie la plus proche, exigez un livre de Marie-Hélène Voyer et ne quittez pas les lieux avant d'avoir obtenu satisfaction. Donc, dans L'habitude des ruines, c'est le livre que je propose, qui a été publié chez Lux en 2022, Voyer nous invite à une réflexion collective sur notre rapport au patrimoine. Alors, pourquoi sommes-nous à ce point pressés de faire disparaître nos lieux de mémoire? Pourquoi acceptons-nous aussi facilement la destruction de notre patrimoine bâti et paysager. Il y a une rapidité avec laquelle on est prêt à raser des bâtiments, à défigurer des paysages. Il faut se demander de quels symptômes est cette rapidité-là. Mmh. Et Voyer suggère que c'est peut-être parce qu'on a un rapport trouble à notre propre passé. Alors, ministre du patrimoine provincial et fédéraux, passé quelques heures en compagnie de Marie-Hélène Voyer cet été, elle pose des questions inconfortables, mais qui sont urgentes aujourd'hui.
3: Et je rappelle aussi tous les citoyens qui nous écoutent, courez aller acheter du Marie-Hélène Voyer.
2: C'est noté.
3: Et troisième et dernière suggestion de Martin, prescription pardon, de donc, Martin Desrosiers.
6: Une dernière recommandation, donc cette fois pour le vice-président des États-Unis, rien de moins.
3: Ah, c'est pointu.
6: Quand même, je sais qu'il nous écoute.
3: Oui, c'est ça.
6: Et j'ai nommé donc Monsieur James David Vance. Alors, je lui propose un court récit d'à peine 100 pages qui a été publié près d'un siècle par un des monstres littéraires de son époque, La mort d'Ivan Illich par Léon Tolstoï. Alors, c'est l'histoire cette fois d'un fonctionnaire qui est juriste de formation comme Vance et qui, comme Vance, a tout sacrifié au nom de son arrivisme. Il a réussi à gravir les échelons, à accéder aux fonctions les plus prisées comme il faut, mais au prix de ses principes et surtout de ses relations. Et là, on retrouve Ivan Illich, donc, sur son lit de mort, dans ses ultimes instants, et il prend conscience du fait qu'il a raté sa vie, que tous ses honneurs, que tout ce pouvoir n'en valait pas la peine. Et à la fin du récit, qui est très émouvante, c'est Guérassim, le pauvre paysan, qui s'occupe de lui dans le dernier droit de sa vie, qui le met face à sa défaite existentielle. Le soin, la sollicitude, la sincérité de Guérassim lui apprennent qu'il a fait fausse route tout ce temps, que la seule chose qui compte finalement, c'est l'autre, c'est la solidarité, c'est l'amour. Or, je soupçonne, connaissant un peu son parcours et connaissant les valeurs qui l'ont longtemps animé et qui, à l'époque, semblaient sincères, je soupçonne donc que Vance s'est déjà trop sacrifié. Je crains surtout que cette trahison finisse trop tard par le rattraper. Alors, Monsieur Vance, comme vous nous écoutez, de grâce, écoutez mes paroles, il est encore temps. Je suis votre Guérassim. I am your Guérassim. Je vous en supplie. Il y a un autre J.D. en vous, J.D. Celui que vous avez abandonné en route vers le sommet. Celui qui, autrefois, dans son autobiographie Hillbilly Elegy, par exemple, prônait l'authenticité et la fidélité à ses valeurs. Celui qui, il y a quelques années à peine et jusqu'en 2016, voyait en Donald Trump une menace pour la démocratie. Qui le qualifiait d'idiot, d'être humain répréhensible et même de salaud cynique. Ce sont vos mots. C'est vous qui l'avez dit, c'est vous qui l'avez répété. Alors, cet ancien J.D. vit toujours en vous, nouveau J.D. De grâce, sauvez-le maintenant, avant que vous ne finissiez par l'immoler sur l'autel de votre ambition personnelle. Sauvez-le avant de finir comme Ivan Illich, agonisant sur son lit de mort, torturé par l'idée de ce qu'il est devenu, avec pour seul compagnon le regret, la honte et la certitude d'avoir tout gâché. Bonne saison estivale à tous et à toutes. On annonce du soleil.
0: Bonnes vacances. Merci beaucoup, Martin Desrosiers. Donc, pour se rappeler nos principes, on suggère de lire La mort d'Ivan Illich. Et moi, je peux le dire, je vous suggère de lire Martin Desrosiers, L'art de ne pas toujours avoir raison et son plus récent essai, L'art d'aimer un avatar, qui parle, oui, d'application de rencontre, mais surtout de récession amicale chez les hommes. C'est une lecture fabuleuse. Merci. Magnifique tablée de Toronto à Québec, à Montréal. Je vous remercie tous. Manon Massé, Alexandre Soublière, Brian Galland, Elisabeth Vallet et Martin Desrosiers. Ça a été un plaisir de réfléchir à cette question avec vous. Et je remercie également l'équipe à la technique Pierre Lévesque, à la recherche Marie-Pierre Beaulieu, à la réalisation Frédéric Corbet. Et la semaine prochaine déjà, notre dernière quête à Tourne la page. Comment la lecture peut nous sauver du quotidien? On en parle entre autres avec Ariane Moffat, Nicole Bordelot et Kevin McIntyre du groupe Salbarbe. À la semaine prochaine.

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3: Bonjour, ici José Bourassa, Trois-Rivières. Bienvenue au Radio-Journal. Le Grand Prix de Trois-Rivières prend des allures de rendez-vous politique cette fin de semaine. Après la venue hier du chef du PLQ, Charles Milliard, la première ministre, Christine Fréchette, assiste aux activités aujourd'hui. Léa Lauzon.
4: Les partis commencent effectivement à occuper le terrain après leurs vacances estivales. Samedi, le chef du Parti libéral du Québec, Charles Milliard, s'est arrêté ici avec son équipe de candidats de la Mauricie. Et dimanche, c'est au tour de la première ministre, Christine Fréchette, d'être de passage au Grand Prix. Elle qui tentera de se faire élire ici lors des prochaines élections. Elle assure que sa présence dans la région sera de plus en plus importante au cours des prochaines semaines à l'approche de la campagne électorale.
5: Très contente d'être ici. Je vais vous présenter notamment demain nos candidats de la Mauricie. Alors, ça va être une belle occasion de découvrir notre équipe qui est un beau mélange de gens d'expérience et puis d'énergie nouvelle. Alors très contente d'être là. Je vais rencontrer le maire également, la chambre de commerce demain. Alors voilà, c'est un grand départ pour moi.
4: Et sa visite lui a aussi permis d'entendre une demande très précise du directeur général du Grand Prix, Dominique Fugère. Il souhaite que Québec soutienne le développement et la production de carburant synthétique ici au Québec. Le Grand Prix veut notamment utiliser ses

0: événement pour tester différentes technologies et se positionner comme un laboratoire pour la transition énergétique dans le sport automobile. Voici donc Dominique Figuère, directeur général du GP3R.
1: Ce qu'on veut, c'est que du côté du gouvernement du Québec, du Canada, on a parlé avec M. Champagne, c'est la même chose, c'est que notre événement soit reconnu, oui, comme un pôle touristique important, mais aussi comme on est installé au milieu de la vallée de la transition énergétique. On veut que notre valeur de vitrine technologique, notre valeur de recherche et développement soit appuyée par les gouvernements, mais surtout qu'ils servent de nous.
0: Ici Léa Lauzon, Radio-Canada, Trois-Rivières.
2: Puis à Montréal, plusieurs milliers de personnes participent au centre-ville au traditionnel défilé de la fierté. L'événement constitue le point culminant de 10 jours de festivités dans le cadre du festival Fierté Montréal. Les participants ont observé un moment de silence en début de parcours en mémoire des vies perdues en raison du sida et de l'homophobie. Étienne Perrault nous a fait parvenir ce compte-rendu.
3: Les gens ont vraiment le cœur à la fête ici au centre-ville de Montréal. On y voit beaucoup de couleurs. Des centaines de drapeaux multicolores aussi. Selon les organisateurs, il y a environ 10 000 personnes qui participent au défilé. Et ça, c'est sans compter toutes les personnes qui y assistent. Donc, beaucoup de gens qui sont contents d'être là, des membres de la communauté LGBTQ+, mais aussi des alliés qui les appuient dans leurs revendications. On peut écouter quelques participants.
4: On aime ça, l'ambiance.
5: Ouais. Personne doit se sentir gêné pour être eux-mêmes.
6: Ça prouve qu'on est venu de loin, puis qu'aujourd'hui, on peut être nous-mêmes, puis on est fiers de ça.
7: Malgré le fait qu'il y a des avancements, il faut toujours quand même être là, être présent, juste pour s'assurer que les choses changent pas dans le mauvais sens, malheureusement.
3: Et le défilé se tient dans un contexte où les droits de la communauté LGBTQ+, sont toujours menacés à travers le monde. On se rappellera, il y a 2 semaines, l'attaque qui a fait un mort lors des festivités de la Fierté à Berlin. Fierté Montréal a d'ailleurs rehaussé sa sécurité suivant ce drame. C'est donc d'autant plus important pour les participants d'être là aujourd'hui, de se faire entendre, parce que le défilé, c'est un moment de célébration, mais c'est aussi le moment de rappeler les revendications de la communauté, de dénoncer aussi le recul des droits dans certains pays. À noter qu'un autre défilé, la Fierté indomptable, a aussi lieu à Montréal aujourd'hui. Pour la 2e année, ce défilé alternatif, plus militant, rejette le modèle qu'il juge trop commercial de Fierté Montréal. Ici Étienne Perrault, Radio-Canada, Montréal.
2: Le débit de la rivière Saint-Maurice est toujours hautement au-dessus de la norme. Il atteignait environ 1500 mètres cubes secondes ce matin, alors qu'habituellement, cette période de l'année, il se situe à 500 mètres cubes secondes. Certains plaisanciers se présentent toutefois à la marina de grand-mère. Pour le maître de port, Louis Moret, le mot d'ordre reste le même.
8: Je recommande pas d'aller sur la rivière, d'un, c'est pas plaisant. Il y a des branches, faut naviguer avec grande précaution. Alors, moi, mes membres ici à la marina, ils ont comme consigne de rester à la marina. On s'occupe de s'assurer qu'il n'y a aucun dommage. Mais les bateaux sont pas endommagés présentement. Le bois s'est juste accumulé à l'arrière pour l'instant. Puis alors, on veille à tout retirer cela.
2: Si tout se passe bien, Hydro-Québec estime un possible retour à la normale au cours de la semaine. La boxeuse Tamara Thibault est devenue championne du monde après avoir vaincu Desley Robinson par décision unanime hier soir. Les 3 juges ont favorisé la boxeuse de Shawinigan 190 dans un combat à sens unique. Elle était confiante en montant sur le ring.
9: Et je me prépare pour ce combat de la même façon. Peu importe l'opportunité, peu importe l'adversaire devant moi, je me prépare comme si l'autre était une espèce de championne du monde. Je prends personne à la légère. Je suis une personne qui est assidue, puis je suis tout le temps mon affaire. Je suis pas une personne qui va laisser les choses aller. Puis je pense que ça fait de moi une grande force, tu sais, dans mon caractère, puis dans ma discipline. J'étais juste contente de partager ce moment-là avec mon équipe, honnêtement. Là.
2: Thibault a porté sa fiche 5-0, incluant 3 KO. Météo partiellement nuageux pour ce soir et la nuit prochaine. On prévoit un minimum de 18 degrés. Il y aura alternance de soleil et de nuages avec 60% de possibilité d'averse tard en après-midi avec risque d'orage et un minimum de 18 degrés. 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
10: Ici Isabelle Craig, voici En un mot.

Bonjour à tous et à toutes. Comment allez-vous? Très, très contente de vous retrouver pour cette heure de radio. On devrait avoir du plaisir. Ouais. Je pense que c'est au programme. Puis en plus, vous allez apprendre plein de choses. Je vous rappelle le concept fort simple par ailleurs. Un mot, quatre personnes autour de la table et une conversation à bâton rompu. Et là, la grande histoire, les anecdotes, des trouvailles musicales, tout ça s'entrecroise. Il y a même des souvenirs de jeunesse là-dedans. Je vais aller sonder nos invités. Alors, de notre mot du jour, je vais vous dire qu'il tire son origine d'une fibre cousine du coton avant de devenir un vêtement conçu pour habiller les travailleurs, souvent associé à la figure du cowboy. Je pense que vous avez déjà trouvé, mais quand même, on va continuer un peu. Pour ceux qui ralentissent le groupe, il traverse les décennies. Dans les années 50, le Canadian Tuxedo est popularisé par nul autre que Bing Crosby. Qu'il soit serré, évasé, court ou effiloché, on le porte depuis plus de 100 ans. Aujourd'hui, en un mot, jeans!

0: de la nostalgie dans cette émission. Jean-François Nadeau, bonjour.
1: Bonjour.
0: Marie-Christine Blais, bonjour.
2: Bonjour Isabelle.
0: Alors, et notre invité, tiens, Stéphane Leduc. Bonjour Stéphane.
3: Bonjour, merci de l'invitation.
0: Alors Stéphane, vraiment un spécialiste de la mode, il est enseignant, il fait un balado aussi qui s'appelle Hors Série, mais nous, notre souvenir, hein, c'est quand même Perfecto. Perfecto à Musique Plus pendant des années.
3: Oui,
0: c'était avant-gardiste, c'était vraiment une facture super moderne. C'est une émission de mode consacrée à la mode, hein,
3: oui.
0: Et au design.
3: En fait, c'était la première véritable émission de mode hebdomadaire et ça permettait, il y avait toute une génération de jeunes créateurs de mode au Québec dans les années 90 qui émergeaient. C'était le but de les faire connaître et de montrer qu'on avait autant de talent que les grands créateurs
0: donc,
3: internationaux.
0: Donc, les Dubuc, Marie-Saint-Pierre et compagnie.
3: Oui, oui, absolument.
0: Wow.
3: Les noms qui font encore rêver, qui sont toujours présents d'ailleurs.
0: Absolument. Absolument. Marie-Christine, avant de se lancer dans le vif du sujet, qu'est-ce qu'on vient d'entendre donc en ouverture?
2: C'est les têtes blanches ou les houlops, selon le 45 tours que vous achetez, parce qu'ils ont changé de nom. Et c'était la chanson Blue Jeans sur la plage, qui a été reprise par autre chose, par Lucien Francoeur.
0: Ah.
2: Mais aussi, et ça c'est comique, parce que Stéphane Leduc, moi, le réalisateur Marc Coiteux,
0: ouais.
2: On a tous travaillé à Musique Plus, et Paul Sarrazin, qui a été VJ à Musique Plus,
0: a aussi
2: fait une reprise de Blue Jeans sur la plage.
0: Alors c'est c'était notre petit clin d'œil. Tiens, petit tour de table, je disais les souvenirs de jeunesse. Avez-vous en tête, quand je dis le mot jeans, un jeans en particulier ou un morceau de en jeans? Et quel est votre rapport aux jeans? Puis là, je me tourne vers Stéphane Leduc parce que on a dit en entrant, est-ce qu'on a déjà vu Stéphane Leduc en jeans?
2: Non.
0: On n'est pas sûr de la réponse.
3: Non. Je pense jamais pratiquement. J'avais un blocage, j'ai l'impression.
0: Non!
3: Je sais pas pourquoi, peut-être trop. J'en ai eu quelques-unes pour encourager des créateurs québécois qui en faisaient, mais c'était je les ai portés pour leur faire plaisir, les marques comme Parasuco, marques très connues, Yoga Jeans aussi, des marques comme ça. Mais finalement, le jeans, je ne sais pas, pour moi, ça correspondait à... Il y avait ce côté peut-être trop rebelle pour moi, je ne sais pas, pourtant, Musique Plus, tout le monde portait des jeans.
0: Bon, ben alors, on aurait dû, avant l'émission, vous dire, ben pendant deux semaines, vous portez le jeans pour pouvoir témoigner puis être crédible quand même à l'émission. Mais vous portez du denim.
3: Oui. Aujourd'hui, la veste était de mise, mais noir, blanc et beige.
0: Ah oui, c'est ça. Donc, on va essayer d'éclaircir ça, le denim et le jeans. Marie-Christine, souvenir de jeunesse?
2: Moi, c'était une robe. J'avais une petite robe en jeans que j'ai adorée, que j'ai portée jusqu'à ce que les coutures tenaient plus. Là, elle était rendue vraiment quasiment une guenille. Mais je l'ai adorée. Là.
0: Est-ce qu'elle était... Parce que le jeans, des fois, ça peut être raide.
2: Elle était raide. Moi, je suis de l'époque où il n'y avait pas d'élastane dans le jeans, n'est-ce pas? Nous avions notre jeans qui nous formait le corps, tout se tenait.
3: Oui.
2: T'avais le petit côté carcan.
0: Marie-Christine, est-ce que vous vous rappelez d'avoir utilisé une fourchette pour monter la fermeture de classe?
2: Couché sur le lit.
0: Oui.
2: Couché sur le lit pour pouvoir rentrer dans le jeans.
0: Ben oui.
2: Prendre la fourchette. Bah, écoute, on les achetait deux points trop petits pour pouvoir avoir l'air
0: que
2: tout à fait.
3: Il durait longtemps, c'est pour ça.
2: Il durait très très longtemps, mais il était raide.
0: Oh là là. On a souffert quand même.
2: Oui, oui.
0: Jean-François, vous et le jeans?
1: Ben moi, le jeans, c'est une histoire d'amour parce que j'ai fréquenté un collège pour garçons où le jeans était, on en parlera plus tard dans l'émission, mais interdit, strictement interdit. Et quand je suis sorti de là, j'ai plus rien porté que des jeans pendant des années. Et encore à ce jour, vous me voyez souvent en jeans, bien sûr.
0: Ah oui, ouais. Donc il y a quelque chose d'important pour vous dans ce vêtement-là.
1: Une libération.
0: Et au cours de l'émission, on parlera des différentes marques, on parlera des différents styles. Hein. Il y en a eu des réussis, puis d'autres qu'on préfère oublier, Stéphane.
3: Oui. Ça arrive
0: vous allez nous raconter ça, bien sûr. Puis, est-ce que ça a été chanté, célébré le jeans, Marie-Christine?
2: Oh que oui. À partir du moment où il y a de la musique pour les jeunes, le mot jeans et blue jeans apparaît. Très peu le mot denim. Je vous le dis tout de suite.
3: C'est vrai.
0: Ouais. Alors justement, on va parler de jeans et de denim.
1: Ben, c'est deux choses différentes.
3: Ouais. Mais oui.
0: Ben racontez-nous un peu, Jean-François, puis Stéphane va prendre ensuite le relais.
1: Le denim, c'est denim, hein?
3: Oui.
1: Denim, alors en France, où au 17e siècle, on fabrique un vêtement assez solide pour les travailleurs, ou la fibre, hein, Stéphane, on me corrige si
3: c'est la toile
1: quoi,
3: qui était fabriquée à Nîmes, effectivement.
1: Ça. Et la toile, son fondement est blanc. Et donc, c'est le denim tel qu'on le connaît aujourd'hui. À ne pas confondre avec le mot jeans, de jeans.
0: Gênes,
1: on est en Italie, Genova, oui, ou à la Renaissance. Aussi, avec des toiles, on va équiper les marins, les ouvriers. Et c'est la teinture qui donne son nom à ce moment-là aux jeans. Mais on est encore dans un monde populaire, dans un monde ouvrier, dans l'univers du labeur, du travail, pas du tout dans celui de la mode.
0: Oui, Stéphane?
3: Oui. Puis pour pas se tromper, en fait, c'est jean sans S. Le jeans et le pantalon, et Jean, en fait, qui est la façon anglophone de prononcer le nom de Jeanne, qui était le port où l'étoile était envoyée et après envoyée aux États-Unis aussi. Donc, il y a eu ce commerce international qui s'est développé très, très tôt. C'est pourquoi les Américains, finalement, ont créé ce fameux pantalon. Et c'est comme ça que c'est devenu le jeans. Donc, c'est la ville de Jeanne. Et donc, toile de Jean ou toile Jean, et avec le S, c'est le pantalon.
0: Oui, et tout à l'heure, participera à cette émission que je vous la présente maintenant, Madeleine Goubeau, qui est une autre spécialiste de la mode. C'est une docteure en communication spécialisée en mode et elle est à l'École des sciences de la gestion de l'UQAM et elle va nous parler de cette fibre-là et puis des aspects environnementaux, mais aussi de la production et peut-être des nouvelles avenues qu'on peut justement explorer pour que notre jeans fasse un petit peu moins mal à la planète. Mais donc, on parle forcément de tissu et de tissage. Jean-François, quand on dit le jeans, nous on pense aux Amériques justement et aux États-Unis parce que quoi, assez rapidement ce tissu-là va se retrouver aux États-Unis et le jeans, la forme du jeans va prendre naissance là-bas.
1: Oui, ben comme Stéphane l'a dit, il y a un phénomène d'importation ou d'exportation selon le point de vue où on se place évidemment pour parler de la chose. Les Américains ont rien inventé au fond. Ce qu'ils ont inventé, c'est la commercialisation et la mise en production de tout ça dans des formes industrielles dont on parlera peut-être un peu plus tard.
0: Oui, quand on parlera de Lévi-Strauss.
1: Mais bien sûr, il y a là tout le système économique américain qui favorise la production de ces fibres-là. Je vous le donne en mille, c'est l'esclavage.
0: Hein?
1: La fibre de coton, une large partie de l'économie du sud des États-Unis, la Virginie, la Louisiane en particulier, on utilise le labeur d'une main-d'œuvre serviable, corvéable à merci. L'esclavage est mis à profit pour produire de grandes quantités de ces fibres-là qui vont être réutilisées dans un second temps dans l'industrialisation à la fin du 19e siècle où on va avoir des moulins à tisser qui sont là de plus en plus fréquents. Et là, ben, avec la fibre de coton, vient le travail des enfants, vient tout ce que vous voulez. Alors, c'est intéressant parce qu'on entretient avec un vêtement qui est largement produit pour le monde ouvrier, c'est aussi une force ouvrière qui est largement exploitée. Et il faut pas oublier qu'on a toujours l'impression que c'est très, très américain, mais on se souviendra du film de Denis Arcand du début des années 70. On est au coton. Ouais. Ben, on a, notamment dans les cantons de l'Est, quantité de fabriques de tissage qui vont toutes périclité au moment où le libre-échange arrive en place au début des années 80, puis tout ce système-là s'effondre. Mais on avait une large production de textiles, notamment dans les cantons de l'Est, au Québec, qui va péricliter à ce moment-là.
0: Et est-ce que pendant très longtemps, et Stéphane et Jean-François, je pose la question, c'était d'abord et avant tout un vêtement de travailleur. Hein? Je pense que même dans les mines, enfin, c'était la résistance du tissu.
3: Oui. Culture du coton qui pouvait exploiter une certaine partie de la population, mais en même temps, les travailleurs l'ont adopté parce que c'est une matière très solide, résistante, qui vieillit bien. Ça prend même la forme du corps et c'est inusable d'une certaine façon. Bon, on s'aperçoit que tous les travailleurs l'ont adopté. Ça devenait ce costume bleu, le bleu de travail pratiquement. Oui. Donc, on identifie des gens qui travaillent de leurs mains. Il y a pas seulement les cow-boys qui les portaient. Il y a des gens dans les mines, mais il y a les gens dans les champs. Il y avait cette fameuse salopette aussi, les overalls. Grand-père portait et qui est devenu très populaire
0: chez
3: les cultivateurs. D'ailleurs, c'était pour se protéger aussi.
0: L'overall.
3: On enlevait l'overall qui protégeait les vêtements. Donc, c'est un vêtement qui est devenu symbolique parce qu'associé à une bonne partie de l'histoire et du développement
1: du
3: pays.
1: Dans l'univers du chemin de fer aussi, où le denain rayé, mais qui reste un denain qui est absolument la même chose.
0: Je viens de comprendre, quand vous avez parlé, que la salopette, on la mettait par-dessus quelque chose.
3: Oui, absolument.
0: Oui, overall. Tu sais, écoutez, il y a des gens qui ralentissent le groupe, j'en parle au début. Je pense que peut-être que j'en suis. À quel moment ça devient plus largement, disons, répandu? On va pas tout de suite se rendre aux années 60, mais est-ce qu'il y a pas justement la guerre, la France?
1: Il y a quelque chose d'assez fascinant, c'est-à-dire qu'on réinvente toujours les choses deux fois d'une certaine façon. C'est de la même façon que la pomme de terre, on a l'impression qu'elle nous vient d'Europe ou que la tomate nous vient d'Italie. Là, on pourra en reparler plus tard. De la tomate, je pense qu'on a une émission qui s'en vient éventuellement sur la
0: elle
1: tomate.
0: C'est en train de mijoter.
1: C'est en train de mijoter, mais on a l'impression que la France, l'Europe de façon générale, découvre le blue jean, comme on l'appelle dans l'après-guerre, dans l'immédiate après-guerre, avec la présence des GI américains, des soldats américains qui vont offrir, parfois qui vont débarquer avec des paires de jeans comme ça, qui vont...
0: Des cadeaux,
1: ouais, des cadeaux intéressés très, très souvent, comme les paquets de cigarettes ou les palettes de chocolat.
0: Monnaie d'échange.
1: Mais on va en vendre beaucoup aussi dans ce qu'on appelle les surplus d'armée dans l'immédiate après-guerre. Mmh. Et il y a une pièce de théâtre, Raymond Queneau, qui a fait Zazie dans le métro, où le jeans...
0: Qui est devenu un film aussi,
1: mais qui joue un rôle absolument fondamental là-dedans, où on a le satyre, qu'on appelle poliment le satyre, qui essaie d'attirer Zazie avec une paire de jeans, le blue jeans, qui est quelque chose que tout le monde veut avoir à ce moment-là, et qui va, à partir des années 50, essaimer dans la culture, on pense américaine, mais au fond, c'est un retour des choses, puisqu'on l'a vu d'entrée de jeu, c'est quelque chose qui nous vient, qui est déjà présent, la toile vient d'Europe de façon générale et revient par rebondissement sur l'Amérique.
2: Ben, Marie-Christine, vous allez faire un détour par l'Europe vous aussi.
0: Ben, hein, justement,
2: on revient au berceau des fois. Effectivement, il y a eu plusieurs chansons européennes sur le blue jeans, parce que c'est l'expression qui est vraiment en cours en France, plus que jeans... Pas vraiment. Très, très récemment, Mika, dans la chanson Jane Birkin, qui est une des égéries jeans, bien sûr. Dans sa chanson Jane Birkin, Mika, en 2023, il chante justement la vie d'un jeune adolescente, qui justement cherche qu'est-ce qu'il est et qui n'est pas à l'aise, qui est pas bien dans ses blue jeans. C'est comme ça qu'il le chante. Mais dès 1962, le très, très suave Adamo chantait justement la force du blue jeans, la force symbolique du blue jeans, en fait, parce que, surtout avec un blouson de cuir, là, ça en jetait un peu, mais quand on veut frimer puis se faire passer pour un dur, c'est ce qu'on revêt. Et donc, il a fait une chanson qui s'appelle « En blue jeans et blouson de cuir », c'est forcé quand même, et cette chanson, dont il signe et les paroles et la musique, c'est une chanson sur le thème « C'est pas l'habit qui fait le baume ».

0: là là, ah,
1: 1962, mesdames, messieurs.
2: C'est beau.
1: C'est beau, hein?
2: Oui.
1: Et 10 ans plus tard, il y a une chanteuse allemande qui a beaucoup, beaucoup de succès en 60, dans les années 70, qui s'appelle Mary Ross. Et elle chante aussi en français. Ben, comme à l'époque, tous les artistes européens chantaient dans toutes les langues, dans tous les pays. Et donc, en 72, elle chante une chanson où elle explique qu'elle voudrait ajouter à sa collection d'animaux un animal en blue jeans. Vous aurez compris que c'est un homme. Et c'est une chanson dont elle écrite par un homme, Roland Vincent, mais qui a vraiment marché partout. Ça s'appelle, croyez le nom, l'animal en blue jeans.

La Jeunesse Folle, qui a d'ailleurs 35 ans bien soldés quand elle va enregistrer la chanson, la musique en jeans. Si vous avez l'occasion de regarder la vidéo, faites-vous plaisir, regardez-la parce que s'il y a bien quelqu'un qui a pas l'air d'être à l'aise dans ses blue jeans, c'est Mireille Mathieu. Mais la chanson est quand même charmante comme tout. Donc, 1981, la musique en jeans par Mireille Mathieu.

0: Ah ben ça aussi, mais je veux voir la vidéo.
1: Ah, ça vaut la peine, ça vaut la peine.
0: La puce à l'oreille.
1: Avec la chorégraphie.
0: Oui, oui, puis un peu psychotronique, un peu deuxième degré.
1: Mal dans sa peau, mal dans son jeans.
2: Oui, c'est un casting pas tout à fait...
1: pas évident.
0: Ben c'est ça qui est aussi intéressant avec le jeans, c'est qu'on dirait qu'il est... Il se transforme. Ben oui, révélateur, mais en même temps, tout le monde se l'approprie d'une façon ou d'une autre. Qu'est-ce qui vous passionne, vous, comme observateur de la mode, Stéphane Leduc?
3: Ce côté séduisant avec le jeans, autant passer du travailleur. Et moi, j'ai l'image de Jane Birkin, justement, cet album Melody Nelson, qui est un album iconique en 71, où elle fait la couverture avec son ourson. Et elle a vraiment amené le jeans, je dirais, dans la mode et montré qu'elle pouvait descendre, aller au tapis rouge avec son fameux sac en osier ou son sac Birkin aussi, qui s'est vendu aux Ancas à un prix invraisemblable. Et je sais pas s'il y a des gens qui suivent, il y a un podcast qui s'appelle, un balado qui s'appelle Fashion Neurosis, qui est animé par Bella Freud, qui est l'arrière-petite-fille de Freud, et qui a interviewé Charlotte Gainsbourg, qui raconte qu'elle porte aujourd'hui les jeans de sa mère. Pour se rappeler le souvenir et d'être près d'elle à ce point-là. Donc, il y a un côté très très personnel au jeans. C'est assez particulier.
0: Et quand on parle des époques de l'histoire, et Jean-François et Stéphane, vous pouvez, si vous voulez, intervenir. Parce que, on le disait, donc on était en France, on était dans l'après-guerre. Et ensuite de ça, est-ce que déjà arrive peut-être la contre-culture? Est-ce que c'est ce moment-là que le jeans aussi va prendre son essor, Jean-François?
2: Oui, chaque époque a son jeans, absolument. Mais c'est vraiment à partir du sort... au sortir des années 50, qu'on réussit de la même façon que, là, je suis pas un spécialiste de la mode, mais de la même façon que les bottes de travailleurs, par exemple, les Doc Martens ou les goglus, comme on les appelle au Canada français, ces bottes-là deviennent partie de la mode de façon générale ou de la vie de tous les jours. Mais le jeans, tout d'un coup, appartient, puis on le change. Il va même être utilisé en partie, je dis bien seulement, mais par le mouvement Provo en Hollande, où on utilise le blanc, le jeans blanc délavé, donc on l'inverse, on devient blanc pour en faire un mouvement de paix, pour en voir faire quelque chose de différent. Les hippies qui vont l'utiliser beaucoup plus large tout d'un coup. Le jeans délavé aussi qui correspond à une fraction de tout ça. Et l'espèce de fascination, de fétichisme qu'on a pour le jeans atteint des records. Kurt Cobain, sa paire de Levi's a été vendue en 2003 aux enchères pour 412 000 $ on parle, mesdames et messieurs, d'une... Américain, évidemment, on peut pas parler d'autre chose. Du dollar vert pour parler d'un jeans bleu, évidemment, c'est
1: incroyable.
2: C'est pas des queues de cerises, non.
3: Oui. C'est fascinant comment le monde du cinéma aussi s'est emparé. On a l'image d'un Marlon Brando, et on va sûrement en parler cet aspect. Comment le cinéma l'a tellement imposé, c'est resté dans les esprits. Je pense qu'il n'y a pas un magazine de mode qui chaque année ne parle pas de ce fameux look, autant dans Tramway nommé Désir en 50 que Under Waterfront et James Dean naturellement incontournable. C'est une image, une incarnation à la fois du jeans et du t-shirt qui va s'imposer dans l'imaginaire.
0: Et là, c'est intéressant. Puis on va parler de films dans un instant avec Marie-Christine, mais c'est que au moment où le jeans devient justement un porte-étendard de philosophique, j'ai presque envie de dire, et puis d'une idéologie donc plus contestataire, mais en même temps, il essaie de s'imposer dans une société un peu plus conservatrice. Oui. On va écouter, si vous le voulez, un vox pop qui a été fait par Aline Desjardins elle-même, femme d'aujourd'hui. Wow. Marc, on est en quelle année? 1976, donc c'est quand même, c'était les Olympiques, là, on se pose encore la question. Alors c'était, est-ce que vous êtes pour ou contre le jeans, vous aimez ou pas le jeans? Écoutez bien ça.
4: J'allais trop du linge de travail, puis j'allais trop... C'est bon pour travailler sur les fermes, mais pas pour se battre.
5: J'en mets surtout quand j'ai congé ou à la maison, mais pas autrement.
6: Moi, j'ai pas d'objection pour les jeunes ou quelqu'un qui a une taille très fine, mais je me verrais pas en jean.
7: Finalement, je me suis trouvé une paire qui me faisait.
8: Je suis pas tout à fait d'accord que toute femme qui se veut émancipée se veut en jeans, mais je trouve ça très confortable.
9: Je me sens plus...

0: Étendu, plus à l'aise, moins conformiste.
1: Vous pensez que c'est pratique des pantalons qui vous frottent entre les jambes comme ça? Je suis contre, c'est mon épouse qui en achète.
2: Et puis alors, est-ce que vous avez essayé de les dissuader d'en porter?
1: Oui, je leur ai dit que c'est un vêtement non physiologique.
3: Je dirais pas mon âge, mais dans notre temps, la jeune fille avait l'air plus distinguée qu'aujourd'hui.
2: Quand vous voyez une belle femme, vous aimez-vous mieux la voir en jeans ou en robe?
4: Ah, en robe, ah oui. Quand ils sont courtes, surtout.
5: Toute une époque.
6: Oui, oui, oui. Il y a une affaire de classe sociale aussi là-dedans, oui, qui est intériorisée, hein. C'est-à-dire que si on porte le vêtement du travailleur, dans les écoles, c'est refusé pendant très, très longtemps.
5: Ben oui, vous en êtes la preuve.
6: Oui, c'est le vêtement du pauvre, hein. On veut pas de pauvres parmi nous. Et donc, même ceux qui appartiennent à des classes modestes intériorisent cette façon de concevoir leur représentation d'eux-mêmes et se disent, ben non, on peut pas se promener comme ça. Moi, j'étais très ami avec Robert Lapalme, le prince des caricaturistes, ouais, pendant longtemps, le caricaturiste du Devoir, mais qui a travaillé ailleurs aussi. À toutes les fois que je débarquais chez eux, ils pouvaient pas s'empêcher de m'engueuler en disant que si j'étais grand comme toi, mon garçon, jamais je porterais des jeans, jamais. Ah bon? Je serais bien habillé. Ah, là, il y avait toujours le nœud papillon, la canne à pommeau d'argent.
7: C'est un vêtement contestataire, en fait. C'est ça qui est important de souligner, parce que c'était l'apogée d'une jeunesse qui prenait le pouvoir et qui voulait porter autre chose que le complet cravate.
6: En partie, mais
7: c'est
6: ça reste
7: une opposition.
6: C'est ça, mais à la fois, juste un vêtement, hein, c'est le discours qu'on lui fait porter.
5: Ouais, c'est exactement ça. Donc, à la fois le travailleur, donc on veut pas ça, puis à la fois le contestataire, et c'est là qu'il faut parler de ces figures importantes et de cinéma, Marie-Christine. Et après ça, on poursuivra à ce chapitre-là. Mais donc, au cinéma, il y a justement des films qui sont marquants.
8: Oui, et puis si vous voulez bien, on va écouter une petite musique qui tout de suite va vous mettre dans l'atmosphère.

0: sent déjà la poussière.
1: Oh, ben oui, on n'a pas parlé des cowboys.
2: On n'a pas parlé beaucoup des cowboys. Qui quand même, puis moi, quand j'écoute cette musique-là, je vois un cowboy en jean sur son cheval, bien
1: il
2: sûr.
1: Il était une fois dans l'Ouest.
2: Dans l'Ouest.
1: Dans l'Est,
2: c'est le film qui fait
3: ça. Parce que je pense
2: que c'est dans l'Est. Non, mais c'est l'Ouest. Parce qu'on dit toujours que le titre original est en anglais. Non, c'est un film, je vous rappelle, de Sergio Leone. Et donc, effectivement, on voyait, quoique dans celui-là, il n'y a pas beaucoup de jeans. Étonnamment, ils portent, c'est un film italien, ils ont tous de très, très beaux pantalons. Partir de Stagecoach, par exemple, en 39, John Wayne, qui fait donc cowboy, il devient vraiment un des tout premiers. Déjà, dans les films des années 20, les cowboys ont des jeans, mais vraiment, celui-là, ça lance la chose. Et puis, on le dit, tous les autres films qui ont suivi, mais les poètes de la Beat Generation portent tous, tu sais, les Kerouac et compagnie, ils ont tous des jeans.
0: Oui,
2: c'est vraiment une incarnation. Donc, le film The Wild One avec Marlon Brando, justement, l'équipé sauvage, il porte des Levi's 501, puis c'est vraiment, ça va devenir quasiment une campagne de publicité à lui seul. On a parlé de Rebel Without a Cause, après ça avec James Dean. Mais moi, je pense, par exemple, Elvis Presley et ses jeans noirs dans Jailhouse Rock. Mm-hmm. Écoute, tu les regardes, les jeans, parce qu'ils bougent vraiment bien, là.
1: En fait.
0: Mais le jeans a eu toujours ce côté sexy.
2: La rébellion des travailleurs,
0: il est passé à ce côté séducteur.
2: C'est fou, quand même, parce que je pense à Hair, par exemple, dans la comédie musicale, ils sont tous habillés en jeans, des pieds à la tête, avec le chapeau et tout, au festival de Woodstock, où ils sont nus. Oui, ils sont en jeans, c'est à peu de choses près.
0: Parfois les deux.
2: Vous m'expliquez ça après.
0: Il faut consommer les mêmes substances.
2: C'est exactement, c'est peut-être ça.
0: Et c'est peut-être bien de dire aussi que les femmes ont commencé à porter le jeans beaucoup. C'est l'apogée du vêtement unisexe, qu'on appelait unisexe, qu'on appelle aujourd'hui non-genré. Quand Marilyn Monroe a porté dans The Misfits, en 61, son fameux jeans,
2: et qui lui va vraiment bien.
0: C'est resté dans un imaginaire collectif d'une femme qui avait été un sex symbole, qui est devenue, qui interprétait la séduction avec une paire de jeans aussi.
2: Oui, avec un pantalon. Déjà, juste ça. Et un jeans en plus,
0: On sortait des années 50.
2: Oui, tout à fait.
0: Le pantalon arrivé.
2: Et bon, tout ça, ce dont on vient de parler, c'est vraiment le 20e siècle.
1: Culture populaire.
2: Culture populaire. Puis ça devient vraiment le vêtement de tous les jours pour tous les futurs baby boomers et leurs descendants. Mais au début du 21e siècle, plus exactement en 2001, il y a une série de romans jeunesse très populaires qui va vraiment tourner littéralement autour du fameux pantalon. Il s'agit des 50 de la série Quatre filles et un jeans. Si vous avez eu une adolescente ou si vous avez, vous me connaissez, bien.
1: Ça a été un énorme succès.
2: Je les ai lus aussi, bien sûr. Donc, les romans de Anne Brashears, où t'as quatre adolescentes qui sont amies depuis toujours. Écoute, elles sont connues quasiment dans la pouponnière. Et un été, elles ont 14-15 ans, elles partagent un même jeans qui s'adapte à chacune d'elles alors qu'elles sortent de l'adolescence et entre un peu dans l'âge adulte.
1: On en a une extrait, Marie-Christine, on écoute ça.
4: Nous étions les meilleures amies du monde et allions nous séparer pour la première fois cet été-là.
5: C'est pas mal, ça?
4: Vas-y, essaie-le.
5: Oh,
4: mais un jean.
5: Voilà.
4: Allez servir de lien entre nous. Vous pensez que si ce jean vous va à toutes les trois, tout ça va aller dedans? On se le partagera équitablement cet été. Il voyagera parmi nous.
1: Alors ça, là, ça a été un très gros succès.
2: Vraiment, puis encore aujourd'hui, c'est des romans qui sont lus, mais les deux films étaient plutôt bien faits, d'ailleurs.
1: Ouais. On parlait tout à l'heure du 501. Vous avez dit le 501, puis on a parlé de jeans. C'est ça, homme-femme. Il faut parler, justement, de quelques figures légendaires, et Lévi-Strauss en est une.
0: Oui, absolument. Mais Marie-Christine le disait à l'instant, le cinéma a en bonne partie inventé le cow-boy. Hein?
1: Ouais.
0: Et il l'a inventé avec la veste à franges que tous les cowboys ne portaient pas, avec le jeans que tous les cowboys ne portaient pas, avec la Winchester que tous les cowboys n'avaient pas, et avec le Stetson que tous les cowboys n'avaient pas.
1: Ben là, vous me décevez.
0: Parce qu'il y a une représentation standardisée dans tout. Pour
1: imaginaire.
0: Reconnaître un cowboy, il faut qu'il soit habillé comme ça, mais en réalité, quand on regarde les photos d'époque, parce qu'il y avait des photos, c'est pas du tout comme ça. Les chapeaux étaient très variables, puis l'habillement aussi l'était. Alors, Oscar Lévi-Strauss, parlons-en, parce que la marque Strauss, Lévi-Strauss, est très, très intimement associé à l'idée du jeans, c'est pas, contrairement à ce qu'on a pensé pendant longtemps ou qu'on veut encore croire, la marque de jeans qui est voué au cowboy. Ça correspond à un moment très précis de l'histoire. La famille de Lévi-Strauss, elle s'établit à New York.
1: Ouais.
0: Et de New York, on importe des toiles d'Europe. Et ces toiles-là, on voit qu'il y a un nouveau marché qui se dessine. On est au milieu de la décennie 1850. Et qu'est-ce qui arrive en 1848? On a découvert de l'or.
1: Ah.
0: Et le jeune Lévi-Strauss, qui a 24 ans, on l'envoie, lui, c'est le plus jeune de la fratrie. On lui dit, va t'occuper de ce marché-là en développement, qui est pas le marché des cow-boys, qui est le marché des chercheurs d'or.
1: Ouais.
0: Alors, il s'installe à San Francisco. Et à San Francisco, on n'a pas idée aujourd'hui, au Canada français en particulier, quand vous regardez les journaux de l'époque, la quantité énorme de publicités de toutes sortes qui sont publiées dans les journaux de l'époque pour partir à la recherche de l'or. Ça veut dire que toute l'Amérique est au contact par l'or d'un nouveau vêtement qui a eu deux particularités au fond. Cette toile-là existe déjà, mais ce qu'il y a de nouveau avec Lévi-Strauss, c'est que pour que ça tienne plus, c'est riveté.
1: Ah, les rivets.
0: Les rivets font en sorte que les coutures peuvent possiblement durer plus longtemps. Autre nouveauté, c'est la fabrication quasi industrielle du vêtement. Il est standardisé.
1: Ouais.
0: C'est plus de la couverture, c'est plus de la fabrication maison à partir d'une toile qu'on achète et qu'on confectionne, que madame confectionne à la maison la plupart du temps, comme les autres vêtements. Alors, ça va vraiment, vraiment changer le rapport qu'on a à ce vêtement-là en 1973, donc 1873, le coton renforcé, le Lévi-Strauss apparaît. Et quand on pense aujourd'hui aux jeans Lévi-Strauss, c'est plutôt un objet de mode qui s'est adapté avec le cinéma, avec les différentes tendances fuselées, plus larges, tout ça. Le Wrangler qui apparaît à partir de 1947, lui est tout à fait dédié à un usage pratique.
1: C'est quoi?
0: C'est le western, c'est la chevauchée, c'est tout ce qui relève
1: rodéos.
0: De les rodéos, tout ce qui relève du cowboy. Et c'est ça, ce jeans-là qu'on voit aujourd'hui le plus souvent dans ces espaces-là.
1: Et il y a eu le 501 qui marque encore. Il y a le 701 pour les femmes avec la taille plus haute. Stéphane Leduc, racontez-nous à partir de ce moment-là, quand les grands couturiers se sont-ils intéressés et à quel moment le jeans a justement ces lettres de noblesse.
5: Oui, il y avait toujours un peu un rejet. En fait, c'était deux mondes qui se rencontraient. Et le premier, on pourrait dire que c'est Yves Saint-Laurent d'une certaine façon, parce qu'il admirait le jeans. D'ailleurs, il disait, c'est le seul regret que j'ai, c'est de pas l'avoir inventé.
1: Ah,
5: c'est
1: oui.
5: un bel hommage au jeans. Donc, d'une certaine façon, en amenant le prêt-à-porter avec un grand nom, il crée ses premières collections en 70. Première collection. Puis après, il y a aussi Marité François Girbeau. C'est peut-être un nom qui va rappeler bien les souvenirs.
1: Oui.
5: Une marque qui a marqué. C'est eux qui ont inventé le lavage ou le délavage avec des pierres en 67. Donc, cette mode de délaver le tissu et de le transformer de multiples façons, comme on a pu l'imaginer, du très blanc au très foncé, c'est Marité et François Girbeau qui, eux, ont adapté le vêtement à la forme du corps. Contrairement aux autres entreprises dont on a parlé, qui n'étaient pas toujours confortables, eux, c'était l'idée d'un confort, de l'innovation aussi. Et un de ceux qui a beaucoup amené qui a amené une nouveauté aussi, c'est Karl Lagerfeld en créant le fameux tailleur Chanel en denim.
1: Donc,
5: un hommage, et c'était presque un scandale à l'époque de faire ça. C'est en 84, en fait, qu'il présente ce vêtement d'une certaine façon totalement différent. Et c'est l'association du monde de la mode, de la couture, du populaire, au haut de gamme aussi.
0: Mais c'est une inversion. Je veux dire, qui est capable de se payer ces affaires-là? C'est l'inversion du produit de départ.
5: En fait, c'est l'idée de l'objet unique aussi. Là, on tombe dans un autre secteur.
1: Exactement.
5: Et c'est l'idée de faire une image tellement forte d'un grand classique de l'histoire de la mode et de l'amener, de dire c'est acceptable que le denim fasse partie du processus de création aussi.
1: Marie-Christine,
2: qui a inventé le jeans déchiré? Parce que non, mais c'est vrai.
5: Ben oui. Première personne.
2: On se pose la question.
5: Parce qu'ils l'ont tous fait à peu près au même moment et c'est devenu un peu un phénomène. Mais un qui a vraiment aimé et consacré, c'est Jean-Paul Gaultier.
2: Oui, c'est vrai.
5: Qu'on appelait l'enfant terrible de la mode et avec raison parce que dans les années 80, il a commencé à l'intégrer à ses collections et de façon provocatrice, plus officielle. Et il l'a même présenté dans le secteur très particulier de la haute couture qui sont vraiment des pièces uniques et qui sont faites sur mesure.
2: Oui.
5: Donc, une seule pièce à chaque fois pour chaque modèle. Et il s'est inspiré du vêtement de jeans, du denim qu'il a transformé. D'ailleurs, quand il était venu à Montréal, Il est venu à quelques reprises. Il aimait beaucoup Montréal. Je l'avais accompagné. Il voulait voir toutes les friperies. Et il achetait le jeans, les jeans un peu partout dans les friperies de la rue Mont-Royal.
6: Vraiment?
5: Et l'année suivante, il y avait une collection presque entièrement consacrée à cette matière.
0: Avec des jeans de Montréal?
5: Exactement. En partie, en tout cas, parce que la quantité qu'il avait achetée, il l'avait transformée. Et c'était l'approbation d'un véritable couturier dans la tradition française qui acceptait ce vêtement aussi. Et c'est ça qui est intéressant
6: usagé,
5: dans l'évolution.
6: Usagé.
5: Oui, les gens ne savaient pas.
6: Wow.
5: Ils récupéraient ces matières-là avant, d'une certaine façon, que ce soit à la mode aussi.
0: Ils sont rusés, ces gens-là aussi.
5: mais c'est des gens qui font beaucoup de recherches et qui sont très brillants. On a l'impression que c'est juste des tendances et du marketing.
6: Oui, ou que c'est mercantile.
5: Mais il y a une partie de réflexion qui est très importante.
6: D'artiste,
5: c'est pour ça que je souligne que Gauthier a été très innovateur dans ce sens-là aussi.
1: Et quand on parlait tout à l'heure du tuxedo canadien, juste pour préciser, qu'est-ce que le tuxedo canadien?
5: C'est une bonne question, mais c'était presque un objet de provocation, parce que Bing Crosby, dans les années 50, est arrivé dans un hôtel à Vancouver, habillé en jeans, et il avait été refusé. Il n'avait pas pu entrer. Et un peu en réaction, Levi's a fait carrément le smoking qu'on connaît en denim. Et là, il était écrit, même il y avait une étiquette, semble-t-il, sur le vêtement qui disait qu'il pouvait être accepté dans tous les hôtels du monde.
6: Non.
5: Donc c'était un clin d'œil, et c'est devenu, et l'idée du tuxedo canadien, Canadian tuxedo en anglais, c'était l'idée qu'on est entièrement habillé en denim, donc la veste et le pantalon. Ce qui a amené parfois des looks assez particuliers dont on va parler.
1: C'est ça. Parlons-en. Parce que là aussi, il y a différentes écoles. Hein. Est-ce qu'on peut mettre jeans? Là, il y a la veste en jeans qui est toujours là. Puis là, est-ce qu'on peut mettre un jeans pâle avec un jeans foncé? Là, il y a des discussions à avoir. Mais là, vous avez noté pour nous, là, peut-être le meilleur et le pire, ou peut-être surtout le pire dans cette histoire du jeans. Qu'est-ce que ça serait,
0: Stéphane? J'ai peur d'être jugé, moi.
5: L'idée qu'il porte deux couleurs différentes, c'est déjà mieux, je dirais. Parce que l'idée d'un look complet, enfin, on a l'image, et c'est peut-être bien de commencer avec celui-là. Ouais. On a l'image en tête, et je suis certain que Marie-Christine se rappelle de Britney Spears et Justin Timberlake au American Music Awards en 2001, où ils portaient les deux, en fait, ils étaient coordonnés, les deux entièrement habillés en jeans, en denim, en fait.
1: Et ça c'est réussi fait, ou pas?
5: Non, ben plus ou moins. Mais ils étaient mignons, ils étaient jeunes et innocents. Mais quand on regarde ça, on dit, mais quelle erreur fatale aussi. L'autre dans mon classement, je dirais, c'est le jeans déchiré. Disons que j'ai eu beaucoup de difficultés avec celui-là. C'est surtout avec le recul. Parce qu'on finit par se faire avoir à force d'imposer cette image dans la tête des gens. Mais il n'y a pas beaucoup de monde qui ont réussi. Et quand on regarde les photos, on est un peu découragé de se dire. Et surtout, c'est vrai qu'il y avait un investissement parce que
6: c'était souvent cher.
5: Parce que c'était pas si facile de faire à la maison.
1: Oui,
5: c'est
1: oui.
5: que les gens essayaient de faire ça chez eux.
1: Mais c'est parce qu'il y a eu
5: pas si facile.
1: Il y a eu différentes configurations de déchirage parce que, de déchirure. Parce que celui déchiré au genou, c'est pas pire. Mais celui qui est déchiré sur la cuisse à 4-5 reprises comme une lacération et des coutures, c'est une horreur absolue.
6: Oui, et filocher le bas, pas de...

0: de rebord au bas, là,
1: tu sais. Oui, oui, et filoché en bas.
2: Donc, Justin Bieber, Kim Kardashian, ouais, c'est, ça n'a pas vraiment marché. L'autre qui, moi, m'a agacé un peu, et pourtant, c'est là que j'ai changé mon opinion, c'est l'idée du jeans à taille très basse. En fait, trop basse, en fait. Et j'ai un souvenir, par contre, de défilé d'Alexander McQueen, grand créateur de mode, et il avait fait une série de pantalons avec cette taille extrêmement basse. Et je m'étais dit, et c'est là que j'ai changé mon opinion par rapport à la mode, c'est-à-dire des préjugés qu'on peut avoir parfois, je m'étais dit, personne ne va porter ces vêtements parce que c'est beaucoup trop bas. Et en fait, c'est devenu un phénomène social. Même des adolescentes en portaient des années plus tard.
3: Une partie de l'explication de l'origine de la taille basse, c'est les prisonniers américains, où on leur interdisait le port de la ceinture. Ils n'avaient pas le choix du pantalon, la taille en tout cas du pantalon, et l'uniforme était en jeans. Et très souvent, les gens qui allaient les visiter, en appui au fait qu'ils avaient des gens, des amis, de la famille, des proches, se retrouvaient à l'extérieur du pénitencier à porter la même configuration de pantalon. Et c'est une des parties, c'est une explication partielle, en tout cas, qui explique ce pantalon très bas
1: Qui défie parfois la gravité. Oui. Parce qu'il y en a qui le portent en bas des fesses.
0: Oui, il faut le faire quand même.
3: C'est involontaire.
0: Les jeunes rappeurs, à un moment donné, là, c'était
1: pas d'allure.
0: Très, très, très vaste, très large.
3: C'est ça, surtout chez les rappeurs.
1: Vrai, on n'a pas parlé de la pâte éléphant, du baggies. Stéphane, encore quelques jeans qui vous sont tombés dans l'œil.
2: Oui, ben il y en a un, c'est les jeans extrêmement courts, mais courts dans le sens qui se rapproche plus d'un short, là, d'une culotte très courte. Et en anglais, ils appellent ça les jundies. Donc c'est jeans et undies pour underwear, sous-vêtements. C'est comme un sous-vêtement pour femme. Donc vous imaginez, on voit même la poche sortir, la poche blanche sortir. C'est extrêmement délicat à porter et je trouve dangereux pour beaucoup de monde et presque pas sécuritaire, je dirais d'une certaine façon. Mais quand on regarde les photos, je pense que je suis dire aux gens de s'abstenir. Et peut-être aussi celui qu'on appelle en anglais dad jeans, le jeans à papa, à son père, c'est-à-dire, c'est le jeans des années 90 qui est léger. Pensez à Jerry Seinfeld.
0: Cette image,
2: la taille est assez haute, c'est un vêtement c'est une coupe qui est assez relaxe, très confortable. Mais à part le confort, je pense qu'il n'y a pas beaucoup de monde qui devrait nécessairement les porter.
1: Oui, absolument. Alors vous, est-ce qu'il y a des jeans qui vous ont marqué ou des jeans qui vous ont tapé dans l'œil? Moi, c'est la pâte éléphant quand même, la taille basse, la pâte éléphant.
0: Moi, j'aimais les Lee, la marque Lee, j'aimais beaucoup. Elle est moins populaire, mais j'ai beaucoup aimé, j'en ai porté beaucoup.
1: Est-ce qu'il y en a encore des jeans Lee, ça aussi?
3: Est-ce qu'une marque comme Parachute, qui était extrêmement importante, s'y a fait dans le jeans aussi?
2: Parasco, naturellement très connu, mais Parachute en a fait un peu, définitivement, dans certaines collections, c'est leur spécialité. Mais quand on parlait de talent québécois, la firme Yoga Jeans, par exemple, qui est une firme québécoise, a révolutionné un peu par la fabrication en permettant dans la façon de tisser une certaine souplesse, élasticité qui permet vraiment de faire du yoga. C'est comme ça qu'ils ont réussi à avoir l'appellation, le droit d'auteur d'utilisation du nom. Et ça, c'est une firme québécoise comme Naked Jeans aussi qui est montréalais et qui a beaucoup de succès.
1: Alors, je serais curieuse de savoir quel est son jeans préféré et quel est celui qu'elle aborde. C'est Madeleine Goubeau, je vous le disais, qu'on va rejoindre à l'instant, qui est vraiment une spécialiste de la mode et qui est chargée de cours à l'École des sciences et de la gestion et qu'on entend souvent avec Mathieu Dugal, que ce soit moteur de recherche ou même aux émissions avant. Comment c'était?
0: Les éclaireurs,
1: je pense. Bonjour, Madeleine.
4: Bonjour.
1: Alors, on est vraiment dans votre sujet de prédilection. Votre jeans préféré puis celui que vous détestez le plus, Madeleine Goubeau?
4: Ben, en fait, je dirais que mon jeans préféré est le souvenir d'un jeans parce que je crois que ma première paire de jeans pâte d'éléphant a été mon premier vêtement à la mode. En fait, quand j'étais petite, c'était ma première façon de suivre les tendances. Avant ça, c'était ma mère qui faisait tous mes vêtements. Donc, c'était comme un espèce de moment charnière pour moi d'avoir cette première paire de jeans.
1: Un signe d'affirmation, c'est formidable.
4: Exactement. Celui qui était tellement pas rebelle, mais qui me semble être une grande affirmation de moi.
1: Celui qui passe pas vraiment, là, le pire du pire, ce serait quoi pour vous dans l'histoire du jeans?
4: J'en ai pas tant que ça qui passe pas parce que je veux dire que j'aime beaucoup les gens qui expérimentent avec un vêtement aussi répandu, mais je dirais que ceux qui sont tellement troués à l'avant de la jambe qu'il ne reste presque plus de tissu, là. Des fois, je me demande où est-ce qu'on s'en va avec ça, mais en même temps, il nous amène à réfléchir, donc c'est intéressant, mais donc je ne les porterai pas moi-même.
1: Ah, c'est ça, c'est une certaine ouverture face aux jeans, tellement elle aime. Madeleine Goubeau, on voulait avec vous parler, entre autres, d'une d'une facette peut-être un peu moins reluisante, c'est que le jean, c'est une énorme industrie et c'est une industrie qui est extrêmement polluante, mais en même temps, un peu partout sur la planète, on espère qu'il y a de la recherche qui se fait. Donc, qu'est-ce qu'il faut savoir de l'impact du jean? C'est le coton, entre autres choses, hein, qui est vraiment très néfaste pour l'environnement.
4: En fait, je dirais que pratiquement chaque étape de production du jeans a son impact environnemental, mais effectivement, le coton, en partant, il fait à différents égards. Là, dans le fond, c'est une des fibres naturelles qui demande la plus grande quantité de pesticides dans les champs. Donc, on dit que la culture du coton est là pas que pour les jeans. Le coton, de façon générale, utilise 11% de tous les pesticides en agriculture, alors qu'il n'occupe que 2,4% des surfaces cultivables. Donc, c'est vraiment une fibre qu'on utilise beaucoup, beaucoup. Ensuite, c'est une fibre qui nécessite énormément d'eau pour être cultivée. Et de nos jours, c'est une culture qui a lieu dans des régions qui sont particulièrement exposées au changement climatique, au réchauffement. Et donc, avant, il y avait une irrigation peut-être plus naturelle de ce sol-là. Et aujourd'hui, à bien des endroits, il faut détourner des cours d'eau, faire des choses comme ça qui viennent nuire à la biodiversité des endroits qui étaient avant irrigués, qui viennent nécessiter beaucoup plus d'énergie. Donc, dès la culture, là, on a déjà une problématique.
1: Quand on parle, et on parlait tout à l'heure de couleur, d'indigo, il faut comprendre que l'indigo, au départ, c'était une plante qu'on a utilisée, hein, parce qu'elle était, je crois, tenace, c'était une couleur qui restait. Mais maintenant, l'indigo, il est fabriqué, et toute cette phase-là, cette étape-là de la teinture est extrêmement énergivore et extrêmement polluante, non?
4: Oui, donc c'est ça. Avant, on avait une plante qui s'appelait Indigo ferra, qui était donc utilisée pour créer une espèce de pâte qui allait être notre pigment. Et au moment où le jeans est devenu beaucoup plus populaire, ben ironiquement, ça coïncidait avec le déclin de l'indigo naturel. Donc, on s'est tourné vers une version synthétique de cette teinture-là qui coûtait moins cher à produire parce qu'à ce moment-là, on n'a pas passé par toute la culture d'une plante, dans le fond.
1: Ouais.
4: Autre raison pour laquelle on s'est tourné vers ça aussi, c'est que ça permettait de produire des contrastes plus marquants lors de la décoloration du jeans. Donc ça, c'est ce qu'on recherchait aussi. Et c'est pour ça qu'on s'est tourné vers ça. Donc, ce qui fait que cet indigo synthétique-là est problématique, ben d'abord, il faut savoir que l'indigo, il est difficile à dissoudre dans l'eau. Donc, quand on crée notre bassin de teinture, on doit ajouter plein de produits chimiques pour lui permettre de se dissoudre plus facilement. Donc ça, c'est une première chose. Et aussi, c'est une teinture qui est difficile à fixer sur le fil de coton. Donc, il y a encore d'autres intrants qui entrent en ligne de compte pour que ça se fixe bien sur la fibre. Et les quantités d'eau utilisées sont très grandes, encore une fois, pour la teinture. Et ensuite, c'est des eaux usées qui sont renvoyées dans l'environnement. Donc, on se trouve souvent dans des pays où les normes environnementales sont moins strictes qu'ici au Canada. Et donc, on ne récupère pas nécessairement tous ces produits chimiques-là. Et donc, oui, c'est dommageable pour les travailleurs qui ont les deux mains dedans et qui vont avoir plein de problèmes
1: de santé,
4: plein de maladies, exactement. Mais c'est problématique également pour les populations environnantes qui vont être exposées à ces cours d'eau contaminés par la suite.
1: Ben, alors ça, c'est peut-être pas très joyeux, mais c'est quand même la face sombre du jeans. Et puis, quand on parle de mode, il faut quand même maintenant être conscient de tout ça. Est-ce que vous pouvez nous parler de quelques initiatives qui sont prises et aussi de cet endroit où on étudie pendant, on peut faire des études en jeans? Ça, c'est assez intéressant. Et c'est là, j'imagine, que vont se mettre au point, justement, des nouvelles façons de faire.
4: Il existe effectivement différentes initiatives pour rendre le denim plus écologique. Par exemple, il y a de plus en plus de jeans qui ne sont plus faits en coton, mais qui sont faits en lyocell. Donc, le lyocell, c'est une fibre artificielle qui est créée à partir de pulpe de bois produit à partir de forêts gérées de façon responsable. Tu sais, il y a des certifications qui attestent de ça. Et la façon industrielle de produire ça, c'est un circuit fermé. Donc, il n'y a pratiquement pas
1: de rejet
4: chimique qui sont exactement. Ouais. Donc, il y a ça d'une part. Ensuite, au niveau de la teinture, il existe certains types d'indigo qui sont faits à partir de bactéries. Donc, les enzymes produites par ces bactéries-là permettraient de teindre les tissus en bleu indigo. Mais c'est vraiment pas beaucoup à échelle industrielle pour l'instant. Et ensuite, au lieu d'utiliser plein d'eau, Aujourd'hui, il y a des techniques où on utilise de la mousse pour teindre, donc ça vient réduire les volumes d'eau.
0: Ouais.
4: Ou encore, on utilise des aérosols. Donc, c'est seulement les quantités nécessaires de teinture qui sont utilisées.
1: Ouais. Et quelques mots sur cette école du jeans. Je pense que c'est à Amsterdam.
4: Oui, effectivement, à Amsterdam, il y a un programme de 3 ans. C'est quand même beaucoup. Écoutez, 3 ans, là, c'est le même temps qu'une technique ou c'est le même temps qu'un bac où des étudiants vont étudier de façon très spécifique le denim, tant la confection, l'idéation de modèles innovants avec le denim et aussi toute la dimension environnementale liée à ça. C'est un programme qui est géré par un organisme à but non lucratif qui vise à rendre le denim plus éco-responsable, mais également à mousser l'innovation dans ce domaine-là également au niveau de la créativité. Donc, écoutez, si vous êtes passionné du denim, c'est quand même pas trop triste d'aller habiter à Amsterdam pour 3 ans d'études. J'étais plus jeune, peut-être que je le serais.
1: Ben oui, Stéphane, le duc, le saviez-vous, c'est quand même pas mal, ça, une école du jeans.
4: Je dirais Stéphane avec le denim.
2: Ben oui, prochain cours que je pourrais donner. Mais c'est l'idée, heureusement que le denim dure très longtemps, c'est un peu le message qu'on peut donner aussi, de conserver au maximum ce vêtement qui vieillit bien, qui devient beau en vieillissant, on peut donner une note positive et non pas changer selon la tendance du moment.
1: C'est ça, Madeleine, c'est un peu votre credo, ça, c'est d'acheter moins puis d'acheter mieux, hein?
4: 100%, et je dirais que pour ça, il faut se tourner vers des denims de qualité parce que aujourd'hui, on produit des jeans qui sont presque 100% polyester. Et donc, juste ça, quand on les lave, ben, c'est des microplastiques qui partent dans l'environnement. C'est des jeans qui sont beaucoup moins durables. Et je veux dire aussi que tous les jeans pré-usés qu'on achète, ben, quand on les pré-use, on vient briser la surface du denim. Et donc, c'est des denims que quand on les lave, ils envoient beaucoup plus de microfibres, beaucoup plus de microplastiques dans l'environnement aussi. Donc, il faut comme c'est très multifactoriel l'impact environnemental du denim.
1: Ben, merci beaucoup, Madeleine Goubeau, pour cette incursion dans le monde de la fibre et du jeans. Merci, Madeleine.

0: Alors, les yeux de Jean-François Nadeau qui savait pas tout où on s'en allait, Marie-Christine.
1: Et j'espère que vous avez reconnu un groupe dont le nom même va tellement bien avec notre émission Bleu Jeans Bleu. Et oui, bon, qu'on connaît tous pour la chanson Coton Ouaté. J'ai très hâte de parler avec Stéphane de Coton Ouaté après. Je suis sûre qu'il est très, très enthousiaste.
2: Oui, absolument.
0: Coton Ouaté.
1: C'est intéressant quand même parce que le groupe Bleu Jeans Bleu, qui se sont formés en 2012, ils viennent, c'est une chanson qui est relativement récente où ils parlent vraiment du jeans. Oui. Donc, cette chanson Jeans T-shirt. Et je vous rappelle que les membres du groupe portent tous un pseudonyme. Donc, il y a Claude Cobra, qui était une marque de jeans. Il y a Wayne Wrangler à la guitare. Il y a Lou Lee à la batterie.
2: Wow.
1: Et Jean Levice.
0: Non, je savais pas
1: donc,
0: ça.
1: Donc, c'était mon... Ouais. Ben oui. Ils ont évidemment des noms plus officiels que ça là, sur leur passeport. Mais c'était ça l'idée. Et puis, c'était pour jouer avec cette idée de pseudonyme et de groupe. Et le deuxième phénomène très québécois de la chose, je vous ramène peut-être loin. Tout le monde s'en rappelle peut-être pas. Mais Patrick Zabé a eu une chaîne de boutiques de jeans qui s'appelait Zabé Jeans. Oui, rien de moins. Et c'est intéressant de penser que Patrick Zabé, qui s'était fait connaître avec Agadou Doudou, puis Est-ce qu'on est bien dans son bain et autres grands hymnes rassembleurs, n'est-ce pas? Lui, il avait décidé à un moment donné que pour assurer sa subsistance à sa famille comme artiste, ben, il fallait avoir d'autres, tu sais, se diversifier avant. Et donc, il a fait d'autres choses. Il a eu des restaurants, enfin, toutes sortes de choses.
3: D'autres jeans à son arc.
1: Voilà. Bravo. Et donc, il y a Zabé Jeans. Et si vous voulez bien, on va écouter une annonce de Zabé Jeans. Il y en avait plusieurs sur différents. Écoute, il y en a une qui s'appelait, celle-là, on la fera pas jouer pour pas être poursuivi, mais il y en avait une à la Beach Boys. Alors, c'était Surf in the USA qui devenait Au Boutique Zabé. C'était vraiment incroyable. Il y en avait une autre en rap, mais celle-ci, c'est une des plus classiques.
4: Que c'est bien de gratter chez Zabé. Salut, ici Patrick Zabé. Pour la rentrée cette année, je l'ai gratté chez Zabé Jeans et gagné à tout coup. N'oubliez pas, demandez votre gratteux.
0: Gratter,
1: parce que c'était un endroit où tu pouvais acheter les jeans moins chers. Ah. Donc, il y avait un gratteux.
0: Qu'est-ce qu'on gratte?
1: On grattait, puis là, tu avais un pourcentage. Il y avait des ventes, il y avait des choses comme ça. Si vous avez l'occasion, vous irez sur Internet pour entendre la version rap, qui est un peu ridicule, tu sais, mais qui essaye de faire cool, puis qui l'est pas tant que ça.
0: Alors, le temps file, comme le coton. Un dernier mot sur le jean, Jean-François.
3: La quantité de boutiques aussi, c'est intéressant. Les boutiques québécoises qui vendaient un jeans québécois. Moi, je me souviens de mes Old River avec des boutons qui sont disparus aujourd'hui, qui étaient une marque québécoise. Mais il y avait un engouement qui témoignait d'une époque en soi.
0: Absolument, Stéphane.
5: Puis les jeans Calvin Klein. Les gens parlent des sous-vêtements, mais dans le fond... Calvin Klein s'est fait beaucoup connaître avec les jeans, des campagnes formidables, entre autres avec Brooke Shields,
1: une fameuse campagne où elle
5: disait, il n'y a rien entre mes jeans et moi. Et Calvin, en fait, ça avait fait scandale parce qu'il était très jeune à ce moment-là. Oui. C'est une campagne qui est restée encore sous
0: C'est quoi l'avenir, Stéphane, l'avenir du jeans en 30 secondes?
5: Le jeans est tellement là pour rester parce qu'on voit que les créateurs sont très inspirés. Maintenant, c'est un vêtement qui est tellement accepté, qui est inspirant. Donc, il y a toute une génération qui le transforme encore et qui nous amène d'autres idées aussi. Encore une fois, souvent provocatrices, mais c'est ça la mode aussi, c'est de provoquer.
0: Donc, il sera encore là probablement dans 100 ans.
5: Ah, absolument.
0: C'est fou, hein, qui l'eût cru. Puis Madeleine Goubeau, on n'a pas eu le temps d'en parler, mais elle disait qu'à l'époque, il y avait aussi une version brune et celle-là n'a pas été retenue. Donc, on aurait pu tous se retrouver aujourd'hui en brun. Mais
3: ou dans autre chose, du l'eau côtelée.
1: Imagine le groupe brun. Ouais. brun.
0: Merci à vous tous d'avoir été là. C'était formidable. Donc, on avait Madeleine Goubeau un peu plus tôt avec nous. Jean-François, évidemment. Marie-Christine, François Lado, Marie-Christine Blais et Stéphane Leduc. Merci. Et je remercie la petite mais efficace équipe. Et j'ai nommé Marie-Pierre Beaulieu. Merci Marie-Pierre pour cette belle recherche. C'était fort intéressant de plonger dans cet univers-là. Merci beaucoup à Steve Saint-Pierre, Marc Coiteux à la réalisation. Je m'appelle Isabelle Craig et je vous dis à bientôt pour un autre En un mot. Salut tout le monde.
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10: Bonjour, ici José Bourassa, Trois-Rivières. Bienvenue au Radio-Journal. Le Grand Prix de Trois-Rivières prend des allures de rendez-vous politique cette fin de semaine. Après l'avenue hier du chef du PLQ, Charles Milliard, la première ministre Christine Fréchette assiste aux activités aujourd'hui et Léa Lauzon s'y est rendue.
11: Les partis commencent effectivement à occuper le terrain après leurs vacances estivales. Samedi, le chef du Parti libéral du Québec, Charles Milliard, s'est arrêté ici avec son équipe de candidats de la Mauricie. Et dimanche, c'est au tour de la première ministre, Christine Fréchette, d'être de passage au Grand Prix. Elle qui tentera de se faire élire ici lors des prochaines élections. Elle assure que sa présence dans la région sera de plus en plus importante au cours des prochaines semaines à l'approche de la campagne électorale.
12: Très contente d'être ici. Je vais vous présenter notamment demain nos candidats de la Mauricie. Donc, ça va être une belle occasion de découvrir notre équipe qui est un beau mélange hein, de gens d'expérience et puis d'énergie nouvelle. Alors, très contente d'être là. Je vais rencontrer le maire également, la Chambre de commerce demain. Alors voilà, c'est un grand départ pour moi.
11: Et sa visite lui a aussi permis d'entendre une demande très précise du directeur général du Grand Prix, Dominique Fugère. Il souhaite que Québec soutienne le développement et la production de carburant synthétique ici au Québec. Le Grand Prix veut notamment utiliser ces événements pour tester différentes technologies et se positionner comme un laboratoire pour la transition énergétique dans le sport automobile. Voici donc Dominique Fugère, directeur général du GP3R.
13: Ce qu'on veut, c'est que du côté du gouvernement du Québec, du Canada, on a parlé avec M. Champagne, c'est la même chose, c'est que notre événement soit reconnu, oui, comme un pôle touristique important, mais aussi comme on est installé au milieu de la vallée de la transition énergétique, on veut que notre valeur de vitrine technologique, notre valeur de recherche et développement soit appuyée par les gouvernements, mais surtout qu'ils servent de nous.
11: Ici Léa Lauzon, Radio-Canada, Trois-Rivières.
10: La ville de Shawinigan rapporte que les descentes de mise à l'eau de Saint-Jean-des-Piles sont à nouveau accessibles afin de permettre aux plaisanciers de récupérer leur embarcation ou encore d'accéder à la rivière si nécessaire. La ville mentionne toutefois que les autres accès à l'eau de son territoire demeurent fermés pour le moment car le débit de la rivière Saint-Maurice est toujours hautement au-dessus de la norme. Il atteignait environ 1500 mètres cubes secondes ce matin, alors qu'habituellement, à cette période de l'année, il se situe à 500 mètres cubes secondes. Certains plaisanciers se présentent toutefois à la marina de Grand-Mère, mais pour le maître de port, Louis Moret, le mot d'ordre restait le même.
14: Je recommande pas d'aller sur la rivière, c'est pas plaisant. Il y a des branches, faut naviguer avec grande précaution. Alors, moi, mes membres ici à la marina, ils ont comme consigne de rester à la marina, puis on s'occupe de s'assurer qu'il n'y a aucun dommage. Mais les bateaux sont pas endommagés présentement. Le bois s'est juste accumulé à l'arrière pour l'instant, puis alors on veille à tout retirer cela.
10: Si tout se passe bien, Hydro-Québec estime un possible retour à la normale au cours de la semaine. Plusieurs milliers de personnes participent au centre-ville de Montréal au traditionnel défilé de la fierté et l'événement constitue le point culminant de 10 jours de festivités dans le cadre du festival Fierté Montréal. Les participants ont observé un moment de silence en début de parcours en mémoire des vies perdues en raison du sida et de l'homophobie. Étienne Perrault nous a fait parvenir ce compte-rendu.
15: Les gens ont vraiment le cœur à la fête ici au centre-ville de Montréal. On y voit beaucoup de couleurs, des centaines de drapeaux multicolores aussi. Selon les organisateurs, il y a environ 10 000 personnes qui participent au défilé. Et ça, c'est sans compter toutes les personnes qui y assistent. Donc, beaucoup de gens qui sont contents d'être là, des membres de la communauté LGBTQ+, mais aussi des alliés qui les appuient dans leurs revendications. On peut écouter quelques participants.
16: On aime ça, l'ambiance.
17: Ouais. Personne doit se sentir gêné pour être eux-mêmes.
16: Ça prouve qu'on est venu de loin, puis qu'aujourd'hui, on peut être nous-mêmes, puis on est fiers de ça.
18: Malgré le fait qu'il y a des avancements, il faut toujours quand même être là, être présent, juste pour s'assurer que les choses changent pas dans le mauvais sens, malheureusement.
15: Et le défilé se tient dans un contexte où les droits de la communauté LGBTQ+, sont toujours menacés à travers le monde. On se rappellera, il y a 2 semaines, l'attaque qui a fait un mort lors des festivités de la Fierté à Berlin. Fierté Montréal a d'ailleurs rehaussé sa sécurité suivant ce drame. C'est donc d'autant plus important pour les participants d'être là aujourd'hui, de se faire entendre, parce que le défilé, c'est un moment de célébration, mais c'est aussi le moment de rappeler les revendications de la communauté, de dénoncer aussi le recul des droits dans certains pays. À noter qu'un autre défilé, la Fierté indomptable, a aussi lieu à Montréal aujourd'hui. Pour la 2e année, ce défilé alternatif, plus militant, rejette le modèle qu'il juge trop commercial de Fierté Montréal. Ici Étienne Perrault, Radio-Canada, Montréal.
10: En terminant, en Colombie-Britannique, des milliers de personnes ont dû quitter leur domicile en raison d'un feu de forêt ravageur dans la région de l'Okanagan. De nombreux résidents ont dû partir rapidement sans savoir quand ils pourront rentrer chez eux. Parmi la centaine de feux en activité dans la province, le feu de Bald Range figure parmi les plus préoccupants. Sa superficie continue de croître et atteint maintenant plus de 130 km². Météo, c'est partiellement nuageux ce soir et la nuit prochaine. On prévoit un minimum de 18 degrés. Il y aura alternance de soleil et de nuages pour la journée de demain, avec 60% de possibilité d'averse tard en après-midi. Il y aura risque d'orage également. On prévoit un maximum de 23. Voilà, pardonnez-moi. C'était donc le Radio Journal. 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D'ici là, merci d'avoir été là et passez une excellente fin de journée.
19: Bonjour tout le monde, ici Jocelyn Lebeau qui vous parle en direct de Radio-Canada à Montréal. J'espère que vous êtes prêts à chanter et peut-être même à danser, peu importe de vous nous écouter au pays, parce qu'en ce dimanche 9 août 2026, on vous a préparé une spéciale karaoké et l'émission n'aura jamais aussi bien porté son titre qu'aujourd'hui, parce que c'est parti pour votre apéro public du dimanche, devant public!

Et il y a de l'énergie par ici. Je suis certain qu'on va pas s'ennuyer au cours des 3 prochaines heures. Au menu de votre apéro aujourd'hui, on passe une heure avec Laurent Duvernay-Tardif. On va aller faire un tour du côté de Rouyn-Noranda pour que Marie-Hélène Paquin nous raconte c'était comment le spectacle de Richard Desjardins symphonique hier soir pour les 100 ans de la ville. Ludovic Bourgeois et Sylvain Cossette vont chanter pour nous des grands succès de karaoké. Et on organise une compétition de chant avec Marc Hervieux et Raphaël Roy. Manquez pas ça en fin d'émission. Et comme à chaque dimanche, on vous offre le premier verre de l'apéro. C'est notre traditionnel verre d'oreille. Voici un classique des soirées karaoké chanté par Michel Richard.

0: Et ça tape des mains, mes amis. Michel Richard qui chantait « Je survivrai », la version française du classique « I will survive », popularisé par Gloria Gaynor, qui représente très bien notre thématique musicale du jour, vos classiques à chanter dans un karaoké. D'abord, je rappelle qu'on est entouré de public. On est en direct de l'Atrium de Radio-Canada à Montréal. Est-ce que vous allez bien, tout le monde? Ouais! Ici, Jocelyn Lebeau, on est en direct pour les trois prochaines heures. Il y a une centaine de personnes devant moi et on vous accompagne également d'un océan à l'autre durant tout le 4 à 7. Et je le dis tout de suite, si vous avez une bonne histoire à nous raconter sur le karaoké, est-ce que vous aimez ça? Est-ce que vous haïssez ça? Est-ce que vous avez une chanson qui est votre grand succès assuré? Eh bien, si oui, on veut vous entendre. Vous pouvez nous écrire dès maintenant via la bulle de conversation d'Apéro Public sur l'application Radio-Canada Audio. Et je vais lire quelques réponses au cours de l'émission. Et là, sans perdre un seul instant, je me tourne vers celui qui a accepté de passer toute cette première heure avec nous. C'est pas tous les jours qu'on accueille un gars qui est entrepreneur, philanthrope, qui est le premier joueur né au Québec à avoir gagné le Super Bowl et qui vient de compléter sa résidence en médecine familiale. Applaudissez bien fort, Laurent Duvernay-Tardif! Hey! Salut Laurent.
1: Salut, salut.
0: Alors, première chose que vous avez faite en arrivant... Prendre du maïs soufflé sur une table.
1: Voler le maïs soufflé de quelqu'un, en fait, mais on peut pas se passer d'un petit popcorn lors d'un apéro. Hein. Ça fait partie de l'apéro parfait.
0: Ça fait partie de l'apéro parfait, assurément. Laurent, vous avez commencé vos études en médecine à l'Université McGill à Montréal en 2010 et vous venez de terminer officiellement fin juin votre résidence en médecine familiale. 16 ans pour compléter ces études, c'est quand même long.
1: Faut pas faire le calcul, faut pas faire les calculs parce que ça démotive, mais
0: y a-t-il un problème à quelque part?
1: Oui, il y a une carrière de 9 ans dans la NFL avec les Chiefs et les Jets, mais ça a pris longtemps. Puis je suis vraiment content. En fait, c'est un de mes plus grands accomplissements, je pense, parce que tu sais, le Super Bowl, le football, il y a toujours un peu de chance là-dedans. On s'entend qu'il y a rien qui arrive pour rien. On travaille fort, mais on est toujours à une blessure de pas pouvoir participer au match crucial. Si c'est pas de Patrick Mahomes, il y a pas de Super Bowl à Kansas City. Mais pour moi, mes études en médecine, c'est comme mon parcours, c'est ma persévérance. On sait à quel point l'éducation c'est important. Puis c'est important pour moi de le faire. La transition a pas été facile, c'est de finir un parcours NFL. En fait, à chaque saison morte de la NFL, fallait revenir en médecine.
0: Oui.
1: Ça, c'est le plus difficile. La pandémie, ça a été la cerise sur le sundae parce que ça a été le Super Bowl jusqu'à préposer aux bénéficiaires. Oui. Puis après ça, ben de revenir 2 ans pratiquement à temps plein depuis la fin du football. Puis compléter ce parcours-là en 16 ans, oui, qui aurait dû prendre 8 ans, oui, mais quand même, je suis content de l'avoir fait.
0: Non, mais vous avez raison d'être fier de vous. On vous applaudit assurément. Ça a été quoi votre émotion quand vous avez complété votre résidence, ce jour-là, quand c'était fini, puis vous avez mis un crochet sur votre liste?
1: Écoute, c'est pas aussi glamour qu'on l'aurait entendu, parce
0: en fait,
1: la réalité, c'est que ce que je dis pas haut et fort, c'est que j'ai commencé, en fait, je vais le dire...
0: Oui, dites-le à la radio, à place.
1: Maintenant. Mais je commence une année de spécialisation en médecine d'urgence puis en soins critiques.
0: C'est ça, vous continuez, en fait.
1: Exactement, je continue. Fait que ma fin de résidence, ça a été terminé un chiffre... en pédiatrie à l'urgence au Children à minuit, puis de recommencer à 9h
0: à l'école
1: le 1er juillet pour ma spécialisation en urgence. Fait que voilà, 8h de célébration intense. Sur ça, il y a eu 7h30 de dodo, puis après ça, c'est de retour sur les bancs d'école, mais en fait, il y a plus de bancs d'école, là. C'est des rotations cliniques. Donc en ce moment, je me promène à travers les différentes urgences de la grande région de Montréal qui sont affiliées avec McGill. Fait un peu de soins intensifs à travers ça, puis essayer d'aller gagner le bagage nécessaire pour pouvoir après ça aller travailler de façon autonome en urgence.
0: Ouais. Donc, il y a Francine qui nous écrit, on vous envoie un message à quelle adresse si on cherche un médecin de famille?
1: Exactement. en fait, c'est ça, il n'y aura pas de prise en charge de patients, malheureusement. Mais il y a des besoins partout en médecine, puis je pense que c'est important de faire ce qui nous parle. T'sais. Puis moi, pas qu'un médecin de famille, ça me tente pas, mais l'urgence... C'est toujours quelque chose qui m'a vraiment attiré pour l'esprit d'équipe. Ouais, puis comme l'espèce d'intensité. Tu rentres, que ça soit un jour, un soir, une nuit. Comment tu fais pour comme apprendre à connaître rapidement les gens avec qui tu vas travailler, fédérer tout le monde ensemble, puis après ça attaquer le chiffre. Moi, j'adore ça. Ça ressemble un tout petit peu au football.
0: Là, justement, je vous ai espionné sur vos réseaux sociaux. On peut savoir beaucoup de choses sur les gens maintenant grâce à ça. Récemment, vous avez fait 175 kilomètres de vélo avec l'humoriste et animateur J. Du Temple pour son défi Stravache. C'était pour amasser des fonds pour les banques alimentaires du Québec. Vous êtes allé à la pêche dans le fjord du Saguenay. Vous avez organisé un tournoi de golf au Mirage pour votre fondation. Clairement, le sport et vous, ça continue de faire bon ménage.
1: Ah ben il faut. Je pense pas que je suis. Je suis pas la meilleure version de moi-même si je bouge pas. Puis je pense qu'il y a plein de monde qui peuvent comprendre ça, là, dans le sens où bouger pour moi, faire de l'activité autant au niveau cardiovasculaire qu'au niveau comme de la santé mentale. Oui. La médecine, c'est beaucoup d'écoute, c'est beaucoup d'empathie. Quand tu sens que t'en as un petit peu moins, quand tu sens que tu rentres chez vous puis que t'as moins d'écoute pour ta blonde, pour tes proches, pour tes parents, mais il y a comme un petit signe là-dedans qu'il faut ou ben non ralentir ou ben non avoir un autre ancrage, c'est dans une autre sphère. Puis moi, c'est l'activité physique, j'en ai besoin, j'en mange à chaque jour. Puis les projets, ben on en a.
0: On va en parler d'ailleurs au cours de la prochaine heure. Est-ce que vous êtes capable de choisir entre les différents sports d'été? Parce que bon, il y a le football, il y a la pêche, il y a le golf, il y a le vélo, il y a la voile. Avez-vous un préféré là-dedans?
1: Le football, en fait, pour ceux, est-ce qu'il y en a ici à main levée qui ont déjà joué au football? Est-ce que vous jouez encore au football?
0: Il y a quelques personnes.
1: Ben, oui. C'est ça, c'est souvent ça la réalité du football, parce que contrairement au hockey, il n'y a pas d'équipe de ligue de garage, etc. Quand on arrête de jouer au football, ben, il y a personne qui veut se taper fort de même dessus pour le fun. Fait qu'on arrête de jouer complètement, puis je pense que c'est pour ça aussi que le deuil est difficile.
0: Il y a une coupure.
1: Mais il y a vraiment une coupure. Moi, le football, j'adore encore le sport. Je suis encore proche des mes coéquipiers, des équipes, etc. Mais de penser rejouer.

0: au football, pour moi, c'est impossible. Fait que oui, le vélo, en fait, tout, rester actif. Puis je pense que je découvre beaucoup, beaucoup d'intérêts dans les sports qui sont, qui n'ont pas nécessairement un gagnant puis un perdant.
1: Ah oui.
0: Puis je trouve que ça, tu sais, le sport, c'est tellement vague comme terrain d'activité. Puis t'as autant le plein air, parce que c'est un défi personnel, autant les grandes courses ou les mouvements collectifs d'équipe, de vélo, de course à pied, de marche, puis le sport d'équipe, mais le sport d'équipe, c'est seulement une fraction de ça. Mm-hmm. Puis on dirait que j'ai tellement fait ça toute ma vie que j'ai envie d'explorer d'autres choses aussi.
1: Oui, c'est
0: j'allais en canot camping il y a 2 semaines, devine donc.
1: Ah ben non, mais ça m'étonne pas.
0: Ben moi, ça m'étonne de moi-même. Et dormir sur un matelas de camping de 2 pouces, là, je pensais jamais qu'à faire ça. À 300 livres, c'est pas facile à faire, mais...
1: Tu semblais quand même en bonne condition aujourd'hui, là. Ça a bien été.
0: Ça va, je me suis mis débrouillé, oui.
1: Après avoir bien bougé et dormi sur un matelas très mince en canot camping, c'est toujours agréable de se déposer dans un apéro. J'imagine que comme vous êtes actionnaire de la boulangerie Le Pain dans les Voiles, c'est vous qui arrivez avec la baguette d'habitude?
0: Ah non, c'est vrai, hein, j'ai manqué une opportunité.
1: On l'attendait.
0: Ah, je suis désolé, prochain apéro, c'est des pizzas focaccia Pain dans les Voiles. Désolé tout le monde, je m'excuse. Mais le popcorn est délicieux, merci en fait. Hein.
1: Qu'est-ce que ça prend pour qu'un apéro soit complètement réussi selon Laurent Duvernay-Tardif?
0: Ah, mais ça prend les bonnes personnes. Ça prend les bonnes personnes. Ça prend le tu sais, peu importe la température, le paysage, ça prend les gens. Ça prend le tu sais, on le sait des fois, là, quand les ondes vibrent à la bonne fréquence, puis tout le monde est rassemblé, tout le monde parle, il y a bonne énergie, puis on parle pas de travail, etc. On parle de sujets qu'on n'aurait jamais pensé discuter, là. Tu sais, quand la colle pogne,
1: oui.
0: Ça, c'est des bons moments. Moi, j'ai des souvenirs incroyables d'apéro puis de discussions, puis c'est toujours ceux qui sont les plus improvisés, qui sont les plus enrichissants.
1: Ouais.
0: Mais au bout du compte, c'est une question de personne. C'est qui on met autour de la table. Pis ça n'a même pas besoin d'être une table, en fait. C'est du carré de gazon. C'est ça qui est beau de Montréal l'été, c'est les parcs.
1: Et j'oserais dire, partout à travers le pays, il y a tellement de beaux lieux pour se rassembler.
0: 100%. Moi, je pense beaucoup à la Gaspésie. T'sais, mes bons souvenirs d'été, c'est beaucoup en Gaspésie.
1: Et d'ailleurs, on va en parler tout à l'heure. Mais pour l'instant, je vais vous ramener à notre thématique musicale du jour, le karaoké. Est-ce que ça vous arrive des fois d'aller pousser la note dans un bar karaoké?
0: Ben écoute, tu me fais peur tantôt en disant que j'étais l'invité parfait parce que j'avais pas trop à m'attendre, mais j'ai des souvenirs de karaoké, certes, pas nombreux, mais en fait, oui, j'en ai un, en fait. À Kansas City, en fait, au football, il y a toujours des initiations des jeunes joueurs qui arrivent dans la nouvelle équipe.
1: Ouais.
0: Puis la tradition voulait que on ait une chanson de karaoké et puis qu'on performe devant l'équipe au complet. C'est un moment quand même assez stressant, là. T'es la petite recrue au bas de la chaîne alimentaire du vestiaire, là. Puis là, faut que tu chantes ta chanson. Puis la meilleure façon d'embarquer le monde, c'est d'y croire toi-même. Puis,
1: et vous avez chanté quoi, vous?
0: J'ai été en français complètement. J'ai chanté La Vallée de Dana de Dan. Le Mano,
1: ah, oui, je oui, sais pas, vous rappelez ça, là, ouais,
0: dans
1: oui.
0: La vallée,
1: oui, oui,
0: puis
1: oui.
0: Tout le monde chantait dans la vallée, puis là ça marchait. Et ça avait aucune idée qu'est-ce que je disais, mais ça a été mon moment de mon introduction dans la NFL.
1: Mais vous auriez pu également, j'aurais beaucoup aimé entendre ça, Laurent Duvernay-Tardif. Mais on pourrait peut-être vous entendre chanter un peu de Jaja. C'est l'artiste franco-malienne Aya Nakamura que vous aimez beaucoup.
0: Ah ben oui, ça c'est bon ça. Vous connaissez Jaja? Vous allez chanter avec moi, j'espère. Oui.
1: Ouais.
0: Oui, merci. OK, c'est bon.
1: Bon, ben pour celles et ceux qui ont envie de lancer leur soirée d'apéro avec nous, je pense que c'est la chanson parfaite, ça. Hein?
0: Mais je suis incapable de la chanter, mais OK, non, parfait, on se lance. Il y a quelqu'un qui la chante, mais c'est bon, parfait.
1: On va la chanter hors micro. On écoute vraiment Aya Nakamura la chanter. Voici dans votre apéro public du dimanche.

0: La musique d'Aya Nakamura dans votre apéro public du dimanche, qui est devenue l'artiste francophone la plus écoutée au monde. C'est la chanson d'été de Dr. Laurent Duvernay-Tardif qui passe toute la première heure de l'émission avec nous. Bon, vous avez chanté un peu quand même pendant qu'on faisait passer la trame de karaoké.
1: Vous l'avez pas mis en nom? Non, ça
0: non,
1: pas?
0: Non, okay. Non. Mais tant mieux. C'est vraiment impressionnant le succès d'Aya Nakamura. Elle a rempli 3 stades de France récemment. Et si jamais ça vous intéresse, Laurent, je vous indique qu'elle sera en spectacle au Centre Bell à Montréal le 24 octobre prochain.
1: Je suis là.
0: Vous allez être là, parfait. Laurent, vous êtes un homme très occupé. Est-ce que vous avez quand même le temps de profiter de l'été un peu?
1: Ben, cette année, plus que les autres étés, j'ai l'impression.
0: Ah oui?
1: En fait, j'ai dit ça, mais c'est pas vrai. L'année dernière, je parlais de la Gaspésie tantôt. J'ai travaillé 2 mois à l'hôpital de Gaspé.
0: Oui.
1: Ça a été un 2 mois formidable d'être au bord de l'eau pour aller travailler à chaque matin. Les gens, l'ambiance, j'ai adoré. Puis vraiment, j'ai la Gaspésie tatouée sur le cœur. Mais là, cette année, d'être à Montréal, d'une certaine façon, de ralentir un petit peu, puis de focuser plus sur la médecine, un petit peu moins d'apparitions, puis plus sur ce qui est important pour moi. Tu sais, j'ai jamais vu autant mes amis, mes parents, profiter de l'été à Montréal, en fait, parce qu'il y a tellement, Montréal a tellement à nous donner l'été, puis on dirait que quand on s'y intéresse, mais là, après ça, on tombe dans une espèce de cycle de dire oui à tout, puis on se retrouve à jouer au tennis dans un parc, au pickleball, aller voir un festival de show de l'OSM sur la montagne, etc., puis c'est juste, c'est tellement le fun.
0: Vous qui avez vécu beaucoup de choses depuis 35 ans, vous dites que votre meilleur souvenir à vie l'été, c'était en Gaspésie. Alors, ça revient constamment, la Gaspésie.
1: Ben oui, puis je suis sûr qu'il y a plein de monde qui sont d'accord avec moi qui sont déjà là en Gaspésie. Ouais. Il y a comme une autre relation au temps. Les conversations sont différentes, plus profondes. Moi, j'ai jamais autant réfléchi, autant eu de plaisir qu'en Gaspésie. Toutes les gens que je connais là-bas, en fait, mon histoire avec la Gaspésie remonte quand même à très loin. J'étais entraîneur de voile quand j'étais jeune à l'école de Cormoran de la Marina de Gaspé.
0: Ah, c'est ça!
1: Avec de 13 ans jusqu'à 18 ans, je passais mes étés en Gaspésie. Puis en année, c'était non compatible avec le football, donc j'ai focusé sur le football. Mais les gens que j'ai rencontrés là-bas, ce qui est beau, en fait, c'est que tous mes amis de la Gaspésie sont venus étudier à Montréal pour l'université, donc on a continué à se côtoyer, puis la grande majorité d'entre eux sont retournés à Gaspé, tu sais. Donc maintenant, chaque fois qu'on y va, c'est de revoir tout ce beau monde-là, puis c'est tellement... c'est une terre accueillante, c'est des gens formidables, puis la proximité avec l'eau, pour moi, c'est quelque chose qui est... Tu sais, on est parti 2 fois un an en voilier quand on était jeune dans la famille, la voile a toujours fait partie, a été omniprésente dans la famille, là, chez les Duvernay-Tardifs, donc tu sais, de se retrouver en contact avec l'eau, d'être proche de l'eau, du territoire, c'est vraiment... c'est des beaux moments. C'est vraiment des beaux moments.
0: Donc, moniteur de voile, ça a été un de vos premiers emplois, mais le tout premier, vous aviez 12 ans, emploi d'été, j'entends, et ça incluait de l'alcool. On a besoin d'explications, Laurent Duvernay-Tardif?
1: J'ai mis ça dans mon questionnaire.
0: Moi. Oui, travailler au vignoble de vos grands-parents.
1: Ah oui. Ben, je voyais pas ça comme de l'alcool, franchement. Au Clos Saint-Denis, Verger Vignoble. Clos Saint-Denis, Verger Vignoble, bonjour. Ça, c'était moi qui répondais au téléphone du haut de mes 12 ans. Mais oui, en fait, moi, j'ai grandi sur un verger. Mes parents étaient agronomes de formation. On a commencé à faire du cidre. Puis après ça, mes grands-parents, mon grand-père qui était en politique, a perdu les élections, a acheté une terre à Saint-Denis-sur-Richelieu. Puis on a commencé à faire planter des vignes.
0: Ah oui.
1: Puis c'est devenu comme un projet assez important. On faisait... Mon père et mon grand-père et ma grand-mère, qui étaient les 3 propriétaires du vignoble, étaient un peu les premiers pionniers du cidre de glace. Tu sais, en fait, c'était pomme de glace. Je sais pas s'il y en a qui connaissaient.
0: Ah oui, il y a des oui dans la salle.
1: Ah ben oui, c'est ça. Puis dans le fond, on accueillait les gens. C'était ouvert au public. Puis ma grand-mère prenait ça particulièrement à cœur. Elle allait voir toutes les boutiques de voyage, etc. à l'époque. Puis elle détournait des convois d'autobus, de touristes, littéralement. Dis-moi, mais mon rôle, c'était de les accueillir. Fait que ça a été mon premier emploi d'été, puis de tailler les vignes, de faire les vendanges. C'est des beaux moments de famille pour moi parce que c'était à la fois avec mes grands-parents et mes parents. Toute la famille était là ensemble.
0: Ouais, la famille, l'été, ça, c'est important pour vous.

0: Absolument.
1: Ouais. Toujours dans la thématique estivale, vous y avez fait référence, vous avez été moniteur de camp de vacances. Donc, vous avez entre autres travaillé au Cap à l'Orignal, c'est à l'Institut maritime du Québec à Rimouski. C'était quoi votre personnage d'animateur de camp?
0: Caribou courageux.
1: Évidemment, caribou courageux.
0: Ah non, mais... Ça, les camps d'été, pour moi, c'est formidable. Tu sais, je vois des jeunes encore, justement, dans mon expérience de canot camping, alors qu'on s'apprêtait à prendre le lac au lieu de prendre la mer, ben il y a des jeunes qui terminaient leur périple. Tu sais, il y était une douzaine de jeunes filles avec leurs barils sur les épaules, tu sais, puis ils venaient de finir 6 jours en canot camping. Puis j'étais, mon Dieu, que c'est formidable. Tu sais, c'est tellement formateur. Puis moi, je pense que j'ai donné beaucoup aux jeunes dans ces voyages-là, mais je pense que j'ai appris beaucoup aussi. C'était quand même, on était au camp du Cap à l'Orignal qui était donné par l'Institut maritime du Québec à Rimouski.
1: Oui.
0: Et du haut de mes 17 ans, je sortais sur le fleuve Saint-Laurent sur un Tanzer 22. Pour ceux qui connaissent la voile, c'est pas un immense bateau avec 5 jeunes à bord et on dormait pendant 2 jours sur le fleuve.
1: Ah ouais.
0: Ouais, mais je me questionne à savoir si c'était sécuritaire. Tu sais, littéralement.
1: Est-ce que c'était légal?
0: Mais c'est clairement c'était légal, mais tu sais, mettons, avec tout, on dirait que quand on vieillit, on devient plus craintif, des fois plus prudent, puis je trouve ça beau. Tu sais, je trouve ça beau de se dire que on avait le droit quand on était jeune à 17 ans d'être responsable littéralement sur un plan d'eau navigable qui est quand même un des plans d'eau les plus complexes, c'est documenté. Puis ouais, d'avoir du plaisir, d'affronter la mer. Il y a des gens des fois qui disaient comme non, ça c'est à l'extérieur de Minimip. Puis nous autres, on était comme oui, on y va 30 minutes de vent, faut y aller 2 ris à grand voile, on fonce. Puis je me dis, hey, est-ce que j'aurais encore ce courage-là, tu sais, avec 5
1: oui,
0: jeunes?
1: Bien sûr, vous êtes carrément courageux.
0: Ben oui, c'est ça. C'est ça.
1: Et vous en parlez avec tellement de passion, est-ce que vous pourriez même retourner être moniteur de camp demain matin?
0: Je pense des fois à ouvrir mon propre camp de vacances. J'aime tellement ça.
1: Pour vrai?
0: Non.
1: Je vous suivais, moi, là.
0: Mais pourquoi pas? Ouais, je pense que c'est d'offrir des opportunités à des jeunes. Puis on le sait, c'est pas tous les jeunes qui ont les mêmes étés. Puis ça, c'est un des sujets qui me passionne particulièrement. Tu sais, la réussite éducative des jeunes au Québec, puis le phénomène de la glissade estivale. Je sais pas si vous avez déjà entendu parler. Tu sais, c'est ce phénomène-là où est-ce que des jeunes qui sont parfois moins stimulés dans leur été ont des pertes d'acquis scolaires. Puis après ça, ça leur prend jusqu'à 2, 3, 4 mois à la rentrée scolaire pour retrouver les acquis qu'ils avaient en juin dernier. Il y a un rôle dans l'été scolaire, dans l'été, pour transmettre des acquis. Puis ça peut être fait par le jeu, ça peut être fait de d'autres façons. Puis je pense que les camps de jour, les camps de vacances sont ultra importants. Mais c'est une phase tellement cruciale. Tu sais, quel entrepreneur accepterait de sacrifier un trimestre de son année parce que c'est ça qui est ça? Personne. Tu sais, il faut continuer à stimuler nos jeunes. Puis il y a possibilité d'apprendre autrement. Puis je pense que c'est ça que les camps de jour puis les camps de vacances nous permettent de faire.
1: Bien, salut. Oui, on l'applaudit assurément.
0: Merci.
1: Et on salue tout le monde qui travaille dans les camps de jour et les camps de vacances. Hey,
0: toutes les étoiles filantes, les feux de jeu, tous les noms de camps. Moi, j'aime assez ça.
1: Les moments de joie de l'été, hein, c'est ça. Bon, Laurent, je ne veux pas rendre votre amoureuse Florence Agathe jalouse, mais dans le questionnaire, vous avez rempli à plusieurs reprises le nom Charlotte Cardin. Vous écoutez sa musique en voiture, les fenêtres baissées. Vous aimeriez faire un apéro avec elle. Vous écoutez sa musique l'été. Pourquoi vous l'aimez tant, Charlotte Cardin?
0: C'est vrai que j'ai mis son nom beaucoup dans le questionnaire, hein, mais...
1: Oui, quatre fois.
0: 4 fois. parce que je pense que c'est une de nos artistes les plus accomplis au Québec. C'est une femme de mon âge. Fait automatiquement, je pense que je m'identifie un peu à elle, à son projet musical qui est de faire la meilleure musique possible, mais aussi de la rendre intéressante pour le plus grand public possible. Puis moi, il y a quelque chose qui me rejoint là-dedans. On a déjà eu la chance de se rencontrer, de souper ensemble. Puis elle me disait comme mon projet n'est pas terminé. Tu sais, elle a traversé le Midwest des États-Unis. Puis elle pouvait faire des shows de 15 000 personnes à Montréal ou à Joliette, mais elle a décidé d'aller en faire devant 53 personnes à Nashville. Puis tu sais, c'est de pousser puis de voir jusqu'où ça va aller. Oui, puis non seulement la musique est bonne, mais l'humain est extraordinaire. C'est pour ça que j'aime.
1: Bon, Charlotte Cardin, elle habite à Paris depuis un certain temps. Hein? Sa carrière va très bien là-bas. Elle a notamment remporté le prix Victoire de l'artiste féminine de l'année en février dernier. Elle travaille sur un nouvel album bilingue qui devrait sortir cet automne. Elle cumule les spectacles à guichet fermé cette fois en Europe et elle continue d'être méga populaire. C'est tellement impressionnant. Elle cumule plus de 1,36 milliard d'écoutes dans le monde. Bon, vous comprenez qu'elle pouvait peut-être pas être avec nous aujourd'hui, mais Jocelyn, ici présent, a fait aller ses contacts. Et voici une surprise pour vous, Laurent Duvernay-Tardif.
2: Salut Laurent, j'espère que tu vas bien. C'est Charlotte. J'aurais tellement adoré partager cet apéro avec toi, partager ce moment. Tu sais comment j'aime un bon verre de vin et tu sais comment je t'aime toi. Donc, j'aurais été tellement

0: ravie d'être à tes côtés ce soir, mais je joue un show en France. Là, je suis dans ma chambre d'hôtel en attendant le soundcheck. Mais par contre, je voulais t'offrir la prochaine chanson. Je me disais pourquoi, avec votre apéro, ne pas écouter notre chanson à Alyosha et moi qui s'appelle Ensemble. J'espère qu'elle va vous plaire. Je te fais des gros bisous et ben, j'espère qu'on va se reprendre sur une terrasse très rapidement. Bon été!
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2: La magnifique pièce Ensemble dans votre apéro public du dimanche, interprétée ici par Alyosha Schneider et Charlotte Cardin. Si vous venez de vous joindre à nous, malgré son horaire hyper chargé, Charlotte Cardin a enregistré une courte vidéo pour Laurent Duvernay-Tardif qui passe toute l'heure avec nous. Qu'est-ce que ça vous a fait d'entendre la voix de Charlotte Cardin, Laurent?
3: Mais c'est une voix pétillante, hein? C'est quelqu'un qui rassemble aussi. Fait que c'est un beau... Merci d'avoir pris le temps de faire ça, en fait.
2: Ça fait grand plaisir. Merci à vous d'être avec nous. Alors, du côté féminin, c'est avec Charlotte Cardin que vous aimeriez passer l'apéro, Laurent Duvernay-Tardif. Et du côté masculin, c'est un autre auteur, compositeur, interprète, vous nommez Richard Desjardins. Pourquoi lui?
3: Pourquoi pas lui, en fait, hein? Puis j'étais très jaloux d'entendre qu'il avait fait le 100 ans de la ville de... J'ai oublié tantôt.
2: De Rouyn-Noranda.
3: De Rouyn-Noranda, exactement. Non, mais pour moi, c'est... c'est quand on est parti en voilier pendant 2 ans avec la famille... Les seuls CD, parce qu'on a amené peut-être 25 CD au total, il y en avait 5 là-dessus que c'était Richard Desjardins. Wow. On avait pratiquement toute la discographie. Puis pour moi, il y a des moments, tu sais, de faire un corps à la barre de nuit avec toutes les lumières rouges à l'intérieur du bateau pour voir les cartes, etc. Puis d'avoir mon lecteur CD, parce qu'à l'époque, c'était ça, il n'y avait pas d'iPod. Puis de regarder au loin, puis d'écouter Richard Desjardins. Il y a quelque chose de spécial là-dedans pour moi... Tu sais, quand je pense au Québec, je pense beaucoup au territoire. Je pense beaucoup à comme aux régions. Puis pour moi, Richard Desjardins incarne ça, tu sais, avec des paroles des fois qui... Ouais, il y a une façon de dire les choses qui pour moi résonne vraiment.
2: Bon, lui aussi se fait très rare, mais on est capable d'être à un degré de séparation de lui parce que vous le disiez, hier avait lieu le spectacle Richard Desjardins symphonique dans le cadre du festival Osisko en lumière Westwood. C'était pour souligner le 100e anniversaire de Rouyn-Noranda avec Richard Desjardins et l'orchestre symphonique régional de l'Abitibi.

0: Abitibi-Témiscamingue, dirigé par Jacques Marchand. Ici, je me fie à Instagram. Oubliez Angine de poitrine, Nochéaga et le Festival de la Poutine. C'était ça, le spectacle de l'été. Et il y a quelqu'un qui était pour nous, c'est Marie-Hélène Paquin. Bonjour Marie-Hélène.
1: Bonjour Jocelyn, bonjour Laurent.
2: Bonjour, bonjour.
0: Marie-Hélène, vous êtes journaliste affectée à la culture à ICI Radio-Canada, Abitibi-Témiscamingue. Vous avez donc un bon œil artistique. C'était comment ce concert symphonique avec Richard Desjardins hier?
1: Écoutez, c'est un moment quand même chargé d'émotions. C'est un moment que j'ai l'impression qu'on va qualifier d'historique. C'est un peu la question que tout le monde se pose. Est-ce que c'était la dernière fois qu'on voyait quelque chose à aussi grand déploiement avec Richard Desjardins, un orchestre symphonique d'une quarantaine de musiciens sur scène dans un festival extérieur qui a accueilli des milliers de festivaliers? Mmh. Les gens se disaient il fallait être là, il fallait vraiment être là. Ça a été un moment que j'ai trouvé très très émouvant. Les gens envoyaient beaucoup d'amour à Richard Desjardins et Richard Desjardins était très généreux envers le public. Il lui rendait très bien. En tout cas, c'est l'impression que j'ai eue au cours de la soirée. Là, malgré quelques petits pépins techniques, là, il y a eu des moments dans la soirée où le son était pas optimal. Donc, il y en a qui ont dû un peu tendre l'oreille là, pour bien entendre toutes les nuances puis tout ce qui se disait pendant le concert. Mais ce qui se dégageait de ça, c'était vraiment une grosse, grosse vague d'amour.
2: Et alors, Hélène, j'ai pas le choix de te demander quelle chanson Richard a chanté.
1: Mais en version symphonique, là, je sais pas si vous avez déjà écouté l'album qui vient juste d'être rendu disponible d'ailleurs sur les plateformes numériques là, qu'ils avaient fait avec l'Orchestre symphonique de Trois-Rivières, concert de 2004 qui avait été capté. Donc c'est sensiblement les mêmes chansons. On a retrouvé certains des plus belles, Tu m'aimes-tu, ah, Jenny, oui. Le cœur est un oiseau qui a été mon coup de cœur personnel.
0: Et d'ailleurs, Marie-Hélène, vous nous avez apporté un extrait de cette version symphonique du cœur est un oiseau. Je pense que ça ferait plaisir à tout le monde si on l'écoutait un peu.

0: Et ça donne des frissons, ça. Richard Desjardins, hier, avec l'Orchestre symphonique qui chantait « Le cœur est un oiseau ». Laurent, vous auriez aimé ça être là, là.
1: Ah, absolument. Puis tu mentionnais Jenny, pour moi, c'est une des chansons les plus frappantes pour moi. Ça, puis, tu m'aimes-tu, évidemment.
0: Ben oui, puis on vous invite effectivement à réécouter cet album Richard Desjardins symphonique. Cette fois-là, c'était sous la direction musicale de Gilles Bellemare. Ça a été déposé sur les plateformes d'écoute il y a quelques jours à peine. Et là, ben, on veut profiter de votre savoir, Marie-Hélène Paquin, parce que s'il y a des gens qui passent par l'Abitibi durant la saison estivale, l'été n'est pas fini, il y a plein de choses à faire. Et vous avez trois lieux incontournables à nous suggérer à Val-d'Or, la Cité de l'Or.
2: Oui, ici les gens se sont toujours posé des questions autour de l'industrie minière qui fait quand même un peu la renommée de l'Abitibi-Témiscamingue côté économique, on va se le dire. Eh ben la Cité de l'Or, c'est vraiment la façon pour un peu découvrir les dessous de cette industrie-là, mais aussi son histoire. Il y a des expositions sur vraiment les différentes étapes de l'industrie minière. Puis on peut aussi aller visiter une mine sous terre. Ça, c'est vraiment impressionnant. Je ne sais pas si vous êtes déjà allé sous terre, Jocelyn.
0: Non, jamais.
2: Je vous jure que quand on ferme la lampe frontale, on ne voit rien.
0: Oh.
2: On ne voit pas sa main bouger devant ses yeux. C'est les profondeurs les plus totales. Donc ça, c'est assez impressionnant. Il y a aussi du côté de Malartic où il y a la plus grande mine à ciel ouvert là, qui est opérée en Amérique du Nord, qui est toujours en activité. Puis on peut aller dans la fosse, on peut descendre, voir les énormes camions qui se promènent là-dedans. C'est vraiment impressionnant. C'est vraiment un côté qui est vraiment typique à notre région, j'ai l'impression, puis qui vaut absolument le détour.
0: Et c'est bon pour les gens qui aiment les émotions fortes, comme Laurent Duvernay-Tardif. Deuxième suggestion, il faut aller faire un tour à Amos pour voir les animaux.
2: Oui. Oui, le refuge Pajot, c'est, je pense, connu de plus en plus à l'extérieur de notre région, mais c'est vraiment un incontournable. Michel Pajot a commencé ça il y a plusieurs dizaines d'années, là, ce refuge pour animaux, soit blessés, soit qui se retrouvaient sans leurs parents, des animaux qui étaient peut-être trop exposés aux humains aussi, puis qui pouvaient pas nécessairement réintégrer la nature. Donc, il y a cet aspect-là de guérir les animaux blessés, mais aussi d'accueillir ceux qui vont rester là pour toujours. Puis on peut aller visiter le refuge. Michel Pajot est décédé il y a quelques années de ça maintenant, mais Félix Offroy qui a pris le relais, lui aussi parle avec les loups comme Michel Pajot, comme on l'avait vu dans le documentaire à l'époque.
0: Oui.
2: C'est vraiment fascinant. Puis il y a aussi au refuge Pajot une expérience qui s'appelle Anisibi. Il y a trois expériences Anisibi dans la MRC d'Amos. C'est fait par Moment Factory.
0: Oui, oui, oui.
2: Et on vit vraiment une expérience immersive avec des lumières. C'est les enfants adorent entre autres cette portion là du refuge Pajot.
0: Ouais. Donc on va voir le refuge Pajot à Amos. Et troisième suggestion. Question incontournable si on va en Abitibi, c'est bon pour les gens qui aiment la nature, comme Laurent Duvernay-Tardif, les parcs nationaux.
2: Oui, il y a deux parcs nationaux en Abitibi-Témiscamingue. Le parc national d'Aiguebelle, qui est situé en Abitibi, et le parc national d'Opémican, au Témiscamingue, qui, lui, là, n'a que quelques années de vie officiellement. Et moi, je ne suis pas encore allée au parc Opémican, mais tout le monde qui y va dit que c'est des paysages à couper le souffle. Si on veut vraiment une immersion de nature, là, aller faire de la randonnée, il y a du prêt-à-camper aussi dans les deux cas. C'est des parcs de la CEPAC qui valent vraiment le détour. Puis l'Abitibi-Témiscamingue, on s'en vante un peu. On a des forêts assez intéressantes.
0: Allez, je comprends donc. Et Marie-Hélène Paquin, l'été, on pourrait presque dire qu'il y a un festival par semaine en Abitibi-Témiscamingue. Pas Cisco à lumière, ça vient de se terminer, mais je veux absolument qu'on glisse un mot sur le prochain qui est hyper couru pour les amoureux et amoureuses de la musique, le FME.
2: Oui, le prochain gros festival en Abitibi-Témiscamingue, c'est le Festival de musique émergente qui a lieu toujours à la fin de semaine du travail, donc en septembre, et qui est vraiment, un des premiers festivals au Québec qui a fait ça, de faire découvrir des artistes un peu moins connus, d'aller dans des petites salles où on est 30, 40 personnes des fois, avec une relation vraiment privilégiée avec les artistes. Bon, avec le temps, ça a grossi, il y a des spectacles extérieurs, on a quelques personnes que peut-être vous connaissez qui s'en viennent en septembre, là, une certaine Lou-Adrienne Cassé.
0: Oui, elle nous dit quelque chose.
2: Oui, les louanges, coriaces. Donc, ça va être un beau rendez-vous, encore une fois, au FME cette année, je pense.
0: Oui, le Festival de musique émergente en Abitibi-Témiscamingue. Et en terminant, j'imagine que vous continuez de célébrer le centenaire de Rouyn-Noranda, là.
2: Oui, effectivement, ça a commencé. On s'est parlé le 1er janvier, vous et moi, Jocelyn.
0: Je sais.
2: Je me remettais à peine de la soirée du 31 décembre avec Yves Lambert à moins 35 dehors. Là, c'était autre chose hier. Faisait chaud hier pour Cisco à lumière. Il y a eu une autre célébration en juin. Là, c'était pour le grand rassemblement des genres de retrouvailles avec un gros souper et un spectacle qu'on a qualifié de en direct de l'Abitibi ou en direct de Rouyn-Noranda. Une trentaine d'artistes qui ont défilé sur scène, dont Richard Desjardins, bien sûr, avec entre autres Gilles Doroy à l'animation, lui qui est un natif de de Cadillac, pas loin de Rouyn-Noranda. Et là, il reste un gros événement là, pour le centième de Rouyn-Noranda, et c'est un marché de Noël. Donc, ça va clore l'année en décembre prochain, inspiré des marchés de Noël allemands. Là.
0: Bon, ben, on se reparlera peut-être à ce moment-là.
2: Peut-être.
0: Merci beaucoup, Marie-Hélène Paquin. On va aller vous voir en Abitibi. Je rappelle que vous êtes journaliste affectée à la culture à ici Radio-Canada en Abitibi, Témiscamingue. Bon centième encore à Rouyn-Noranda.
2: Merci beaucoup.
0: Bon été. Et parce que c'est lui avec qui vous aimeriez passer un apéro un jour, Laurent Duvernay-Tardif, et parce qu'il est en spectacle il y a quelques heures au festival Ossisco en lumière en Abitibi, on écoute Richard Desjardins nous chanter Le bon gars sur Ici Première.

0: Le bon gars de Richard Desjardins dans votre apéro public du dimanche, ça a fait chanter tout le monde ici dans l'atrium de Radio-Canada à Montréal, y compris Laurent Duvernay-Tardif qui est avec nous pour toute l'heure. Laurent, dans la salle, il y a un jeune qui s'appelle Laurent. Il est venu assister à l'émission parce qu'il est très fier de porter le même prénom que vous. Salut Laurent!
1: Salut!
2: Hey!
0: Je t'avais une question à poser à Laurent Duvernay-Tardif.
1: Dans le fond, ma question, c'était quoi ton meilleur match pour toi que t'as fait à la NFL?
0: Oh, meilleur match de la NFL.
2: C'est drôle parce que quand tu joues dans la NFL, on dirait que t'es tellement en état d'alerte que tu te rappelles de pas mal tout. T'sais, puis même moi encore, j'ai eu la chance quand j'étais à Kansas City d'avoir des gens qui sont venus me voir pour pratiquement tous les matchs. Puis encore aujourd'hui, des fois, les gens ils disent « Ah oui, quand on est venu te voir en 2016, vous jouez contre San Francisco. » Je dis « Ah ben oui, on a gagné 18-23, puis j'avais donné deux sacs, puis j'avais pris une pénalité pour holding, j'aurais pas dû l'avoir. » Tout le monde me regarde un peu surpris. Mais je pense que les matchs qu'on se rappelle le plus, c'est ceux où est-ce que c'est les victoires d'équipe. T'sais. Puis le football, c'est ça qui est beau, c'est que tu peux pas gagner. Tu peux perdre un match 53-51 comme tu peux en gagner un 9-6. Mm. Des fois, tu as besoin de ta défensive. Des fois, tu as besoin de ton offensive. Puis quand tout le monde travaille ensemble, j'ai des souvenirs de gagner un match à Denver. Denver, c'est un stade qui est en altitude un petit peu. C'est un rival de division. Puis de gagner ce match-là, j'avais une gastro. Je vomissais à la mi-temps. Puis on a gagné en prolongation. On a joué 96 jeux offensifs. Puis on a été victorieux. Puis ce moment-là, pour moi, de voir le ballon être kické par notre kicker à l'époque, Carlos Santos, qui venait directement du Brésil, second joueur qui avait un passeport autre que celui d'un Américain dans le vestiaire des Chiefs, après moi, évidemment, qui frappe la barre horizontale, puis après ça, passe. Et on gagne par 3 points. Tu vois, ça, c'est des moments comme ça qu'on se rappelle toute sa vie du sport. Puis il y en a plein d'autres comme ça, parce que j'ai eu la chance d'en jouer quelques-uns des matchs, mais toi, c'est ce que tu fais du sport, Laurent?
0: Ouais, ouais, il dit oui. Ouais. Ben, hey, c'est très beau. Merci, Laurent, d'avoir été avec nous et d'être là également pour les prochaines minutes. C'est très beau de voir, Laurent Duvernay-Tardif, que vous pouvez donc inspirer toutes les générations, y compris les jeunes. Et c'est ce que vous voulez faire notamment avec votre fondation, la fondation Laurent Duvernay-Tardif, fondée en 2017, que vous dirigez avec votre amoureuse Florence Agathe Dubé-Moreau. Vous encouragez les jeunes à trouver un équilibre entre sport, art et études. Est-ce que vous êtes rendu là où vous voulez être avec votre fondation?
2: Mais jamais. On veut toujours être plus loin. On veut toujours être, j'allais dire plus gros, mais pas nécessairement, mais avoir plus d'impact. C'est un projet qui a vu jour en 2017, qui a déjà beaucoup évolué depuis. Ce qu'on fait concrètement, en fait, c'est qu'on est sur le terrain. Auprès des jeunes, que ça soit pendant l'année scolaire, en organisant des activités parascolaires dans environ 70 écoles au Québec, et dans les camps d'été aussi, puis c'est pour ça qu'on parlait tantôt, puis je parlais tantôt avec autant de passion des camps d'été, puis de l'importance de l'été pour les jeunes. On rejoint environ 475 camps de jour. En fait, on offre des outils pédagogiques pour 475 camps de jour au Québec. Fait que oui, c'est notre projet qui s'appelle Tremplin Santé. Donc, c'est un projet que, tu sais, le football, c'est beau, mais ça reste du sport. Mais le sport, c'est plus que juste du sport. Tu sais, ça, c'est comme un tissu conjonctif un peu dans notre société. Tu sais, ça rassemble les gens.
0: Oui.
2: Mais ça donne aussi une plateforme à des gens qui n'ont pas nécessairement une plateforme habituellement. Puis de pouvoir utiliser le sport pour faire plus, c'est quelque chose que je me suis toujours promis de faire. Puis la fondation, moi, je le vois comme un peu le leg. Tu sais, tout ça, 9 ans dans la NFL, le Super Bowl, la pandémie, qu'est-ce qui va en rester dans 15 ans, dans 20 ans? Pas grand-chose, mais il va rester, je l'espère, la fondation.
0: Ouais, ben merci pour ça. On peut l'applaudir pour cette implication. Et Laurent, comme médecin, vous l'avez dit tout à l'heure, vous allez vous spécialiser en soins d'urgence. Donc, vous êtes

0: habitués de réfléchir rapidement. Donc, pour le dernier segment ensemble aujourd'hui, il nous reste 4 minutes. J'ai envie de vous poser des questions en rafale que vous devez répondre en urgence, spontanément, ce qui vous vient en tête. On a même un petit effet sonore là pour habiller le début de ce questionnaire. Alors, on se lance. Ce sont des questions qu'on a reçues du public. Qu'est-ce que vous aimez le plus dans le fait d'être médecin?
1: L'équipe. L'équilibre entre l'anatomie, la physiologie, la science, puis les humains. D'amener ça ensemble, c'est ce qui fait qu'on traite, on soigne des gens au lieu de traiter des gens.
0: Qu'est-ce que vous avez appris durant vos études en médecine qui vous a le plus surpris? Ça pourrait être un fait étonnant, par exemple, sur le corps humain, puis vous êtes dit, ah ouais, on fonctionne comme ça, nous autres.
1: Je me rappelle, mais je me rappelle plus c'était quoi la réponse, mon Dieu Seigneur, mais c'était le nombre d'os dans le corps humain. Y a-t-il quelqu'un qui le sait? C'est beaucoup, je pense que c'est comme
0: 207.
1: Ben, puis c'est ça, il me semble, je me suis toujours dit, pourquoi c'est un nombre impair, cette affaire-là? Il me semble, mais ça m'avait surpris, il y a beaucoup d'os dans le corps humain.
0: Oui, on dit 206, 207, effectivement. Donc, bravo, merci pour
1: merci
0: la
1: beaucoup.
0: Réponse. Votre meilleur conseil santé pour les personnes qui nous écoutent?
1: Accorder autant d'importance à la santé mentale qu'à la santé physique.
0: Ouais, très important, effectivement. Ouais, ça fait applaudir les gens devant nous. De quoi vous avez peur dans la vie?
1: Ah, des hauteurs, mon Dieu Seigneur.
0: C'est vrai?
1: Ah oui. Moi, je suis le plus grand vertigineux de l'histoire, là. C'est un problème.
0: Ah bon, ben, on va travailler là-dessus, Laurent.
1: 100%, merci.
0: Votre meilleure qualité en tant qu'ami, selon vous?
1: Oh!
0: Ah, vous les voyez beaucoup, vos amis, cet été, vous dites?
1: J'allais dire intense, mais je sais pas si c'est une qualité.
0: Mais je pense que l'intensité, ça peut être une qualité. Il y a quelqu'un qui veut savoir si vous êtes un bon amoureux.
1: Faudrait demander à Florence.
0: Ben, on l'appelle. Non! Est-ce que vous vous ennuyez du monde du football?
1: Non.
0: Vraiment?
1: Non, vraiment pas. Puis en fait, je dis ça, mais je m'ennuie de la camaraderie, je m'ennuie de, tu sais, voyager en équipe après une victoire, de revenir à Kansas City à 5h du matin, puis de se dire qu'on l'a eu, tu sais, on l'a gagné ensemble, mais en même temps, je m'ennuie pas de la douleur du football, je m'ennuie pas de la pression du football. Ça a été un 9 ans formidable, mais je pense qu'il y a une fin à tout, puis la carrière moyenne est 3 ans, de l'avoir faite pendant 9 ans, je me dis que j'ai fait mon temps, puis maintenant, il y a d'autres choses à faire.
0: Il y a quelqu'un qui veut savoir si vous avez déjà rencontré Taylor Swift, hein, la femme de Travis Kelce, puisqu'il était dans votre équipe.
1: Non, j'ai côtoyé beaucoup Trav, mais c'était avant qu'il envoie un friendship bracelet ou quelque chose comme ça dans le cloud.
0: Un bracelet d'amitié, oui.
1: Ouais, mais ça, c'est Trav, puis c'est ça. Il y a pas personne que, à part Trav, Travis Kelce, évidemment.
0: Oui, par son
1: serait capable, Trav. Serait capable de soutenir cette pression-là d'être une des femmes les plus importantes de la culture moderne. Puis il le fait avec brio. Ouais.
0: C'est quoi votre plus grand rêve encore non réalisé, Laurent Duvernay-Tardif?
1: Ah, j'ai aucune idée.
0: C'est vrai?
1: Ah, oui. Mais il y en a... vous autres, vous savez c'est quoi? Répondez donc. Non, il y en a... C'est drôle parce qu'en plus, avec Florence, ces temps-ci, mon running gag, vu que j'ai commencé cette nouvelle année qui sera la dernière et que j'ai promis que ça serait la dernière année d'études, évidemment, parce que ça va faire 17, comme tu l'as bien mentionné tantôt, c'est de penser à la retraite. T'sais? Fait que là, je pense à tout ce qu'on va faire l'année prochaine à partir du 1er juillet. Puis elle a déjà mal à la tête un peu de m'entendre, mais des projets, il va en avoir, je pense. Puis c'est ça qui est beau, mais il faut que ça soit fait avec les gens, puis il faut que ça soit fait au bon moment.
0: Peut-être qu'un de vos projets, ça pourrait être de prendre vraiment le temps de bien regarder les étoiles filantes. Et ça m'amène à la dernière demande spéciale pour cette première heure. Il y a Denis Desbiens, Alain Lauzier et Robert Lévesque qui nous ont demandé les étoiles filantes des Cowboys fringants.
1: Évidemment.
0: On l'écoute.

0: les étoiles filantes des cow-boys fringants. Ça a filé à toute allure cette première heure d'apéro public grâce à notre invité Laurent Duvernay-Tardif qu'on applaudit bien fort.
1: Hey, merci tout le monde. Salut!
0: Merci tellement d'avoir été avec nous. On vous souhaite une bonne fin d'été, Laurent. Vous êtes vraiment un super bon gars et un humain immensément inspirant. Merci d'avoir été avec nous. Vraiment.
1: Merci à vous. Salut tout le monde.
0: Tout de suite après le bulletin de nouvelles, on va plonger à fond dans notre thématique musicale du jour, vos meilleures chansons de karaoké. Pour l'occasion, Sylvain Cossette et Ludovic Bourgeois vont chanter pour nous et on va souligner les 35 ans de l'album Snob du groupe Les Bébés. Je m'appelle Jocelyn Lebeau et je vous donne rendez-vous dans 7 minutes pour la suite de votre apéro public du dimanche devant public.

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3: Bonjour, ici Rebecca Kwan. Plusieurs milliers de personnes ont assisté au défilé de la fierté dans les rues du centre-ville de Montréal. Le cortège comptait quelques 10 000 participants, en plus des nombreux spectateurs massés le long du parcours. L'événement sera suivi en soirée d'un spectacle sur l'esplanade du Parc olympique. Des politiciens ont pris part au défilé, dont les ministres caquistes Yann Lafrenière et Chantal Rouleau, et le chef du Parti libéral du Québec, Charles Milliard. Dans la foule, plusieurs personnes ont tenu à souligner l'importance de faire valoir les revendications de la communauté LGBTQ+, face à la haine et l'intolérance.
4: On aime ça, l'ambiance.
5: Personne ne doit se sentir gêné pour être eux-mêmes.
6: Ça prouve qu'on est venu de loin, puis qu'aujourd'hui on peut être nous-mêmes, puis on est fiers de ça.
7: Malgré le fait qu'il y a des avancements, il faut toujours quand même être là, être présent, juste pour s'assurer que les choses changent pas dans le mauvais sens, malheureusement.
3: Le Festival Fierté Montréal, qui s'est tenu sur 10 jours, célébrait cette année son 20e anniversaire. Quelques centaines de manifestants sont rassemblés au Parc Jarry à Montréal pour protester contre le projet d'agrandissement de Tennis Canada. Le Front commun pour la protection du Parc Jarry maintient que le grand espace vert est essentiel à la santé, à la qualité de vie et à la résilience climatique des quartiers environnants. Camille Cassé-Simonet est sur place.
8: Plusieurs centaines de citoyens, principalement montréalais, se sont réunis au Parc Jarry pour démontrer leurs préoccupations face à l'ampleur du projet d'agrandissement des infrastructures de Tennis Canada dans ce grand parc de la métropole. Tennis Canada propose notamment d'importants aménagements autour du stade IGA, alors que les citoyens réclament la préservation des espaces verts et communautaires. Ils dénoncent aussi le fait que le projet de Tennis Canada, évalué à 400 millions de dollars, serait en majeure partie financé par des fonds publics. Le porte-parole du Front commun pour la protection du Parc Jarry, Didier Desfolies-Noulin.
9: Moi je viens de Parc Extension, on est 20 000 habitants au kilomètre carré, 8 personnes sur 10 n'ont pas accès à une cour, le Parc Jarry c'est notre jardin. Donc de nous balancer comme ça un ovni de béton en 2026, au début on n'y a même pas cru, on a vraiment été incrédule, ensuite on a été très très indigné. Et donc on a commencé à faire un front, parce qu'il fallait qu'on fasse front par rapport

0: pour ça.
1: La directrice de l'Omnium Banque nationale, Valérie Tétrault, se veut rassurante. Elle affirme qu'elle tiendra des consultations publiques et que son objectif est d'améliorer le parc et ses installations, tout en maintenant les activités qui s'y déroulent. Ici Camille Cassis-Simonet, Radio-Canada, Montréal.
2: En Colombie-Britannique, des milliers de personnes ont dû quitter leur domicile en raison d'un feu de forêt ravageur dans la région de l'Okanagan. De nombreux résidents ont dû partir rapidement sans savoir quand ils pourront rentrer chez eux. C'est le cas du résident de la ville de Summerland, Rock Fortin. Ce dernier a trouvé refuge à Kelowna.
3: C'est mon fils qui a naturellement réveillé. Il dit, papa, ils nous ont dit d'évacuer la maison. On était prêts. Beaucoup de monde était déjà prêt à cause qu'on savait la grandeur du feu. Mais 2 heures, c'est pas beaucoup de temps. Beaucoup de monde ont trouvé des places. J'ai vu les stationnements de Canadian Tire et de Walmart. Ils sont remplis à capacité avec de roulottes et de personnes. Mais tout le monde s'entraide en ce moment.
2: Parmi la centaine de feux en activité dans la province, le feu de Bald Range figure parmi les plus préoccupants. Sa superficie continue de croître et atteint maintenant plus de 130 km². Le ministre responsable du commerce Canada-États-Unis, Dominique Leblanc, doit se rendre demain à Washington pour poursuivre les négociations avec ses homologues américains. Ottawa envisage de faire des concessions, dont le retrait de l'interdiction de vente d'alcool américain au pays, afin d'éviter des tarifs de 50% qui doivent être imposés le 19 août. Et en terminant, le Grand Prix de Trois-Rivières a pris des allures de rendez-vous politique en fin de semaine. Après la venue hier du chef du PLQ, Charles Milliard, la première ministre Christine Fréchette a aussi assisté aux activités aujourd'hui. Léa Lauzon s'y est rendue.
4: Les partis commencent effectivement à occuper le terrain après leurs vacances estivales. Samedi, le chef du Parti libéral du Québec, Charles Milliard, s'est arrêté ici avec son équipe de candidats de la Mauricie. Et dimanche, c'est au tour de la première ministre, Christine Fréchette, d'être de passage au Grand Prix. Elle qui tentera de se faire élire ici lors des prochaines élections. Elle assure que sa présence dans la région sera de plus en plus importante au cours des prochaines semaines à l'approche de la campagne électorale.
5: Très contente d'être ici. Je vais vous présenter notamment demain nos candidats de la Mauricie. Donc, ça va être une belle occasion de découvrir notre équipe qui est un beau mélange de gens d'expérience et puis d'énergie nouvelle. Alors, très contente d'être là. Je vais rencontrer le maire également, la Chambre de commerce demain. Alors voilà, c'est un grand départ pour moi.
4: Et sa visite lui a aussi permis d'entendre une demande très précise du directeur général du Grand Prix, Dominique Fugère. Il souhaite que Québec soutienne le développement et la production de carburant synthétique ici au Québec. Le Grand Prix veut notamment utiliser ces événements pour tester différentes technologies et se positionner comme un laboratoire pour la transition énergétique dans le sport automobile. Voici donc Dominique Fugère, directeur général du GP3R.
6: Ce qu'on veut, c'est que du côté du gouvernement du Québec, du Canada, on a parlé avec M. Champagne, c'est la même chose, c'est que notre événement soit reconnu, oui, comme un pôle touristique important, mais aussi comme on est installé au milieu de la vallée de la transition énergétique. On veut que notre valeur de vitrine technologique, notre valeur de recherche et développement soit appuyée par les gouvernements, mais surtout qu'ils servent de nous.
4: Ici Léa Lauzon, Radio-Canada, Trois-Rivières.
2: C'est ce qui conclut les informations à l'antenne de Radio-Canada.
7: Rebonsoir tout le monde, c'est parti pour la deuxième heure de votre apéro public du dimanche sur ICI Première. C'est toujours Jocelyn Lebeau qui vous accompagne en direct de Radio-Canada à Montréal pour notre émission spéciale de vent public. Wouhou! J'espère que vous passez un bon 4 à 7 tout le monde. Ouais, et j'espère que c'est le cas également partout à travers le pays. On a un super menu à vous proposer pour la suite de l'apéro. Notre thématique musicale aujourd'hui, c'est vos meilleures chansons de karaoké. Le karaoké, disons-le, c'est surtout une belle occasion de s'amuser. Et je peux déjà vous dire qu'en troisième heure, on va recevoir Marc Hervieux et Raphaël Roy. Marc Hervieux, l'animateur de C'est si bon sur ICI Musique, qui est un vrai jukebox humain. Raphaël Roy, qui a notamment remporté la compétition télévisuelle Zénith sur ICI Télé en 2024, qu'on peut voir présentement dans le spectacle Génération Musique Plus 86-96. Eh bien, ça nous a donné une idée. On veut vous donner l'opportunité à vous, cher public, de choisir quelle chanson les deux vont interpréter. Est-ce que vous aimeriez que Marc Hervieux chante « Bon Dieu des colocs » ou « 1990 » de Jean Leloup? Et est-ce que vous souhaitez que Raphaël Roy interprète « Provocante » popularisée par Marjo ou « Pour que tu m'aimes encore » de Céline Dion? Hein, pour...

0: rester dans la thématique Musique Plus, pour ceux et celles qui ont la ref, c'est pas un combat des clips, mais un combat des hits. Et pour voter, c'est très simple. Vous pouvez le faire dès maintenant. On utilise la bulle de conversation d'Apéro Public sur l'application Radio-Canada Audio. Vous choisissez l'option « Participer à l'émission ». Et pour vrai, ça prend moins de 10 secondes pour voter. Et on va évidemment vous offrir ces deux chansons-là un peu plus tard avec Marc Hervieux et Raphaël Roy. Et tant qu'à être dans la bulle, si vous avez des questions pour nos prochains invités, là, il y a Sylvain Cossette, il y a Ludovic Bourgeois qui s'en viennent, vous pouvez également nous les poser. Ça me fera plaisir d'être votre porte-parole en onde. Et d'ailleurs, pour présenter la première chanson qu'on va entendre au cours de cette deuxième heure d'émission, j'accueille un auditeur qui est avec nous aujourd'hui dans l'atrium de Radio-Canada à Montréal. Bonjour, François Pouliot.
1: Bonjour, bonjour.
0: Bon, vous, vous avez une chanson de karaoké préférée. Ouais. C'est quoi?
1: Ben moi, j'ai toujours dit que Julie Masse avait inventé le karaoké.
0: Vous avez dit ça, vous?
1: En 90, avec C0.
0: Oui. Une chanson écrite et composée par Manuel Tadros.
1: Mais
0: oui. Eh bien, pour vous, François Pouliot, et pour tout le monde qui nous écoute d'un océan à l'autre, on vous a organisé une belle surprise. Préparez-vous à chanter dans votre apéro public du dimanche parce que pour les 60 prochaines minutes, on accueille deux artistes qui aiment le karaoké, qui ont des voix à rendre tout le monde jaloux. Malgré les 30 ans d'âge qui les séparent, ils travaillent ensemble ces jours-ci parce que le plus âgé fait la mise en scène du plus jeune pour le spectacle Karaoké 90 qui sera présenté dès septembre en tournée un peu partout, accompagné de Matt Laurent à la guitare. Il nous interprète C0. Faites du bruit pour Ludovic Bourgeois et Sylvain Cossette.

0: Mon Dieu, c'est efficace cette chanson-là. Césaire, écrite et composée par Manuel Tadros en 1990. C'était la demande spéciale de François Pouliot. Vous avez aimé ça, François? Oui, il dit oui. Parfait. Interprété en direct sur Ici Première par Ludovic Bourgeois et Sylvain Cossette, qui sont accompagnés aujourd'hui par Matt Laurent à la guitare. On les applaudit bien fort. Et je sais que vous avez aimé ça. Je peux déjà vous dire qu'ils vont chanter deux autres fois d'ici 18 heures.
1: Ah, ça fait pas ça.
2: Ah oui, deux fois. Oui, okay, c'est bon.
0: Tant qu'à vous avoir invité, on va en profiter. Ludovic Bourgeois, oui. Sylvain Cossette. Césaire, c'est toute une pièce. Sylvain, vous avez même été choriste pour Julie Masse au début des années 90.
1: Ouais, c'était une super belle expérience. J'ai été aussi choriste pour Mario Pelcha, mais avant, j'ai fait, écoute, je pense que j'ai deux tournées avec Julie. Moi qui avais toujours été en avant, j'ai tout à coup eu le rôle de choriste. Ça m'a fait voir le métier d'un autre angle, puis Julie était fantastique.
0: Qu'est-ce que vous avez appris d'être dans la position de choriste après avoir été à l'avant de la scène?
1: Ben, être en avant de la scène, c'est quand même un grand mandat, hein. C'est toi qui es le leader.

0: C'est toi qui es en avant, qui est finalement le maître de cérémonie. Puis de voir ça dans l'arrière, ben ça m'a fait voir que bon, c'est là que je voulais être. C'est là que j'étais le mieux. Puis j'ai besoin de ça, cette adrénaline-là aussi, l'espèce de défi d'être en avant, puis de gérer le spectacle, de finalement d'être le chef. Donc ouais, j'ai bien aimé ça, mais j'ai adoré aussi mon expérience en arrière, de voir aussi parce que c'est un super de bon travail, puis de voir toute l'équipe finalement qui travaille.
1: Ben oui, un beau travail d'équipe pour être sur scène. Ludovic Bourgeois, vous êtes auteur, compositeur, interprète. Vous avez remporté La Voix à TVA en 2017. Depuis ce temps-là, vous avez lancé 3 albums de chansons originales. Un premier album éponyme, ensuite il y a eu 2, puis Rêveur. Ouais. Et là, vous êtes en train de préparer un tout nouveau spectacle, je le disais, Karaoké 90. Vous allez le présenter en tournée dès le 3 septembre partout à travers le Québec et même un peu au-delà. C'est venu d'où cette idée-là de faire un spectacle karaoké?
2: Ben, le spectacle karaoké, finalement, c'est un hommage aux années 90, des chansons qu'on chante en karaoké. Puis l'idée de faire un genre de karaoké géant dans quelques numéros du spectacle, ça vient de mon ancien spectacle qui s'appelait Les Bébés par Ludovic Bourgeois. J'ai fait un hommage au répertoire de mon père. Puis il y a une des chansons où on avait un gros écran avec les paroles, puis c'était vraiment un moment fort du spectacle. Et quand est arrivée la dernière représentation, après 2 ans et 170 shows à peu près, je me suis dit, crime, le prochain spectacle, ça serait le fun d'intégrer cette partie-là plus souvent, plus longtemps du moins. Et de là est venue l'idée de faire un hommage au karaoké, des chansons qu'on chante partout au Québec dans nos salles de karaoké qu'on aime tant.
1: Et je peux déjà vous dire que ça fonctionne très fort parce que dès que vous avez chanté ces zéros, tout le monde ici devant nous fredonnait les paroles. Donc, je sens que ça va bien fonctionner.
2: Imagine s'ils sont écrits sur des écrans en plus. Là, il n'y a plus d'excuses.
1: Ça aide, ça.
0: Si tu n'as plus les paroles, ça va être bon pour toi aussi.
2: Exact. Je vais me virer, ouais.
1: Quand on est Ludovic Bourgeois et Sylvain Cossette, est-ce qu'on peut aller chanter dans un bar karaoké, là, écrire sa demande sur un petit bout de papier puis aller chanter au micro?
0: Moi, je l'ai jamais fait, là, mais j'aimerais ça le faire un jour.
1: On préfère ça. Ça serait une belle expérience, je trouve.
2: J'avoue que moi non plus, j'ai pas été souvent dans des bars de karaoké. Mais ce qui est difficile pour un chanteur, quand t'es habitué de chanter dans des conditions, tu sais, que tu contrôles un peu plus, puis t'arrives dans un bar de karaoké, ben les gens ont des attentes.
1: Oui.
2: Fait que avec la technique ou disons dans des conditions qui sont plus aléatoires, les attentes sont quand même là. Les gens, ils vont s'attendre à ce que tu chantes bien. Fait que j'essaie d'éviter ces places.
0: C'est le fun de sentir la pression qui vient d'ailleurs.
2: Ouais,
0: hein?
2: Ouais,
1: le titre du spectacle, c'est Karaoké 1990. Ludovic, vous êtes né le 5 janvier 1993.
2: Ouais.
1: Pourquoi avoir choisi de vous intéresser à la musique de cette décennie-là?
2: Ben c'est parce que ça me donne le temps de faire karaoké 2000, karaoké 2010, karaoké 2020.
1: Oh, c'est un plan de match pour la carrière.
0: Opportuniste.
2: Ouais. écoute, c'est sûr que les chansons des années 90, c'est une époque qui a marqué mon enfance. Donc les premiers souvenirs, c'est une époque qui est aussi très riche en chansons québécoises. En montant le setlist, on a réalisé à quel point c'est des chansons qu'on chante encore beaucoup. Donc plein de chansons de Sylvain, c'est le fun. On en fait plein aussi dans le show.
0: En plus, je l'oblige à chanter des chansons de moi.
2: Ouais, exact.
1: Moi, c'est le pouvoir du metteur.
2: Ouais, absolument. Mais c'est une décennie qui est vraiment le fun. Puis vu que je viens de faire un gros spectacle des bébés où on a croisé beaucoup de monde, ben ça me prenait un spectacle tampon où je vais être capable de chanter des chansons des bébés. Puis évidemment avec cette décennie là où les bébés ont marqué cette génération ou cette décennie là, ça nous permet d'en faire.
1: Et Sylvain Cossette, vous arrivez à quel moment vous dans le processus du spectacle Karaoké 90?
0: Ben je pense que Ludo avait déjà une très très bonne idée de ce qu'il voulait faire. On a discuté ensemble, voir comment on pouvait l'amener ailleurs, avoir des idées que lui aurait peut-être pas eues, puis aussi à partir de ces idées là.
1: Et c'est lui qui vous a appelé pour collaborer?
0: On a eu une entremetteuse qui s'appelle André Waters.
1: Oh, votre amoureuse.
0: Mon amoureuse a contacté Ludo en disant, mon chum, je suis tanné, il fait rien à maison, je voudrais qu'il sorte de maison un peu. Et puis, Ludo a trouvé l'idée positive, on s'est jasé. Puis, moi, je fais des shows axés sur le divertissement depuis 25 ans.
1: Et pour ça marche très, très fort, d'ailleurs.
0: Ça marche super fort, puis j'ai beaucoup de respect pour les gens qui sortent de chez eux, qui achètent des billets de spectacle et qui veulent se divertir, veulent oublier les problèmes de la vie pendant 2 heures. Et je m'arrange pour que les gens oublient tout ça, puis j'essaie d'arriver avec des idées très, très différentes. Puis il y a quelque chose qui nous relie. Ludo et moi, on est des fans d'humour beaucoup.
1: Ah, oui.
0: J'ai pas eu besoin d'y tordre le bras pour qu'on ajoute beaucoup d'humour dans le spectacle.
1: D'ailleurs, est-ce que c'est vrai que lors de votre première rencontre, c'était sur FaceTime et il y avait beaucoup de trophées d'impliqués?
2: Sylvain a mis toutes ses Félix Félix de metteur en scène de l'année derrière lui pour notre premier appel. Mais il faut dire qu'on se connaissait quand même un petit peu. On s'est croisés à quelques reprises. Puis en 2013, en

0: André, pour pas la nommer, faisait un spectacle qui s'appelait All Star, où mon père était invité, puis moi, je venais chanter des chansons avec mon père. Fait qu'on s'est croisés, là, à quelques reprises, en 2013. Donc, quand il est venu le temps de parler de mise en scène, ben, je savais qu'on était alignés. Puis, pour reprendre un peu ce que Sylvain dit au niveau des spectacles de divertissement, ben, c'est un peu ce que j'offre depuis quelques années, puis c'est ce que j'ai envie d'offrir, de continuer à offrir. Puis Sylvain, ben, c'est le maître dans ces spectacles-là, donc c'est un ça allait de soi. Encore, hein? Tu me transféreras mon 20$ après.
1: Oui, il fait un geste de la main, mais dites-en des qualificatifs. Ce qui me frappe, c'est que, bon, non seulement vous avez une passion pour la musique, mais tous les deux, vous êtes capables, prêtez-moi l'expression, de pogner des notes aiguës. Là. Vous avez vraiment un registre très vaste. Est-ce que vous trouvez que vous avez des voix semblables, ou je suis le seul à remarquer ça?
0: Ben ouais. Peut-être en termes de tessiture, de notes là, ben Sylvain, il a une des plus belles voix au Québec, pour vrai là. Fait que la plus belle voix au Québec. Non. Moi, c'était en 2017, j'ai gagné la voix. Cette année-là, c'était moi la plus belle voix au Québec.
2: Chanteur au monde en 2017.
0: Ouais, dire, au monde, ouais. Exact. Mais c'est vrai qu'en termes de notes, oui, mais je pense qu'en
2: On a deux techniques complètement différentes, ouais, donc mais on a des voix hautes les deux, donc on est bien chanceux d'être capable d'aller se promener là.
1: Mm-hmm. Oui, puis l'autre affaire qui vous unit, à part la musique et les voix qui peuvent aller haut, c'est le golf. Ouais. Vous êtes vraiment des grands joueurs de golf.
2: Non. On n'est pas des grands joueurs. On a chacun un problème. C'est véritable. Le seul souci que j'ai dans ma vie, moi, c'est le golf. Puis je pense que Ludo aussi.
0: Ouais, j'ai eu cette maladie-là il y a quelques années. Puis de triper trop sur le golf, là. Ouais. Mais des grands joueurs, je dirais pas des grands joueurs, mais des joueurs honnêtes.
1: Ouais. Et est-ce que vous jouez ensemble? J'imagine que oui.
2: On a joué il y a deux semaines avec Marc Dupré et Chris Dupré. Ouais, on a eu bien du fun ensemble, mais c'est sûr qu'on joue pas nos meilleurs games quand on joue ensemble parce qu'on est très...
0: On a trop de fun.
2: Puis là, il y a des gens qui apportent des bières dans le cart. Puis c'est ça.
0: Ah, je sais pas c'est qui.
1: ça, on garde le secret professionnel. Est-ce qu'il y en a un qui est meilleur que l'autre au golf?
2: Ludo est meilleur.
0: Je dirais pas meilleur, j'ai... plus de distance, mais je suis plus jeune, je suis plus fort, plus fringant.
2: À son âge, le corps, il tourne encore, lui.
1: Dans la motion, c'est plus facile. C'est plus aisé.
0: Mais au niveau de l'expérience, c'est Sylvain, c'est sûr, il est plus calme, tu sais. Moi, je suis plus...
1: Moi, je pense que vous êtes très complémentaires et on sent la chimie qui vous unit. Dans quelques minutes, d'ailleurs, on va tester vos connaissances sur l'album Snob des bébés qui est paru il y a 35 ans, exactement. Vous saviez pas ça?
0: Non.
1: Mais juste avant, on a été inspiré par vous, Ludovic Bourgeois, vous nous avez confié que vous rêvez de faire un duo avec la chanteuse pop britannique Dua Lipa.
0: Oui, j'ai dit ça. Hein?
1: Oui?
0: Oui, c'est
1: pourquoi
0: vrai.
1: Elle?
0: Ben, parce que je trouve que dans
2: très
0: les...
2: Laide.
0: Est très laide. Oui, très laide, premièrement.
2: Mais
0: dans les chanteuses populaires, disons, il y a beaucoup de chansons qui ressortent à un grain de voix qui est vraiment unique, qu'on reconnaît rapidement. Puis ça, pour moi, c'est la qualité d'un grand interprète ou d'un grand chanteur, c'est qu'on puisse reconnaître la voix en une phrase.
1: L'unicité de la voix.
0: Puis Dua Lipa, oui, elle a aussi une belle voix.
1: Oui. Je ne sais pas si vous connaissez cette version-là, mais je veux vous la faire découvrir. Il y a l'autrice, compositrice, interprète Rita. C'est Rita Claire Mike Murphy qui est originaire du Nunavut. Elle fait une super relecture en Inuktitut de la pièce Levitating de Dua Lipa. C'est sorti en 2025 et on l'entend dans la populaire série télé North of North sur Netflix. C'est bien dansant, vous allez le remarquer tout de suite. Et on vous l'offre dans votre apéro public du dimanche.

0: Ouais. Et qui a kick version en inuktitut de la pièce Levitating, popularisée par Dua Lipa et reprise ici par l'artiste du Nunavut, Rit. C'est ce qu'on vient d'entendre dans votre apéro public du dimanche. Ici Jocelyn Leboux, on est en compagnie de Ludovic Bourgeois, de Sylvain Cossette et du public rassemblé dans l'atrium de Radio-Canada à Montréal. Est-ce que vous avez envie de jouer un peu? Oui, hein, dans l'apéro, il y a toujours une place pour le jeu. Eh bien, on s'est inspiré du 35e anniversaire de l'album Snob du groupe Les Bébés, dont votre père Ludovic, Patrick Bourgeois, était le chanteur, qui comptait aussi François-Jean et Alain Lapointe. D'ailleurs, vous connaissez bien leur répertoire, on vous l'avait dit, vous avez fait plus de 150 représentations du spectacle hommage Les Bébés par Ludovic Bourgeois, devant 75 000 personnes partout à travers le Québec. Mmh. Est-ce que cette tournée-là, ça a changé votre rapport à la musique du groupe Les Bébés?
1: Oui, ben pour une raison, on pense souvent que les chansons pop, ben des bébés entre autres, ce sont des chansons faciles, tu sais, qu'on reconnaît rapidement, qu'on chante, mais c'est des chansons qui sont extrêmement bien ficelées, bien montées au niveau de la structure, des progressions d'accords, des mélodies. Évidemment, on en parle souvent, mais j'ai réalisé en montant le spectacle que c'est vraiment un répertoire qui est plus complexe qu'on pense.
0: Ouais. Bon, mais est-ce que vous connaissez bien l'album Snob, hein, le deuxième opus du groupe paru en 1991.
1: Qui a il était toujours en tournée, là. C'est sûr que lui, il n'a pas écouté ça.
2: Sûr que tu vas gagner, donc je peux partir.
0: Non, ben, on va voir. Mais Sylvain, vous avez été ami avec Patrick Bourgeois.
2: Oui.
0: Qu'est-ce que vous gardez de lui?
2: Ah ben, c'est un adolescent de à la fin 60 ans. C'est un gars qui est toujours un bon enfant. Il avait juste le goût d'avoir du fun dans la vie. C'est un très grand mélodiste, un très grand musicien, un très grand chanteur. C'est un bon humain. Puis comme c'est un gars avec... Tu étais à côté, puis tu sentais comment il rayonnait. C'était quelque chose.
0: Le plaisir de faire de la musique. Et clairement, ça résonnait chez les gens. Hein? Plus de 100 000 exemplaires vendus de cet album Snob qui a permis aux bébés de repartir avec le Félix du groupe de l'année pour une deuxième fois en carrière l'année suivante. Alors, j'ai trois questions pour vous. C'est pas trop difficile. Il y aura des choix de réponses même pour vous aider. Okay. Et vous avez même le droit d'avoir la collaboration avec le public ici dans la salle. Est-ce que vous êtes prêts, Ludovic et Sylvain?
1: Oui.
0: Alors, pour la première question, on écoute un extrait de la chanson-titre Snob et je vous la pose tout de suite après.

0: Ouais.
1: Beaucoup de gens dans la salle connaissent. Non, mais justement, on va pas s'intéresser aux paroles, ça serait trop facile, là. Tout le monde les connaît par cœur dans la salle. On va s'intéresser plutôt au clip de la chanson.
0: OK, ouais.
1: La question est la suivante. Quelle personnalité québécoise joue dans le vidéoclip de la chanson Snob? J'ai 5 choix de réponse pour vous aider. Est-ce A, Joanne Blouin? B, Norman Brathwaite? C, Stéphane Crête? D, Marie-Soleil Touga? Ou E, les jumelles Magma?

0: Al-Makma.
1: Alors, ça, c'est
0: Barbara et Nancy Arsenault.
1: Oui. Mais ça, c'est une très bonne réponse. Bravo, Sylvain Cossette.
0: Salut, les filles.
1: Qui faisait de la musique, elle aussi, d'ailleurs.
2: Ouais.
1: Qui ont déménagé ensuite à Los Angeles. Mm-hmm. Mais votre réponse à vous, Ludovic, c'est quoi?
2: C'était ça.
1: C'était ça, vous
2: aussi. Ouais. Ouais, ouais, je suis juste plus lent, moi. C'est plus fatigué. J'ai deux jeunes enfants. Hein.
1: Mais vous auriez... vous auriez pu l'avoir peut-être aussi parce qu'il y avait un petit piège. Stéphane Crête jouait également le maître de cérémonie au début.
2: Ah, tu vrai? Ah, ouais.
0: Donc, il y avait... J'ai passé proche de le dire.
1: Ben, oui, c'est ça. Vous étiez pour le dire aussi.
0: Ouais, ouais.
1: Donc, il y avait deux bonnes réponses. Stéphane Crête et les jumelles Magma. Wow. Un point pour Sylvain Cossette. Deuxième question. Toujours sur l'album Snob, qui célèbre ses 35 ans, je vous le rappelle, on retrouve la chanson « Cavalière », qui, de l'aveu même de Patrick Bourgeois, rappelle le thème d'une populaire émission de télé des années 1980. Laquelle? Pour vous aider, hein, on va écouter les premières secondes de « Cavalière » et je vous donne un choix de réponse tout de suite après. Cavalière des bébés ressemble à quel thème d'émission de télé? Est-ce A, Les Beaux Dimanches? B, Inspecteur Gadget? Ou C, Rock et Belles Oreilles?
0: Rock et Belles Oreilles?
1: Bon, tout le monde dit Rock et Belles Oreilles.
2: Ouais, oui,
1: on donne un point à tout le monde puis on écoute la réponse.

0: ça aussi, tout le monde connaît les paroles. Et la réponse, oui, le thème de Rock et Belles Oreilles. Ouais. Et c'est pas un hasard, hein, parce qu'il a également été composé par Patrick Bourgeois, qui connaissait les gars de RBO depuis leur début. Pointage 2, et je donne un point à Ludovic parce qu'il savait RBO.
1: J'ai encore les disques d'or de RBO chez nous, de mon père d'ailleurs.
0: Ah ça, ben oui,
1: pour la composition,
0: oui, effectivement. Bon, troisième et dernière question du quiz sur l'album Snob des bébés. En 2015, sur l'album Les bébés, 25 ans, le groupe a repris la chanson Donne-moi ma chance avec une autre icône des années 80-90. Qui est cette vedette internationale? Est-ce A, Céline Dion, B, Rock Voisine ou C, Garou? Allez-y, Ludovic.
1: C'est Rock Voisine.
0: On écoute la réponse.
1: Oui.
0: Vous allez marquer un point.

0: Donne-moi ma chance, les bébés, avec Rock Voisine, ce qui fait un point à Ludovic.
1: Très country, hein?
0: Bourgeois.
1: C'est une version bien différente, c'est bon.
0: Et vous savez ce que ça fait, ça? Ça fait 2-2. C'est égalité. On peut applaudir Sylvain Cossette et Ludovic Bourgeois.
2: Oui, je l'ai plus, c'est 2-1 écart.
0: Messieurs, je vais aller vous inviter à vous installer pour votre prochaine prestation musicale parce que sur cet album Snob des bébés, on retrouverait un autre classique qu'on entend dans les karaokés. Savez-vous laquelle? Seul au combat, oui, exactement. D'ailleurs, je vous invite à retourner voir le vidéoclip, principalement en dessin animé, qui rappelle l'esthétique de Goldorak. Hein, ça vous résonne peut-être un petit souvenir. Oui, tout le monde s'en rappelle. En 91, les gars cherchaient déjà à sensibiliser les jeunes à l'écologie et aux dangers de la pollution avec ce vidéoclip-là. Toujours avec Matt Laurent à la guitare, ils nous offrent leur version de Seul au combat dans votre apéro public du dimanche. Voici, en direct de Radio-Canada à Montréal, Ludovic Bourgeois et Sylvain Cossette.

0: Ouais! Seul au combat, interprété par Ludovic Bourgeois, un succès souvenir du groupe Les Bébés avec Sylvain Cossette et Matt Laurent à la guitare. Le temps que les gars s'en viennent autour de la table, j'en profite pour dire à tout le monde que le nouveau spectacle Karaoké 90 de Ludovic Bourgeois dans une mise en scène de Sylvain Cossette, c'est à voir dès le 3 septembre à l'Assomption. Il y a une quarantaine de dates prévues jusqu'en septembre 2027. Trois-Rivières, Brossard, Shawinigan, Victoriaville, Sherbrooke, Chicoutimi, Gatineau et beaucoup d'autres. Et clairement, les gens ont envie d'y être. Il y a déjà plus de 10 000 billets qui ont trouvé preneur. On va sur votre site web officiel, oui. Ludovic, ludovicck.ca,
1: oui, exact,
0: pour connaître tous les détails. Bon, là, il y a quelque chose qui me chicote, messieurs. Le 3 septembre, ce sera la première représentation de Karaoké 90 de Ludovic à l'Assomption. Mm-hmm. Et le même soir, le metteur en scène Sylvain Cossette sera aussi en spectacle à Saint-Eustache. Allez-vous vous retrouver à mi-chemin pour prendre un verre et célébrer après?
2: Non, le problème, c'est qu'il a rajouté une supplémentaire. Ouais. C'était censé avoir seulement un spectacle, donc ben, je serai pas là, mais je serai là en pensée.
1: Oui, oui, oui.
0: C'est la faute du succès.
2: J'aurai des espions.
1: Oui, exact. On était supposé d'avoir un spectacle qui était le 4, mais la supplémentaire est le 3. Fait que on vit avec les dates qu'on a.
0: Beau problème quand même. Ouais. Ça veut dire que les gens ont envie d'être là. Et surtout, ça nous permet de parler, Sylvain Cossette, que vous présentez cette tournée Rendez-vous, 25e anniversaire, très populaire également. Vous avez déjà fait 61 représentations à ce jour. 62 000 personnes y ont assisté. Comment on pourrait décrire ce spectacle-là à quelqu'un qui ne l'a pas encore vu?
2: C'est finalement un tour de ma carrière, si on veut. Puis aussi, en 2000, quand j'ai décidé de faire ce show-là, là, puis l'album Rendez-vous, j'avais le goût d'avoir quelque chose de différent. On a enregistré l'album en studio comme si on faisait un show, mais 100 personnes devant nous autres. Là.
0: À part l'équipe
2: aussi,
0: technique.
2: Ouais, puis je voulais quelque chose de plus feutré aussi, quelque chose avec plus de nuances. J'ai fait quand même beaucoup de shows où c'était quand même assez rock. Là, je voulais avoir un spectacle différent avec la contrebasse. Il y avait des violons, il y avait plein de pianos et tout. Puis quand j'ai voulu refaire cette tournée-là, quand j'ai voulu faire la dernière tournée, je me cherchais un concept. Puis j'ai dit, j'ai le goût de faire un show feutré. Là, j'ai repensé à ça. J'ai dit, OK, il y a 25 ans, j'ai fait un show. Il m'appartient. Pourquoi ne pas refaire un show. C'est pas les mêmes chansons. Il y a quand même des chansons qui étaient là il y a 25 ans que j'ai là, mais j'ai rajouté plein d'autres.
0: Oui, parce qu'il y avait tellement de succès sur cet album-là. Pas besoin de frapper. Tu reviendras si Dieu existe que vous repreniez. Je pense encore à toi. La quête de Jacques Brel. Et le 28 juillet, vous avez déposé sur vos réseaux sociaux un souvenir lors d'une répétition avec vos musiciens il y a un an. Vous chantiez How Deep Is Your Love des Bee Gees. Les harmonies sont tellement belles. On en écoute un extrait. 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

0: Donc, j'imagine qu'on peut entendre cette pièce-là dans le spectacle.
1: Ouais, ouais, c'est un moment spécial dans le spectacle. Puis, merci.
0: C'est magnifique.
1: Je dois dire que je suis avec les mêmes musiciens, moi, depuis plusieurs années, sous la direction de Matt Laurent, qui est mon grand chum, avec qui je joue depuis 20 ans.
2: On l'applaudit.
1: Et ce sont de merveilleux chanteurs aussi, ont des très, très belles voix. Puis vous entendez aussi une certaine chanteuse, André Waters, qui est dans le groupe maintenant, qui fait partie de la tournée aussi.
0: Savez-vous ce que je trouve qui ressort quand on écoute ça? C'est la joie que vous avez de faire de la musique ensemble. Est-ce que c'est encore la même joie qu'il y a 25 ans?
1: Ben plus parce que aujourd'hui, tu sais, quand tu commences ta carrière, il y a beaucoup d'impondérables, il y a beaucoup de, tu travailles fort, tu pousses, tu tires, tu essaies de faire ta place sans déranger, sans prendre la place de quelqu'un d'autre. Tu dis, j'espère trouver éventuellement ma place et ma voix. Puis ben moi, je l'ai trouvé. Puis aujourd'hui, ça me permet de faire ça avec plus de je suis un peu plus relax dans tout ce que je fais. Je me sens bien dans mon métier. Je me sens moins que j'ai besoin de prouver. Le seul endroit où pour moi c'est nécessaire de performer, c'est devant les gens qui ont acheté des billets, qui sont là, puis qui sont venus voir le spectacle.
0: Donc, devant le public.
1: Devant le public. Et si le public est pas là, je sers à rien. C'est comme une serviette qui suit pas là.
0: C'est une belle analogie, effectivement. Sylvain Cossette, le premier album que vous avez acheté dans votre vie, ça a été celui de Cheap Trick, un groupe de rock américain, Live at Budokan. Qu'est-ce qui vous a attiré pour l'acheter, cet album-là?
1: C'était la chanson « I want you to want me ». Là, ça commence demain, puis j'ai un spectacle de la drum. Là. C'est un groupe que j'ai aimé. Il y a un petit quelque chose de Beatles dans leur façon d'écrire aussi. Là.
0: On écoute un court extrait de la pièce « Surrender » de Cheap Trick.
1: Surrender aussi.
0: Écoutez bien. Oh,

0: Surrender de Cheap Trick. Je voulais qu'on l'écoute parce que quand on entend ça, c'est fou, mais ça pourrait pratiquement être vous, Sylvain Cossette. J'ai l'impression que ça a été fondateur dans votre carrière.
1: Ouais, ben, tu sais, c'est en plus plein d'harmonie vocale, la guitare. Moi, je suis un fan de guitare. Puis le guitariste était une espèce de bébite qui avait à peu près 50 guitares sur la scène avec des guitares à 3-4 manches. Un peu dans le genre de mon guitariste Matt, là. C'est partout, puis qui fait des super de solos, qui est une bête de scène, finalement.
0: Ben, vous êtes entouré des meilleurs, évidemment. Sinon, quand vous ne faites pas de la musique, j'avoue que je ne savais pas ça de vous. Sylvain Cossette, vous êtes torréfacteur de café.
1: Ouais, ben j'ai dans les 10 dernières années, j'ai expérimenté plein de trucs. Je suis allé en Italie, j'ai trippé sur le café. Puis quand je suis revenu, je me suis mis à acheter des machines pour essayer de voir comment je pourrais brûler mon grain moi-même. Puis éventuellement, je me suis ramassé avec deux machines puis avec des gens qui m'apportaient des grosses poches de jute comme quand tu vas dans les torréfacteurs des cafés.
0: Oui.
1: Donc des gros sacs, puis je torréfie le café chez moi. Là, ça fait quand même une couple de mois que je l'ai pas fait parce que j'étais en tournée et tout, là, mais normalement, je brûle moi-même mon café. Je suis barista artisanal et torréfacteur artisanal.
0: Bon, vous avez tous les talents.
1: Non.
0: Non, mais je vous ramène à la musique parce que vous avez assurément du talent en musique. C'est le fil conducteur de notre émission Apéro Public. Vous dites que la chanson de votre répertoire dont vous êtes le plus fier, c'est « J'ai besoin », paru sur l'album Humain en 1999. Pourquoi ce titre-là?

0: Ben, faire du rock en français, c'est pas toujours facile. T'sais, faire du rock en anglais, tous les mots sonnent bien. Faire des ballades en français, ça va super bien parce qu'on a une belle langue. Et quand t'arrives pour chanter du rock, c'est pas toujours évident, des pièces un peu plus énergiques. Puis, ben, j'étais content parce que j'ai écrit cette chanson-là très, très rapidement. J'allais prendre une marche avec mon chien, puis j'ai écrit le texte, il me roulait dans la tête. Puis là, j'essayais toujours de repasser chaque phrase pour pas l'oublier. Quand je suis arrivé chez moi, j'ai pris ma guitare, puis j'ai écrit, mettons, 20 minutes le texte, 20 minutes la musique. Puis,
1: ah oui?
0: Puis ça a été un de mes hits les plus importants.
1: Est-ce que vous aimeriez ça, l'entendre chanter « J'ai besoin », tout le monde? Oui? Bien, Sylvain, je vais vous inviter à aller vous installer pour la prochaine prestation avec Ludovic et Matt. Pendant ce temps-là, j'indique qu'il reste une vingtaine de dates de Sylvain Cossette à votre tournée Rendez-vous 25e anniversaire jusqu'en décembre. 27 et 28 août, vous serez à Brossard. 3 septembre à Saint-Eustache. 10 et 11 septembre à Victoriaville. 12 septembre à Drummondville. 18 et 19 septembre à Québec. Et les 25 et 26 septembre à Gatineau. Il y a des dates comme ça jusqu'au 12 décembre. On va sur sylvaincossette.net pour connaître toutes les dates et les villes où vous vous arrêtez. Moi, j'adore avoir de la musique comme ça dans votre apéro public du dimanche, en direct sur Ici Première et devant public. Toujours accompagné de Ludovic Bourgeois et Matt Laurent à la guitare. Il nous interprète son grand succès « J'ai besoin », dont il est très fier et avec raison. Voici Sylvain Cossette!

0: Sylvain Cossette, Ludovic Bourgeois, en direct de l'Atrium de Radio-Canada à Montréal et la pièce « J'ai besoin » dans votre apéro public du dimanche. Ils étaient accompagnés par Matt Laurent à la guitare. Lui aussi, on l'applaudit bien fort. Formidable musicien. On reçoit plein de messages, messieurs, depuis le début de l'émission. Il y a Martine qui nous écrit « Vos invités sont charmants et fort intéressants. » Merci, Martine. Merci. Suzanne Dubé de Moncton, qui nous écoute une heure plus tard dans les Maritimes, elle disait « Je trouvais que Patrick Bourgeois était tellement beau à l'époque. Ludo lui ressemble physiquement et dans la voix, j'adore. » Donc, elle vous trouve de son goût, finalement. elle aimerait savoir, Sylvain, si vous avez un conseil professionnel à donner à Ludovic pour la suite de sa carrière.
1: Travail, c'est ce que je lui dis depuis le début. Et comme un gars m'a déjà dit, la seule place que le succès arrive avant le travail, c'est dans le dictionnaire. Donc
0: c'est bien vrai.
1: Non, c'est important. Moi, j'ai beaucoup de défauts dans la vie, mais je suis travaillant. Et puis je pense que c'est ce qui m'a aidé dans cette carrière-là. Puis il y a tous les outils à l'âge qu'il a. Il a une belle carrière. C'est un bon gars avec une bonne tête sur les épaules. Donc j'ai aucun.
0: Il y a tout ce qu'il faut. Pour ouais. continuer
2: merci,
0: longtemps.
2: Merci.
0: Pour les prochaines minutes, j'ai envie, messieurs, qu'on parle de vos inspirations musicales. Hein? Vous avez chacun un artiste qui semble très clair, qui vous a donné envie de faire de la musique à votre tour. Sylvain Cossette, vous parlez de Sir Paul McCartney. Ouais. Ludovic Bourgeois, c'est Bon Jovi. Ouais. Commençons avec McCartney. Pourquoi c'est votre idole, Sylvain?
1: Ben, parce qu'il est encore là aujourd'hui, il a encore du plaisir à faire des shows.
0: Il vient de sortir un nouvel album.
1: Ben ouais, puis il a pas besoin de faire des shows, on le sait, là. Il est quand même quelques sous dans ses poches. mais il fait des spectacles encore. Puis peut-être que sa voix est peut-être pas aussi au top qu'elle était, mais il a le droit. Il a le droit de faire encore des spectacles. Je suis allé le voir plusieurs fois. Il fait des shows de 3h15 à peu près.
0: Pas
1: une gorgée d'eau. Il a encore du fun à jouer avec ses musiciens. Puis moi, ce que j'aime faire de la tournée, j'aime chanter en premier, mais j'aime la camaraderie qu'on a nous autres les gars ensemble dans la loge, après le show, on est ensemble tout le temps. Puis je pense que c'est ça qui aime aussi, mais c'est un grand mélodiste, puis il fait partie du groupe qui était le plus influent sur la planète.
0: Ben oui, les Beatles, évidemment, mais ouais. Juste pour le plaisir, un peu de McCartney dans nos oreilles avec The Wings. Parce que je sais que vous avez

0: sais pas si vous avez bien entendu, le côté humoristique de Sylvain Cossette, Ben on the Run peut devenir Bernard de Rome dans sa version.
1: Je l'ai rencontré une fois, je lui ai dit, monsieur de Rome, je vous chante à chaque soir. Je dis, ouais, mais Bernard de Rome, j'en mets toujours un.
0: Et vous aimeriez faire un duo avec Paul McCartney un jour, ça serait votre plus grand rêve.
1: J'ai pas son numéro. Sinon, c'est sûr que ce serait déjà fait.
0: Si jamais vous nous écoutez, monsieur McCartney, ouais. Sylvain Cossette aimerait ça faire un duo avec vous. Et de votre côté, Ludovic Bourgeois, vous dites que toutes les chansons et tous les albums de Bon Jovi vous ont donné envie de faire de la musique à votre tour.
2: Ben quand j'étais jeune, effectivement, c'est un groupe qui a vu le jour avant moi. Mais toute cette époque-là, j'ai beaucoup apprécié les groupes où il y avait justement des grandes ballades, mais aussi des grandes chansons rock, des chansons qui bougent. J'aime aussi le fait qu'ils ont eu deux, trois souffles dans leur carrière. Là, ça fait 40 ans qu'ils font ça. C'est même chose. C'est plus ce que c'était à l'époque, mais ils ont été capables de se renouveler tout en restant fidèles à leurs valeurs et à leur son, là, dirais-je. Fait que si je suis un grand fan, oui.
0: Et il y a plein de chansons de leur répertoire qui sont des succès de karaoké, dont celle-ci.

0: It's My Life. Ça, c'est une de vos préférées, en plus, Ludovic Bourgeois.
1: Ouais, puis c'est arrivé en 2002, genre, puis ça faisait déjà plus de 20 ans qu'il roulait. Fait que, ouais, j'avais 9 ans, mais ça faisait déjà plus de 20 ans qu'il roulait, puis il arrivait avec un autre grand succès. Comme ça, je trouve que c'est très noble. Dans une époque où on est marqué souvent par les premiers albums des artistes, ben de répliquer le succès, c'est le fun.
0: On connaît vos goûts musicaux. McCartney, Bon Jovi, en tout cas, ils vous ont inspiré assurément. Mm-hmm. C'est qui le plus nostalgique de vous deux?
1: Ah, oh, c'est une bonne question.
2: Moi, je suis pas. C'est drôle parce que je travaille beaucoup dans la nostalgie, mais je suis pas nostalgique du tout.
0: Ah non?
2: Je vis au jour le jour vraiment. Là, puis j'ai tendance à oublier ce que j'ai fait. Donc,
0: alors, vous pouvez répondre Ludovic, c'est lui le plus nostalgique.

0: Non, mais j'étais un peu dans le même bateau. Même chose pour moi. J'aime beaucoup la nostalgie. J'aime la faire vivre aux gens, mais je suis pas du genre à regarder non plus en arrière. Plus du genre à
1: regarder vers l'avant. Toi, ta nostalgie est plus proche de Monsieur Patate.
0: C'est ça, Bob l'éponge.
1: Bob l'éponge.
2: Ben, justement, parlons du présent, parce que votre amour de la musique, vous le léguez clairement à ceux qui vous suivent. Ludovic, vous avez déposé récemment sur vos réseaux sociaux une vidéo dans laquelle on voit votre fille Sam, 4 ans et demi, chanter « Pourquoi t'es dans la lune » de son grand-père Patrick Bourgeois. C'est important pour vous de transmettre cette passion-là à vos enfants?
0: Non, mais non. Elle le demande. Fait que, non, mais honnêtement, mes enfants, c'est sûr qu'ils là, ils voient beaucoup de spectacles, ils sont entourés de gens qui font ce métier-là. Fait que, ils baignent là-dedans. Mais non, je suis pas du genre à imposer quelque chose à mes enfants. Au contraire, on leur montre plein de trucs, puis ils choisiront ce qu'ils ont envie de choisir.
2: Ça vient d'eux.
0: Puis ma fille et mon garçon aussi, les deux sont très spectacles. Ils se donnent en spectacle à tous les jours.
2: Ah oui.
0: Ouais.
2: Faudrait ouvrir un théâtre à la maison. Vous êtes en train d'en construire une nouvelle bigénérationnelle.
0: Ouais, en plus, oui,
2: faudrait avoir un théâtre. Sylvain Cossette, vous, avec vos enfants, avec vos petits-enfants aussi, le legs de la musique?
1: Bien, ça se fait tout seul, hein, parce que moi, j'ai tellement passé toute ma à partir de quand j'ai eu 18 ans, j'ai baigné dans la musique tout le temps, puis plein d'instruments de musique toujours chez nous. Puis mes filles, quand elles étaient petites, j'ai dû aller pour Notre-Dame de Paris, en Angleterre, en France, aller vivre là-bas quelques mois. Puis mes filles sont venues, puis ont passé du temps avec les équipes, avec les acrobates, avec les chanteurs, avec tout le monde, puis ont baigné là-dedans tout le temps, puis ils sont venus voir mes shows, ils m'ont vu écrire des chansons. Tu sais, je dis souvent que mes filles, papa, est-ce qu'on regarde un film? OK, je m'assois, mais avec une guitare. T'sais. Puis là,
2: pendant le film?
1: J'écris des chansons, puis là, des fois, ben excusez les filles, il faut que j'arrête le film, j'ai une idée de chanson. Donc, c'est le petit peu le problème que j'ai eu avec mes filles quand elles étaient petites, mais je pense qu'elles ne m'en veulent pas là, aujourd'hui.
2: Ben c'est une belle passion, la musique. Je pense que tout le monde aime la musique ici dans la salle.
1: Ouais,
2: clairement. Et je pense que vous allez beaucoup aimer la prochaine pièce. C'est une autre demande spéciale qu'on a reçue. On l'entend beaucoup dans les salles de karaoké. J'entends frapper Michel Pagliaro. Ça résonne chez vous, messieurs?
1: Ben, Pag, je parlais tantôt que c'est pas facile d'écrire du rock en français. Mmh. Lui, c'est le prince, là, c'est le roi. C'est...
0: Puis il chante encore vraiment bien.
1: C'est dur chanter.
0: Ah ouais, mais...
1: On se fait tous pogner. On chante, j'entends frapper la première fois. Tu penses que c'est pas si haut?
0: Ah, quand c'est tellement tough.
1: Non, c'est un défi.
2: Ben, écoutons le prince, Pag. Ouais.

0: C'est sur ce succès de Michel Pagliaro qui fait chanter tout le monde ici dans l'atrium de Radio-Canada à Montréal. J'entends frapper qu'on doit dire bonne fin de journée à Ludovic Bourgeois et Sylvain Cossette. Merci à vous d'avoir été là. Quel bonheur.
1: C'est le fun. Merci de l'invitation.
2: Oui, merci beaucoup.
0: Ouais, on les applaudit bien fort. Et on va vous voir en spectacle Karaoké 90 avec Ludovic Bourgeois. Ça commence dès le 3 septembre et Sylvain Cossette. Il reste une vingtaine de dates à votre tournée. Rendez-vous 25e anniversaire jusqu'en décembre. Et merci encore à Matt Laurent qui était à la guitare. Bonne suite d'été, messieurs.
1: Merci.
2: Merci beaucoup.
0: Après le Radio-Journal, Marc Hervieux et Raphaël Roy chantent pour nous et on continue d'écouter vos succès de karaoké préférés. Ici Jocelyn Lebeau. On se retrouve dans 7 minutes devant public. Woohoo!
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6: Aujourd'hui, au Radio-Journal, le feu de forêt de Bald Range en Colombie-Britannique gagne du terrain.
7: What we saw with the Bald Range fire was like nothing we've seen in British Columbia's history.
6: Du jamais vu dans la province, selon le gouvernement. Et des milliers de personnes dans les rues de Montréal pour le défilé de la fierté.
8: Je trouve ça important, à l'heure d'aujourd'hui, de dire qu'on existe encore.
6: Bonjour, ici Rebecca Kwan. Bienvenue au Radio-Journal. Les feux de forêt continuent de prendre de l'ampleur en Colombie-Britannique. Les quatre brasiers majeurs combattus par les pompiers ont tous gagné en superficie, dont celui de Bald Range dans le sud de la province, qui a poussé le gouvernement Ibi à décréter l'état d'urgence. On fait le point avec Yvan de Jacquelin, qui est à Vancouver. Yvan, c'est d'ailleurs cet incendie qui reste le plus préoccupant.
9: Oui, il fait maintenant plus de 130 km². La fumée est tellement épaisse qu'il est impossible de faire voler les avions citernes aujourd'hui. Il est extrêmement préoccupant car il se situe en plein milieu de la vallée de l'Okanagan et il a forcé l'évacuation de 20 000 personnes à Summerland et aux alentours. Dans un hameau à l'ouest de la ville, des maisons ont brûlé jusqu'aux fondations. Les résidents n'ont eu que très peu de temps pour fuir vendredi soir. Dans un des vergers qui fait la réputation de Summerland, un groupe de travailleurs saisonniers mexicains venus pour la cueillette des cerises s'est retrouvé coincé par le feu. Ils ont été évacués par hélicoptère. Alexis Lesdema était à bord. Il raconte ce qu'il a ressenti à ce moment-là.
10: Son distintas las emociones, ¿sabes? Miedo, claro que sí. Adrenalina. Demasiadas emociones, simplemente podría decirlo así.
9: Ce sont différentes émotions, de la peur bien sûr, de l'adrénaline, beaucoup d'émotions en même temps, je peux vous dire. Lui et ses 46 collègues dorment depuis deux nuits dans un aréna converti en dortoir.
6: Et Yvan, est-ce qu'on en sait un peu plus sur l'aide promise par le gouvernement fédéral?
9: Un peu oui, c'est la Colombie-Britannique qui l'a demandé, cette aide. La ministre fédérale de la gestion des urgences l'a approuvée hier soir. Elle vise directement les évacués de Summerland et de Pitchland pour répondre aux besoins d'hébergement d'urgence. Il y a près de 22 000 personnes sous ordre d'évacuation en Colombie-Britannique et d'autres pourraient s'ajouter encore puisque 10 000 personnes doivent se tenir prêtes à partir à tout moment et de la foudre sèche est attendue dans les 36 prochaines heures.
6: Yvan de Jacquelin, merci beaucoup.
9: Au revoir.
6: L'avenir du plan de paix de l'administration Trump pour la bande de Gaza semble incertain après le rejet de sa nouvelle phase par le gouvernement israélien. Le premier ministre Benjamin Netanyahou a annoncé qu'il s'oppose à la feuille de route américaine prévoyant le désarmement du Hamas en échange du retrait des forces israéliennes. Les précisions d'Hugo Métro.
11: C'est un revirement.

0: virement majeur dans le processus de paix à Gaza, le premier ministre israélien Benjamin Netanyahou.
1: Israël rejette le document en 15 points. L'armée n'effectuera aucun retrait tant que le Hamas ne sera pas véritablement désarmé.
0: Le Hamas avait pourtant accepté cette feuille de route qui lie son désarmement à un retrait progressif des troupes israéliennes de Gaza. Le refus israélien ravive donc l'incertitude autour d'un éventuel accord. Dans la bande de Gaza, la décision passe mal auprès de certains habitants. Cet homme dit être très déçu et qu'il a l'impression que Benjamin Netanyahou fait marche arrière. Ce rejet survient aussi à quelques mois des élections législatives en Israël, où Benjamin Netanyahou fait face à une forte opposition de ses alliés d'extrême droite sur ce dossier.
2: On sait très bien que Netanyahou est en train de lutter pour sa survie politique.
0: Pour le directeur de l'Observatoire sur le Moyen-Orient et l'Afrique du Nord à la chaire Raoul Dandurand de l'Université du Québec à Montréal, Sami Aoun, ce rejet ne condamne pas pour autant l'ensemble du plan.
2: C'est une turbulence. Il y a de l'intérêt, qu'il soit régional, qu'il soit américain, de calmer la question de Gaza et aller vers une autre phase.
0: La suite dépend maintenant largement de Washington et de sa capacité à rapprocher les positions. Ici Hugo Métro, Radio-Canada, Montréal.
3: En terminant, plusieurs milliers de personnes ont assisté au défilé de la fierté dans les rues du centre-ville de Montréal. L'événement avait lieu cette année dans un contexte où des membres de la communauté LGBTQ+, constatent une hausse des gestes ou propos homophobes. Étienne Perrault.
4: C'est une foule immense et très colorée qui a défilé dans les rues du centre-ville de Montréal. Des dizaines de milliers de personnes étaient présentes pour célébrer et appuyer la communauté LGBTQ+.
5: On est venu de loin. Aujourd'hui, on peut être nous-mêmes puis on est fiers de ça.
6: L'acquisition des droits, c'est encore en cours. Il y a encore des raisons de se battre.
4: D'autant plus qu'après l'attaque survenue lors des célébrations de la fierté à Berlin, plusieurs s'inquiètent d'une montée des crimes haineux et craignent que cette intolérance se propage au Québec. C'est le cas du chef libéral Charles Milliard, présent au défilé.
7: Bon, oui, ça m'inquiète. On regarde ce qui se passe sur les médias sociaux. On regarde des paroles qui se libèrent, qui ne devraient pas être libérées.
4: Et ailleurs dans la ville, une autre célébration avait lieu. La Fierté Indomptable organise son propre défilé qui rejette le modèle de Fierté Montréal, jugé trop commercial. Jules Lessard y a participé.
8: Je pense qu'on a besoin de se retrouver dans un espace qui n'est pas trop corporate, qui est un peu loin là, des entreprises, du monde capitaliste qui a tendance à nous mettre dans un moule.
4: Après avoir marché lors du traditionnel défilé, la co-porte-parole de Québec solidaire, Huba Gazal, s'est aussi jointe à ce rassemblement alternatif.
9: Dans tous les mouvements, il y a une diversité des actions. T'sais, nous, on est inclusifs, puis on trouve que c'est important que ça existe, puis que ça puisse s'exprimer.
4: Une opinion que partage le directeur général de Fierté Montréal, Higini Montero, qui estime qu'il n'y aura jamais trop d'espace pour célébrer la communauté. Ici Étienne Perrault, Radio-Canada, Montréal.
3: C'est ce qui conclut votre Radio-Journal.

0: Rebonsoir tout le monde, c'est toujours Jocelyn Lebeau qui est avec vous en direct sur Ici Première jusqu'à 19h ou 20h dans les Maritimes. Dites-moi bien fort, là, est-ce que vous passez un bel apéro tout le monde?
1: Ouais!
0: Les gens que vous entendez, c'est parce qu'aujourd'hui, on vous présente une émission spéciale d'apéro public du dimanche devant une centaine de personnes rassemblées dans l'atrium de Radio-Canada à Montréal. Et comme à chaque semaine, ben, on a une thématique musicale. Aujourd'hui, on s'intéresse à vos plus grands succès de karaoké. Et d'ailleurs, au cours de la prochaine heure, il y a Marc Hervieux et Raphaël Roy qui ont accepté de chanter pour nous. Ils sont déjà assis autour de la table. Bonjour à vous deux.
2: Allô!
3: Allô!
0: Alors, on vous a proposé un jeu, c'est-à-dire que vous allez interpréter les titres que le public va choisir. Mmh. Et là, on a donné des choix. Est-ce que vous aimeriez mieux que Raphaël Roy chante « Pour que tu m'aimes encore » de Céline Dion ou « Provocante » de Marjo? Et est-ce que vous souhaitez que Marc Hervieux interprète « 1990 » de Jean Leloup ou « Bon yeux » des Colocs? Eh bien, c'est à vous, cher public, de décider lesquels on va entendre d'ici la fin de l'heure. Et pour ce faire, vous allez voter sur la bulle de conversation d'Apéro Public sur Radio-Canada Audio. Vous cliquez sur la section « Participer à l'émission » et ça prend le moins de 10 secondes pour enregistrer vos votes. Et on vous donne 15 minutes à partir de maintenant pour compléter les votes. Et on va entendre ces pièces-là au cours des prochaines minutes. Et là, sans plus tarder, ben, je me tourne vers un homme qui vient de faire 5 heures de voiture entre Saint-Irénée dans Charlevoix et Montréal pour passer du temps avec nous dans votre apéro du dimanche. Si c'est pas de la générosité, ça, je sais pas c'est quoi. On envoie plein d'énergie.

0: à Marc Hervieux. Oh,
1: merci.
0: Bonsoir, Marc.
2: Mais je dois dire que sur ce 5 heures-là, il y a un 2 heures qui a passé très, très vite parce que j'écoutais ton émission.
0: Ah, ben voilà. Là, belle nouvelle. On est là pour ça, pour vous accompagner. D'ailleurs, salutations à toutes les personnes qui sont sur la route présentement. Marc, vous étiez au Domaine Forget dans Charlevoix parce que hier soir, c'est un spectacle bien spécial pour vous qui soulignait vos 35 ans de carrière. Eh, hey, quand même!
2: Hey, ouais. Hey, écoute, ça a tellement passé vite, tout ça. Ça a tellement passé vite.
0: Le spectacle ou votre carrière?
2: Les deux. Mais, tu sais, ça a tellement passé vite que finalement, je me suis rendu compte que j'ai pas fait de 25e parce que j'avais pas réalisé que ça faisait 25 ans. Et c'est même pas des blagues, là. Je suis passé tout droit. Puis quand Mathieu Lucier, le directeur artistique au Domaine Forget, oui, m'a dit, qu'est-ce que ça tente de faire? Parce que chaque été, j'ai cette chance-là. Il me dit, qu'est-ce que ça tente de faire? Puis là, j'ai dit, y a-tu un anniversaire de ce temps-là? Puis là, j'ai réalisé qu'en octobre prochain, ça va faire 35 ans que je fais ça. Puis je me suis dit, ben, il faut fêter ça. Mais rentrer 35 ans en deux heures de spectacle, c'est
0: un défi.
2: Ouais, ouais, c'est un bon défi.
0: Mais on va écouter un court extrait de vous hier et vous nous dites quels souvenirs ça évoque chez vous ensuite.

0: Non, mais on a des frissons, c'est tellement beau. Marc Hervieux, accompagné merci. D'un quatuor à cordes et d'un pianiste.
1: Oui, oui, oui.
0: Qu'est-ce que c'était, cet extrait-là?
1: C'est Nessun Dorma, donc de l'opéra Turandot de Puccini. Puis c'est, ça, c'est ma rencontre réelle avec l'opéra. C'est 1990. J'en écoutais avant, quand j'étais enfant, parce que ça me fascinait. Mais quand en 1990, il se passe quoi en 1990? Hein, à l'été 90, le premier concert des trois ténors.
0: Ah, oui,
1: à Rome,
0: oui.
1: Au terme de Caracalla. Puis moi, je vois ça à télé.
0: Avec Pavarotti.
1: Puis là, là, ouais. C'est ça que je veux faire, puis tout ça. Donc, c'est là que tout commence. Puis évidemment que ça commence, entre autres, avec cette chanson-là. Puis Pavarotti, j'ai eu la chance de le rencontrer.
0: Ah oui?
1: D'être en répétition avec lui, qu'il soit à côté de moi.
0: Pardon, excusez-moi, on veut des détails. C'était où? C'était quand? Ça s'est passé comment?
1: Moi, j'étais en répétition pour répéter la Traviata. Puis il y avait une rumeur qui disait que lui allait être dans la salle voisine pour répéter avec un orchestre symphonique. Là, ça fait longtemps, là, fin des années 90. Puis là, moi, à la pause de ma répétition, je sors, puis là, je m'en vais voir. Puis vraiment, il y a une petite fenêtre, là, grosse, comme ça, je regarde, il est là, au fond. Mais donc, la porte est là, l'orchestre est dos à moi, puis lui, je le vois complètement en avant, c'est loin, là. J'ouvre, je sonde la porte. C'est débarré. Ah ben. Là, je rentre, comprends-tu? Puis je dis, au pire, ils vont me mettre dehors si c'est pas... Fait que je fais le tour tranquillement. Puis pendant que je fais ça, il est en train de chanter Addio Fiorito Asile. C'est le premier air dans Butterfly.
0: Oui.
1: Fait que là, j'avance. Puis il y a personne qui m'arrête. Puis là, j'arrive en avant, à côté de lui, à cette distance-là. Il finit son air. Puis là, le chef d'orchestre commence à donner des indications à l'orchestre. Puis lui, il me regarde. Tu sais, genre... Qu'est-ce que tu veux?
0: Qu'est-ce que vous voulez?
1: Qu'est-ce que je peux faire pour toi? Mais là, finalement, donc, je lui dis, je m'empresse de lui dire, hey, maestro, moi, je suis juste à côté en répétition, je fais un rôle que vous avez fait des centaines de fois. En fait, ce que je veux vous dire, c'est que vous êtes mon idole, puis que le rôle, dans le fond, je l'ai appris à cause de vous, sur vos disques.
0: Ah,
1: fait que,
0: ouais.
1: C'est ça. Fait qu'après,
0: ça, c'est beau.
1: Il restait quatre airs d'opéra à chanter en répétition, puis je me suis installé à côté de lui parce qu'il m'a offert ça. Puis, ouais. Ah,
2: c'est
0: C'est pas plate. Ouais. Écouter quatre airs de Pavarotti à quelques pieds
1: ouais,
0: de nous.
1: C'était pas pire, ouais.
0: Eh bien, j'imagine que quand on aura la chance peut-être de voir ce spectacle 35 ans de carrière de Marc Hervieux, vous aurez beaucoup d'histoires comme celle-là à raconter.
1: Ouais.
0: Je veux juste mentionner rapidement donc, que vous êtes ambassadeur du Festival international du domaine Forget de Charlevoix.
1: Ouais.
0: Ça se poursuit jusqu'au 22 août. Ouais. Pourquoi les gens devraient aller dans Charlevoix?
1: Ben d'abord, parce que Charlevoix.
0: Oui,
1: c'est, je veux dire,
0: parce que.
1: C'est à Saint-Irénée, ce domaine-là, le domaine Forgette. C'est une salle de spectacle, pour pas faire de drôle de jeu de mots, mais salle de spectacle spectaculaire. C'est-à-dire que moi, je considère qu'au Québec, il y a trois grandes salles de concert, la Maison Symphonique, le Palais Montcalm à Québec et aussi le domaine Forgette à Saint-Irénée. Mmh. C'est très surprenant quand on arrive là, ben, avec les beaux décors, mais qu'on voit cette salle de spectacle-là, de
0: dans
1: cette envergure-là.
0: Oui.
1: Puis, c'est un festival aussi qui dure du mois de juin.

0: juin, après la Saint-Jean, genre, jusqu'à la fin août, comme ça. Fait que, tu sais, tu peux pas dire, j'ai pas eu le temps d'y aller. Ça dure tout l'été. Donc, puis maintenant, comme beaucoup de festivals classiques, ben, ça a évolué. Puis là, ben, il y a du jazz. Il y a de la danse. Il y a les sculptures sur le terrain. Il y a vraiment de tout.
1: Ben c'est formidable. On invite tout le monde à aller faire son tour
0: mais
1: dans Charlevoix.
0: Mais mon spectacle qui est passé, là, c'était hier.
1: Mais la belle nouvelle, c'est que Marc Hervieux, vous passez toute l'heure avec nous.
0: Oui.
1: Et on continue de mettre de l'avant les demandes spéciales des auditeurs et auditrices. Et il y a Gaëtan Gravel qui est dans la salle aujourd'hui. Bonjour, Monsieur Gravel. Est-ce que vous êtes là? Vous êtes là? On est en train d'allumer votre micro. Bonjour. Oh, on vous entend pas. C'est pas grave. Allez-y donc, on essaie.
2: Oui.
1: OK, là, on vous entend. Ah, voilà. Vous avez une chanson de karaoké que vous aimez beaucoup. Robert Charlebois l'interprète et la crée.
2: Oui, c'est
1: Les ailes d'un ange.
2: Sur les ailes d'un ange,
1: oui.
2: OK. Oui, oui.
1: Pourquoi alors, celle-là?
2: Ben, c'est une chanson que je trouve qui nous permet de rêver. Rêver de partir sur les ailes d'un ange puis faire des rencontres. Alors, c'est une belle chanson. Puis. J'aimerais ça l'entendre. Puis,
1: ben, Monsieur Gravel, on fait comme si on partait tout le monde ensemble pour Québec avec Robert Charlebois.
2: OK, merci.

0: même. Hein? Et je fais du pouce sur les paroles qui nous parlent de Québec pour saluer MC Gilles, hein, qui anime sa version d'Apéro Public en direct de la ville de Québec tous les samedis dès 16h. Il sera bien sûr là avec vous pour la dernière de l'été, samedi prochain, 15 août. Moi, je m'appelle Jocelyn Lebeau et je suis toujours avec un public en délire. Marc Hervieux est là également. Et on a invité une autre formidable artiste à se joindre à nous. Accueillez comme il se doit, Raphaël Roy. Bonsoir Raphaël.
1: Allô, ça va bien?
0: Super bien. Vous êtes une autrice, compositrice, interprète. Certains vous ont peut-être connu comme finaliste à La Voix à TVA en 2019 dans l'équipe de Marc Dupré. Mmh. D'autres comme gagnante de la compétition télévisuelle Zénith sur ICI Télé en 2024. Et dans tous les cas, quand on vous entend chanter une première fois, on ne vous oublie pas parce que vous avez toute une voix. Est-ce que vous vous rappelez comment le chant est entré dans votre vie?
1: Oh mon Dieu, premièrement, je me fais vous voyer la gang.
0: Ben oui, ben, je vous vois tout le monde ou presque.
1: Ben t'es fin, merci, mais tu peux me tutoyer si jamais ça tente.
0: Enfin, ça se peut que ça arrive.
1: Écoute, j'ai toujours chanté, mais je chantais vraiment devant personne jusqu'à temps. Bon, c'est une longue histoire, mais on m'a entendu chanter, puis j'étais juge pour un concours de chant sans chanter, puis ils m'ont entendu chanter, puis on dit, il faut que tu participes au concours. Et là, finalement, bref, à 16 ans, j'ai chanté devant les gens pour la première fois. Mais j'ai toujours chanté. Quand j'avais 3-4 ans, j'apprenais à harmoniser avec mon papa.
0: Ah oui?
1: Ma famille au grand complet, c'est une famille de musiciens. Nos parties de Noël, c'est de la musique, c'est des jams, c'est du fun de même. Fait que
0: wow.
1: C'est depuis toujours.
0: Comme Marc Hervieux, vous étiez sur scène hier soir parce que vous avez participé et vous continuez de le faire au spectacle Génération Musique Plus 86-96. Oui. Donc, c'est présentement en tournée. Comment ça s'est passé?
1: Ah, c'est incroyable. Pour celles et ceux qui sont venus voir, vous allez pouvoir le confirmer. Là, c'est pas facile à expliquer tellement c'est bon.
0: Ah oui.
1: Puis je dis ça, je sais que je sonne biaisée parce que je fais partie du spectacle, mais c'est plus grand que moi. Là. Moi, je suis juste un véhicule de la grandeur de ce spectacle-là, dans toute son intention d'honorer la nostalgie et le fun de Musique Plus qui a porté tellement d'âmes et de personnes à travers le temps.
0: Est-ce qu'il y a des gens qui se rappellent de Musique Plus
1: ici?
0: Oui. Ouais, ouais. Ah ouais, tout le monde a levé la main.
1: Ben oui, et puis c'est le fun. L'équipe est incroyable. Les animateurs Geneviève Borne et Paul Sarrazin sont deux humains d'exception et donc ça se transmet, ça paraît dans leur manière de porter ce show-là sur leurs épaules.
0: Donc le spectacle est animé par les VJ vedettes Geneviève Borne et Paul Sarrazin. Vous nous présentez des extraits marquants de Musique Plus en cette chaîne où on voyait tous les vidéoclips et ça pouvait changer une carrière du jour au lendemain.
1: Ouais.
0: Et vous interprétez les grands succès de l'époque avec Jonas.
1: Oui.
0: Donc, qu'est-ce que ça donne comme spectacle? Les gens sont debout, les gens chantent, les gens participent.
1: Hey, j'ai envie de dire, et d'une très bonne connotation, mais c'est hystérique.
0: Ah oui?
1: Les gens retrouvent leur enfant intérieur, ce qui est absolument merveilleux parce que vraiment, le monde sont debout puis on dirait qu'ils savent pas quoi faire. Ils capotent, ça danse, ça bouge. Ça danse un slow quand il y a des chansons un petit peu plus en douceur. Ça crie, ça saute. On passe de tous les types tous les genres de musique.
0: Oui, ça se promène.
1: Écoute, c'est vraiment une expérience qui reste avec le monde. Il y a tellement de personnes qui reviennent nous voir. Ils sont venus nous voir une fois. Ils disent, c'est passé, il faut qu'on retourne.
0: Il faut qu'on y retourne.
1: Je te jure.
0: Mais en plus, Raphaël Roy, vous y interprétez votre chanson de karaoké préférée.
1: C'est-tu vrai?

0: I Will Always Love You, ouais. popularisée par Whitney Houston, écrite par Dolly Parton, mais chantée ici par Raphaël Roy. Ça fait applaudir tout le monde.
1: Hey boy.
0: Pourquoi vous l'aimez particulièrement, cette pièce-là?
1: Ah, ben là, c'est parce que c'est comme libérateur de chanter cette chanson-là, tu sais.
0: Ben, il faut avoir la voix pour la chanter, je vous dirais, là.
1: Ben, écoute, j'en ai entendu dans les... Parce que moi, je suis très fan de karaoké, hein, j'y vais très souvent. Et
0: ah,
1: j'entends
0: oui.
1: des gens la chanter, puis c'est pas grave, c'est l'intention qui compte. C'est sûr qu'après, on... T'sais.
0: Oui, c'est sûr qu'il faut
1: c'est
0: être...
1: C'est sûr que des fois, on...
0: Parce que c'est ça. Et bienveillant, non, non. bienveillant.
1: Oui, avec bienveillance, mais c'est libérateur là. C'est comme on s'époumonne à chanter cette chanson là. Il y a pas d'autre manière de le faire. Donc c'est vraiment un cadeau à chaque fois de, pour moi de la chanter.
0: Et dans Génération Musique Plus, ce ne sont pas des trams karaoké. Il y a des musiciens, musiciennes qui
1: oui.
0: sont sur scène avec vous. Et ça change l'expérience aussi.
1: Ben vraiment, ouais. c'est comme multisensoriel.

0: Sorial.
1: Oui, c'est ça. Cela dit, vous êtes né au milieu des années 90, 94. Mm-hmm. Le spectacle, c'est 86-96.
0: Oui.
1: Comment ça se fait que vous connaissez ce répertoire-là?
0: Ah, ben là, venant d'une famille de musiciens,
1: c'est ça.
0: Je veux dire,

0: Il n'y a pas de coiffeur, il n'y a pas de maquilleur, il n'y a pas de styliste. Vous vous organisez toute seule.
1: Oui.
0: Est-ce que vous aimez ça, ce côté-là artisanal?
1: Ah, j'aime tellement ça. Moi, j'ai déjà été maquilleuse professionnelle pour celles et ceux qui ne le savaient pas pendant 5 ans. Oui, avant d'être chanteuse, j'étais maquilleuse.
0: Ah oui.
1: Et donc, je retouche à cette passion-là que j'ai enfouie un petit peu avec le temps. Puis j'adore ça.
0: Marc-Hervieux, une question.
2: Est-ce que les toupettes des années 80 sont sur scène?
0: Sont de mise.
2: Parce que ça rentre avant l'artiste, ça, sur scène, tellement que c'était immense. Hey, c'était quelque chose des années 80, là. Ça peut prendre en feu de même, ça, là.
1: C'est bon. J'ai pas assez de cheveux pour faire un toupette de même, je peux te dire de suite. Par contre, moi, j'essaie vraiment d'explorer les coiffures des années 90 qui me font un petit peu plus, qui me plaisent davantage. Les petites tresses, les petites barrettes, les affaires funky, j'aime ça. Puis d'ailleurs, je maquille Paul Sarrazin. Hein, il savait pas comment se maquiller. Oui, il savait pas comment se maquiller. Il disait, Raph, je conche. Écoute, arrange mon teint, ça n'a pas de bon sens. Fait que, c'est ça que je l'ai fait. Puis j'ai montré comment se maquiller.
0: On va aller voir le teint de Paul Sarrazin va aller voir les peignures des années 1990. Dans ce spectacle Génération Musique Plus 86-96, dans lequel on peut vous voir et vous entendre chanter sur scène. Et nous, ben, on veut vous voir et vous entendre chanter ici dans l'atrium de Radio-Canada. Je vais vous inviter à aller prendre place, Raphaël Roy. Le temps de dire que si vous désirez assister, cher public, au spectacle Génération Musique Plus, il sera présenté les 21 et 22 août à Montréal, 22 et 23 septembre à Québec, puis à Drummondville, Victoriaville, Trois-Rivières, Sherbrooke, Rivière-du-Loup, Rimouski et beaucoup d'autres dates jusqu'en mai 2027. Vous allez sur generationmusicplus.com. Et Raphaël, les gens ont voté pour la chanson de karaoké qu'ils avaient envie d'entendre.
1: Okay.
0: Je rappelle que le public pouvait voter entre Provocante de Marjo et Pour que tu m'aimes encore de Céline Dion. Alors, j'ouvre vraiment les résultats devant moi à l'instant. Eh bien, à 63%, les gens ont envie d'entendre Pour que tu m'aimes encore de Céline Dion.
1: Céline!
0: C'est tellement
1: populaire. Vous me faites ça.
0: Ben oui. Alors, vous pouvez aller vous placer. On y va.
1: Soyez pas fâchés si je la scrape, hein?
0: Oh, on a confiance, on fait comme au karaoké.
1: Okay.
0: On est plein de bienveillance. Voici Raphaël Roy qui nous chante Pour que tu m'aimes encore. On l'applaudit pour lui envoyer de l'énergie.
1: Oui. Oh mon Dieu Seigneur. Vous allez chanter avec moi, hein?

0: applaudit bien fort Raphaël Roy qui chante en direct pour nous dans l'atrium de la maison de Radio-Canada à Montréal. Pour que tu m'aimes encore. Bravo! Hey,
1: merci m'avoir aidé.
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0: Et jusqu'au bout. Ça, c'est de la générosité.
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1: Hey. C'est terminable, hein?
0: C'est ça dans les karaokés, hein? Merci, bravo, Raphaël Roy, qu'on applaudit encore une fois. Non, mais quelle voix elle a quand même, hein, Marc-Andrew?
3: Une voix fabuleuse, ah oui, oui, oui.
0: Qu'est-ce vraiment. Qui vous attire, vous, dans la voix d'une personne, d'un artiste, d'une artiste?
3: Ben, son authenticité. Son authenticité, parce que, tu sais, c'est pas tant d'avoir... Tu sais, parce que les gens vont penser, ben, parce que je suis un chanteur qui a une formation classique, que j'aime petit que les voix, là, super puissantes, puis super pures, puis... Non, non. L'important, c'est l'authenticité. Ce qu'on reçoit à cause de la personne.
1: Tellement.
0: Mais il y a Michel Lauzon, de Mont-Tremblant, qui nous a écrit pour vous, Marc Hervieux. Il vous a vu l'an dernier sur scène. Il écrit « Quel grand artiste, quel showman, incroyable. »
3: 5 pieds 10, c'est pas très grand, là.
0: Ben, il dit « Cet homme est un de nos grands artistes du Québec, à 5 pieds 10. Il y a Claude Fortin qu'on salue dans les cantons de Hartford. Merci pour ces beaux moments de radio. Eh bien, ça fait plaisir de savoir que vous êtes au rendez-vous pour votre apéro public du dimanche. Marc, vous êtes directeur général du Conservatoire d'art dramatique de musique du Québec. Et là, vous avez même étudié hein, au conservatoire. Ouais. Il y a des conservatoires un peu partout dans la province. Ouais, c'est très, très important pour vous de soutenir la relève en art. Ouais. J'imagine que vous êtes en train de préparer la rentrée tranquillement, pas vite. Là. Qu'est-ce que vous allez dire aux jeunes artistes lors de leur première journée au conservatoire?
3: Bon, là, je rentre dans ma 5e année de direction générale des 9 conservatoires du Québec. Puis à chaque fois, je leur dis la même chose, c'est-à-dire soyez curieux et soyez gourmands de ces années-là d'études. Parce que, tu sais, au conservatoire, que ce soit en musique ou en théâtre, t'es dans un cocon exceptionnel, entouré des meilleurs professeurs, entouré des meilleures conditions. Fait que profite au maximum de tout ça et puis exagère, tu sais, va en chercher le plus que tu peux, parce qu'après ça, évidemment, quand au bout de tout ça, faut que tu sautes là du nid, des fois, c'est épeurant, ça.
0: Ben oui.
3: Mais pendant que tu es là, il faut que tu en profites au bout.
0: Ouais, en profiter de la vie, je pense que vous faites très bien ça, Marc Hervieux. Vous diversifiez vos activités, donc vous mettez en pratique votre conseil, finalement. Vous êtes donc directeur du conservatoire, ambassadeur du domaine Forget dans Charlevoix, animateur de radio.
3: C'est si bon sur ICI Musique. Ben ouais. Oui.
0: Wow. L'émission la plus populaire d'ICI Musique.
3: Ouais.
0: Je peux le dire, moi, à votre place.
3: C'est toi qui l'as dit.
0: Et vous êtes même un solide bricoleur. Mmh. Et à côté de ça, ben, vous présentez non pas un, mais deux spectacles en parallèle, Sinatra Symphonique et Nostalgia la suite, auxquels vous nous conseillez d'assister, Marc Hervieux.
3: Les deux. Non, mais la fin, c'est parce que Sinatra, là, c'est presque terminé, en fait, parce qu'on a... écoute, c'est un spectacle qu'on pensait faire 4-5 fois, puis on est rendu à presque une trentaine.
0: Et oui.
3: Et puis, des fois, il y en a qui vont dire, oh, juste 30, mais... Parce qu'un spectacle qui demande un orchestre symphonique au complet, qui demande des salles de 1000 places et plus seulement.
0: Parce que vous revisitez bien sûr les grands succès de Frank Sinatra avec l'orchestre Philharmonique sous la direction de Francis Chouanière.
3: Et avec
0: Sam Champagne et Mia Tiner, qui a remporté la plus récente édition de Star Academy.
3: C'est tellement fun de faire ça avec eux autres.
0: Ben, justement, vous interprétez en duo cette pièce que Sinatra faisait avec sa fille Nancy,
3: oui, Something Stupid.
0: On a un extrait de vous. Marc Hervieux et Mia Tiner.
3: Ah, ben donc.

0: Something Stupid, ouais. L'arcaire vieux, Il m'y a d'inaire. C'est comment de chanter les succès de Sinatra?
1: Ah, c'est vraiment extraordinaire. C'est des grandes, grandes chansons. Puis c'est des chansons qui, de toute façon, à l'époque, avaient des grandes orchestrations aussi. Fait que de les faire aujourd'hui, tu sais, des fois, les gens vont dire, c'est comme une relecture. Ben non, pas en tout. C'est les faire de la façon qu'elles ont été créées. Puis, c'est super nostalgique aussi. Mmh. Tu sais, les gens nous le disent, ils viennent au spectacle en grand nombre, puis ils repartent, tu sais, ils ont des souvenirs. Deux autres qui l'ont écouté, mais ils ont les souvenirs des parents qui les écoutaient, des fois des grands-parents qui écoutaient ces chansons-là. Puis, ces chansons-là aussi existent dans je sais pas combien de versions, de plein de monde. Fait que ça aussi, c'est bien le fun.
0: Et je précise tout de suite qu'il reste deux représentations de ce spectacle. 21 août à l'amphithéâtre Cogeco de Trois-Rivières, qui est un magnifique endroit également au Québec. 29 août au Grand Théâtre de Québec, si vous voulez voir Sinatra symphonique avec Marc Hervieux. Bon, Marc, l'autre spectacle que vous nous suggérez également de voir, c'est en tournée, Nostalgia, la suite, hein, qui fait suite à vos albums Nostalgia sur lesquels vous explorez les pièces qui éveillent en vous des souvenirs de nostalgie.
1: En fait, je suis parti du principe qu'est-ce que mes parents écoutaient quand j'étais enfant, puis qu'il y avait juste un stéréo là dans le salon là dans ce temps-là. Oui. On n'a pas le choix d'écouter ce que nos parents écoutaient, nous autres.
0: c'est ce que Raphaël dit.
2: Exactement.
1: Tantôt, ils mettaient un disque, puis on écoutait ça. Mm-hmm. C'est un spectacle que j'ai... En fait, c'est la pandémie qui a provoqué ça, parce que je regardais mes filles, tu sais, avec un téléphone, ils pouvaient écouter des millions de chansons, puis je me disais, si j'avais vécu la pandémie à leur âge, j'aurais écouté les disques de mes parents en boucle.
0: Oui.
1: Fait que je suis parti là avec ça, puis je pensais pas que ce spectacle-là connaîtrait ce succès-là, puis cette longévité-là. Donc, on continue à le faire encore.
0: Ben oui, il y a plein de dates aussi. 6 septembre à Sherbrooke, 3 octobre à Sorel. Vous continuez, ouais, on va sur Marc Hervieux. .com pour tous les détails. Et juste pour le plaisir, Marc Hervieux, et parce que c'est l'été, vous aimez beaucoup les bateaux.
1: Oui.
0: Hein? Vous aimez l'été, vous promenez sur les bateaux. Et vous m'avez déjà raconté que vous chantez parfois sur des bateaux de croisière pour accompagner les voyageurs. Il y a quelque chose qui me dit que ça doit pas être plate, ça.
1: Eh bien, en fait, la première fois que j'ai accompagné un groupe sur un bateau de croisière, j'avais pas de concert. J'avais juste, tu sais, le plaisir d'être avec les gens. Puis finalement, pour faire un lien avec ton émission, il y a un soir qu'il y avait une soirée karaoké. Je suis allé à la soirée karaoké et j'ai gagné une bouteille de rhum.
0: Ben, c'est sûr, avec votre voix.
1: Très fier. Hey, très juste. Fier. J'étais très, très fier.
2: Imagine Marc Hervieux, il se pointe au karaoké. Il n'y a personne qui veut y aller fun. Après, là.
0: Ben, il gagne la bouteille de rhum.
1: Mais sinon, oui, c'est vrai. Tu vois, comme au printemps, en février, j'y vais, puis j'accompagne les gens, puis je fais des concerts sur... Puis des fois, c'est le fun, parce que, par exemple, en Europe, des fois, j'en fais en Europe, tu chantes sur le bateau, puis là, tu te retrouves à Avignon, puis tu chantes dans une petite église, mais juste pour les gens du bateau.
0: Ah, oui.
1: Fait que c'est bien, bien le fun.
0: Et est-ce que sur un bateau de croisière, on pourrait vous entendre chanter votre succès d'été, qui est celui-là?

0: Voilà, la fête est partie. Sara Perchettiamo de Ricci et Poveri, ah, ouais. Succès de 1981. Ben donc, vous pourriez le chanter.
1: Je vous le dis, là, si vous allez en Italie, là, les gens qui nous écoutent, puis les gens ici, apprenez-la, là, puis mettez-vous à chanter ça n'importe où. Vous allez voir, là, tout le monde va chanter avec vous instantanément. Les Italiens, c'est comme leur hymne national caché, tu sais. Ouais.
0: Ben, on prend des notes pour notre prochain voyage.
1: Et je l'ai testé,
0: Italie.
1: Là, ça, là. Je l'ai testé.
0: C'est éprouvé, signé Marc Hervieux.
1: Oui.
0: Et ben d'ici là, Marc, on va vous entendre chanter, mais pas cette chanson-là, parce que le public a voté dans le cadre de notre thématique karaoké.
1: Ça me stresse un peu parce que.
0: Ben on avait donné deux choix de chansons. Hein,
1: parce
0: pour
1: que
0: vous.
1: Moi, quand j'ai su que vous alliez faire ça, j'ai un peu regretté ce que j'avais donné comme choix.
0: C'est vrai. Et pourtant, c'est intéressant. Ça nous amène ailleurs de votre répertoire habituel.
1: Ouais.
0: 1990, popularisé par Jean Leloup et Bonlieu des Colocs.
1: Okay.
0: Alors, les résultats. Oh, à 75%, les gens ont envie de vous entendre interpréter 1990 de Jean Leloup.

0: ça rend tout le monde heureux ici. Mesdames, messieurs, Marc Hervieux interprète pour nous D'un océan à l'autre, 1990.
1: Bon. Fait que c'est ça. Si ça va pas bien, je vais faire semblant de perdre connaissance.
0: C'est bon.
2: Je fais souvent ça, maman.
1: Mesdames et messieurs, attention.

0: Hervieux, Marc Hervieux. 1990 en version karaoké, en direct sur Récit Première dans votre apéro public du dimanche. Hey, non, mais elle est pas facile, hein, Marc?
1: Mais non, mais elle est pas dans le spectacle 35 ans, hein? Elle est pas...
0: Oh non, mais c'était incroyable. Et tout le monde ne vous a pas laissé tomber du début à la fin dans la Trium de Radio-Canada à Montréal.
1: On pourrait partir toute la gang en tournée parce que vous êtes vraiment bons.
2: Vous êtes engagés.
0: Ah, incroyable. On a reçu plein de commentaires.
1: Imagine là, quelqu'un qui ne sait pas le contexte. Il arrive, il m'entend là de même à la radio. Là.
0: Alors, si vous venez de vous connecter et d'écouter Apéro Public... Je vous précise que c'est une spéciale karaoké et qu'on est avec Marc Hervieux et Raphaël Roy et qu'on est devant public dans la Trium de Radio-Canada à Montréal.
2: Oh my God!
0: Et je tiens à préciser qu'on a reçu beaucoup de commentaires suite à la prestation de « Pour que tu m'aimes encore » de Raphaël Roy. Chantal nous écrit pour Raphaël, elle fait de la fausse modestie cette fille-là, elle a une voix incroyable.

0: là.
1: Oui, mais oui, mais oui.
0: Ouais. Les gens sont d'accord. Oui. On nous dit, c'est beau l'interprétation de Raphaël Roy. Il y a Sylvain Duguay qui nous dit, wow, Raphaël Roy, merci pour la chanson pour que tu m'aimes encore. Oh. Voix qui donne les frissons.
2: Mon Dieu, ça fait plaisir.
0: Voilà.
1: C'est tellement vrai.
2: Je suis encore pognée sur le fait qu'il a juste chanté une tune à deux notes.
1: Oui.
2: C'est Marc Hervieux, mais je... et de cette affaire.
0: Marc Hervieux est capable de tout chanter, y compris
2: mais
0: 1990.
2: Mais j'aime tellement ça.
1: Oh, oh non, faut wow. S'amuser, faut
2: ben
1: s'amuser.
2: Tellement.
0: Ben, le karaoké, c'est... pour s'amuser, disons-le.
2: Oui.
1: Si, si j'aurais comme une demande, là, t'es pas obligé de lire les commentaires pour mon... C'est pas, c'est correct, là, ça, là.
0: Ben, regardez, on va ailleurs, OK? On va ailleurs.
1: Comme on dit, reste faire.
0: On va tester vos connaissances sur le karaoké. Est-ce que vous saviez que les premières machines à karaoké ont été inventées au Japon dans les années 1970?
2: Ça m'étonne pas du tout.
0: Mais il a fallu attendre jusqu'en 1983 pour que la société japonaise Panasonic l'introduise en Amérique du Nord. Bon, à l'époque, c'était pas autant développé qu'aujourd'hui. Là, il y avait pas de support visuel pour les paroles. C'était plutôt un simple lecteur cassette qui était muni d'un haut-parleur et d'un micro, ce qui permettait de chanter en même temps qu'on faisait jouer la musique. Et on a retrouvé une archive qui va vous je pense, Marc Hervieux. On écoute un représentant de Panasonic présenter l'invention en primeur.
2: Ah,
0: c'était à l'émission Allô Boubou, animée par Jacques Boulanger en 1983.
3: Wow. Comment ça se fait que vous avez un nom? C'est quand même assez compliqué. Vous l'avez baptisé d'un nom assez compliqué, votre machine.
4: Karaoke, c'est un terme en somme qui se sépare en deux parties. C'est un mot japonais qui veut dire musique ou en somme orchestre sans parole.
3: Sans parole.
4: Alors, Panasonic, cet appareil est fabriqué au Japon. Et puis, ça nous arrive directement par avion ce matin à 9h30.
3: Il est
4: c'est vraiment une primeur de pouvoir le présenter à ton émission, Jacques.
0: Ça, c'était en 1983, le premier système karaoké qui débarquait ici. Et depuis, évidemment, c'est tout partout à travers le pays. Et on a envie de tester vos connaissances musicales en matière de chansons karaoké. Alors, on vous a préparé un karaoquiz.
1: Oh!
0: Ouais.
1: Oh!
0: J'aurai des choix de réponses pour vous, Raphaël Roy, Marc Hervieux, tout le monde qui nous écoutez. Est-ce que vous êtes prêts?
1: Oui.
2: Oui.
0: Première question.
2: Opa.
0: Ce grand succès francophone est la chanson de karaoké dont on a le plus parlé au Québec en 2026 après qu'elle ait été reprise par les députés de la CAQ pour rendre hommage à leur chef François Legault.
2: Ah.
0: Est-ce que c'était A, Calvaire de la Chicane, B, Tourne d'automne de Bernard Drainville ou C, Tout l'or des hommes de Céline Dion?
1: Tout l'or des hommes.
0: Tout l'or des hommes? On écoute la réponse.
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1: Ils n'ont pas pris une facile. Finalement, 1990, c'était très bon, hein?
0: Tout l'or des hommes. Céline Dion. Bon, ici, il y avait beaucoup de cœur quand même. Et
1: non,
0: moi, je salue le cœur.
1: Il faut que je dise quelque chose.
0: Allez-y.
1: Pas mal le seul qui chante vraiment bien son extrait, c'est le ministre de la Culture, Mathieu Lacombe.
0: Oui, qu'on salue.
2: Ah, let's go.
0: Ministre de la Culture du Québec.
1: Il y avait la pression forte.
0: Un point pour Marc Hervieux. Deuxième question. Cette chanson inspirée d'une photo de Caroline Kennedy qui faisait du poney à la Maison-Blanche est la chanson la plus chantée dans les karaokés canadiens. De quel titre s'agit-il? Est-ce A, D'or Caroline de Joanne Blouin, B, Sweet Caroline de Neil Diamond ou C, Caroline de MC Solar?
2: C'est Sweet Caroline.
1: Sweet Caroline.
2: Ben oui.
0: Mon Dieu, ça, vous avez l'oreille. On l'écoute.

0: Sweet Caroline, chanteur américain Neil Diamond, qui est paru en 1969 et qui est devenu un classique du karaoké.
1: Ben oui.
0: Troisième question du karaoquiz. En plus d'être un incontournable du karaoké au Québec, cette chanson d'Yvon Étier, parue en 1983,
2: alors,
0: est une
2: je
0: des
2: peux
0: chansons...
2: Je vais te donner la réponse
0: tout non, non, laissez le choix de réponse. Quelle est-elle? Est-ce que c'est A, on va s'aimer encore, B, quand on est en amour, ou C, cocher oui, cocher non?
2: On est en amour.
0: Eh oui, cocher non, c'était pas la bonne réponse.

0: Eh oui, quand on est en amour, c'est Yvon Etier,
1: c'est bon.
0: Mais qui est plus connu sous son nom de scène, évidemment, Patrick Normand. Ça va bien pour vous, Marc Hervieux, 3 points, 1 point pour Raphaël. On a une quatrième question pour vous.
2: Ben oui.
1: C'est vrai?
0: Ben oui, mais on continue, vous avez encore une chance.
1: Ça se passe.
0: Les paroles de cette chanson de l'un des grands groupes anglais de tous les temps seraient probablement la sortie du placard de son chanteur. Cette chanson étonnante, découpée en 6 parties distinctes, met notamment en vedette l'astronome italien Galilée. Bon, il y a beaucoup d'indices hein, quand même.
1: Ben
0: A. Est-ce que c'est AJ ou The Beatles? B. Bohemian Rhapsody, The Queen? Oui, bah OK. Hey! Bonne réponse, Raphaël
1: Merci
0: Roy. On écoute un extrait Queen, Bohemian Rhapsody.

0: faut l'arrêter ici.
1: Ça, c'est la chanson dans un karaoké qui fait peur. Parce que tu te dis, il va-tu être capable?
0: Elle dure 6 minutes.
2: Ouais. Mais quand... souvent, c'est un groupe de comme 15 personnes un peu sous qui chantent ça.
0: Oui, ça donne pas toujours un bon résultat. Ouais. Mais quand même, quand c'est Raphaël Roy et Marc Hervieux qui la chantent avec un public en délire, c'est formidable. Et je tiens à souligner que selon Tim Rice, collaborateur de Freddie Mercury, oui, Bohemian Rhapsody, c'est la sortie du placard codé du chanteur quand il confesse au début qu'il a tué un homme. C'est évidemment une image. Mama Just Killed a Man, ce serait évidemment une métaphore qu'il s'est débarrassé de l'image hétérosexuelle qu'il portait.
2: Oh!
0: Et je me permets de souhaiter bonne célébration de Fierté Montréal à tous et toutes, hein, parce que le défilé vient de se terminer à quelques mètres à côté de nous aujourd'hui. Woo! Dernière question. Non, on n'a pas le temps pour la dernière question. Alors, on a un pointage. 3 points pour Marc Hervieux, 2 points pour Raphaël Roy. Bravo. Anna Tkao quiz.
2: Écoute.
0: Et on va enchaîner.
1: Non, mais t'as gagné le karaoké, il fallait bien que je gagne quelque chose.
0: Oh mon Dieu, c'est extraordinaire. On enchaîne avec une demande spéciale. Il y a plein de gens dans la salle qui avaient envie d'entendre Dalida. Ghislaine Ricard notamment, qui est dans la salle. Elle avait envie d'entendre Parole, Parole. C'est Dalida et Alain Delon. Est-ce que vous allez chanter tout le monde ensemble?
1: Oui, oui.
0: Ouais, on y va.
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0: Parole, parole, succès souvenir de 1973 qui a fait chanter tout le monde dans l'atrium de Radio-Canada.
1: Ah, oui,
0: parce
1: oui,
0: qu'on
1: vraiment,
0: est devant public aujourd'hui. Bravo à vous.
2: Impressionnant.
3: Yes. C'était carrément cette chanson-là.
0: Ah, quelle pièce musicale. Ouais. D'ailleurs, quelle prestation on a eue de 1990 de Marc Hervieux.
3: Oh, oui. Dans les commentaires.
0: Oui, il y a Marie-Claude qui nous a écrit « Moment d'anthologie, merci. Ce 1990 ». Eh bien, merci.
1: Et Marie-Claude, vous gagnez une croisière.
0: Et Raphaël, il y a quelqu'un qui se demande à quand votre premier album solo à vous?
3: Oh boy! C'est pas facile, hein, parce que tu parlais, c'est ça qui est vraiment très beau de ce que tu disais tantôt. Tu dis que c'est pas nécessairement les voix qui sont techniquement et de manière acrobatique belles qui vient chercher, c'est l'authenticité, tu sais. Mm. Puis j'essaie de me rapprocher de mon authenticité, mais je me suis tellement étourdie avec le spectacle corporatif, à jouer des personnages que là j'ai bien de la misère. Mm. Bien de la misère à savoir qui je suis en tant que musicienne. Fait qu'il faut que je reconnecte à ça avant.
0: Ben reconnecter à ça, puis nous on a bien hâte de l'entendre. T'es cet album là, on va suivre votre carrière, Raphaël Roy, assurément. Et j'ai envie qu'on finisse en chantant tout le monde ensemble. Que diriez-vous d'un peu de Joe Dassin, classique des karaokés?
3: Ouais,
0: on y va pour les Champs-Élysées.
3: Ah! Woo!

0: Et ça, ça fait chanter en les Champs-Élysées, Joe Dassin. Et c'est là-dessus que va se terminer notre émission spéciale karaoké d'apéro public du 9 août 2026. Ben oui, je le sais. Faudra remettre ça. Est-ce qu'on peut applaudir bien fort Marc Hervieux et Raphaël Roy qui ont été parmi nous dans cette dernière heure d'émission? On ira vous voir en spectacle. Bonne suite d'été à vous. Et merci à vous, cher public, d'avoir passé les trois dernières heures avec nous dans l'atrium de Radio-Canada à Montréal. Avez-vous aimé ça? Ouais! Ben moi aussi, j'ai beaucoup aimé ça. Et je veux remercier toute l'équipe qui a créé l'émission cette semaine. À la recherche, Marie-Pierre Beaulieu et Charles-Alexandre Théoret. À la mise en onde, Pierre-Luc Gagné-Blais et Camille Chemel. Au contenu numérique, Cécile Gladel et Hamza Abouel-Wafa. À la réalisation, Guillaume McSween, assisté de Pierre-Antoine. Je donne rendez-vous dimanche prochain dès 16h pour notre dernier apéro public de l'été. Pouvez-vous croire? Ça a passé tellement vite et je peux déjà vous dire qu'on va finir ça en beauté et tout au féminin avec Karine Vanas, oh! Sarah Dufour, oh! Monique Néron, oh! Et Sarah May.
1: Oh!
0: Hein? Ça promet? Oh! D'ici là, je vous souhaite une bonne fin de soirée et une belle semaine. Je m'appelle Jocelyn Lebeau et je vous dis à dimanche prochain. Merci tout le monde!
2: Ouais! Bravo, Jocelyn!
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6: Aujourd'hui, au Radio-Journal, le feu de forêt de Bald Range en Colombie-Britannique gagne du terrain.
7: What we saw with the Bald Range fire was like nothing we've seen in British Columbia's history.
6: Du jamais vu dans la province, selon le gouvernement. Et des milliers de personnes dans les rues de Montréal pour le défilé de la fierté.
8: Je trouve ça important, à l'heure d'aujourd'hui, de dire qu'on existe encore.
6: Bonjour, ici Rebecca Kwan. Bienvenue au Radio-Journal. Les feux de forêt continuent de prendre de l'ampleur en Colombie-Britannique. Les quatre brasiers majeurs combattus par les pompiers ont tous gagné en superficie, dont celui de Bald Range dans le sud de la province, qui a poussé le gouvernement Ibi à décréter l'état d'urgence. On fait le point avec Yvan de Jacquelin, qui est à Vancouver. Yvan, c'est d'ailleurs cet incendie qui reste le plus préoccupant.
9: Oui, il fait maintenant plus de 130 km². La fumée est tellement épaisse qu'il est impossible de faire voler les avions-citernes aujourd'hui. Il est extrêmement préoccupant car il se situe en plein milieu de la vallée de l'Okanagan et il a forcé l'évacuation de 20 000 personnes à Summerland et aux alentours. Dans un hameau à l'ouest de la ville, des maisons ont brûlé jusqu'aux fondations. Les résidents n'ont eu que très peu de temps pour fuir vendredi soir. Dans un des vergers qui fait la réputation de Summerland, un groupe de travailleurs saisonniers mexicains venus pour la cueillette des cerises s'est retrouvé coincé par le feu. Ils ont été évacués par hélicoptère. Alexis Lesdema était à bord. Il raconte ce qu'il a ressenti à ce moment-là.
10: Son distintas las emociones, ¿sabes? Miedo, claro que sí. Adrenalina. Demasiadas emociones, simplemente podría decirlo así.
9: Ce sont différentes émotions, de la peur bien sûr, de l'adrénaline, beaucoup d'émotions en même temps, je peux vous dire. Lui et ses 46 collègues dorment depuis deux nuits dans un aréna converti en dortoir.
6: Et Yvan, est-ce qu'on en sait un peu plus sur l'aide promise par le gouvernement fédéral?
9: Un peu oui, c'est la Colombie-Britannique qui l'a demandé cette aide. La ministre fédérale de la gestion des urgences l'a approuvée hier soir. Elle vise directement les évacués de Summerland et de Pitchland pour répondre aux besoins d'hébergement d'urgence. Il y a près de 22 000 personnes sous ordre d'évacuation en Colombie-Britannique et d'autres pourraient s'ajouter encore puisque 10 000 personnes doivent se tenir prêtes à partir à tout moment et de la foudre sèche est attendue dans les 36 prochaines heures.
6: Yvan de Jacquelin, merci beaucoup.
9: Au revoir.
6: L'avenir du plan de paix de l'administration Trump pour la bande de Gaza semble incertain après le rejet de sa nouvelle phase par le gouvernement israélien. Le premier ministre Benjamin Netanyahou a annoncé qu'il s'oppose à la feuille de route américaine prévoyant le désarmement du Hamas en échange du retrait des forces israéliennes. Les précisions d'Hugo Métro.
1: C'est un revirement majeur dans le processus de paix à Gaza. Le premier ministre israélien Benjamin Netanyahou.
11: Israël rejette le document en 15 points. L'armée n'effectuera aucun retrait tant que le Hamas ne sera pas véritablement désarmé.
1: Le Hamas avait pourtant accepté cette feuille de route qui lie son désarmement à un retrait progressif des troupes israéliennes de Gaza. Le refus israélien ravive donc l'incertitude autour d'un éventuel accord. Dans la bande de Gaza, la décision passe mal au près de certains habitants. Cet homme dit être très déçu et qu'il a l'impression que Benjamin Netanyahou fait marche arrière. Ce rejet survient aussi à quelques mois des élections législatives en Israël, où Benjamin Netanyahou fait face à une forte opposition de ses alliés d'extrême droite sur ce dossier.
12: On sait très bien que Netanyahou est en train de lutter pour sa survie politique.
1: Pour le directeur de l'Observatoire sur le Moyen-Orient et l'Afrique du Nord à la chaire Raoul Dandurand de l'Université du Québec à Montréal, Sami Aoun, ce rejet ne condamne pas pour autant l'ensemble du plan.
12: C'est une turbulence. Il y a de l'intérêt, qu'il soit régional, qu'il soit américain, de calmer la question de Gaza et aller vers une autre phase.
1: La suite dépend maintenant largement de Washington et de sa capacité à rapprocher les positions. Ici Hugo Métro, Radio-Canada, Montréal.
6: En terminant, plusieurs milliers de personnes ont assisté au défilé de la fierté dans les rues du centre-ville de Montréal. L'événement avait lieu cette année dans un contexte où des membres de la communauté LGBTQ+, constatent une hausse des gestes ou propos homophobes. Étienne Perrault.
13: C'est une foule immense et très colorée qui a défilé dans les rues du centre-ville de Montréal. Des dizaines de milliers de personnes étaient présentes pour célébrer et appuyer la communauté LGBTQ+.
14: On est venus de loin. Aujourd'hui, on peut être nous-mêmes puis on est fiers de ça.
15: L'acquisition des droits, c'est encore en cours. Il y a encore des raisons de se battre.
13: D'autant plus qu'après l'attaque survenue lors des célébrations de la fierté à Berlin, plusieurs s'inquiètent d'une montée des crimes haineux et craignent que cette intolérance se propage au Québec. C'est le cas du chef libéral Charles Milliard, présent au défilé.
16: Oui, ça m'inquiète. On regarde ce qui se passe sur les médias sociaux. On regarde des paroles qui se libèrent, qui ne devraient pas être libérées.
13: Et ailleurs dans la ville, une autre célébration avait lieu. La Fierté Indomptable organise son propre défilé, qui rejette le modèle de Fierté Montréal, jugé trop commercial. Jules Lessard y a participé.
17: Je pense qu'on a besoin de se retrouver dans un espace qui n'est pas trop corporate, qui est un peu loin là, des entreprises, du monde capitaliste qui a tendance à nous mettre dans un moule.
13: Après avoir marché lors du traditionnel défilé, la co-porte-parole de Québec solidaire, Huba Gazal, s'est aussi jointe à ce rassemblement alternatif.
18: Dans tous les mouvements, il y a une diversité des actions. Nous, on est inclusifs puis on trouve que c'est important que ça existe puis que ça puisse s'exprimer.
13: Une opinion que partage le directeur général de Fierté Montréal, Higini Montero, qui estime qu'il n'y aura jamais trop d'espace pour célébrer la communauté. Ici Étienne Perrault, Radio-Canada, Montréal.
6: C'est ce qui conclut votre Radio-Journal.

0: Bonsoir à tous, ici Isabelle Picard à l'animation de Territoire, une émission qui nous fait découvrir différents territoires avec des invités qui les ont à cœur et qui, vous le verrez, les vivent. Pour notre dernière émission de la saison, on vous a gardé précieusement le territoire de la côte. Personnellement, j'ai apprivoisé la côte l'an passé. J'avais besoin d'un coin calme pour écrire mon récit Indienne de ville parce que loin de la ville, justement, tout devient un petit peu plus clair. Quand j'ai imaginé l'endroit d'où j'écrirais, j'entendais le son des vagues, je sentais l'air salin, le vent sur ma peau, le sable entre mes doigts. De ma chambre, je voyais l'horizon à perte de vue, j'entendais les oiseaux et je me sentais vraiment bien ancrée dans ce territoire-là. C'est Havre-Saint-Pierre qui m'a accueillie finalement pendant tout un mois. À mesure que je roulais vers ma destination, je sentais la vie moins lourde. Il y a quelque chose qui se passe avec le combo mer et horizon, et ça, ça m'est vraiment très apaisant. J'ai pas été déçue, j'y ai vécu des moments magnifiques, presque magiques. D'abord, les gens, la flore, puis la faune. Je me souviens des majestueux canards, de ces dollars des sables trouvés au hasard des grandes marches que j'ai faites sur la plage, de cette corneille que j'ai tenté d'apprivoiser, et oui, et que j'ai prénommée affectueusement Alain. La côte a été pour moi un refuge où se mêlent terre et mer dans une combinaison parfaite. Dans quelques jours, je repars en Gaspésie pour les mêmes raisons, et je l'avoue, je ne sais pas quand je reviendrai. J'espère que la côte saura m'avaler, me porter et rester en moi jusqu'à la prochaine fois. À l'émission ce soir, pour échanger sur le territoire de la côte, je suis entourée de Guillaume Marie, professeur de géographie des zones côtières à l'Université du Québec à Rimouski, conjoint justement dans nos studios de Rimouski. Bonsoir Guillaume.
1: Bonsoir.
0: En studio avec moi, Daphné Antakpani. Vous avez peut-être déjà entendu son nom à notre émission puisqu'elle est également recherchiste à Territoire. Heureuse de te recevoir comme invitée ce soir.
2: Bonsoir Isabelle.
0: Ça va bien?
2: Oui, et toi?
0: Oui, oui, oui. Alors, également avec nous, par téléphone cette fois-ci, en direct de Caplan dans la baie des Chaleurs, Lancelot Tremblay. Il est capitaine du voilier École Écomaris. Bonsoir Lancelot.
3: Bonsoir Isabelle, oui, ça me fait plaisir d'être là.
0: Merci, c'est un plaisir de vous avoir avec nous. Et on commence avec l'artiste et audio-naturaliste Thibaut Quinchon, dont on vient justement d'entendre l'un des magnifiques enregistrements de la côte. Bonsoir Thibaut.
4: Bonsoir.
0: D'abord Thibaut, à quel endroit vous avez capté ce qu'on vient d'entendre?
4: C'est au camping de Longue-Pointe-Mingan, donc en Mingani, pour faire du pouce à votre
0: récidive
4: Saint-Pierre,
0: oui.
4: C'est ça, une espèce de vent, de vague. De calme, pas d'oiseaux, juste des vagues.
0: Mais c'est magnifique, mais c'est tellement apaisant, hein, c'est ce que je disais. Cet apaisement qui nous provient de la côte. Et je dois l'avouer, Thibaut Quinchon, la première fois que j'ai entendu que vous étiez audio-naturaliste, j'ai quand même dû un petit peu décortiquer le mot, le terme. Qu'est-ce que ça veut dire? Qu'est-ce que c'est exactement?
4: C'est, si vous savez c'est quoi un naturaliste, on va dire c'est quelqu'un qui s'intéresse au son de la nature. C'est un naturaliste, c'est quelqu'un qui s'intéresse au vivant par le biais du paysage sonore, si je pourrais dire ça comme ça.
0: Ok, donc ça résume bien. Mais on vous décrit aussi comme un chasseur de vent, de son et de territoire.
4: Okay.
0: C'est beau hein, quand même, j'ai lu ça. Qu'est-ce qui vous a amené vers ça? Comment ça a commencé? Parce que, au Canada en particulier, parce que bon, on le devine avec votre accent, vous êtes d'origine française.
4: Tout à fait.
0: Donc c'est quoi l'histoire derrière ça?
4: L'histoire, c'est des lectures, notamment livre de Raymond Murray-Schaeffer, Le paysage sonore, le monde comme musique, et la passion, une passion pour le son. Donc, j'ai travaillé en cinéma, en fait, j'étais un peu technicien de son, et après, l'envie de m'intéresser au sujet de l'environnement, à la protection de l'environnement, au territoire, à la nature. En alliant ma passion pour le son a fait qu'il fallait que j'enregistre les paysages sonores naturels.
0: Oh. Et est-ce que ça a commencé au Canada ou aussi en France?
4: Un peu, je pense que mon cerveau a commencé à se transformer en France, mais globalement, j'ai plus mis l'accent là-dessus une fois que j'étais au Québec.
0: Une fois arrivé. Et j'imagine que ça vous a permis aussi de découvrir notre territoire.
4: Complètement, complètement. Oui. C'était une belle manière de voyager pour moi aussi. On dirait des fois, j'ai besoin d'un but pour voyager. Ouais. Et ça, c'était comme, je voulais montrer comment l'audio pouvait faire voyager aussi sur différents territoires, justement différents lieux, des écosystèmes en fait différents, parce que le paysage sonore, il change en fonction de chaque lieu où on est là.
0: Ouais.
4: On peut même être dans un milieu humide puis dans une forêt à côté, puis là c'est pas les mêmes espèces d'oiseaux.
0: Non, effectivement, bien sûr. On est témoin de la flore, de la faune en fait dans laquelle on se trouve. Mm-hmm. Et j'ai envie déjà qu'on y retourne avec des sons vraiment très particuliers que vous avez enregistrés. Mm-hmm. Voyons si les auditeurs sauront les reconnaître.

0: C'est beau, hein? Je sais pas s'il y a parmi mes invités quelqu'un qui saurait dire quelle espèce on entend. Lancelot Tremblay.
1: Oui, je peux pas identifier exactement lequel, mais c'est une baleine, c'est clair.
0: Est-ce que c'est bien une baleine?
2: C'est des belugas.
0: Ce sont des belugas.
2: Il y a des traitements musicaux en arrière, donc il y a comme...
0: J'allais y venir, parce que vraiment, vous faites une composition musicale avec tout ça. Là, c'est extrêmement intéressant. Et c'est comme ça à chaque fois?
2: Ça dépend. Je fais des projets de documentaires sonores aussi, donc on va plus axé sur les récits humains et tout ça. Mais j'ai fait quelques projets, effectivement, où c'est comme des compositions musicales dont on met... La matière première, c'est comme au lieu d'avoir un chanteur pop, on va avoir le beluga qui va être par exemple en avant.
0: Oui.
2: Et à travers tout ça, peut-être faire des arrangements musicaux qui fait que c'est cet animal-là qui est le chanteur principal.
0: Oui.
2: Puis je brode juste autour pour donner
0: un univers
2: onirique ou quelque chose. Je pense que j'aime bien le rêve dans la vie.
0: Mais c'est très très beau. Ça nous transporte honnêtement en quelques secondes d'écoute. Et c'est pour ça que je suis vraiment très contente de vous avoir ici pour faire connaître. Votre art. J'ai envie aussi de vous demander, parce que je suis quand même allée fouiller sur vos réseaux sociaux, vous parliez de cet amour du territoire aussi que vous avez, que vous découvrez, à travers vos sons, mais pas que, parce que j'ai pu constater que vous avez fait des séjours en forêt avec Marcheurs des Bois.
2: Mm-hmm.
0: Dernièrement.
2: Okay, oui.
0: Quand même,
2: je savais pas que vous iriez là.
0: Pourquoi pas? C'est une entreprise spécialisée dans la cueillette et la transformation des produits forestiers. Vous y avez fait quoi?
2: En fait, je suis présentement en formation dans les produits forestiers non ligneux et donc faire de la cueillette forestière, et je suis en stage, je travaille chez eux, donc je fais de la cueillette et je travaille avec eux, j'apprends la forêt, j'apprends les éléments nutritifs et
0: qu'est-ce que ça vous apporte?
2: Ça m'apporte une connexion avec les éléments du vivant, un rapprochement au territoire. Ça m'apporte aussi d'aller dehors, parce que faut en avoir un métier qui nous permet d'être dehors. C'est pas tout le monde qui a cette chance-là, mais c'est un peu ce que je souhaite avoir dans ma vie. Et donc c'est ça, cet apprentissage. De quoi on peut se nourrir dans la forêt, en fait.
0: Une belle découverte. Vous avez déjà dit dans une émission que le paysage sonore est le reflet de notre culture et de la manière dont on vit. Qu'est-ce que vous vouliez dire?
2: Le paysage sonore, il s'étudie comme n'importe quel autre sens, c'est-à-dire que on fait beaucoup de bruit aujourd'hui. Il y a de la pollution sonore, on en parle de plus en plus. On a des moteurs qui tournent. Un moteur qui tourne, c'est quelque chose qui a pas vraiment de rythme, qui s'arrête sans cesse si on laisse rouler. Et en fait, c'est très peut-être philosophique, mais j'ai l'impression que ça représente nos modes de vie de toujours courir, de toujours d'être dans un roulement constant en fait, et de rarement s'arrêter pour dire comme qu'est-ce qu'on est en train de faire, en fait? C'est quoi notre civilisation? Sur quoi on met l'accent? Et en fait, on roule comme des moteurs et on suit le rythme du moteur sans tellement se soucier. Et ça fait qu'il y a beaucoup de sons de moteurs. Il y a des avions partout, il y a des bateaux, il y a des enjeux de pollution sonore dans le fleuve Saint-Laurent. Et en fait, tout ça, ça montre notre impact sur l'environnement, parce que c'est très difficile d'aller dans un endroit où on va pas entendre des activités humaines, en fait.
0: Non, effectivement. Mais qu'est-ce que ça nous dit sur notre culture dans les différentes régions? Est-ce qu'il y a des régions où vraiment vous dites, oh non, mais là, c'est évident. T'sais, quand on est à Montréal, j'imagine que c'est pas comme si quand on est à Havre-Saint-Pierre.
2: Non, il y a moins de diversité de champs, quand même. Ça, c'est évident par rapport à être en forêt ou ailleurs. À Montréal, c'est principalement en ville, en fait. Plus on est proche des activités humaines, et plus la densité de population est grande, puis plus le bruit est grand, en fait, c'est sûr.
0: Donc, est-ce que vous faites une différence entre le bruit et le son?
2: Oui, mais c'est très délicat de parler de ça, parce que un bruit pour quelqu'un ne le sera pas forcément quelqu'un d'autre.
0: C'est vrai. Et les bruits de la ville, est-ce que ça vous inspire aussi, ou c'est uniquement de le territoire?
2: Moi, ça m'a déjà inspiré dans le passé un peu plus, mais j'avoue que tout est une question de comment on oriente notre pensée. Puis moi, j'ai tellement envie de m'intéresser au monde vivant, à la nature, que je me concentre là-dessus. Mais c'est un choix.
0: Oh, je vous rejoins là-dessus, ça c'est certain. Et d'ailleurs, j'ai envie, très égoïstement, je l'avoue, de me faire plaisir et de vous faire plaisir aussi en écoutant un des plus beaux sons de notre territoire, selon moi, celui des huards.

0: Là, vous me voyez pas, mais j'ai un grand sourire sur le visage. J'ai envie de vous demander justement votre son préféré d'entre tous. C'est quoi, Thibaut Guinchon?
1: Ah, mon Dieu. Mais la grive, les grives, la grive solitaire, c'est un son qui me parle particulièrement. Faudrait que je replonge, mais le huard, ça en fait partie, en fait. Ouais. Bien honnêtement, à force de parler aux gens et les questionner sur le paysage sonore, c'est assez commun que les gens aiment le huard.
0: C'est vrai,
1: assez
0: hein?
1: commun que les gens aiment la grive. Et on voit à quel point il y a des sons qui nous parlent davantage mm-hmm. pour toutes sortes de raisons.
0: Et le huard, à force d'être en territoire, je me suis rendu compte qu'il avait quatre sons, quatre mm-hmm. cris, selon les circonstances, selon ce qu'il vit. J'ai déjà entendu en pleine nuit une maman huard qui cherchait son petit bébé. Et c'est, c'est un déchirement total.
1: Ouais, ça
0: m'a marqué. Mais c'est extraordinaire d'être là et de pouvoir capter ces sons-là, j'imagine, pour vous.
1: Mais oui. Vous trouvez pas intéressant que vous êtes pas huard, a priori, de ce que je sache, ou peut-être quelque part à l'intérieur de vous.
0: C'est pas mon clan.
1: Non, non, c'est ça. Mais vous percevez, c'est une détresse.
0: Oui, oui.
1: On peut voir qu'il y a certaines choses quand on a des espèces qui nous ressemblent, qu'on des chants. Il y a certains types de chants qui vont nous chercher, qui vont nous parler. On le comprend, finalement. Comprenez
0: oui.
1: la détresse,
0: oui,
1: vous
0: oui,
1: la décryptez.
0: Absolument. Ce langage universel d'une maman qui cherche
1: c'est
0: son
1: ça.
0: Petit, évidemment. C'est certain. J'ai envie de vous demander, qu'est-ce que vous pensez du silence? Parce qu'il y a quand même un peu de silence dans le territoire. Est-ce que c'est, pour vous, c'est un son? Est-ce que c'est important?
1: Je pense quand on va chercher des niveaux de détail du paysage sonore, le silence existe plus ou moins.
0: Ouais, effectivement.
1: C'est quelque chose de conceptuel.
0: Ouais.
1: C'est comment nous on arrive à ressentir quelque chose de calme. Et je pense que c'est ça qu'on peut appeler silence. Mais globalement, il va toujours avoir une feuille, une branche qui bouge, un cours d'eau, un petit oiseau. Et le silence est très très même en hiver. Dans les premiers projets que j'ai faits, j'ai voulu enregistrer dans la forêt en hiver. On m'a dit mais qu'est-ce que tu vas aller chercher? Puis j'ai passé 7 jours à enregistrer. Puis j'ai des clapotis. J'avais de l'eau qui ruisselait sous la neige.
0: Ouais.
1: J'avais des oiseaux printaniers, j'ai eu toutes
0: les glaçons qui fondent. Ben oui,
1: exact.
0: Absolument.
1: Ben,
0: c'est
1: ouais.
0: merveilleux. Ben, un grand merci, Thibaut Guinchon, de nous avoir permis d'explorer un pan de votre univers sonore et d'entendre le territoire autrement.
1: Merci à vous.
0: Je rappelle donc que vous êtes artiste audio-naturaliste et on peut en apprendre davantage sur votre travail de création sonore sur votre site thibautguinchon.ca. On continue en chanson avec les Charbonniers de l'Enfer. C'est votre choix, Thibaut.
1: Mm-hmm.
0: Et c'est un choix que j'approuve parce qu'il chante cette fois en Inuaimun.

0: Saviez-vous qu'au Québec, 80% de la population vit le long de la vallée du Saint-Laurent, principalement entre Sept-Îles et l'ouest de Montréal? Il y a évidemment des enjeux environnementaux liés à cette occupation. Et l'expert pour nous en parler, c'est un amoureux des côtes. Guillaume Marie, il est professeur de géographie des zones côtières à l'Université du Québec à Rimouski. Il est également membre du laboratoire de dynamique et de gestion intégrée des zones côtières de l'UQAR. Bonsoir, Guillaume.
1: Bonsoir, Kwe.
0: D'abord, Guillaume, ben, vous êtes aussi français, hein, ça donne comme ça. Où avez-vous grandi en France?
1: Ça, c'est une question liée au territoire.
0: Oui.
1: Moi, j'ai grandi dans le au nord de Paris, mais c'est en Picardie, en fait. C'est une région
0: dans le
1: nord de Paris. Ouais. Et puis, mais comme votre émission s'appelle Territoire, justement, ouais, quand on est immigrant comme moi, on a comme plusieurs territoires. Donc oui, France, j'en ai même. Je suis très lié à la Bretagne aussi, même si je suis pas originaire de là.
0: Oui.
1: Mais je suis aussi biquois, donc je suis aussi côtier d'ici. Donc
0: ça, ben ça, oui, absolument. Identités. C'est votre territoire d'adoption. En fait, c'est Rimouski. Qu'est-ce qui vous inspire de la vie sur les côtes? Pourquoi vous avez choisi Rimouski?
1: Ben, j'ai choisi Rimouski parce que c'était une université qui était un peu spécialisée sur les questions marines et côtières. Donc, c'est ça qui m'a attiré. Et c'est vrai que depuis 98, j'ai toujours vécu à proximité des côtes. Et c'est une des raisons qui m'a motivé pour venir à Rimouski. Mmh. Et donc travailler sur les zones côtières en géographie ici.
0: Mmh. Et dites-moi, Guillaume-Marie, vous avez donc étudié la géographie. Vous vous êtes ensuite spécialisé en

0: Ça se produit comment? Pourquoi, là? On en entend énormément parler depuis les dernières années. Est-ce qu'il y en a toujours eu? Est-ce que ça s'est accéléré? Faites-moi un petit topo 101.
1: Un petit 101. Ben, l'érosion, c'est quelque chose de naturel. On est, la côte, c'est un interface entre la terre et la mer, ou le fleuve, on va dire, au Québec. Et, donc, c'est un endroit, un territoire extrêmement dynamique. Donc, forcément, c'est quelque chose qui va reculer ou qui va avancer. D'ailleurs, on n'en parle pas trop, mais il y a aussi des côtes qui sont pas en érosion, qui sont stables ou qui même avancent. Mm-hmm. Donc, c'est quelque chose de totalement naturel. L'enjeu, c'est que nous, les êtres humains, on s'est installés peut-être parfois un peu trop proche du bord. Et donc, ça génère des risques d'érosion ou de submersion, c'est-à-dire d'inondation côtière. Mais l'érosion, c'est totalement naturel et ça existe, ça a toujours existé, ça existera toujours.
0: Mais qu'est-ce que ça veut dire concrètement pour les êtres humains qui se sont installés trop près? Parce que évidemment quand on parle d'érosion, moi je pense tout de suite aux îles de la Madeleine. J'ai vu des maisons qu'on a reculées parce qu'on avait peur qu'elles tombent. Est-ce qu'on voit ça ailleurs au Québec?
1: Oui, bah dans le Bas-Saint-Laurent notamment, ou sur la côte nord, un peu partout, il y a des maisons qui sont ou des routes qui sont parfois un peu trop proches. Donc on peut les ce qu'on appelle relocaliser, les déplacer. Les routes aussi, on a déplacé des routes, des portions de routes notamment sur la côte nord. Mais il y a d'autres aussi solutions d'adaptation. On peut essayer de les protéger. D'ailleurs, c'est plus souvent ça qui est fait. On va mettre un mur ou des rochers, donc des enrochements, ou on va mettre des recharges de plages aussi, donc du sable qui va être mis notamment à Sainte-Flavie ou à Maria, par exemple, ou à cette île, il y a des recherches de plages. On peut aussi restaurer des écosystèmes, parce que les écosystèmes où vivent les oiseaux dont on parlait juste avant participent aussi, d'une certaine manière, à protéger les côtes, parce qu'elles vont freiner, en quelque sorte, l'énergie des vagues, et donc l'érosion va être moins importante, et puis le niveau de submersion aussi. Donc il y a toute une panoplie d'actions qui peuvent être mises en œuvre pour tenter de s'adapter et de se protéger contre l'érosion et la submersion.
0: Mais vous parlez d'adaptation. Je trouve qu'on est beaucoup en réaction et pas tant en prévention. Est-ce que vous êtes d'accord avec moi?
1: Oui, je suis d'accord, mais je pense qu'il y a comme un changement qui est en train de s'opérer où on est de plus en plus dans la prévention. Et les personnes qui habitent en zone côtière en sont bien conscients que il faut être plus dans la proactivité puis dans la prévention. Puis c'est un peu aussi ce qu'on essaye de mettre de l'avant, nous, en tant que chercheurs, l'importance de la prévention et de l'adaptation. Mais quand on parle de prévention, je pense que moi je travaille sur l'adaptation, donc effectivement c'est quelque chose que je mets de l'avant, mais faut pas oublier non plus ce qu'on appelle l'atténuation, c'est-à-dire en amont aussi éviter qu'on ait tous ces enjeux en lien avec les changements climatiques diminuer les émissions de gaz à effet de serre. Donc ça c'est aussi quelque chose qu'on peut faire collectivement et individuellement. Même en travaillant sur l'adaptation, des fois on oublie un petit peu, mais il y a quand même l'atténuation. Donc
0: c'est gros, changer un système, là, carrément.
1: Tout à fait.
0: C'est
1: au-dessus de nous, mais on peut aussi, à l'échelle individuelle, je pense, chacune d'entre nous participer.
0: Mais justement, on fait ça comment? Parce que, je veux dire, en tant que touriste, là, je m'en vais, je suis allée souvent aux îles de la Madeleine, là, je m'en vais en Gaspésie. Donc, comment est-ce que je peux faire pour contribuer à atténuer tous les enjeux côtiers?
1: Je pense que c'est de consommer de façon responsable, de se déplacer de façon responsable. Et puis, concernant les côtes aussi, parfois, il y a des pratiques qui sont pas forcément tout à fait adaptées. Par exemple, faire du 4 roues dans les dunes, je sais que culturellement, c'est quelque chose d'important dans certaines régions du Québec, et puis je comprends tout à fait. Mais c'est sûr que ça a un impact aussi sur ces milieux sensibles et sur les espèces qui y vivent, d'ailleurs. Mm-hmm. Donc, ça fait le lien aussi avec ce qui a été dit avant.
0: Comment est-ce que vous faites pour justement suivre l'état des données côtières concrètement sur le terrain? On fait ça comment? On mesure?
1: Au laboratoire, il y a une chaire de recherche en géosciences côtières que mon collègue Pascal Bernatchez est titulaire. Et puis dans ce cadre-là, en fait, on a un grand réseau de suivi qui a été mis en place où chaque année, il y a des étudiants qui vont mesurer. Peut-être que si vous vous baladez cet été ou si vous êtes baladé cet été le long des côtes, vous avez vu des étudiants avec des dossards UQAR qui avec un rouleau à mesurer.
0: Oui.
1: Ils mesurent en fait sur je sais plus combien il y en a maintenant, je crois 7000 quelque chose comme ça, stations partout au Québec. Pour voir l'évolution des côtes, ça c'est un moyen d'avoir des données très précises. Et puis on étudie aussi des photographies aériennes pour voir l'évolution des côtes. Et on fait des modélisations aussi pour estimer où pourrait être la côte, le trait de côte dans le futur et quel territoire pourrait être submergé lors de tempêtes. Donc ça c'est le genre d'études qu'on peut mener pour avoir une idée des territoires exposés. Mmh. Mais nous,

0: On travaille, enfin, moi je travaille un peu là-dessus, mais je travaille plus sur l'adaptation. Donc on essaye de réfléchir avec les communautés sur comment s'adapter dans le futur. Donc là, c'est plus des ateliers avec les gens pour discuter de ces enjeux.
1: Mais justement, j'y venais. Vous avez parlé à notre recherchiste de géographie humaine et d'ateliers que vous faites sur l'érosion côtière. C'est quoi au juste?
0: Ben, ce qu'on essaye de réfléchir avec la communauté, donc tous les acteurs du territoire, les habitants, les gens des MRC, des municipalités, etc., des deux ministères, c'est comment... À quoi pourrait ressembler la municipalité dans le futur, puis quel serait notre futur rêvé? Donc on essaye de réfléchir au futur et de proposer une voie pour aller vers, ou des voies pour aller vers ce futur rêvé. On sait qu'on va être obligé de s'adapter, qu'il va y avoir des changements. C'est pas facile d'accepter ces changements, mais on se dit que si on réfléchit en concertation, peut-être qu'on peut se mettre d'accord sur des objectifs et puis sur des étapes pour justement atteindre ce territoire futur rêvé qui aura changé forcément. On sait qu'il y a des décisions difficiles à prendre. Dans certains secteurs, il va falloir relocaliser certaines maisons, certaines routes, voire certains villages en entier, vous en parliez tantôt. Donc, c'est pas quelque chose qui se prend à légère, et puis c'est quelque chose sur lequel on peut réfléchir. Donc, on fait de la cartographie participative avec les gens, on fait des ateliers, plusieurs types d'ateliers pour réfléchir comme ça au futur.
1: Et c'est une belle façon de sensibiliser aussi en même temps.
0: Tout à fait.
1: Évidemment. Lancelot Tremblay, vous faites aussi de l'éducation. Est-ce que ça vous parle, tout ça?
2: Oui, complètement, parce que c'est sûr que nous, on le voit, là, d'année en année, on constate l'érosion, puis aussi, ben, à force de naviguer, on rencontre des gens qui ont travaillé là-dessus, comme, bon, entre autres, l'industrie maritime travaille aussi, avec certains des scientifiques pour essayer de comprendre l'érosion, puis qu'est-ce qu'ils peuvent faire pour la réduire. C'est sûr que pour eux, il y a une question de temps, là.
1: Oui.
2: Guillaume est sûrement au courant, mais tu sais, parfois, il y a en ce moment des réductions de vitesse qui sont demandées volontaires pour empêcher l'érosion à certaines places, entre autres dans les îles de Sorel. Mais oui, c'est pas tout le temps respecté, mais parce que c'est beaucoup de sous pour le temps, c'est beaucoup de sous pour
1: le temps, c'est de l'argent, bien sûr, bien sûr.
2: Ouais.
1: Guillaume, en terminant rapidement, j'ai envie de vous demander, est-ce qu'il y a un endroit dans le monde, une ville, un pays, un modèle que vous aimeriez peut-être nous communiquer?
0: Non, je pense qu'il faut piocher un peu à droite, à gauche. Il y a des bonnes idées un peu partout. Là, le concept, nous, qu'on essaye de mettre en place au Québec, c'est ce qu'on appelle les trajectoires dynamiques d'adaptation. Ça a été beaucoup développé en Angleterre et puis aux Pays-Bas. Ça peut être un exemple. Après, c'est sûr que, je pense à la France, il y a un outil qui a été mis en place qui s'appelle le Conservatoire du littoral, qui permet finalement à un organisme parapublic d'acheter des terrains sur les côtes pour les soustraire justement à l'urbanisation, parce que c'est ça aussi l'enjeu. Pour limiter les risques, ben, il faut aussi éviter que les gens s'installent trop proches.
1: Bien sûr.
0: Donc ça permet de limiter les risques et puis aussi de protéger
1: préserver les territoires. Absolument. Guillaume Marie, je rappelle que vous êtes entre autres professeur de géographie des zones côtières à l'Université du Québec à Rimouski. Merci beaucoup de nous avoir permis de mieux comprendre ce qui se passe avec nos côtes.
0: Merci à vous.
1: On vous garde avec nous.
3: Je savais que j'avais un nom de famille spécial. Ma mère, elle m'a donné le nom de Daphné Anne, mais elle a conservé mon nom de famille, Tapipani. Je me souviens, là, mes deux mamans, quand j'étais jeune, m'ont fait un petit bracelet avec écrit Daphné Anne puis Olipika, de l'autre côté. Je m'appelle Daphné Anne Olipika Takipani Kiroktak. J'ai été élevée au Québec par une mère blanche, mais je suis née à Iqaluit, qui est maintenant la capitale du Nunavut. C'est là que je suis présentement.
4: OK. Ouais, ben mon histoire de vie, elle a commencé ici.
3: Donc, on est au Discovery Lodge. C'est là que ma mère adoptive était manager.
4: Fait que j'imagine que ma mère venait ici... Ils venaient ici pour le déjeuner, c'était le meilleur déjeuner en ville. C'est là qu'elle a rencontré ma mère adoptive.
3: Il y avait ma famille biologique qui allait déjeuner là des fois.
4: Ça serait bien d'appeler ma mère pour avoir plus de détails parce que je sais pas.
5: C'est l'hôtel manager, puis il venait tout le temps bruncher avec le dimanche matin.
1: Toujours Isabelle Picard avec vous à la barre de Territoire avec nos invités Thibault Quinchon, Guillaume Marie, Lancelot Tremblay et ma prochaine invitée que j'ai connue grâce à ce magnifique balado qui s'appelle Grisfjord. Et vous venez de l'entendre en extrait. Mais d'abord, présentons-la

0: comme il se doit. Je le disais en introduction, vous avez déjà entendu son nom puisqu'elle est aussi recherchiste à notre émission. Rebonsoir, Daphné Anne.
1: Bonsoir.
0: Olipika.
1: Oui.
0: Tacpani. Daphné Anne, en plus d'être recherchiste, tu es aussi organisatrice communautaire au Centre d'amitié autochtone de Montréal. Et on te reçoit ce soir pour nous parler d'une histoire fascinante. Vraiment, j'ai découvert quelque chose de l'univers Inuk, une histoire que je ne connaissais pas. Elle est toute personnelle pour toi, cette histoire-là. Donc, c'est celle de la relocalisation d'Inuits du Québec vers le Grand Nord canadien. Et vous allez voir, chers auditeurs, que c'est toute une histoire. D'abord, pour les gens qui te découvrent, tu es Inuk, mais tu le disais dans l'extrait, tu as été adoptée. Raconte-nous un petit peu ton histoire.
1: Oui, donc ma mère adoptive Louise Lafont travaillait dans le Grand Nord dans ce temps-là, puis elle a rencontré ma mère Inuk, ma mère biologique, qui fréquentait l'endroit où elle travaillait. Et puis ma mère biologique ne pouvait pas me garder, puis elle a décidé de me confier à Louise Lafont, qui est la personne que j'aime le plus au monde. Puis
0: Et c'est ensuite que tu es déménagée à Montréal?
1: Oui, ben dans le fond, mon frère avec mon père ont décidé de revenir au Québec. Donc, on a décidé d'aussi venir au Québec. Ma mère, elle a décidé de retourner à l'université pour faire un bac en enseignement. Comme ça, les horaires allaient être plus adaptés à la vie familiale.
0: Et tu es retournée en territoire Inuk beaucoup plus tard dans ta vie, là, si
1: je me trompe. En 2019.
0: OK, donc tu avais quel âge à ce moment-là, environ?
1: En 2019, je devais avoir environ 24-25 ans.
0: OK. Donc, ouais. Déjà une adulte, comment ça s'est passé? Est-ce que tu as eu une espèce de choc culturel? Mais un beau, j'imagine. Comment ça s'est passé?
1: Ben, écoute, là, moi, je suis partie du jour au lendemain avec un sac à dos, une valise. Je suis arrivée là-bas. J'ai contacté les Takpani, puis ils m'ont dit, écoute, ta famille de sang, c'est les Kirurtak, fait qu'on peut pas vraiment t'aider.
0: Ah, oh, d'accord.
1: Fait que là, moi, je suis allée voir sur une application de couchsurfing, puis j'ai été accueillie par des Québécois, imagine-toi donc.
0: C'est vrai?
1: Ouais. Et puis, ils m'ont vraiment aidée à m'acclimater, là, dans ce nouveau territoire-là. Mm-hmm. Puis rapidement, je me suis trouvée un travail pour le gouvernement du Nunavut.
0: D'accord.
1: Puis là, j'ai réalisé, mais coudonc, mais je suis pas ici pour travailler en arrière d'un bureau.
0: Ouais.
1: T'sais, c'est la première fois que je reviens sur mon territoire, là. Donc là, j'ai pris un autre chemin, puis j'ai décidé d'appliquer pour une école culturelle à Clyde River, qui s'appelle Picoucy-les-Rivières.
0: Et tu dis que c'est la meilleure école du monde. Raconte-moi, est-ce que elle t'a aidé justement à retrouver tes racines? Qu'est-ce qu'elle t'a apporté?
1: C'est le rêve pour une femme Inuk qui a été adoptée. Là, en fait, t'arrives dans une école qui est enseignée 100% en Inuktitut par des aînés, des savoirs inuits traditionnels sur le territoire. Et puis, j'ai appris toutes les connaissances que je sais aujourd'hui, la couture.
0: Mm-hmm.
1: C'est là que j'ai eu une arme pour la première fois dans mes mains. C'est là que
0: la chasse, elle est importante encore là, chez les Inuits.
1: Ben oui, évidemment. Oui.
0: Donc, tous ces apprentissages-là que tu as fait à cette merveilleuse école-là, c'est fait dans un territoire magnifique. J'aimerais ça que tu nous le décrives en quelques mots. Le territoire, il ressemble à quoi?
1: Moi, j'ai eu la chance de faire plusieurs communautés au Nunavut, puis le territoire change, mais reste le même. À Clyde River, le territoire est vraiment magnifique parce qu'il y a des fjords partout. Tandis que Resolute Bay, c'est vraiment plus une toundra. C'est plat, on voit l'horizon.
0: Ouais.
1: Le territoire diffère dépendamment de l'été ou
0: évidemment
1: de l'hiver. Puis en plus, quand il y a du soleil 24 heures sur 24 avec un ciel en barbe à papa,
0: ouais.
1: c'est vraiment unique, là, le nord. Fait que peu importe le territoire qui a des collines, des fjords, pour moi, ça a toujours été un endroit vraiment apaisant.
0: Mais on l'entend dans ce que tu dis d'ailleurs, Daphné Anne. Écoute, j'ai envie d'entrer dans le vif du sujet. On va parler de Grisfjord. Premièrement, Grisfjord, c'est à quel endroit exactement au Canada?
1: Donc, Grisfjord, c'est la communauté la plus au nord du Canada. Donc, après Grisfjord, il y a Alert, qui est la base militaire.
0: D'accord.
1: Donc c'est à 2000 km là du Nunavik.
0: OK, quand même.
1: Ouais, c'est quand même assez haut.
0: Donc on est dans une espèce de désert polaire, il y a pas grand-chose là, j'imagine.
1: Il y a même pas de petite baie qu'on peut cueillir là.
0: Ah non, c'est ça.
1: Ouais.
0: Et là, il y a toute une histoire fascinante que j'ai découvert à travers le balado justement à Grisfjord. Raconte-moi cette histoire là.
1: Le gouvernement du Canada

0: Canada qui a voulu relocaliser cette famille inuite du nord du Québec vers le très grand nord canadien pour assurer la souveraineté du Canada dans le temps de la guerre froide.
1: OK. Donc, on est dans les années 50?
0: Oui, on est dans les années 1953, pour être plus précis. Mm-hmm. Et puis, donc, le gouvernement est arrivé au Nunavik et ont offert aux familles inuites de déménager. Ils ont fait des fausses promesses, en fait.
1: Ouais.
0: Ouais. Les familles qui ont accepté s'attendaient à arriver dans un espace où ils pouvaient vivre. Mais en fait, cet espace-là était complètement différent de ce qu'ils connaissaient, là.
1: Ben non, c'est, ben oui, c'est ça, parce que quelque part, au Nunavik, il y a quand même des baies, il y a du lichen, il y a autre chose. Mais là, on tombe. Exact. Mais là, on tombe dans un désert polaire, là.
0: Un désert polaire avec 4 mois de noirceur totale par année.
1: C'est incroyable. Et comment ça s'est passé? Comment ils ont vécu ça?
0: Écoute, ça a été la pire expérience et la pire dépression.
1: J'imagine.
0: Ouais.
1: J'imagine parce qu'ils se sont, je l'ai écouté le balado, puis ils se sont fait promettre des choses. Mm-hmm. On a un peu joué d'eux, hein, pour qu'ils finalement ils acceptent de se déplacer et de déménager à Gris-Fjord. On a dit ouais, mais vos cousins vont être là, alors vous serez pas tout seul. Il va y avoir des cabanes. Ils arrivent, il y a pas de cabane.
0: C'est ça. Puis en plus, on leur a dit après 2 ans, vous allez pouvoir revenir chez vous. Mais finalement, ça, c'était pas écrit.
1: Mm.
0: Donc, ils n'ont pas eu l'opportunité de retourner chez eux après 2 ans.
1: C'est fou, complètement fou. Alors, comment est-ce qu'ils se sont débrouillés?
0: Ils ont mangé du phoque à s'en rendre malade.
1: Parce que c'était la seule ressource qu'ils avaient?
0: C'était la seule ressource. Ils n'avaient même pas le droit de chasser le bœuf musqué.
1: Le gouvernement les empêchait, en fait.
0: Exactement.
1: OK. Donc, il n'y avait pas de cabane. Ils ont vécu dans des tentes?
0: Oui, ils ont vécu dans des tentes. Puis, écoute, il n'y avait même pas assez de neige pour se construire des igloos, là. Il fallait qu'ils attendent au mois de décembre pour pouvoir se construire un igloo. Éventuellement, ils ont décidé de leur offrir, de leur vendre des petites maisons de 3 mètres par 4.
1: De leur vendre.
0: De leur vendre.
1: C'est assez extraordinaire. Mm-hmm. Mais pas dans le bon sens du terme, évidemment. Maintenant, comment ça se passe? Parce que là, il y a des familles toujours qui sont présentes. Tu l'as dit, je pense que c'est important de le rappeler, c'était pour assurer une présence au nord du Canada. Maintenant, comment ça se passe? Il y a combien de personnes? Ils vivent de quoi? Ça a l'air de quoi, maintenant, Gris-Fjord?
0: Bon, ben aujourd'hui, Gris-Fjord est une communauté bien établie. Les gens sont très heureux et très fiers à ce jour de vivre à Gris-Fjord.
1: Mm-hmm.
0: Pour eux d'avoir été les personnes qui représentent le Canada dans cette partie-là du très nord arctique. Aujourd'hui, c'est une fierté.
1: Ah,
0: après,
1: d'accord.
0: Oui, après la souffrance vient la fierté.
1: Oui. Et beaucoup de résilience entre les deux.
0: Oui, évidemment. Mais donc, c'est une municipalité comme les autres là à travers le Nunavut.
1: Ils sont combien à peu près?
0: Ils sont 150 habitants.
1: OK. Ouais. Et excluant les ours polaires, parce qu'il doit y en avoir encore.
0: Oui. Il y a des ours polaires.
1: Ouais. Oui, j'imagine. J'ai envie de faire un petit détour vers Thibault-Quinchon. Je me demande quels sons on pourrait entendre. Êtes-vous déjà allé dans le très nord pour enregistrer des sons?
2: Je suis déjà allé au Nunavik un tournage de documentaire. S'il y a beaucoup de vent, moi où je suis allé, il y a beaucoup de vent, il y a peu d'obstacles, il y a beaucoup de vent, on rencontre assez peu. Ben j'étais plus aussi en hiver où il y a la neige, donc la faune elle est quand même silencieuse et très peu présente, ou elle se cache bien.
1: Oui, donc il y en a du silence.
2: Il y en a du silence, effectivement.
1: Je veux juste rappeler aussi que la réalisation du balado, c'est Michel Montreuil qui l'a faite, et c'est disponible sur audio, bien sûr. Moi, j'ai aussi envie, Daphné-Anne, de te demander, dans cette quête de réappropriation identitaire, bon, t'es repassé par le Nunavut, tu es allé à Gris-Fjord. Qu'est-ce que tout ça, ce passage-là, ce balado-là, cette connaissance-là de l'histoire des Inuits t'a apporté?
0: Mon passage au Nord m'a appris que la vie pour les Inuits est vraiment faite à partir de la côte. En fait, c'est sur le bord de la côte qu'on va cueillir des algues pour mettre dans notre ouyourk. Notre ouyourk qui est notre bouillie de phoque.
1: Ah, d'accord.
0: Oui. Et puis, c'est sur le bord de la côte aussi qu'on chasse le phoque. Mm-hmm. Et puis, qu'on va cueillir des baies.
1: Oui.
0: Puis, j'ai une anecdote vraiment intéressante. En fait, les hommes inuits sont très gentlemen.
1: C'est vrai?
0: Vraiment. Ouais, ils nous donnent la main pour entrer dans le bateau, ils nous donnent la main pour sortir du bateau, puis quand que les femmes prennent le temps de cueillir des baies, il y a toujours un homme inuit qui patrouille autour avec une arme pour s'assurer de notre sécurité à cause des ours polaires.
1: Ah,
0: ouais.
1: Donc ils ont développé finalement

0: en lien avec le territoire, une façon d'être aussi. Hein? Le territoire nous influence. Un territoire aride, j'ai l'impression qu'on n'a pas le choix d'être comme ça, justement pour assurer la survie du peuple.
1: Tu sais, les hommes inuits n'utilisent pas de GPS pour se déplacer le long de la côte.
0: Encore aujourd'hui, hein?
1: Oui, ils connaissent le territoire par cœur.
0: C'est un art et une très, très belle connaissance. Daphné Anne Olipika Takpani, est-ce qu'on dit aussi Nakourmik? Du côté du Nunavut?
1: Moi, j'ai appris à dire Huyanami à Clyde River, à Pikusilirivi. Oui. Mais oui, on dit Nakourmik aussi pour dire merci.
0: Oui, donc qui veut dire merci. Alors, c'était vraiment, vraiment intéressant de t'avoir comme invité. Je suis certaine qu'il y a plein de gens qui connaissaient pas cette histoire-là. Donc, on vous le rappelle, le balado Grisfjord est disponible sur audio. Également, ben, t'es une artiste, on l'a pas dit, mais tu as aussi ta propre marque de bijoux qui s'appelle Ivalu Création,
1: oui,
0: c'est ça?
1: Exactement.
0: Donc, t'as une page où on peut aller voir. Et maintenant, on découvre l'artiste que Daphné Anne écoutait la première fois qu'elle est allée faire du camping sur la côte du Nunavut. Et je parle de Joshua Oli.

0: Notre dernier invité connaît les côtes du Saint-Laurent comme peu de gens. Il est capitaine de voilier, marin et navigateur. Lancelot Tremblay parcourt le fleuve depuis de nombreuses années et partage sa passion de la navigation à travers des expéditions éducatives. Il collabore également avec la Nation Wolastoqué afin de mettre en valeur le fleuve, les territoires et les savoirs qui y sont consacrés. Bonsoir, Lancelot.
1: Bonsoir, Isabelle Coué.
0: D'abord, dites-nous, comment et quand avez-vous commencé à naviguer?
1: Très jeune, j'ai toujours eu le rêve d'avoir beaucoup d'eau devant moi, puis de comme naviguer, surtout à voile. J'avais 12, 13, 14, 15 ans. Mon première approche avec l'eau, ça a été de faire du canot camping avec mes professeurs au secondaire. Puis ensuite de ça, pour avoir navigué sur des grands réservoirs, puis des plans d'eau qui étaient quand même très agités, ça m'a donné le goût de faire du voilier.
0: Et est-ce que vous êtes originaire d'une ville ou d'un village situé près de la côte?
1: Ça, c'est compliqué parce que je suis né à Québec, mais on est parti de là, j'étais très jeune. Fait que on s'est retrouvé finalement dans le coin de Montagne, Saint-Eustache.
0: Oui, que je connais bien.
1: À peu près. Oui, c'est ça. Il y a le lac des Deux-Montagnes qui était pas loin. Tu sais, on était sur le bord de l'eau avec... à l'époque, c'était beaucoup moins habité. Donc, les tortues, les belles tortues du lac des Deux-Montagnes.
0: C'est vrai.
1: C'est ça. Je prenais contact avec les côtes, justement. Puis
0: d'une autre façon, bien sûr. Mais pour un marin, justement, la côte, j'imagine que c'est à la fois un repère, mais peut-être aussi un refuge, mais peut-être aussi qu'elle vous rassure, mais que vous y faites attention ou que ça devient une espèce de... Ça impose une vigilance constante. Là, vous vous situez où par rapport à la côte? Une amie ou une ennemie?
1: ça, c'est la grande question. Mais en fait, moi, je te répondrai par quelque chose de très simple. Pour un marin... Vous l'avez sûrement déjà entendu, c'est comme un peu une histoire d'amour. La mer, le fleuve, c'est un peu comme une amante pour un marin masculin ou pour un amant pour un marin féminin. C'est une histoire qui est partagée entre être bien avec ça et avoir peur parfois.
0: Oui.
1: Moi, je dis toujours à ceux qui sont en apprentissage,

0: des plans d'eau comme ça qui sont quand même assez, qui sont des puissances.
1: Oui.
0: Ben il faut respecter beaucoup, il faut écouter beaucoup, puis il faut écouter sa peur. C'est un marin qui a pas peur, pour moi c'est un marin dangereux.
1: Ah oui, mais je peux comprendre. Et parlant de peur, parlant de côtes dangereuses, elles sont où les côtes les plus difficiles à voyager, disons au Québec?
0: Ah, c'est sûr que dans le haut du fleuve, c'est les courants qui sont un peu plus dangereux. Le courant, disons, quand on monte le fleuve, quand on part de Québec, on s'en va vers Montréal, ben évidemment, les dangers, c'est il n'y a pas de marée à partir de Trois-Rivières en montant, il n'y a plus de marée, donc le courant du fleuve descend,
1: Ouais.
0: puis parfois quand même assez agressif. Entre autres, il y a les rapides Richelieu dans le coin de Portneuf avant Québec. C'était un rapide avec beaucoup, beaucoup, beaucoup de rochers avant qu'il fasse la voie maritime du Saint-Laurent, puis qu'il gèle tout ça, puis qu'il mette ça sur les côtés. Mais l'eau défile encore très rapidement. C'est un passage qui peut être dangereux. Puis il y en a plusieurs comme ça.
1: Ouais.
0: Après ça, ben à partir du moment où il y a des marées en bas de Québec, à partir de l'île d'Orléans, ben là, c'est sûr que là, les dangers, c'est plus les hauts fonds, les marées. Il faut savoir naviguer avec ça, là. Y aller, surtout quand on a des petits bateaux, c'est sûr que les gros cargos de l'industrie maritime, ils ont pas trop de problèmes. Ils ont tellement de puissance dans leur moteur que ils tiennent compte des marées, évidemment, mais en fait, ils attendront pas la marée pour voyager. Et nous, même avec Écomaris, qui est un voilier de 130 000 livres, il faut y aller avec les marées quand même.
1: OK. Mais j'ai entendu dire que peut-être l'île d'Anticosti était une des îles où c'était un petit peu plus difficile. Il y a toute une
0: Ben,
1: histoire de naufrage, en fait, là.
0: si on pourrait remonter à très loin dans l'histoire, Anticosti, parce que, en fait, Anticosti porte pas ce nom-là pour rien. Il y a des noms autochtones. Je le connais pas, malheureusement, j'en connais quelques-uns pour les îles Mingan, mais pour Anticosti, ça veut dire anticôte. Donc, si une côte non accessible, non abordable, il y a très, très peu d'endroits pour aller se réfugier, pour aller mouiller. À part Pornonier, il
1: Ouais.
0: n'y a rien. Ce n'est que des mouillages de beau temps. Mais quand on dit beau temps, dans ces coins-là, d'un côté ou de l'autre de l'île d'Anticosti, du beau temps, c'est pas de vent du tout, là. C'est pratiquement pas de vent. Donc,
1: Et
0: on peut pas aller jeter l'ancre au bord
1: où on
0: d'Anticosti.
1: veut, non, c'est ça. Et
0: Non.
1: au contraire, est-ce qu'il y a des endroits au Québec, parce que bon, ça fait plusieurs années que vous naviguez maintenant, mais est-ce qu'il y a des endroits qui vous touchent particulièrement ou qui ont une signification spéciale pour vous, toute personnelle même?
0: Il y en a plein.
1: Ah oui?
0: Plein, plein, plein, plein, plein. Je peux même pas toutes les nommer. Le fleuve, c'est une magie, c'est une poésie incroyable. On part de Montréal. Déjà, on arrive aux îles de Boucherville. C'est beau.
1: Ouais.
0: Ensuite, on a l'archipel
1: Sorel.
0: de Sorel, mais avant ça aussi, il y a Tracy, toutes les îles Verchères. Ensuite, il y a Sorel. Sorel, les gens le savent pas, mais il y a 100 îles à Sorel.
1: Oui, c'est magnifique.
0: C'est pas rien, là. C'est
1: Ouais.
0: très, très beau, c'est très magnifique. Puis Sorel, c'est un peu comme le filtre des grands lacs pour le Saint-Laurent. C'est une espèce de purificateur. C'est là où l'eau se purifie avant de descendre. Et ça a été beaucoup modifié, évidemment, par l'humain, par un paquet de trucs, mais par la construction. Tantôt, on parlait des berges avec Guillaume, l'érosion, tout ça. Mais c'est sûr qu'il y a eu beaucoup d'érosion. Il y a encore beaucoup d'érosion. Les îles de Sorel sont en danger. Puis ensuite de ça, ben on descend puis on continue. Ça continue à être merveilleux tout le temps. Trois-Rivières, la rivière Saint-Maurice, les trois grands bras qui sortent là. Quand on arrive là en bateau, c'est magnifique. Le problème, c'est qu'on voit pas ça de la route. Puis on voit pas ça des berges non plus. Fait que ce qui est ma magnifique de naviguer, c'est que on peut voir ça que à partir de l'eau. Puis c'est là qu'on voit à quel point le fleuve, c'est incroyable.
1: Le
0: Moi,
1: territoire, ben oui.
0: oui, c'est un territoire magnifique. Puis même après 30 ans à naviguer le fleuve, j'en découvre encore.
1: Oui, puis vous êtes encore émerveillé, c'est ça qui est
0: Je
1: beau.
0: suis encore complètement émerveillé. Le voyage, je sors d'un voyage là justement avec la nation Wolastoguyik, les Wolastoguyik Washipegouk, qu'on appelait avant les Malécites de Vigée.
1: Oui.

0: Je les ai amenés. Ça, on fait ça rarement parce que ça prend du beau temps exceptionnel. On est parti de Québec, puis je voulais absolument leur montrer l'archipel de Montmagny. Mm-hmm. Parce qu'il y a un petit mouillage très intéressant derrière l'île aux grues, un petit peu à l'est de l'île Longue, qui est derrière l'île aux grues. Puis il y a des tout petits passages qu'on peut passer avec Écomaris, c'est très serré, mais moi je suis habitué, fait que je sais où passer puis comment. Mm-hmm. Puis quand on passe ce petit passage-là, il y a des espèces de petits îlots rocheux, puis il y a un aigle qui est tout le temps là. Et à chaque fois que je suis passé là, des dizaines de fois, ouais. un pigargue, un aigle ouais. à tête blanche. En fait, c'est peut-être pas toujours le même, c'est descendant, tu sais, mais... Ils ont pris l'habitude d'être posés là sur le rocher.
1: Ouais. Et ont marqué leur territoire.
0: Ouais, des grands moments de la journée. Puis je leur ai dit, ils vont être là, je suis presque sûr. Ouais. Puis on est passé. Puis ils étaient là. Ils l'ont vu. On est allé s'ancrer derrière. On a passé un mouillage magnifique. C'était un voyage avec les jeunes. On l'a trouvé des jeunes ados.
1: Ouais.
0: Fait que leur faire découvrir tout ça, c'est leur territoire, c'est tellement magnifique, c'est le Wajibegook.
1: Mm-hmm.
0: Le fleuve, pour eux, c'est le Wajibegook. Et pour les Inuits, c'est le Mistapichou. C'est comme, il y a plein de noms, là,
1: ouais, au bout de la communauté. Plein de façons de voir aussi le fleuve. Oui. J'ai vraiment envie qu'on parle quand même de l'Écomaris, parce qu'il nous reste très peu de temps.
0: Oui.
1: Qu'est-ce que vous y faites? Bon, c'est une école, vous accueillez des jeunes, ça se passe comment?
0: C'est avant tout, Écomaris, c'est avant tout un bateau à fonction sociale.
1: D'accord.
0: Donc c'est un organisme à but non lucratif qui existe depuis très longtemps, mais qui existe depuis 2013 avec le Grand Voilier. En fait, c'est qu'il y a toutes sortes de programmes. On accueille, en fait, des gens qui veulent partir un programme particulier, ils veulent monter un nouveau programme, ben, on l'analyse, on le fait. Il y a des fois que ça prend beaucoup de temps. Tu sais, comme moi, ça fait... Depuis le début que je veux faire des programmes avec les Autochtones, c'était mon grand rêve.
1: Ouais.
0: Puis j'ai commencé à faire des contacts avec les Inuits parce qu'à Quanchit, je connaissais bien Rita, mm-hmm. Mr. Cocho, qui est une de mes amies.
1: Qu'on a eu à l'émission un peu plus tôt, d'ailleurs.
0: Oui, c'est ça, je vais écouter les autres émissions parce que j'aimerais faire l'entendre, mais Rita, pour moi, c'est quelqu'un d'exceptionnel, puis... ça fait des années qu'on essaye avec les Inuits, puis là, cette année, on va avoir un programme avec les Inuits. Ça sera pas moi, malheureusement, qui va être là, mais ça va probablement commencer par des voyages à la journée dans les îles Mingan. Puis on a aussi eu on a tenté de le faire aussi avec les Wendat, c'est pas terminé.
1: Vous m'appellerez.
0: Oui, c'est ça. Il y a quelqu'un à Comaris qui s'occupe de ça. Donc, puis les voyages avec les Wallasowé et Wachipégouk, ben c'est un séminaire un peu, on appelle ça fleuve des origines, parce que c'est leur territoire. Les Wallasowé naviguaient beaucoup dans des grands canaux, un peu comme les Mi'kmaq. Moi, j'ai des Mi'kmaq dans ma famille, j'ai eu des petits-neveux, petites-nièces qui sont Mi'kmaq. Puis, les Mi'kmaq, c'est des cousins des Wallasowé, puis les deux peuples étaient des grands navigateurs.
1: Ouais. Donc c'est une façon de leur faire redécouvrir le territoire autrement. Je dois vous arrêter, mais c'est fascinant tout ça, puis j'espère le voir l'Écomaris à un moment donné, ce serait le fun, alors que j'observe l'horizon, le fleuve. Lancelot Tremblay, merci beaucoup d'avoir été avec nous ce soir. Je rappelle que vous êtes capitaine de voilier, marin, navigateur et j'ajouterais éducateur.
0: Oui.
1: Merci.
0: Ça me fait plaisir. Ciao, Wink.
1: Ciao, Wink. Très heureuse d'avoir passé mes dimanches soirs en votre compagnie. Merci pour tous vos témoignages. On espère qu'on aura réussi à vous faire découvrir notre territoire sous un autre jour et qu'on vous aura, surtout, donné le goût de le parcourir à votre façon. Merci à nos invités de ce soir, Thibaut Quinchon, Guillaume Marie, Daphné Anne Olipika Takpani et Lancelot Tremblay. Merci à notre équipe, à la technique Pierre Lévesque, à la recherche Annette Gontier et Daphné Anne Takpani, à la réalisation Marie Caillé. Je suis Isabelle Picard, en espérant vous croiser au sommet d'une montagne, en canot sur un lac ou au grand vent sur une côte. À la prochaine!

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4: Bonsoir, ici Marc-Antoine Leblanc. Voici vos informations.
5: Things really. One is the intensity of the fires. What we saw with the Bald Range fire was like nothing we've seen in British Columbia's history. A fire that started.
4: Du jamais vu dans l'histoire de la province. C'est en ces mots que le ministre des Forêts de la Colombie-Britannique, Ravi Parmar, a décrit l'évolution du feu de Bald Range qui a forcé l'évacuation de plus de 20 000 personnes dans la nuit de vendredi à samedi dans la région de Summerland. Le brasier atteint désormais une superficie de plus de 130 km². La situation a d'ailleurs poussé le gouvernement Eby à déclarer l'état d'urgence. Ottawa s'est pour sa part engagé à fournir des abris et des solutions d'hébergement aux personnes évacuées dans le sud de la province. Israël rejette le plan de paix à Gaza, mis de l'avant par Donald Trump, qui a pourtant été accepté par le Hamas. Le premier ministre israélien Benjamin Netanyahou a déclaré refuser tout retrait de l'armée israélienne de la bande de Gaza tant que le Hamas ne sera pas entièrement désarmé, alors que le mouvement islamiste avait accepté de remettre ses armes simultanément à un retrait progressif d'Israël. Pour le directeur de l'Observatoire du Moyen-Orient et de l'Afrique du Nord à la chaire Raoul d'Endurance, Sami Aoun, cette embûche ne devrait toutefois pas compromettre la mise en œuvre du plan de paix.
6: C'est une turbulence durant l'application de ce projet. Il y a de l'intérêt, qu'il soit régional, qu'il soit américain, de calmer la question de Gaza et aller vers une autre phase.
4: Benjamin Netanyahou a également affirmé qu'il n'y aurait pas d'État palestinien en Cisjordanie ou dans la bande de Gaza tant et aussi longtemps qu'il restera premier ministre. Des milliers de personnes ont assisté à Montréal au défilé annuel de la fierté qui se tenait dans les rues du centre-ville. L'événement a eu lieu dans un contexte où des membres de la communauté LGBTQ+, constatent une hausse des gestes ou des propos homophobes. Le plus récent rapport international de la maison de sondage Ipsos révèle d'ailleurs un recul de l'appui dans le monde envers les droits des personnes LGBTQ+, entre autres sur des sujets comme le mariage et le soutien aux personnes trans. Selon le professeur émérite à l'Université Laval et sociologue de la sexualité, Michel Doré, la situation est liée au climat politique ambiant.
7: Il y a plusieurs choses qui se passent pas si loin de chez nous, hein, au sud de ce qui se passe dans d'autres pays. Il y a des partis politiques qui tablent là-dessus, là, sur monter un groupe contre un autre. Les personnes trans ont perdu beaucoup de droits aux États-Unis. Le mot orientation sexuelle est interdit, même dans les sites gouvernementaux. Il y a plus de recherche là-dessus. Vous allez sur les réseaux sociaux, il y a des gens qui reprennent ces discours très négatifs. Alors oui, ça a d'impact social.
4: Il y a deux semaines, une attaque au véhicule Bélier a fait un mort lors des festivités de la fierté à Berlin. Quelques centaines de manifestants se sont rassemblés au Parc Jarry à Montréal pour protester contre le projet d'agrandissement de Tennis Canada. Le Front commun pour la protection du Parc Jarry maintient que le grand espace vert est essentiel à la santé, à la qualité de vie et à la résilience climatique des quartiers environnants. Camille Cassis-Simonet.
8: Plusieurs centaines de citoyens, principalement montréalais, se sont réunis au Parc Jarry pour démontrer leurs préoccupations face à l'ampleur du projet d'agrandissement des infrastructures de Tennis Canada dans ce grand parc de la métropole. Tennis Canada propose notamment d'importants aménagements autour du stade IGA, alors que les citoyens réclament la préservation des espaces verts et communautaires. Ils dénoncent aussi le fait que le projet de Tennis Canada, évalué à 400 millions de dollars, serait en majeure partie financé par des fonds publics. Le porte-parole du Front commun pour la protection du Parc Jarry, Didier Desfolies-Noulin.
9: Moi je viens de Parc Extension, on est 20 000 habitants au kilomètre carré, 8 personnes sur 10 n'ont pas accès à une cour, le Parc Jarry c'est notre jardin. Donc de nous balancer comme ça un ovni de béton en 2026, ben, au début on n'y a même pas cru, on a vraiment été incrédule, ensuite on a été très très indigné. Et donc on a commencé à faire un front. Parce